0: Alors, qu'est-ce que, de quoi voulez-vous parler à travers cet éclair de lumière?
1: Alors, tel un éclair de lumière, c'est une citation de la d'une Upanishad. C'est
0: donc les Upanishads, quelle époque?
1: Alors, les Upanishads sont contemporaines du Bouddha, c'est-à-dire 6e, 5e siècle pour les Upanishads anciennes. Et puis,
0: avant Jésus-Christ.
1: Avant Jésus-Christ, et puis elles vont continuer jusqu'au moins 5e, même 10e siècle après le Christ.
0: D'accord. Alors, une citation des Upanishads.
1: Alors, c'est une citation des Upanishads qui parle de l'éveil. Vous savez, cette grande quête de l'éveil. Le Bouddha, d'ailleurs, en est le plus bel exemplaire. Dans la tradition historique indienne, puisque le Bouddha veut dire l'éveillé, en fait, celui qui a perçu cette lumière éternelle. Et l'Upanishad parle de l'éveil comme d'un éclair qui déchire, en fait, le ciel de la conscience, les yeux intérieurs. Et à ce moment-là, il n'y a rien à dire qu'à crier « Ah !» en fait, comme un bref passage où tout est changé. En fait, rien de nouveau n'est donné, mais tout ce qui était le monde, en fait, dans lequel vivait l'homme qui s'est éveillé, apparaît sous une nouvelle lumière. Henri Le Sault a une très très belle...
0: Donc Henri Le Sault, moine bénédictin de Kergonan, parti en Inde après la Deuxième Guerre mondiale et qui a vécu une rencontre avec l'hindouisme assez forte.
1: Voilà, Henri Le Sault qui a et c'est l'un de ses grandes contributions et son génie à commenter ces textes mystiques des Upanishads, avait cette description que je trouve très lumineuse. Le voyant des Upanishads, l'être éveillé, est beaucoup moins l'homme qui sait ceci ou cela, qui sait de nouvelles choses, que l'homme qui sait ainsi, comme les Upanishads le répètent constamment, l'appelant l'Evamvid, l'être qui sait ainsi. C'est comme une nouvelle façon de savoir, une nouvelle sorte de regard porté sur les choses, sur le monde, un nouvel éclairage qui fait que l'on perçoit tout d'une manière différente. Voilà, rien, peut-être pas des choses nouvelles, mais tout est vu de façon nouvelle et dans une lumière. Et tout ce monde, en fait, apparaît couvert de la gloire de l'Éternel, en fait.
0: Et ce thème va continuer à se développer dans les Écritures ou il va rester assez constant
1: Alors, le thème, en fait, qui a été développé par les Upanishads, puisque les Upanishads sont des paroles de maîtres données aux disciples, mais plus que des paroles, c'est une expérience que les maîtres transmettent à leurs disciples. Et les disciples ont consigné ces paroles des maîtres dans ces écrits appelés les Upanishads. Une expérience spirituelle dans laquelle, en fait, vous savez, il y a dans l'hindouisme, et puis le bouddhisme est une des efflorescences de l'hindouisme, il y a cette idée donc, que nous sommes pris dans les raies du samsara, ce nombre infini de naissances, d'existences nouvelles, d'ailleurs qui ne sont pas forcément des existences humaines, c'est pour ça que le terme réincarnation peut nous induire en erreur. Et donc, on ne cesse d'être pris dans ce cycle de naissance. Et qui nous délivrera de ce cycle? Et l'hindouisme...
0: Pour les auditeurs, là, vous essayez de présenter la tradition hindoue telle qu'elle parle d'elle-même, et on n'est pas en train de vous
1: ah,
0: dire
1: bien
0: que...
1: Sûr,
0: là,
1: voilà, oui. Mais je crois que c'était le but du livre, oui, de laisser l'hindouisme parler d'elle-même. Et donc, qui nous délivrera de ce cycle infini des naissances, qui est aussi une naissance qui est une existence dans la souffrance du monde, en fait. L'existence humaine est vue assez négativement, quand même, dans ces traditions. Et donc, il y a cette intuition qui n'est que certains êtres, non seulement après leur mort, mais durant leur vie, ont atteint cet éveil, cette délivrance. Alors, voilà, la figure du Bouddha en est la plus connue.
0: Alors, tout ça va susciter, quand on approfondit ça, pour essayer de connaître de façon la plus exacte ce que cette tradition dit d'elle-même, eh bien, ça suscite en fait des échos, ça nous fait penser à un certain nombre de versets de nos propres écritures, sans dire du tout que c'est la même chose, c'est juste que ça jette une lumière et que ça réveille quelque chose en nous. Je ne sais pas, on pense par exemple à cette phrase de saint Paul, « Éveille-toi, ô toi qui dors, et le Christ brillera. »«
1: Relève-toi d'entre les morts.
0: Oui. »
1: Exactement. Alors, c'est d'abord cette grande idéal de la libération en cette vie, la Jivan Mukti, comme on dit en sanskrit, était sans cesse raffinée dans des traités spirituels de plus en plus profonds, en particulier avec les tantras, le monde des tantras, qui, là, on est au Moyen-Âge, on est au 7e, puis surtout 9e et 10e siècle, dans cette très belle terre du Cachemire, dans les Himalayas. Pour nous, chrétiens, en fait, l'hindouisme pense qu'on peut atteindre l'autre rive en cette vie, Pour nous, chrétiens, il y a la figure du Christ. Alors, une grande différence, c'est qu'il a traversé la mort. Il a traversé, toute cette condition humaine jusqu'au bout. Et il a atteint cette rive de lumière. Il a atteint cette rive de lumière dans sa résurrection. Et il s'éveille. D'ailleurs, il y a une très belle... pour nos éditeurs qui connaissent aussi la tradition grégorienne, l'introït du jour de Pâques prend un verset du psaume 138, « Resurrexit et aduc tecum sum »« Je suis ressuscité, je m'éveille et je suis pour toujours avec toi ». C'est ces paroles que le Christ ressuscité prononce à son Père. Alors ici, il ne s'agit pas de faire une comparaison, mais moi ça m'a beaucoup en fait ce thème du libéré vivant et cette magnifique description très lumineuse m'ont ramené en fait à la foi en la résurrection.
0: Et, oui, parce que vous dites que la foi en la résurrection finalement est un mystère qui n'a pas été tant exploré ou éclairé que ça théologiquement.
1: Alors il était très, pour les pères de l'Église, le Christ que contemplaient les pères de l'Église était avant tout un ressuscité. Vous savez, l'apparition de la représentation du Christ en croix est venue assez tardivement, on pense sur les ports de Sainte-Sabine, où est le maître général de l'ordre des Dominicains sur l'Aventin à Rome. Mais avant tout, c'est ce Christ ressuscité. Peut-être certains de nos auditeurs voient la fresque de Saint Sauveur Incora à Istanbul.
0: Malheureusement
1: recouverte aujourd'hui. De ce Christ qui emplit le cosmos dans son vêtement blanc de ressuscité. On peut penser à la fresque de Vézelay. Et l'un des très grands penseurs de la résurrection est Saint Irénée. Et Saint Irénée parle du Christ ressuscité, c'est sa chair. Sa chair, la réalité de sa chair, est devenue toute poreuse à l'esprit. Il répand l'esprit. C'est le grand tympan de Vézelay. Le Christ ressuscité répand l'esprit sur l'Église et sur le monde. Il est devenu, comme dit saint Paul, dans l'impressionnant chapitre 15 des Corinthiens, il est devenu un corps spirituel. En fait, c'est un oxymore ici, un corps spirituel. Ce que j'ai trouvé très bouleversant, je parlais tout à l'heure des traditions tantriques, du Cachemire au Moyen-Âge en Inde, c'est que dans la traduction du Cachemire, il a eu cette intuition que l'être qui s'est éveillé en cette vie, qui a atteint l'autre rive, va devenir comme liquide répandant la grâce, en fait. Répandant la grâce. En tout cas, cette étude m'a beaucoup ramené au Christ ressuscité. Je pense que nous avons un très grand besoin dans l'Église de passer sur l'autre rive.
0: Vous parlez d'ailleurs, vous citez comme théologien récent le père Durwell, François-Xavier Durwell, qui a apporté quelque chose dans cette compréhension.
1: Exactement. Son grand livre, son maître livre sur la résurrection, que l'immense théologien suisse Hans Urs von Balthasar citait beaucoup. Il avait.
0: Ah oui.
1: Oui. Le père Durwell, qui malheureusement est assez oublié aujourd'hui en France, a des pages presque insurpassables sur la résurrection. Vous savez, il y avait ce poète français Jean Grosjean. Il a fait une fable, en fait, disant que voilà, le Christ ressuscité, qui appartient à la création nouvelle, dit saint Paul, revient, apparaît à ses disciples, mais en fait, après Pâques, mais les disciples appartiennent à l'ancien monde, en fait. Et Jean Grosjean dit, mais c'est un traumatisme pour le Christ que de revenir dans l'ancien monde. Et c'est comme visiter des somnambules, en fait. Et comment les réveiller? Cette phrase de saint Paul que vous citiez, « Éveille-toi, ô toi qui dors, relève-toi d'entre les morts, et le Christ t'illuminera ».
0: Et puis il y a une autre phrase que vous mettez en écho, je ne sais pas si on peut parler de ça après la résurrection comme quelque chose qui est de l'ordre de la parousie, mais le royaume des cieux viendra comme un éclair qui traverse l'horizon.
1: Exactement. Et ce royaume des cieux, en fait, comment interpréter cette phrase?
0: C'est Jésus qui le dit. Hein.
1: Exactement, mais vous savez, les paroles de... Je pense qu'on peut l'interpréter justement comme le ressuscité. Et je ne sais plus si c'est dans le retable qui est à Beaune ou celui qui est à Gand. Alors là, le Christ est assis sur un arc-en-ciel. Mais c'est aussi, je pense aussi au retable de Grunewald, qui est à Colmar, au musée Hauteur des Linden. Le ressuscité semble aussi un éclair, en fait, un éclair de lumière.
0: Merci beaucoup Yann Vagneux donc pour ce livre vraiment passionnant. Peut-être qu'on peut terminer en lisant cette citation du Père Le Sault. Et c'est là que j'en viens à Pâques. Et donc le Père Le Sault écrit à une carmélite de Lisieux. « Vous ne le sentez plus, dites-vous, mais Pâques, comme tout ce qui est du temps et de l'histoire appartient au monde des signes. Pâques, c'est l'éveil à l'être en chaque moment, c'est l'atteinte en chaque instant à l'autre rive. C'est tout le mystère cosmique, créateur, incarnateur et rédempteur qui est contenu en chaque oui. Chaque réveil à Dieu n'est-il pas une Pâques ? Et est-il quelque réveil à Dieu où le Christ ne soit présent ? Le Christ est sans doute le sommet de cette présence, de sa propre Pâques, le sommet, de cet éveil, le point de vue, le point de pure lumière, d'où reflue et où conflue toute splendeur. » Merci beaucoup Yann de
1: Merci,
0: nous
1: Xavier.
0: Transmettre tous ces trésors et de nous réveiller d'entre les morts. Et je rappelle que vous avez publié aux éditions Desclés de Brouwer une émulation de sainteté, hindouisme et christianisme en dialogue. Chers auditeurs, merci de votre attention. Je vous donne rendez-vous à la semaine prochaine et d'ici là, j'espère vous retrouver dans le mensuel Prier qui vous forme à la prière, qui vous informe sur le monde de la prière et qui vous propose de méditer chaque jour l'Évangile avec les plus grands saints. Au revoir.

Nous entrons dans la prière avec l'hymne du soir. Parvenus au coucher du soleil, contemplant la lumière du soir, nous chantons le Père et le Fils et le Saint-Esprit de Dieu.

Celui qui s'abrite sous la protection du Très-Haut repose à l'ombre du Dieu du ciel. Il dit au Seigneur, « Tu es mon défenseur et mon refuge, mon Dieu en qui je me confie. » Dieu a donné ordre à ses anges de te garder dans toutes tes voies. Ils te porteront entre leurs mains de peur que tu ne heurtes le pied contre une pierre.

Avant le départ de la lumière, nous te supplions, Créateur du monde, que ta tendresse coutumière soit notre garde et notre protection.

Entre tes mains, Seigneur, je remets mon esprit. Garde-nous, Seigneur, comme la pupille de l'œil. À l'ombre de tes ailes, protège-nous.

Visite, nous t'en prions, Seigneur, cette maison, et éloigne d'elle toutes les embûches de l'ennemi. Que tes saints anges y habitent pour nous garder dans la paix, et que ta bénédiction demeure toujours sur nous. Concluons notre prière par l'antienne Alma Redemptoris Mater. Sainte Mère du Rédempteur, porte du ciel toujours ouverte, aie pitié des pécheurs.

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2: Christophe Maury, vous aimez scruter, fouiller les maisons d'artistes et vous aimez flâner dans les musées. Alors quand une maison d'artistes est un musée, vous vous régalez et nous apportez ici votre enthousiasme.
3: Bonjour Guillaume Sébastien.
4: Bonjour Christophe.
3: Le prieuré n'a rien perdu de ses charmes ni le jardin de ses secrets. C'est ce que je pourrais dire en plagiant Gaston Leroux. Le prieuré de Saint-Germain-en-Laye fut la demeure de Maurice Denis, peintre, théoricien des nabis, grand chrétien, quasi mystique. Ceux qui connaissent le lieu en font un but de promenade, parce qu'on y revient forcément comme invité dans une maison amie où l'on se sent bien. La chapelle est remarquable, entièrement décorée par la main de Maurice Denis. Si vous passez à Paris, faites le détour par cette maison qui est autant une maison d'artiste, une maison de famille qu'un musée, animée par la grande vestale de l'œuvre de Maurice Denis. Fabien Stahl, bonjour.
5: Bonjour.
3: L'exposition « Hélas, temporaire, Maurice Denis collectionneur » se termine en décembre ?
5: Fin janvier.
3: Fin janvier, donc on a encore quelques mois, mais il faut s'y précipiter. Car nous ne verrons pas de sitôt tant d'œuvres assemblées qui viennent du musée d'Orsay, du Kunstmuseum de Bâle, des musées de Pont-Aven, de Reims, d'Albi, d'Orléans, de Boston, de Los Angeles, de Kanagawa, du Grand Palais et j'en passe. C'est dire que les choix de Maurice Denis étaient d'un œil sûr pour que sa collection soit disséminée dans de si belles adresses.
5: C'est vrai qu'on en est un peu étourdi.
3: Oui. Combien d'œuvres sont présentées ?
5: Alors, on présente à peu près 130 œuvres. Alors, toutes les œuvres que vous avez citées ne sont pas dans nos murs parce qu'il y a des prêts impossibles, comme l'autoportrait de Van Gogh à l'estampe japonaise, qui est un dépôt privé au Kunstmuseum de Bâle et qui ne sort pas des frontières suisses pour des questions de provenance. Et d'autres œuvres, dont La Fragilité, qui sont au Japon, aux États-Unis, font qu'elles ne voyagent plus. Mais beaucoup d'autres choses aussi inattendues, qui ne sont pas d'ailleurs forcément dans des grands musées, mais encore dans certaines collections privées, parfois inaccessible.
3: Alors, tout peintre a des tableaux de confrères dans son atelier. Picasso avait un Matisse et réciproquement, Bacon aimait Velázquez. Les impressionnistes s'échangeaient des toiles. Mais Maurice Denis fut un collectionneur au sens propre et noble du terme. Qu'est-ce qui l'animait ?
5: Alors, je pense que Maurice Denis a toujours eu ce goût de s'environner en fait d'objets de tous ordres. Et très tôt, il a collecté au fil du temps, d'abord par échange, parce qu'il n'avait pas de fortune personnelle, hein, comme Signac, par exemple, qui a pu s'acheter un Cézanne très tôt. Donc, lui, c'est vraiment au fil du temps, au gré d'économie, qu'il a pu s'offrir des choses comme le Van Gogh en 1906 pour 1000 francs de l'époque. Donc, voilà, c'est.
3: C'était déjà beaucoup.
5: C'était déjà beaucoup, mais c'est quand même.
3: Parce qu'à l'époque, Modigliani était à 40 francs chez Zborowski. Donc 1000 francs, c'est quand même énorme.
5: C'est vrai, c'est vrai. Mais par exemple, dans un temps proche, il achète une sculpture à 15 000, par exemple, chose comme ça. Donc ça, c'est quand même peu, on va dire, au regard d'autres. C'est 1800. Une
3: sculpture. Guillaume Sébastien, vous qui êtes galeriste de la galerie Guillaume, rue Penthièvre, j'imagine que.
6: Non, j'ai adoré cette exposition.
3: Mais j'imagine, vous avez dû être passionné par cette exposition.
6: Alors moi, j'aime beaucoup le lieu. Il faut vraiment que nos auditeurs aillent voir ce lieu qui est à moins d'une demi-heure de la Tour Eiffel ou de l'Arc de Triomphe. Donc c'est vraiment très près. On croit que Saint-Germain-en-Laye est loin, mais en fait pas du tout. Le dimanche, évidemment, c'est plus facile le week-end. C'est une exposition qui est très intéressante, d'une part parce qu'on rentre dans l'intimité de Maurice Denis. On est chez lui.
3: Oui.
6: Maurice Denis a vécu là avec sa femme, qui est morte assez jeune, donc aussi avec sa seconde épouse, et surtout ses enfants. Il a eu 9 enfants en tout, dont un qui est mort à 4 mois. Donc on sent, il y a vraiment cette atmosphère qu'on sent.
3: C'est une maison de famille.
6: Et dans l'exposition, il y a des meubles. Donc il y a évidemment la collection de Maurice Denis, mais il y a aussi des meubles qui meublaient cette maison. Et puis, au regard des tableaux qui sont exposés, eh bien, on voit des photos de l'époque où on voit Maurice Denis, on voit à quoi ressemblait ce prieuré du vivant de Maurice Denis. Donc on le voit, et avec cet accrochage incroyable où les tableaux se touchent les uns les autres.
3: Invraisemblable.
6: Et donc, on devine à quel point, moi, surtout, ce qui me frappe, c'est finalement la générosité de cet homme, parce que vous avez dit au départ que les artistes ont toujours chez eux des œuvres d'autres artistes. En fait, c'est pas vrai. Moi, je
3: pas
6: vois
3: tous.
6: Beaucoup d'artistes contemporains qui n'ont aucune œuvre d'aucun autre artiste. Ils ont leurs œuvres sur leur mur. Et Maurice Denis, c'est tout le contraire. Il y avait des œuvres de lui, mais évidemment beaucoup d'œuvres de ces artistes. Donc les fameux artistes nabis qu'il a côtoyés, qu'il a connus très jeune, à l'âge de 20 ans.
3: Et qu'il a théorisé.
6: Donc ça, c'est la première
3: alors,
6: raison.
3: Comment vous avez reconstitué justement cet accrochage ? Parce qu'il y a les photos, mais les photos, on en voit plus de l'appartement de la rue de Mareuil.
5: Tout à fait. Alors, en effet, c'est vrai qu'on essaye dans l'exposition de restituer l'atmosphère de l'intérieur de Maurice Denis, j'allais dire de sa jeunesse jusqu'à sa mort, en recréant des associations telles qu'il l'avait fait lui, dans des dialogues, en fait, entre les œuvres de l'artiste et les œuvres de ses admirations. Et justement, en essayant de mettre parfois les choses sur deux niveaux, dans des voisinages, de la Croix à côté de Denis, à côté de Renoir, voilà, ça, tout ça dialogue.
3: Alors, il tient ses comptes, vous exposez des cahiers de notes extrêmement précises de ses acquisitions. On a les noms des peintres, les noms des œuvres, et puis on voit qu'avec une écriture extrêmement lisible, très appliquée.
5: Alors, cette exposition, elle n'aurait pas pu se faire sans le concours scientifique de Gwendoline Cortier-Ardouin, qui m'a beaucoup assisté, qui avait fait sa thèse sur les peintres collectionneurs. Donc, elle s'était amusée à créer des dossiers Excel très détaillés de tout un tas de collections d'artistes. Et avec Maurice Denis, donc, c'est elle qui m'avait invité à ouvrir toutes ces archives, ces carnets, à réouvrir les factures. Et c'est passionnant. Et en même temps, c'est j'allais dire sans fin, parce qu'il y a énormément de choses et beaucoup de choses encore à documenter.
6: Ça, c'est très intéressant, justement. Effectivement, l'exposition est bien documentée, puisqu'on voit les carnets, on voit surtout les factures d'œuvres que Maurice Denis a achetées chez des marchands. Et ça, c'est très intéressant parce que, comme vous le disiez, c'est souvent des échanges que les artistes font entre eux. Mais là, Maurice Denis a acheté des œuvres dans des galeries.
3: Alors justement,
6: dans sa propre galerie qui était la galerie Druet.
3: Druet,
6: dans
3: la galerie.
6: D'autres galeries. Donc effectivement, le Van Gogh, il a acheté très très cher. Et on suit comme ça un peu la vie économique de Maurice Denis, puisque au départ c'était un jeune artiste, assez jeune, très très jeune, il a intéressé des collectionneurs dès l'âge de 20 ans, mais il a une période assez faste entre 1900 et la Première Guerre mondiale, où là il a pu acheter des œuvres, la plupart de ses œuvres, et puis les achats se sont un peu ralentis après la Première Guerre mondiale, où ses affaires étaient un petit peu plus difficiles. Donc, je trouve ça intéressant de voir que il avait effectivement cette générosité d'acheter, vous voyez, des œuvres auprès des galeries où ses amis étaient exposés.
3: Alors, la galerie Druet, justement, c'est une galerie d'art qui a été fondée en 1903 par le photographe et galeriste Eugène Druet, qui était né en 1868 et qui meurt en 1916. Donc, c'est assez intéressant de voir que au lendemain de la guerre, il n'y a plus cette collaboration avec Druet, et par conséquent, on va avoir une baisse des achats de la part de Maurice Denis. Alors, la galerie a été active pendant plus de 35 ans. C'est une galerie majeure de la vie artistique parisienne. Elle représente près de 1300 artistes. Elle organise 120 expositions entre 1903 et 1938, et dont de nombreux artistes du mouvement Nabi, bien évidemment. Et puis, dans la fin, elle s'installe 114 rue du Faubourg Saint-Honoré, et c'est là que Maurice Denis achète en 1922 La Rochelle, la porte de la grosse horloge vue du quai, qui date de 1920. Et je crois qu'il l'achète très cher.
5: Alors, cette galerie de Druet est passionnante parce qu'effectivement, après la mort d'Eugène, en fait, sa veuve, Lucie, continue à tenir, à faire l'office. Et donc, la collaboration se poursuit jusqu'à la fermeture de la galerie. Et c'est toujours intéressant de voir les factures, effectivement, Guillaume a raison, parce qu'on voit les Maurice Denis qui vend et qui, dans le même temps, achète. C'est-à-dire que parfois, il fait des belles ventes qui lui permettent de faire certaines acquisitions. Je pense notamment à l'achat du grand cristal à colonne de Desvalières, qui est une des œuvres formidables acquises dans la maturité.
3: Mais on ne félicite pas assez les galeristes, parce qu'on s'imagine qu'ils se font de l'argent, mais ils se font d'abord, il y a une sorte de lien esthétique très fort, c'est-à-dire qu'un galeriste peut appeler un Maurice Denis en disant j'ai reçu ce serrusier qui semble vous correspondre. Et il ne le fait pas pour avoir 1000 balles de plus, il le fait parce qu'il sait que cette toile doit vivre et vibrer dans la salle à manger de Maurice Denis au Prieuré.
5: C'est vraisemblable qu'en effet, un lieu comme la Galerie Druet devient une plateforme en fait, de mise en place de ce réseau entre artistes, parfois entre différentes générations aussi. Denis achète par exemple André Lhote en 1910, on s'en étonne.
3: Vous travaillez comme ça, Guillaume ?
6: À peu près.
3: Oui. Alors, il y a une place très importante pour Paul Cézanne, notre père à tous, disait Picasso. Maurice Denis a peint un hommage à Cézanne en 1900. Maurice Denis le visite à Aix. Il en résulte une toile célèbre que l'on connaît, la visite à Cézanne, qui fait partie de vos collections, je crois.
5: Qui est au musée d'Aix-en-Provence.
3: Voilà. Et est-ce que les hommes se connaissaient si bien ?
5: Alors, se connaître, c'est comme le terme d'ami, c'est toujours un petit peu compliqué d'évaluer les choses avec, avec le recul. Il y a une grande admiration, évidemment, de Denis pour Cézanne, et l'exposition Cézanne et nous, qui va ouvrir au Grand Palais, va nous donner aussi des éléments complémentaires pour mettre en lumière
3: cette admiration. Vous avez prêté les œuvres ?
5: Alors, il y a des prêts, effectivement, du musée Maurice Denis, et surtout, bah, les œuvres de Cézanne qui étaient dans la collection de Maurice Denis, elles seront au Grand Palais.
3: Ben oui. Alors, il y a un goût, un regard, mais surtout une occupation des murs. Il y en avait partout. D'abord, 59 rue de Marais, on en a parlé, l'appartement était suroccupé. Quand il achète le prieuré, l'espace est là.
5: Ah oui, là, il y a de quoi accrocher. Néanmoins, moi, je suis sidérée quand je vois l'inventaire à la mort de Maurice Denis, de voir le nombre d'œuvres dans chacune des pièces. Il y en avait dans les escaliers, il y en avait vraiment partout, partout, partout. Et dans certaines pièces, comme la salle à manger, qui est la pièce de réception par excellence, il y en a, mais un nombre considérable.
6: Est-ce qu'on sait le nombre d'œuvres que Maurice Denis avait d'autres peintres ?
5: Alors, on a dénombré à peu près 500 œuvres, mais je ne compte pas tous les multiples, les estampes, les œuvres graphiques. Enfin, il y en a encore davantage. Et dans l'exposition, on a dédié une petite séquence aux estampes japonaises, par exemple, qui est quelque chose aussi d'assez original.
3: Fabienne Stahl, vous venez de parler, de mentionner la salle à manger au prieuré. La salle à manger qui réunit les tableaux les plus précieux. Il y a Villard, Gauguin, Bonnard, Van Gogh. Et puis, le tableau de la salle à manger du 59 rue Marais par Villard. C'était comme ça, du vivant de Maurice Denis ?
5: Ben oui.
3: Je trouve que c'est merveilleux, parce qu'il y a une espèce de correspondance comme ça.
5: C'est ce qui nous fait rêver aujourd'hui et qui fait beaucoup rêver les visiteurs, d'où l'importance de cette exposition chez nous, plutôt qu'ailleurs, c'est d'imaginer ce musée avant le musée. C'est de voir comment Maurice Denis, j'allais dire à rebours du travail qu'on fait nous, justement, de lisser finalement un peu l'histoire de l'art, comment il faisait des rencontres entre deux œuvres de Gauguin, deux natures mortes de Gauguin qui étaient bien différentes, justement pour aussi nourrir son regard.
3: On ne peut pas le savoir, mais on l'imagine. Lorsqu'une œuvre était accrochée, est-ce qu'il pouvait la changer de place ou c'était quasiment définitif ?
5: Non, ça change de place. On le voit d'ailleurs sur certaines des photographies. On a des photos à différentes époques. On voit qu'une œuvre peut être dans l'atelier, ensuite rentrer dans le cœur de la maison. Évidemment, elle se déplace. Pourquoi ? Parce qu'il y a aussi des prêts à des expositions. Quand il y a une exposition Gauguin, que les tableaux partent, eh ben, il n'y a pas un clou vide.
3: Il est très prêteur ?
5: Oui.
3: Et puis alors, il y a un autre aspect. Il est un peu caché devant cette collection, mais enfin qui est quand même très très liée à Maurice Denis, c'est la musique.

0: Nous venons d'entendre un extrait de La Forêt Enchantée, interprété par l'Orchestre Symphonique d'Islande, dirigé par Roman Gamba. 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
3: Ça faisait un peu plagiat de Wagner, ce Vincent Lundy, mais enfin ils étaient potes avec Maurice Denis. Guillaume, Sébastien et moi, nous sommes avec Fabien Stahl, conservateur des collections du musée Maurice Denis à Saint-Germain-en-Laye, un lieu de famille, de création, d'inspiration et d'exposition. Et en ce moment, jusqu'à la fin de l'année, il faut se dépêcher, vous exposez les œuvres qui figuraient au mur du prieuré, la fameuse collection du peintre. Dans toutes ces représentations, on retrouve une toile emblématique. C'est le portrait au Christ jaune de Paul Gauguin, acheté en 1903. On le voit sur des reproductions de tableaux, et puis on le voit forcément en majesté chez vous. Ce tableau est très important.
4: Oui, il est emblématique, évidemment. C'est la présence du maître dans les lieux. Le tableau va être présenté à la Fondation Vuitton dans la collection de Gustave Fayet. Parce que c'est ça qui est intéressant aussi dans l'exposition, c'est la dernière partie, c'est de voir les ponts, aussi les porosités entre les collections de peintres. On voit Maurice Denis qui fait des échanges avec Henri Lerolle ou d'autres. Et Fayet, c'est un bel exemple de peintre collectionneur, mieux connu comme collectionneur que comme peintre, en vérité.
3: Et donc ce tableau, cette toile va rester 3 mois chez Vuitton, et on ne la verra pas pendant 3 ans exposée, c'est ça?
4: Non, les peintures, il n'y a pas les mêmes contraintes que pour les œuvres graphiques.
3: Bon. L'exposition montre Sérusier, Bonnard, mais aussi des peintres moins connus. Alors ça, c'est passionnant de voir des peintures, des peintres que moi je ne connaissais pas. Par exemple, Louis Anquetin et son Coup de vent, qui vient de la Kunsthalle de Brême. On est sur la passerelle des Arts. Au fond, il y a l'île de la Cité. Au premier plan, à gauche, il y a des chevaux ébouriffés. Et au deuxième plan, une femme qui lutte contre le vent, le tout dans les bleus, blancs et gris. La toile date de 1889. Comment se sont-ils connus, ces deux-là?
4: Alors, Anquetin, c'est un peintre formidable. Le musée de Montmartre est en train de préparer la première rétrospective. Donc, rendez-vous à Montmartre, bientôt, où le tableau de la Kunsthalle de Brême devrait être présenté. Anquetin, c'est quelqu'un qui est proche de Denis, évidemment, indirectement, par Émile Bernard, par
5: Sérusier. Anquetin est assez connu, mais il y a d'autres tableaux d'artistes moins connus. Donc il faut savoir que Maurice Denis a été professeur à l'Académie Julian à l'Académie Rançon, bien sûr, à partir de 1908. Donc il achetait ou il avait des œuvres de ses élèves. Et puis un peu plus tard, il a créé après la guerre les ateliers d'art sacré avec Georges Desvalières. Et donc il a aussi eu des œuvres de ses élèves. Donc c'est très intéressant parce qu'au premier étage du prieuré, eh bien, il y a effectivement des tableaux de noms d'artistes moins connus et qui sont très différents, bien sûr, des artistes que Maurice Denis a collectionnés au début, de ses amis Nabi, notamment. Il y a aussi une œuvre de Marquet que j'ai remarquée. Je ne savais pas du tout que Marquet était présent dans la collection de Maurice Denis. Et puis d'autres artistes dont, effectivement, on ne connaît pas les noms et qu'on découvre avec bonheur dans cette exposition.
3: À Marquet, il y a cette fameuse toile, La Rochelle, la porte de la grosse horloge vue du quai, qui date de 1920 et qui donc avait été achetée fort cher à la galerie Druet. Et puis pour parler de Louis Anquetin, on recevra Alice Léger dès que l'exposition ouvrira, et ce sera toujours un merveilleux moment que de la recevoir. Quand il achète le prieuré, donc l'espace est là. Ce qui est très étonnant, c'est que il y a pas beaucoup de toiles religieuses dans ses achats.
4: Effectivement, ça a été un de mes étonnements.
3: Ouais.
4: Alors, il n'y a pas beaucoup de peintures, pour ainsi dire aucune, à part le Christ à la colonne de Desvalières, qui est le grand morceau. Mais par contre, beaucoup de sculptures.
3: Alors, nous y voilà, parce que dans les collections, il y a aussi des sculptures.
4: Alors ça, c'est une chose qu'on évoque dans l'exposition, mais assez peu, parce qu'en fait, il y a beaucoup d'œuvres de cette collection qui sont très peu documentées. Donc, des sculptures anciennes. Alors, on ne sait pas si c'est médiéval, 16e, 18e. Il y a vraiment des choses très variées dont on n'a pas toujours l'origine, et on expose notamment ça c'est vraiment une très belle pièce qui est une vierge couchée allaitante que Maurice Denis avait chinée en 1908 quand il achète sa maison de Bretagne, parce qu'on parle toujours du prieuré, mais il y avait aussi la maison de Bretagne dans laquelle Maurice Denis avait aussi réuni un certain nombre d'œuvres et d'objets, bien sûr de moindre valeur, puisque une maison de vacances par définition ça peut être cambriolé. Voilà.
3: Chiner, le mot est très juste, Fabien Stahl, parce qu'on a l'impression parfois que c'est de la brocante.
4: l'époque.
3: Non, enfin, c'est l'Antiquité, mais la valeur, je trouve, la valeur globale des statues que l'on, de sa collection, n'a rien à voir avec la valeur globale.
5: Alors, il y a quand même Mayol qui est très représenté.
3: Oui.
5: Les sculptures de Mayol sont quand même
4: des belles valeurs.
5: Elles
4: oui.
5: ne sont pas de la brocante.
3: Non, vous avez raison, Guillaume. Vous avez raison, Guillaume, de rehausser le regard.
5: Et ils étaient très proches, Mayol et lui.
3: Oui.
5: La même génération, le même âge. C'est très, très impressionnant de voir ces sculptures de Mayol.
3: Et des aspirations.
5: Que l'on voit aussi dans le jardin du prieuré.
3: Des aspirations assez communes parfois.
5: Oui.
3: Donc ça, c'est merveilleux. Marquet, André Lhote, Paul Signac sont aussi de la partie. Comment ces artistes considéraient-ils Maurice Denis? Parce que nous, on voit l'admiration que Maurice Denis a. On voit ce qu'il a écrit, ce qu'il a dit, ce qu'il a acheté, ce qu'il a accroché, cette espèce de fidélité. Mais eux, en retour.
4: Bah, Signac.

0: Denis en pensant à Cézanne et à Gauguin, les deux autres. Odilon Redon est très présent dans cette collection, dans cette...
1: Merveilleux Redon, oui, oui.
2: Alors, il y a un très beau portrait de Maurice Denis par Redon.
0: De profil, je crois.
2: Qui est présenté dans l'exposition, de profil. Mais ce sont deux artistes, effectivement, de générations très, très, très différentes.
0: Ben oui, parce que quand Redon meurt en 16, il vient à peine d'acheter le prieuré. Il l'achète en quelle année?
1: Il l'achète en 1914, il s'installe en 15. Mais alors le grand Redon, qui est bien connu, qu'achète Denis, c'est en 1912, auprès de Louis Libaud, qui est un marchand assez méconnu. Et c'est ce grand tableau du Buisson Rouge, ou La Fleur Rouge, ou L'Épine Rouge, qui a plusieurs titres, toujours avec rouge.
0: L'Épine Rouge.
1: Voilà, qui est dans la collection Hayes, qui devrait donc bientôt être au musée d'Orsay.
2: Et vous posez la question, Christophe, de l'admiration des autres artistes par rapport à Maurice Denis. On sent en fait dans l'exposition un peu cette amitié qu'il y avait entre eux. Maurice Denis était un très grand travailleur, hein, je crois. Et il y avait encore une fois, je suis désolé d'employer ce mot, cette générosité.
0: Oui.
2: Il était professeur, mais il était aussi théoricien. Il a beaucoup écrit sur l'art. Et quand on lit un peu ce qu'il a écrit sur l'art, on s'aperçoit qu'il avait une très grande ouverture sur les artistes de son temps et qu'il attendait d'autres formes d'art plutôt que de se retourner vers le passé. Donc c'était quelqu'un qui était très ouvert à l'art qui allait venir. Dans une période qui était quand même une période très troublée, où beaucoup de mouvements artistiques sont nés les uns après les autres.
0: Alors, il va théoriser, en effet, notamment au moment des Nabis, mais ensuite, sur l'art chrétien, l'art catholique, il écrit un livre dessus.
1: L'histoire de la religieuse s'est parue chez Flammarion en 1939. Alors, Maurice Denis, il écrit depuis sa tendre enfance jusqu'à sa mort. Hein. C'est vraiment un peintre-écrivain.
0: Mais est-ce que cette tendance religieuse qui va s'accentuer dans sa vie et dans plus il avance aussi en religion, est-ce que ça va pas l'écarter d'un certain nombre d'artistes?
1: Alors
0: la fin des années 30, quoi.
1: Alors, je dirais même le contraire, Christophe.
0: Ah, oui.
1: Pardon de vous contredire,
0: mais
1: Maurice Denis, en fait, il est vraiment à 150% religieux quand il est jeune, quand on voit le mystère catholique, il veut devenir moine, etc. Et finalement, c'est plutôt les autres qui s'éloignent de la religion, et lui, il est toujours en plein dedans. En effet, il a eu des commandes aussi qui ont fait qu'il a eu de plus en plus cette identité de peintre chrétien et que d'autres ont fait d'autres choix. Néanmoins, on ne peut pas dire qu'il est de plus en plus chrétien. Je veux dire, ce n'est pas le chemin de Desvalières, par exemple, qui, partant de choses plus profanes, va de plus en plus se nourrir à la foi chrétienne. Le chemin de Denis n'est pas le même.
0: Donc, en plus de voir un beau jardin, une belle maison, une belle collection, un grand peintre, on croise aussi un grand chrétien. Merci infiniment Fabien Stahl. Je rappelle que vous êtes la commissaire de l'exposition Maurice Denis, collectionneur au prieuré Maurice Denis à Saint-Germain-en-Laye, où vous êtes la conservateur des collections. Merci Guillaume Sébastien. On redonne l'adresse?
1: 2 bis rue Maurice Denis.
0: Voilà, Saint-Germain-en-Laye. Merci. Merci à Jean-Paul Hérine pour la réalisation. Merci également à Thierry Stenner, François Dudonné, Philippe Alpeuch pour la réussite technique de notre entretien. Grand merci également à Catherine Ségouffin pour la préparation de cette émission. Nous retrouverons demain à la même heure avec Jean-François Rode pour présenter un ou plusieurs livres spirituels du moment. D'ici là, soyez heureux, c'est urgent. Simon, je vous laisse l'antenne et je vous laisse la clé de notre bureau.
3: Et heureux, on sera de vous retrouver demain pour parler de littérature religieuse. Je donne l'invité de Portrait à 17h11, l'auteur d'un ouvrage intitulé « C'est ça la foi », Frédéric Hermel. Et on verra si sa passion pour le sport et notamment le football a créé des passerelles avec son parcours de foi.

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1: Bonjour. Aujourd'hui, nous célébrons le 24e dimanche dans l'année, dont le thème est celui de la paix et de la joie pour tous ceux qui attendent et qui aiment le Seigneur. Nous entendrons les chants de la messe interprétés par les moines de l'abbaye de Triors. Puis nous évoquerons deux grandes fêtes, la fête de la Croix Glorieuse du 14 septembre, où nous écouterons des chants interprétés par le chœur grégorien de Paris, et puis également la fête du 15 septembre, Notre-Dame des Sept Douleurs, où là nous retrouverons les Niederaltaischer Scholaren, dirigés par Conrad Rouland, qui nous interpréteront quelques chants de cette fête, dont la célèbre séquence Stabat Mater, que nous entendrons également dans la version de Francis Poulenc. Commençons avec le chant d'entrée « Da pacem domine sustinentibus te » tiré du livre du Siracide. « Donne la paix, Seigneur, à ceux qui t'attendent, afin que tes prophètes soient reconnus fidèles. Écoute les prières de ton serviteur et de ton peuple Israël. » Et le verset est du psaume 121, psaume que nous retrouvons dans le graduel. « Je me suis réjoui quand on m'a dit « Nous irons dans la maison du Seigneur. Letatus sum inisque dicta sunt mici » In domum domini ibimus. Écoutons les moines de l'abbaye de Triors dans ce chant d'entrée d'Apachem.

Voici à présent le magnifique répond graduel du septième mode, mode de sol, mode typiquement de la prophétie de la joie. L'etatus sum inisque dicta sunt mihi, psaume 121. Je me suis réjoui quand on m'a dit, nous irons dans la maison du Seigneur. Vous remarquerez la beauté du verset. Que la paix règne dans tes remparts, fiat pax in virtute tua, et surtout le mot et l'abondance dans tes tours, et abundantia in turibus tuis.

Les nations craindront ton nom, Seigneur, et tous les rois de la terre ta gloire. C'est le texte du psaume 110 que nous retrouvons dans cet Alléluia du 24e dimanche du premier mode.

Le texte du chant d'offrande de ce 24e dimanche, Sanctificavit Moïses, est tiré du livre de l'Exode. Moïse consacra au Seigneur un autel, il y offrit des holocaustes et immola des victimes. Il présenta le sacrifice du soir et un parfum d'agréable odeur pour le Seigneur Dieu devant les fils d'Israël. Fecit sacrificium vespertinum, in odorem suavitatis domino Deo, in conspectu filiorum Israel.

À la fois très simple et très belle, voici la communion Tollite Hostias du psaume 95. Prenez vos offrandes et entrez dans ses parvis, adorez le Seigneur dans son saint temple. Vous verrez comment la mélodie se penche littéralement sur les mots Adorate Dominum.

La vénération de la Sainte Croix, le 14 septembre, se rattache aux solennités de la dédicace de la basilique de la Résurrection érigée sur le tombeau du Christ. Je cite ici le missel du dimanche. Mais cette vénération s'insère en même temps dans un contexte biblique qui est celui du Yom Kippour. À partir du 15e jour de ce 7e mois, ce sera pendant 7 jours la fête des tentes en l'honneur du Seigneur. Salomon choisit cette fête pour célébrer la dédicace du temple. Or, on sait que la lettre aux Hébreux de saint Paul interprète le sacrifice du Christ en référence à la liturgie du jour des expiations et que c'est au cours de la fête des tentes que Jésus déclara « Si quelqu'un a soif, qu'il vienne à moi ». Ce n'est pas un hasard si les chants de cette solennité de la Croix glorieuse sont empruntés au répertoire de la Semaine Sainte. Nous allons écouter le chant d'entrée Nos Autem sur un texte de saint Paul aux Galates. Texte magnifique, Nos Autem gloriari oportet in cruce Domini nostri Jesu Christi. Que notre gloire soit la croix de notre Seigneur Jésus-Christ. In cui est salus vita et resurrectio nostra. En lui nous avons le salut, la vie et la résurrection. Per quem salvati et liberati sumus. Par lui, nous sommes sauvés et libérés. Écoutons le chœur grégorien de Paris sous la direction de Xavier Chancerel interpréter ce chant d'entrée, Nos Autem.

par les mêmes interprètes, écoutons le graduel Christus factus est sur un texte de saint Paul aux Philippiens. Christus factus est pro nobis, obediens usque ad mortem, mortem autem crucis. Le Christ s'est fait pour nous obéissant jusqu'à mourir et mourir sur une croix. Propter quod et Deus exaltavit illum, c'est pourquoi Dieu l'a exalté, et dedit illi nomen quod est super omne nomen, et lui a conféré le nom qui surpasse tous les noms.

Lors de la cérémonie d'adoration de la croix, le Vendredi Saint, un chant est interprété qui remonte dans la nuit des temps, qui c'est le chant des impropères et du Trisagion. Les impropères, c'est un dialogue entre le Christ sur la croix et son peuple. « Ô mon peuple, que t'ai-je fait ? Popule meus, quid feci tibi ? En quoi t'ai-je contristé ? Réponds-moi. Aut in quo contristavite ? Responde mihi. T'ai-je fait sortir du pays d'Égypte pour qu'à ton sauveur tu fasses une croix ? T'ai-je guidé 40 ans dans le désert et nourri de la manne ? T'ai-je fait entrer en terre assez belle pour qu'à ton sauveur tu prépares une croix ? » C'est tout à fait poignant. Et ce chant est ponctué par ce qu'on appelle le Trisagion. Le Trisagion, c'est l'acclamation de la sainteté de Dieu en latin et en grec. Écoutons le chœur grégorien de Paris, dirigé par François Polgar.

Pour terminer cette évocation de la fête de la Croix glorieuse, et toujours avec les mêmes interprètes, je vous propose l'hymne Pange Lingua Gloriosi. Chante, ma langue, le combat, la glorieuse lutte. Dis le noble triomphe du trophée de la croix, le rédempteur du monde, immolé et vainqueur.

Notre-Dame des Sept Douleurs est célébrée le 15 septembre, soit le lendemain de la fête de la Croix Glorieuse. Ce n'est certainement pas un hasard, bien entendu. Et cette fête nous rappelle les souffrances de la Mère du Christ au pied de la croix, traduite dans l'admirable séquence Stabat Mater, dont le texte est très connu. Je vais vous donner quelques traductions de certains versets, qui sont au nombre de 20. Les deux premiers, Stabat Mater Dolorosa, Iuxta Crucem Lacrimosa, Dum Pendebat Filius. Debout, la mère des douleurs pleurait au pied de la croix où son fils était suspendu. Cuius animam gementem, contristatam et dolentem per transivit gladius. Un glaive est venu transpercer son âme qui se lamentait pleine de tristesse et d'angoisse. Un peu plus loin, quis est homo qui non fleret, matrem Christi si videret intantos opplicio. Quel homme pourrait regarder dans cet abîme de souffrance la mère du Christ sans pleurer? Et un peu plus loin encore, vidit sum dulcem natum moriendo desolatum dum emisit spiritum. Elle vit son fils bien-aimé abandonné dans l'agonie quand il rendit son âme au Père. Ô mère, source d'amour, Eia mater, fons amoris, fais-moi ressentir ta douleur afin que je pleure avec toi. Fac ut ardeat cor meum in amando Christum Deum. Fais que mon cœur soit enflammé de l'amour du Christ, mon Dieu, afin que je lui plaise en tout. Et la pièce se conclut par ces deux strophes absolument magnifiques. Christe cum sing inc exire, da per matrem me venire ad palmam victorie. Quand il faudra quitter la terre, ô Christ, que ce soit par ta mère que je parvienne à la victoire. Quando corpus morietur, fac ut anime donetur paradisi gloria. Lorsque j'entrerai dans la mort, fais qu'à mon âme soit donnée la gloire du paradis. Écoutons les Nieder Altaischer Scholaren, dirigés par Konrad Roulant, dans cette séquence Stabat Mater.

Pour la fin de cette émission, je vous propose de méditer sur le Stabat Mater que nous venons d'entendre dans une version tout à fait différente, bien sûr, qui est celle de Francis Poulenc. Nous entendrons quelques extraits du Stabat Mater avec Daniel Borst, soprano, le chœur régional Victoria d'Île-de-France, l'orchestre de la Cité sous la direction de Michel Picmal. Je vous propose tout de suite le premier verset, Stabat Mater Dolorosa, Iuxta crucem lacrimosa, dum pendebat filius. Debout, la mère des douleurs pleurait au pied de la croix où son fils était suspendu.

Écoutons maintenant le 8e verset. Vidit sum dulcem natum moriendo desolatum dum emisit spiritum. Elle vit son fils bien-aimé abandonné dans l'agonie quand il rendit son âme au Père.

Dixième verset. Fac ut ardeat cor meum in amando Christum Deum ut sibi complaceam. Fais que mon cœur soit enflammé de l'amour du Christ mon Dieu, afin que je lui plaise en tout.

20e et dernier verset. Quando corpus morietur, facut anime donetur paradisi gloria. Lorsque j'entrerai dans la mort, fais qu'à mon âme soit donnée la gloire du paradis.

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1: Il est 4 heures.
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2: Résonance, une émission 100% radio sur RCF Notre-Dame en partenariat avec le quotidien La Croix. À l'écoute du bruit des villes et du murmure du monde, des sons, des chansons, des paroles qui résonnent avec la voix de mon invité. Elle est scénariste, romancière, pas étonnant quand on a grandi dans le monde du 7e art, ce qui n'empêche pas de garder les yeux ouverts sur la réalité du monde, notamment l'existence des plus petits, des personnes fragiles, dont mon invité parle avec infiniment de délicatesse au fil de ses romans, notamment le tout dernier, Congé payé, paru chez Sabine Vespizère. Bonjour Tiffany Tavernier.
3: Bonjour.
2: On va parler de votre livre, on va parler aussi de tous ceux que vous avez pu écrire, mais merci d'être avec nous sur RCF Notre-Dame. Congé payé, c'est donc le livre qui sort cet automne, le 12e livre que vous signez. On va parler de ce beau roman, mais tout d'abord, c'est la rentrée littéraire, c'est un moment particulier pour sortir un livre.
3: C'est un grand moment. Moi, j'adore faire partie de cette grande rentrée littéraire. 461 livres, c'est beaucoup, bien sûr, mais en même temps, c'est un signal fort. Un pays qui lit, c'est un pays qui aime écrire. Et de faire partie de cette tribu immense d'auteurs, ça me plaît. Voilà, c'est un grand défi.
2: Et puis, on peut le dire aussi, il y a justement le week-end dernier, une récompense qui vous a déjà été attribuée sur ce livre, Congé payé.
3: Le week-end prochain, ce sera, oui, le week-end dernier, c'est la Forêt des Livres, le prix de la Forêt des Livres que j'ai reçu, absolument.
2: Voilà, et le week-end prochain, effectivement, ça sera la suite encore qui vous attend, les différentes sorties, notamment, je pense, à Nancy, par exemple. Été 1937, le premier été des congés payés, c'est pour Emma. Elle est ouvrière et couturière. Son ami Louis a tout organisé pour un séjour à Biarritz. C'est comme ça que tout commence.
3: Oui, c'est comme ça que tout commence. J'avais envie d'écrire sur ces premières vacances pour quelqu'un qui n'a jamais de sa vie eu un moment, une journée même de vacances. Et je voulais explorer un personnage, le sonder, le suivre à travers ces 15 jours tout d'un coup offerts, cet espace qui s'ouvre qu'elle n'a jamais reçu, qu'elle n'a jamais traversé.
2: C'est un livre dédié à tous ceux qui ne sont jamais partis, avez-vous signé au début ?
3: Il reste encore beaucoup de gens qui ne partent pas en vacances. Emma en faisait partie en 37, ils étaient des millions, comme elle, des ouvriers, surtout des ouvrières. Et elle n'a même le mot vacances, elle ne le connaît pas. Le mot loisir, le mot repos, c'est quelqu'un qui travaille depuis l'âge de 6 ans, 14 heures à 16 heures par jour, voire 18 heures. Et soudain, oui, il y a cette fracture, cette faille, c'est une déflagration. Et j'aime commencer mes romans sur une déflagration. J'aime questionner mes personnages à partir de quelque chose qui pour eux sonne le début d'un saut immense.
2: Vous les aimez, vos personnages ?
3: Je les aime. Je les aime très fort.
2: Pourtant, ils ont tous des caractères bien trempés. Je pense à Julien, le fils d'Emma. Lui, il est du voyage, il est apprenti et communiste, engagé. Présentez-nous.
3: Alors Julien, 17 ans, 17 ans, tout feu, tout flamme, d'une intelligence et appartenant déjà à la future génération, à celle qui va tout ouvrir, qui va aussi traverser la guerre, mais qui va découvrir cette deuxième partie du XXe siècle. Emma appartient plus à ses ouvriers, à ses petites gens, à ses martyrs presque, hein, je pèse mes mots.
2: Une génération sacrifiée ?
3: Oui, au plus qu'une génération, il y a eu pendant le 19e siècle plusieurs générations de gens qui ont été laminés par le travail, littéralement assassinés presque. Son fils, lui, c'est l'espoir, il porte l'espoir, il porte l'ouverture, il porte tous les rêves inassouvis, jamais tous les impossibles. Et ça, je voulais le confronter à sa mère et j'aime beaucoup cette adolescence comme ça, fiévreuse.
2: Avec une forme de colère presque, pour s'imposer. Alors, il faut dire, il est encouragé aussi par Louis, qui est lui, cette fois-ci, anarchiste. Donc, loin d'être un roman sur des vacances tranquilles, il y a aussi toute une part de combat, de lutte.
3: Alors, vacances tranquilles, non, parce que ce sont les vacances de la première fois. Mmh. Et donc, tout a un goût de première fois, tout a un goût d'inconnu, tout a un goût de tremblement de terre. C'est un tremblement de terre de soudain se reposer pour la première fois. Comment de découvrir le train, de découvrir la mer, de découvrir le ciel, mais aussi les autres et son fils. Elle n'a jamais eu le temps de le regarder, son fils. Elle n'a jamais eu le temps de l'aimer. C'est quelque chose d'immense, au fait. Je voulais absolument, avec ce roman, revenir à qu'est-ce que c'est que des vacances pour la première fois pour quelqu'un. Et oui, de la colère. Comment ne pas en avoir à 17 ans, avec toutes ces injustices, des colères que rejoignent aujourd'hui les jeunes, la jeune génération. Et ce sont des colères justes, ce sont des colères belles, ce sont des colères que j'aime aussi accompagner, parfois injustes, parce qu'il va loin. Et Louis... anarchiste, il y a quelque chose chez Louis qui évidemment va questionner Julien et va essayer de le prendre à son propre jeu de colère et de radicalité, mais ça fait partie du jeu de ces vacances, ce temps pour parler, pour discuter et pour se mettre en colère.
2: Et pour refaire le monde,
3: absolument.
2: Peut-être.
3: Absolument.
2: Alors déjà, il y a aussi, vous l'avez dit, la découverte de la mer. Pour Emma, il y a quelque chose même d'effrayant face à cet océan. Et après, on parlera aussi, parce que c'est pas n'importe où, c'est à Biarritz, et c'est pas loin de la frontière espagnole.
3: Alors, tout est posé, oui, tout est... au départ, ces vacances, on pourrait penser que tout va être joyeux, tout va être facile, et c'est pas facile, parce qu'elle n'a jamais connu ce temps de repos. C'est quelqu'un qui a été asservi et sans cesse l'injonction dans sa vie a été sans cesse d'être soumise à la machine, aux horaires, se retrouver devant l'océan. C'est soudain le corps de la femme qui surgit. Le corps de cette femme avec ses désirs, avec sa peau, avec le sel. Et ça, le corps, pour moi, c'est le point peut-être maximal de la vastitude. Le corps, quand soudain on lui donne du temps, et comme là, il y a une ouverture immense qui s'offre au corps d'Emma, au corps de la femme, c'est très important, au corps de cette femme qui n'a même pas pu véritablement le vivre, ce corps. Donc c'est... Oui, c'est effrayant.
2: D'autant plus que sur la plage, ils ne sont pas seuls, véritablement. Il y a une famille, mais alors cette fois-ci, et c'est écrit tel quel dans votre roman, une famille de bourgeois qui sont installés depuis longtemps avec leur villa. Et on va se retrouver dans une forme de lutte des classes.
3: Oui, parce que il faut savoir que à la fois, c'est un peu toutes les premières fois. Il y a une première fois pour Emma de ses vacances, de ce temps, tout d'un coup, de ce temps suspendu. Mais ce temps va lui offrir une autre première fois, et pas seulement à elle. Ses premières vacances en France, enfin depuis 36, hein, c'est le deuxième été, c'est aussi le temps où pour la première fois sur des plages vont se retrouver face à face des gens de classes sociales totalement différentes, mais sans, mais pas à l'usine ou pas dans un cadre de travail avec des horaires ou avec un patron pour leur hurler dessus.
2: Il y a une phrase dans votre livre à la gare quand tout le monde est en train de prendre le train, ouvrier comme gens un peu plus nantis, mais quelle honte, cette surcharge inutilement les trains d'avoir les ouvriers à bord.
3: Ah ben, les bourgeois et les aristocrates de Biarritz, je peux vous dire qu'ils n'ont pas du tout apprécié ce qu'ils qualifiaient d'invasion, cette invasion de ces congés payés, ils les appelaient les salons en casquette. Donc évidemment, il y a un affrontement, mais j'en reste pas là. Parce que l'affrontement, c'est effectivement... Et en plus, on est sur une famille aristocratique bourgeoise, très important. Là, j'ai vraiment en face d'Emma et de Julien et de Louis, j'ai de l'aristocratie, j'ai du royalisme et j'ai de la bourgeoisie. Et donc, comment ça va effectivement s'affronter? Comment ça va se parler? Comment ça va s'aimer?
2: Parce qu'on ne peut pas s'ignorer.
3: On ne peut pas s'ignorer et je pense que là aussi, les corps parlent. Et qu'il y a en face de la douleur aussi. En face, il y a des histoires. En face, il y a une racine de... Il y a quelque chose aussi de neuf qui est en train d'émerger. Et j'aimais bah, j'aime ça, je suis quelqu'un... C'est un peu comme quand je fais la cuisine. J'aime marier, j'aime épouser des choses impossibles. J'aime faire surgir quelque chose, une couleur qui n'existe pas. Et toujours dans du vécu. J'aime pas les manifestes, j'aime pas les démonstrations. J'aime, oui, les colères, la rugosité, j'aime les peaux, j'aime les expériences. Et je pense, dans ce roman, oui, c'était un peu compliqué. J'avais 8 personnages qui appartiennent tous à 8 positions différentes, mais c'est 8 corps, au fait. C'est 8 expériences qui, soudain, vont se marier, vont s'affronter très violemment et en même temps s'aimer. C'est aussi un grand roman d'amour.
2: D'autant plus que vous montrez aussi que ce moment d'amour, dans cet été 37, il est pris entre deux guerres. Parce que, justement, Edmond, qui est du côté aristocratique dont vous parliez, lui, il reste avec cette blessure de la Grande Guerre, de la Première, c'était la Der des Der. Et on sent déjà aussi qu'il y en aura une autre qui pointe, on est en 37.
3: On est vraiment dans un temps qui ressemble un peu au nôtre, dans un effondrement. On est en 37, on sent que la guerre arrive, on ne fait plus confiance au gouvernement, tout est en train de se rétrécir, de se radicaliser. Et Edmond, effectivement, c'est le personnage qui incarne la douleur de la Première Guerre, la barbarie, l'horreur de la Première Guerre. Les douleurs ne sont pas juste du côté des ouvriers. Il y a tout d'un coup une douleur qui aussi émerge du côté de l'autre côté. Une autre douleur, celle de l'horreur. Et ça aussi, ça m'intéressait. C'est que chaque personne arrive avec son lot de traversées. Et comment chacun se raconte, comment chacun témoigne, comment chacun se rencontre à partir de cette terre-là d'expérience. C'est très, très important pour moi. Et oui, Edmond apporte sa guerre.
2: Mmh. Louis, dont on a un petit peu parlé, lui va nous entraîner vers cette guerre d'Espagne, espagnole qui ne dit pas son nom d'une certaine manière, avec ce qu'il faut de combat, de colère, d'engagement, mais aussi de trahison. On va surtout ne pas tout dire de votre roman, mais que peut-on dire aussi de cette guerre d'Espagne qui a marqué cette avant-guerre ?
3: Alors, Louis, il apporte quelque chose. J'ai beaucoup de respect pour l'anarchie. On n'en parle pas beaucoup de l'anarchie. Et l'anarchie, les mouvements anarchistes sont d'une lucidité incroyable. En 37, c'est peut-être les seuls qui voient véritablement l'horreur, tant du côté de Hitler que du côté de Staline. Ils ont et puis depuis toujours, ils ont toujours apporté les bonnes idées. Après, ils s'engueulent, ils sont jamais d'accord entre eux. Mais il y a quelque chose dans l'anarchie. Je voulais incarner une figure. Et je voulais aussi rendre hommage à l'expérience anarchiste de Barcelone, dont peu de gens parlent. Et Louis va incarner cette utopie.
2: Et il y a une scène bouleversante aussi, avec des réfugiés espagnols à bord d'une barque. Ça fait aussi référence à quelque chose que l'on connaît.
3: On connaît. En fait,
2: on connaît beaucoup trop.
3: On est en 37, très proche d'aujourd'hui, pour plein de raisons. On est avec ces réfugiés espagnols. Je me suis inspirée de gazettes, de journaux. Effectivement, des réfugiés arrivaient à cette époque, en août 37, à Biarritz, à moitié morts dans des barques. Et on est vraiment très proche d'aujourd'hui. On pense toujours vivre quelque chose d'unique et de différent. Quand on revient en arrière, et puis Emma, les problématiques qu'elle vit en tant que femme, pareil, le féminisme, dont elle ne va pas nommer, elle n'a pas eu les armes ni l'école pour pouvoir déterminer cette ouverture, cette individuation qu'elle va parcourir, qu'elle va traverser. Mais on est aujourd'hui un peu comme ces gens sur cette plage. Il y a beaucoup de choses qui résonnent, il y a une actualité sur cette plage. C'est pour ça aussi que j'ai choisi ce moment très précis.
2: Et puis, il y a ceux qui craquent les frontières sociales. Peut-être aussi des moments magiques à travers votre roman, simplement en une minute.
3: Alors toujours pour moi, c'est très important, la lumière absolue et l'amour. Et j'avais envie d'écrire un immense roman d'amour. Et l'amour, c'est la fracture de tous les impossibles. C'est tout ce qui permet d'ouvrir les frontières et les lieux les plus clos, les plus resserrés, les plus radicaux. Donc l'amour arrive soudain et c'est toujours de façon imprévue que l'amour arrive par le corps. Le corps est total.
2: Congé payé, le livre de Tiffany Tavernier. Tiffany, on va vous retrouver tout de suite. Vous allez nous parler un petit peu de la manière dont vous travaillez, faites-nous entrer dans votre atelier d'écriture.

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2: Tiffany Tavernier, vous signez Congé payé, un livre publié chez Sabine Vespizer en cette rentrée. Vous le disiez tout à l'heure quand nous avions engagé notre conversation, qu'il avait fallu une recherche documentaire. Vous aimez travailler aussi à partir des éléments vrais, véridiques, que vous allez retrouver.
3: Alors oui, j'adore cette partie-là. C'est sur ce roman, ça a été une énorme recherche, tant d'un point de vue historique. Je commence par déjà poser le contexte. Qu'est-ce que c'est que les congés payés? Quelle époque? Qu'est-ce que la France traverse une crise absolument monumentale à cette période? Une période de récession, une période où il y a du chômage, des taux absolument effarants de chômage, une crise de logement, une crise aussi, juste avant 36, de salaire. Donc, et puis après, moi, je m'intéresse à toute la partie quotidienne qui me demande un travail énorme. J'ai 8 personnages et 8 personnes qui appartiennent à des castes politiques différentes. Enfin, 7, parce que j'ai un enfant. Donc, il a fallu vraiment, là, que je me plonge dans les journaux. Donc, ça va du Libertaire à l'Action française, pour vous donner en passant par le Gaulois, Regard, le Petit Journal, l'Illustration, la totale. République, je me fais tous les journaux, je lis les journaux sur 3, 4, 5 ans.
2: Une presse engagée, en plus, à cette époque.
3: Presse très engagée, avec des gens qui se tapent dessus, qui hurlent dessus.
2: Donc pour vérifier les infos, croiser les opinions.
3: C'est assez intéressant, mais c'est aussi intéressant de regarder comment ça pense. Du côté des communistes, avec l'humanité, comment ça pense du côté des libertaires, c'est très important aussi, le vocabulaire, la façon de regarder les choses, la façon de les poser, et puis effectivement de les croiser. Après, moi, j'ai des archives, je vais m'intéresser aux romans qui ont été publiés. J'ai découvert de César Faubrun un livre absolument incroyable, Viande à brûler, 1935, magnifique, sur un journal d'un chômeur. Je vais découvrir des romans en pagaille, je vais aussi aller dans des tracts, pour voir comment vit une ouvrière en 1937. C'est très compliqué, la parole ouvrière, d'une femme ouvrière, je dis bien d'une femme, c'est très rare. C'est extrêmement compliqué à aller chercher, parce qu'on interrogeait les hommes, mais pas les femmes. Ça m'a demandé un énorme travail, où je vais aller regarder dans un tract, j'ai découvert une usine à Aubervilliers, et des ouvrières qui se plaignent de comment elles sont traitées. Et donc, sur Biarritz, tu vas voir la Gazette de Biarritz, je vais vraiment devoir faire un travail monumental. Une fois que j'ai récupéré toute cette masse documentaire, il y a mon histoire.
2: Il y a votre histoire. Et puis effectivement, alors les grands événements, vous les reprenez et on les retrouve. Et puis aussi, dans le moindre détail, par exemple, Emma, cette femme ouvrière, couturière, eh bien elle va découvrir la couturière Madeleine Vionnet. Je me suis dit, c'est encore un personnage inventé par Tiffany Tavernier. Mais non, pas du tout. C'est quelqu'un qui existe, que vous avez retrouvé pour intégrer dans votre histoire.
3: Il y a beaucoup de gens que je découvre. Alors, elle est très connue, Madeleine Vionnet, comme couturière à l'époque.
2: Oui, je ne suis pas là-dessus.
3: Vous non, mais attendez, c'est normal, c'est 37. Mais à l'époque, à Biarritz, effectivement, une robe de Madeleine Vionnet coûtait très très cher. Fallait que je retrouve le prix. Mais de la même façon, le prix de sa machine à écrire, combien elle l'avait payée et combien elle était payée à l'heure dans son atelier et combien deux blouses la nuit, parce qu'elle fait deux blouses par soir pour pouvoir manger, sinon elle n'a pas assez à manger même en travaillant 10 heures par jour. Et tout ça, c'est des petits détails, moi, que j'adore. Il y a un côté rentrer dans l'histoire par la toute petite porte. Et combien coûte un café ? Pour une ouvrière à cette époque. Et combien coûte un café à Biarritz dans un palace? C'est vraiment des choses qui vous racontent beaucoup. Donc les publicités des journaux vous donnent les prix. Puis après, il y a toutes, comme vous dites, des livres sur aussi elle a été domestique. Il s'agit de 15 jours de vacances. Donc chaque jour a son importance. Qu'est-ce qui s'est passé à Biarritz? Il se passe beaucoup de choses.
2: Beaucoup de choses.
3: Beaucoup de choses.
2: Voilà, votre roman se décline effectivement sur 15 jours. Ouais. Mais simplement, on est embarqué dès le début, dès le début de votre roman. Vous voulez bien nous lire justement le tout début?
3: Oui.
2: Et là, on est embarqué parce que pour aller à Biarritz, on prend le train. Et là aussi, c'est tout un événement.
3: Oui, le train. Le train qui ouvre et qui termine le livre. Premier jour, 14 août 1937. Départ. Tout est allé si vite. Louis, soudain là dans la chambre. Allez, je vous embarque. 5 ans qu'elle ne l'a pas vu. Au début, elle dit non, bien sûr. D'où est-ce qu'il arrive? Et qu'est-ce qu'il a fait depuis toutes ces années? Partir en vacances en plus. Comme si elle avait assez d'argent pour ça. À peine de quoi survivre en cumulant sa paie d'usine et ses travaux de couture. 2 tabliers par soir. 3 si elle tient au-delà de minuit. Louis n'en démord pas. « On part, je te dis. Tu prends tes 15 jours. » Emma, au bord de défaillir. Tout cet argent qu'elle doit. Comme si elle pouvait se les offrir, ses congés. Alors non, non et non, ou se retrouver à la rue. Julien, son fils à présent. « Allez, maman, dis oui, à 3 on se débrouillera. » Emma, comme une idiote. « Mais enfin, le terme, le charbon, non, je... » Louis s'avance vers elle, la soulève en riant. « De toutes les façons, t'as pas le choix. Je les ai déjà achetés, les billets. Et pour l'argent, je paye tout, même ton terme. Voilà, t'es contente ?»
2: Voilà l'ouverture et après tout ce voyage avec des rebondissements aussi. Hein. Comment vous travaillez? Parce que vous l'avez dit, cette recherche documentaire, cette idée, vous était déjà venue autour des congés payés. Qu'est-ce qui vous a motivé? Qu'est-ce qui vous a entraîné dans cette aventure?
3: Alors, c'est une idée qui était dans ma tête depuis des années, sauf que je n'étais pas prête parce que 8 personnages pendant 15 jours, c'est extrêmement compliqué. Et puis moi, je suis quelqu'un d'assez exubérant. Je voulais qu'il se passe beaucoup de choses, parce qu'il s'est passé beaucoup de choses pour ces gens-là. Chaque témoignage que j'ai pu lire, c'était énorme, au fait. Les gens ont découvert des milliers de choses, ils ont rencontré des gens. C'est incroyable, au fait. C'est presque des vies ramassées en 15 jours, pour chaque personnage. Une fois que j'ai posé toute cette documentation, il a fallu que je fasse mon plan. Jour après jour, tout simplement. Et j'avais donc un plan avec eux, mais vraiment, que je devais poser sur ma table, parce que je ne pouvais pas me permettre d'arriver au 14e jour de mon écriture et de me dire que j'avais encore 4 jours à écrire. Sinon, j'étais foutue. Donc, il a fallu que je pose un plan pour savoir comment chaque personnage évoluait, comment j'allais tresser les rencontres, les défaites, les ruptures pendant ces 15 jours sur cette plage. Et une fois que j'ai eu le plan, je me lance. Alors ça, c'est pour ce livre-là, c'est ma mayonnaise. Je vais avoir, pour Roissy, je suis restée presque 9 mois sur Roissy. Je me suis prise à 3 fois l'écriture de Roissy. Ça a été compliqué. Chaque livre m'amène à un travail différent, bien sûr.
2: Avec quand même une constante, c'est que ce soit En vérité Alice, que ce soit Roissy que vous citez, il y a toujours une fragilité, des fractures, des fissures dans les personnages que vous nous présentez, quelque chose qui les rend à la fois forts et fragiles.
3: Oui, je vois maintenant, après tous ces livres, que, enfin, je sais plus combien, 12 ou 13, je sais plus, derrière moi, quand je les regarde, ces livres, je m'aperçois que tous mes personnages, souvent, ce que j'aime leur faire, ou leur faire traverser, c'est il y a des déflagrations. Qu'il s'agisse de l'ami en découvrant son voisin, qu'il s'agisse de En vérité Alice avec l'emprise, qu'il s'agisse de Roissy, l'amnésie. Il y a une déflagration, les vacances pour Emma, et j'explore effectivement, je suis ces personnages, donc c'est souvent des explosions, et comment ces gens, ces êtres, vont peu à peu se trouver. Mais cette mise à nu leur permet quelque part de remonter à travers des zigzags étonnants, parce que la vie est étonnante. La vie est incroyable, au fait. Je pense que la vie est juste majeure et incroyable. Et j'ose le dire, ça fait partie des vérités véritablement que j'assume. La vie est dingue. Et donc, mes personnages remontent à la surface de façon dingue. Et j'aime ça.
2: Vous jouez avec eux, peut-être, d'une certaine manière, ou en tout cas, vous les portez, vous les... Comment vous faites? Vous les retrouvez, j'allais dire, tous les matins? Ou
3: Je vis avec eux. Je suis encore avec eux aujourd'hui. Je vis véritablement avec eux.
2: L'écriture n'est qu'un passage.
3: L'écriture est non le moment où je les épouse, où je mange, je me dis, tiens, tiens, Julien, comment il réagirait en mangeant ce fromage? Enfin, ça va jusque-là. Je marche dans la rue, je touche du bois, je me dis, tiens, Emma, elle va toucher du bois comme ça. C'est formidable. Ils font partie de moi. C'est facile de dire ça, mais de mon intimité la plus proche. Mon mari, ma famille, mes amis me demandent comment vont-ils. Parce que je parle d'eux constamment.
2: Tiffany Tavernier, il n'y a pas que la littérature dans la vie, on va en parler. Qui êtes-vous? Ou bien on va le découvrir tout de suite après.

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1: Et si on faisait donc un peu plus connaissance avec vous, Tiffany Tavernier, pour dresser votre portrait radiophonique, la chevelure blonde, grande, mèche, bouclée, vous donne des airs de lionne, contrastant avec une voix posée, un regard confiant, paisible, ouvert sur le monde, qui cherche à comprendre, peut-être à convaincre aussi. Une mère scénariste, un père réalisateur, vous êtes tombé dans le cinéma dès le plus jeune âge, mais vous avez aussi pris le large. À 18 ans, vous allez vivre un an en Inde, dans un mouroir de Calcutta. On n'en sort pas indemne.
2: On en sort pas indemne, mais on en sort, je pense que c'est l'expérience majeure de ma vie. C'est, j'ai passé un an très jeune, donc dans les mouroirs, et je travaillais aussi avec un docteur de rue, street doctor, dans la rue. Donc je marche sur cette expérience et je la traverse tous les jours. Je la retraverse et je la retraverse, parce que elle était... c'est difficile là, je ne savais pas que je devais répondre à cette question. C'est complètement fondamental de vivre quelque chose, de vivre la mort, de traverser la mort, puisque j'ai vraiment été la douleur, la mort, et en même temps la lumière absolue. Avec des gens, pas tout le monde à Calcutta, il faut pas, mais il y avait des sœurs qui m'ont complètement éblouie, des volontaires aussi qui m'ont complètement éblouie très jeune. Et c'est vrai que c'est un chemin, et Calcutta à l'époque où on pouvait effectivement enjamber parfois un mort, rarement encore, mais il y en avait encore. C'est à la fois, là, vous me prenez de court, mais c'est vrai que c'est une expérience totalement majeure dans ma vie.
1: C'est pour ça qu'il me semblait important que vous puissiez en parler.
2: D'horreur, soyons clairs, d'horreur. Et en même temps, la beauté la plus totale de l'homme et la face la plus terrible, la terribilité. Avec des gens, une petite fille qui arrive et qui a le dos brûlé à l'acide et on lui a collé un journal sur le dos à l'hôpital, parce qu'elle n'a pas d'argent, et donc il a fallu retirer ce journal qui était collé à sa peau brûlée vive pendant 4 jours. Vous imaginez le niveau. Ça, c'est une personne parmi d'autres. Le courage de cette petite fille qui traverse tout Calcutta, parce qu'elle sait que là, on va faire quelque chose pour elle. À partir de là, moi, je ne peux pas regarder le monde de la même façon que des gens... Enfin, je veux pas être éblouie par la célébrité, la gloire, l'argent, le fric. En fait, c'est autre chose. Il y a quelque chose d'autre qui me traverse. C'est ontologique et c'est spirituel.
1: Et vous alliez là-bas, votre démarche, elle était quoi? Découvrir autre chose ou simplement rendre service et puis vous faire
2: totalement
1: bousculer?
2: Spirituel.
1: D'accord.
2: Totalement spirituel. C'est très intime, mais c'est vraiment absolument spirituel. Je cherchais la verticale, l'absolu vertical, Dieu.
1: Et vous l'avez trouvé à l'horizontale, justement?
2: Je l'ai trouvé sans... Je n'ai pas... je me suis juste laissée... Je suis arrivée là-bas en disant, ok, je bosse, je fais le boulot, je craque quand je dois craquer, j'essaye pas d'aller plus loin que de dépasser mes limites, mais je me laisse traverser. S'il y a une horizontale, s'il y a Dieu, s'il y a quelque chose de ce que je pourrais appeler d'absolu, je me laisse traverser. Et c'est vrai qu'en sortant de cette expérience, je ne suis pas du tout quelqu'un de prosélyte, je déteste ça, mais j'ai une sorte de foi absolue, totale. C'est incroyable. Je me sens pas française presque. C'est autre chose. Le mot foi fait peur en France. Alors je sais pas comment on peut appeler ça. Mais en tout cas, il y a quelque chose de collé en moi, qui fait partie de ma vie et qui est une zone de résonance, puisqu'on est dans une émission qui s'appelle De résonance, qui est une résonance de l'infini. Voilà.
1: Et cet infini, il touche aussi vos personnages. On parlait d'Alice. Quelques mots sur Alice, peut-être, qui l'a aussi traversée par la foi, mais aussi par le questionnement par la violence des hommes.
2: Elle est traversée par la verticale de façon... parce que la verticale, c'est pas un truc gentil, c'est pas un truc... pour moi, la verticale, c'est encore une déflagration, c'est peut-être la déflagration suprême, c'est la mise à nu absolue, c'est la question, qu'est-ce qu'on fait ici, sur Terre? qu'est-ce que nous sommes face aux animaux, face à nos corps, face aux plantes, face au végétal, au minéral, face au ciel, face aux oiseaux, face aux incendies, qu'est-ce qu'on fait ici? Et qu'est-ce que nous, qu'est-ce que, voilà, ma vie, là, pendant quelques années, qu'est-ce que je vais faire de cette vie qui m'est donnée? Et ça, c'est une question énorme. Mmh. C'est la question.
1: C'est la question pour tout le monde, parce que vous n'êtes pas Mère Teresa pour autant.
2: Ah, je ne suis pas du tout Mère Teresa. Je ne pourrais pas, non, je n'ai pas cette faculté-là. Et je, voilà,
1: Ce que je veux dire, c'est qu'effectivement, ça se joue peut-être aussi parfois sur des petites choses, sur des rencontres, sur trois fois rien.
2: Sur les rencontres, oui, pour moi, la rencontre, c'est un grand miracle à chaque fois. Rencontrer l'autre, l'altérité, rencontrer celui que je ne suis pas. C'est extraordinaire, c'est un mystère incroyable, et c'est surtout dans les petites choses que se niche la plus grande verticale pour moi. Alors oui, quand on dit Mère Teresa, tout ça, j'en parle pas, parce que tout de suite, ça fait waouh, les morts, les machins, les mouroirs, ça fait tout de suite, et j'aime pas en parler, parce que c'est peut-être, vous avez raison, c'est dans les petites choses chez Mère Teresa, enfin en tout cas dans les mouroirs, c'est un regard, c'est une main, que j'ai accroché avant une main qui était en train de mourir, c'est la main de quelqu'un. Ça se joue dans le sourire de quelqu'un, ça se joue dans la gueulante de quelqu'un, le craquage de quelqu'un de plus vieux que moi, qui craque complètement. Et puis nous, donc c'est là que se joue notre vie à nous tous, pour moi, et la vie de mes personnages.
1: Vous n'êtes pas venue toute seule dans ce studio? Vous êtes accompagnée de deux jeunes filles que vous accueillez. Dites-nous un peu, présentez-nous ces deux jeunes filles.
2: Alors, on a en face de moi, oui, j'ai Nazanin et Yasmin qui viennent d'Afghanistan. C'est une grande histoire, ça mériterait une heure d'émission. Il se trouve que grâce à la littérature... Merci la littérature. J'ai rencontré la sœur de leur maman à Saint-Malo. Peu après la prise des talibans sur Kaboul. Et donc, cette femme poétesse qui était réfugiée en Suède m'a annoncé que sa sœur et ses deux filles étaient parties en courant de Kaboul. Et donc, à partir de là,
1: Parce qu'on est tous responsables de ce qui se passe dans ce monde.
2: On est tous responsables. En même temps, il ne faut pas prendre la responsabilité de tout. Il faut faire attention.
1: On n'est pas à Mère Teresa, on y revient encore une fois. Ce n'est pas ça la question, effectivement.
2: Non, il faut prendre les choses comme la vie vous les apporte. Mmh. Et je pense que la vie, elle vous donne parfois l'occasion de pouvoir aider. Il se trouve que là, c'est une longue histoire de 3 ans, mais elles sont en face de nous et elles sont magnifiques. Et un jour, elles raconteront leur histoire et ça sera un grand moment.
1: Elles reviendront peut-être au micro de RCF Notre-Dame. Je vais vous faire écouter un extrait, une voix que vous allez sans doute reconnaître très vite.
3: Moi, je pense qu'il est vital que vous voyez ces films qu'on dit anciens et qui sont très bien, comme il est vital de voir autre chose que des blockbusters américains. Ce sont des fenêtres qui s'ouvrent sur le monde. Et c'est bien d'ouvrir les fenêtres parce que ça permet d'aérer souvent.
1: Ça permet d'aérer souvent, c'est Bertrand Tavernier, votre père, un plaidoyer pour un cinéma. C'est pas surprenant qu'il défende le cinéma. Ce qui est intéressant, c'est cette idée d'une fenêtre ouverte sur le monde. Quelque chose que vous reconnaissez aussi dans votre travail?
2: Ah, complètement. Je pense que mon père, lui, a sauté dans un écran quand il était jeune, sans doute, pour un mode de survie. Il y avait une sorte de survie chez lui et que le cinéma était une fenêtre. Moi, j'avoue que la fenêtre, c'est... J'adore le cinéma, bien sûr, il me l'a transmis cet amour, mais c'est le monde. J'ai parcouru le monde, j'ai parcouru 60 pays.
1: C'est pour ça que vous faites partie aussi du jury du prix Nicolas Bouvier, d'ailleurs.
2: Absolument. Avec des gens magnifiques, qui ont beaucoup bourlingué eux aussi. Et j'aime bien les bourlingueurs, et j'aime beaucoup me retrouver comme Emma sur cette plage, dans des pays lointains, à découvrir l'autre. L'autre, sans autre, je meurs.
1: Au cinéma, vous avez été plongée dedans toute petite, vous avez figuré dans 2-3 films aussi de votre père, votre mère scénariste par ailleurs. Vous êtes aussi encore scénariste et intéressé par le cinéma. Comment ça se passe? C'est un héritage lourd, au contraire joyeux?
2: Plutôt joyeux pour moi. L'héritage de mon père, c'est pas, vous savez, c'était un homme qui aimait transmettre l'amour de son métier, donc déjà une sorte de joie fébrile sur les tournages. Et j'ai très vite, très, très jeune, j'ai très vite compris que je vivais quelque chose d'assez inouï, incroyable. Et donc j'en profitais, j'en ai profité. Et par la suite, je prends ça comme une chance, au fait, une immense chance que j'ai eue et qui m'a permis aussi, je pense, dans un. Alors moi, ça a été très vite l'écriture par mon grand-père, parce qu'on oublie en plus que j'ai eu un grand-père. Donc là, c'est vrai que l'héritage, il est massif, qui écrivait et avec lequel j'étais très proche. Donc moi, ça a été l'écriture. J'écrivais depuis l'âge de 7 ans.
1: L'écriture,
2: en fait, j'écris
1: plutôt que le cinéma.
2: Ah oui, moi j'aime être sur un petit cube. Dans un tournage, sur un tournage, et de regarder. Mais alors, tous les emmerdes, avec le camion cantine, les acteurs, le côté je dois diriger une équipe de 200 personnes, et puis. Mais moi, ça me juste. C'est pas du tout mon lieu. Moi, c'est vraiment la cabane, la page, et que je m'enfonce littéralement dans mes pages et dans la langue. Moi, j'ai un rapport à la langue. Voilà, j'aime la langue, j'aime la poésie, j'aime. J'aime écouter les autres, j'aime lire les autres. C'est par ça que ma fenêtre s'ouvre.
1: Je reprends simplement, je n'ai pas réussi à trouver l'entretien audio, mais je voudrais citer votre père encore qui disait « Une des grandes chances, c'est de ne pas avoir de voiture. Ça m'oblige à marcher continuellement, à regarder les gens dans la rue. Je ne fais que marcher et j'ai vraiment l'impression d'être au contact dans le métro, l'autobus. » J'écoute le monde. Vous avez une voiture ?
2: Alors moi j'ai une voiture, mais je
1: ça
2: marche.
1: Ça vous empêche pas de marcher ?
2: Pas du tout. Ah non, mais parce que je marche dans Paris. Alors là je ne fais que marcher dans Paris, mais la voiture ça me permet quand même d'aller. Bah là par exemple en Ariège j'ai découvert des gens extraordinaires dans le Couserans. Et sans voiture, je pense que mon père aurait eu beaucoup de problèmes pour rejoindre le gîte où nous étions. Ça me permet d'aller quand même dans des zones reculées. Et puis ensuite, de poser ma voiture et de marcher. Et ça, j'aime bien.
1: Mmh. J'écoute le monde, cette citation, elle termine par ça. C'est aussi ça que vous avez peut-être en commun.
2: Ah oui, je pense qu'il m'a transmis beaucoup de choses. Ma mère aussi, hein. Il ne faut pas oublier ma mère dans cette histoire. C'est vrai que mon père...
1: Aussi, bien sûr.
2: Mais ma mère écoutait aussi l'écoute. Et alors l'écoute, le regard... La sensation, le corps. Moi, j'aime beaucoup aussi travailler sur le corps. Ça, c'est peut-être quelque chose sur lequel lui était moins fortiche, peut-être. Et puis, je suis femme. Je suis une femme. C'est un homme. Il y a quand même le féminin. C'est un autre regard, quand même. Hein. Soyons clairs. Je pense qu'il y a des choses, il y a des colères, il y a des exigences, il y a des combats. Qu'il n'avait pas que peut-être que je ressens d'une autre façon, non pas qu'il ne les ait pas traités, mais que j'ouvre d'une autre façon, que j'explore d'une autre façon.
1: Quel est le rôle de la littérature? J'allais dire c'est le rôle de la littérature s'engager, mais peut-être pas. Je vais vous laisser répondre quand même.
2: Le rôle de la littérature, voilà, grande question. C'est difficile de répondre pour tout le monde, mais il est clair que le mot ouvrir est un mot essentiel. Ouvrir, ouverture, surtout aujourd'hui. Et puis altérité. Je pense véritablement que la littérature permet de passer de l'autre côté de l'autre, c'est-à-dire d'entrer véritablement dans la pensée de l'autre. Ce qui n'est pas simple, c'est aller vraiment cheminer comme l'autre, à s'abandonner, se perdre, dans l'autre, c'est très important pour construire un monde de paix et de respect et de rencontres. Moi j'ai découvert et je découvre aujourd'hui quand je lis les jeunes, la jeune génération qui arrive, qui est extraordinaire, je découvre une pensée qui m'ouvre, qui m'écartèle, qui me permet de penser différemment sur le monde. C'est extraordinaire, c'est un bain de jouvence. Bien, il y a aussi les classiques, les grands qui me précèdent, et puis ceux qui arrivent. Et c'est très important pour moi. Et c'est par la littérature que ça se passe, parce que ça prend du temps. La littérature permet ce temps-là de la pensée, du couloir de pensée, du déploiement de la pensée, le déploiement de l'expérience. Ça, c'est magique, c'est extraordinaire.
1: C'est réussir à prendre le temps de vivre simplement.
2: prendre le temps d'être au-delà de ce que nous sommes.

0: est à la radio, on est sur RCF Notre-Dame, dans la cacophonie du monde. Quel son, quel bruit vous parle, résonne pour vous, Tiffany Tavernier? Vous avez choisi de nous faire écouter de ces bruits d'atelier, d'usine, expliquez-moi.
1: Eh bien, c'est les bruits qu'entendent Emma, mon ouvrière, toute la journée, depuis des années, 10 heures par jour, dans son usine. Et les ouvrières, c'était d'un boucan incroyable en 37 dans ces usines, assorties de giclées, d'huile bouillante, et de la dangerosité aussi des machines. Il faut se représenter ce que c'était. Et j'avais envie de... Voilà. Les vacances, elles arrivent, mais elles arrivent à partir de ce matériau-là de bruit, de boucan, d'agression, au fait.
0: Et vous avez raison de le souligner, parce que parfois, justement, ces bruits qui nous dérangent, on voudrait les mettre de côté, et ils font partie de la vie.
1: Ils font malheureusement partie de sa vie à elle, parce qu'ils font partie de façon... voilà, aujourd'hui, je pense, enfin, j'espère que dans ce genre d'atelier, on met des casques, quoique, je pense qu'encore aujourd'hui, beaucoup d'ouvriers se retrouvent avec des... On les voit d'ailleurs en train de...
0: Avec des engins,
1: des engins quand même
0: particulièrement
1: très
0: bruyants.
1: Et sans casque. C'est une agression terrible, hein, le bruit. On n'imagine pas à ce niveau-là pendant des heures et des heures et des heures et des heures. Et ça recommence dès le lendemain et puis le lendemain après. Avec la fatigue, l'épuisement. Donc voilà, j'avais envie de... Voilà, on part de là. Et tout d'un coup, la mer...
0: Et tout d'un coup, la mer, là, il y a peut-être d'autres sons aussi qui sont moins
1: surtout,
0: agressifs.
1: Il y a surtout le silence. Et c'est quelque chose de stupéfiant. Voilà, c'est tout se déchire à ce moment-là. C'est tout s'ouvre, tout s'écarte, mais tout fait peur. Le silence pour quelqu'un qui vit et qui a été plongé dans du vacarme, dans du brouhaha, des très très jeunes, et soumise à des rythmes infernaux, c'est ça aussi. C'est un corps broyé. Emma, c'est un corps outil, c'est un corps machine qui se retrouve dans le corps de l'humain, dans le corps humain, le corps des éléments, le corps du ciel, le corps de la mer, des oiseaux, et du silence.
0: Et le silence, pour vous, représente quoi?
1: Tous les possibles. C'est le moment, le reset. Rien ne peut se... Je pense qu'il faut savoir s'arrêter, c'est plus qu'important, et je pense que le silence est le grand mouvement de l'être.
0: C'est le titre même de votre livre, Congé payé, c'est les vacances. Les vacances pour vous, c'est la mer ou la montagne?
1: Alors moi, plutôt la montagne, parce qu'en été, je n'aime pas la mer, mais j'aime la mer en hiver, déchaînée, forte, incroyable. Et il y a trop de monde. J'aime bien être dans des endroits assez déserts, voilà, dans le silence.
0: Je vais développer quelques petites questions comme ça, pour qu'on vous connaisse encore un peu mieux. À quelle époque auriez-vous aimé vivre?
1: Bonne question. Ça dépend à quelle catégorie sociale j'appartiens, si vous voulez. Si. Parce que, évidemment.
0: Alors,
1: que...
0: À la cour du roi Louis XIV ou au fin fond du Moyen-Âge?
1: Certainement pas à la cour du roi Louis XIV, non. D'être une précieuse ridicule ou de devoir faire la queue pour aller embrasser la main du roi, c'est pas mon truc. Mais la belle époque, mais en étant évidemment du bon côté. C'est toujours pareil, le dadaïsme, faire partie du dadaïsme, des surréalistes, des azous, ou la période jazz d'après-guerre, ça oui, bien sûr. Et puis tous les mouvements, Woodstock sans la drogue, ou 68 sans la violence physique, parce que j'ai une horreur absolue pour tout ce qui est de la violence physique, mais j'adore ça, cette... Voilà, ou alors encore quelle époque? Dites-moi, attendez, il y a des époques que j'aime, mais voilà.
0: Et l'époque actuelle et aujourd'hui?
1: Ah ben j'aime parce que je suis une femme. Et donc je pense c'est vraiment l'époque que j'aime vivre, parce que en tant que femme, c'est la seule époque, c'est la première époque au monde où une femme peut vivre et encore des choses.
0: Il y a encore des progrès à faire, semble-t-il.
1: Mais je peux voyager, je peux aller voir un psy, je peux changer de religion en France, je peux divorcer, je peux avorter, je peux vivre ma sexualité, c'est extraordinaire et j'en profite à chaque instant de cette liberté. Je la pense, j'essaie de la travailler, j'écris des livres. C'est quelque chose d'inouï.
0: À part l'écriture, justement, quelle activité, passion, curiosité vous habite?
1: Alors moi, j'adore cuisiner, ça paraît incroyable, mais c'est vrai, j'adore voyager. Je voyage beaucoup, beaucoup, beaucoup. Et je vais beaucoup au cinéma, ça c'est clair aussi. Quelle autre passion? Le chant. Je chante en lyrique.
0: D'accord.
1: Je chante de l'opéra.

0: écrit vous-même?
1: Waouh, il y en a beaucoup. Il y a alors comme ça, Bruce Chatwin, Le Champ des Pistes. J'aurais aimé le lire. J'aurais aimé l'écrire. Il y a beaucoup de livres que j'aurais aimé écrire.
0: Parce que vous êtes aussi une grande lectrice, j'imagine.
1: Je suis une très grande lectrice, d'où la difficulté de la question. J'ai beaucoup d'amour pour mes contemporains et beaucoup d'amour pour les classiques et pour les gens qui me précèdent. Donc, j'ai des grands moments. Ben, Maupassant, Une vie, j'aurais adoré avoir ce niveau-là d'écriture. Je suis époustouflée, ébahie. Mais je peux être époustouflée par Zetalleur que va publier Sabine Vespizer. Chez Sabine, mon éditrice, j'ai des
0: vrais coups de cœur.
1: Ah, mais j'ai des coups de cœur immenses. C'est fantastique d'appartenir à cette édition, parce que c'est aussi
0: très
1: une maison où j'apprends à écrire grâce aux autres.
0: On ne peut pas échapper à la question, on est quand même sur RCF Notre-Dame et Dieu dans tout ça. Vous en avez déjà parlé. À quoi, à qui peut-on croire?
1: À Dieu. Soyons clairs, mais enfin, moi, je vous dis, j'ai pas envie de faire du... C'est une vie très intérieure chez moi, qui plonge ses racines dans l'enfance. Là, pour le coup, je n'appartiens pas à ma famille. J'appartiens à quelque chose de très particulier. J'ai vécu quelque chose de très fort enfant, et je suis mon chemin. Et c'est un très, très beau chemin. Un chemin personnel. Très personnel, qui tient d'une expérience qui ne me lâche pas, seconde après seconde. Et l'écriture fait partie de ce chemin. L'écriture, elle raconte ce chemin. Et Dieu, on est dans une radio catholique. Chacun doit s'en emparer. Ça, c'est important de dire ça. Chacun doit s'en emparer. Et je pense. Un peu comme Emma sur cette plage, il revient, ses congés payés, c'est un peu Dieu, quoi. C'est un peu une façon, c'est ce truc immense qui vous tombe dessus et qui est là. C'est la vie avec un grand V, et dont on doit, pour moi, c'est important, on doit vivre absolument ça. On doit le traverser, on peut pas juste acheter des bagnoles et réussir nos vies, c'est pas possible. Faut que ça soit beaucoup plus vaste. On est des gens très très vastes tous, chacun.
0: On arrive au terme de l'émission. S'il n'y avait qu'un mot à retenir, lequel, pour l'écrivain que vous êtes, serait ce mot?
1: Amour,
0: tout est dit. Merci Tiffany Tavernier, je rappelle le titre de votre livre, Congé payé, c'est paru chez Sabine Vespizer. Résonance. Eh bien, c'est fini pour aujourd'hui. Guillaume était à la réalisation. On se retrouve la semaine prochaine avec un nouvel invité. D'ici là, restez donc à l'écoute de RCF Notre-Dame. 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Et puis surtout, laissez résonner le bruit du monde.

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1: il est 5h.
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2: Bonjour à tous. À 25 ans, Clémence de Camaret a choisi de quitter l'univers de l'architecture pour ouvrir son propre atelier de sculpture. Un choix qui pourrait sembler surprenant, mais qui pour elle répond à un besoin profond. Retrouver le contact avec la matière, créer, travailler de ses mains et donner une place à la beauté et au sacré dans le quotidien. Elle est cette semaine notre invitée dans Témoin sur RCF Notre-Dame. Clémence de Camaret, bonjour.
3: Bonjour Pauline, merci de me recevoir.
2: Alors on va parler de sculpture évidemment dans cette émission. On va revenir un petit peu en arrière si ça vous va. Je crois qu'enfant vous imaginiez quand même plutôt être architecte. Vous avez d'ailleurs après fait des études pour ça. Mais qu'est-ce qui vous attirait, vous fascinait peut-être dans ce métier?
3: Je pense que c'est tout d'abord la polyvalence du métier. On est à la fois sur le terrain et derrière à dessiner, à conceptualiser. Et aussi, c'est mon côté un petit peu, j'aime le chantier, j'aime la matière, les choses concrètes qui se construisent, etc. Donc c'est ça qui m'avait, je pense, principalement poussée vers l'architecture. Voilà, avec une bonne vision 3D.
2: Vous avez consacré 5 ans d'études à l'architecture, et puis voilà, à quel moment finalement vous commencez à vous dire, est-ce que c'est pendant vos études d'ailleurs, que cette voie n'est peut-être pas finalement celle qui vous convient complètement?
3: Alors j'ai exercé un petit peu après, j'ai exercé durant 2 ans, et
2: dans un cabinet d'architecte
3: plutôt en conseil en architecture, mais c'est plutôt de la MO, voilà. Bon, je ne vais pas rentrer dans tous les détails, mais voilà, c'est un peu... Moi, j'étais un peu spécialisée dans l'urbanisme, plutôt. Et l'exercice faisait qu'il manquait quelque chose par rapport aux études. C'était plutôt le geste manuel. Voilà, ce travail de la main qu'on a durant toutes nos études avec nos maquettes, nos dessins à la main, et en fait, on le perd complètement, voilà, arrivé sur le marché du travail.
2: On est beaucoup il y a aussi beaucoup de normes, j'imagine. Il y a beaucoup de...
3: Moi, c'était un peu ma spécialité d'ailleurs, qui je trouve ça passionnant, mais voilà, je m'y retrouvais pas dans l'entièreté de ce que je suis, et j'avais une quête de quelque chose de plus concret et de plus accessible à la fois sur un temps court et puis sur la manière dont moi j'aborde un projet entièrement, etc. Donc des projets à plus petite échelle m'intéressaient, etc.
2: Alors des projets à plus petite échelle, vous le dites très bien, c'est le contact avec la matière, ce travail manuel qui vous manque finalement au quotidien dans votre métier d'architecte.
3: Oui, exactement. Et puis cette volonté un peu de liberté aussi, et de moi là, ce qui me frappait, c'est que derrière un tableau Excel ou derrière un logiciel d'architecture, j'ai l'impression d'être esclave. Toutes mes pensées sont dirigées vers ce tableau Excel, vers la tâche que je fais, alors que quand on est notre main est en train d'occuper à faire quelque chose, notre esprit est alors complètement libre. Et c'est ça qui m'attire, parce que c'est ce désir de vaguer à d'autres pensées et de faire quelque chose de presque méditatif au quotidien. Ça, j'aime beaucoup. Je pense que c'est un peu retracé par le travail historique des moines, etc. C'est ce qu'eux vont chercher, quelque chose d'automatisé où notre esprit est libre.
2: La liberté, c'est ce qui vous caractérise. Clémence de Camaret, vous êtes cette semaine l'invité de Témoin sur RCF Notre-Dame. Alors, vous ne cachez pas que vous êtes dyslexique. Est-ce que, finalement, c'est un frein, c'est un atout dans votre parcours ?
3: Alors déjà, les architectes sont souvent très dyslexiques. Parce qu'en fait, le cerveau des dyslexiques a une manière de compenser. Je ne sais pas trop comment ça s'explique, mais on a une bonne vision dans l'espace grâce ou à cause de notre dyslexie. Et donc, généralement, j'ai été dans des agences en stage où tout le monde était dyslexique. Et vous regardez les mails des architectes, c'est pas terrible, souvent. Voilà. Et donc, on a ce rapport un peu à l'espace qui est différent, d'une manière de penser différente. Et puis, j'étais pas très scolaire, enfant. Ça l'est devenu, j'ai plutôt bien réussi mes études d'architecture. Mais je pense que je me suis jamais trop sentie à ma place derrière un bureau. Un peu, j'avais un peu la bougeotte. Et donc, en fait, voilà, j'ai toujours aimé exercer quelque chose de plus concret. Et la dyslexie, je pense, découle un peu de toutes ces caractéristiques-là que j'ai.
2: Alors, il va y avoir un élément déclencheur, Clémence, pour passer de l'architecture à la sculpture, à votre vocation profonde, à ce désir de liberté. Vous partez en Erasmus à Rome, c'est ça? Racontez-nous.
3: Oui, j'ai vécu un an à Rome, c'était une année passionnante. Et du coup, j'étais entourée des grands artistes et des grandes œuvres, voilà, notamment Le Bernin et Michel-Ange. Dans toutes les sculptures qui nous entourent à Rome, il y a quelque chose qui nous parle vraiment et qui nous interroge sur ce qu'on est capable de produire aujourd'hui. Et à cette époque-là, je traversais une petite épreuve personnelle qui m'occupait beaucoup et j'étais un peu dévorée d'une angoisse. Et donc, j'avais besoin de sortir de ça. Et j'ai commencé à modeler à ce moment-là dans ma chambre d'étudiante. De la plastiline, c'est quelque chose qui s'allie moins, c'est moins dérangeant que de la terre, ça prend moins de place. Et du coup, j'ai commencé et j'ai vu que ça marchait assez bien. J'exerçais déjà le dessin. Mais voilà, j'ai senti qu'il y avait quelque chose qui venait joindre ce que j'avais une capacité à voir et à regarder et cette capacité manuelle avec le sens du toucher, voilà.
2: Donc ce déclic, il naît à la fois de ce désir profond dont vous venez de parler, mais aussi d'une épreuve.
3: Oui. Je pense que dans l'épreuve, c'est toujours bien de faire quelque chose. Il faut pouvoir sortir son cerveau de la difficulté qu'on traverse, parce qu'elle nous dévore, et donc vaut mieux utiliser toute cette énergie pour la développer à faire quelque chose.
2: Et alors justement, quand vous commencez à sculpter à ce moment-là dans votre chambre à Rome, voilà, alors que en plus vous êtes entouré de belles choses, vous avez l'inspiration qui est là. Qu'est-ce que vous ressentez ?
3: Je ressens, je pense, de l'humilité devant toutes les compétences que les artistes ont acquises au fil des âges. Disons un peu une grande tâche à accomplir, à essayer de m'exercer, à gagner en technique, et puis de vouloir un peu suivre leur chemin, mais de manière très très simple. J'en suis encore très très loin.
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2: Et cette semaine, dans Témoins, je reçois Clémence de Camaret. Eh bien, elle a choisi de quitter l'univers de l'architecture pour ouvrir son propre atelier de sculpture. Et elle se consacre notamment à l'art sacré. Elle nous raconte son histoire, son parcours, comment elle est passée d'architecte, justement, à ce métier de sculpteur. Alors, le déclic, vous venez de nous le dire, Clémence de Camaret, c'était... À Rome, vous traversez une épreuve et là, vous avez besoin d'occuper votre esprit à cette activité manuelle. Vous commencez à modeler dans votre chambre. Vous n'allez pas franchir le pas tout de suite. Vous allez exercer 2 ans le métier d'architecte avant de sauter le pas et finalement de décider de vous inscrire à l'Académie des Arts d'Avignon, c'est ça ?
3: Le dernier poste que j'avais eu était en temps partiel, fait exprès pour... tenter de perfectionner un peu la sculpture et le modelage. Et donc, j'ai commencé à prendre des cours, mais de manière assez partielle, à l'Académie des Arts d'Avignon, qui est vraiment une excellente formation, avec des super profs. Je conseille fortement, si ça vous intéresse. Et du coup, de là, j'ai senti que je progressais assez vite. Et j'ai commencé à vendre un peu en parallèle de ça, mes premières œuvres.
2: Qu'est-ce qui vous intéresse aussi dans la sculpture ? Parce que là, on le voit, c'est plutôt de l'art sacré.
3: Oui, je pense que ça découle vraiment de ce que je suis. On est entouré d'une culture religieuse chrétienne en Occident, et particulièrement en France. La France, c'est quand même été le lieu où la sculpture s'est le plus développée au 19e et 20e. Et donc, on a des chefs-d'œuvre fantastiques autour de nous. Et beaucoup retracent des sujets sacrés. Et je pense que c'est un peu notre... disons que si quelqu'un doit s'en emparer, c'est bien les jeunes catholiques, ou plus âgés d'ailleurs. Mais je pense qu'il y a un côté un peu une responsabilité à faire parler des œuvres qui me semblent porter le plus de sens. Et puis après, tout parle de Dieu. Donc on y vient facilement.
2: On va revenir dans un instant justement sur ce lien entre art et foi, mais j'ai une question sur votre première réalisation, parce que je crois qu'elle n'est pas destinée à n'importe qui.
3: Oui, exactement. En fait, c'est pas une commande à l'origine, c'est moi qui la réalise de mon propre chef pour mon fiancé. C'est le cadeau que je souhaite lui offrir. Et voilà, bon, je la renomme, je ne sais pas si ça se fait exactement comme ça, mais je la renomme Notre-Dame du Mel-Amour, qui on conseille aux fiancés de s'y confier. Et voilà, et donc c'est en voyant qu'elle plaît à beaucoup d'autres et que beaucoup aimeraient aussi la voir chez eux, donc que je commence à la vendre et que je me rende compte que mon travail a du sens aussi auprès des autres et que cela me permettrait d'avoir une vraie voix professionnelle là-dedans.
2: Alors, est-ce qu'on fait de la radio, Clémence? Est-ce que vous pouvez nous la décrire, cette Vierge que vous offrez à votre fiancé et qui plaît visiblement pas qu'à votre fiancé?
3: C'est une Vierge inspirée d'une statue qui se trouve au Louvre. C'est une Vierge du 12e, on n'a pas vraiment son auteur. Donc, c'est vraiment une Vierge de tendresse. Elle a le Christ pas très loin de sa tête. Elle le porte dans les bras. Elle est assez originale dans sa posture, puisque le Christ est allongé. Et on a comme l'impression qu'il va s'échapper de ses bras. Et une vraie tendresse se dégage de cette statue. Enfin, c'est ça qui m'a attirée.
2: Sculpter, ça demande du temps, Clémence. Comment ça ? Il faut de l'inspiration, il faut du temps. Est-ce qu'on s'y reprend à plusieurs fois ? Expliquez-nous un petit peu comment vous faites.
3: Alors, je ne sais pas si les autres font exactement comme ça, mais moi, je le fais vraiment comme un processus architectural où je vais vraiment travailler d'abord au croquis, au dessin. Pour l'instant, la plupart de mes œuvres sont inspirées d'œuvres existantes. Par exemple, l'ange au sourire, c'est des œuvres qui existent et moi je vais les redessiner et puis retravailler ça dans mon atelier en terre. Et donc après on fait plusieurs ébauches en terre, on essaye de trouver la bonne forme, la bonne position, et puis on vient le réaliser en terre à l'échelle 1 que l'on désire. Et là, oui, en effet, ça prend beaucoup de temps. Et puis moi je réalise des moules là-dessus. En fait, je fais pas de la sculpture sur pierre, je fais vraiment du modelage où je viens poser un moule qui me permet d'avoir le négatif de mon œuvre, et ensuite je viens couler du plâtre à l'intérieur.
2: Donc ça, c'est toute la technique. Est-ce que vous y reprenez à plusieurs fois? Est-ce que parfois vous n'êtes pas satisfaite? Voilà, est-ce qu'il y a des moments de doute quand on réalise une sculpture?
3: Oui, énormément. Et puis c'est important d'avoir... l'académie, j'ai bénéficié d'un regard extérieur, de personnes qui me corrigent, qui voient des choses que je n'avais pas vues, puisque je suis le nez dans mon œuvre. Et donc ça, c'est très important. Puis de se remettre en question en permanence et puis de vraiment avoir une exigence dans son trait pour l'améliorer autant que possible. Ouais, c'est très important, mais on doute en permanence. Ça, c'est le quotidien des artisans et des artistes, je pense.
2: On doute en permanence. Alors, qu'est-ce que vous proposez justement, Clémence de Camaret? Vous êtes sur RCF Notre-Dame cette semaine pour nous parler de votre atelier de sculpture. Faites-nous entrer dans cet atelier. On a compris, il y a de l'art sacré, il y a des vierges, il y a d'autres choses. Quelles sont vos sources d'inspiration?
3: Moi, c'est vraiment le patrimoine français, j'allais dire, bon, même qui pourrait être européen, mais qui est le patrimoine figuratif dont on a hérité et qui est vraiment inspiré de l'art sacré et chrétien. Voilà, c'est ce que j'aime transmettre, à la fois un bout d'histoire ou un bout de spiritualité aux personnes qui viennent se procurer mes statues pour les avoir dans leur foyer. Je trouve ça très intéressant et c'est une grande chance pour moi de voir que beaucoup de personnes prient au quotidien devant le travail que j'ai fait. Ça me touche énormément et ça m'édifie.
2: Donc il y a pour concrètement, ce sont des vierges, il y a d'autres, il y a, je sais pas, Saint-Joseph, il y a d'autres personnages.
3: Pour l'instant, j'en ai pas énormément à mon compte, mais j'ai retracé l'ange au sourire et Sainte Jeanne d'Arc écoutant ses voix, donc qui est une œuvre de François Rude. L'ange au sourire, et vous devez le connaître probablement, est une figure de la cathédrale de Reims. Et là, je développe un peu plus par moi-même une œuvre originale d'un Saint François qu'une église m'a commandée. Et donc, c'est une réalisation de Saint-François qui, selon la demande du client, j'essaye d'adapter la vision que j'ai de Saint-François à l'œuvre que je veux transmettre.
2: Alors, je crois que dans ce, dans ce parcours un petit peu hors du commun. Vous avez, il y a un séjour en Jordanie qui vous a un peu marqué, qui a compté dans votre réflexion. Vous pouvez nous raconter ?
3: Oui, alors j'ai passé un mois en Jordanie, entouré de beaucoup de réfugiés et de chrétiens aussi, à la fois irakiens mais aussi de jordaniens sur place. Et certains m'ont accueilli pendant une semaine dans un village. Et un jeune homme m'avait offert une croix en me disant « C'est un scandale que tu n'aies pas de croix, en gros, devant ta porte pour affirmer ton appartenance au fait quoi, d'être chrétien. » Et donc, il m'a un peu engueulé en me disant bah, « Tiens, prends cette croix, j'y tiens beaucoup, mais je te la donne. Il faut que tu la mettes devant ta porte. » Et ça vient un peu, pour moi, un peu réveiller quelque chose en me disant bah, « Notre vie chrétienne, en France, on la vit vraiment dans l'intime. Et simplement, en fait, on a toutes ces œuvres très belles qui sont pas un prosélytisme qui force, mais un prosélytisme qui attire par la beauté. » Et qui, je pense, fait partie de notre héritage pardon, naturel. Et donc, je pense très intéressant de pouvoir essayer de proposer des sculptures qui se mettent dehors, devant les foyers, et qui affirment aussi notre foi, mais de manière assez subtile et pas sans forcer, mais simplement en attirant le regard. Voilà.
2: Donc, pour vous, la foi, ça passe par la beauté, par l'art, tout simplement.
3: Je pense que ça passe de mille manières, mais en effet, Dieu est beau et est bon. Et la beauté, c'est quelque chose qui nous transcende aussi et nous amène vers Dieu. Donc, c'est pas négligé. Et la foi n'a rien de fonctionnel. Elle est simplement une aspiration de l'âme vers Dieu. Et le beau est un des canaux.
2: Alors, vous nous l'avez dit, hein, le patrimoine religieux, c'est important. Les statues de la Vierge, vous y êtes tout particulièrement sensible. Je crois que vous êtes de Provence, donc dans les petits villages, dans les niches, les façades, on voit souvent des vierges en plâtre. Pourquoi ces statues, elles vous touchent autant? Et finalement, il y a quelque chose d'assez populaire aussi dans ces représentations?
3: Oui, exactement. Moi, ça me touche parce que déjà, elles nous font sortir et lever la tête vers le ciel. Et elles nous appellent vraiment dans notre quotidien, de manière très douce et tendre. Et ces madones qu'on a, elles sont souvent attachées à un bâtiment ou à un quartier. Et donc, elles créent une identité du lieu qui est spécifique. Et c'est très intéressant parce que ça nous donne notre identité aussi, avec ce rattachement spirituel-là, cet appel toujours plus grand vers le ciel.
2: Alors, vous le disiez tout à l'heure, vous parliez de la laïcité en France, et justement, finalement, ces statues que l'on peut voir dans l'espace public, voilà, est-ce que pour vous, c'est une manière de faire revenir la foi dans cet espace-là, alors que aujourd'hui, ça peut être aussi un sujet de controverse?
3: Bah, je pense que c'est une manière de faire revenir nos racines chrétiennes. C'est pas forcément de parler d'une... En fait, on parle de la foi, mais d'une manière détournée et un peu plus délicate, peut-être. Mais en même temps, je pense qu'il faut oser ressortir. Et on a cette spécificité-là catholique dans l'art. C'est que nous, on a des figures de saints. Et c'est vraiment propre aux catholiques. Donc on a toute une palette de possibilités aussi, artistiques, et qui est incroyable. Et qui, je pense, il faut un peu renouveler et vraiment la remettre en avant. Puisqu'on l'a trop oublié aujourd'hui, toutes ces possibilités artistiques que nous avons rien que par le dogme des saints.
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2: Et c'est Clémence de Camaret qui est l'invitée cette semaine de témoin sur RCF Notre-Dame. Clémence, vous venez d'ouvrir votre atelier de sculpture, vous vous consacrez à l'art sacré, et derrière justement cet atelier, ces commandes, il y a une vie spirituelle. Vous dites que vous avez longtemps cherché quelque chose à travers voilà, les voyages. Vous nous avez parlé de ce voyage notamment en Jordanie, de ce déclic à Rome lors de votre année Erasmus. Qu'est-ce que vous cherchiez finalement au fond de vous?
3: Je pense que ces deux voyages où je suis partie seule, mais il y a d'autres petits voyages où je suis partie seule aussi. Mais c'est en fait dans ce temps solitaire, c'est Dieu qu'on vient rencontrer en soi. Et la sculpture me permet ça aussi, c'est de prendre beaucoup, beaucoup de temps seule, où je viens rencontrer Dieu en moi. Et c'est des temps méditatifs qui, je pense, aujourd'hui, beaucoup en bénéficieraient aussi dans leur vie. Je pense que c'est important, surtout pour des personnes qui ont, comme moi, un caractère un peu de ceux qui font. On aime faire des choses et c'est difficile de ne pas s'agiter de partout. Donc prendre le temps de faire une chose un peu plus calme, un peu plus manuelle, nous aide beaucoup à nous retrouver et puis à retrouver Dieu en nous et à le faire grandir en nous.
2: Et vous avez notamment aussi, justement, dans ces temps où vous vous retrouvez avec vous-même, parcouru des distances à pied, à vélo, jusqu'à Rome notamment.
3: Oui, oui, oui. Je suis partie sur un coup de tête à Rome en vélo pour accueillir le pape au conclave. Je suis arrivée un petit peu plus tard que prévu, mais c'était une très belle aventure où voilà, j'ai passé du temps seul, mais j'en avais déjà fait d'autres avant, en marchant. Et je pense que ça dit beaucoup de nous de pouvoir se rencontrer comme ça et de passer du temps avec soi, de prendre soin de soi, et puis de s'écouter, et puis de savoir ce qu'on aime, ce qui nous caractérise.
2: Caractérise, oui.
3: Caractérise.
2: Clémence de Camaret, vous priez, je crois que vous dites que vous avez un peu de mal à prier de manière régulière. C'est quoi, comment elle ressemble, à quoi votre foi au quotidien? On a compris, elle est aussi au cœur de votre travail manuel, quand vous sculptez, et voilà, il y a ce lien avec le ciel, mais voilà, au quotidien, c'est quelque chose de facile.
3: Oui, alors je suis entourée de beaucoup de personnes très pieuses, et je me sens souvent un petit peu faible à leur côté, parce que voilà, on pourrait dire des petits troubles de l'attention, et ça compte aussi dans la prière. Non pas que je ne doive pas travailler ça, c'est important aussi de persévérer dans cet exercice-là. Mais moi, ce qui m'aide, c'est les temps où je fais. Et pour moi, c'est une manière de prier, comme pourrait l'être le chant, parce que je me concentre particulièrement dans cette tâche-là. Et ça me permet d'entrer en dialogue un peu naturel avec Dieu. En fait, ça vous met dans un espèce d'espace méditatif qui rejoint celui de la prière, où vous allez être à l'écoute de ce que vous ressentez. Et puis, c'est un exercice qui demande aussi de la persévérance, la sculpture, puisque je répète souvent les mêmes tâches. Et donc, dans cette persévérance-là, je retrouve un peu la persévérance d'un chapelet ou d'autres... Et comme ça, en fait, ça pourrait être des œuvres pas sacrées, que la tâche serait la même. Je pourrais être joaillière ou d'autres métiers. Je pense que la prière vient de ce geste silencieux.
2: La prière vient de ce geste silencieux. Clémence de Camaret, vous êtes sur RCF Notre-Dame, justement, pour nous parler de votre atelier de sculpture. Mon travail est une prière continue. Je crois que c'est un peu ce que vous ressentez. Qu'est-ce qui se passe, justement, intérieurement, quand vous modelez, quand vous êtes dans votre atelier?
3: Alors déjà, c'est le calme. On se sent apaisé. Et puis, comme je sens que ça marche... J'ai une joie profonde à trouver ma place dans ce que je fais. Il y a des moments où on fait des tâches, on a l'impression de galérer, où c'est pas ce qui nous constitue. Et il y a des tâches dans lesquelles tout s'harmonise, et là on se sent à sa place, et du coup c'est une vraie joie.
2: C'est une vraie joie, en fait, Clémence de Camaret. On sent que voilà, vous avez trouvé votre voie aujourd'hui à travers vos sculptures. Vous cherchez pas simplement à fabriquer des objets religieux, mais justement pour ceux qui les achètent, pour ceux qui les admirent. Voilà, qu'est-ce que vous recherchez à travers cet atelier de sculpture? On a compris, il y a aussi cette transmission qui est importante. Voilà, comment vous voyez l'avenir de cet atelier?
3: J'espère parvenir, peut-être même si j'y arrive pas maintenant, mais plus tard, à transmettre un émerveillement. Déjà, l'émerveillement que j'ai moi-même devant l'œuvre que je réalise, parce qu'elle s'inspire d'autres œuvres, ou parce qu'elle retrace quelque chose qui n'est pas forcément que de moi. C'est quelque chose qui est de l'ordre de la création, de divine. Et donc j'espère transmettre cet émerveillement. Et puis souvent je réfléchis à qu'est-ce que la sculpture veut dire, et si c'est un saint, qu'est-ce qu'il doit faire naître chez cette personne. Et en fait, quand, quand on vient la travailler de manière habitée, elle prend un peu cette forme. Il faut se mettre dans cette réflexion-là pour qu'elle puisse transmettre ça. Il faut vraiment y penser, parce que sinon, on se détourne du sujet, on va chercher quelque chose soit de plus technique, soit de plus artistique, mais pas forcément de cette espérance de transmission, oui.
2: Qu'est-ce que, finalement, la sculpture vous a appris sur Dieu ?
3: Je pense qu'elle, comme elle m'apprend la patience, elle m'apprend à recevoir un peu plus de ce qu'est Dieu. Et Dieu, il se découvre dans le temps long. Dieu, il se laisse apprivoiser. D'une certaine manière, on vient vers lui doucement, mais il faut qu'on le laisse grandir en nous. Et donc, je pense que c'est ce temps long, en effet, qui est nécessaire pour laisser Dieu s'inviter dans nos vies.
2: Alors, Clémence de Camaret, on termine avec cet atelier de sculpture. Vous nous avez fait entrer tout à l'heure. Il y a des vierges, il y a des anges, il y a des différents personnages. L'art sacré, c'est vraiment ce qui vous anime, ce qui vous touche. Qui vient acheter vos sculptures ?
3: Alors, moi, je marche un peu sur Instagram. J'ai plusieurs personnes qui m'en demandent grâce à ce réseau social. Et il y a un peu différents profils, mais je dirais que c'est souvent des gens quand même qui font un cadeau. C'est assez cher pour que les gens ne se l'offrent pas si facilement pour eux-mêmes. Donc généralement, la générosité fait que c'est pour leur mari, leur femme, généralement. Et c'est souvent pour des occasions particulières, donc pour un mariage, pour... voilà. Et je trouve que c'est très beau de venir ponctuer ces événements qui font la vie des gens.
2: Est-ce que vous imaginez un jour peut-être aussi les vendre à des personnes qui sont touchées mais plus éloignées de la foi ?
3: Ah oui, complètement. Il y a pas de... disons que ça ne crie pas de croire en Dieu. Les sculptures, elles parlent d'elles-mêmes, mais avec douceur. C'est pas, on ne vient pas imposer quelque chose. Elles laissent un peu comme Dieu. Elles sont là, présentes dans nos vies, mais elles... il faut venir les découvrir, elles n'imposent rien.
2: Alors pour les auditeurs, est-ce qu'on peut découvrir ces sculptures, Clémence ?
3: Alors vous pouvez voir mon site internet, donc atelierdecamaret.com, ou me retrouver aussi sur Instagram, atelierdecamaret.com.
2: Atelierdecamaret.com. Merci beaucoup Clémence de Camaret d'être venue nous parler de cet atelier de sculpture. Merci. Que vous avez créé après avoir été architecte, une reconversion, une démarche de foi bouleversante. Merci beaucoup Clémence.
3: Merci beaucoup.

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2: Bonjour à tous. La France est souvent appelée la fille aînée de l'Église. Une expression qui dit quelque chose de l'histoire particulière qui unit notre pays à la papauté depuis près de 2000 ans. Des baptêmes des rois aux grandes crises entre le pouvoir politique et Rome, des pèlerinages aux voyages apostoliques, les liens entre les papes et la France ont profondément marqué l'histoire. Alors, pourquoi les papes accordent-ils une place si particulière à la France ? Qu'est-ce qui rend cette relation unique et que peut-on attendre de la visite de Léon XIV en France au mois de septembre ? Pour répondre à ces questions, je reçois l'historien et docteur en histoire Jean-Baptiste Noé, auteur du livre « Léon XIII, le pape de la modernité » aux éditions Salvator.
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2: Jean-Baptiste Noé, bonjour.
3: Bonjour.
2: Alors, on entend souvent dire que la France est la fille aînée de l'Église. Pouvez-vous nous rappeler justement d'où vient cette expression et ce qu'elle signifie vraiment ?
3: Alors, formellement, elle a été constituée au XIXe siècle. C'est une réécriture a posteriori de l'histoire, un titre que l'on a pu s'accorder. Mais ça se fonde évidemment sur des éléments importants, notamment les liens séculaires, millénaires même, qui ont été tissés entre le royaume de France et la papauté, depuis le baptême de Clovis, qu'on reconnaît comme ayant eu lieu en 496, même si la date n'est pas forcément certaine. Donc, baptême entre Clovis et l'évêque Rémy de Reims. Et c'est à partir de là que débute cette grande histoire entre la France et la papauté. Il y a de multiples reprises, la France a aidé la papauté, notamment contre des ennemis extérieurs, et donc ça a tissé des liens spirituels, intellectuels, tout à fait particuliers.
2: Alors, depuis quand les papes entretiennent-ils peut-être une relation particulière avec la France ? Est-ce qu'il y a des moments fondateurs ? Vous avez parlé de... Bon, il y a Clovis, mais les rois qui sont sacrés, mais est-ce qu'il y a d'autres moments fondateurs de cette histoire ?
3: Oui, alors Clovis avec les Mérovingiens, et puis il y a le rôle important des Carolingiens, notamment Pépin le Bref, le père de Charlemagne, qui donne au pape Étienne II un territoire qui donne ce qu'on appelle les états de l'Église. En fait, Pépin le Bref a fait la guerre contre les Lombards, il a récupéré les territoires des Lombards, et il donne ce territoire, c'est Rome et la région romaine, donc le Latium, il le donne au pape Étienne II. Et donc ça permet au pape d'avoir la souveraineté sur un territoire particulier, c'est là l'origine des états de l'Église. Et puis après, on a Charlemagne, qui se fait sacrer empereur à la Noël 800 dans la basilique Saint-Pierre, avec le pape Léon III. Et puis ensuite, au cours de l'époque médiévale, des liens privilégiés, évidemment, notamment les croisades, qui ont été menées essentiellement par les Francs. Saint-Louis a évidemment joué un rôle important. Et puis, au cours de l'histoire de l'Église, pour synthétiser, ce qu'il y aurait beaucoup à dire, eh bien, c'est notamment le rôle important des missionnaires, notamment à partir du XVIIe siècle jusqu'au XXe siècle, missionnaires à la fois en Amérique, en Asie et en Afrique. Le rôle important joué aussi par les communautés religieuses, les monastères, pensons notamment à l'ordre des Clunisiens et des Cisterciens. Donc tout ça, vous voyez, le domaine intellectuel, philosophique, théologique, économique et politique, ont fait qu'il y a un lien vraiment très fort entre le catholicisme et le royaume de France.
2: Un lien très fort entre le catholicisme et la France, vous l'avez très bien décrit, Jean-Baptiste Noé, vous êtes docteur en histoire, vous êtes l'auteur du livre Léon XIII, le pape de la modernité chez Salvator, et vous êtes avec nous sur RCF Notre-Dame pour nous décrypter ces liens. Alors, les relations entre la papauté et les rois de France ont-elles pour autant toujours été harmonieuses ou... Eh bien, ont-elles connu des périodes de fortes tensions ?
3: Oui, il y en a eu. Là, je vous ai décrit un tableau un petit peu idyllique, mais enfin, les relations ont été très tumultueuses. D'abord, même à l'époque médiévale et à l'époque moderne, il y a eu des tensions parfois rudes, notamment pour la nomination des évêques, que le pape voulait avoir la prérogative sur la nomination des évêques. Il y a eu les questions également pour gérer les monastères. Donc tout ça a pu créer d'importantes tensions. Et puis, à partir de l'époque moderne, la Révolution, par exemple, là aussi, les tensions étaient fortes. On se rappelle quand même que Napoléon a emprisonné le pape, que le pape en est mort de cet emprisonnement. Donc ça a été vraiment des choses terribles. Et ensuite, le combat mené notamment par la Troisième République, très, très anticléricale, qui a cherché à éradiquer le christianisme. Et d'ailleurs, dans les années 1920, les relations diplomatiques entre la France et le Saint-Siège ont été rompues. Donc, on a des relations qui sont complexes et qui, finalement, aujourd'hui, se sont très fortement réchauffées depuis les années 1960. Donc, finalement, les choses vont mieux, mais l'histoire a été tumultueuse et compliquée.
2: Et puis alors, pendant près de 70 ans, les papes ont quitté Rome aussi pour s'installer à Avignon. Pourquoi ce déplacement déjà a-t-il eu lieu? Et est-ce que ça a eu des conséquences, justement, pour l'Église?
3: Oui, alors, ce déplacement a eu lieu parce que vous avez un pape qui est élu, qui est Clément V, et Clément V est bordelais. Et donc, il est élu quand il est dans la région de Bordeaux, il est en Aquitaine. Et donc, il se rend à Rome pour prendre possession de sa charge, mais il s'arrête en Avignon, parce qu'Avignon, à l'époque, appartenait au pape. C'était pas un territoire français, c'était un territoire entre le Royaume de France d'un côté et l'Empire germanique de l'autre. Donc il s'arrête en Avignon pour faire une pause, et finalement il n'a jamais été à Rome, parce qu'à Rome on avait une guerre civile entre les grandes familles romaines, et donc c'était trop dangereux pour lui. Et donc il s'installe en Avignon, et c'est le début de ce qu'on appelait la papauté d'Avignon, puisqu'à sa mort, le nouveau pape reste en Avignon, et ça a fait d'Avignon une ville qui n'avait pas un grand intérêt, qui n'était pas très importante, ça en a fait la capitale de la chrétienté, avec notamment la création des bâtiments que l'on peut encore visiter aujourd'hui. Et puis ensuite, il y a eu le schisme en 1378, donc là, deux papes, un en Avignon, un à Rome, et il a fallu attendre 1418 pour que les choses se règlent et que le pape quitte définitivement Avignon pour être uniquement à Rome. Et c'est vrai que lorsque le pape était en Avignon, ce que beaucoup reprochaient, c'est que le roi de France ait le contrôle de la papauté. C'était une crainte de beaucoup, ça n'a jamais été le cas, mais c'était une crainte. Et finalement, le pape, en étant à Rome, eh bien, est indépendant, et il est indépendant notamment des princes, que ce soit le roi de France ou que ce soit d'autres rois.
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2: Cette semaine sur RCF Notre-Dame, on parle des relations entre les papes et la France, des relations qui ont toujours eu lieu, elles ont été plus ou moins tumultueuses. Mais si l'on prend les visites pontificales un peu plus récentes qui ont marqué l'histoire contemporaine, on se souvient du célèbre « N'ayez pas peur » de Jean-Paul II, ou « France, qu'as-tu fait des promesses de ton baptême ?» C'est un discours qui avait un peu marqué les esprits, Jean-Baptiste Noé.
3: Oui, c'était en 1979, au Bourget, la première visite de Jean-Paul II en France. On parlait de la fine d'église, alors c'est très bien, on peut en être très fier, et on peut évidemment être fier de notre histoire. Mais enfin, la primauté, si on peut dire, ou le droit d'aînesse, ça d'abord, surtout des engagements. Et Jean-Paul II venait remettre un petit peu les catholiques à leur place, en leur disant, c'est bien de vous prévaloir d'un titre honorifique, mais qu'est-ce que vous en faites? Et si vous n'en faites rien, ça ne sert à rien. Et donc, quand on se prétend être la fine de l'église, eh bien, ça donne surtout des responsabilités et ça donne surtout des devoirs. Et donc Jean-Paul II avait comme ça secoué les catholiques français et ça avait contribué à un grand renouveau de la foi et des mouvements religieux en France, donc une visite vraiment très importante. Et d'ailleurs, la France est le pays où Jean-Paul II s'est le plus rendu avec la Pologne. C'était un pape très francophile et ça montre la sollicitude que Jean-Paul II avait et l'amour qu'il avait pour la France.
2: Son successeur Benoît XVI est venu lui aussi également en France, à Paris et à Lourdes, ce qui n'a pas été le cas de François, qui pour le coup est venu, mais enfin, c'était pas des visites officielles. Comment comprendre finalement un peu ce je t'aime moi non plus de François?
3: Oui, c'est très curieux parce qu'il n'a jamais fait de visite officielle. Pour autant, il est venu trois fois en France, Strasbourg, Marseille et Ajaccio. Et c'est aussi un pape qui était très francophile. Il a beaucoup lu les auteurs, les grands théologiens français. Il a toujours dit que son livre de chevet, le livre qu'il avait marqué, c'était Augustin ou Le Maître est là, d'Henri Malegue. Un livre qui était d'ailleurs quasiment oublié en France et qu'il a fait redécouvrir aux Français eux-mêmes. Donc on a un pape François qui était pétri de culture française, comme beaucoup d'ailleurs d'Argentins, mais qui n'a jamais voulu effectuer deux visites officielles en France parce qu'il se méfiait d'une éventuelle récupération. Et il a toujours cherché à aller dans des villes où les papes n'avaient pas été, ce qui est le cas effectivement de Marseille et d'Ajaccio.
2: Alors Léon XIV va effectuer bientôt sa première visite en France. Quels sont les enjeux de ce déplacement justement dans la lignée de ses prédécesseurs ?
3: Alors, comme souvent, il s'agit de confirmer les catholiques français dans la foi, de rendre visite d'abord aux catholiques et puis de parler à l'ensemble des Français. Il faut bien voir aussi que ce qui se passe en France intrigue et beaucoup. Je le vois notamment en Italie, y compris d'ailleurs dans les sphères catholiques et vaticanes en Italie, notamment ce boom, cette explosion des baptêmes, cette vitalité du catholicisme en France, c'est quelque chose qui intrigue et qui interroge. Beaucoup, évidemment, sont tout à fait heureux de le voir, mais ils veulent chercher de voir pour comprendre cela. Et donc Léon XIV vient aussi dans une France qui est finalement assez paradoxale. Il y a parfois un peu de déprime intérieure en France, mais la France est vue comme un pays où avec un dynamisme catholique important. Et on voit que la situation a beaucoup changé par rapport à 1979 ou même par rapport au début des années 2000. Donc ça va être un voyage très intéressant pour cela.
2: Alors qu'est-ce que cela peut changer aussi justement pour la France, ce voyage, que ce soit d'ailleurs, il va s'adresser aux catholiques, mais aussi à la classe politique, aux autorités.
3: Oui. Tout à fait. Et d'ailleurs, quand je vois les derniers voyages qu'il a effectués en Algérie, au Cameroun ou en Espagne, on voit qu'il parle de manière très directe. Et quand notamment le discours qu'il a fait au Cortés, donc l'Assemblée nationale espagnole, il a été très, très franc sur les sujets qui fâchent. Donc on voit que c'est un pape qui est plein de douceur, mais enfin qui est très ferme, ferme dans la foi et dans les principes. Et donc on peut s'attendre à des propos très francs, d'autant plus à des Français qui se prétendent en tout cas avoir ce droit d'aînesse et qui veulent jouer un rôle majeur dans le monde catholique. Eh bien, raison de plus pour être très ambitieux à leur égard et pour avoir des propos de fermeté pour les encourager.
2: Jean-Baptiste Noé, merci beaucoup d'être venu nous éclairer sur cette relation entre les papes et la France. Je rappelle le titre de votre livre, Léon XIII, le pape de la modernité. C'est chez Salvator. Vous pouvez évidemment retrouver cette émission sur rcfnotredame.fr et sur toutes les plateformes. Merci.

0: 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Écoutons le psaume 102. Le Seigneur est tendresse et pitié.
1: Bénis le Seigneur, ô mon âme. Bénis son nom très saint, tout mon être. Bénis le Seigneur, ô mon âme. N'oublie aucun de ses bienfaits. Car il pardonne toutes tes offenses et te guérit de toute maladie. Il réclame ta vie à la tombe et te couronne d'amour et de tendresse. Il n'est pas pour toujours en procès. Ne maintiens pas sans fin ses reproches. Il n'agit pas envers nous selon nos fautes, ne nous rend pas selon nos offenses. Comme le ciel domine la terre, fort est son amour pour qui le craint. Aussi loin qu'est l'Orient de l'Occident, il met loin de nous nos péchés.

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2: Bonjour, en ce 13 septembre, nous fêtons les aimés, du latin amore, qui peut dire aussi bien aimé de Dieu qu'aimer Dieu. Saint Aimé était un ermite du 7e siècle qui, avant de se retirer dans une grotte, avait fondé deux abbayes dans les Vosges à Remiremont. Nous fêtons aussi Saint Jean Chrysostome, fêté en Orient le 30 janvier. Chrysostome veut dire, en grec, « à la bouche d'or », car c'était un prédicateur d'exception. Patriarche de Constantinople, au 5e siècle, il ne cessa d'exhorter ses fidèles à se nourrir de la parole de Dieu et à se comporter en vrai chrétien. Lui-même vivait dans la simplicité et l'austérité. Il multipliait les œuvres de charité et il était très proche des catéchumènes. Son verbe était haut, vigoureux et simple. Il ne mâchait pas ses mots. Ainsi, disait-il, face à la débauche, à la corruption et surtout à l'avarice qui régnait non seulement à la cour, mais aussi au sein d'une partie du clergé, « Votre chien est rassasié, mais Jésus-Christ meurt de faim devant votre porte, sous la forme d'un mendiant. » Il est alors exilé par l'impératrice Eudoxie et meurt sous les mauvais traitements dans une marche forcée dans le Caucase. Ses derniers mots seront « Gloire à Dieu en toutes choses ». Le fleuve d'or de son éloquence, toujours si actuel, reste inscrit dans ses 600 discours et homélies qui font de Saint Jean Chrysostome l'un des plus éminents pères et docteurs de l'Église.
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0: En ce temps-là,
1: Pierre s'approcha de Jésus pour lui demander « Seigneur, lorsque mon frère commettra des fautes contre moi, combien de fois dois-je lui pardonner ? Jusqu'à 7 fois ?» Jésus lui répondit « Je ne te dis pas jusqu'à 7 fois, mais jusqu'à 70 fois 7 fois. » Ainsi, le royaume de Dieu est comparable à un roi qui voulut régler ses comptes avec ses serviteurs. Il commençait quand on lui amena quelqu'un qui lui devait 10 000 talents, c'est-à-dire 60 millions de pièces d'argent. Comme cet homme n'avait pas de quoi rembourser, le maître ordonna de le vendre avec sa femme, ses enfants et tous ses biens en remboursement de sa dette. Alors, tombant à ses pieds, le serviteur demeurait prosterné et disait « Prends patience envers moi et je te rembourserai tout. » Saisi de compassion, le maître de ce serviteur le laissa partir et lui remit sa dette. Mais en sortant, ce serviteur trouva un de ses compagnons qui lui devait 100 pièces d'argent. Il se jeta sur lui pour l'étrangler en disant « Rembourse ta dette ». Alors, tombant à ses pieds, son compagnon le suppliait « Prends patience envers moi et je te rembourserai ». Mais l'autre refusa et le fit jeter en prison, jusqu'à ce qu'il ait remboursé ce qu'il devait. Ses compagnons, voyant cela, furent profondément attristés et allaient raconter à leur maître tout ce qui s'était passé. Alors, celui-ci le fit appeler et lui dit « Serviteur mauvais, je t'avais remis toute cette dette parce que tu m'avais supplié. Ne devais-tu pas, à ton tour, avoir pitié de ton compagnon, comme moi-même j'avais eu pitié de toi ?» Dans sa colère, son maître le livra au bourreau, jusqu'à ce qu'il eût remboursé tout ce qu'il devait. C'est ainsi que mon Père du ciel vous traitera, si chacun de vous ne pardonne pas à son frère du fond du cœur. »

Notre vie commune ne peut se passer du pardon et de cette liberté qu'il restaure pour chacun. Dans l'évangile d'aujourd'hui, Pierre pousse Jésus à préciser la règle du pardon entre nous. Et c'est assorti d'une parabole très étonnante, 70 fois 7 fois, qui cumule la perfection du 7 et la force d'une multitude. Alors, le verbe grec veut dire « remettre », c'est-à-dire au sens de délivrer celui qui a une grosse dette. Et ça, c'est plus que le geste moral du pardon. Dans les temps anciens, une dette qui n'était pas remboursée conduisait à devenir esclave avec toute sa famille. Et Jésus parle de remettre les péchés, pas seulement par un mouvement intérieur qui peut être très beau et tout à l'honneur de l'offensé, mais par un acte objectif qui rend la vie sociale et la liberté à l'offenseur. C'est ainsi qu'en pardonnant, on rend l'autre plus libre et on rétablit la confiance, la paix, l'amour. Cela n'est possible qu'à l'imitation du Christ qui, lui, s'est entièrement donné pour notre rédemption. Rédemption, c'est un mot biblique qui signifie justement rachat. Il a payé notre dette. Le pardon reste donc un acte irrationnel, mais tellement efficace. Et c'est à l'inverse de la vengeance qui nous maintient liés à notre offenseur, ou de l'oubli qui reporte à plus tard, ou de l'excuse qui inverse la responsabilité de la faute. Le pardon, lui, qui est typique du christianisme, c'est la seule solution réaliste à tous nos conflits. Nous disons bien dans le credo, je crois à la rémission des péchés. Nous pardonnons d'autant plus que Dieu, le premier, nous a pardonnés. Pardonne-nous nos offenses comme nous pardonnons à ceux qui nous ont offensés.

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2: Chers amis, bonjour à toutes et à tous. Après la lecture par Oriane Sargos d'une homélie consacrée au Cantique des Cantiques de Salomon par Grégoire de Nice, texte que je m'efforcerai de commenter, j'aurai le plaisir pour la dernière fois de recevoir le père Macaire, moine de Simonos Petra, que je suis allé interroger au Mont Athos en mai dernier. Puis nous terminerons cette émission par un chant liturgique byzantin, comme d'habitude.
3: La naissance du Verbe. Toi, ma fiancée, je te compare à une monture parmi les chars de Pharaon. Tes joues sont belles comme celles d'une tourterelle. Je te ferai pareil alors incrusté d'argent. Reposant dans sa couche royale, le nard exhale son parfum. Mon bien-aimé est une bourse de myrrhe qui repose en mon sein. Mon bien-oré est une grappe de cyprès dans les vignes de Gadi. Il faut examiner l'or incrusté d'argent. Tout enseignement à propos de la nature ineffable de Dieu est semblable à l'or. Même s'il s'agit de Paul, qui a été initié dans le paradis à des choses interdites, les pensées de Dieu demeurent ineffables et indicibles. Tout discours interprétatif apparaît comme une fine pointe, ne peut que demeurer extérieur à l'âme et à la pensée. Aussi faut-il que l'âme, guidée vers la connaissance, par ses pensées introduise en elle la nature transcendante de l'esprit. À propos de la réalité, il ne peut être fait que des images et des similitudes. L'argent qui incruste l'or signifie que les mots ne peuvent être que des étincelles d'une braise. Un mélange harmonieux d'aromates donne une essence parfumée du nom de nard. Le Verbe nous enseigne ici ce qui transcende la constitution de l'univers. Nous en ressentons le parfum dans la pureté de nos vertus. La connaissance du bien, qui dépasse toute compréhension, nous vient comme le soleil qui se reflète dans un miroir et comme le nard dont les effluves traversent les vertus. J'ai sur ma poitrine une bourse remplie d'aromates, dit la fiancée divine. Il s'agit du Seigneur lui-même, devenu myrrhe, qui repose dans la conscience en habitant le cœur. La divine fiancée reçoit du Seigneur son parfum. Elle fait de son cœur une bourse remplie d'aromates pour recueillir en elle le Seigneur. La divine fiancée a enfermé le parfum du Seigneur dans la bourse parfumée qu'elle porte dans son cœur. Le plaisir que donne la grappe est double, par la fleur qui réjouit l'essence de son parfum et par le fruit quand il est mûr et que nous pouvons nous abandonner librement au plaisir d'en manger ou bien nous égayer de vin comme dans un banquet. La fiancée porte la grappe en fleur comme un fruit et appelle cyprès la fleur de sa vigne. Celui qui est en harmonie avec la loi du Seigneur est comme un arbre toujours vert, fécondé par le cours des eaux et qui donne son fruit la saison venue. La vigne de l'époux qui a pris racine dans la terre fertile de Gadi, c'est-à-dire dans le fond de l'âme, qui a été arrosée et ensemencée par les enseignements divins et qui a grandi, porte la grappe florissante dans laquelle peut voir son propre jardinier et son propre vigneron. Bienheureux un tel champ, dont le fruit reçoit la beauté de la ressemblance avec l'époux. Si quelqu'un devient par ses œuvres ce qu'est l'époux, lorsqu'il regarde la grappe de sa conscience, il y voit l'époux, car il reflète la vie lumineuse par sa vie lumineuse.
2: Dans le texte que Oriane Sargos vient de nous lire, Nous sommes au cœur de la relation entre l'âme et Dieu. La relation entre l'âme et Dieu est le fondement de la vie chrétienne. Pourquoi ? Parce que il ne s'agit pas de faire de Dieu une expérience abstraite, mais une expérience vivante. On se demande si Dieu existe et on déploie pour cela une énergie intellectuelle souvent totalement inefficace. Dieu se prouve en s'éprouvant. Et il y a mieux que l'existence extérieure de Dieu comme une idée. Il y a l'existence intérieure de Dieu comme Dieu vivant. Ce qui caractérise Dieu, c'est un amour infini qui déborde d'amour. Et ce débordement d'amour, nous le sentons vivre en nous, dans notre âme, quand nous faisons l'expérience de nous relier à Dieu. Car c'est ce qu'il convient de souligner. Lorsque nous nous tournons vers Dieu, il vient. Et quand il vient, il se présente en nous comme une ineffable douceur. C'est ce que décrit admirablement Grégoire de Nyssa en parlant du parfum, en parlant du nard, en parlant du vin, en parlant de l'or. Pour qualifier, présenter l'ineffable douceur qui caractérise l'amour infini de Dieu qui se révèle dans le cœur. Et c'est ce qui fait toute la profondeur, l'originalité, l'extraordinaire originalité de ce texte, où Dieu apparaît d'une manière surprenante. On pense qu'il est la puissance infinie qui écrase tout. En vérité, il est la douceur infinie qui transfigure tout.
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2: Chers amis, pour la quatrième fois, j'ai la joie de recevoir le Père Macaire, moine au monastère de Simonos Petra au Mont Athos depuis 47 ans, auteur du Synaxaire en 6 volumes qui relate la vie des saints et qui va venir aujourd'hui nous parler du renouveau du Mont Athos après nous avoir parlé de la Sainte Montagne, du monachisme et de la prière.
4: Oui, nous sommes aujourd'hui sur la Sainte Montagne et aujourd'hui, il est difficile de venir au Mont Athos parce qu'il y a beaucoup de monde et il faut réserver bien longtemps à l'avance, les monastères sont pleins et le Mont Athos donne aujourd'hui une image tout à fait différente de celle qu'il avait il y a une quarantaine, cinquantaine d'années. Dans les années 60, on pensait que le Mont Athos allait bientôt fermer. Il n'y avait plus que quelques vieillards. Et les monastères étaient en très mauvais état matériel, très peu de visiteurs, et on sentait que le monachisme tel que le présente la Sainte Montagne est une chose dépassée, même des prêtres ou des théologiens pouvaient dire « non, le monachisme c'est un reliquat du passé, c'est reliquat du passé ». Et il y a une vidéo qui circule sur Internet d'un film de la télévision française des années 50, où, de manière très tragique, le commentateur dit « Voilà, il n'y a plus que quelques vieillards au Mont Athos, mais ils ne sont plus capables de ramasser les olives, et donc il y aura encore des oliviers au Mont Athos, mais il n'y aura plus de moines pour ramasser les olives. » Et donc aujourd'hui, les monastères sont pleins, et on plante des nouveaux oliviers, et le Mont Athos, avant le Covid, recevait environ 360 000 visiteurs par an. Comment gérer cet afflux de visiteurs? Et alors, qu'est-ce qui amène tous ces gens? Qu'est-ce qui amène tous ces jeunes qui viennent au monastère pour intéressés par la vie monastique, et beaucoup d'entre eux deviennent moines? C'est ce rayonnement, cette présence de Dieu à travers les siècles, qui a été garantie, qui a été transmise par ce qu'on appelle des pères spirituels, c'est-à-dire des hommes qui avaient l'expérience de Dieu et qui avaient reçu de Dieu un charisme particulier de transmettre cette expérience. Une chose est d'avoir une expérience de la prière et de la vie spirituelle, autre chose est de recevoir de Dieu une grâce particulière pour la transmettre et l'enseigner. Et ça, on a vécu ces dernières 40 années au Mont Athos, un véritable miracle. Alors que les monastères étaient en déclin, en quelques années, il y a eu une convergence de différents mouvements qui ont amené à un renouveau total. Et donc, en moins de 10 ans, plus de 500 jeunes moines sont arrivés au Mont Athos. Donc, moi, quand j'étais au début ici, il y avait des moines ou de plus de 80 ans ou de moins de 30 ans. Et donc, maintenant, il y a tous les âges. Mais donc, il y a eu toute une période où il n'y avait aucun recrutement au Mont Athos, où on pensait que, justement, le monachisme était du passé. Et donc, maintenant, les choses ont complètement changé grâce à ce miracle qu'on attribue à la Sainte Vierge, d'avoir renouvelé justement ce souci de la présence de Dieu et de la communion avec Dieu dans la prière. Donc tous les moines qui venaient dans ces périodes les plus ferventes, c'était dans les années 80, mais encore jusqu'à aujourd'hui, pourquoi ils viennent au Mont Athos? Pour pouvoir se donner les conditions de vie favorables à la rencontre, à la rencontre avec Dieu dans la prière. Et ça, c'est une tradition qui est continue depuis le Xe siècle. Donc, quand on vient ici, on reçoit quelque chose. On ne trouve pas, on n'invente pas quelque chose de nouveau. On reçoit des anciens cette expérience de Dieu dans la prière et dans l'ascèse, dans cet art de la maîtrise des passions, de la purification intérieure, qui va pouvoir nous permettre de trouver, comme les saints, cette expérience de Dieu.
2: J'ai connu le renouveau du Mont Athos, puisque je suis arrivé pour la première fois à la Sainte Montagne en 1972, en un temps où le Mont Athos était encore moyenâgeux, avant que les choses ne se transforment et prennent l'allure que la Sainte Montagne a aujourd'hui.
4: Un des facteurs qui ont ce renouveau, c'était non seulement des moines qui étaient au Mont Athos, qui se sont développés, qui ont reçu des disciples, mais aussi des communautés qui s'étaient formées à l'extérieur du Mont Athos, qui sont venues au Mont Athos. Nous, notre communauté était au Météore, donc un grand centre monastique aussi au centre de la Grèce, et qui pendant une dizaine d'années s'était beaucoup développée, mais à cause des conditions du tourisme et des difficultés qu'ils avaient au Météore, ont décidé de venir au Mont Athos en 1973. Et donc c'est à la même époque que d'autres communautés qui s'étaient développées à l'extérieur, et monsieur de Grégorio, de Xenophontos, de Docchiario, c'est-à-dire des communautés de 10 à 20 moines qui venaient d'un seul coup s'installer au Mont Athos parce qu'ils trouvaient au Mont Athos des conditions plus favorables à la vie monastique.
2: Quand je parle du caractère moyenâgeux du Mont Athos que j'ai connu, je pense à ces chemins merveilleux mais escarpés qui portaient encore la trace de ceux qui les avaient fabriqués, à savoir les Romains, puisque à plusieurs endroits dans le Mont Athos, on trouve des ponts romains. Et quand je parle du renouveau, je parle de l'expérience que j'ai eue à Simonos Petra, à travers deux éléments fondamentaux. D'abord, la personnalité du père abbé, le père Emilianos, figure spirituelle absolument remarquable, renversante. Et puis d'autre part, l'extraordinaire découverte que j'ai faite au monastère du Simonos Petra du chant byzantin. Et je pense que le renouveau du Mont Athos est lié à la splendeur du chant byzantin. Lorsque les émissaires du tsar sont arrivés au Xe siècle à Sainte-Sophie, ils cherchaient une religion, Et ils ont dit au tsar, nous avons vu beaucoup de religions, mais à Sainte-Sophie, nous n'étions plus dans une religion, c'était le ciel sur la terre. C'est le sentiment que j'ai eu et que j'ai toujours au Mont Athos de vivre le ciel sur la terre grâce à la personnalité d'éminents pères spirituels comme le père Emilianos, mais aussi la beauté liturgique et notamment la beauté du chant byzantin.
4: Ça va ensemble parce que c'est les deux phases d'une même pièce, si vous voulez, c'est l'aspect théophanique, la manifestation de la gloire de Dieu à laquelle on assiste pendant la liturgie, et donc qui s'exprime par le chant, et l'intériorisation de cette manifestation de Dieu par la prière intérieure. Donc il y a dans l'orthodoxie là une chose souvent qu'on néglige et qu'on ne mentionne pas, cette complémentarité entre la manifestation de Dieu et l'intériorisation de cette présence de Dieu. Et donc ce mouvement de retour à la vie monastique traditionnelle, à la prière intérieure, à l'hésychasme, à la gloire palama, à la philokalie, etc., tout ça, ça a été ensemble avec le renouveau, je dirais, de l'insistance mise sur la beauté des offices et le chant choral. Et le père Emilianos, notre père spirituel, qui était donc le fondateur de notre communauté au Météor, qui était un homme extraordinaire qui avait vu Dieu, et qui avait eu l'expérience de la gloire de Dieu. Et donc le début de sa vie spirituelle, il n'avait pas eu de père spirituel, il n'avait pas vécu dans un monastère, il était un jeune prêtre. Et quand elle eut cette expérience de la gloire de Dieu, et ça lui a donné donc une capacité de transmettre et de parler tout à fait extraordinaire, et en insistant beaucoup justement sur cette notion de gloire. La vie chrétienne, l'Église, c'est avant tout la manifestation, la présence de la gloire de Dieu telle qu'elle sera dans la Jérusalem céleste, dans le haut ciel. Et donc, la vie monastique, c'est l'intériorisation, c'est la rencontre avec cette gloire de Dieu qui est présente dans la liturgie. C'est la raison pour laquelle le père Emilianos, depuis l'origine au Météor, insistait beaucoup, à la fois d'une part sur la vie ascétique, le jeûne, l'ascèse, la prière, et la prière nocturne surtout, et l'assistance à l'office divin, et le chant choral et qui exprime la joie de se trouver devant Dieu. Donc il y a les deux phases, si vous voulez, qui se rencontrent. C'était un des aspects les plus importants de son enseignement.
2: On se demande comment il est possible de transformer le monde. Ici, à la Sainte Montagne, j'ai eu la réponse. On change le monde par la beauté. Lorsque l'on fait l'expérience de la beauté du chant byzantin, de la splendeur de la liturgie orthodoxe, le cœur est retourné et on voit en nous apparaître ce que le monde recherche, à savoir l'éveil, l'étincelle, la lueur, la lumière qui illumine les regards, réchauffe les cœurs et transforme le monde.
4: Vous avez tout à fait raison, et on a eu l'expérience de ça, c'est pas simplement des mots, parce que justement, je décrivais cet état de décadence, enfin de déclin du Mont Athos qu'on a vécu, ce renouveau a été spontané. Personne, on se posait la question, on avait fait des congrès, mais dans les années 70, les évêques, etc., se réunissaient, qu'est-ce qu'on va faire pour pouvoir renouveler le monachisme, nos monastères sont vides, etc. On se posait beaucoup de questions, sans aucun résultat. Et ce renouveau du Mont Athos, il s'est fait spontanément par la beauté. Et donc, qu'est-ce que ça veut dire la beauté? C'est le rayonnement de la vérité. La beauté, c'est le rayonnement du vrai. Et donc, le rayonnement de l'expérience de Dieu. C'est autour d'hommes comme le père Emilianos, comme saint Joseph l'Hésychaste, comme le père Sophronie en Angleterre, comme des qui avaient vécu la présence de Dieu, qui pouvait la rayonner, qui pouvait la transmettre à d'autres, que voilà, ça attire. Quand vous êtes un homme beau, un homme qui a Dieu présent en lui, il est bon et beau, et il est attirant. Oui. Et donc le père Emilianos, c'est un homme extraordinaire qui avait une puissance d'attraction. Vous demandez cet homme qui n'était pas du tout, qui ne voulait pas essayer d'attirer les gens. Et un vrai père spirituel orthodoxe, c'est un homme qui vit Dieu et dit, si vous voulez me suivre, suivez-moi. Mais il n'essaie pas d'attirer les gens.
2: En venant au Mont Athos, de nombreuses fois, puisque je suis venu presque 40 fois au Mont Athos, je fais toujours la même expérience d'être rénové, restauré, renouvelé, lavé par cette extraordinaire présence à la fois palpable et invisible qui enveloppe la vie et qui nous aide à nous tenir droit. Et c'est ce que me donne comme impression d'orthodoxie vécue. L'orthodoxie, c'est la juste louange, c'est la jouange droite, c'est la louange qui permet d'être dans la droiture, c'est la droiture qui permet d'être dans la louange.
4: Je ne sais pas si le christianisme se renouvelait, mais en tous les cas, pourra assumer sa vocation et, en étant lui-même, tout simplement. Et les chrétiens, en étant eux-mêmes, en étant des vrais chrétiens.
2: Saint Séraphin de Sarov disait qu'un homme se lève et des centaines se lèveront. Et c'est ce qui se passe ici, dans la Sainte Montagne, avec la beauté de la vie liturgique. À quoi assistons-nous ? Nous assistons à quelque chose d'extraordinaire qui fait que tout d'un coup, on se redresse, on se tient debout, on arrive dans sa droiture, dans sa verticalité, dans sa noblesse. Et là, on comprend comment diffuser la divine parole. Si nous avons le sens de l'extraordinaire du Christ, de l'extraordinaire de l'Église, de l'extraordinaire de la vie divine, alors la transmission de la foi se fait d'elle-même, étant donné que rien ne parle plus au cœur de tous que la découverte de l'extraordinaire en eux.
4: Moi, je peux vous dire que depuis 47 ans que je suis ici, j'avais lu sur l'orthodoxie avant de venir, j'avais fait mes études spécialisées dans la liturgie, et donc je venais, en tant que simplement postulant, avec, on disait, oui, d'accord, mais c'est un peu une nostalgie du passé, et on va vivre selon les pères, mais en essayant de faire ce qu'on peut. Eh bien, contrairement à cela, ce que j'ai vécu, j'ai constaté que tout cela, c'est vrai. Et la vie spirituelle, c'est quelque chose de vrai. Les miracles, ça existe. Et les saints, ils sont existants. Et donc, rien n'est perdu. Rien n'est perdu. Tout est à notre disposition. Il suffit de se donner un moyen pour ça. Le père Maine disait, le christianisme ne fait que commencer. Et ça, j'adhère tout à fait à ça.
2: Et pour terminer cette émission, je vous propose deux chants tirés de La Gloire de Byzance, un CD de Lycurgos Angelopoulos, où la magnifique voix de Divna va interpréter à la suite, d'une part, le Credo, d'autre part, le Notre Père.

0: Bonjour à tous, bon réveil. 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
0: Bon dimanche à chacun d'entre vous. Nous sommes le 13 septembre et nous fêtons ce matin un prédicateur d'exception, Saint Jean Chrysostome. Isabelle Delaunay nous rejoint pour le Saint du jour, ça sera tout à l'heure à 6h45. Dans une poignée de secondes, l'urgence de la sérénité, c'est le thème retenu par Mgr Bernard Potvin dans Aujourd'hui pour aimer. Juste le temps pour nous de découvrir la météo de cette journée. Les nuages en danse au nord de la Loire et quelques averses présentes sur les Hauts-de-France. Le soleil brille par contre sur la moitié sud. En Belgique, le ciel est très nuageux avec des averses pour ce dimanche. Les températures sont en hausse avec ce matin 13 à Rouen et Rennes, jusqu'à 17 à Montpellier et Marseille. On relève ce matin 16 à Paris et Bordeaux. Pour l'après-midi, 21 degrés annoncés à Lille, 22 à Rouen, 25 à Paris, Nancy et Saint-Étienne. 26 degrés pour l'après-midi à Rennes et Dijon, 27 à Orléans et Marseille, 28 à Lyon et Ajaccio, 30 à Bordeaux et 31 à Montpellier. Pour la Belgique cet après-midi, 20 aussi bien à Bruxelles qu'à Namur. L'urgence de la sérénité, nous en parlons maintenant avec Mgr Bernard Potvin. Voici Aujourd'hui pour aimer. Bonjour Mgr.
2: Bonjour Bruno. Seigneur, donne-moi la grâce d'accepter avec sérénité les choses qui ne peuvent être changées, le courage de changer celles qui devraient l'être et la sagesse de les distinguer l'une de l'autre. Je viens de prononcer la prière de la sérénité, célèbre prière. Un pasteur américain l'avait donné dans une homélie, Reinhold Niebuhr, décédé en 1971. Ce théologien américain l'avait-il composé lui-même, comme l'affirma son épouse, ou l'avait-il reprise d'une sagesse médiévale plus antique ? Qu'importe ! Cette prière de la sérénité est remarquable. Elle est tellement d'actualité. On en a tant besoin, on a tant besoin de distinguer le réformable par notre responsabilité et ce qui ne peut changer à vue humaine. La maturité du discernement est bien là. Et toutes nos chroniques hebdomadaires vont en ce sens. Vous l'avez bien compris, ne jamais se réfugier derrière le rideau de la paresse quand il nous incombe à l'évidence de réagir, mais aussi savoir accueillir l'événement que l'on ne choisit pas et sur lequel on n'a pas prise. La mission de RCF Notre-Dame est bien celle-là. Ni fatalisme, ni stress angoissant, ni démesure, ni dérobade. Oui, nous sommes tout petits devant les événements, mais nous avons aussi un impact possible sur eux. Nous avons à en accepter la part toujours insaisissable, toujours plus grande. La sérénité est bien celle qui habite Léon XIV. Je suis impressionné de jour en jour qu'il puise cette sérénité aux sources profondes. Je ne suis pas surpris que les inscriptions en France affluent pour le saluer, l'apercevoir, l'écouter, célébrer avec lui. Qu'est donc cette sentinelle de sagesse et de détermination que Dieu nous envoie ? Le voyage fin septembre révélera des traits de personnalité du Saint-Père encore méconnus, mais ceux-là sont les plus profonds. Une sérénité habitée et une forte présence à la responsabilité, à l'événement. Je vous invite à faire vôtre, chers auditeurs, cette prière de la sérénité à la maison, en paroisse, dans le quartier, les engagements entre générations. Cette prière est tout sauf une démission, elle est tout sauf un piétisme. Elle nous renvoie à nous-mêmes, à notre capacité de discernement et de courage. Par exemple, dans l'actualité, un prix Nobel de l'économie vient d'écrire des choses assez interpellantes sur la part de responsabilité que nous pouvons exercer sur notre maîtrise du marasme actuel. On pourrait en dire autant de la gravité de l'écologie. Oui, Seigneur, il y a bien ce que je peux faire bouger et il y a ce que j'ai le devoir d'accueillir, d'habiter avec sérénité. Nous avons aujourd'hui pour aimer.
0: Et oui, merci Monseigneur Bernard Potvin, on aura le plaisir de vous retrouver dimanche prochain pour aujourd'hui pour aimer. À 6h36 sur RCF Notre-Dame, on s'intéresse à présent à l'histoire.
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0: Aujourd'hui, nous sommes le 13 septembre. Si je vous dis 1515, vous me répondez Marignan. C'est une très bonne réponse. Alors quelques mois après de monter sur le trône de France, le jeune François Ier remporte donc le 13 septembre 1515 cette fameuse bataille face à des mercenaires suisses qui défendaient le duché de Milan. Milan qui est situé à une quinzaine de kilomètres de Marignan. Autre bataille très célèbre dans l'histoire, celle de Marathon. Nous sommes le 13 septembre 490 avant Jésus-Christ. C'est une victoire décisive des Athéniens contre les Perses. Alors, la légende dit qu'un messager aurait couru porter un message annonçant la victoire et qu'il serait mort en arrivant au pied de l'acropole à Athènes. Cette histoire donnera l'épreuve olympique du marathon, née lors des premiers Jeux olympiques modernes en 1896 et effectuée sur les 40 km qui séparent le champ de bataille du stade d'Athènes. C'est seulement en 1908 que la distance est portée à 42 km 195 afin que l'épreuve puisse partir du château de Windsor et arriver dans le stade olympique de Londres. Une bonne nouvelle, en 1993, le 13 septembre sont signés en grande pompe les accords d'Oslo entre Israéliens et Palestiniens.
3: Shalom, salam, une image impensable il y a encore quelques semaines seulement, la poignée de main entre les deux ennemis irréductibles d'hier, le Premier ministre israélien Yitzhak Rabin et le président de l'OLP Yasser Arafat, sous le regard du président américain Clinton, qui a qualifié lui-même cette cérémonie d'acte extraordinaire de l'un des deux épisodes fondamentaux de l'histoire. Un événement historique sûrement aussi important que l'effondrement du mur de Berlin, mais cette fois c'est un mur de haine qui est tombé, avec en ce jour de la Sainte Aimée, la réconciliation des fils d'Abraham.
0: Après l'assassinat de Rabin en 1995, le processus d'Oslo va s'enliser et les perspectives de solution définitive s'éloigner.
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0: À noter pour la culture, le 13 septembre 1592, la mort de Michel de Montaigne, philosophe, humaniste et moraliste de la Renaissance. L'auteur des essais avait 59 ans. Pour la musique, c'est David Gattegno qui voit le jour un 13 septembre 1969. De son vrai nom, David de Marouani, il est auteur, compositeur et interprète. Il reste pour le grand public comme le David du duo de la fin des années 80, David et Jonathan, souvenez-vous.
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Ah, les années 80 à l'honneur ce matin avec David et Jonathan. Est-ce que tu viens pour les vacances pour refermer ce jour dans l'histoire ? Dans un instant, pour poursuivre ce début de journée sur RCF Notre-Dame, nous retrouvons Isabelle Delaunay pour le Saint du Jour. Nous fêtons ce matin Saint-Jean Chrysostome.

0: Irène Drezel pour accompagner votre début de journée sur RCF Notre-Dame. C'était Médusa.
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0: Merci d'ouvrir un œil à notre compagnie. Il est 6h44 sur RCF Notre-Dame.
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0: Et nous accueillons Isabelle Delaunay. Bonjour Isabelle.
6: Bonjour. En ce 13 septembre, nous fêtons les aimés, du latin amore, qui peut dire aussi bien aimé de Dieu qu'aimer Dieu. Saint Aimé était un ermite du 7e siècle qui, avant de se retirer dans une grotte, avait fondé deux abbayes dans les Vosges à Remiremont. Nous fêtons aussi Saint Jean Chrysostome, fêté en Orient le 30 janvier. Chrysostome veut dire en grec « à la bouche d'or », car c'était un prédicateur d'exception. Patriarche de Constantinople au 5e siècle, il ne cessa d'exhorter ses fidèles à se nourrir de la parole de Dieu et à se comporter en vrai chrétien. Lui-même vivait dans la simplicité et l'austérité. Il multipliait les œuvres de charité et il était très proche des catéchumènes. Son verbe était haut, vigoureux et simple. Il ne mâchait pas ses mots. Ainsi, disait-il, face à la débauche, à la corruption et surtout à l'avarice qui régnait non seulement à la cour, mais aussi au sein d'une partie du clergé, « Votre chien est rassasié, mais Jésus-Christ meurt de faim devant votre porte, sous la forme d'un mendiant. » Il est alors exilé par l'impératrice Eudoxie et meurt sous les mauvais traitements dans une marche forcée dans le Caucase. Ses derniers mots seront « Gloire à Dieu en toutes choses ». Le fleuve d'or de son éloquence, toujours si actuelle, reste inscrit dans ses 600 discours et homélies qui font de Saint Jean Chrysostome l'un des plus éminents pères et docteurs de l'Église.
0: Et oui, merci Isabelle Delaunay. C'était le saint du jour. Et puis je vous rappelle également qu'aujourd'hui, c'est le 24e dimanche du temps ordinaire. Dans quelques instants, sur RCF Notre-Dame, vous retrouverez la prière du matin.

0: Along in Kyoto sur RCF Notre-Dame pour accompagner votre début de journée. Tout à l'heure, à 8h, cette année dans l'histoire reviendra sur l'année 1560 avec Charles IX qui devient roi de France. Pour en parler, l'historien Didier Le Fur. Rendez-vous donc tout à l'heure, ça sera à partir de 8h. À 6h50 sur RCF Notre-Dame, c'est l'heure de la prière du matin. Dans quelques instants, le père Michel-Martin Prével nous proposera sa méditation de l'Évangile pour ce 24e dimanche du temps ordinaire. L'Évangile selon saint Matthieu, chapitre 18, les versets 21 à 35. Je ne te dis pas de pardonner jusqu'à 7 fois, mais jusqu'à 70 fois 7 fois.
1: En ce temps-là, Pierre s'approcha de Jésus pour lui demander: « Seigneur, lorsque mon frère commettra des fautes contre moi, combien de fois dois-je lui pardonner ? Jusqu'à 7 fois ?» Jésus lui répondit: « Je ne te dis pas jusqu'à 7 fois, mais jusqu'à 70 fois 7 fois. » Ainsi, le royaume des cieux est comparable à un roi qui voulut régler ses comptes avec ses serviteurs. Il commençait quand on lui amena quelqu'un qui lui devait 10 000 talents, c'est-à-dire 60 millions de pièces d'argent. Comme cet homme n'avait pas de quoi rembourser, le maître ordonna de le vendre avec sa femme, ses enfants et tous ses biens en remboursement de sa dette. Alors, tombant à ses pieds, le serviteur demeurait prosterné et disait: « Prends patience envers moi et je te rembourserai tout. » Saisi de compassion, le maître de ce serviteur le laissa partir et lui remit sa dette. Mais en sortant, ce serviteur trouva un de ses compagnons qui lui devait 100 pièces d'argent. Il se jeta sur lui pour l'étrangler en disant « Rembourse ta dette ». Alors, tombant à ses pieds, son compagnon le suppliait « Prends patience envers moi et je te rembourserai ». Mais l'autre refusa et le fit jeter en prison jusqu'à ce qu'il ait remboursé ce qu'il devait. Ses compagnons, voyant cela, furent profondément attristés et allaient raconter à leur maître tout ce qui s'était passé. Alors, celui-ci le fit appeler et lui dit « Serviteur mauvais, je t'avais remis toute cette dette parce que tu m'avais supplié. Ne devais-tu pas, à ton tour, avoir pitié de ton compagnon, comme moi-même j'avais eu pitié de toi ?» Dans sa colère, son maître le livra au bourreau, jusqu'à ce qu'il eût remboursé tout ce qu'il devait. « C'est ainsi que mon Père du ciel vous traitera, si chacun de vous ne pardonne pas à son frère du fond du cœur. »

Notre vie commune ne peut se passer du pardon et de cette liberté qu'il restaure pour chacun. Dans l'évangile d'aujourd'hui, Pierre pousse Jésus à préciser la règle du pardon entre nous. Et c'est assorti d'une parabole très étonnante, 70 fois 7 fois, qui cumule la perfection du 7 et la force d'une multitude. Alors, le verbe grec veut dire « remettre », c'est-à-dire au sens de « délivrer » celui qui a une grosse dette. Et ça, c'est plus que le geste moral du pardon. Dans les temps anciens, une dette qui n'était pas remboursée conduisait à devenir esclave avec toute sa famille. Et Jésus parle de remettre les péchés, pas seulement par un mouvement intérieur qui peut être très beau et tout à l'honneur de l'offensé, mais par un acte objectif.

qui est typique du christianisme, c'est la seule solution réaliste à tous nos conflits. Nous disons bien dans le credo, je crois à la rémission des péchés. Nous pardonnons d'autant plus que Dieu, le premier, nous a pardonnés. Pardonne-nous nos offenses comme nous pardonnons à ceux qui nous ont offensés.

0: Notre Père qui es aux cieux, que ton nom soit sanctifié, que ton règne vienne, que ta volonté soit faite sur la terre comme au ciel. Donne-nous aujourd'hui notre pain de ce jour. Pardonne-nous nos offenses, comme nous pardonnons aussi à ceux qui nous ont offensés, et ne nous laisse pas entrer en tentation, mais délivre-nous du mal. Car c'est à toi qu'appartiennent le règne, la puissance et la gloire pour les siècles des siècles. Amen.
1: C'était la prière du matin. Le Père Michel Martin Prével avait préparé la méditation de l'Évangile pour ce 24e dimanche du temps ordinaire, l'Évangile selon saint Matthieu, au chapitre 18, les versets 21 à 35. Vous écoutez RCF Notre-Dame, voici à présent l'Angélus.
2: L'ange du Seigneur apporta l'annonce à Marie.
3: Et elle conçut du Saint-Esprit. Je vous salue Marie, pleine de grâce. Le Seigneur est avec vous. Vous êtes bénie entre toutes les femmes, et Jésus, le fruit de vos entrailles, est béni. Sainte Marie, Mère de Dieu, priez pour nous pauvres pécheurs, maintenant et à l'heure de notre mort.
2: Voici la servante du Seigneur.
3: Qu'il me soit fait selon votre parole. Je vous salue Marie, pleine de grâce. Le Seigneur est avec vous. Vous êtes bénie entre toutes les femmes, et Jésus, le fruit de vos entrailles, est béni. Sainte Marie, Mère de Dieu, priez pour nous pauvres pécheurs, maintenant et à l'heure de notre mort.
2: Et le Verbe s'est fait chair.
3: Et il a habité parmi nous. Je vous salue Marie, pleine de grâce. Le Seigneur est avec vous. Vous êtes bénie entre toutes les femmes, et Jésus, le fruit de vos entrailles, est béni. Sainte Marie, Mère de Dieu, priez pour nous pauvres pécheurs, maintenant et à l'heure de notre mort.
2: Priez pour nous, Sainte Marie, Mère de Dieu,
3: afin que nous soyons rendus dignes des promesses du Christ.
2: Daignez, Seigneur, répandre votre grâce dans nos âmes, afin qu'ayant connu par la voix de l'ange l'incarnation de votre Fils Jésus-Christ, nous puissions parvenir par sa passion et par sa croix à la gloire de sa résurrection, par le même Jésus-Christ, votre Fils, notre Seigneur. Amen.
1: Sur RCF Notre-Dame, c'était la prière de l'Angélus. Dans quelques instants, nous ferons un nouveau point sur vos conditions météo, puis nous accueillerons le Père Bernard Devers, le fondateur de l'association Habitat et Humanisme.
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1: Coup d'œil sur la suite de votre matinale dans cette nouvelle demi-heure. On s'intéressera à la fête de la Croix Glorieuse. C'est demain, 14 septembre. Quelle est cette fête? La réponse à 7h20 du Père Sylvain Gasser dans le rendez-vous liturgique du dimanche matin. L'Éternel est mon berger sur des airs de psaumes. C'est le programme de Robert Migliorini dans 5 minutes. Un air qui me rappelle. Mais pour l'heure, je vous propose de faire un nouveau point sur vos conditions météo. Les nuages tendance au nord de la Loire avec quelques averses sur les Hauts-de-France. Le soleil reste très présent sur la moitié sud. En Belgique, le ciel est très nuageux avec des averses. Les températures, elles sont en hausse par rapport à hier avec ce matin. De 13 à Rouen et Rennes jusqu'à 17 à Montpellier et Marseille. On relève ce matin 16 à Paris et Bordeaux. Les températures de ce dimanche après-midi, 21 à Lille, 22 à Rouen. Il faudra cet après-midi 25 à Paris, Nancy et Saint-Étienne, 26 à Rennes et Dijon. 27 degrés pour l'après-midi à Orléans et Marseille, 28 à Lyon et Ajaccio. 30 à Bordeaux et 31 à Montpellier. Pour la Belgique, 20 degrés à Bruxelles, mais également à Namur.
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1: Et nous retrouvons le père Bernard Devers, le fondateur d'Habitat et Humanisme. Bonjour père Devers.
3: Cher Bruno, bonjour et à vous aussi, chères auditrices et auditeurs.
1: En cette rentrée, qu'allons-nous décider de partager pour changer ce qui peut l'être? C'est le thème que vous abordez pour nous ce matin.
3: La société s'enferme dans l'utilitarisme sans trop s'apercevoir que si la dimension sociale s'impose, elle doit être traversée par la fraternité, laquelle ne relève pas seulement d'une réduction nécessaire des iniquités, mais aussi d'une proximité avec ceux que la vie blesse au point de connaître une mort sociale. Il s'agit de s'approcher pour qu'une écoute s'établisse. Notre société va mal pour ne pas voir les détresses. Jacques Chirac rappelait « la maison brûle et on regarde ailleurs ». L'enfer, ce n'est pas les autres, c'est de s'appartenir. Nos statuts et notre reconnaissance sociale n'y sont pas étrangers. L'autre, pour être vraiment reconnu, nécessite un regard où l'émerveillement de la différence et même de l'étrange doit trouver sa place. Assez de ces stigmatisations, inutile de rappeler les conséquences ô combien plurielles et prégnantes au sein de nos agglomérations. Le vivre ensemble se présente pour beaucoup comme une utopie quand ce n'est pas une erreur. J'entends ces personnes différentes, de par ses origines sur le plan social, qui occupe pourtant un poste à responsabilité, me dire « je ne peux attendre de mes voisins qu'une indifférence polie ». Habitat Humanisme, depuis plus de 40 ans, lutte pour une reconnaissance du vivre ensemble. Force est de reconnaître les difficultés et la lenteur avec laquelle il s'inscrit dans le paysage social. Allons-nous supporter longtemps des espaces qui emmurent? Quelle solution si ce n'est de penser différemment la société? Il ne s'agit pas de dénoncer, mais d'énoncer de nouvelles propositions. L'échange a ici toute sa place. La culture est une des clés ouvrant le champ immense de la création. L'art, le théâtre, la musique, le chant choral. La poésie rappelle que personne n'est un ingénieur de l'âme. Une compagnie investie dans le champ culturel a pris la danse à ses enfants roms, sortis en fait de leur bidonville, afin qu'ils puissent habiter leur corps, trop longtemps oublié. Quand vint le moment où ils sont intervenus sur scène, grand fut l'émerveillement de leur maman. La poésie contribue à des relations plus authentiques. Comme le rappelait John Fitzgerald Kennedy, quelques jours avant sa mort, rendant hommage à l'immense poète Robert Frost. Lorsque le pouvoir conduit les hommes à l'arrogance, la poésie leur rappelle leurs limites. Lorsque le pouvoir rétrécit le champ des préoccupations humaines, la poésie rappelle la richesse et la diversité de l'existence. Face à une société intrusive et si peu inclusive, l'heure est de créer des liens pour lézarder ce mur dont il convient de prendre la mesure de ce qu'il est une honte, mettant à distance près de 12% de nos concitoyens pour n'avoir aucun contact relationnel. Être vivant, c'est permettre à d'autres de vivre. L'homme ne vit pas seulement de pain, mais aussi d'une parole qui construit des liens. Alors s'éveille pour tous un autrement qui n'a pas quelques heures à partager dans le cadre d'un bénévolat aux fins de bâtir la fraternité. Merci.
1: Et oui, merci Père Bernard Devers. On se retrouve la semaine prochaine pour ce rendez-vous avec l'association Habitat et Humanisme.
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1: La musique à présent avec Robert Migliorini, c'est un air qui me rappelle. Bonjour Robert.
2: Oui, bonjour à toutes, bonjour à tous. Eh bien, nous allons évoquer la lauréate du tremplin du Festival Jésus qui a repris des chants de psaumes à sa façon et notamment avec la collaboration d'Anaël Pain, qui est aussi un Lyonnais. Donc, Gwenaël est donc avant en écho à d'autres artistes qui ont surfé, on va dire, sur ce texte du psaume 23.
1: Il y aura également Alpha Blondy, mais on commence, Robert, avec Daniel Darc. Voici le psaume.

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0: Daniel Darc sur RCF Notre-Dame avec psaume 23, Robert.
1: Oui, psaume 23, Daniel Darc, cet album Crève-Cœur qui, en 2004, avait marqué le retour de Daniel Darc après une période, on va dire, d'oubli, chanteur français d'un groupe de rock bien connu, et qui là exprimait sa conversion, traduisait sa conversion religieuse, chrétienne, notamment avec cette reprise du psaume 23 avec sur des arrangements de Frédéric Lau, voilà. Et ce texte, ce psaume a été souvent repris, et avant bien sûr, et dans cette version assez sobre, on retrouve toute l'expression de la confiance. On nous dit que dans la tradition rabbinique, ce psaume a été rédigé alors que David était en fuite devant Saül. Donc il exprime, c'est la prière de la confiance du croyant qui se remet entre les mains du bon berger.
0: On poursuit Robert avec Alpha Blondie, voici psaume 23.
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1: Voilà, psaume 23, Alpha Blondy, Robert.
2: Oui, Alpha Blondy, de son vrai nom, Sédou Koné, chanteur d'origine ivoirienne, et qui là est repris, le titre est repris en live. Alpha Blondy, qui est connu pour plutôt le registre du reggae, qu'il a aussi à adapter ce texte à sa façon.
1: On évoquait maintenant la lauréate du tremplin Jésus Festival de Paray-le-Monial, c'était en août dernier, elle s'appelle Gwenaëlle. On la retrouve dans ce titre qui s'appelle Psaume 22.

0: Gwenaëlle avec le psaume 22, Robert.
1: Gwenaëlle Martin, donc la lauréate du tremplin du Jésus Festival, donc de août dernier, vous l'avez rappelé, qui a réuni, je crois, 7500 participants, était quand même a permis de découvrir un certain nombre de groupes, dont Gwenaëlle Martin, qui répond d'ailleurs à mon blog sur le site de La Croix pour se présenter un peu plus à nos auditeurs et qui explique qu'elle aime beaucoup le groupe de reggae chrétien Les Guetteurs, qui a une place particulière dans son cœur avec et dans sa vie de foi et qui fait du un style qui fait du bien. Donc Gwenaëlle Martin, je pense, dont on reparlera et qui a travaillé avec Anna Elpin pour cette EP qui vient de sortir à partir du chant des psaumes.
0: Merci Robert Migliorini, belle semaine à vous, on se retrouve la semaine prochaine. Et votre blog c'est Au cabaret du bon Dieu sur le site de l'Assomption.

0: Johnny sur RCF Notre-Dame avec Moonlight in Vermont.
1: Bon dimanche à l'écoute de RCF Notre-Dame. Il est l'heure de s'intéresser à la liturgie avec le Père Sylvain Gasser. Bonjour Père Gasser.
2: Bonjour Bruno.
1: Vous êtes rédacteur à la revue Prions. Père Gasser, demain, lundi 14 septembre, l'Église célèbre la fête de la Croix Glorieuse. Quelle est l'origine de cette fête ?
2: Eh bien, cette fête remonte au 14 septembre 335. Il y a donc, si je calcule bien, plus de 17 siècles que cette fête est célébrée par les chrétiens. Et elle célèbre la consécration de deux basiliques à Jérusalem et la première ostension de la relique de la Sainte Croix. Et les croix des premières églises étaient glorieuses, comme celle, par exemple, que l'empereur Constantin, au IVe siècle, avait aperçue dans une vision. C'était une croix de lumière et donc un signe de résurrection. Et plus tard, lorsqu'on s'est mis à représenter le Christ en croix, c'était d'abord comme un ressuscité, ou en tout cas dans l'habit du grand prêtre. Mais au Moyen-Âge, les misères des populations ont incité à exprimer la solidarité de Jésus avec toutes les souffrances humaines. Et donc, d'une image symbolique, elle est devenue réaliste. Mais le temps est venu de représenter à nouveau le Christ ressuscité et glorieux, je pense, sur les croix de nos églises.
1: Alors pourquoi une fête pour un instrument de torture infamant sur lequel le Christ a connu la souffrance et la mort, Père Gasser ?
2: Oui, c'est une question que se posent beaucoup d'enfants quand ils voient pour la première fois une croix avec le Christ en croix. Sur la croix, vous le savez, Jésus a vaincu la mort et il en a fait le signe glorieux de la résurrection. Dans la symbolique chrétienne, la croix présente un double visage. Dans le contexte de la passion et de la mort violente de Jésus, les évangiles évoquent la croix en tant qu'instrument de torture. Et à cet égard, la croix ne mérite évidemment pas de devenir un objet de vénération.
1: Pourquoi l'est-elle devenue ?
2: Eh bien, très tôt, les chrétiens ont vu dans la croix, plutôt qu'un accessoire meurtrier, l'image du sacrifice par lequel Jésus nous a franchis du péché et de la mort. Ce n'est pas moi qui le dis, c'est l'apôtre Paul, dans son épître aux Galates. « Pour moi, dit-il, il n'y a pas d'autre titre de gloire que la croix de notre Seigneur Jésus-Christ. » Et dans l'hymne au Christ, qui ouvre l'épître aux Colossiens, on peut lire ceci, « Il a plu à Dieu de faire habiter en son Fils toute la plénitude et de tout réconcilier par lui et pour lui, sur la terre et dans les cieux, ayant établi la paix par le sang de sa croix. » Et donc Bruno, en ce sens, la croix du Christ peut être dite glorieuse, c'est la signification de la fête du 14 septembre.
1: Père Gasser, l'évangile de la fête joue sur le double sens du verbe élever, élever sur la croix et élever dans la gloire. Qu'est-ce que cela veut dire ?
2: Alors ce verbe fait référence à l'épisode de Moïse et au serpent d'airain qui sert ici de parabole prophétique. Dans l'évangile de Jean, Jésus déclare « Quand j'aurai été élevé de terre, j'attirerai à moi tous les hommes ». Et il ajoute aussi, par ses paroles, il indiquait de quelle mort il allait mourir. Et bien, en même temps que la croix donne la mort, la crucifixion symbolise la victoire sur la mort.
1: De quelle manière ?
2: Lorsque Jésus en fut chargé pour monter au calvaire, sa croix n'avait donc rien de glorieux. Je le répète, c'était l'instrument de supplice le plus avilissant. Jésus n'était qu'un vulgaire condamné, livré à l'occupant romain. Et ce fut la grande prouesse de Dieu que de transformer cet odieux instrument de supplice en croix glorieuse, justement par la résurrection, qui projette sur la croix une nouvelle lumière et un nouveau regard. Même la croix du bon larron est devenue glorieuse, car elle fut elle aussi la porte d'entrée du paradis.
1: La croix est-elle nécessaire à notre rachat, Père Gasser ?
2: Bonne question, théologique, évidemment. Eh bien, prenons la question à l'envers. Vous croyez que Dieu s'est incarné en Jésus-Christ, que Jésus est mort et qu'il est ressuscité. Alors, pourquoi l'incarnation et pourquoi la mort et la résurrection de Jésus ? Eh bien, dès les premiers mots du credo, la réponse est claire. Pour nous les hommes et pour notre salut. Voilà ce que vous devez croire. Dieu n'est pas indifférent à la peine des hommes. Il aime la vie et veut nous donner sa vie pour toujours. Si vous croyez cela, vous pouvez bien refuser l'incroyable scénario d'un Dieu courroucé par le péché des hommes et qu'apaise le sang de son Fils. Mais cette croix si lourde d'amour, je peux à mon tour l'accueillir sans peur, comme chemin de vie, chemin de guérison, de pardon, de lumière, mais aussi comme un signe de paix qui ouvre le passage vers le Père et qui fait de ma vie une existence de fils, de fille à inventer, à vivre sous le mode évidemment du don, c'est quand même la marque des chrétiens, donner, du partage et du respect. Et en ce sens, cette croix que nous contemplons devient une source de joie intérieure et elle nous permet d'accomplir cette espérance folle dans un amour donné sans condition.
1: Merci Père Sylvain Gasser. On se retrouve la semaine prochaine pour ce rendez-vous consacré à la liturgie sur RCF Notre-Dame. Et avec un peu d'avance, bonne fête de la Croix Glorieuse.
2: Eh bien, merci Bruno et bon dimanche à tous les auditeurs.

0: La musique d'Avishai Cohen dans le poste de radio, c'était Wedding Song. Très bon dimanche à toutes et à tous. Dans un instant, nous accueillerons Amélie Berthelin de l'AED, l'aide à l'église en détresse, pour parler de la situation en Mauritanie. C'est juste après votre météo. Les nuages sont denses au nord de la Loire et quelques averses sur les Hauts-de-France. Le soleil reste très présent sur la moitié sud. En Belgique, le ciel est très nuageux, avec des averses. Les températures sont en hausse par rapport à hier samedi, de 13 à Rouen et Rennes jusqu'à 17 à Montpellier et Marseille. On lève actuellement 16 à Paris et Bordeaux. Les températures de ce dimanche après-midi, 21 à Lille, 22 à Rouen, 25 degrés pour l'après-midi à Paris, Nancy et Saint-Étienne, 26 à Rennes et Dijon, 27 du côté d'Orléans et de Marseille, 28 degrés pour l'après-midi à Lyon et Ajaccio, 30 à Bordeaux et 31 à Montpellier. Côté Belgique, 20 degrés à Bruxelles et à Namur.
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0: Voici notre rendez-vous avec l'AED, l'aide à l'Église en détresse. Et je rejoins cette semaine Amélie Berthelin. Bonjour Amélie.
2: Bonjour Bruno.
0: Aujourd'hui, vous nous emmenez en Mauritanie, où l'Église catholique vit une situation pour le moins singulière.
2: Et oui, en effet, dans ce grand pays situé à l'ouest du continent, il n'existe aucun chrétien mauritanien, enfin en tout cas officiellement. Puisque je le rappelle, l'islam est la religion d'État. La population est donc musulmane et il est interdit d'être à la fois mauritanien et chrétien. Les seuls catholiques sur place sont donc essentiellement des étrangers, donc ce sont soit des migrants, soit des expatriés. L'église est donc très petite, mais malgré tout, elle a un diocèse avec un évêque et deux prêtres incardinés. Donc ces prêtres incardinés sont des prêtres étrangers, mais qui sont juridiquement rattachés officiellement au diocèse de Nouakchott. Et les chrétiens ne sont pas persécutés là-bas, mais bénéficient du droit de culte.
0: Amélie, le dialogue est-il possible dans ce pays où l'islam est la religion de l'État ?
2: Alors, nous posions justement la question au père Edmond Théodore tout à l'heure, qui est un prêtre sénégalais et l'un des deux seuls prêtres à être incardiné en Mauritanie. Alors, pour lui, le témoignage se vit d'abord dans les relations quotidiennes et dans le respect mutuel. Lorsqu'une personne manifeste une foi sincère et vit selon des valeurs humaines et religieuses, le dialogue peut alors naître naturellement. Mais, soyons clairs, cette coexistence ne signifie pas pour autant que l'Église puisse évangéliser comme elle le ferait ailleurs, puisque le prosélytisme n'est pas autorisé et les citoyens mauritaniens ne peuvent pas être baptisés.
0: Alors, dans ce contexte, quelle peut être concrètement la mission de l'Église ?
2: Alors pour le père Théodore, elle consiste avant tout à témoigner à tous de l'amour du Christ, avec la conviction que Dieu agit dans le cœur de chacun. Alors cette mission prend une dimension particulière, notamment dans le désert, où se situe l'une des paroisses catholiques. Puisque le désert est un lieu de dépouillement, c'est aussi un lieu propice à la solidarité. Et le prêtre cite notamment cette habitude des Mauritaniens de s'arrêter pour aider un véhicule en panne au bord de la route. C'est aussi un lieu où chacun s'en remet à Dieu et ne compte pas que sur ses propres capacités. C'est donc un endroit naturellement propice à la prière. Alors, en Mauritanie, l'Église ne se mesure pas donc, on l'imagine, au nombre de baptêmes ou à son efficacité apparente. Mais avec peu de moyens, elle cherche simplement à porter un témoignage. Et comme le résume le père Edmond Théodore, ensuite, le Seigneur accomplit des choses extraordinaires.
0: Merci Amélie Berthelin de nous avoir parlé de la Mauritanie. On se retrouve la semaine prochaine pour l'actualité de l'AED, l'aide à l'Église en détresse.
2: Merci Bruno.
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0: C'est l'heure de la carte blanche de Didier Rance. Bonjour Didier.
4: Bonjour Bruno.
0: Didier, aujourd'hui un thème dangereux, surtout la radio. Quel est-il donc ?
4: Eh, se taire. Au bout de quelques secondes de silence sur une radio, la plupart des auditeurs, ils vont changer de station. Serait-ce que pour s'assurer que c'est pas un problème technique. On pourrait faire l'expérience le temps de cette carte blanche, 2 minutes. Ce serait d'ailleurs dommage, car il est important de parler du silence.
0: Donc de ne pas faire silence sur le silence.
4: Tout à fait. Même si parler du silence relève de la gageure, car seul le silence exprime bien le silence. Mais si je me tais, des auditeurs risquent de changer de station. Il faut parler. Savez-vous d'où viennent les mots mystère, mystique ?
0: Non.
4: Eh bien, d'un mot grec, buo, c'est une onomatopée minimale, me, pour dire, garder les lèvres closes de ce mot muo. D'ailleurs, on a notre français muet, il n'y a qu'une voyelle de différence. C'est vrai dans tous les domaines. Ainsi que depuis longtemps, les nuisances, on dit aujourd'hui la pollution sonore, sont dénoncées dans toutes les enquêtes comme les plus insupportables, et que les lois contre elles, avec pénalité à la clé, se multiplient. La dernière est de 2024, se succèdent sans succès très visible, ou plutôt sans succès audible, je me dis qu'un candidat anti-bruit à la présidentielle pourrait récolter pas mal de voix. Mais revenons au mystique.
0: Qu'ont-ils à nous dire sur le silence ?
4: C'est assez similaire à ce que nous disent les astrophysiciens sur le fond diffus cosmologique. Il nous vient des premiers moments de l'univers, donc en gros 13,8 milliards d'années. Il est imperceptible et l'humanité a vécu jusqu'en 1964 sans en avoir la moindre idée. Mais maintenant que nous avons découvert qu'il est là, comment ne pas s'émerveiller de ce témoin de l'origine de toute chose dans notre univers matériel ? Eh bien, il existe en chacun de nous, qui sommes des petits univers au sein du grand, un rayonnement, un fond diffus, plus que discret, une voix de fin silence qu'entend Élie sur le Rebbe, et dans laquelle, et là seulement, Dieu se tient. C'est, on peut vivre des décennies sans en être conscient, et puis un jour on découvre que ce silence, que le silence, pas celui qui simplement, l'homme qui n'ose pas ouvrir la bouche par peur du ridicule, à l'autre extrême, ce silence est plénitude pour nous comme pour Élie. Alors comment ne pas s'en émerveiller ?
0: Et oui, merci Didier Ronce, on se retrouve la semaine prochaine sur RCF Notre-Dame pour votre carte blanche.
4: À bientôt.
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0: Les mots de la Bible sur RCF Notre-Dame avec Roselyne Fayard, journaliste. Bonjour Roselyne.
5: Bonjour Bruno.
0: Ce rendez-vous consacré à la découverte de la Bible, un rendez-vous réalisé en collaboration avec l'Alliance biblique française et coordonné par Anna Horouz. 108 chercheurs travaillent en ce moment même à la révision de la traduction œcuménique de la Bible. Partons dès maintenant, Roselyne, au cœur de la première lettre aux Thessaloniciens.
5: La Bible, et plus précisément le Nouveau Testament, ne sont pas nés à Jérusalem dans les années 30 de notre ère. Jésus de Nazareth n'en a pas écrit les premiers mots, pas plus que les suivants d'ailleurs, puisqu'il n'a rien écrit lui-même. Le Nouveau Testament est né en Europe, oui, en Europe, en Grèce, et plus précisément à Thessalonique, aujourd'hui la deuxième ville de Grèce. À l'époque, déjà un port florissant, habité par une population bigarrée, mélangeant grecs, juifs et immigrants. Paul y fonda une communauté chrétienne en l'an 50, au cours de son deuxième voyage missionnaire. Son séjour dans cette ville ne fut pas de tout repos. Des Grecs, des femmes de la haute société et certains Juifs entendirent sa prédication favorablement. Mais d'autres Juifs accusèrent Paul de rébellion contre l'empereur, car il affirmait que Jésus était le vrai et unique roi. De nuit, on l'exfiltra pour lui éviter le pire. Peut-on imaginer le traitement des chaînes d'information continue de l'époque face à cet événement ? En boucle, 24 heures sur 24, les gros titres. Un agitateur religieux met le feu à Thessalonique. Exfiltré de nuit sous la menace des Juifs, les chrétiens crient au scandale. Le gouvernement rappelle les principes fondamentaux de la laïcité. Le CRIF proteste contre la vague d'antisionisme suscitée par l'événement. Rien de tout cela. Parti de nuit, Paul envoie quelque temps plus tard aux Thessaloniciens une lettre, le premier texte chrétien jamais écrit, qui a regardé de près, dit fort bien ce qu'est le christianisme.
0: Roselyne, quelle relation Paul entretient-il avec les Thessaloniciens ?
5: Mais c'est d'abord une histoire d'amour où les relations humaines sont essentielles. Paul n'écrit pas en théologien, en docteur de l'université qui sait tout et qui veut convaincre. Il emploie le mot « douceur ». Nous avons été au milieu de vous plein de douceur, comme une mère réchauffe sur son sein les enfants qu'elle nourrit. Et plus loin, nous avons traité chacun de vous comme un père ses enfants. Paul, c'est papa-maman, qui multiplie les compliments à l'endroit des Thessaloniciens. Leur foi est active, communicative, reconnue en Macédoine. Leur amour pour les autres est exemplaire. Ils endurent la persécution, mais ne succombent pas au découragement. Paul, c'est papa-maman, qui n'oublie pas de partager avec les siens des conseils de vie, ne pas plaire aux hommes, ne pas rechercher des honneurs, s'abstenir de toute débauche, vivre dans le calme, travailler, s'occuper de ses propres affaires. Paul, c'est papa-maman, qui dit que l'histoire d'amour qu'est le christianisme se terminera par une journée triomphale. Plus de fuite la nuit, mais en pleine lumière, éblouissante, la résurrection. Imprévisible, nous croyons que Jésus est mort et qu'il est ressuscité. La phrase continue « de même aussi ». De même aussi, la résurrection de Jésus fait résurrection pour tous ceux qui croient. Ça s'appelle l'espérance contre toute espérance. C'est le couronnement du christianisme, mis par écrit à Thessalonique, en Europe, en l'an 51.
0: Merci Roselyne Faya, merci également à l'Alliance biblique française. On se retrouve la semaine prochaine pour évoquer un autre livre.

0: Lumière, continuez à t'aimer, Lauriane Testard sur RCF Notre-Dame, 7h40. C'est l'un des livres préférés de Léon XIV. Ce livre s'appelle « La pratique de la présence de Dieu ». Il inspire le pape au quotidien. Quel conseil Laurent de la Résurrection, ce religieux du XVIIe siècle, donne-t-il pour prier tout au long de la journée? Madeleine Vatel reçoit 11h et 21h dans Halte Spirituelle le frère Carme Didier-Marie Gollet. Voici un extrait de leur rencontre.
1: Moi, j'ai été très très heureux quand j'ai vu que le pape Léon XIV citait Laurent de la Résurrection. Moi, j'ai un lien assez fort avec Laurent de la Résurrection parce que quand je suis rentré au Carmel en 1991, on fêtait le troisième centenaire de la mort de Laurent de la Résurrection et ça a été l'occasion pour un de mes confrères, le père Conrad de Mester, de publier un livre qui contenait tous les écrits de Laurent de la Résurrection. Donc du coup, c'est vraiment une spiritualité carmélitaine qui m'a nourri au début de ma vie carmélitaine. Et je comprends tout à fait que le pape montre que c'est vraiment quelque chose de tout à fait universel. Quand Laurent écrit « La pratique la plus sainte et la plus nécessaire de la vie spirituelle, c'est la présence de Dieu. » Voilà, c'est tout simple.
2: C'est tout simple, mais c'est pas si simple.
1: Voilà, c'est quelque chose de tout simple et finalement d'exigeant. C'est un peu comme la petite voix de la petite Thérèse. Ça demande jamais de faire des choses extraordinaires, mais ça demande une vigilance de tous les instants. Ça demande d'être attentif en permanence.
2: Alors, c'est vrai que Laurent de la Résurrection, il est resté connu pour l'importance qu'il accordait à l'oraison silencieuse et aux exercices spirituels. Est-ce que vous diriez que c'est quelque chose qu'on retrouve dans la pratique du pape, dans sa façon de prier? Est-ce qu'il y a quelque chose chez le pape Léon XIV qui laisse transparaître cette manière de prier, cette pratique de la prière?
1: On sent, enfin, quand on voit le pape Léon XIV, et particulièrement quand on le voit célébrer, on voit qu'il est attentif à cette présence, on voit qu'il est habité par cette présence. Moi, je trouve qu'il y a quelque chose qui transparaît dans sa manière d'être, de cette intensité de la présence de Dieu et de la présence à Dieu.
2: Mais qu'est-ce qui vous fait dire ça?
1: C'est difficile, hein? C'est vraiment un ressenti, j'allais dire. Moi, je le sens extrêmement concentré, à la fois tout attentif aux autres, mais en même temps très intériorisé, très présent à ce qu'il fait, à ce qu'il vit.
2: Et justement, cette intériorité, on y reviendra, parce que c'est le cœur, véritablement, de la pratique de la prière de Laurent de la Résurrection. On va revenir justement sur ce personnage, sur cette auteur, sur cette figure spirituelle, Nicolas Hermann, Lorrain, né à la fin du XVIIe siècle. Il va entrer en religion sous le nom de Laurent de la Résurrection, mais avant, il est soldat aux côtés du duc de Lorraine, il va frôler deux fois la mort, il est blessé et il va finir par quitter sa carrière militaire, il a 21 ans. À ce moment-là, il se passe quelque chose, lorsque justement tout s'arrête, autre chose va commencer.
1: Oui, en même temps, il faut revenir aussi à l'expérience qu'il fait quand il a 18 ans. Parce que à 18 ans, il vit une expérience spirituelle décisive qui est assez étonnante, c'est-à-dire qu'il va considérer un arbre dépouillé en hiver et cela va lui permettre de méditer sur la vie qui va redonner vigueur à cet arbre qui est mort et dépouillé, etc. Et ça va complètement transformer, c'est-à-dire que pour lui, ce regard sur un arbre dépouillé en hiver va manifester que le Dieu créateur est un être vivant et personnel.
0: Le frère Carme Didier-Marie Gollet est cette semaine l'invité de Madeleine Vatel dans Halte Spirituelle l'intégrale. 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
3: Axel Ramponi, bonjour Axel.
4: Bonjour Pierre-Yves Dubois.
3: Pierre-Yves Dubois, non, c'est Pierre-Hugues Dubois.
4: Ah, Pierre-Hugues, mince, j'ai encore fait une Olivier Faure. Je crois que je suis contaminé. Toutes mes excuses, Pierre-Hugues, pour cette bourde.
3: Aucun souci, Alex.
4: Alex, eh bien, un partout, balle au centre.
3: Axel, oh, je vais y arriver. Axel, nous recevons aujourd'hui Jérôme Chartier dans la matinale.
4: Eh bien, bonjour Jérôme Chartier. Alors, monsieur Chartier, je ne vais pas vous mentir, je ne vous connais que depuis hier. Voilà, malheureusement, je ne connais pas encore toutes les personnalités de droite, car je viens tout juste d'emménager dans le 16e arrondissement. Alors, je me suis renseigné un peu sur votre parcours, hein, dans les les archives du Figaro.
3: Évidemment.
4: Ancien maire de Domont, ancien député du Val-d'Oise, ancien vice-président de la région Île-de-France, ancien porte-parole de François Fillon, ancien membre des Républicains. Vous êtes peut-être un ancien tout court, hein, j'ai l'impression.
3: C'est pas très poli, ça. Non, soyez poli.
4: Avec le respect, bien sûr. Mais votre parcours m'a interpellé, parce que je discernais il y a quelques mois encore sur une carrière entre l'humour et la politique. Puis mon choix s'est bien sûr porté vers l'humour, car en France, dans l'humour comme en politique, nous obtenons le même résultat, faire rire les Français.
3: Ah.
4: Voilà. Nous sommes d'ailleurs tous deux payés par les spectateurs, critiqués à deux pages d'intervalle dans Paris Match. Notre seule différence, c'est que vous avez un chauffeur, tandis que nous avons un chauffeur de salle.
3: Alors, je ne suis pas sûr que Jérôme Chartier est un chauffeur. Précision. Allez.
4: Précision. Monsieur Chartier, vous vous engagez en 2017 comme porte-parole de François Fillon. Alors, je ne vous ferai pas l'offense de vous demander si votre costume est passé en note de frais, hein, bien sûr, mais c'est vrai que ça a tout l'air d'une belle laine italienne en loro piana. C'est ravissant. Vous vous engagez ensuite auprès de Valérie Pécresse, hein, sauf que vous n'aviez visiblement pas lu la petite mention au bas de page « Un bourbier peut en cacher un autre », hein, deux campagnes, deux scandales, la peine de 4 ans de prison de François Fillon et la peine que nous avons tous eu à regarder Valérie Pécresse sur scène au Zénith de Paris. Vous m'avez manqué.
3: Visiblement, Axel, vos archives s'arrêtent en 2022. C'était tout de même il y a 4 ans, mais que dire de l'élection présidentielle qui vient?
4: Eh bien justement, Pierre-Hugues, à moi de lancer les paris sur les scandales à venir lors de la prochaine élection présidentielle.
3: Alors, allez-y.
4: Allez, une proposition des gros titres de 2027. Gabriel Attal aurait été surpris en train de copier sur le devoir d'Emmanuel Macron à son bac d'anglais. For sure. En déplacement à Calais, Marine Le Pen aurait délibérément accueilli dans son logement un OQTF.
3: Ça pourrait faire scandale.
4: Audit des comptes de campagne. Une ligne de dépenses importante d'Edouard Philippe interroge en Turquie. Une Rolex au poignet, Jean-Luc Mélenchon photographié avec un associé McKinsey au déjeuner au Fouquet's. Alors les entretiens de Royaumont vont se tenir cette année sur le thème « Un monde sans vérité ». Hein, quand on pense que la présidentielle 2027 va certainement se jouer sur TikTok, vous avez du pain sur la planche. Quant à nous, Pierre-Hugues, je sens que l'on ne va pas manquer d'inspiration cette année.
3: Eh ben merci beaucoup, Axel Ramponi.
0: 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À suivre sur RCF Notre-Dame, la prière du matin à 7h50. Cette semaine, c'est le père Michel Partin-Prével qui nous accompagne avec sa méditation de l'Évangile.

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Très bon dimanche à toutes et à tous. Merci de débuter avec nous. Il est 7h50, c'est l'heure de la prière du matin. Dans quelques instants, le Père Michel Martin Prével nous proposera sa méditation de l'Évangile pour ce 24e dimanche du temps ordinaire. L'Évangile selon saint Matthieu, chapitre 18, les versets 21 à 35. Je te dis pas de pardonner jusqu'à 7 fois, mais jusqu'à 70 fois 7 fois.

0: En ce temps-là,
1: Pierre s'approcha de Jésus pour lui demander « Seigneur, lorsque mon frère commettra des fautes contre moi, combien de fois dois-je lui pardonner ? Jusqu'à 7 fois ?» Jésus lui répondit « Je ne te dis pas jusqu'à 7 fois, mais jusqu'à 70 fois 7 fois. » Ainsi, le royaume de Dieu est comparable à un roi qui voulut régler ses comptes avec ses serviteurs. Il commençait quand on lui amena quelqu'un qui lui devait 10 000 talents, c'est-à-dire 60 millions de pièces d'argent. Comme cet homme n'avait pas de quoi rembourser, le maître ordonna de le vendre avec sa femme, ses enfants et tous ses biens en remboursement de sa dette. Alors, tombant à ses pieds, le serviteur demeurait prosterné et disait « Prends patience envers moi et je te rembourserai tout. » Saisi de compassion, le maître de ce serviteur le laissa partir et lui remit sa dette. Mais en sortant, ce serviteur trouva un de ses compagnons qui lui devait 100 pièces d'argent. Il se jeta sur lui pour l'étrangler en disant « Rembourse ta dette ». Alors, tombant à ses pieds, son compagnon le suppliait « Prends patience envers moi et je te rembourserai ». Mais l'autre refusa et le fit jeter en prison, jusqu'à ce qu'il ait remboursé ce qu'il devait. Ses compagnons, voyant cela, furent profondément attristés et allaient raconter à leur maître tout ce qui s'était passé. Alors, celui-ci le fit appeler et lui dit « Serviteur mauvais, je t'avais remis toute cette dette parce que tu m'avais supplié. Ne devais-tu pas, à ton tour, avoir pitié de ton compagnon, comme moi-même j'avais eu pitié de toi ?» Dans sa colère, son maître le livra au bourreau, jusqu'à ce qu'il eût remboursé tout ce qu'il devait. C'est ainsi que mon Père du ciel vous traitera, si chacun de vous ne pardonne pas à son frère du fond du cœur. »

Notre vie commune ne peut se passer du pardon et de cette liberté qu'il restaure pour chacun. Dans l'évangile d'aujourd'hui, Pierre pousse Jésus à préciser la règle du pardon entre nous. Et c'est assorti d'une parabole très étonnante, 70 fois 7 fois, qui cumule la perfection du 7 et la force d'une multitude. Alors, le verbe grec veut dire « remettre », c'est-à-dire au sens de délivrer celui qui a une grosse dette. Et ça, c'est plus que le geste moral du pardon. Dans les temps anciens, une dette qui n'était pas remboursée conduisait à devenir esclave avec toute sa famille. Et Jésus parle de remettre les péchés, pas seulement par un mouvement intérieur qui peut être très beau et tout à l'honneur de l'offensé, mais par un acte objectif qui rend la vie sociale et la liberté à l'offenseur. C'est ainsi qu'en pardonnant, on rend l'autre plus libre et on rétablit la confiance, la paix, l'amour. Cela n'est possible qu'à l'imitation du Christ qui, lui, s'est entièrement donné pour notre rédemption. Rédemption, c'est un mot biblique qui signifie justement rachat. Il a payé notre dette. Le pardon reste donc un acte irrationnel, mais tellement efficace. Et c'est à l'inverse de la vengeance qui nous maintient liés à notre offenseur, ou de l'oubli qui reporte à plus tard, ou de l'excuse qui inverse la responsabilité de la faute. Le pardon, lui, qui est typique du christianisme, c'est la seule solution réaliste à tous nos conflits. Nous disons bien dans le credo, je crois à la rémission des péchés. Nous pardonnons d'autant plus que Dieu, le premier, nous a pardonnés. Pardonne-nous nos offenses comme nous pardonnons à ceux qui nous ont offensés.

Notre Père qui es aux cieux, que ton nom soit sanctifié, que ton règne vienne, que ta volonté soit faite sur la terre comme au ciel. Donne-nous aujourd'hui notre pain de ce

0: C'était la prière du matin. Le père Michel Martin Prével nous proposait sa méditation de l'Évangile pour ce 24e dimanche du temps ordinaire. L'Évangile selon saint Matthieu, chapitre 18, les versets 21 à 35.
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0: Et à 7h58, nous retrouvons Isabelle Delaunay. Bonjour Isabelle.
2: Bonjour. En ce 13 septembre, nous fêtons les aimés, du latin amore, qui peut dire aussi bien aimé de Dieu qu'aimé Dieu. Saint Aimé était un ermite du 7e siècle qui, avant de se retirer dans une grotte, avait fondé deux abbayes dans les Vosges à Remiremont. Nous fêtons aussi Saint Jean Chrysostome, fêté en Orient le 30 janvier. Chrysostome veut dire, en grec, « à la bouche d'or », car c'était un prédicateur d'exception. Patriarche de Constantinople au 5e siècle, il ne cessa d'exhorter ses fidèles à se nourrir de la parole de Dieu et à se comporter en vrai chrétien. Lui-même vivait dans la simplicité et l'austérité. Il multipliait les œuvres de charité et il était très proche des catéchumènes. Son verbe était haut, vigoureux et simple. Il ne mâchait pas ses mots. Ainsi, disait-il, face à la débauche, à la corruption et surtout à l'avarice qui régnait non seulement à la cour, mais aussi au sein d'une partie du clergé, « Votre chien est rassasié, mais Jésus-Christ meurt de faim devant votre porte, sous la forme d'un mendiant. » Il est alors exilé par l'impératrice Eudoxie et meurt sous les mauvais traitements dans une marche forcée dans le Caucase. Ses derniers mots seront « Gloire à Dieu en toutes choses ». Le fleuve d'or de son éloquence, toujours si actuel, reste inscrit dans ses 600 discours et homélies qui font de saint Jean Chrysostome l'un des plus éminents pères et docteurs de l'Église.
0: Merci Isabelle Delaunay, c'était le saint du jour sur RCF Notre-Dame. Très bon dimanche à tous. Il est 8h.
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0: Aujourd'hui, 1560.
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0: Mais que s'est-il passé pendant ces 12 mois? La journée des mouchoirs à Angers est l'un des symboles des tensions entre catholiques et protestants.

0: Élisabeth, fille d'Henri II et de Catherine de Médicis, épouse le roi d'Espagne. Et avec la mort de François II, son frère Charles IX lui succède sur le trône de France. Invité, Didier Le Fur, auteur de Charles IX, le roi désobéi, sorti chez Passé Composé.
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0: Début janvier, une escadre de deux nefs et huit plus petits bateaux quitte Bahia pour la baie de Rio. À leur tête, le gouverneur général portugais du Brésil, Mendesa. Les bateaux arrivent en mars et le 15, les Portugais détruisent la colonie de France Antarctique établie depuis janvier 1555. Les Français, au nombre de 600, sont établis dans le fort Coligny. Chassés par les Portugais, ils vont se réfugier dans les forêts environnantes au milieu des Indiens. Ils seront définitivement chassés par les Portugais en 1567. En France, le 1er avril, le roi, François II, désigne Michel de l'Hospital comme chancelier de France. Il est appelé à regagner au plus vite la cour, car il se trouve à ce moment-là à Nice auprès de sa protectrice Marguerite de France, la grand-tante du roi. En son absence, la garde du Sceau est remise à Jean de Morvilliers. Michel de l'Hospital arrive à la cour à la fin du mois de mai. Il restera en fonction jusqu'en 1573. Le 27 février est signée la paix de Berwick entre l'Angleterre et les seigneurs écossais, dans le but de chasser les Français d'Écosse. Le 6 juillet, suite à la défaite de Marie de Guise, régente d'Écosse, est signé un autre traité, celui d'Édimbourg, qui ordonne l'expulsion des soldats français, puis en août la proclamation par le Parlement écossais que désormais le protestantisme est religion d'État. Édimbourg met fin à plus de 260 ans d'alliance entre la France et l'Écosse. À l'approche des États généraux du Royaume, prévus en décembre à Orléans, des élections ont lieu dans tout le Royaume pour désigner les délégués des trois ordres. Le 14 octobre, à Angers, les protestants l'emportent dans le tiers-État et dans la noblesse. Les catholiques demandent l'annulation des élections. La confrontation tourne à l'émeute et afin de se distinguer, les réformés huguenots portent un mouchoir à leur chapeau, donnant le nom de cet événement de « Journée des mouchoirs ». Le 24 octobre, le gouverneur d'Anjou fait son entrée dans la ville. Il ordonne aux habitants de déposer les armes, annule les élections et des délégués catholiques sont élus.
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0: Afin de mettre un terme à la 11e guerre d'Italie, la paix du Canto Cambresi est signée entre la France d'un côté, l'Espagne et le Saint-Empire romain germanique de l'autre, les 2 et 3 août 1559. Considérés comme les traités les plus importants du XVIe siècle, ils mettent un terme aux guerres d'Italie et ouvrent la voie à la domination espagnole sur l'Europe. Parmi les décisions de cet accord, le mariage de la jeune Élisabeth, fille d'Henri II et de Catherine de Médicis, et Philippe II d'Espagne. Le mariage par procuration a lieu le 22 juin 1559 à Notre-Dame de Paris. C'est au cours de ces festivités que le roi Henri II va être blessé mortellement d'un éclat de lance dans l'œil lors d'un tournoi. La princesse étant très jeune, son départ pour l'Espagne est repoussé jusqu'au 18 novembre. Elle est remise officiellement aux ambassadeurs du roi d'Espagne le 4 janvier 1560 au monastère de Roncevaux. Les époux se rencontrent le 31 janvier. Et on dit qu'Élisabeth aurait dévisagé longuement son mari et Philippe lui aurait répondu avec humour « Vous regardez si j'ai des cheveux blancs ?» Élisabeth meurt en 1568 à l'âge de 22 ans, laissant Philippe II inconsolable. Sous le nom d'Élisabeth de Valois, elle est l'un des personnages principaux de l'opéra Don Carlo de Giuseppe Verdi.
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0: 1560, à la mort du roi François II, c'est son frère Charles qui monte sur le trône de France. Mais qui est ce Charles IX dont le règne reste marqué par les guerres de religion et le massacre de la Saint-Barthélemy? La réponse dans la biographie que lui consacre Didier Le Fur aux éditions Passé Composé. Bonjour Didier Le Fur.
2: Bonjour.
0: Pourquoi vous êtes intéressé à ce roi à la si mauvaise image?
2: Justement, c'est peut-être pour ça. Non, en fait, c'était un projet depuis longtemps que j'avais sur travailler sur l'opposition royale. C'est un sujet qu'on a peu travaillé sur le 14e, 15e et 16e. Et là, il se passait quelque chose de différent par rapport aux autres périodes, puisque les autres périodes étaient finalement assez énigmatiques dans cette opposition. Et là, on avait à la fois une opposition civile, de princes du sang et d'une querelle d'individus qui pouvaient les suivre, et puis à la fois aussi une opposition religieuse. Ça donnait un argument, et cet argument pouvait être construit autour, justement, et se développer autour d'un enfant, puisque Charles IX, quand il arrive au pouvoir à 10 ans, et c'est cette instabilité politique qui va permettre à cette opposition de s'exprimer.
0: Depuis 1559 et la mort d'Henri II, c'est son fils aîné qui règne, François II, sous la tutelle de sa mère, Catherine de Médicis. Cette dernière confie le gouvernement du royaume à deux frères, François et Charles de Guise. Qui sont-ils, ces deux frères?
2: Des favoris. La famille de Guise est une famille cadette des Lorraines et qui arrive en France au début du 15e, au début du 16e siècle et qui prend du pouvoir et de l'autorité avec Louis XII. Et qui permettent de gravir comme ça tous les échelons de la puissance ministérielle, entre guillemets, d'une monarchie qui a toujours peur, et notamment depuis la guerre du bien public avec Louis XI, et même avant avec Charles VII, de cette puissance des princes du sang. En prenant des favoris, finalement, on les paye, on les chouchoute, on leur donne des charges, et ils deviennent fidèles. Les princes du sang, eux, peuvent succéder, peuvent provoquer des crises, et des crises même dynastiques, et ça devient beaucoup plus compliqué.
0: Justement, Didier Le Fur, quelle est la réaction des princes de sang à l'installation de ce nouveau pouvoir ?
2: Très mauvaise. Ils ont l'impression que François II, même pour Charles IX, c'est exactement la même chose, c'est qu'ils sont des rois mineurs, même si officiellement, pour François II, ça ne l'est plus, mais qu'ils sont incapables, vu leur âge, de gouverner. Et parce que, justement, ils sont incapables de gouverner, ils estiment, grâce ou à cause d'une loi de 1407, qu'ils peuvent, eux, parce que justement successibles, gouverner bien mieux et bien plus justement qu'une bande de favoris.
0: Alors la première partie de l'année 1560 est marquée par ce qu'on appelle la conjuration d'Amboise. De quoi s'agit-il ?
2: La conjuration d'Amboise, c'est la première désobéissance des réformés. Je parle de réformés, pas de protestants, parce que eux-mêmes s'appellent réformés et que le mot protestant est utilisé pour les luthériens allemands. Et donc c'est la première réaction, finalement, la première tentative de cette noblesse réformée, d'essayer à la fois de déstabiliser un pouvoir pour prendre cette autorité qu'il réclame, c'est-à-dire par le sang et non plus par la faveur, et puis aussi tenter d'imposer, plus clairement que cela n'avait été fait pour précédemment, c'est-à-dire de rendre officielle leur religion.
0: Didier Le Fur, François II va mourir le 5 décembre 1560. Quels sont les derniers moments de ce court règne ?
2: Une crise, déjà. Une autre, en tout cas. C'est à la fois un processus qui s'engage lentement sous François II, c'est-à-dire d'une possible guerre civile, et qui s'interrompt avec la succession de François II, avec la succession de François II et de Charles IX, qui se justifie aussi par un espoir à la fois des protestants, espérant que fondamentalement ce nouveau roi de 10 ans, Charles IX, eh bien, pourrait se convertir à la religion et espérer de fait imposer leur religion, non plus sous la protection d'une église, parce que Rome ne peut pas protéger les réformés, mais une protection par l'État.
0: Après 18 mois de règne, François II meurt. Son jeune frère Charles IX lui succède comme roi de France. Ce dernier a 10 ans. On continue d'en parler, Didier Le Fur, dans un instant sur RCF Notre-Dame.

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1: 1560, Charles, duc d'Orléans, succède à son frère François II sous le nom de Charles IX. Je rappelle, Didier Le Fur, le titre de votre livre, Charles IX, le roi désobéi, sorti chez Passé Composé. Alors, qui est ce jeune prince qui monte sur le trône en ce mois de décembre 1560?
2: On n'en sait rien. Les enfants royaux ne suscitent pas d'intérêt au regard du fait que leur vie peut être courte, puisque la mortalité infantile est importante. On base tout en général sur l'aîné, c'est-à-dire ce qui était François II au départ, et donc fondamentalement pour les cadets, il n'y a pas vraiment d'intérêt réel, sauf sur le plan diplomatique, puisqu'on va essayer de les marier avec une princesse étrangère ou autre, afin de consolider une politique paternelle. Donc quand Charles IX arrive au pouvoir à 10 ans, eh bien, il est une figure très énigmatique. Il a grandi à Amboise l'essentiel de sa vie. 2-3 ans plus tôt, il a commencé à intégrer les cérémonies royales, mais toujours de très très loin. Et finalement, les Français, quand Charles IX arrive au pouvoir, ne savent pratiquement rien de lui.
1: Malgré le changement de souverain, Catherine de Médicis garde toute sa place dans le gouvernement. Quels sont les pouvoirs de la reine-mère ?
2: Alors, elle a été largement exagérée par l'historiographie pour justifier, en tout cas, l'idée que les rois légitimés par Dieu à régner sur la France étaient exempts ou en tout cas peu responsables des désastres qui pouvaient se passer, alors que cette femme italienne, épouse, ne pouvant pas succéder, pouvait elle catalyser toutes les erreurs et toutes les méchancetés qu'on avait pu dire sur cette période. Et donc, fondamentalement, Catherine de Médicis est totalement légitime à accéder au pouvoir avec son fils Charles IX, pour la simple et bonne raison que la loi de 1407, qui avait été faite pour les abbots de Bavière au moment où Charles VI était malade, eh bien, avait le droit de la garde de son fils, puisqu'il était mineur, et puis aussi l'autorité sur un gouvernement. Ça ne veut pas dire qu'elle pouvait exercer la totalité du pouvoir, mais elle avait une autorité. Les princes du sang de l'époque sont tous réformés, Antoine de Navarre, Louis Ier de Condé, en tout cas pour les premiers, et fondamentalement, on ne peut pas les rejeter de fait de la loi de 1407, mais en accordant plus de pouvoir à Catherine de Médicis, ça permettait de les maîtriser, en tout cas. Puis il ne faut pas oublier une chose, c'est qu'au même moment, Louis Ier de Condé, le troisième prince du sang, eh bien, est en prison et est même condamné à mort. Ça donne une autorité et une puissance à Catherine de Médicis ponctuelle et qui va par la suite se dégrader lentement.
1: En 1563, Charles IX déclaré majeur, il a 13 ans, et l'année suivante débute un grand tour de France organisé par la reine-mère. Quels sont les buts de ce périple ?
2: Alors, en fait, ça n'a jamais été envisagé comme on l'a présenté aussi par la suite dans l'historiographie. En fait, c'est d'abord qu'un voyage à Lyon. On sort d'une guerre civile d'un an, qui a été particulièrement violente, avec des prises de ville, des interventions étrangères, des batailles, et l'objectif, c'est de pacifier ce royaume. L'édit de pacification est bien joli, sauf qu'il n'est pas forcément appliqué. Et en voyageant, d'abord à Rouen, là où Charles IX va être officiellement déclaré majeur dans sa 13e année, dans sa 14e année, pardon, eh bien, le but, c'est d'aller à Lyon, qui est une des plus grosses villes du royaume, une des plus essentielles dans l'économie, dans le fonctionnement économique du royaume, mais aussi une des plus désobéissantes, puisque depuis l'édit de pacification, les réformés qui avaient pris la tête de cette ville ne lâchent pas le pouvoir. Et l'idée, c'est finalement d'apporter une présence royale dans une ville puissante, afin de rétablir cette autorité royale. Mais il se trouve que finalement, à Lyon, la peste se déclare. Cette peste va gagner tout l'est du royaume, la Suisse et l'Empire. Et donc la cour est coincée dans le sud-est de la France et finalement va contourner cette peste par le sud-ouest et remonter. Mais c'est aussi une occasion, cette peste en tout cas, va servir aussi à Catherine de Médicis à déclencher une rencontre avec Philippe II d'Espagne, en espérant finalement consolider les rapports entre la France et le royaume espagnol. Le seul problème, c'est que Philippe II ne viendra pas, et finalement cette rencontre ne sera qu'une rencontre familiale. Mais ça va prolonger largement le temps du voyage, et ce voyage qui n'était que finalement que ponctuel, que sur une ville, voire une occasion d'une rencontre, va se transformer en un voyage qui fera un voyage de Tour de France.
1: Didier Le Fur, tout le règne de Charles IX est marqué par les affrontements entre catholiques et protestants. En 1568, à sa mort, le roi prend un édit perpétuel et irrévocable, interdisant l'exercice de toute religion autre que catholique. Quels sont les événements qui ont poussé le souverain à prendre une telle décision ?
2: Cette succession de désobéissances continuelles du parti réformé, à ne jamais être satisfait des édits proposés, a toujours contesté la pratique de la justice et a toujours considéré que finalement, il n'y avait que par la guerre ou par la violence qu'il pouvait estimer réformer ses édits de pacification et s'imposer davantage dans le royaume en tant qu'une religion reconnue, voire même une religion dominante.
1: L'un des plus grands événements du règne de Charles IX, c'est le massacre de la Saint-Barthélemy. Didier Le Fur, nous en parlons dans quelques instants.

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1: Didier Le Fur, je rappelle le titre de votre livre, Charles IX, le roi désobéi, sorti chez Passé Composé. Nous voici arrivés en 1572 avec un mariage, celui de Marguerite, sœur de Charles IX et d'Henri de Navarre. Un mariage qui sera suivi quelques jours plus tard par un attentat contre l'amiral de Coligny. Qui est cet homme ?
2: C'est la main de fer du parti réformé laïque. Dans le parti réformé, il y a des pasteurs et des soldats. Les pasteurs ont eu un pouvoir incontestable au début du règne de Charles IX, et notamment pendant la première guerre civile, et par la suite, il a été décidé, avec Louis Ier de Condé et aussi Coligny, de laisser la protection de la religion réformée aux princes et donc aux militaires. Et Coligny est incontestablement le chef, au moment de la Saint-Barthélemy, est incontestablement le chef du parti réformé.
1: L'attentat contre Coligny va être le déclencheur du massacre de la Saint-Barthélemy. Qui a pris la décision et pourquoi ?
2: Ils ont eu peur. Le pouvoir royal a eu déjà trois guerres civiles. Une première qu'il a tenté désespérément d'éviter. La deuxième qui a surpris, puisqu'il y a eu une tentative d'enlèvement de Charles IX en 1567. Une troisième où là, ils étaient prêts à combattre, mais finalement, sur le long terme, sur deux ans, et c'est compliqué de financer à la fois une guerre et puis aussi de massacrer toute sa population. Et donc, il y a eu un arrêt en 1570, mais fondamentalement, en 1572, l'idée qu'une quatrième guerre civile puisse se déclarer, l'idée que les réformés à Paris, avec une puissance militaire incontestable qui pouvait relever en quelques semaines, alors que l'armée royale était complètement licenciée, ou pratiquement, soutenue, ce parti réformé, par les réformés de Hollande, eh bien, pouvaient faire ce qu'ils avaient raté en 1567, c'est-à-dire prendre le roi en piège à Paris. Il y a eu une crainte incontestable et une décision aussi incontestable de la part de Charles IX et de son conseil de détruire les chefs réformés et de les massacrer.
1: Comment est-il arrivé à ce niveau de violence de cette Saint-Barthélemy ?
2: C'est la chose la plus difficile à faire pour l'historien, parce que fondamentalement, si on est sûr et certain que le meurtre des chefs réformés, c'est-à-dire d'une trentaine plus, en ajoutant les uns et les autres, tous ceux qui étaient fidèles à eux, c'est-à-dire une grosse centaine de personnes, il est très très difficile de mesurer le mouvement qui va suivre dans Paris. Alors, Paris est une ville catholique, Paris est une ville où la religion réformée est interdite depuis 1562, Paris est une ville qui a payé les guerres civiles, Paris est une ville qui a aussi payé aussi les soldats qui avaient fait, que les réformés avaient appelés en France pour justement continuer ces guerres civiles, et il est incontestable que la haine des Parisiens, ou d'une partie des Parisiens en tout cas, contre la réforme est réelle. Après, comment ce massacre s'est organisé à travers la ville, alors que fondamentalement il n'avait pas été voulu par Charles IX, l'historien est complètement démuni. C'est tout simplement parce qu'on a rien. On a tous les textes qui ont été produits par la suite, que ce soit par les catholiques ou par les réformés, eh bien, ne racontent que la mort des chefs. Et jamais, jamais, jamais, la mort de tous les autres qui ont été assassinés le long de cette journée du 24 août.
1: Didier Le Fur, comment va se terminer le règne de Charles IX qui va mourir en 1574 ?
2: Dans le même état de crise finalement qu'il avait commencé. Puisque après cette Saint-Barthélemy, l'idée de reprendre une autorité catholique, une autorité royale, finalement va être contestée aussi assez rapidement par d'autres princes, et notamment son frère, François d'Alençon. Et les derniers mois, alors qu'il est malade, et sachant aussi que le cadet de France, Henri, était devenu roi de Pologne entre-temps, eh bien le puîné, François, et avec associé à Henri de Navarre, le futur Henri IV, eh bien vont tenter à la fois de créer un nouveau parti de princes mécontents, Et puis se soutenir les uns les autres, les rescapés de la réforme et les rescapés ou les mécontents du pouvoir royal. Et finalement, le règne de Charles IX s'achève dans une prochaine confusion qui va déclarer cette cinquième guerre civile que Henri III aura à gérer.
1: Alors, votre livre a pour titre Charles IX, le roi désobéi. Pourquoi ce choix ?
2: Parce que fondamentalement, il l'a toujours été. Et on a profité de lui parce qu'il c'était un enfant, on a profité de lui parce que, tout en le protégeant officiellement, officiellement il n'y a pas de critique sur cet homme. Mais fondamentalement, toutes les édits qu'il va promulguer, enfant, adolescent ou même adulte, ne seront jamais appliqués. Notamment par le parti réformé et toujours contesté. Mais les catholiques aussi, puisqu'ils considéreront quelquefois eux-mêmes que ces édits ou que ces, ces lettres patentes eh bien, sont beaucoup trop conciliantes à l'égard des réformés, justement. Et donc, il se passe comme finalement dans, dans beaucoup d'endroits, c'est-à-dire que vous avez un enfant qui grandit roi et qui n'est déjà pas respecté parce que c'est un enfant, qui va avoir un entourage qui va être tenté de le protéger ou pas, forcément, qui va être lui aussi critiqué, et à force... Eh bien, quels que soient les efforts de Charles IX grandissant au pouvoir, et notamment à partir de 18 ans, ce pli de la désobéissance va se poursuivre. Et il se poursuivra jusqu'à la fin de sa vie. Jamais il arrivera à redresser, finalement, ce temps d'enfance qui, où il avait été finalement manipulé par tout le monde, et notamment par les réformés et par cette puissance guerrière dans, dans, dans son royaume. Jamais il arrivera à redresser la barre, et jamais il arrivera à redresser finalement cette autorité royale qu'il espérait tant comme ses prédécesseurs. Et en plus, parce qu'il meurt à 23 ans, le processus s'arrête brutalement.
1: Charles IX, le roi désobéi, sorti chez Passé Composé. Didier Le Fur, un très grand merci à vous.
2: C'est moi qui vous remercie.
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1: Charles IX a une sœur, Marguerite, qui va épouser le 18 août 1572 Henri de Navarre, le futur Henri IV. Alors, quelle est cette union? La réponse d'Alain Joblin, auteur d'une biographie de Marguerite de Valois, sortie chez Ellipse.
3: C'est un mariage politique essentiellement, parce que Catherine de Médicis, la mère de Margot, de Marguerite de Valois, espère par ce mariage désamorcer l'opposition des protestants dans le royaume de France. Et donc permettre le maintien de la paix dans le royaume. On ne sait pas très bien ce que Henri de Navarre a pensé de ce mariage. Si, il est tombé amoureux apparemment de Marguerite parce que c'était une très très belle femme. Mais elle, par contre, on sait que ça a été un mariage qui lui a été imposé. Elle l'a dit à plusieurs reprises. Il n'était pas question pour elle de renoncer au catholicisme. C'est une femme qui veut exister par elle-même. Et elle refuse le rôle qui est attribué aux femmes dans la société de son temps. Et entre autres, elle a voulu jouer un rôle politique. Elle se marie avec Henri de Navarre et par exemple, elle va tout faire pour présenter Henri de Navarre, non pas comme responsable des troubles et des guerres de religion qui vont se développer après 1572, enfin ça commence avant mais ça va se poursuivre après 1572, elle va toujours minimiser le rôle aux yeux d'Henri III, entre autres, elle va minimiser le rôle de son mari dans ses affaires, dans cette affaire. Et puis ensuite, elle va surtout, la grande erreur politique qu'elle va faire, c'est de s'engager dans les années 1580 dans la Ligue du duc de Guise, la Ligue catholique du duc de Guise, et Henri III la fera emprisonner dans une forteresse auvergnate à côté d'Issoire, la forteresse d'Usson. Mais donc, elle veut jouer un rôle politique. Alors, quand on y regarde bien, quand on analyse ce rôle politique, on s'aperçoit que c'est quand même assez minime. Elle n'a pas eu vraiment de grandes responsabilités au cours de cette période. Et puis surtout, ses engagements sont des engagements, à mon avis, ce sont des engagements, des erreurs politiques.
1: Quelques jours après le mariage, va avoir lieu le massacre de la Saint-Barthélemy. Comment le futur Henri IV va-t-il vivre cet événement? La réponse de François Dubreuil, auteur de Henri IV, le roi au grand cœur, sorti chez Plein Vent.
4: C'est très difficile d'imaginer ce qu'a pu être le sentiment d'Henri de Navarre à l'époque. J'imagine qu'il a été extrêmement choqué par la violence du massacre. Il a été témoin direct de l'exécution d'un grand nombre de ses proches et de ses compagnons. Il se retrouve retenu prisonnier au Louvre à côté de son cousin Henri de Condé. Mais durant les semaines et les mois qui vont suivre, il va faire preuve d'une qualité dont il témoignera tout au long de sa vie, un profond pragmatisme. Il sait qu'il est incapable de s'opposer à ce moment-là de force au pouvoir royal, donc il va s'accommoder de la situation qui lui est faite, consentir à se convertir au catholicisme une fois encore, et il va même aller jusqu'à participer au siège de La Rochelle dans le camp royal en 1573. Mais ce n'est qu'un ralliement de façade parce qu'il ne perd jamais l'objectif de regagner sa liberté d'action. Et lorsqu'au bout de 4 ans, il aura réussi à endormir la vigilance de la famille royale, il s'échappera pour rejoindre ses domaines et il reviendra aussitôt à la foi protestante.
1: François Dubreuil, auteur de Henri IV, le roi au grand cœur, sorti chez Plein Vent.

La semaine prochaine, dans cette année dans l'histoire, on s'intéressera à l'année 1781, quand la France sauva les États-Unis grâce à la bataille de Chesapeake. Notre invité, l'historien Dominique Lebrun. Très bon dimanche à toutes et à tous. Dans 5 minutes, nous allons découvrir l'Institut des chrétiens d'Orient avec Mgr Hugues de Walmont. C'est votre rendez-vous avec l'œuvre d'Orient. Très bon dimanche à toutes et à tous en notre compagnie sur RCF Notre-Dame.

0: Verdaven Keller nous offrait Dakota Jim sur RCF Notre-Dame. Dans un instant, notre rendez-vous avec l'œuvre d'Orient, c'est juste après la météo. Les nuages en danse au nord de la Loire, quelques averses sur les Hauts-de-France. Le soleil reste très présent sur la moitié sud. En Belgique, le ciel est très nuageux avec des averses. Les températures, elles sont en hausse par rapport à hier samedi avec ce matin. De 13 à Rouen et Rennes jusqu'à 17 à Montpellier et Marseille. Il fait actuellement 16 à Paris et Bordeaux. Les températures de ce dimanche après-midi, 21 à Lille, 22 à Rouen. Il fera cet après-midi 25 à Paris, Nancy et Saint-Étienne, 26 à Rennes et Dijon, 27 à Orléans et Marseille, 28 degrés annoncés pour votre après-midi à Lyon et Ajaccio, 30 à Bordeaux et 31 à Montpellier. Pour la Belgique, 20 degrés à Bruxelles, mais également à Namur.
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0: C'est notre rendez-vous avec l'œuvre d'Orient, son directeur général, Mgr Hugues de Walmont. Bonjour Monseigneur.
2: Bonjour Bruno, bonjour chers amis.
0: Et avec vous, nous allons évoquer cette semaine l'Institut des chrétiens d'Orient.
2: Oui, on me dit souvent, comprendre l'Orient, c'est compliqué. C'est pas faux. Entre la diversité des églises et des traditions, une histoire parfois méconnue, une actualité géopolitique souvent dramatique, il est vrai qu'on peut vite se sentir un peu perdu. Alors, en cette rentrée, comme je le fais chaque année, je voudrais vous inviter à découvrir l'Institut des chrétiens d'Orient. Fondé en 2020, avec le soutien de l'œuvre d'Orient, l'Institut propose des cours universitaires consacrés aux chrétiens d'Orient, leur histoire, leur théologie, leur liturgie, mais aussi les grands défis auxquels ils sont confrontés aujourd'hui. L'Institut d'ailleurs grandit, 300 inscriptions environ au cours, et désormais, grâce à une convention avec l'Université catholique de Lyon, la possibilité de préparer un diplôme universitaire reconnu. Mais il n'est pas nécessaire de vouloir obtenir un diplôme. On peut tout simplement suivre les cours en auditeur libre. Et surtout, ce qui est très pratique, c'est que tout se fait à distance, c'est en direct ou en replay, mais à travers un lien vidéo, ce qui permet de se former où que l'on habite et à son rythme.
0: Cette année 2026-2027 sera placée sous un thème particulièrement actuel, la paix. Alors Monseigneur, pourquoi ce thème ?
2: Oui, ben la paix, cette question traverse plusieurs propositions de l'Institut, en particulier le cours « Entre guerre et paix, les défis du monde contemporain ». Ça, c'est un exemple, vous voyez, du programme. Ce cours propose d'aborder ces questions en croisant une analyse historique, réflexion philosophique, apport de la théologie morale, pour donner aux étudiants les outils pour penser lucidement la violence contemporaine et surtout les voies possibles vers la paix. D'ailleurs, comme vous l'avez souligné, ce thème de la paix connaîtra un temps fort parce que l'Institut des chrétiens d'Orient, avec l'œuvre d'Orient, va organiser un colloque les 5 et 6 novembre prochains à Rome. Un grand colloque intitulé « La paix à la croisée d'un monde troublé, chrétiens orientaux, conflit et construction de la paix ». C'est une quinzaine d'universitaires catholiques internationaux qui vont intervenir. Le cardinal Guggerotti, le préfet des églises orientales, sera également présent. Et ce colloque devrait s'achever par un appel pour la paix que l'on remettra au pape Léon XIV. Vous connaissez bien sûr son attachement à proclamer la paix et à la demander. Alors voilà, en cette rentrée, peut-être est-ce le bon moment pour vous, auditeurs, pour mieux connaître ces églises d'Orient dont nous parlons souvent grâce à vous, RCF Radio Notre-Dame, mais que nous ne connaissons peut-être finalement encore trop peu. Les inscriptions sont ouvertes, vous pouvez vous rendre sur institutchrétiendorient.org.
0: Institutchrétiendorient.org, merci Mgr Hugues de Walmont, on se retrouve la semaine prochaine pour ce rendez-vous avec l'œuvre d'Orient.
2: Merci à vous.
0: Et Simon Tetrouvou fixe rendez-vous chaque jour de la semaine, du lundi au vendredi à partir de 17h10 pour ses portraits. Et parmi ses invités cette semaine, Pascal Bataille.
3: Place donc au portrait du jour. Mon invité est une voix, un visage bien connu du public. On le connaît parfois un peu moins pour ses ouvrages philosophiques. Elle vient justement nous présenter le petit dernier. Bonjour Pascal Bataille.
4: Bonjour Simon, merci de me recevoir.
3: Et avant toute chose, permettez-moi tout simplement de vous demander des nouvelles de votre santé.
4: Ma santé va bien, enfin je vais bien plus exactement, après effectivement une maladie, ce qu'on a l'habitude d'appeler grave maladie ou longue maladie, enfin un cancer pour le nommer par son nom, dont je suis pour l'instant en rémission, surveillé comme le lait sur le feu par nos bons médecins français dont dont j'ai eu la chance de bénéficier, évidemment. Et voilà, donc chaque jour est un cadeau. Ça sera l'occasion un peu de... Ouais. Voilà, déjà d'évoquer un peu le contenu du livre. Chaque jour est un cadeau. J'ai un examen pour être dans quelques jours pour voilà, de contrôle, comme toutes les personnes qui, comme moi, souffrent de ce genre de maladie qui a la fâcheuse habitude de vouloir revenir. Mais je ne pense pas du tout à ça. Je me sens bien et c'est tout ce qui compte.
3: Oui, chaque jour est un cadeau. Je voulais justement vous demander si vous arrivez à profiter de la vie, à jouir de la vie.
4: Alors, j'essaie, et comme j'ai voulu le montrer en faisant ce livre, c'est pas un long fleuve tranquille que la vie, et c'est pas un long fleuve tranquille que d'essayer d'en jouir au maximum, et de façon évidemment saine et respectueuse. Mais je dis dans le livre que, alors ça peut paraître prétentieux, mais ça ne l'est pas du tout, vous allez comprendre, que j'ai écrit ce livre parce que j'avais besoin de le lire. Qu'est-ce que ça veut dire ? Ça veut dire qu'en fait, moi, je suis quelqu'un qui a toujours eu du mal à jouir, à profiter de l'instant, à être sans arrêt, en étant sans arrêt dans la projection, dans un avenir hypothétique ou en train de remémorer des moments passés difficiles. Et donc, être dans l'instant, jouir du moment, là, nous sommes tous les deux, et être vraiment dans cet instant-là, en profitant réellement, pleinement, c'est un exercice. Et donc, pour écrire ce livre, je suis allé chercher très loin parfois, plus près de nous également, chez des gens qui ont réfléchi, qui ont apporté des choses à l'histoire de la pensée et qui continuent de le faire aujourd'hui, des recettes, parce qu'il n'y en a pas, mais peut-être des leçons, des conseils, des orientations, des façons d'aborder les choses. Et j'ai essayé de compiler ça de façon pas trop malhabile dans ces différents chapitres de ce petit traité de la jouissance, pour à la fois, moi, être le premier lecteur de ce livre, et quand ça va pas, et quand j'arrive pas, justement, à savourer, eh bien, me replonger dans le bouquin en me disant, mais c'est comme ça qu'il faut faire. Et puis, j'espère que quelques lecteurs y trouveront aussi ce même vademécum.
3: Oui, ce livre, justement, ce petit traité de la jouissance, à l'usage de ceux qui en rêvent, aux éditions Très Daniel. C'est donc votre dernier ouvrage. En quatrième de couverture, il invite à comprendre que vivre n'est pas seulement survivre, mais habiter pleinement le temps qui nous est donné et transformer chaque instant en espace de conscience et de joie. J'ai le sentiment que cette phrase que je cite, elle résume un peu ce que vous avez vécu. Ça a été peut-être une de vos philosophies de vie ces derniers temps, et peut-être même au-delà.
4: Exactement. C'est à la fois le résumé, cette phrase, du propos général du livre et de ce que j'essaie de démontrer dans les différents chapitres et les différentes thématiques qui sont évoquées. Et c'est effectivement ce que j'ai essayé de mettre en œuvre de façon, je vous le disais, très malhabile avant la maladie, de façon étonnamment empirique et efficace pendant ma maladie, et ce que j'essaie effectivement de mettre en pratique de façon quotidienne depuis que, pour l'instant, je suis en rémission.
3: Alors, le terme de jouissance, quand même, venons-en à ce terme de jouissance. Parfois, il faut le dire, ça met un peu mal à l'aise. En tout cas, ça laisse personne indifférent quand on l'évoque.
4: C'est vrai, on l'a choisi volontairement avec Mathias Leboeuf, qui dirige cette collection, qui est un philosophe qui lui-même a écrit dans la collection un délicieux et un savoureux petit traité de la lenteur, qui n'est pas, lui aussi, évidemment, sans lien avec la jouissance. On l'a choisi volontairement, ce mot, parce que, sans doute à tort, parfois à raison, il peut choquer, troubler, déranger. Mais en fait, la jouissance n'a rien de sale, la jouissance n'a rien d'amoral ou d'immoral. La jouissance, est, à partir du moment où on la conçoit, comme j'essaie effectivement de la décrire et de la définir dans le livre, c'est-à-dire comme la capacité à être dans le moment, à savourer tout ce que la vie nous offre de beau, à savoir aussi tirer les leçons des difficultés que la vie ou les autres nous font traverser pour en sortir grandi et plus fort. Voilà, jouir au sens un peu philosophique et éthique du terme, ça n'a rien de malveillant, ça n'a même rien d'égoïste, et ça peut, au contraire, vous mettre dans un état de bienveillance envers les autres. C'est-à-dire qu'on n'est jamais meilleur envers les autres que quand on va bien soi-même.
3: Ouais.
4: Et en fait, il émane de nous à ce moment-là ce que certains appellent des ondes positives, ce que d'autres vont appeler effectivement ou de la bienveillance ou du cœur peu importe effectivement quelles sont les croyances ou les philosophies qu'on met derrière. Mais en tout cas, voilà, on aide rarement les autres. Et on donne rarement aux autres de bonnes choses quand soi-même, on n'est pas bien avec soi-même. Donc en fait, jouir, c'est déjà en fait, être en capacité de se tourner vers les autres.
3: Pascal Bataille, vous êtes l'invité de Portrait sur RCF Notre-Dame. Nous évoquons ce petit traité de la jouissance. Et dans la religion, la jouissance, elle est évoquée. Dans l'Église catholique, elle est un acte de la volonté. Au début du christianisme, elle désigne les plaisirs physique à surveiller, elle peut aussi se référer à la satisfaction, la procréation, à l'expérience de plaisir lié à la providence divine. Il faut l'évoquer également, la jouissance dans la religion.
4: Exactement, il faut l'évoquer en allant d'ailleurs chercher un peu dans les textes originels la vraie signification, je pense, de ce qui y est dit, que parfois... l'Église ou certaines façons d'interpréter la parole de Dieu et les préceptes de la religion ont fini par, à mon avis, dévoyer. C'est-à-dire que le plaisir, encore une fois, s'il est respectueux, s'il est échange, s'il est don de soi, et pas simplement quelque chose qu'on capte pour soi, il est totalement dans la philosophie chrétienne, dans la philosophie catholique, et effectivement, parfois, la morale, mais c'est arrivé assez tardivement dans l'histoire de la société et de la religion aussi, on a la morale a voulu mettre un peu ça sous le boisseau, un peu faire taire tout ce qui avait trait au plaisir, et notamment au plaisir charnel, même parfois à en faire des péchés, alors que je pense qu'au contraire, ça peut être pratiqué, cette jouissance, dans la plus grande générosité et dans la plus grande bienveillance.
3: Pascal Bataille, ce livre, ce petit traité de la jouissance, vous le dédiez à votre petit-fils,
4: oui.
3: James. Conserve toujours ton âme d'enfant, n'oublie jamais de savourer l'instant et jouir de la vie avec respect et gourmandise. Finalement, l'enfance, ce ne serait pas le moment où l'on jouit le plus de la vie, de l'instant présent ? Peut-être par l'innocence de l'enfance.
4: Exactement. Et il y a un chapitre donc sur la jouissance de l'enfant et sur le fait de retrouver notre âme d'enfant et ce petit-fils qui est mon premier petit-fils. Je viens d'être grand-père et c'est pour ça que je lui dédie ce livre. J'espère que j'en aurai bien d'autres derrière. Mais quand je le regarde, en fait, comme chaque enfant, avant qu'on nous apprenne qu'il y a un demain, qu'il y a un hier, et qu'il y a des choses à redouter dans l'avenir, et des choses dont il faut culpabiliser dans le passé, l'enfant, il n'est que dans l'instant même où dont il a conscience, et il va passer d'une chose à d'une autre subitement, d'une chose à une autre subitement, parce que, effectivement, son attention va être pleinement attirée par quelque chose de nouveau, ou par un nouveau stimuli, et c'est ça, en fait, qu'il faut essayer de conserver en soi, c'est cette capacité à être dans le moment. Et ça, on nous le désapprend très vite, on nous le désapprend dans l'éducation, on nous le désapprend à l'école, parce qu'on nous conditionne à être en permanence dans la projection ou dans la nostalgie, au lieu de nous apprendre vraiment à habiter, au sens fort du mot, et presque au sens religieux du mot, je dirais, le présent.
3: Un petit traité de la jouissance qui fait suite au petit traité du silence pour lequel nous vous avions reçu il y a quelques mois. J'ai envie de savoir d'où vient cet attrait pour la philosophie, s'il y a d'autres petits traités qui sont en préparation.
4: Alors, je ne veux pas préjuger de l'avenir, mais je ne pense pas que je commettrai un troisième petit traité, quoique, encore une fois, rien ne soit interdit. Alors, l'attrait pour la philosophie, il est très ancien dans ma vie. La philosophie, c'est quelque chose que j'ai découvert grâce à mon père, qui en était féru et qui était un homme très cultivé, très curieux, et donc qui a éveillé ma sensibilité à cette façon comme d'apprendre à vivre et d'apprendre à mourir, qu'est la philosophie. Donc, ça fait très longtemps que je fréquente effectivement les philosophes, les écrivains, les penseurs, avec à la fois beaucoup de modestie, beaucoup de passion. Et en fait, ce livre, moi, je ne suis ni un gourou, ni je ne me prends pas, moi, pour un philosophe. Ce livre, il consiste à... C'est le fruit de beaucoup de recherches, de beaucoup de travail, de beaucoup de réflexions aussi, parce que je suis allé chercher chez les autres la sagesse que je n'ai pas moi-même. Alors juste d'un mot, pourquoi encore un petit traité ? Parce que cette collection, je l'adore profondément. Ouais. Alors vous aviez la gentillesse de me dire juste avant l'émission que c'était une jolie collection, mais c'est aussi un cahier des charges quelque part, cette collection. Ça nous oblige à écrire des chapitres assez courts, très accessibles, même à ceux qui ne sont pas des grands savants en philosophie. Chacun peut lire ce livre et à essayer de parcourir une thématique avec plein d'entrées différentes qui permettent à chacun de se poser les vraies questions.
3: Merci Pascal Bataille. Petit traité de la jouissance à l'usage de ceux qui en rêvent, c'est à découvrir aux éditions Très Daniel. Merci infiniment d'avoir été avec nous.
4: Merci à vous.
0: Pascal Bataille au micro de Simon Tatro pour ses portraits. Je vous rappelle que le portrait de Simon a retrouvé chaque jour de la semaine du lundi au vendredi à partir de 17h10, mais également en libre écoute et podcast sur rcfnotredame.fr. Dans quelques minutes, vous retrouverez la prière du matin. C'est juste après Ibrahim Mahalouf.

0: All I Can't Say. C'était Ibrahim Malouf sur RCF Notre-Dame. À 8h49, dans un instant, vous retrouverez la prière du matin.
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0: Sur RCF Notre-Dame, voici la prière du matin. Dans quelques instants, le père Michel Martin Prével nous proposera sa méditation de l'Évangile.
6: En ce temps-là, Pierre s'approcha de Jésus pour lui demander « Seigneur, lorsque mon frère commettra des fautes contre moi, combien de fois dois-je lui pardonner? Jusqu'à 7 fois ?» Jésus lui répondit « Je ne te dis pas jusqu'à 7 fois, mais jusqu'à 70 fois 7 fois. » Ainsi, le royaume de Dieu est comparable à un roi qui voulut régler ses comptes avec ses serviteurs. Il commençait quand on lui amena quelqu'un qui lui devait 10 000 talents, c'est-à-dire 60 millions de pièces d'argent. Comme cet homme n'avait pas de quoi rembourser, le maître ordonna de le vendre avec sa femme, ses enfants et tous ses biens en remboursement de sa dette. Alors, tombant à ses pieds, le serviteur demeurait prosterné et disait « Prends patience envers moi et je te rembourserai tout. » Saisi de compassion, le maître de ce serviteur le laissa partir et lui remit sa dette. Mais en sortant, ce serviteur trouva un de ses compagnons qui lui devait 100 pièces d'argent. Il se jeta sur lui pour l'étrangler en disant « Rembourse ta dette ». Alors, tombant à ses pieds, son compagnon le suppliait « Prends patience envers moi et je te rembourserai ». Mais l'autre refusa et le fit jeter en prison jusqu'à ce qu'il ait remboursé ce qu'il devait. Ses compagnons, voyant cela, furent profondément attristés et allaient raconter à leur maître tout ce qui s'était passé. Alors celui-ci le fit appeler et lui dit « Serviteur mauvais, je t'avais remis toute cette dette parce que tu m'avais supplié. Ne devais-tu pas, à ton tour, avoir pitié de ton compagnon, comme moi-même j'avais eu pitié de toi ?» Dans sa colère, son maître le livra au bourreau, jusqu'à ce qu'il eût remboursé tout ce qu'il devait. C'est ainsi que mon Père du ciel vous traitera, si chacun de vous ne pardonne pas à son frère du fond du cœur. »

Notre vie commune ne peut se passer du pardon et de cette liberté qu'il restaure pour chacun. Dans l'évangile d'aujourd'hui, Pierre pousse Jésus à préciser la règle du pardon entre nous. Et c'est assorti d'une parabole très étonnante, 70 fois 7 fois, qui cumule la perfection du 7 et la force d'une multitude. Alors, le verbe grec veut dire « remettre », c'est-à-dire au sens de délivrer celui qui a une grosse dette. Et ça, c'est plus que le geste moral du pardon. Dans les temps anciens, une dette qui n'était pas remboursée conduisait à devenir esclave avec toute sa famille. Et Jésus parle de remettre les péchés, pas seulement par un mouvement intérieur qui peut être très beau et tout à l'honneur de l'offensé, mais par un acte objectif qui rend la vie sociale et la liberté à l'offenseur. C'est ainsi qu'en pardonnant, on rend l'autre plus libre et on rétablit la confiance, la paix, l'amour. Cela n'est possible qu'à l'imitation du Christ qui, lui, s'est entièrement donné pour notre rédemption. Rédemption, c'est un mot biblique qui signifie justement rachat. Il a payé notre dette. Le pardon reste donc un acte irrationnel, mais tellement efficace. Et c'est à l'inverse de la vengeance qui nous maintient liés à notre offenseur, ou de l'oubli qui reporte à plus tard, ou de l'excuse qui inverse la responsabilité de la faute. Le pardon, lui, qui est typique du christianisme, c'est la seule solution réaliste à tous nos conflits. Nous disons bien dans le credo, je crois à la rémission des péchés. Nous pardonnons d'autant plus que Dieu, le premier, nous a pardonnés. Pardonne-nous nos offenses comme nous pardonnons à ceux qui nous ont offensés.

Notre Père qui es aux cieux, que ton nom soit sanctifié, que ton règne vienne, que ta volonté soit faite sur la terre comme au ciel.

0: 21 à 35. Bon dimanche à l'écoute de RCF Notre-Dame. Il est 8h56, l'heure d'accueillir Isabelle Delaunay pour le Saint du jour. Bonjour Isabelle.
1: Bonjour. En ce 13 septembre, nous fêtons les aimés, du latin amore, qui peut dire aussi bien aimé de Dieu qu'aimer Dieu. Saint Aimé était un ermite du 7e siècle qui, avant de se retirer dans une grotte, avait fondé deux abbayes dans les Vosges à Remiremont. Nous fêtons aussi Saint Jean Chrysostome, fêté en Orient le 30 janvier. Chrysostome veut dire en grec « à la bouche d'or », car c'était un prédicateur d'exception. Patriarche de Constantinople au 5e siècle, il ne cessa d'exhorter ses fidèles à se nourrir de la parole de Dieu et à se comporter en vrai chrétien. Lui-même vivait dans la simplicité et l'austérité. Il multipliait les œuvres de charité et il était très proche des catéchumènes. Son verbe était haut, vigoureux et simple. Il ne mâchait pas ses mots. Ainsi, disait-il, face à la débauche, à la corruption et surtout à l'avarice qui régnait non seulement à la cour, mais aussi au sein d'une partie du clergé, « Votre chien est rassasié, mais Jésus-Christ meurt de faim devant votre porte, sous la forme d'un mendiant. » Il est alors exilé par l'impératrice Eudoxie et meurt sous les mauvais traitements dans une marche forcée dans le Caucase. Ses derniers mots seront « Gloire à Dieu en toutes choses ». Le fleuve d'or de son éloquence, toujours si actuelle, reste inscrit dans ses 600 discours et homélies qui font de Saint Jean Chrysostome l'un des plus éminents pères et docteurs de l'Église.
0: Merci Isabelle Delaunay, c'était le Saint du jour. Côté météo, les nuages sont denses au nord de la Loire et quelques averses sur les Hauts-de-France. Le soleil reste très présent sur la moitié sud. En Belgique, le ciel est très nuageux avec des averses. Les températures de l'après-midi, de 21 à Lille jusqu'à 31 à Montpellier. On prévoit pour l'après-midi 26 à Rennes et Dijon, 27 à Orléans et Marseille, 28 à Lyon et Ajaccio. Et bien voilà pour moi, c'est l'heure de vous quitter. Un grand merci à Hugo Vincent qui est aujourd'hui à la réalisation technique. Passez toutes et tous une excellente semaine à l'écoute de nos programmes. On se fixe rendez-vous samedi prochain, ça sera à partir de 6h30 et demain matin dès 6h30 pour accompagner votre réveil. Vous commencez à en avoir l'habitude, de vous retrouver Pierre-Hugues Dubois. Belle journée, bon dimanche à toutes et à tous à l'écoute de RCF Notre-Dame.

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0: Chers amis, bonjour et bienvenue pour ce nouveau numéro des Psychorama et cette nouvelle saison. Après l'été, l'équipe a repris la route des studios et toujours pour m'accompagner, Monseigneur Franck Javary. Bonjour Monseigneur.
1: Eh oui, bonjour, moi aussi j'ai repris la route des studios, bonjour à tous.
0: Alors Monseigneur, comment s'est passé votre été ?
1: Mon été s'est bien passé, je sais qu'il a pu être évidemment bien difficile pour beaucoup à cause de la canicule, moi-même j'en ai souffert comme beaucoup d'entre vous, mais j'ai eu aussi la chance de faire des beaux voyages qui m'ont éloigné de la France et je dois dire que les pays où j'ai été, c'était légèrement plus frais que chez nous.
0: Les sujets du jour, Monseigneur, seront vos vacances, entre guillemets, vous êtes parti en

0: voyage apostolique en République démocratique du Congo, ainsi que à Compostelle pour vos vacances. Comment s'est passé ce premier voyage en Afrique?
1: Eh bien écoutez, c'était pas la première fois que j'allais en Afrique, mais c'est la première fois que je découvrais la République démocratique du Congo, le Grand Congo, le Congo qui a Kinshasa pour capitale. Donc invité par l'évêque d'Idiofa, l'évêque du diocèse d'Idiofa, Monseigneur Moko, puisque le diocèse de Châlons a des liens anciens, on pourrait presque parler de partenariat, jumelage, avec le diocèse d'Idiofa, qui est à environ 600 km à l'est de Kinshasa.
0: Pourquoi s'y rendre ?
1: Eh bien, s'y rendre justement d'abord parce que j'y étais invité. Ensuite, justement parce que dans ces relations, un moment, se déplacer, ça veut dire rencontrer les personnes. Ça veut dire aussi mieux comprendre la vie de ces diocèses. Nous avons la chance d'accueillir depuis de nombreuses années différents prêtres du diocèse d'Idiofa, actuellement le père Dadi, mais le père Gaspard aussi est originaire du diocèse d'Idiofa, plus encore un autre prêtre, le père Trésor, originaire du Congo RDC. Donc se rencontrer, c'est mieux se connaître, c'est aussi prier ensemble, c'est aussi comparer nos expériences, donc c'est une belle occasion de fraternité.
0: Et justement, comment fonctionne ce partenariat ?
1: Eh bien, il fonctionne principalement d'abord par l'envoi par le diocèse d'Idiofa de prêtres qu'on appelle Fidei Donum, c'est-à-dire qui viennent pour quelques années au service de notre diocèse, actuellement le père Dadi, mais également par des visites de délégations, aussi par des visites d'évêques et par différents liens qui font que c'est un vrai partenariat entre deux églises sœurs au sein de l'église catholique.
0: Et vous étiez accompagné du père Gaspard et du père Dadi.
1: Exactement, qui ont très bien préparé mon voyage, qui ont permis que je sois bien accompagné, parce que le Congo RDC n'est pas un pays touristique, c'est un pays où il faut être accompagné, il y a de grandes distances, parfois des conditions de vie compliquées, et grâce à eux, eh bien, j'ai été très bien entouré.
0: Combien de temps durait ce voyage ?
1: Nous sommes partis 12 jours, avec aussi le temps du voyage en avion, beaucoup de routes, beaucoup de nationales bitumées, mais aussi beaucoup de brousses, c'est-à-dire de pistes sablonneuses sur laquelle, évidemment, on n'avance pas très très vite. Donc là-bas, évidemment, les distances ne se comptent pas comme en France.
0: Quels sont les faits marquants de ce voyage pour vous ?
1: Ah ben, le grand fait marquant, ça a été l'accueil même au sein du diocèse d'Idiofa. Monseigneur Moko m'a fait l'amitié, l'honneur de me demander donc de célébrer les ordinations de 3 diacres, qui deviendront prêtres plus tard, et de 8 prêtres. Alors bien sûr, Monseigneur Moko présidait la célébration, et moi-même j'ai donné le sacrement de l'ordination dans une très grande messe, très belle, très joyeuse, très festive et très longue, puisqu'elle a quand même duré 5h30.
0: Et comment avez-vous ressenti ce moment d'ordonner, entre guillemets, autant de prêtres d'un coup ?
1: Ah ben d'abord, je me suis dit, Seigneur, j'aimerais bien faire la même chose à Châlons, mais Dieu aidant, voilà, certainement que notre nombre d'ordinations va aussi croître peu à peu, mais évidemment, 8 d'un coup, ça, c'est pas tout à fait prévu pour l'instant à Châlons, voilà, mais c'est la même joie, c'est la même église. Et puis, parmi ces prêtres, peut-être quelques-uns, dans quelques années, viendront aussi, pour un temps donné, rendre service au diocèse de Châlons. De même que le diocèse de Châlons, jusqu'à une époque récente, a aussi envoyé vers d'autres diocèses, en particulier en Afrique, des prêtres du diocèse, voilà, ça va dans les deux sens.
0: Et comment a été perçu votre accueil par les populations sur place ?
1: Ah bah très chaleureux, vraiment très, très enthousiaste, il y a vraiment une manière joyeuse qui aime à s'exprimer par le chant, par la danse, par les tambours, voilà, j'ai vraiment été accueilli de manière extraordinaire, c'est un souvenir inoubliable, à la fois dans la ville d'Idiofa elle-même et plus encore peut-être dans les petits villages de Brousse, où en particulier le père Dadi, le père Gaspard, eh bien m'ont conduit dans les villages dont ils sont chacun originaire respectivement.
0: C'est aussi l'occasion pour eux de leur montrer leur culture.
1: Oui, bien sûr. Et puis de marquer ce lien d'amitié. Voilà, dans un des villages, on m'a dit, à la fois recevoir un évêque et recevoir quelqu'un qui vient de France, c'est une joie, c'est un honneur et surtout c'est très rare. C'était vraiment l'événement.
0: Vous étiez un petit peu l'ambassadeur de la France là-bas.
1: Oui, l'ambassadeur de la France, l'ambassadeur de l'Église catholique de France, l'ambassadeur aussi de notre diocèse, puisque nous avons aussi tissé à travers différentes associations aussi des liens de solidarité. Par exemple, j'ai visité une école pour enfants et adolescents sourds qui porte comme nom Monseigneur Gilbert Louis, qui est mon antéprédécesseur comme évêque de Châlons. C'était Monseigneur Louis qui avait inauguré voilà, cet édifice, ben, vous voyez, une quinzaine d'années plus tard, eh bien, cette école est toujours très active, les liens sont toujours là, et j'étais très heureux, comme évêque de Châlons, eh bien, de dire notre soutien, notre amitié pour cette belle œuvre de solidarité qui continue.
0: Et justement, que retenez-vous pour Châlons de ce voyage? Qu'est-ce que l'Église réapprend avec ça?
1: Bah écoutez, d'abord, elle réapprend la joie. Elle réapprend aussi, et c'est très net en Afrique, bah que le rôle de l'Église n'est pas seulement spirituel au sens strict. Ça déborde largement, à travers bien sûr l'enseignement, la formation, le soin des personnes, le soin médical. Alors évidemment, en Afrique, l'État, pas en Afrique, je parle vraiment du Congo RDC pour être plus précis, l'État malheureusement est souvent défaillant, et donc l'Église est d'autant plus présente, mais pour la France aussi. Voilà, la foi catholique, elle touche à tous les aspects de la vie, elle ne se limite pas aux messes, à la prière, ça c'est la base, mais aussi pour porter la solidarité, pour porter la formation. Autrement dit, la foi catholique, elle embrasse tous les aspects de la vie en Afrique. Ça, c'est très présent.
0: Souvent, on dit que l'Église est au milieu du village. En Afrique, c'est encore plus présent. L'Église est le cœur, tout le monde rassemble.
1: Dans tous les cas, au Congo RDC, c'est bien le cas, dans un pays qui est majoritairement catholique. Oui, l'Église est vraiment au cœur du village, avec des petits moyens, dans une situation aussi de pauvreté, de précarité, mais qui n'empêche pas la joie, l'action de grâce. Voilà, on est aussi frappé de voir le long des routes très peu de véhicules, beaucoup de gens qui marchent à pied sur de très longues distances pour aller vendre quelques produits de l'agriculture, mais qui rapporteront quelques euros. Donc là-bas aussi, c'est un pays en développement, bien sûr, mais où on voit aussi la difficulté matérielle de vivre, mais qui n'empêche pas le dynamisme spirituel.
0: Et du Congo à Compostelle, il n'y a qu'un pas. Monseigneur, vous êtes parti marcher sur les chemins de Compostelle et terminer ce parcours après cette année. Racontez-nous un petit peu ce projet.
1: Voilà, Saint-Jacques-de-Compostelle en Espagne, tout au bout de l'Espagne, en Galicie, évidemment, ce très grand lieu de pèlerinage européen. Et voilà, avec des amis, eh bien, on avait fait le projet de faire le pèlerinage en intégrale, mais par étapes, parce qu'on ne peut pas bloquer 2 mois pour faire le pèlerinage en continu. Donc, cette étape d'une dizaine de jours, débutant donc au Puy-en-Velay en France. Et voilà, c'était notre 7e et dernière étape. Nous avons marché une dizaine de jours pour environ 250 km en cumulé pour arriver enfin auprès de Saint-Jacques. Voilà, l'apôtre Saint-Jacques dont la tradition dit que son corps, ses reliques, reposent à Compostelle.
0: Arrivant sur les pas de l'église, qu'avez-vous ressenti à ce moment-là d'arriver?
1: Ah bah d'abord, bien sûr, la joie. Et puis, moi, je l'ai fait comme tous les pèlerins. Bien sûr, je suis évêque. Et heureux de l'être, mais j'étais là parmi les pèlerins, j'ai marché comme eux, j'ai dormi comme eux, j'ai porté mon sac comme eux, voilà, donc ça fait du bien aussi pour un évêque, je dirais, de se retrouver aussi un peu à la base, on pourrait dire, parce que nous sommes tous pèlerins, nous sommes tous en marche vers Dieu, l'évêque n'est pas au-dessus des autres, et là vraiment je marchais au milieu du peuple de Dieu, très divers, très international, avec pour but, eh bien, d'arriver à Saint-Jacques, auprès du Christ, bien sûr, par la figure de l'apôtre Saint-Jacques. Alors on prie beaucoup, on échange beaucoup, et puis on porte aussi dans cette marche beaucoup de personnes par la prière, et j'ai beaucoup prié pour le diocèse, pour les prêtres, les diacres, les fidèles, les engagés, telle ou telle situation particulière au long de ces grandes journées de marche.
0: Et justement, comment est-ce que les personnes que vous avez pu croiser réagissaient quand vous dites « je suis l'évêque de Châlons », si vous le dites?
1: Je le dis si on me le demande, voilà. Il n'y a pas un petit panneau, alors évidemment je porte la croix, les gens qui se doutent bien que je suis alors prêtre ou évêque, s'ils ont envie de savoir, ils me posent la question, ils ne sont pas surpris qu'il y ait quand même quelques prêtres, alors évêque c'est peut-être plus rare, mais je ne suis pas le seul qui marche sur les chemins de Saint-Jacques, et ça peut être l'occasion de discussion, ça peut être l'occasion d'échange, parfois on a célébré la messe dans des conditions très simples, quand il n'y avait pas de possibilité de le faire dans une église avec le clergé espagnol. Voilà, des occasions de dialogue, de rencontres avec des pèlerins aux motivations très diverses. Tout le monde ne fait pas Saint-Jacques pour des raisons directement catholiques, donc on parle aussi avec des gens en recherche de sens, des gens qui veulent un chemin de ressourcement. C'est très varié.
0: En fait, c'est comme au Congo, vous êtes dans l'accueil de l'autre, la diversité.
1: Oui, alors là, évidemment, la situation est un peu différente, puisqu'au Congo, j'étais vraiment l'évêque venant visiter une église sœur. Là, j'étais simple pèlerin parmi les pèlerins, je dirais, marchant avec le peuple de Dieu, faisant partie, bien sûr, du peuple de Dieu, pour porter auprès du Seigneur beaucoup d'intentions, beaucoup aussi de fatigue, parce que voilà, marcher, c'est fatigant. Donc c'est aussi une petite, mais quand même, aussi un petit test corporel.
0: Mais une belle étape pour vous, la fin d'un beau projet.
1: Tout à fait. Et alors maintenant, la question, c'est après. Ben, écoutez, je vais.
0: J'allais vous la poser.
1: Voilà, évidemment, Saint-Jacques, c'est fait. Voilà, je suis pèlerin officiel, si l'on peut dire. Voilà, mais évidemment, il y a de multiples chemins de pèlerinage. Moi, ça me tient très à cœur, quand c'est possible, chaque été, de marcher, si possible en tant que pèlerin. Mais il y a beaucoup d'autres possibilités en Europe, de lieux de pèlerinage, de marche.
0: Mais peut-être que le prochain pèlerinage sera à Paris, pour aller voir le pape.
1: Ah, mais voilà, c'est ce qu'on appelle une habile transition. Félicitations, cher Loïc. Effectivement, et là, nous pouvons tous l'être, pèlerins d'un jour ou de quelques jours pour accompagner les 4 jours de visite apostolique de notre pape Léon à la fin du mois de septembre.
0: Il se déplace encore.
1: Alors, donc, le diocèse a organisé plusieurs rendez-vous. Le vendredi, les plus de 17 ans, 17-35 ans, iront au Stade de France pour la veillée, mais le groupe maintenant est complet. Le samedi, c'est la grande messe sur les Champs-Élysées avec l'hôtel qui sera place de la Concorde. Et il reste encore quelques places, mais il faut absolument... aujourd'hui même, contactez le service diocésain du pèlerinage. Très certainement, on vous en redonnera le numéro de portable. Parce qu'après, c'est trop tard. Nous sommes obligés de rendre les places qui n'auraient pas été réservées. Et j'ajoute que vous risquez de ne plus avoir de possibilité, même tout simplement, d'accéder sur le lieu de la messe. Donc, si vous voulez y aller, il faut vous décider aujourd'hui.
0: Rappelons que le diocèse organise des cars au départ de différentes villes de diocèse. Donc, il n'y a pas de mauvaise idée que d'y aller.
1: Voilà, et ce sera donc le samedi 26 septembre, toute la journée, bien sûr, un très grand événement, quelque chose à ne pas manquer, le pape viendra pas chaque année nous rendre visite en France.
0: Merci Monseigneur, et quant à nous, on se retrouve la semaine prochaine ou d'ici là en podcast.

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1: Chers priants et priantes, bonjour pour cette nouvelle émission.
2: Pourquoi avons-nous choisi de parler et de prier des litanies de Lorette dans le Monastère Invisible ?
1: La première raison, Lucie, est que certaines louanges sont difficiles à comprendre en raison des métaphores utilisées. Et la seconde est de stimuler notre ferveur, de susciter en nous de nouveaux sentiments de dévotion envers la Mère de Dieu chaque fois que nous les prions.
3: Oui, mais pourquoi litanie de Lorette ?
2: Lorette est une ville perchée sur une colline et une commune de la province italienne d'Ancône, dans la région des Marches. Elle est surtout connue pour abriter la basilique de Santa Casa, un lieu de pèlerinage catholique très fréquenté des catholiques. La Sainte Maison de Marie à Lorette est le berceau de la dévotion mariale en Italie. Elle s'est transportée en France dans le Pas-de-Calais.
3: Très bien. Alors, prions avec la première louange. Sainte Marie, priez pour nous. Ce nom manifeste la plus éclatante de ses qualités. Il résume tous les éloges.
1: L'Écriture ne nous donne aucune information sur d'où vient le nom de Marie, mais on a de bonnes raisons de croire que son origine est entièrement céleste, car seul Dieu peut estimer les qualités de Marie.
2: Écoutons le chant « Regarde l'étoile » de l'Emmanuel. Ce chant s'inspire d'une homélie de Saint Bernard, dans laquelle il présente Marie comme la noble étoile dont les rayons illuminent le monde entier, dont la splendeur brille dans les cieux et pénètre les enfers. S'adressant à ses auditeurs, il compare leur existence à une traversée de la mer, souvent houleuse, et pour laquelle, s'ils veulent arriver à bon port, ils doivent garder le regard fixé sur Marie, l'étoile qui donne le cap.
1: Lucie, tu sais, pour moi, je considère Marie comme l'étoile de la mer.
2: On peut entendre par cette étoile l'étoile polaire qui, étant toujours au-dessus de notre horizon, sert aux marins pour gouverner leur vaisseau. C'est ainsi que Marie est dans l'Église de Dieu comme un astre bienfaisant sur lequel nous pouvons en tout temps lever les yeux. Cet astre toujours resplendissant de lumière, cet astre nous éclaire au milieu des ténèbres dont nous sommes environnés et nous aide à diriger notre course à travers les flots orageux de ce monde jusqu'à ce que nous arrivions au port du salut.
1: Écoutons ces belles paroles écrites par Saint Bernard. Ôtez ce soleil qui éclaire notre monde temporel. Fera-t-il encore jour? Ôtez Marie, cette étoile de la mer immense, que restera-t-il sinon la nuit profonde, l'ombre de la mort, les plus épaisses ténèbres ?

0: Mes amis, quel sentiment cela nous inspire-t-il ?
1: Un grand et profond respect pour sa grandeur, une reconnaissance vive pour les souffrances qu'il évoque à ma mémoire, une confiance en sa protection puissante.
2: Moi, je dois te dire, Yolande, et toi aussi, Lucie, moi, je rapproche cette première louange au « Je vous salue Marie, priez pour nous, pauvres pécheurs, maintenant et à l'heure de notre mort ». C'est une demande humble et confiante adressée à la mère qui nous précède dans la foi et nous entoure de sa tendresse maternelle jusque dans notre ultime passage.
0: Oui, tu as raison, Pascal. Alors, si vous le voulez bien, ensemble prions le « Je vous salue Marie ».
2: Oui.
3: Je vous salue Marie, pleine de grâce. Le Seigneur est avec vous. Vous êtes bénie entre toutes les femmes. Et Jésus, le fruit de vos entrailles, est béni. Sainte Marie, Mère de Dieu, priez pour nous pauvres pécheurs, maintenant et à l'heure de notre mort. Amen.
0: Nous vous proposons cette prière pour les vocations pour le mois de septembre.
1: Avec Sainte Marie, prions le Père pour les vocations. Ô Père, fais se lever parmi les chrétiens de nombreuses et saintes vocations au sacerdoce qui maintiennent la foi vivante et gardent une mémoire pleine de gratitude de ton Fils Jésus par la prédication de sa parole et l'administration des sacrements avec lesquels tu renouvelles continuellement tes fidèles.
2: Eh bien, au revoir, chers priants et priantes du Monastère Invisible, en espérant vous retrouver à chaque émission pour prier pour les vocations tout spécialement.
1: Au revoir.
0: Au revoir, Pascal. Au revoir, Lucie.
1: Au revoir, Pascal. Au revoir, Yolande.
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5: Emmanuel Perraté, bonjour. On est content de vous avoir parce que nous sommes en pleine période de rentrée. Alors, où en est-on ? Vous êtes le directeur sur les deux diocèses, Châlons-en-Champagne et Reims. Qu'en est-il sur les effectifs d'élèves à la date d'aujourd'hui en direct, j'allais dire, où vous en êtes ?
6: Alors, nous avons eu une remontée hier en fin d'après-midi des effectifs dans nos établissements scolaires. C'est plutôt encourageant parce que nous avons une petite baisse d'effectifs dû à la démographie.
5: Ça, c'est pareil au niveau national et pour tout le monde. Il y a une baisse partout.
6: Il y a une baisse partout au niveau...
5: Pas dans l'enseignement catholique en particulier. Dans le primaire, il y a une petite baisse d'1,5%, mais c'est vraiment à la marge.
6: C'est ça, c'est à la marge avec des bonnes surprises dans certaines écoles et des situations un peu plus compliquées dans d'autres. Mais effectivement, la baisse des effectifs n'est que faible pour l'instant.
5: On a quelques exemples. En aparté, vous m'avez parlé de l'école de Nouzonville dans les Ardennes. C'est stable alors que la région est, j'allais dire, économiquement fragile.
6: Voilà, l'école Sainte-Thérèse de Nouzonville est une école effectivement qui maintient ses effectifs, hein, 103 élèves à la rentrée 2026, alors qu'effectivement nous sommes dans un secteur économique difficile, l'emploi est difficile et voilà, le projet éducatif doit plaire aux familles et les familles font confiance à l'école.
5: Toujours dans les écoles, j'ai entendu dire aussi qu'à Vitry-le-François par contre, il y avait une augmentation.
6: Alors à Vitry-le-François, on a restructuré l'établissement l'an dernier avec un seul chef d'établissement qui dirige l'école et le collège. Et donc il y a une vingtaine d'élèves en plus qui arrivent sur l'école, alors que malheureusement nous avions envisagé la fermeture d'une classe parce qu'effectivement les effectifs baissaient. Et là, ben, la bonne surprise, c'est que les effectifs réaugmentent sur la ville de Vitry-le-François.
5: Alors, Emmanuel Perraté, vous qui avez une vision interdiocésaine, on peut dire que globalement, par exemple dans le diocèse de Reims, mais aussi dans le diocèse de Châlons, pour les primaires, pour les écoles, il y a une quasi-stabilité, une petite baisse, mais très légère. C'est stable.
6: Oui, c'est stable.
5: Si on passe au second degré, Emmanuel Perraté, c'est un petit peu différent, bien que la démographie ne joue pas en faveur ni de l'enseignement privé, ni de l'enseignement public d'ailleurs. Il y a des chutes d'effectifs assez conséquentes.
6: Oui, alors il y a des chutes d'effectifs dans les zones rurales. Alors, je m'interroge également sur les transports scolaires, peut-être, qui peuvent avoir un impact pour les familles, parce que le coût des transports scolaires intervient. Et donc, effectivement, sur les zones rurales, comme Vouziers, comme Montmirail, voilà, pour les Ardennes et pour la Marne, où j'ai des baisses d'effectifs, alors que sur les zones urbaines, Reims, Charleville, Châlons-en-Champagne, les effectifs de collège se maintiennent très bien.
5: Alors, est-ce que, puisque nous avons juste les chiffres, vous avez les chiffres, est-ce que les équipes d'enseignants sont toutes présentes, j'allais dire, ce matin dans l'école, les collèges, lycées? Ça va globalement?
6: Oui, on fait plutôt une bonne rentrée. Hein. J'ai rencontré les chefs d'établissement la semaine dernière et pas ou peu de remontées effectivement sur d'absence d'enseignants. Sur certaines matières un peu spécifiques.
5: Dans l'enseignement professionnel.
6: Dans l'enseignement professionnel. Effectivement, de temps en temps, c'est un petit peu compliqué de trouver des enseignants. Mais autrement, nos équipes sont bien présentes là, que ce soit les équipes d'enseignants, mais également tout le personnel d'encadrement dans les établissements scolaires.
5: Alors, on va faire un petit peu le tour de questions un peu générales très rapidement, Emmanuel Perraté. C'est le fameux portable. À l'école, on a demandé, donc c'était supprimé dans les collèges plus ou moins, mais en lycée, ça arrive. Alors vous avez dû quand même réagir rapidement. Est-ce qu'il y a une réponse uniforme ou est-ce qu'il faut adapter les réponses au type d'établissement ?
6: Alors pour les collèges, effectivement, c'est déjà passé depuis quelques temps, donc c'était déjà appliqué. Par contre, sur les lycées, c'est beaucoup plus compliqué. Et effectivement, il faut une adaptation en fonction de l'établissement et en fonction de l'utilisation et des besoins. Aujourd'hui, le passage à la cantine dans certains établissements se fait à l'ouverture d'un portail en scannant son téléphone portable. Donc sans téléphone portable, je ne peux plus passer à la cantine. Je ne peux plus enregistrer mon passage. Donc voilà, les ENT, qu'on appelle l'école directe dans l'enseignement catholique, beaucoup d'enseignants travaillent à partir des ENT. Et donc les élèves ont besoin de se référer régulièrement à leur téléphone pour avoir les informations et le lien avec leur professeur.
5: Vous voulez dire pas de portable, pas de cours? On n'a pas les cours, c'est quand même difficile. Par contre, vous avez des établissements qui ils sont dans le retrait total, ça peut exister?
6: Oui, il y a des établissements qui ont fait ce choix complet de retirer le téléphone portable. Je pense au Sacré-Cœur à Reims, par exemple, où les portables doivent être mis dans des pochettes en entrant dans l'établissement scolaire. Voilà. Alors qu'à Jean 23, à Reims, non, il y a un protocole qui a été mis en place avec la possibilité d'avoir encore le téléphone portable.
5: Alors on va rentrer dans la proximité avec vous, Emmanuel Perraté, que ce soit dans le diocèse de Reims ou le diocèse de Châlons. Il y a des changements de chef d'établissement. On a reçu récemment Marc Besancenet. Il est concerné, il était jusqu'alors directeur de Jean 23.
6: Alors Marc Besancenet était directeur de Jean 23 et restera directeur de Jean 23, chef d'établissement à Jean 23. Il a une mission supplémentaire pour rendre service à l'enseignement catholique. C'est qu'il va le prendre cette année, la direction du collège et la coordination de l'ensemble scolaire Saint-André à Reims.
5: Collège Saint-André et lycée Jean 23 pour Marc Besancenet. Dans les Ardennes, il y a des changements, par exemple à l'école de Vrignobois.
6: L'école de Vrignobois, Madame Laetitia Eckart est partie dans le sud de la France. Et donc, elle est remplacée par Madame Guéquière-Dévy, qui arrive de l'Aisne, qui était chef d'établissement dans l'Aisne et qui vient de prendre l'établissement de Vrignobois.
5: Y a-t-il des changements à Reims? J'ai entendu parler de l'école Sainte-Thérèse.
6: Saint-Michel. Saint-Michel, effectivement, où Madame Longbray, qui était chef d'établissement à l'école Saint-Michel, qui a désiré terminer sa carrière sur son premier métier d'enseignante, et donc c'est Madame Clélia Rivez qui va prendre la direction de l'école Saint-Michel. Sainte-Thérèse, c'est
5: autre chose. Je crois que c'est Madame Pellabœuf.
6: C'est Madame Pellabœuf à Rethel, effectivement, qui était déjà directrice chef d'établissement, du premier degré à Sainte-Thérèse et qui prend la direction du collège Sainte-Thérèse.
5: Y a-t-il des changements dans le diocèse de Châlons? Je pense, par exemple, du côté de Sainte-Menoux.
6: Effectivement, sur Sainte-Menoux, il y a Madame Champagne-Hélène qui prend la succession de sa collègue qui est partie en Alsace.
5: Et c'est l'école Saint-Charles, si je ne me trompe pas.
6: C'est l'école Saint-Charles à Sainte-Menou.
5: Alors, si on prend Chalon toujours, à la direction de l'école Notre-Dame-Perrier, il y a une confirmation plutôt.
6: C'est une confirmation de la part de la tutelle. Madame Lucille Le Gall avait accepté une mission de suppléance de la direction ces dernières années. La collègue part définitivement à la retraite là maintenant, et donc on confirme le poste pour Madame Le Gall à la direction de l'école Notre-Dame.
5: On reverra, ça c'est intéressant, là on est vraiment dans la proximité des établissements, avec l'enseignement catholique, c'était le 23 juin, avec le conseil, le comité national de l'enseignement catholique, vous avez parlé de la qualité de la relation éducative, vous avez pris un certain nombre d'engagements, on ne va pas les énumérer tous, il nous reste 30 secondes.
6: Non, non, il y a une dizaine d'engagements qui ont été pris par ce comité national avec l'accueil et l'accompagnement de la parole, avec la relation avec les familles, la co-responsabilité éducative, voilà, c'est, et être attentif aux différents signaux faibles.
5: Merci en tout cas Emmanuel Perraté d'avoir été avec nous. On vous retrouve dans la nouvelle émission Cartable ouvert, diffusée à la fois sur RCF Cœur de Champagne et RCF Insartène, qui est l'émission bien sûr interdiocésaine. Merci Emmanuel Perraté.
6: Merci Jean-Pierre Benoît.
5: Très bonne journée.
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8: Bonjour les amis. Pour cette nouvelle année scolaire, je vous propose de découvrir un livre de sœur Marianne Leroux, qui est une bénédictine apostolique en lien avec la communauté de bénédictines de Saint-Thierry, et qui est également autrice, conférencière et qui anime des sessions sur le combat spirituel. Ce sera le thème de ce livre, qui s'intitule « Sortir gagnant de nos luttes intérieures ». Fondé sur la Bible, les Pères du désert et l'enseignement de l'Église, ce livre nous offrira un parcours pour discerner les écueils et avancer dans notre vie spirituelle. Commençons par l'introduction. Dans quel but lire ce livre ou écouter ce livre ? Eh bien, celui qui s'engage dans la vie spirituelle se rend compte qu'il n'est pas si facile d'aller droit de l'avant, et que la bonne volonté ne suffit pas toujours. Non seulement notre propre faiblesse perturbe notre marche, mais en plus, il semble qu'il y ait un agent obscur qui s'y mêle et en rajoute. Si nous voulons nous libérer de ce qui entrave notre marche, il est nécessaire d'apprendre à discerner l'origine de nos mouvements intérieurs. Discerner les motivations réelles qui se dissimulent derrière nos explications rationnelles. Nos états d'âme ont leur raison, et nous aurons plus facilement autorité sur eux en les comprenant. Nous nous retrouvons en effet sans cesse face à ce choix, rester à la surface de notre être et continuer de nous laisser balloter au gré des multiples influences, ou entrer dans la profondeur et la plénitude de notre vocation. Choisir de répondre à l'appel à la sainteté nécessite de notre part de sanctifier les mouvements naturels de notre cœur en comprenant bien la signification. Tout cela s'apprend et prend du temps. Les pères du désert ont su transmettre à leurs disciples cet art de se diriger. C'est pourquoi cet ouvrage reprend leur enseignement, notamment celui de Dorothée de Gaza, tout en le réactualisant. Et plus nous entrerons dans la connaissance de ces voies, plus nous pourrons nous élancer libres et joyeux dans notre propre vocation à la suite du Christ.
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8: Eh bien, entamons le chapitre 1 qui s'intitule « Trouver la force de se battre ». Commençons par une citation de l'Ancien Testament, Deutéronome chapitre 20. « Aujourd'hui, vous allez combattre contre vos ennemis. Que votre cœur ne tremble pas, ne craignez pas, ne reculez pas et ne le redoutez pas. Car le Seigneur votre Dieu est au milieu de vous. Il combattra pour vous contre vos adversaires afin de vous délivrer de tout péril. Actualisation. Mois de mai, Roland-Garros. Étudiante, je restais des heures à suivre le tournoi de Roland-Garros à la télévision, alors que j'étais en pleine révision quelques jours avant les examens. C'est en regardant ces matchs que renaissait en moi une envie de me battre pour réussir. Je puisais dans l'exemple des joueurs de tennis à l'époque la force de vaincre la pile de cours qui me paraissait être un véritable obstacle. Ce qui est étonnant dans les matchs de tennis, c'est le rôle et l'importance du mental. Si au cours du match, le joueur commence à être impressionné par son adversaire ou découragé par ses propres fautes, il est moralement atteint et perd vite un set, puis le match tout entier, à moins qu'il n'ait un bon mental qui lui donne de se ressaisir et de reprendre le dessus. Pour gagner un match, il faut avoir de la technique, de l'entraînement, un bon mental et surtout vouloir remporter le trophée. Pour la vie spirituelle, il en est de même. Il y a des exemples qui nous stimulent dans la vie. Que ce soit des champions, des personnalités publiques ou d'autres témoins, leur détermination ou leur enthousiasme à aller de l'avant nous encourage. Il y a ainsi des personnes que l'on fréquente et qui nous font grandir, franchir des étapes. Si cela est vrai pour ces personnes qui croisent notre quotidien, c'est encore plus vrai pour les saints du ciel qui sont capables de réaliser pour nous un véritable coaching. Non seulement leur exemple peut nous stimuler, mais bien plus encore, si nous faisons appel à eux, ils agissent pour nous. Sainte Thérèse de l'Enfant Jésus le savait bien, puisqu'avant de mourir, elle avait dit « Je passerai mon ciel à faire du bien sur la terre ». Certains affirment même « Ce sont les saints qui nous choisissent ». Qui veut en effet faire l'expérience doit être attentif aux signes d'une telle rencontre. Cela peut être à travers les cris d'un saint qui va particulièrement nous parler et nous encourager. Il faut alors continuer de chercher à connaître ce saint et le prier. Ainsi, nous lui permettrons d'intercéder et d'agir pour nous, suivant la grâce qui lui est propre. Le secours des saints est tout aussi réel que le secours des personnes d'ici-bas. Ils peuvent donc vraiment nous aider dans le combat spirituel. Et ce qui est propre aux saints, c'est cette volonté farouche de conquérir la promesse de Dieu en empoignant par la foi la grâce qu'il offre pour cette conquête. Cette volonté n'est pas une ambition qui se monnaie à la force du poignet. C'est un désir ferme, résolu, une violence du cœur. Évangile selon saint Matthieu, chapitre 11. Le royaume des cieux, ce sont des violents qui s'en emparent. D'ailleurs, sainte Thérèse d'Avila parle de la mâle énergie et des grands désirs nécessaires, surtout au départ. Sainte Thérèse de l'Enfant Jésus, elle, nous montre que cette violence du cœur s'exprime aussi dans la volonté de s'abandonner à Dieu et de lui faire confiance. Ainsi, elle disait « Je veux t'aimer comme un petit enfant et je veux lutter comme un guerrier vaillant. »
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8: Seigneur, il est tellement plus facile de dire que de faire. Donne-nous chaque jour la volonté nécessaire pour te suivre et l'élan sans cesse renouvelé pour t'aimer et aimer nos frères. Avant de nous quitter, je vous propose d'écouter un chant de Jean-Louis Lormel, chant intitulé « Je veux marcher ».

0: Bonjour chers auditeurs et auditrices. En ce premier dimanche de l'année pastorale 2026-2027, les filles du cœur de Marie à Châlons vous retrouvent pour l'émission du Célébrer le Seigneur. Nous sommes trois à la résidence Sainte-Marie et une à l'EHPA de Saint-Joseph. Et notre communauté a comme mission principale l'animation spirituelle des résidents et résidentes de l'EHPAD Maison Saint-Joseph.
1: Aujourd'hui, nous célébrons le 24e dimanche du temps ordinaire de l'année A. Les vêtements liturgiques sont verts. Écoutons l'Évangile selon Saint Matthieu, au chapitre 18, versets 21 à 35. En ce temps-là, Pierre s'approcha de Jésus pour lui demander « Seigneur, lorsque mon frère commettra des fautes contre moi, combien de fois dois-je lui pardonner? Jusqu'à 7 fois ?» Jésus lui répondit « Je ne te dis pas jusqu'à 7 fois, mais jusqu'à 70 fois 7 fois. » Ainsi, le royaume des cieux est comparable à un roi qui voulut régler ses comptes avec ses serviteurs. Il commençait quand on lui amena quelqu'un qui lui devait 10 000 talents, c'est-à-dire 60 millions de pièces d'argent. Comme cet homme n'avait pas de quoi rembourser, le maître ordonna de le vendre avec sa femme, ses enfants et tous ses biens, en remboursement de sa dette. Alors, tombant à ses pieds, le serviteur demeurait prosterné et disait « Prends patience envers moi, je te rembourserai tout. » Saisi de compassion, le maître de ce serviteur le laissa partir et lui remit sa dette. Mais, en sortant, ce serviteur trouva un de ses compagnons qui lui devait 100 pièces d'argent. Il se jeta sur lui pour l'étrangler, en disant « Rembourse ta dette !» Alors, tombant à ses pieds, son compagnon le suppliait « Prends patience envers moi, je te rembourserai !» Mais l'autre refusa et le fit jeter en prison jusqu'à ce qu'il ait remboursé ce qu'il devait. Ses compagnons, voyant cela, furent profondément attristés et allèrent raconter à leur maître tout ce qui s'était passé. Alors celui-ci le fit appeler et lui dit « Serviteur mauvais, je t'avais remis toute cette dette parce que tu m'avais supplié. Ne devais-tu pas, à ton tour, avoir pitié de ton compagnon, comme moi-même j'avais eu pitié de toi ?» Dans sa colère, son maître le livra au bourreau jusqu'à ce qu'il ait remboursé tout ce qu'il devait. C'est ainsi que mon Père du ciel vous traitera, si chacun de vous ne pardonne pas à son frère du fond du cœur.
0: Chers auditeurs, dans cet évangile, nous voyons deux grandes parties. La question de Pierre et la réponse de Jésus, dans un premier temps. Puis, la parabole du serviteur impitoyable que nous venons de lire. Le passage de Matthieu au chapitre 18, versets 21-35, vient à la suite du chapitre 5, versets 38 à 48, où Jésus enseigne comment désarmer les conflits. Et ici, Matthieu présente l'enseignement de Jésus sur le pardon illimité à travers la question de Pierre : combien de fois dois-je pardonner ? Pierre suggère de pardonner jusqu'à 7 fois, pensant faire preuve d'une grande générosité. La réponse de Jésus, jusqu'à 70 fois 7 fois, ce qui signifie un pardon sans aucune limite. L'amour ne se compte pas. Ainsi agit Dieu. Il pardonne indéfiniment, infiniment plus que nous n'aurons jamais à pardonner.
1: Suit la parabole du serviteur impitoyable qui oppose la dette immense remise par Dieu à notre propre devoir de pardonner à nos proches.
0: Une dette géante. Un roi remet à un serviteur une dette énorme de 10 000 talents, impossible à rembourser dans une vie, représentant l'infinie miséricorde de Dieu envers les humains. Puis, une petite dette, si l'on peut dire. Ce même serviteur refuse de patienter et fait jeter en prison un compagnon qui lui doit seulement 100 deniers, une somme tout à fait minime en comparaison. Alors la conclusion. Le roi se met en colère et retire sa grâce au serviteur cruel. Jésus conclut que Dieu agira de la même manière si nous ne pardonnons pas du fond du cœur à nos frères.
1: Voilà un texte bien radical, quasiment intransigeant, où au premier abord, Dieu pourrait paraître comme un juge implacable. Mais en fait, il faut regarder le cœur de Dieu pour comprendre. Notre péché est important, que nous le voulions ou non. Si on regarde bien notre vie, on s'aperçoit que chaque jour, on manque à l'amour de Dieu et parfois même en l'offensant gravement. Nos péchés s'accumulant, surtout si on ne fait aucun effort de conversion, on finit comme cet homme avec une dette faramineuse, une dette qui nous mériterait la mort.
0: Cependant, Dieu, dans son amour, a décidé de nous faire grâce en envoyant son propre Fils. Et maintenant, c'est bien une dette d'amour que nous avons. Or, la seule façon de rembourser une dette d'amour, eh bien, c'est d'aimer.
1: Demandons au Seigneur la grâce d'ouvrir nos cœurs à son pardon pour que nous puissions pardonner à nos frères et sœurs comme notre Père des cieux le fait. C'est en contemplant le Seigneur que des chemins de pardon peuvent naître en nous. Demandons cette grâce au Seigneur. Ensemble, prions. Car il te pardonne toutes tes offenses. Pour nos prêtres qui dispensent le sacrement de la miséricorde, pour tous les baptisés qui écoutent leurs frères et sœurs en souffrance, prions le Seigneur. Il n'est pas pour toujours en procès. Pour les avocats, les juges et tous ceux qui rendent la justice, prions le Seigneur. Pour les responsables politiques, appelés à légiférer en faveur de l'équité, prions le Seigneur. Il te couronne d'amour et de tendresse. Bénis le Seigneur, ô mon âme. Pour nous tous, appelés à chanter les louanges de Dieu, pour que nous soyons des artisans de paix et de réconciliation, prions le Seigneur.
0: Notre Père,
1: qui es aux cieux, que ton nom soit sanctifié,
0: que ton règne vienne, que ta volonté soit faite sur la terre comme au ciel. Donne-nous aujourd'hui notre pain de ce jour. Pardonne-nous nos offenses, comme nous pardonnons aussi à ceux qui nous ont offensés. Et ne nous laisse pas entrer en tentation, mais délivre-nous du mal. Et chers auditeurs et auditrices, pour terminer cette célébration, nous écoutons le chant « Dieu de tendresse, Dieu de miséricorde » de Wackenheim.
1: Au revoir, chers auditeurs. Bonne semaine.

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2: Bonjour chers auditeurs, bienvenue à l'émission Cogitéo avec le père Jacques Bersanger.
3: Bonjour Marie-Laure, bonjour chers auditeurs et auditrices.
2: Oui, ma réflexion en ce moment, c'est de me dire, avec la venue du pape à Paris, à Metz et à Lourdes, comment prier dans les grandes, quand on est à plusieurs dizaines de milliers de personnes, comment prier, qu'est-ce que prier? J'ai des souvenirs, moi, de grands moments, mais j'arrive pas trop à approfondir ce que j'ai ressenti lors des grandes assemblées de pèlerinage à Lourdes, par exemple, ou bien quand Jean-Paul II était venu à Reims, à la base 112, je me souviens, j'étais là au milieu de tout le monde, à la chorale, j'ai souvenir d'une grande joie. Alors, comment est-ce possible? Comment peut-on faire prier tant de personnes ensemble, qui sont si différentes, avec des motivations certainement très différentes quand elles sont là? Comment est-ce possible? Enfin,

0: qu'est-ce qui se passe? Comment prier quand on est si nombreux?
1: Bonne question. Alors, probablement qu'il faut d'abord redéfinir un petit peu le mot prier. C'est-à-dire que les gens sont parfois déçus parce que j'ai pas pu prier. Mais c'est pas simplement, on va oublier provisoirement l'avenue du pape. Je me rappelle très bien de paroissiens disant, mais voilà, pendant cette messe, j'ai pas pu prier. Alors, j'ai pas pu prier. Alors, moi, de répondre, hein, vous savez ce que c'est, on est un peu pressé, c'est un peu fatigué, c'est la fin de la messe, j'ai deux baptêmes qui m'attendent, tout ça. Mais bon, c'est pas fait pour. Alors, évidemment, après, il faut expliquer. Si j'explique comme ça, mais la messe n'est pas faite pour prier, là, je vais finir sur un bûcher, enfin, ça ne va pas du tout. Alors, c'est la prière liturgique, la prière de l'Église en tant qu'Église rassemblée vient en compléter la prière personnelle.
0: Oui.
1: Quand tu pries, le Père dans le secret va retire-toi dans ta chambre, au fond de la maison, ferme la porte et prie ton Père dans le secret.
0: Voilà.
1: Bon, clairement, Jésus, à ce moment-là, n'invite pas
0: à se rassembler
1: pour prier.
0: Oui. Hein?
1: En même temps, quand vous priez, dites « notre Père », non pas « mon Père ». Donc, ça veut dire que dès que je me mets en prière, dans la prière qui nous apprend, ma prière, elle est immédiatement en communion, en union. Je ne peux pas dire « je ». Déjà, c'est une... Alors, ça veut dire que, sans doute, faut-il accepter, pour nous-mêmes, que le mot « prière » puisse se décliner sur des réalités ou des facettes différentes. Voilà. Voilà, un diamant n'a pas qu'une face.
0: La prière, c'est un diamant. Oui,
1: voilà, il y a du relief. Donc,
0: ouais.
1: Il faut admettre que la prière commune ou communautaire nous invite à la prière individuelle, personnelle, secrète, et que cette prière individuelle, personnelle, dans le secret de la chambre, m'invite à rejoindre la prière communautaire. Que les deux, c'est pas simplement une question de sensibilité, c'est une question de complémentarité. Voilà. Et quelqu'un qui me dirait, mais moi, de toute façon, je refuse de prier avec les autres parce que c'est tout seul que je sens. Non, je regrette. Dans ce cas, faites de la relaxation zen, ça c'est très bien. Mais si pour vous la prière, c'est le moment où enfin on fiche la paix, je suis tout seul avec moi-même, c'est admirable. Mais la prière chrétienne, ce n'est pas un temps de relaxation. Même si ça n'est pas interdit de se sentir mieux et relaxé après la prière, mais ce n'est pas le problème, ce n'est pas de la même nature.
0: Ouais, la prière, ce n'est pas facile.
1: Voilà, et en même temps, si des gens me disent « mais moi je ne peux pas prier seul, je ne prie que quand je suis dans un grand groupe », il y a aussi un problème.
0: Ouais.
1: La prière, ce n'est pas simplement « je me sens bien parce qu'il y a l'adrénaline qui monte, parce qu'on est tous ensemble en train d'élever les bras et tout ça ». Non, avec tout le respect que j'ai pour éventuellement certaines formes des évangélistes et autres, la prière n'est pas simplement l'exaltation communautaire du tous ensemble à crier la même chose.
0: La prière de louange est plus facile en communauté, peut-être.
1: Oui, bien sûr. Alors, tout à fait. Ce que je veux dire, c'est que la prière n'est ni dans la solitude du repli sur moi-même, ni dans la totale extériorité où on chanterait n'importe quoi du moment que les autres chantent avec nous. C'est en même temps, il y a cette dimension commune. Soyons clairs, on n'est pas chrétien tout seul, c'est pas l'objectif, c'est pas ça. Et en même temps, cette dimension personnelle. Je préfère dire personnelle qu'individuelle, mais à un moment donné, c'est quand même moi, je, qui prie. C'est moi qui dis « je te prie » en te disant « notre Père ». Bon, il y a cette complémentarité. Donc, je pense que là, on peut prier dans de très grandes assemblées, mais c'est davantage une prière sous forme de communion. Hein? C'est exactement comme, j'en reviens aux messes dans des langues que je ne comprends pas. L'autre fois, j'étais une messe en Allemagne, je ne comprends pas un mot d'allemand. Oui. Bon, je crois que j'étais en prière et en communion.
0: Oui.
1: Parce que je savais ce qu'ils étaient en train de dire. Et je me le disais à moi-même, bien sûr, en moi-même et en totale communion. Ouais. Et c'était beaucoup plus fort que de dire, bah, vu que je ne comprends pas, bah, je vais dire la messe dans ma chambre, parce que moi, ça n'aurait eu aucun sens. Ouais. Donc, il y a bien une dimension ecclésiale commune de la prière qui, à mon avis, est nécessaire à la prière. Les psaumes. Qui sont finalement la prière de l'Église, puisque c'est vraiment l'office, hein, l'office de la prière au nom de l'Église, c'est à travers les psaumes. Ben, les psaumes, très souvent, c'est « Je hein, »,« Pitié pour moi, merci. Seigneur », etc. Sauf que c'est en deux cœurs.
0: Oui.
1: Et donc, ce « Je hein, » est toujours un « Nous ». Et il est fait pour être prié avec d'autres. Et là encore, en cœur, on ne revient pas sur ce qu'on se disait par ailleurs sur les chants, mais voilà, c'est-à-dire de temps en temps, bah, je me tais. Et l'autre prie, j'entends.
0: Pour moi.
1: Je prie silencieusement et c'est l'autre qui prononce ses paroles et inversement. Et de temps en temps, c'est tous ensemble. Ouais. Donc il y a bien l'Eucharistie. Entière est une prière. Hein. D'ailleurs, quand on parle de la prière eucharistique, bah, qu'est-ce qu'on fait ? Je ne parle pas au nom du Christ, hein, d'ailleurs. Quelquefois, les gens se trompent. Ils pensent que je parle au nom du Christ. Non, je parle au nom du Christ pour la consécration. Mais avant, Père, je te bénis, hein, nous te bénissons, etc., pour Jésus ton Fils. C'est-à-dire que je suis le seul à parler en tant que prêtre. Mais qu'est-ce que je fais ? Je prononce les mots de la prière de bénédiction de toute l'assemblée. Je suis votre héros, votre porte-parole, je parle votre délégué. Et je parle pas en mon nom. Je prie. Alors, je ne prie pas à votre place. Je prie en votre nom.
0: Et alors quand il y a tellement de monde rassemblé, ça peut faire un peu spectacle, un peu chaud, voilà.
1: Alors,
0: comment éviter, comment se sentir là-dedans et en même temps
1: Le show, il est à la place. Enfin, il doit être à la place.
0: Oui.
1: C'est-à-dire qu'en plus, il y a forcément du spectacle. Une des définitions des liturgies, parce que là, vous parlez de la prière en grande assemblée, mais en fait, c'est ce qu'on appelle une liturgie. Même si ce n'est pas une liturgie eucharistique, c'est une liturgie. Et la liturgie, on peut aussi l'appeler, c'est du théâtre sacré.
0: Oui.
1: C'est-à-dire qu'il faut bien qu'il y ait des choses à voir, à entendre, des mouvements ensemble, etc. L'humain est un être social.
0: Oui. Et sensible.
1: Voilà, et nous vivons, voilà, il y a des choses qu'on ne réfléchit pas, qu'on vit, charnellement, quoi. Hein. Et sans doute que ces prières en grande assemblée font expérimenter quelque chose que je ne peux pas rationaliser en transformant ça en concept philosophique ou je ne sais quoi. Mais on est très, très, très loin... effectivement, de ma méditation intérieure dans le silence de ma chambre.
0: C'est-à-dire que dans ces grandes assemblées, on a la joie de vivre pendant un certain temps peut-être quelque chose de l'universalité de l'Église.
1: Si on croit à la communion, il faut de temps en temps avoir une petite idée de ce que peut être vivre quelque chose en communion. Alors bien sûr, il y a communion, on partage même pas. D'ailleurs, je partage rien, on le partage pour moi. Et souvent, c'est des hosties individuelles. Mais là, bah voilà, on est 500 000 ensemble. Il y a quelque chose de la communion.
0: Ouais.
1: Hein? Alors bien entendu, qu'on n'est pas tous là exactement avec les mêmes idées en tête. Mais la communion n'est pas l'uniformité. C'est précisément de se dire. Moi, j'ai tel âge, je viens de là, je suis porteur de telle question. L'autre, clairement, il n'a pas le même âge, il ne vient pas du même coin, et visiblement, il n'a pas la même question. Mais l'un et l'autre, nous sommes ensemble, et c'est la communion, ça va être ça, cette espèce de complémentarité. Voilà. On a accepté, tous les deux, de faire un bout de chemin et de partager un bout du même espace. Et déjà, là, nous sommes en communion.
0: Oui.
1: Et ça, il y a une spiritualité. Et ça, ça peut nourrir ma prière.
0: Et là, je pense qu'il y a une grande joie de vivre ça. Même si ce n'est pas dans un moment d'attention, de concentration, on ressent que on n'est pas tout seul justement et que on a quelque chose de commun avec le voisin qu'on ne connaît pas.
1: Tout à fait.
0: Et ça, c'est pas si souvent qu'on le ressent.
1: Non. Alors, en fait, ce que vous avez pu ressentir, donc, aussi bien à Lourdes ou dans les JMJ ou lors d'un voyage du pape, etc. Bon, là, c'est évident.
0: Ouais.
1: C'est évident. Quand même rare, quelqu'un qui revienne d'une célébration de ce jour-là en disant « c'était embêtant, il y avait du bruit tout le temps, j'ai pas pu prier tranquillement ». Là, faut quand même pas exagérer.
0: En général, on revient transformé.
1: Voilà, mais je veux dire, les gens, ils vont pas, ceux qui vont voir le pape à Paris, ils vont pas revenir en disant « j'ai pas une heure de tranquillité à moi ». Bon, pas pousser quand même. Mais là où je veux en venir, c'est que cette expérience d'une prière qui, évidemment, n'est pas la prière méditation tranquille et personnelle, c'est la même chose lors d'une messe de semaine où on est simplement 5 ou 6. Vous voyez ce que je veux dire? C'est-à-dire que ce qui est quand même premier, même si là, il y a plus de temps de tranquillité, de solitude, on peut rester un peu après pour prier, c'est quand même d'abord l'expérience d'une prière ensemble.
0: Oui.
1: D'abord, l'expérience d'une communion, d'un être ensemble, et non pas d'avoir ma messe où, à la limite, c'est ballot, il n'y a pas grand monde, mais il y a quand même 5 ou 6 personnes. Si j'étais tout seul, ça serait quand même mieux, je pourrais... Non, mais quelquefois, on n'en est pas loin. Bah oui, il y a la chaise de l'autre qui grince, donc du coup, ça m'a coupé dans mon élan, et je ne sais plus ce que je voulais dire à la Sainte Vierge. Non, ça...
0: ça marche pas comme ça.
1: Non. Il faut bien se dire qu'il y a bien on marche sur deux jambes, il y a bien cette dimension très intérieure de la prière dans le secret, mais il y a aussi cette dimension de la prière commune, et elle est avec l'autre. Par définition, l'autre, il me sort de moi-même, et sa simple présence, normalement, elle me mène à cette expérience de communion qui est une sortie de soi et pas autre chose. Alors, je sais bien que quelquefois, ça peut être embêtant, mais dans ce cas, il ne faut pas se demander où est-ce que je pourrais enfin avoir un temps de célébration, mais plutôt se dire, mais est-ce que par ailleurs, je ne manquerai pas de ce temps de méditation, de silence et de prière intérieure chez moi? C'est pas parce qu'il y a un truc qui m'embête là, c'est parce qu'il me manque quelque chose ailleurs. Et puis aussi, alors ça c'est une question qu'on peut toujours se poser, est-ce que j'ai bien compris la nature de la prière et la communauté chrétienne?
0: Oui.
1: Jésus n'était pas un bonze bouddhiste.
0: Oui.
1: Il n'était pas un ascète, un yogi hindou. Il est là et il n'est pas venu nous apprendre la méditation transcendantale. Il est venu nous dire autre chose.
0: Oui. Donc l'idée, peut-être quand on est en grande foule comme ça, c'est de se dire, on se sent envoyé après.
1: Oui, peut-être que
0: davantage que quand on est un petit groupe. Je ne sais pas, dis ça, alors, c'est un ressenti. Vous voyez,
1: on est dans le ressenti. Mais cette expérience de chanter, de prier ensemble, d'entendre ensemble la parole de Dieu, de nous nourrir du même pain, de proclamer, de prier pour les mêmes intentions de prière, etc. Ça peut nourrir ma prière personnelle, après, sortie de cette prière commune, ou ça peut me rendre, ou bien ce que je vis, ce que je porte, ce qui m'habite intérieurement, peut être porté après dans la prière commune. Alors, c'est ce qui se passe dans certains temps de prière, dans les Eucharisties, mais aussi dans les temps de prière qu'on organise, de temps en temps dans les paroisses, où les gens sont invités à partager leurs intentions, à dire voilà, moi, voilà pourquoi je prie pas. Alors, maintenant pour être complet, je dirais que l'Église vous invite dans les temps de prière commune aussi à ne pas oublier les plages de silence.
0: Oui. Hein?
1: Et c'est vrai que parfois, on ne met pas suffisamment de silence. Je ne pense pas que les gens réclament une demi-heure de silence au milieu de la messe, mais quelquefois, quelques minutes, voilà, ça permet de digérer, d'intérioriser. Et c'est peut-être, quand on me dit « j'ai pas eu le temps de prier », peut-être que les gens demanderaient quelquefois juste si ça pouvait durer 30 secondes ou une minute de plus, voilà, qu'on prenne le temps de se poser, d'intégrer tout ça.
0: Mais on arrive parfois à entendre dans des grandes assemblées ce silence. Et c'est troublant, enfin, c'est fort, quoi.
1: Ça m'arrive, comme prêtre, quelquefois, du coup, il y a un silence qui s'installe.
0: Oui.
1: Et on n'ose pas le rompre.
0: Oui, c'est ça.
1: Parce que tout à coup, on a l'impression qu'il y a peut-être des silences sacrés, ou en tout cas, des temps où on se dit, mais non, voilà, ça y est, on s'est installé dans ce silence, chacun, et on ne va pas le casser tout de suite.
0: Oui, c'est ça. Oui. Et même s'il y a des milliers de personnes...
1: Ça ne change rien.
0: Ça ne change rien. Mmh. Tout à coup, on est seul. Et je trouve que ce sont des moments, je ne comprends même pas comment c'est possible, mais ça existe.
1: Bien sûr. J'ai vécu ça, notamment avec des temps de prière et dans des célébrations, alors soit avec messe, soit sans messe. Mais je m'occupais pas mal, notamment d'enfants, entre autres dans le scoutisme. Et quand on prenait du temps... Donc, quand on a un camp scout, par exemple, du coup, on peut suivre, entre guillemets, ou animer des prières ou les messes sur 8 jours, 10 jours. Eh bien, au début, le silence ne s'installe pas. C'est-à-dire qu'il y a toujours un qui rigole, qui éternue, bon, éventuellement qui pète, bon, enfin, vous voyez, hein, les enfants, bon, très bien, qui rigole, tout, bon, très bien. Parce qu'ils ne sont pas habitués. Ils ne sont pas habitués et ça perturbe.
0: Oui.
1: Ça perturbe. Mais si on insiste un petit peu, au bout du deuxième jour, du troisième, tout à coup, ça s'installe. Et quand c'est installé, à la limite, réclamerait presque. Ou s'il y en a un qui chahute, c'est les autres.
0: Oui.
1: Et du coup, je veux dire qu'il y a une éducation aussi au temps de silence, de méditation. Alors, à quoi ils pensaient ? Évidemment, on n'est pas dans la tête des autres. Mais ce qui est certain, c'est que sans avoir à, entre guillemets, à faire les gros yeux ou à faire de la discipline, quand les gens commencent à avoir un petit peu cette habitude de silence, on découvre qu'il y a quelque chose qui vient assez naturellement. Voilà. Quelque chose qui serait naturel, ce temps d'intériorisation, de prière silencieuse, y compris dans un cadre, en pleine nature, etc., avec les fourmis, les chenilles, les papillons, un avion qui passe, je vais passer les détails.
0: Ou alors la distraction, si on est à des milliers de personnes ensemble.
1: Bien sûr, oui, tout à fait. C'est-à-dire, c'est la même expérience. Le temps d'intériorisation ou de silence n'est pas contradictoire avec le fait d'être très nombreux.
0: Et c'est quand même à chaque fois frappant.
1: Oui, c'est tout à fait étonnant.
0: On ne sait pas comment c'est possible, même techniquement. Enfin, et ça se fait.
1: On le constate.
0: On le constate. Et est-ce que ces grandes assemblées comme ça ont quelque chose de la Pentecôte ? Ou c'est un peu prétentieux de le dire ?
1: Difficile à dire. Je disais il n'y a pas très longtemps à quelqu'un que j'étais un peu agoraphobe, c'est-à-dire que les grandes assemblées, c'est une foule. Et une foule, elle ne réagit pas exactement comme des individus. Hein. Et on voit bien, j'ai toujours été frappé par ce récit de Jésus arrivant à Jérusalem et la foule l'acclamant. Voilà, tout le monde acclame parce que tout le monde acclame. Et trois jours après, tout le monde crie à mort.
0: Ouais.
1: Donc il faut faire très, très attention là. La foule n'est pas sainte en tant que foule.
0: Ouais.
1: elle peut déraper. D'où l'importance que les gens qui se sentent un peu responsables soient de bons guides.
0: Pour rester une assemblée, que la foule ne soit pas foule, mais assemblée.
1: Que la foule devienne une assemblée fraternelle.
0: Alors, comment on fait ?
1: Alors là, pour le coup, il faut prier l'Esprit Saint, il faut montrer l'exemple, et surtout, il faut éviter tout dérapage. Clairement, Paul le dit aux chrétiens de Corinthe, je crois, dans la foule, attention que les choses se fassent dans l'ordre.
0: Oui.
1: Dans l'ordre, parce que, tout à coup, il y en a un, moi j'ai une idée, j'en ai une, tac-tac. Et donc, dès qu'on est dans des phénomènes de foule, eh bien, ça demande à avoir, alors, j'allais dire un service d'ordre, c'est pas du tout un service d'ordre, mais à ce que ça soit ordonné. C'est pour cela que nos célébrations eucharistiques et autres sont structurées. C'est prévu, c'est structuré d'avance, c'est rituel. Et le fait que les choses soient organisées rituellement permet de vivre
0: que ce soit
1: choses.
0: Une assemblée.
1: Voilà, qu'on le fasse paisiblement et non pas en attendant l'événement, éventuellement tout à coup quelqu'un qui se mette à faire je ne sais quoi. Inspiré par le Saint-Esprit ou par un esprit pas très saint.
0: Ouais.
1: Ça dépend. Oui. Donc c'est pour ça que nous insistons sur le rôle du rite comme permettant précisément cette prière en grande assemblée sans qu'on soit dans le grand dérapage incontrôlé.
0: On sait ce qui va se passer et finalement ce rituel aide.
1: Absolument. Si vous priez en grande assemblée, vous avez besoin d'un rituel.
0: Oui.
1: Par contre, là encore, recite l'exemple. Si vous priez dans le secret de votre chambre, vous en fichez du rituel.
0: Oui.
1: Vous créez votre rituel à vous.
0: Oui.
1: Mais ça n'a pas d'importance. Vous priez debout, à genoux, à plat ventre, en faisant le poirier, c'est votre problème.
0: Oui.
1: Par contre, là, on est X personnes ensemble. La prière doit être structurée et organisée pour justement qu'elle puisse traduire une communion et non pas une espèce de grand tout désordonné. Quoi.
0: Et alors, on a cette idée de l'union. Est-ce que c'est vraiment une union, hein? Comment est-ce que vous diriez ça?
1: L'union, souvent, on la confond avec le fait de faire une union sur la forme du régiment, quoi.
0: Ouais.
1: C'est-à-dire, or, l'union a toujours été, et là encore, j'aurais recité saint Paul avec les mêmes Corinthiens, avec l'allégorie du corps, disant, attention, notre union, c'est l'union de parties différentes qui sont les unes les autres, certaines que l'autre. L'autre participe du même esprit. Voilà. Tu ne fais pas ce que je fais, mais tu le fais dans un esprit de service et d'amour, et dans ce cas, c'est la communion. Mais par contre, ça ne marche pas quand on est en train de chanter. Soyons clairs, là, il ne suffit pas d'être dans le même esprit, il faut aussi être peut-être dans le même ton. Mais autrement, ce que je veux dire, c'est que la communion n'est pas du tout uniformité. Là encore, le plus bel exemple, c'est la liturgie eucharistique, où il est très clair qu'on ne fait pas tous la même chose.
0: Oui.
1: Je ne célèbre pas, je préside la célébration. Vous êtes dans l'assemblée, et l'assemblée, bien, elle réagit autrement. Vous apportez les dons qui viennent du fruit. C'est pas mon travail, hein, le pain et le vin, c'est le vôtre, etc. Il y a une parfaite complémentarité de personnes non interchangeables. Bon, c'est ça qui crée la communion. C'est ça qui crée notre prière en communion. Donc moi, ça me dérange pas. Par contre, si la communion doit venir du fait que l'on fasse tous exactement la même chose, non, la grande assemblée n'est pas faite pour ça.
0: Alors, dans les grandes assemblées, y a peut-être des choses qui peuvent paraître un peu faciles ou superficielles, parce qu'il faut simplifier. Bon. Mais ce qui me paraît extraordinaire, c'est qu'on en garde quand même le souvenir d'un temps très fort et d'un approfondissement de la foi. Alors que ça a peut-être été pas aussi profond que d'autres occasions. Alors, c'est le fait d'être ensemble, il y a une joie d'être ensemble qui crée cet approfondissement.
1: Il y a ça, et puis les choses, c'est un peu comme quand on jette un caillou dans l'eau, quoi. Il y a les
0: ricochets.
1: Oui, ou les ondes, là, qui c'est. Là,
0: ouais.
1: On passe notre temps à ruminer le passé et en approfondir le sens. Qu'est-ce qui s'est passé le jour de la mer Rouge?
0: Oui.
1: Une bande de fuyards qui retraverse à Artrousse-Culotte un marécage, enfin je ne sais pas trop.
0: Oui.
1: Et cette méditation sur la Pâque s'approfondit et les gens s'en sont nourris et nourris voilà. De plus en plus. Et nous continuons à nous en nourrir.
0: Oui.
1: Donc un événement passé peut en même temps rester non seulement présent mais donner du fruit au présent.
0: Voilà. Et là, par exemple, un événement comme les grandes veillées de prière ou de messe avec le pape, ce sont des événements qui vont nourrir l'avenir.
1: Oui, alors que sur le coup.
0: Des personnes qui y sont ou qui y assistent.
1: Oui, peut-être que le premier commentaire de telle ou telle personne allant à Paris ou à Metz voir le pape, ce serait j'avais mal aux jambes, j'ai eu des ampoules, ouais. Il faisait chaud.
0: J'ai rien vu.
1: J'ai rien vu, etc. Ça sera peut-être le premier commentaire, ce qui est vrai d'ailleurs. Puis après, peut-être, j'ai eu de la chance d'y aller, ça a permis vraiment de découvrir ce que c'était que l'Église universelle, etc. Donc, c'est des relectures, des ruminations de l'événement dans la prière, justement, dans cette prière personnelle, qui permettent peut-être d'en approfondir le sens spirituel.
0: C'est pour ça que ce sont des événements.
1: Voilà. Voilà, mais vous voyez bien... on parle de prier en grand groupe ou pas, c'est pas la même prière. Ça s'inscrit dans notre vie et les temps personnels, peut-être dans une certaine solitude, nourrissent de ces grands temps.
0: Merci beaucoup.
1: Je vous en prie, Laure.
0: À bientôt. Merci.
1: À bientôt. Au revoir, chers auditeurs.

0: Avec Ronnie Drow et le groupe mythique de folk The Dubliners, nous entrons de plein pied dans l'univers traditionnel irlandais. The Dubliners demeure un des plus anciens groupes en activité et surtout parmi les plus populaires. À l'origine, le groupe s'appelait The Ronnie Drow Group, du nom de son leader Ronnie Drow, mais cette appellation ne lui plaisait pas beaucoup. Le grand auteur James Joyce écrit à ce moment « Dubliners ». Les quatre compères qui constitueront le groupe en 1962 adoptent le titre du livre de Joyce. The Dubliners et l'histoire tumultueuse irlandaise sont alors liés à tout jamais.
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1: Ronnie Drow et Luke Kelly composent à tout va et leur chanson à l'image de Seven Broken Ice que nous venons d'entendre font le bonheur du pub O'Donoghue's qui devient le haut lieu de la musique irlandaise contestataire. Durant plus de 50 ans, The Dubliners sera à géométrie variable. Ainsi, Luke Kelly revient au groupe après une absence en Angleterre et crée avec lui Joey Hill.

C'est dans les années 1970 que The Dubliners, véritable pionnier du folk irlandais, commencent à effectuer des tournées en Europe et aux États-Unis. Avec The Pogues, ils font connaître la musique irlandaise universellement. C'est en 1970 que Luke Keighley écrit Scorn His Simplicity, qui assoit leur reconnaissance internationale.

Après le départ de son créateur historique Ronnie Drowe, The Dubliners intègre Jim McCann, qui anime une émission populaire à la télévision irlandaise. Le ton change, mais McCann écrit cependant de belles mélodies comme cette Carrickfergus.

C'est dans cette période que la maladie atteint tour à tour plusieurs membres du groupe, dont deux de ses créateurs, Luke Kelly et Sharon Burke. Sean Cannon intègre alors la formation et compose, entre autres, le beau thème « The Spanish Lady ».

créé en 1988 par Barry McKenna, l'un des quatre mousquetaires du début. J'ai donc aimé partager avec vous cette grande page de musique, mais aussi d'histoire irlandaise, avec The Dubliners, les héros de mon coup de cœur d'aujourd'hui.

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5: Il est 11h.
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6: C'est l'un des livres préférés du pape Léon XIV, l'un de ceux qui l'inspirent le plus. Après la Bible, ce livre s'appelle « La pratique de la présence de Dieu ». Il a été écrit par un religieux du XVIIe, XVIIIe siècle. Alors pourquoi cet ouvrage de prière écrit par Laurent de la Résurrection est-il si important pour le pape? Qu'est-ce que le frère a pu bien écrire qui puisse nous toucher encore aujourd'hui? C'est ce que nous allons voir avec vous, frère Didier Marigollet. Bonjour.
7: Bonjour.
6: Vous êtes Carme Deschaux au couvent de Paris. Les Carmes Deschaux, eh bien, ils sont issus de la réforme des Carmes qui avait été menée par Saint Jean de la Croix et Sainte Thérèse d'Avila. C'est un ordre apostolique et contemplatif, on y reviendra. Mais aujourd'hui, si on s'arrête sur Laurent de la Résurrection, c'est parce que le pape l'a cité comme celui qui a décrit une façon simple, entre guillemets, de suivre le Christ. Alors frère Didier Marigollet, est-ce que vous diriez, comme le pape, qu'on peut trouver là une pratique qui, je cite, « permet au Seigneur de nous guider » ?
7: Oui, je crois que moi j'ai été très très heureux quand j'ai vu que le pape Léon XIV citait Laurent de la Résurrection. Moi j'ai un lien assez fort avec Laurent de la Résurrection parce que quand je suis rentré au Carmel en 1991, on fêtait le troisième centenaire de la mort de Laurent de la Résurrection et ça a été l'occasion pour un de mes confrères, le père Conrad de Mester, de publier un livre qui contenait tous les écrits de Laurent de la Résurrection. Donc du coup, c'est vraiment une spiritualité carmélitaine qui m'a nourri au début de ma vie carmélitaine. Et je comprends tout à fait que le pape montre que c'est vraiment quelque chose de tout à fait universel. Quand Laurent écrit « La pratique la plus sainte et la plus nécessaire de la vie spirituelle »,

0: c'est la présence de Dieu. Voilà, c'est tout simple.
1: C'est tout simple, mais c'est pas si simple.
0: Voilà, c'est quelque chose de tout simple et finalement d'exigeant. C'est un peu comme la petite voix de la petite Thérèse. Ça demande jamais de faire des choses extraordinaires, mais ça demande une vigilance de tous les instants. Ça demande d'être attentif en permanence.
1: Alors, c'est vrai que Laurent de la Résurrection, il est resté connu pour l'importance qu'il accordait à l'oraison silencieuse et aux exercices spirituels. Est-ce que vous diriez que c'est quelque chose qu'on retrouve dans la pratique du pape, dans sa façon de prier ? Est-ce qu'il y a quelque chose chez le pape Léon XIV qui laisse transparaître cette manière de prier, cette pratique de la prière ?
0: On sent, enfin, quand on voit le pape Léon XIV, et particulièrement quand on le voit célébrer, on voit qu'il est attentif à cette présence, on voit qu'il est, il est habité par cette présence. Moi, je trouve qu'il y a quelque chose qui transparaît dans sa manière d'être, de cette intensité de la présence de Dieu et de la présence à Dieu.
1: Mais qu'est-ce qui vous fait dire ça ?
0: C'est difficile, hein ? C'est vraiment un ressenti, j'allais dire. Moi, je le sens extrêmement concentré, à la fois tout attentif aux autres, mais en même temps très intériorisé, très présent à ce qu'il fait, à ce qu'il vit.
1: Et justement, cette intériorité, on y reviendra, parce que c'est le cœur, véritablement, de la pratique de la prière de Laurent de la Résurrection. On va revenir justement sur ce personnage, sur cette auteur, sur cette figure spirituelle, Nicolas Hermann, Lorrain, né à la fin du XVIIe siècle. Il va entrer en religion sous le nom de Laurent de la Résurrection, mais avant, il est soldat aux côtés du duc de Lorraine, il va frôler deux fois la mort, il est blessé et il va finir par quitter sa carrière militaire, il a 21 ans. À ce moment-là, il se passe quelque chose lorsque justement tout s'arrête, autre chose va commencer.
0: Oui, en même temps, il faut revenir aussi à l'expérience qu'il fait quand il a 18 ans. Parce que à 18 ans, il vit une expérience spirituelle décisive qui est assez étonnante, c'est-à-dire qu'il va considérer un arbre dépouillé en hiver et cela va lui permettre de méditer sur la vie qui va redonner vigueur à cet arbre qui est mort et dépouillé, etc. Et ça va complètement transformer, c'est-à-dire que pour lui, ce regard sur un arbre dépouillé en hiver va manifester que le Dieu créateur est un être vivant et personnel.
1: C'est-à-dire qu'il
0: change tout.
1: Il voit quelque chose qui est en décrépitude, qui semble ne plus avoir de vie parce que c'est l'hiver et que toutes les feuilles sont tombées. Et il va découvrir véritablement que quelque chose est possible à partir de rien, au fond.
0: Tout à fait, tout à fait. Et par l'action de Dieu, en fait. Par l'être de Dieu qui communique sa vie. Et ça va transformer complètement sa vie. Alors, il va d'abord faire, comme vous dites, sa vie de soldat, et puis finalement, il va se rendre compte qu'il n'est pas fait vraiment pour être soldat, et la mort, mais il veut se consacrer à Dieu, il va essayer d'être ermite, mais en fait, ça ne va pas marcher non plus, donc il va monter à Paris où il va devenir laquais d'un conseiller du roi. Et puis, finalement, c'est à 26 ans qu'il entre chez les Carmes des Chaux.

0: Et nous sommes sur RCF Notre-Dame avec le frère Didier Marie Gollet. On évoque avec vous Laurent de la Résurrection, auteur cité par le pape Léon XIV comme étant celui qui vient inspirer sa vie de prière. Alors, nous étions arrêtés à l'époque où Laurent de la Résurrection va entrer au couvent des Carmes, à l'époque sous le nom de Nicolas Hermann. Il entre dans ce couvent, mais c'est pas si évident l'arrivée dans ce couvent.
1: C'est pas évident, il va recevoir le nom de Laurent de la Résurrection, il a 26 ans, c'est un couvent qui est en fondation, on peut dire, puisqu'il a été ouvert 30 ans auparavant, il y a du monde, et Nicolas Hermann a conscience gravement de son péché. Il médite beaucoup sur le fait qu'on ne sait pas exactement ce qu'a été sa vie de soldat. Hein. Est-ce qu'il a participé à des massacres? On n'en sait rien, il n'en dira jamais rien. Mais on sait qu'en entrant au couvent, il va avoir vraiment conscience de son être péché, un sentiment vraiment qu'il est pécheur. Et ça va le marquer pendant plus de 10 années.
0: Ouais, il est tourmenté.
1: Il va être tourmenté et finalement, il va s'abandonner au Seigneur. Il va plus chercher à se justifier ou à se purifier lui-même. Et voilà, je suis pécheur, mais je m'en remets à toi. Je m'abandonne entre tes mains. C'est toi qui sais et c'est toi qui feras le travail.
0: Alors, frère Didier Marie Gollet, les biographes insistent sur le fait que celui qui deviendra Laurent de la Résurrection est au départ un frère convert, sans grandes études théologiques, ouais. Et qu'avec le temps, il va finir par conseiller de grands évêques comme Bossuet ou Fénelon qui sont restés dans l'histoire. C'est aussi celui qui, pendant plusieurs années, va réparer les chaussures, sera cuisinier, etc. Qu'est-ce qu'on peut tirer de cette expérience-là du frère Laurent de la Résurrection, frère Didier Marie Gollet ?
1: Moi, je crois qu'on peut... Pour moi, Laurent est tout à fait l'adaptation de la parole de Jésus dans l'Évangile. Ce que tu as révélé aux petits, tu l'as caché aux sages et aux savants et tu l'as révélé aux tout petits. Voilà. Je crois que le mystère, Dieu le révèle aux tout petits, à ceux qui sont pauvres, à ceux qui sont humbles. Et finalement, Laurent est un de ces petits qui s'en est remis à la tendresse et à la miséricorde de Dieu et à qui Dieu a révélé sa présence, en fait.
0: Qu'est-ce que ça veut dire véritablement s'en remettre à la présence de Dieu? Tout à l'heure, vous utilisiez le terme abandon, s'abandonner à Dieu, frère Didier Marie Gollet. Qu'est-ce qu'on peut comprendre dans ces expressions-là?
1: C'est-à-dire que c'est pas mes efforts qui sont premiers. Il faut que je les fasse, bien sûr. Il faut que je lève mon petit pied, que je fasse des efforts, mais en même temps, la finalité, je sais que c'est Dieu qui va conduire la chose à sa fin. De la même façon que Laurent, regardant son arbre dépouillé, disait, à travers l'œuvre de Dieu, il va reverdir. Eh bien, j'allais dire la même chose. Je fais ce que j'ai à faire, mais c'est parce que Dieu va intervenir dans ma propre action que ça pourra porter un fruit de vie.
0: Ce qu'on peut aussi noter, c'est que le frère Laurent de la Résurrection ne va pas trouver cette pratique-là immédiatement. Vous le disiez, il a eu de longues années où c'était difficile, il était tourmenté. Et quand on lit ce qu'il a retenu finalement de sa vocation, on peut lire dans ses écrits qu'il explique notamment que, au fond, sa souffrance, celle qu'il avait au départ, elle vient d'un manque de foi. Est-ce que déjà la première étape, c'est d'y croire ?
1: Exactement. Exactement. Moi, il me semble que ce que Laurent peut encore dire aujourd'hui à notre monde et qui est d'une actualité étonnante, c'est qu'il faut vivre de foi, d'espérance et de charité.
0: Les vertus théologales.
1: Les vertus théologales. Et sa vie n'est que vertus théologales mises en pratique.
0: Merci beaucoup, frère Didier Marie Gollet, de nous avoir parlé de Laurent de la Résurrection sur RCF Notre-Dame.

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2: Merci d'être avec nous, frères Didier et Marie Gollet, pour mieux comprendre l'une des lectures qui a formé le pape dans sa vie de prière. Ce livre s'appelle « La pratique de la présence de Dieu ». Il a été écrit au XVIIIe siècle et il marque profondément Léon XIV, aujourd'hui encore. Alors, Didier Marie Gollet, comme Laurent de la Résurrection, l'auteur apprécié par le pape, vous êtes Carme Deschaux au couvent de Paris. Ce sont des frères dont l'ordre est issu de la réforme menée par Saint Jean de la Croix et Sainte Thérèse d'Avila, un ordre à la fois apostolique et contemplatif. Et ce qui va compter pour Laurent de la Résurrection, c'est l'idée de vivre l'extraordinaire dans l'ordinaire de notre vie. Alors, tout le monde pourrait, d'une certaine manière, aspirer à ça. Dans quelle mesure est-ce que la foi peut nous y conduire?
3: Mais c'est tout simple, c'est-à-dire que qu'est-ce qui est extraordinaire, j'allais dire, c'est de vivre avec Dieu, de se laisser aimer par Dieu, de se laisser déifier par Dieu, hein, on est en devenir d'éternité, mais ça se vit dans l'ordinaire tout simple, et simplement par la foi et l'espérance.
2: Alors, vous dites dans l'ordinaire tout simple, mais le frère Laurent de la Résurrection est quand même entré dans un ordre contemplatif, apostolique, on disait tout à l'heure, oui. Un ordre pas toujours facile. Donc, c'est un ordinaire déjà un peu extraordinaire d'entrer dans un ordre.
3: Oui, à la fois c'est une situation particulière. Mais Laurent, comme frère convert, il rencontrait beaucoup de personnes. On le disait hier, il a rencontré Fénelon avant qu'il ne soit évêque, puisque Fénelon a été évêque 2 ans après la mort de Laurent. Il a rencontré l'archevêque de Paris, monsieur de Noailles. Il a rencontré des gens tout ordinaires également. Il avait des frères novices qui venaient parler avec lui. Je veux dire, Laurent était ouvert vraiment aux princes et aux plus pauvres. Hein, toute l'échelle sociale à qui il donnait des conseils, et à tous il disait la même chose. Ça veut dire que il n'y a pas besoin d'être Carme Deschaux pour vivre l'extraordinaire dans l'ordinaire.
2: Alors, qu'est-ce que ça veut dire exactement, vivre l'extraordinaire dans l'ordinaire de notre... Qu'est-ce qui va devenir extraordinaire?
3: Eh ben, c'est d'être attentif à cette présence de Dieu dans l'instant présent. C'est-à-dire que Dieu, il est dans hors du temps, si vous voulez, hors du temps et de l'espace. Mais il vient nous rejoindre dans notre temps et dans notre espace, dans cet unique instant qu'est le moment présent. Or, trop souvent, nous sommes, nous, dans le passé ou dans le futur. Dans le passé, pour le regretter, pour le ressasser, etc. Dans le futur, pour l'imaginer, pour le fantasmer, etc.
2: Pour le craindre.
3: On fuit souvent l'instant présent. Or, Laurent, il va nous dire, en retournant ton omelette dans ta poêle, pense à Dieu qui est présent. C'est-à-dire qu'un geste ordinaire, hein, ça vous arrive sans doute de retourner une petite omelette dans la poêle, hein, pour la famille. Et voilà, il n'y a pas de geste plus ordinaire que de retourner son omelette dans sa poêle. Et Laurent nous dit, ouais, mais ça, c'est le lieu où tu peux être présent à Dieu. En fait, tous les gestes que l'on vit, si on y est présent, justement, c'est-à-dire que non pas si on le fait machinalement en pensant à autre chose, mais si on est investi pleinement dans le geste qu'on pose, on peut alors y être attentif à la présence de Dieu qui nous soutient dans l'être.
2: Alors, être attentif à la présence de Dieu, j'essaie de m'arrêter sur cette expression parce qu'au fond, vous pouvez avoir aujourd'hui des courants comme la pleine conscience ou ouais. Même cet élan du carpe diem qui viennent nous dire d'habiter le présent, qui viennent nous dire d'être profondément dans le geste que nous réalisons. Quelle différence vous entendez dans cette spiritualité de Laurent de la Résurrection entre ce carpe diem et vivre le temps présent et l'éternité de Dieu, frère Didier Marie Gollet?
3: C'est que je la reçois de la main d'un autre. Je ne suis pas ma source moi-même. Je me reçois de Dieu. Je reçois tout le monde créé du Dieu créateur. Et c'est cette expérience qu'a fait Laurent, dont on a déjà parlé, avec cet arbre mort qu'il va imaginer revivre. Hein. C'est-à-dire que Laurent est quelqu'un qui croit beaucoup au Dieu créateur. C'est le fondement de notre foi. Hein. Je crois en Dieu, créateur du ciel et de la terre, de l'univers visible et invisible. Et donc vraiment, c'est on reçoit toute la création et soi-même comme créature de la main de Dieu. Et je crois que ça change beaucoup de choses.
2: Est-ce que ça veut dire aussi que la conscience du temps n'est pas la même, ou en tout cas l'approche du temps n'est pas la même? Si on imagine par exemple les Grecs qui avaient une autre approche.
3: Oui, bien sûr. Nous n'avons pas, comme chrétiens, un espèce de temps cyclique, si on peut dire. Notre temps se déploie entre la création et l'achèvement. Mais bon.
2: Plus grande perspective.
3: Oui.

0: Nous sommes sur RCF Notre-Dame avec vous, frère Didier Marie Gollet. Vous êtes Carme Deschaux, tout comme l'était Laurent de la Résurrection qu'on évoque parce que aujourd'hui il inspire le pape Léon XIV notamment. Et on évoquait la présence de Dieu dans la vie de tout un chacun et dans l'ordinaire notamment des gestes. Et cette anecdote est racontée dans cet ouvrage, dans ses écrits « Vivre la présence de Dieu » qui sont des textes rassemblés par Denis Sureau et c'est publié aux éditions Effata. Et raconter la façon dont ses frères arrivent auprès de lui. Il est malade et il est joyeux. Et ça, ça va étonner ses frères et qu'ils le questionnent sur comment fais-tu pour rester avec toute cette joie alors que tu souffres actuellement. Et il répond, Laurent de la Résurrection répond, « Je fais ce que je ferai dans toute l'éternité. Je bénis Dieu, je loue Dieu, je l'adore et je l'aime de tout mon cœur. C'est là tout notre métier, mes frères, d'adorer Dieu et de l'aimer sans se soucier du reste. » Alors tous ceux qui nous écoutent et qui souffrent vous diront que c'est extrêmement difficile de s'extraire de la souffrance. Comment est-ce que Laurent de la Résurrection parvient à se tourner à ce point vers Dieu qu'il traverse ses souffrances différemment?
1: Là aussi, je pense que c'est par un grand acte de foi, par un grand acte d'espérance. Et c'est en, il le dira à plusieurs reprises, en s'unissant à Jésus-Christ crucifié. C'est-à-dire qu'il pose aussi sur le Christ crucifié un regard d'amour et du coup, sa souffrance va être une participation aux souffrances du Christ qui souffre par amour. Et donc lui, il va essayer. Et c'est là, on disait tout à l'heure, voilà, avec Laurent, on essaye. Et puis c'est Dieu qui vient finir. Hein. Ce n'est pas à notre portée, à nous-mêmes. C'est pas nous qui allons pouvoir transformer notre souffrance. Mais si on fait ce mouvement de la transformer, Dieu va achever le mouvement quelque part. Et c'est ce qui se passe avec Laurent. Et c'est ce qui se passe. Moi, j'ai de nombreux témoignages de malades qui, effectivement, souffrent véritablement, mais parviennent à dépasser leur souffrance en les unissant au Christ, en les donnant pour le monde, en s'offrant eux-mêmes pour le monde. On n'offre pas ses souffrances parce que la souffrance est quelque chose de négatif, mais on peut s'offrir en souffrant. Et c'est ça qui change tout.
0: Ça change tout et c'est assez délicat parce qu'on sait que parfois ça conduit à des dérives, cette compréhension de la souffrance et de la douleur. Peut-être revenir sur aussi ce que disait la petite Thérèse qui disait « Je ne souffre que d'instant en instant, c'est parce qu'on pense au passé et à l'avenir qu'on se décourage et qu'on désespère. Le bon Dieu me donne du courage, moment par moment, et je sais que si je dois souffrir davantage, il m'aidera davantage au moment où il le faut. » C'est vrai ce que dit
1: C'est vrai ce que dit Thérèse, et c'est vraiment l'instant présent dont on parlait tout à l'heure. C'est-à-dire que voilà, vivre intensément ce que je suis en train de vivre, et ce que je suis en train de vivre dans l'instant T, je le vis avec le Seigneur.
0: Mais personne n'a envie de vivre la souffrance intensément. Quand vous dites ça, c'est difficile à entendre.
1: Oui, bien sûr. On ne cherche pas à vivre la souffrance intensément. On cherche à vivre l'intimité avec Dieu intensément au sein de cette souffrance.
0: Et vivre l'intimité, c'est au fond s'adresser à Dieu, lui parler, le sentir proche.
1: C'est parfois simplement être là. Et être là avec lui. On a parfois des souffrances telles qu'on ne peut plus parler. On a parfois des souffrances telles qu'on ne peut plus penser. Mais on peut être là, poser son regard sur le Christ ou sur un tableau de la Vierge Marie. Voilà. Et être là. Et il n'y a que le silence, en fait. Et c'est quelque chose dont on... Bon, j'ose un peu en parler parce que j'ai traversé des lieux de souffrance pour moi-même et j'ai accompagné d'autres personnes, mais c'est incompréhensible quand on n'a pas fait l'expérience soi-même. Et il faut être il faut toujours être très prudent et quand on parle de la souffrance, on ne peut jamais parler de la souffrance, on ne peut parler que de la souffrance qu'on a traversée et qu'on a vécue.

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2: Avec Didier Marie-Golet, frère Carme Deschaux, nous revenons toute cette semaine sur RCF Notre-Dame sur une façon de prier proposée par Laurent de la Résurrection, ce religieux du XVIIIe siècle qui inspire aujourd'hui encore le pape dans ses prières. Laurent de la Résurrection, c'est l'auteur du livre « Une pratique de la présence de Dieu ». Frère Didier Marie, comment faire pour progresser dans sa vie spirituelle ?
3: Eh bien, il faut être fidèle. Je vous donnerai tout de suite la petite parole de Laurent qui dit « La présence de Dieu, un peu pénible dans les commencements, pratiquée avec fidélité, opère secrètement en l'âme des effets merveilleux. » Voilà, je crois que Laurent a tout dit là, c'est-à-dire que, oui, ça va être un peu difficile au départ, mais si fidèlement, de manière répétée, on s'y astreint, c'est quelque chose qui va non seulement devenir facile, mais c'est quelque chose qui va opérer secrètement en notre âme et qui va avoir des effets merveilleux.
2: Au fond, vous êtes en train de nous dire, frère Didier Marie-Golet, que quelque part, cette discipline qu'on va instituer dans notre vie quotidienne, elle va presque changer notre rapport à la prière, de sorte que la prière va devenir quelque chose de facile.
3: De tout simple, oui, tout à fait. Je vous donne une autre phrase de Laurent, parce que je crois que c'est... Mettons-nous à son école, hein, c'est ce que vous avez voulu pendant cette semaine. Pendant vos repas et vos entretiens, donc vous voyez, repas, entretien, élevez quelquefois vers Dieu votre cœur, le moindre mouvement lui sera fort agréable. Ah, c'est-à-dire qu'on est en train de faire quelque chose... Et d'un seul coup, on déconnecte quelques secondes pour s'adresser à Dieu et on revient à ce qu'on est en train de faire. Alors, non seulement il dit que ça sera fort agréable à Dieu, mais en même temps pour nous, ça va nous aider à nous entretenir dans cette présence, dans cet instant présent, dans cette présence de Dieu.
2: Alors, vous évoquiez, frère Didier Marie-Golet, les effets merveilleux, je vous cite. Qu'est-ce que c'est les effets merveilleux de la prière ?
3: Je pense que c'est ce que cela produit en Laurent, c'est-à-dire une grande paix, comme il le dit. Ça va produire une paix, ça va produire une joie, ça va produire peut-être même ce sentiment de présence que Dieu est là et qu'il nous accompagne. On va être en présence de Dieu et ça change tout.
2: Et alors justement, je voulais revenir sur un extrait d'une lettre qu'il écrit à une religieuse où il dit « Mon principal soin, depuis plus de 40 ans que je suis en religion, ça a toujours été d'être avec Dieu et de ne rien faire, de ne rien dire, de ne rien penser qui puisse lui déplaire. » Qu'est-ce que ça veut dire, frère Didier Marie-Golet, concrètement, pour ce frère Laurent de la Résurrection ? Qu'est-ce que ça veut dire de ne rien faire qui puisse déplaire à Dieu ? Il est dans une forme de surveillance, c'est une crispation presque.
3: Je pense pas que ça soit une crispation. Je pense que c'est au contraire la preuve d'un amour extraordinaire. Quand on aime quelqu'un, on a envie de lui faire plaisir. Et donc on n'a pas envie de faire des bêtises. On n'a pas envie de vaquer à droite ou à gauche, et on a au contraire envie d'être avec lui sous son regard et de tout faire pour lui faire plaisir, pour répondre à son amour.
2: Est-ce que c'est quelque chose, frère Didier Marie-Golet, qu'on a un peu oublié cet aspect peut-être spontané de se tourner spontanément vers Dieu ?
3: Je crois qu'on ne le fait pas, oui. Je pense que... Très souvent, quand on a des embêtements, des ennuis, on va très facilement se mettre à prier. Quand tout va bien, est-ce qu'on pense à dire merci ? Eh bien, pas forcément. Et je crois qu'effectivement, voilà, je pensais au repas. Nos anciens, ils ne commençaient jamais un repas sans le bénédicité. Et sans l'action de grâce à la fin du repas. Nous, on le continue dans nos communautés religieuses. Mais je crois que c'est aussi une manière d'éduquer les enfants, de s'éduquer à recevoir la nourriture de Dieu, à recevoir les bienfaits de Dieu et à se tourner vers Dieu. Mais on n'a plus de lieu où on le fait, j'allais dire, un peu spontanément. Et... Alors, c'est vrai qu'il y avait peut-être un côté machinal de la chose. Mais il y avait aussi un bon côté de nous rappeler qu'on est en présence de Dieu.
2: Au fond, c'est un peu des points repères.
3: Voilà, des petites choses qui nous rappellent De temps en temps, que voilà. Il... Alors, Laurent, lui, va nous dire qu'il faut le faire le plus souvent possible, quoi.
2: Alors, il ajoute, Laurent de la Résurrection, que pour être en compagnie de Dieu, il faut lui parler humblement, s'entretenir, alors il utilise le terme amoureusement avec lui en tout temps, ouais. À tout moment, sans règle et sans mesure. Et ça, j'aime bien parce qu'au fond, c'est une manière de dire que tout n'est pas réglementé. Au contraire, il y a un lien, une relation qui est aussi très vivante, en fin de compte.
3: Il rejoint tout à fait Thérèse d'Avila, qui est la fondatrice de la réforme du Carmel, des Carmes des Chaux. Thérèse d'Avila qui dit « Parlez-lui comme avec un ami ». Donc avec un ami, vous ne dites pas des choses toutes faites. Avec un ami, vous ne lui donnez pas des formules. Avec un ami, vous laissez parler votre cœur. Avec ce qu'il a, vous laissez déborder votre cœur. Et Laurent, justement, dit « Nous ne saurions trop avoir confiance en un ami si bon et si fidèle ». Voilà, Dieu est un ami, avec un grand A.

0: frère Didier Marie-Gollet. On est avec vous pour parler de Laurent de la Résurrection. On évoquait le fait de continuer à entretenir une vie spirituelle et de pouvoir justement la nourrir. Alors, moi, je voudrais revenir sur cette façon de pouvoir approfondir avec vous cette vie spirituelle. Dans quelle mesure est-ce que ça nécessite une disponibilité de soi-même pour pouvoir accueillir autre chose que nos propres pensées, nos propres tourments ?
1: Il faut pouvoir accueillir la vie de Dieu en nous. C'est ça qui est le plus important.
0: Alors, ça veut dire quoi concrètement ?
1: Ça veut dire qu'il faut que je... Alors, Élisabeth de la Trinité dirait le secret, c'est de s'oublier. C'est de s'oublier, c'est de se faire réceptacle pour que Dieu puisse se donner, effectivement. C'est la fameuse phrase qu'on attribue souvent à Catherine de Sienne, « Fais-toi capacité, je me ferai torrent », qui est en fait de Saint-Angèle de Foligno. Mais voilà, c'est-à-dire que Dieu veut se donner à nous, mais pour qu'il se donne, il faut que nous nous désemplissions de nous-mêmes.
0: Mais comment vous expliquez qu'il y a autant de résistance, en fin de compte, à accepter Dieu, puisqu'il est bonté, puisqu'il est amour ? Qu'est-ce qui fait que... Mais on ne se fait pas tellement capacité, comme vous
1: le
0: disiez.
1: Et non, parce qu'il y a un moi qui prend le centre, qui prend le... Voilà, parce qu'on est accroché à son être. Et que, voilà, c'est difficile. C'est difficile de s'abandonner, c'est difficile de s'oublier. Vous savez, c'est Bernanos qui, dans la fin du journal d'un courrier de campagne, dit « Tout est grâce, il est plus facile que l'on croit de se haïr. La grâce des grâces serait de s'aimer comme n'importe lequel des membres souffrants de Jésus-Christ. » Et je crois que c'est... Voilà. Il est difficile de se lâcher. Il est difficile de ne pas être auto-centré. On est souvent le centre et on fait tourner Dieu et les autres autour de nous-mêmes. Et en fait, redonner le centre à Dieu pour être à même distance que les autres, on a du mal et on reprend très vite le centre. Et c'est pourquoi toute la conversion qu'on a à vivre et qui prend toute une vie finalement, c'est de se décentrer de soi-même.
0: Est-ce que c'est plus simple pour les baptisés ?
1: Ben, ils ont une raison objective, c'est-à-dire qu'ils savent que Dieu est le centre de leur vie. Je pense que quand il y a rien à mettre au centre, on l'occupe le centre. Mais nous, on sait quand même que le Dieu Père, Fils et Saint-Esprit, c'est lui qui est le centre, c'est lui qui est la source de notre vie, c'est lui qui nous irrigue, c'est lui qui nous fait vivre, etc.
0: Et est-ce que finalement, il faut avoir vécu cette expérience-là de justement voir que notre vie change si on laisse une petite partie disponible pour ensuite justement cultiver cette disponibilité à Dieu?
1: Je pense qu'il faut à un moment donné en faire une petite expérience pour avoir envie que ça creuse, oui.
0: Et l'expérience, ça peut être une rencontre avec quelqu'un peut-être qui a vécu ça.
1: Tout à fait. Laurent, je pense, peut être quelqu'un qui nous aide. Le grand avantage de Laurent, c'est qu'il n'a pas écrit de grands traités. Hein. Il a écrit souvent des petits conseils, etc. Et il y a un de ces conseils qui peut effectivement nous toucher le cœur. En 91, on avait édité 12 paroles de Laurent pour chaque mois.
0: Quand vous dites « on », c'est les frères Carmes Deschaux.
1: C'était, oui, les Carmes Deschaux qui avaient fait ça. C'était en fait le père Conrad de Mester. Et chaque mois, il y avait une parole de Laurent qui pouvait accompagner. Et on a plein de témoignages de gens qui disaient « Ah oui, mais cette parole, moi je l'ai gardée, elle m'a ouvert ceci, voilà. » Et je crois que oui, lire un auteur, quand il n'a pas des grands traités, c'est, voilà, on prend une petite bouchée, et puis cette petite bouchée, elle fait son travail en nous.

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2: Et avec Didier Marie-Gollet, frère Carme Deschaux, au couvent de Paris, nous revenons toute cette semaine sur RCF Notre-Dame, sur une pratique de la présence de Dieu. C'est le titre de l'ouvrage de Laurent de la Résurrection, ce religieux du XVIIIe siècle qui inspire aujourd'hui encore le pape dans ses prières. Frère Didier Marie-Gollet, au fond, ce que vient nous dire Laurent de la Résurrection, c'est qu'il ne faut pas attendre d'être dans les bonnes conditions pour tourner son cœur et son regard vers Dieu d'une certaine manière.
3: C'est-à-dire que je tourne mon cœur vers lui tout de suite et lui va achever l'œuvre que je suis en train de faire finalement.
2: Donc c'est un peu un aller-retour en quelque sorte entre notre disposition et puis la conviction aussi que Dieu est toujours avec nous.
3: Dieu est toujours avec nous et il est toujours à l'œuvre, mais il respecte totalement ma liberté. Et que s'il voit que je suis disponible, lui va profiter de cette disponibilité pour se communiquer à moi, pour me donner les aptitudes nécessaires pour pouvoir être attentif à sa présence.
2: Alors j'aimerais qu'on s'arrête sur un exemple intéressant, c'est celui d'Edith Stein, cette femme philosophe allemande, juive, qui est devenue carmélite et qui mourra gazée à Auschwitz le 9 août 1942. Et voici ce qu'elle écrivait. Ma vie se renouvelle chaque matin et finit chaque soir. C'est pourquoi je ne nourris pas de dessins ni de traces de plans au-delà de la journée. Ce qui signifie que s'il entre dans l'activité quotidienne de faire des prévisions, sans lesquelles le travail d'enseignant, par exemple, serait impensable, l'inquiétude pour le jour à venir n'a pour autant aucune raison d'être. On n'a pas de raison de s'inquiéter du lendemain.
3: Voilà.
2: Est-ce que ce n'est pas un peu naïf, frère Didier Marie-Gollet, de dire ça ?
3: C'est un peu l'évangile. Ne t'inquiète pas du lendemain, demain s'occupera de lui-même, dit Jésus dans l'évangile. Donc non, je pense que c'est être profondément ancré dans ce moment où nous sommes dans la main de Dieu et nous recevons notre vie de lui. Alors ça n'empêche pas, comme le dit Einstein, que si on travaille, il faut quand même prévoir le travail qu'on a à faire, il faut, etc. Il y a des choses qu'on peut prévoir, mais pas avoir le souci du lendemain, ce qui n'est pas tout à fait la même chose.
2: C'est faire confiance à Dieu, au fond, ce que vous
3: dites. C'est être dans une attitude de confiance, oui. De confiance et de disponibilité.
2: Alors cette confiance, vous la traduisez dans une réflexion que vous avez eue lors de la prédication d'un carême, en vous appuyant sur le livre de Jérémie. Alors le livre de Jérémie, au chapitre 17 et au verset 7, voilà ce que le prophète nous dit. « Béni soit l'homme qui met sa confiance dans le Seigneur, dont le Seigneur est l'espoir. Il sera comme un arbre planté au bord des eaux qui étend ses racines vers le courant. Il ne craint pas la chaleur quand elle vient. » Et son feuillage reste vert. Il ne redoute pas une année de sécheresse, car elle ne l'empêche pas de porter du fruit. Est-ce que c'est une manière de traverser les épreuves, de traverser le temps, que de mettre sa confiance dans le Seigneur? C'est les termes aussi qu'utilise Jérémie, le prophète.
3: Mettre sa confiance dans le Seigneur, être enraciné en lui, être enraciné dans l'écriture quelque part, c'est-à-dire la parole de Dieu qui est porteuse de promesses et qui accomplit ses promesses au moment voulu.
2: Alors justement, on évoquait tout à l'heure le fait qu'il ne faut pas attendre que toutes les conditions soient réunies, et le silence, et le lieu, et notre disponibilité, et les outils que nous avons à notre portée pour nous mettre en prière, ou en tout cas nous tourner vers Dieu. Ça c'est un point, mais il y en a un deuxième qui serait de penser qu'il faut avoir peut-être un certain aspect mystique pour pouvoir être uni à Dieu, en tout cas s'en rapprocher le plus possible. Frère Didier Marie-Gollet, que nous dit Laurent de la Résurrection là-dessus?
3: Il dit que cette pratique, elle est faite pour tout le monde.
2: La pratique de la prière.
3: La pratique de la prière, elle est pour tout le monde, pour toute créature créée à l'image et à la ressemblance de Dieu est apte à nouer une relation avec son Créateur. Simplement, il faut qu'elle le veuille. Le Créateur, de son côté, il est toujours prêt. Est-ce que nous, on va être prêts à entrer dans cette relation? Et Laurent le dit magnifiquement à un moment donné, il n'est pas nécessaire d'être toujours à l'église pour être avec Dieu. Nous pouvons faire de notre cœur un oratoire dans lequel nous nous retirons de temps en temps pour nous y entretenir avec lui, humblement et amoureusement. Voilà. C'est-à-dire que, voilà, il faut que, de mon côté, je veuille nourrir cette relation. Je n'ai pas besoin d'être un grand mystique, ou j'allais dire nous sommes tous de grands mystiques dans la mesure où nous sommes tous habités par l'Esprit Saint. On se laisse habiter par l'Esprit Saint pour rejoindre le Seigneur.
2: Que dit Laurent de la résurrection, de l'Écriture justement et de la Bible? Est-ce qu'il parle du temps qu'il prend pour méditer certains textes, des pères de l'Église par exemple qu'il étudierait?
3: Il parle beaucoup de méditer l'Écriture. Méditer l'Écriture. Alors, la règle du Carmel dit « Vous méditerez jour et nuit la parole de Dieu ». Donc, Laurent de la Résurrection a bien été formé pendant son noviciat à la lectio divina, à la lecture de la parole, à la méditation de la parole. Et donc, c'est sûr qu'il nous entraîne à l'écoute de l'Écriture, de la parole. Mmh.

0: frère Zidi Marie Goulet. On est avec vous sur RCF Notre-Dame pour évoquer Laurent de la Résurrection qui inspire le pape Léon XIV. Alors, on va s'arrêter sur Sainte Thérèse de Lisieux pour la bonne raison qu'elle s'est, elle aussi, penchée deux siècles plus tard sur l'instant présent qui est très cher à Laurent de la Résurrection. Et je vous propose d'écouter ce poème écrit en 1894 par Sainte Thérèse de Lisieux.
1: Ma vie n'est qu'un instant, une heure passagère. Ma vie n'est qu'un seul jour qui m'échappe et qui fuit. Tu le sais, ô mon Dieu, pour t'aimer sur la terre, je n'ai rien qu'aujourd'hui. Ô, je t'aime, Jésus, vers toi mon âme aspire. Pour un jour seulement reste mon doux appui. Viens régner dans mon cœur, donne-moi ton sourire, rien que pour aujourd'hui. Que m'importe, Seigneur, si l'avenir est sombre? Te prier pour demain, ô non, je ne le puis. Conserve mon cœur pur, couvre-le de ton ombre, rien que pour aujourd'hui. Si je songe à demain, je crains mon inconstance, je sens naître en mon cœur la tristesse et l'ennui. Je veux bien, mon Dieu, l'épreuve et la souffrance, rien que pour aujourd'hui. Ah, laisse-moi, Seigneur, me cacher en ta face, là je n'entendrai plus du monde le vain bruit. Donne-moi ton amour, conserve-moi ta grâce, rien que pour aujourd'hui. Je volerai bientôt pour dire tes louanges, quand le jour sans couchant sur mon âme va luire. Alors je chanterai sur la lyre des anges, l'éternel aujourd'hui.
0: Frère Didier Marie Goulet, on entendait ce poème de Sainte Thérèse de Lisieux, écrit en 1894. Qu'est-ce qu'il évoque pour vous, ce poème sur l'instant présent?
2: Ce poème, je crois qu'il est... Moi, j'aime beaucoup ce... C'est un des poèmes que j'aime beaucoup de la petite Thérèse, justement, parce que c'est rien que pour aujourd'hui. C'est maintenant. C'est ici et maintenant. Hic et nunc. Que je suis avec toi, Seigneur. Demain, je sais pas ce que je serai, je sais pas ce qui va m'habiter. Hier, c'est déjà passé. Mais là, dans l'instant présent, je peux être avec toi, là, aujourd'hui, rien que pour aujourd'hui. Et de cet aujourd'hui, je fais une éternité, quelque part. Et je vais ainsi d'éternité en éternité. J'aime beaucoup, c'était le patriarche Athénagoras qui disait... baptisé, tu es en devenir d'éternité, mais d'une éternité qui se bâtit d'aujourd'hui en aujourd'hui. Et c'est ça qui est extraordinaire.
0: Est-ce que c'est plus facile ou plus difficile selon les phases de nos vies, ou au contraire, vous diriez qu'il y a bien dans chacun de nos états de vie un temps pour se tourner vers Dieu ?
2: Ça, je crois qu'on peut, à tout moment, quel que soit notre état de vie, si on le veut vraiment, on peut toujours avoir ces petits éclats où, en quelques secondes, on se tourne vers Dieu. Il n'y a pas besoin que ça dure 10 minutes. Hein. Une mère de famille, c'est évident qu'elle doit être donnée à ses enfants, qu'elle doit... Mais on peut, en prenant un enfant de son lit pour le mettre sur son cœur, avoir tout de suite une pensée vers le Seigneur. Je te rends grâce pour l'enfant que tu m'as donné. Et voilà, on peut avoir des petites étincelles comme ça. Un directeur de grande société peut très bien, en changeant de place dans un bureau, avoir une pensée vers le Seigneur. Enfin voilà, ça va être à chacun de trouver dans le concret de sa vie comment il peut dire une pensée vers le Seigneur. Je pense à cette phrase de Thérèse d'Avila, moi qui m'habite beaucoup, qui est « Marchons ensemble, Seigneur ». Voilà, il faut pas beaucoup de temps pour dire marchons ensemble, Seigneur. Finalement, je me lève du siège en quittant votre studio et je dis marchons ensemble, Seigneur. Et finalement, je suis avec lui quand je monte les escaliers pour reprendre mon chemin, retourner dans mon couvent. Et voilà, mais chacun va trouver la phrase, va trouver le moment où il peut souvent se mettre en communication, en communion avec Dieu.
0: Oui, Laurent de la Résurrection, cet auteur du 18e dont nous parlons depuis le début de la semaine, justement, il disait, c'est bien d'avoir des petites phrases comme ça. Lui, par exemple, il aimait répéter « Mon Dieu, me voici tout à vous » ou alors « Seigneur, faites-moi selon votre cœur ».
2: Ou alors, il nous dit ceci aussi, hein, « Nous servir de toutes les œuvres de notre état pour marquer à Dieu notre amour et entretenir sa présence en nous ». Il explique Je retourne mon omelette dans la poêle pour l'amour de Dieu.

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2: Le pape Léon XIV a évoqué l'orant de la résurrection et sa façon de se tenir en présence de Dieu, de prendre des petits moments courts pour confier au Christ sa journée. L'orant de la résurrection, c'est un religieux du XVIIe siècle. Et avec nous, nous avons un autre frère carme, c'est le frère Didier Marigolet. Vous êtes carme des Chaux au couvent de Paris. Alors, frère Didier Marigolet, il y a dans votre ordre deux points, l'apostolat et la contemplation. Est-ce que la contemplation, ça va aussi, ça vient nourrir justement ces petites prières, ces petits moments de retrait dans une vie quotidienne parfois agitée? Est-ce que vous vivez les deux de la même manière? Qu'est-ce que vous diriez? C'est complémentaire? C'est indispensable? Chacun fait comme il peut? Qu'est-ce que vous diriez, frère Didier Marigolet?
3: C'est difficile parce que c'est, j'allais dire, là on rejoint l'expérience personnelle de chacun, mais en même temps je pense, oui, à la fois contemplation et apostolat sont presque la même, enfin pas la même chose, mais se renvoient l'un à l'autre. C'est-à-dire que si on voit l'œuvre de Dieu, c'est ça la contemplation, c'est découvrir l'œuvre de Dieu en soi et dans le monde, ça nous invite à agir aussi, et l'action nous invite aussi à la contemplation, c'est-à-dire que ça se renvoie l'un à l'autre, et ça se nourrit l'un et l'autre, je pense. Et je pense que c'est aussi ce qu'a vécu Laurent de la Résurrection. Il était tellement ancré dans cette présence de Dieu qu'il était tout disponible aux autres, et que dans cette disponibilité aux autres, il le renseignait à être attentif à la présence de Dieu. Voilà, et la boucle se boucle de cette manière-là, j'allais dire. Et je crois que c'est le service que nous pouvons rendre par notre prière silencieuse, par notre vie communautaire, de rendre le monde attentif à cette présence de Dieu et à l'accueil de cette présence de Dieu en eux et dans le monde.
2: Souvent, il y a la question de la sensibilité, c'est-à-dire que je ressens Dieu, donc j'ai bien prié. J'ai réussi ma prière parce que j'ai vécu quelque chose de l'ordre de l'expérience. Qu'est-ce que ça suscite chez vous comme réflexion, frère Didier Marigolet?
3: Alors, je suis toujours extrêmement prudent sur le ressenti. Parce que le ressenti n'est pas forcément la réalité. Je peux m'être senti bien, mais en fait avoir été complètement ailleurs ou endormi ou comme un légume qui est posé là. Et de la même façon que je peux avoir éprouvé une grande sécheresse, avoir eu des bagarres contre des pensées négatives ou des pensées mauvaises, etc. Et puis avoir tenu et traversé, et je sors un peu fatigué, et finalement la prière a peut-être été plus féconde à ce moment-là. On n'en sait rien. C'est-à-dire que je ne dois pas juger ma prière à ce que j'en ai ressenti. Ce qui compte, ce n'est pas de sentir. Dire la prière, c'est un acte de foi. Je sais que Dieu est là. Je sais qu'il est présent. Je crois en sa présence. Je l'aime. Je l'espère et je l'adore.
2: Comment est-ce qu'il est possible de discerner? Est-ce que ça nécessite d'être accompagné pour, d'une certaine manière, arriver à discerner ce qui est de l'ordre de Dieu, ce qui ne l'est pas? Vous savez, quand on cherche des signes à certains moments de notre vie, on a besoin d'être conforté d'une certaine manière.
3: Oui, je pense que seul, on est dans l'illusion. Si on est seul, on est dans l'illusion parce qu'on va se persuader soi-même que telle chose est un signe, que telle chose est un autre signe. Je pense qu'il est très important de pouvoir en parler. Et je dirais, c'est pas forcément l'autre qui va me révéler. Mais moi, j'ai fait cette expérience. Je suis accompagné, je continue d'être accompagné. Et je me souviens, à plusieurs reprises, d'avoir eu des situations où je ne m'en sortais pas. Et j'ai fait la démarche d'aller en parler à mon accompagnateur. Il n'a eu aucune parole à dire. Il a fait d'ailleurs à un moment donné un grand sourire et puis il m'a dit « Je dis une parole ?» Et je lui ai dit « Non, c'est pas la peine. » Parce que le fait de lui exposer la situation fait que tout m'est apparu extrêmement lumineux et clair. Alors qu'avant, je n'arrivais pas à m'en sortir. Et je crois que, c'est-à-dire, oui, l'acte d'humilité d'aller présenter les choses à quelqu'un d'autre, de les sortir, non pas à soi-même, mais de les sortir à un autre, fait que parfois la situation se démêle à nos propres yeux, parce qu'on est avec un tiers. Et je crois que ça, c'est toujours très important. Le Seigneur envoie toujours les disciples deux par deux, hein. Et je crois que c'est pas pour rien. Et il veut qu'on s'aide mutuellement et que le discernement ne se fasse jamais seul, mais toujours en Église. Et la première cellule d'Église, c'est deux, hein.
2: Et alors, justement, Saint Jean de la Croix, qui est à l'origine de la réforme des Carmes, il dit quelque part qu'il faut savoir oublier, c'est-à-dire dans le sens où ne pas s'en tenir à une expérience sensible qu'on aurait pu vivre, et puis toujours rechercher cette expérience finalement et être plutôt presque dans le remerciement, l'oubli, et puis se tourner à nouveau vers Dieu.
3: Voilà, c'est-à-dire que Jean de la Croix nous dit, fais attention, quand tu recherches à revivre quelque chose, c'est que tu as été attaché au don et pas à celui qui t'a fait le don, pas au donateur. Hein. C'est-à-dire que notre tendance, c'est de dire, ah ben j'ai vécu ça, je veux le revivre. Mais non, si je l'ai vécu, c'est que c'était une grâce nécessaire à ce moment-là et que c'est pas forcément cette nouvelle grâce qu'il faut que je vive maintenant pour progresser. Il y a peut-être autre chose à recevoir, ou il n'y a peut-être rien à recevoir et il faut continuer d'avancer. Et donc en fait, oui, être dans l'action de grâce pour tout ce qui a été reçu, mais je ne crispe pas mes doigts pour saisir ce qu'il me donne, mais je laisse cette paume ouverte. Voilà, dire rester en disponibilité totale de ce que le Seigneur veut faire et veut accorder comme grâce.

0: frère Didier Marie-Goulet, on évoque avec vous Laurent de la Résurrection et on évoquait au fond notre disponibilité et l'idée de ne pas rester crispé sur ce que l'on voudrait confier et demander à Dieu. C'est peut-être la différence entre l'espoir et l'espérance.
1: Oui, on confond souvent effectivement espoir et espérance. Je pense que on a l'espoir d'une réalisation immédiate, j'allais dire quelque part. L'espérance, ça ouvre plus à la disponibilité de ce que Dieu va donner.
0: Alors que l'espoir, ce serait de regarder plus ce qu'on voudrait obtenir.
1: Voilà, c'est ce que je voudrais. J'ai une attente précise un peu. Et du coup, j'espère avoir ce truc-là. C'est pas forcément ce qu'il me faudra. Et espérer, c'est espérer ce que Dieu va vouloir me donner. Et je sais que lui, ce qu'il va me donner, ça sera bon pour moi. Moi, je peux désirer quelque chose, mais qui n'est pas forcément bon pour moi, finalement. Et voilà, ça suppose, là aussi, on disait se décentrer de sa propre envie. Hein. Pour être des hommes et des femmes d'espérance, c'est-à-dire l'espérance à un niveau théologal et pas simplement, j'allais dire, à un niveau matériel ou même spirituel, parce qu'il y a des espoirs qui sont spirituels. Hein. Mais voilà, ne pas mettre un terme ou une limite à ce que Dieu peut me donner, parce qu'il est toujours plus grand et ses dons sont toujours plus hauts que ce que je peux en percevoir et en désirer.
0: Donc il y a ce qu'on désire et puis il y a aussi ce qu'on reçoit, ce qu'on fait de ce qu'on a reçu. C'est intéressant ce qu'évoque Laurent de la Résurrection dans l'une de ses lettres. Il dit « Je suis rempli de honte et de confusion quand je réfléchis d'un côté sur les grandes grâces que Dieu m'a faites et qu'il continue sans cesse de me faire et de l'autre sur le mauvais usage que j'en ai fait et sur mon peu de profit dans le chemin de la perfection. » Alors c'est vrai que quand on prie, que parfois, on ne voit pas toujours ce qu'on reçoit. Et puis en plus, quand on le reçoit, on n'en fait pas toujours, comme dirait Laurent de la Résurrection, le bon usage. Que faire au fond de la suite de nos prières, frère Didier Marie-Goulet ?
1: Ben, moi, je dirais être toujours dans l'action de grâce. C'est ce que dit saint Paul. Soyez toujours dans l'action de grâce.

0: me laisse remplir de cette présence de Dieu, je deviens un verre à vin. Si ce verre à vin, il se remplit, il devient une carafe, il devient un tonneau. Enfin, c'est Saint Grégoire de Nice qui dit finalement, au fur et à mesure qu'on accueille cette vie de Dieu, on dilate notre capacité à l'accueillir. C'est-à-dire, plus on l'accueille, plus on peut encore l'accueillir. Et c'est lui qui fait ce travail-là en nous.
1: Et on sent toute votre joie, frère Didier Marigollet. Merci beaucoup d'avoir été avec nous. Je rappelle que vous êtes Carme Deschaux au couvent de Paris. Oui. Les Carmes Deschaux, mais ce sont ceux qui sont issus de la réforme des Carmes menée par Saint Jean de la Croix et Sainte Thérèse d'Avila, un ordre apostolique et contemplatif auquel appartenait Laurent de la Résurrection, dont nous avons évoqué les écrits avec vous, parce que ces écrits, eh bien, ce sont aussi ceux qui inspirent le pape Léon XIV. Léon XIV qui sera en France dans quelques jours.
0: Qui passera, je crois, à l'Institut catholique sur les lieux où a vécu Laurent de la Résurrection.
1: Et merci beaucoup à Cédric Coba pour la réalisation technique de cette émission.

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0: il est midi.

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2: 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C'est avec vous, Christophe Maury, comme tous les jeudis.
3: Et oui, et avec Jean-François Rode, nous allons passer en revue des livres de la rentrée. Alors, aussi des livres de l'été, des livres qui se vendent toujours. Vous savez, nous rentrons dans la période de rentrée littéraire, il y a 434 nouveautés. Et dans les livres religieux et spirituels, j'étais à la procure hier, je voyais des livres qu'on a traités il y a 6 mois, 1 an, qui sont toujours là. Il y a une espèce de permanence du livre spirituel. Et je trouve que c'est très intéressant de voir que sur même les tables de la procure, je ne dis pas en rayon, mais sur les tables, il y a encore des livres essentiels, comme le livre de Madame... vous allez m'en parler tout de suite. Non, l'autre qui est sur votre table là, tout de suite, voilà, à main gauche, non, l'autre en dessous, voilà, d'Anne Lécu, bibliquement vôtre, qui est un livre formidable. Malheureusement, Anne Lécu n'a pas pu venir au printemps dernier nous le présenter parce qu'elle avait des soucis de famille et qu'elle devait rester en région auprès de sa maman. J'espère qu'elle viendra parce que, encore une fois, il y a une espèce de permanence de ces livres qui sont toujours là. Vous en convenez, vous, l'ancien libraire ?
4: Absolument, et moi aussi, j'ai fait ma petite enquête à la procure, et c'est vrai, c'est très significatif. Par exemple, le best-seller, vraiment encore, dans toutes les librairies chrétiennes,
3: religieuses,
4: de tout l'été, c'est l'encyclique du pape. Hein.
3: Oui.
4: Magnifique humanité, ça reste encore et toujours le best-seller. Et ça veut dire quelque chose, c'est un très gros succès. Toutes les encycliques n'ont pas le même rayonnement.
3: Mais non.
4: Et donc, on en a un peu parlé. La peur que j'ai, si je puis me permettre, c'est que les gens se disent, ça y est, le pape, il a fait cette encyclique, très bien, passant à autre chose. Et souvent, ils ne la lisent pas vraiment, peut-être. Hein. Ou en tout cas, ils se disent, ça y est, on en a entendu parler suffisamment, je sais ce qu'il y a dedans, ça parle de l'intelligence artificielle, ok, très bien, il nous dit, il faut se méfier, j'ai pigé ce qu'il veut dire. Eh bien, en fait, pas du tout. Il faut lire le livre.
3: C'est plus
4: lire
3: que le texte. Il faut se méfier. C'est plus que ça.
4: Oui.
3: Vous avez vu ces jours-ci, il y a une information invraisemblable comme quoi l'intelligence

0: artificielle pouvait éradiquer l'humanité sur la Terre d'ici 10 ans.
1: Alors, ça fait froid dans le dos. On est, je sais pas comment. Effectivement, je ne suis pas du tout expert là-dessus, mais c'est vrai qu'on est un peu inquiet. On a l'impression d'être dans la science-fiction, quoi.
2: Oui. Hein,
1: puisque de fait, c'est vrai. Je crois qu'une intelligence artificielle dans un test a outrepassé ses limites.
2: Oui.
1: Elle a désobéi. Normalement, elle ne devait pas sortir d'un
2: du
1: périmètre
2: cadre
1: qu'on lui avait défini.
2: Oui.
1: Et en fait, elle a trouvé une astuce pour sortir. Mmh. Et donc, on sait que si...
2: La destruction
1: comme dans
2: totale
1: les films de science-fiction où l'intelligence artificielle se dit, mais finalement, je suis quand même vraiment mieux affûté que ces humains qui m'ont lancé. Je peux très bien les remplacer.
0: Oui, mais ça, c'est un raisonnement d'humanoïde, ce que vous dites. Mais c'est pas du tout comme ça. C'est par des signes, des zéros, des 1, des poids, des subventions, etc. Et qui pourrait effectivement programmer la destruction totale de l'humanité dans les 10 années à venir. Je trouve que ça fait froid dans le dos. Et, pour revenir à l'encyclique, le Saint-Père Léon XIV, non seulement lance un cri d'alarme, mais il redonne la place de l'homme devant la machine extraordinaire. C'est-à-dire que l'homme qui est quand même le projet de Dieu, on est d'accord.
1: Et c'est très significatif. Alors aussi, d'une certaine manière, ça prépare son arrivée chez nous, bientôt. C'est une bonne manière de comprendre Léon XIV, de le connaître, que de prendre cette encyclique, parce que toute la première partie, c'est une reprise de l'enseignement social de l'Église depuis Léon XIII, puisqu'il a pris justement, il a choisi de s'appeler Léon XIV, il y a bien une référence à Léon XIII, Rerum Novarum, première fois que le pape prenait position sur la question de l'inégalité sociale. Et il fait un parcours de toutes les grandes encycliques sur le sujet, et franchement, c'est très utile pour chacun de nous, parce que ça nous fait un compendium de la doctrine sociale, et à chaque fois il dit que tel texte, il prend les 4 ou 5 les plus importants, et il montre qu'à chaque fois que ce texte-là est encore très pertinent pour aujourd'hui. Et je crois que c'est tout à fait la méthode de Léon XIV. Il est, par certains côtés, il est très discret sur sa manière de penser, il n'est pas fracassant comme pouvait l'être quelquefois le pape François, mais il avance solidement, pas après pas, il s'appuie sur les bons fondamentaux, et là, cette encyclique-là, je crois que si elle a du succès, c'est précisément parce que c'est une synthèse, une reprise très équilibrée, très approfondie de la doctrine sociale de l'Église, appliqué aujourd'hui, effectivement, à ce contexte de l'intelligence artificielle.
0: Alors, il y a un certain nombre d'ouvrages qui sont sortis sur et autour de Léon XIV, mais nous les présenterons en son temps, avant la visite du pape. Et pour que l'on puisse s'y préparer. Un autre livre qui vous a marqué, qui est toujours sur les...
1: Alors, justement, quel lien ça, parce que c'est le livre de Bruno Patino,
0: que j'avais reçu ici.
1: Le mardi.
0: Oui. Hein,
1: Le temps de l'obsolescence humaine, chez Grasset. C'est vraiment un livre très éclairant sur la question. Parce qu'en fait, on parle beaucoup d'intelligence artificielle, c'est constamment, on s'y réfère. Rappelez-vous, il y a, je ne sais pas, 5 ans, je ne sais pas si on connaissait encore le mot...
0: Le terme, non, n'existait pas, non.
1: Et je crois que beaucoup de gens aujourd'hui entendent parler d'intelligence artificielle et se disent, ça ne me concerne pas vraiment. Parce que je ne vois pas en quoi ça impacte mon travail ou ma vie. Or, ça c'est une illusion. Hein. Et ce qu'il y a de bien avec Bruno Patino, c'est que c'est un véritable expert. Il a lancé, il y a déjà longtemps, la version numérique du monde. Il est aujourd'hui... patron de Arte,
0: oui, bien sûr,
1: carrément. Et il a fait déjà plusieurs livres, La civilisation du poisson rouge, Submersion, etc., qui ont eu le grand succès. Et là, il parle du temps de l'obsolescence humaine, parce que l'intérêt de Bruno Patino, c'est que il montre que ça va vraiment très vite, et il le démontre. Et d'autre part, il est là où il est vraiment pertinent, c'est qu'il montre tous les effets que ça a réellement dans notre comportement, et le comportement quotidien. Par exemple, il y a vraiment 3 étapes. Première étape, c'est Internet, parce que tout d'un coup, tout le savoir humain est rassemblé. Deuxième étape, c'est le smartphone, parce que là, vous pouvez accéder à ce savoir immédiatement. On ne va plus chercher dans les encyclopédies, on ne va plus chercher dans les dictionnaires, on ne s'interroge même plus tellement. Là, on a une interrogation sur le sens d'un mot, sur un chiffre qui nous manque, là, hop, on va chercher et on l'a immédiatement. Mais bon... Et puis la troisième étape, c'est donc l'intelligence artificielle, justement, avec les agents qui sont capables d'intervenir. Et là, on devient finalement très dépendant, on peut devenir en tout cas très dépendant de cette nouvelle... Enfin, je veux dire, c'est vraiment un livre qui donne effectivement quelquefois froid dans le dos, mais qui donne de la chair à cette question de l'intelligence artificielle, et il pose encore sa grande question, qui rejoint beaucoup celle du pape, hein. Est-il encore possible de renouer avec l'utopie première du réseau d'Internet, quand on l'a lancé, utopie qui était de faire un réseau universel et humaniste.
0: Parmi les livres qui sont importants en ce moment et qui ont paru il y a quelque temps, mais qui sont toujours sur les tables des libraires, il y a Le devoir d'espérance de Yann Boissière, faire face à la crise spirituelle. C'est Malraux, vous savez, qui disait que le XXIe siècle serait spirituel ou pas ? Religieux ou pas, on est mal parti. Hein. Ça fait 26 ans que ça a commencé, ce 21e siècle. On a déjà passé le quart, et je crois que c'est de mal en pis. Et justement, cette crise spirituelle, le constat est sans appel, le constat de Yann Boissière, l'individu né avec la modernité, fort de sa conscience autonome, éclate sous la pression de la révolution technologique et numérique. La mutation anthropologique qu'elle implique écartèle l'homme entre deux postures contradictoires. D'une part, la prétention à contrôler le monde de manière purement mentale. De l'autre, l'impuissance et le désengagement face à la supériorité supposée des machines. C'est exactement ce livre, répond exactement à la question que vous venez de poser, Jean-François Rode. C'est Yann Boissière, Le devoir d'espérance, faire face à la crise spirituelle, chez Desclés de Brouwer. Alors, il faut rendre un hommage quand même à Stanislas Lalanne, qui nous a quittés beaucoup trop tôt. C'était
1: brutalement
0: à la fin de l'été.
1: 78 ans. Oui.
0: Ouais. Et nous comptions, vous le savez, à RCF Notre-Dame, nous comptions beaucoup sur lui. Et nous avions même pris rendez-vous au mois d'octobre pour la sortie de son livre, pour qu'il vienne nous en parler. Donc vous avez reçu le livre.
1: Et oui, et c'est en plus c'est un livre qui a alors à la fois, c'est un livre d'hommage à Stanislas Lalanne, mais c'est aussi un livre qui a une très grande actualité parce que en fait il parle des catéchumènes et donc au moment où tous les diocèses d'Île-de-France se réunissent, un concile, même un synode, je ne sais pas exactement quel terme précis, mais enfin il y a quand même une réunion tout à fait officielle, une démarche en cours pour savoir comment est-ce qu'on peut mieux accueillir les nouveaux baptisés, les catéchumènes, donc maintenant les néophytes, parce que beaucoup se présentent donc pour recevoir le baptême. Qu'est-ce qu'on va faire ? Donc, dans les réflexions, le livre de Stanislas Lalanne est extrêmement précieux parce que donc ça s'appelle La grâce des commencements et le sous-titre dit bien son projet : Les catéchumènes ravivent notre foi. Et là, le grand intérêt du livre, c'est que il cite énormément de catéchumènes, des phrases authentiques. Parce que toute demande de baptême, à un moment, celui qui demande le baptême écrit, ou celui qui demande la confirmation écrit à l'évêque. Mmh. Et donc, il a reçu des centaines et des centaines de lettres de catéchumènes. Et là, ce qui fait la richesse formidable de ce livre, c'est qu'il en cite énormément de passages. Il les a beaucoup organisés. Mais, et c'est pas simplement, comment dire...
0: Quel est le fil conducteur de toutes ces lettres ? C'est une demande, mais oui, c'est aussi un témoignage. C'est-à-dire que les catéchumènes, les néophytes, disent pourquoi ils sont là, voilà. Et qu'est-ce qui a fait que cette démarche aboutit à ce commencement.
1: Et ils décrivent toujours le bouleversement radical que ça a été dans leur vie. Mmh. Et donc, très souvent, on retrouve des mots tels qu'on connaît, mais très souvent, il y a une expression presque nouvelle de gens qui s'enthousiasment en disant « ma vie a bougé,
0: alors,
1: ma vie a changé,
0: fraîcheur.
1: Ma vie a vraiment été transformée par cette rencontre du Christ. Et souvent, là, on se le dit souvent aussi entre nous, c'est pas toujours par les circuits organisés que nous, on essaie quelquefois un peu péniblement de mettre en place pour dire aux gens, venez savoir qui est le Christ, venez écouter l'Évangile. C'est quelquefois des chemins de traverse qui font qu'ils arrivent, mais avec toujours, là par contre, c'est une constante, ils partent très souvent d'une impression d'un manque de sens, d'un manque d'orientation dans leur vie.
0: Est-ce qu'ils ont...

0: Vivaldi, l'Olympia, l'ouverture Isolisti Venetti, dirigée par Claudio Schemone. 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
3: Vous parliez, Jean-François Rode, vous parliez de Stanislas Lalanne et de ces néophytes qui viennent, d'évêque à évêque et de défunt à défunt. Vous savez que Efata a sorti les premiers pas dans la prière du cardinal Jean-Marie Lustiger. C'est absolument un petit livre formidable, enfin c'est un grand livre, mais c'est un livre court, il fait 170 pages, où avec un ton familier, le cardinal Lustiger nous encourage à commencer ou à recommencer à prier et donne des conseils tout simples. Et c'est merveilleux parce qu'à travers ça, on voit bien comment était sa vie, comment elle était toute consacrée à Dieu. Je vous lis un passage. Priez en silence, le cas échéant, faites un signe de croix discret. Il m'est arrivé souvent de signer mon cœur, mes lèvres, sans que ce fût perceptible par autrui. Nous avons besoin de nous donner à nous-mêmes des repères, et nous avons tous une gestualisation instinctive, ces petits gestes auxquels nous ne prêtons pas attention habituellement. Or, même notre manière d'être, même nos expressions physiques, il faut les soumettre à l'amour du Christ, nous en servir pour penser à lui et rendre grâce à Dieu. Il est toujours possible de prendre un court temps d'arrêt. C'est très simple. Et c'est dit très simplement, on retrouve toute la saveur de cette présence que Jean-Marie Lustiger avait, et dont ouais. beaucoup
4: on dit qu'il n'écrivait pas facilement, c'est un homme de la parole,
3: ouais.
4: mais justement, un certain nombre de ses amis, en particulier, par exemple, Jean Duchesne, qui a été son exécuteur, et qui est toujours son exécuteur testamentaire littéraire, a enregistré beaucoup de ses causeries. Il a fait, là aussi, par exemple, des séries de même type, très simples, mais dont moi, je me sers beaucoup, sur le baptême. Parce que c'est à la fois toujours très simple, très pédagogique, mais évidemment profond, essentiel, avec tout ce qu'il faut. Et donc, c'est bien que les éditions Efata reprennent ces classiques qui sont parus il y a déjà maintenant quelques temps, et qui n'étaient plus disponibles. C'est bien qu'on les ait sous la main.
3: Premier pas dans la prière du cardinal Jean-Marie Lustiger. Un autre livre.
4: Eh ben, je reviens sur Anne Lécu, puisqu'on en a parlé tout à l'heure. Bibliquement vôtre, aux éditions du Cerf. C'est pareil, voilà un livre qui maintenant est installé.
3: Oui.
4: Je n'allais pas dire, c'est un peu trop tôt pour dire comme un classique. Mais malgré tout, c'est déjà une référence dans les propositions qu'on peut faire pour ceux, et ils sont nombreux, qui souhaitent lire la Bible. Il y a beaucoup de gens ont ce désir, et quelquefois, s'ils se lancent dans cette lecture-là, un peu sans accompagnement, ils se désespèrent un petit peu, quelquefois, de ne pas toujours bien comprendre, et puis même d'être un peu passé de U à Dia, hein, quand on prend les textes un peu... Là, l'avantage voilà, de ce livre-là, c'est qu'on a affaire à une femme qui maintenant a une grande expérience, qui est une grande voix spirituelle, qui a une expérience donc personnelle de la lecture de la Bible. Voilà ce qu'elle dit. « Te vois donc pris, me dis-tu, par l'idée de t'initier à la lecture de la Bible. Je ne saurais trop t'y encourager, sachant que ta décision te demandera patience, endurance, mais te rendra au centuple ce que tu auras investi. Et l'ouvrage que tu as entre les mains, j'ai tâché expressément de le penser, à l'usage de celles et de ceux qui veulent s'aventurer dans la lecture biblique, donc à ton usage. En recueillant ma propre expérience dans une sorte de rouleau de l'apprentissage où tu pourras piocher selon les circonstances et les attentes. » Donc, on va sur les pas de quelqu'un. Donc, elle est docteur en théologie, elle est docteur en médecine, elle a été longtemps aumônière de
3: prison.
4: De prison. Ouais. Elle a une grande expérience humaine et spirituelle. Et elle, donc, on est dans les pas de quelqu'un qui sait bien ce qu'est la Bible et qui donne des conseils précis, concrets, pour entrer dans le livre.
3: C'est publié.
4: Anne Lécu, bibliquement vôtre. Aux éditions du Cerf.
3: Alors, il faut insister pour les éditions du Cerf parce que l'objet, livre, est très beau.
4: C'est
3: vous
4: vrai.
3: Avez remarqué qu'il est un peu plus large que les autres livres. Il est assez épais, mais pas trop. Il a un papier qui est très agréable. Et regardez la maquette. Dans la maquette, vous voyez qu'il y a des
4: rubriques.
3: Des rubriques. Et qu'on a l'impression presque d'un livre illustré, ce qu'il n'est pas. Mais c'est très pédagogique et on a vraiment envie de rentrer dedans. Je trouve que la beauté de ce livre, en tant qu'objet, est à souligner.
4: Oui, Christophe, vous avez raison. C'est bien, vraiment.
3: L'audace de la rencontre à l'école de François d'Assise chez Nouvelle Cité par Suzanne Giuseppi Testu, vous l'avez lu ?
4: Non, pas
3: celui-là. Alors c'est un truc incroyable. C'est un truc incroyable parce que elle raconte, elle propose un chemin intérieur où chaque rencontre devient un dévoilement, la rencontre de Dieu, la rencontre de l'autre, la rencontre de soi-même, autant de seuils à franchir où la vie consent à être travaillée en profondeur par la grâce. Alors François, c'est un homme qui est quand même assez radical, faut le dire. Il est brûlé par le désir d'aimer, éprouvé par les fractures de son époque, violence, la guerre, la soif de reconnaissance. Et en renonçant aux apparences, il entre dans la simplicité, découvre la fraternité et reçoit la paix. Il apprend que la relation vraie s'enracine dans l'humilité et trouve son accomplissement dans l'amour. Alors, ce n'est pas une biographie spirituelle, c'est une méditation sur notre manière d'être en lien aujourd'hui dans un monde en quête de sens. C'est une invitation. C'est une invitation à tisser avec des cordages d'amour, des liens de nouveau d'humanité. Et là, j'ai cité l'auteur, qui est une franciscaine séculière, qui est l'auteur, l'autrice de plusieurs ouvrages sur saint François d'Assise. Et alors, regardez, on a, à partir de la vie de saint François d'Assise, un certain nombre de choses qui nous interrogent, comme les relations mondaines au service de la vaine gloire, changer de valeur, se regarder de l'intérieur, la relation à soi-même, comment célébrer l'amour de la charité, comment François vit la relation face à lui-même pour devenir frère François. On va avoir du geste social au mystère de la relation, les premiers rappels historiques, la rencontre qui éveille nos valeurs humaines et spirituelles. Et à chaque fois, sur toutes ces questions-là, elle reprend la vie de saint François, l'enseignement de saint François. Et on se rend compte que, un, il est très actuel, et deux, qu'aujourd'hui, il nous parle. Voilà, c'est de Suzanne Giuseppi Testu, L'audace de la rencontre à l'école de François d'Assise. Parlez-nous d'un autre livre.
4: Est-ce que je peux signaler justement aussi pour l'actualité, puisque le pape va se rendre à Metz.
3: Oui.
4: Il y a une réédition, toujours aux éditions du CERF.
3: Décidément,
4: mais une réédition de Raymond Poitevin qui s'appelle Robert Schumann, le catholique père de l'Europe.
3: Alors.
4: Donc c'est une biographie, justement, du christianisme de Robert Schumann. Vous savez donc qu'il est en voie de béatification. J'imagine que le pape va probablement appuyer la chose, je ne sais pas, mais
3: s'il va à Metz
4: pour parler de lui,
3: c'est pour parler de Robert Schumann.
4: Voilà. Et donc, je voulais signaler ça à tous nos auditeurs,
3: oui.
4: C'est qu'on a, sous la main, si on le veut, une très bonne biographie intellectuelle, enfin politique, de Robert Schumann.
3: Mais elle est vivante quand même.
4: Ah oui, tout à fait.
3: Bon.
4: Ah, c'est très passionnant.
3: Bon, non, parce que ça peut être que son testament politique et
4: non, par rapport... Je pense que c'est une très bonne idée de voir rééditer ce livre-là, oui. Parce qu'on manque un peu de documents sur Robert Schumann. On le vénère un peu, mais on ne le connaît pas si bien que ça, si.
3: Non, pas du tout. Et en plus, si le pape, alors je parle avec des si, mais si le Saint-Père, à Metz, évoque Robert Schumann pour parler de la béatification ou de l'héroïsme de Robert Schumann en vue de la canonisation, parce qu'on attendra les trois miracles. Mais il va certainement en parler. Et là, on va avoir naturellement la polémique, parce qu'on est en France. Et pour savoir, oui, mais il met en avant l'Europe, de quoi se mêle-t-il, etc., etc. Et on va entendre parler de Robert Schumann pendant un certain nombre de temps, sans savoir qui il est.
4: Voilà.
3: Donc, vous avez bien fait de nous apporter le livre, publié au CERF, et c'est quel en est l'auteur ?
4: Raymond Poitevin.
3: Raymond Poitevin, eh bien c'est parfait. Alors, un livre qui pour moi me semble essentiel, et je croise les doigts et je prie le Seigneur pour que François Heuvé, son auteur, vienne nous voir, parce que sais qu'il a un agenda de ministre. Croire au XXIe siècle, la foi catholique face aux défis contemporains, et c'est chez MAM. Et le livre est tout à fait passionnant parce qu'on connaît, François Heuvé, son intelligence et sa foi et sa compréhension du monde, où il parle de croire aujourd'hui,
4: patron d'études.
3: Mais dans quel aujourd'hui ? Pourquoi et comment dire sa foi ? Croire en Dieu ? Mais de quel Dieu s'agit-il ? le Dieu Trinité, le Dieu Père Tout-Puissant, le Dieu Créateur, l'humain à l'image de Dieu, croire en Jésus-Christ, mort et ressuscité pour nous, croire en l'Esprit Saint, croire en l'Église. Mais faut-il une Église pour croire en Dieu ? Une vraie question, ça.
4: Ça rejoint bien la démarche des catéchumènes d'aujourd'hui et de leur formation. Parce que souvent, même obligatoirement, d'une certaine façon, dans la préparation au baptême, il y a un commentaire du credo, de façon à savoir exactement quelle est notre foi.
3: Et alors il reprend les sacrements, l'Église catholique et les autres, l'Église dans la société, l'espérance du salut. On a un véritable catéchisme là qu'il nous livre, en le mettant en face du XXIe siècle. C'est aux éditions MAM, François Evé. Allez, je vous en laisse un autre, parce qu'il ne reste plus que quelques minutes.
4: Alors, il y a un livre, ça serait bien qu'on y revienne plus tard aussi. Alexia Vido a fait un Saint-Bruno,
3: oui.
4: L'homme derrière le Chartreux, toujours aux éditions du Cerf. Et j'ai juste, il faut que je sois honnête, j'ai lu surtout la préface de François Sureau, qu'il donne à ce livre, et qui est remarquable, parce qu'il fait un éloge des Chartreux, et il dit beaucoup de bien... d'un livre donc que je n'ai pas encore lu, pardon, bon. Mais je pense vraiment que Saint-Bruno et donc la Fondation des Chartreux, c'est tout à fait important. Il y a un espèce de romantisme de l'image du Chartreux qui se tait, qui ne parle pas.
3: Dans la neige de Grenoble.
4: Voilà, qui est tout seul dans sa cellule avec son petit jardin, qui rencontre les autres moines rarement, qui, lorsqu'il écrit un livre, ne donne pas son nom, hein, donc... des grands livres de Chartreux, Amour et silence, Au seuil de l'abîme de Dieu, on ne savait pas quel était l'auteur. Et donc, mais au-delà de cette image, eh bien, on a un portrait donc, du fondateur, Saint-Bruno.
3: Elle viendra nous en parler le jeudi 8 octobre, c'est-à-dire deux jours après la Saint-Bruno. Merci Jean-Paul Irine pour la réalisation. Merci également à Thierry Stenner, François Dieudonné, Philippe Alpeche pour la réussite technique de notre entretien. Un grand merci également à Catherine Ségouffin pour la préparation de notre émission demain vendredi. Et bien, quel film à voir ce week-end au cinéma ? Nous reparlerons de l'Odyssée, puis de Salvation et du héros du Louvre, bien sûr. D'ici là, soyez heureux, c'est urgent. Et Simon, je vous laisse l'antenne.
0: Et je serai au rendez-vous demain pour découvrir ces films que vous allez présenter et décider de ma sortie du week-end.
3: Mais vous n'aviez pas vu l'Odyssée ?
0: Eh non, j'ai pas vu l'Odyssée.
3: C'est sorti le 7 juillet.
0: Christopher Nolan.
3: Mais oui, c'est formidable.
0: Quel succès.
3: 1 900 000 spectateurs en France.
0: Eh bien, je serai là demain. Allez, dans 20 minutes, le portrait du jour sera celui d'Eleanor Bridge pour un témoignage coup de poing sur son combat contre le cancer du sein. Elle sera avec nous.

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2: Bonjour, bonjour à toutes et à tous et bienvenue dans le téléphone du dimanche. Une émission qui fait entrer un peu de la vie des familles de détenus dans l'enceinte de la prison, alimentée par les messages que chacun a pu déposer. Au simple message d'encouragement succède parfois un vibrant message d'amour. Vous aurez l'occasion d'entendre aujourd'hui quelques messages arrivés cet été dans la boîte vocale, alors que l'émission était en pause et que votre radio RCF Notre-Dame vous proposait d'autres programmes.
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2: 04 28 29 04 17 est le numéro qu'a composé Philippe pour déposer son message.
3: Ce message est pour Christina, de la prison de Versailles. Bonjour Christina, c'est Philippe. Je pense beaucoup à vous, tout le temps. Notre famille est aussi avec vous. Nous sommes avec vous par la pensée. Et tous les jours qui passent, Dieu est avec vous également et vous protège. J'espère que le moral tient bon. N'hésitez pas à voir aussi le bonnier, si vous pouvez, pour donner de la force et de l'espoir. Il y a toujours de l'espoir. Nous sommes là, toujours par la pensée. On ne vous oublie pas. J'espère que vous tenez bon. Nous sommes toujours là, tout le temps, avec vous. Dieu vous protège. À bientôt, Christina.
2: Nous est parvenu ce prochain message par courriel à l'attention de Mikey Mike. Je vous lis. On pense très fort à toi, toujours. On t'aime fort, Mikey Mike. Ta manne est à vidir. On écoute maintenant Laurence pour son frère Gérard, incarcéré à Caen.
4: Oui, bonsoir, c'est pour le centre pénitentiaire de Caen. Bonjour mon frère, j'espère que tu vas bien. Écoute, moi ça va mieux, mais ça, je me maintiens, donc c'est parfait. Puis ça s'inquiète bien ma chose, c'est agréable. Voilà, on a un temps un peu mitigé, mais c'est parfait. Donc j'espère que ça, tu prends bien soin de toi aussi, parce que tu me manques énormément. Mais pour l'instant, je peux pas me déplacer avec ma santé, donc... C'est un grand regret pour moi parce que tu me manques vraiment beaucoup. Mais bon, prends soin de toi et pas que je t'aime très fort. Voilà. Bonjour à Jean-Luc. Je vous souhaite de passer une agréable semaine et un bon dimanche. Voilà. Je vous dis à très bientôt. Mon frère, je t'aime. Je te fais plein de gros bisous. Et j'espère que ma santé me permettra de venir te voir très bientôt pour t'embrasser parce que tu me manques beaucoup, mon frère. Je t'aime. Allez, au revoir.
2: Comme promis, voici quelques messages arrivés cet été dans la boîte vocale du téléphone du dimanche. On écoute celui de la petite Maya.
5: Maya, coucou papa. Ça y va bien avec Maya. Est-ce que ça va? On est sage, on écoute maman, on est gentil. Tu me manques beaucoup. Je t'aime fort, beaucoup, beaucoup, papa. Coucou, bisous. Gros bisous.
2: On écoute aussi le message de Kamel pour Lucas.
6: Oui, bonjour, pour lui faire un gros bisou. Lui, c'était bon courage. Et qu'il sache que je pense à lui. Voilà.
2: Voici maintenant le message d'Astrid.
7: Oui, bonjour, j'aurais voulu laisser un message pour Astrid, Astrid Toutain, quoi. C'est ma belle-mère, en fait. C'est Julie. J'espère que tu gardes le moral et puis surtout la santé. Et puis, t'inquiète pas pour moi et bébé, ça va. Mais on a quand même hâte que tu sortes rapidement. On a hâte d'arriver au 8. Et t'inquiète pas, on sera là pour t'attendre et pour t'accueillir. Donc, gros bisous. Et j'ai aussi mon beau-père, Jean-Noël. Enfin, ce serait pour lui passer aussi de bonjour, qu'il s'accroche et qu'on l'aime fort et puis qu'on a hâte qu'il sorte aussi rapidement. Merci.

0: Toujours parmi les messages reçus cet été dans la boîte vocale de l'émission durant la pause estivale de votre radio RCF Notre-Dame et qui n'ont pas pu passer à l'antenne de ce fait, celui de Catherine pour son fils.
1: Je voulais déposer un message pour mon fils aujourd'hui pour son anniversaire, 40 ans. Voilà, j'espère qu'il s'en reconnaîtra. Je lui souhaite un bon anniversaire et toute la famille pense à toi. On t'embrasse. Tes enfants aussi, on t'aime et on espère que tu sortiras bientôt. Voilà.
0: Celui de Chico, pour son frère Hamza.
2: Oui, c'est moi Chico. Je voudrais adresser un message à la prison de Villefranche-sur-Saône, à mon frère Hamza, et je lui dis que je pense à lui très fort et que je ne l'oublie pas, que je passerai le voir samedi comme convenu, comme tous les samedis. Et ben, tu vois, cette année, je ne pars pas au bled, personne ne part au bled, ni ma maman, ni papa, ni les frères et sœurs. Voilà, on reste sur Lyon, et voilà. Et ben, je te dis, garde la pêche, et prends soin de toi, et fais attention à toi, et surtout au soleil. Parce qu'il fait très chaud.
0: On termine avec le message solidaire de Marie.
3: Bonjour, c'est Marie. Marie. Alors, je ne connais personne en prison, mais je tiens à vous parler un peu de ce que j'ai vécu ce matin. Moi qui ne suis pas en prison, j'ai pu aller à l'église prier pour vous. Et la parole était de voir l'amour de Dieu en profondeur. L'amour de Dieu est si profond qu'on ne peut toucher le fond. L'amour de Dieu est si large qu'on ne peut pas faire le tour. L'amour de Dieu est si haut qu'on ne peut passer dessus. Et l'amour de Dieu est si lumineux qu'on peut le voir dans chacun de vos yeux. Vraiment qu'aujourd'hui, vous puissiez voir l'amour autour de vous et voir que l'amour pardonne, et que l'amour pardonne vos fautes. Et vraiment, ouvrez vos cœurs à Jésus. C'est lui le sauveur, c'est lui qui va venir vous sauver. Et c'est lui seul qui peut guérir les maladies. À bientôt. Au revoir.

En ton âme et conscience de Claire Norton est un roman très particulier, un rien fantastique mais tout à fait crédible, dans lequel le jeune Evan assiste à l'enlèvement de sa sœur. 25 ans plus tard, il est abordé par un enfant qui lui révèle qu'elle est vivante et lui propose un pacte qui pourrait bien faire basculer leur vie à tous les deux. Claire Norton, en abordant la question du coma et de ses conséquences, explore les frontières de la conscience, le deuil et la reconstruction intime. Pose enfin tes valises, amigo, et n'oublie pas que notre ombre nous suit ou que l'on s'enfuit. Partir en courant ne permet pas de se cacher. Lorsque l'heure fatidique nous rattrape, c'est pour nous laisser l'amère sensation de ne pas avoir eu assez de temps. Alors, pars sans idée précise du lieu où te guideront tes pas, mais prends soin de t'attarder sur les petits chemins. Car, pour reprendre Saint-Exupéry, droit devant soi, on ne peut aller bien loin. Et si parfois tu oublies combien la vie passe, écoute les battements de ton propre cœur pour bien prendre conscience que le temps s'égrène au rythme de chaque seconde. Nous sommes tous deux bien placés pour confirmer qu'on commence toujours mieux qu'on ne finit. Ne le perds donc pas en futilité et rappelle-toi que le vrai but n'est pas tant de chercher des objectifs à atteindre que de trouver un sens à nos actions. Enfin, et surtout, vis nos rêves pour nous deux, mon ami, car tant que tu vis, il n'est jamais trop tard.

Et voilà, de nouveaux messages dimanche prochain à 12h30 et 22h45. Pour cela, les familles et les proches de détenus peuvent déposer leurs messages de soutien dès maintenant au 04 28 29 04 17. Merci Hugo à la technique, merci à tous pour votre écoute et haut les cœurs.

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3: N'ayez de dette envers personne sauf celle de l'amour mutuel. Il n'y a pas de chemin de vie sans boussole, et l'amour, c'est la plus belle des boussoles. C'est un moteur surpuissant. Il n'y a pas de chemin possible sans amour comme moteur. Le chemin le plus intéressant pour moi à emprunter et qui n'est pas finalement à l'abri de te rendre et de nous rendre tous les uns et les autres plus libres, c'est le chemin intérieur. C'est le chemin le plus intéressant et le plus épanouissant à accomplir. Moi, je crois d'abord, je pense, plus que tout, en la vie et au pouvoir de la vie. Je crois énormément en la puissance du vivant, la nature, la forêt, les animaux, etc. Donc, oui, c'est la vie plus que tout. Voilà. C'est à ça que je crois. Et pourtant, Dieu sait si l'époque, elle est pas terrible, et elle est sombre, et elle est obscure, et elle est difficile pour plein de gens. Mais à chaque fois que tu te promènes quelque part dans la nature, il y a des traces de vie qui sont d'une beauté incroyable et qui redonnent la foi en la vie. Moi, je pense qu'il faut jamais, en tout cas, j'essaye de ne jamais cesser de croire en la vie. Même si l'époque, parfois, me donne envie de fermer les yeux. Et puis la forêt, elle n'est pas à l'abri d'envoyer des messages, des signes. Cette majesté des arbres comme ça, ces feuilles. Quand on s'arrête, quand on prend le temps de les regarder, ben ça, à défaut d'envoyer des messages clairs, en tout cas, ça peut apaiser. C'est ça le message, c'est le message d'apaisement. Et ça peut donner à l'existence de celui qui prend la peine de la regarder un peu de calme, un peu de bonté et de beauté aussi. Voilà. Je crois beaucoup à ce pouvoir-là de la nature, au pouvoir de la beauté qui rend meilleur, donc qui te rend plus plein de bonté. Eh bien, merci à tous pour ce moment, cette conversation, cette promenade dans les bois. Je vous souhaite à tous un très très beau et bon dimanche. Soyez heureux.
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4: Quand je vois les différentes crises, j'ai besoin de poésie. Quand mon quotidien est tendu, quand sèche le futur de nos enfants, quand s'assombrit la société sous les projecteurs, j'ai besoin de poésie. La poésie de l'enfance comme des braises de conscience. J'ai besoin de poésie comme un lever de lune de l'esprit. J'ai besoin de poésie. La poésie comme un bel angle de vue, décalé, fragile et lumineux. Un objectif flou qui permet de la profondeur de champ. Les enfants nous aident à aviver ce regard poétique. Quand notre ado marche sur la plage et qu'elle se dit prise dans des sables émouvants, quand elle caresse tendrement son blanc de poulet avant de le manger, quand son cinéma se crée avec une lampe de poche. J'ai besoin de poésie. La poésie de l'enfance, comme une braise de conscience. J'ai besoin de poésie, comme un lever de lune de l'esprit. Les enfants nous aident à aviver ce regard sensible et chaleureux. Quand notre plus jeune court après les pigeons en volant avec eux pour qu'ils ne puissent se faire attraper. Quand notre plus jeune pleure à chaudes larmes parce que sa poupée a perdu une jambe. Quand notre plus jeune écrit une carte postale pour notre chat resté à la maison. Poétiser la vie, poétiser sa vie, avec un regard éternellement neuf. Être parent, être adulte, c'est aussi embraser sa vie à hauteur d'enfant.

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2: La cinquantaine de lacs d'Unianga, au Sahara tchadien, sont ni plus ni moins qu'une gigantesque et magnifique anomalie perdue en plein désert. Entre autres, il possède la plus grande évaporation de par le monde, la plus grande étendue d'eau douce dans le désert, et ils sont nourris exclusivement par la nappe phréatique fossile, qui garde encore aujourd'hui quelques mystères.

Ces lacs constituent les points de chute des oiseaux migrateurs qui viennent d'Europe. Ils ont la particularité d'être les seules étendues d'eau dans le désert compris entre le nord du Tchad et le sud de la Libye. C'est un site d'une beauté remarquable. Les eaux bleues, vertes ou rougeâtres reflètent les palmiers, les dunes et les formations géologiques spectaculaires, le tout au milieu du désert qui s'étend sur des milliers de kilomètres. Le vent déplace les roseaux verts sur l'eau, ce qui donne l'impression de vagues d'eau flottant dans le désert.

La population locale a largement contribué à rendre compatibles les activités humaines avec la conservation du site. Par exemple, ils ont privilégié les pratiques agricoles traditionnelles en lieu et place des propositions d'agriculture intensive. Toute activité minière est interdite et l'État oblige l'évaluation d'impact environnemental pour tous les projets. Finalement, la gouvernance du site relève à la fois des associations locales et du gouvernement tchadien. Certains disent que le berceau de l'humanité serait au Tchad. La préservation d'Unianga est un berceau, un crépuscule, une façon universelle et pérenne de concevoir l'humain dans la nature.

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1: Les mots du morceau que vous allez entendre peuvent se résumer comme suit. Du fond de nos abîmes, je ne voyais plus l'aurore. Soudain, j'entends mon nom. Et j'aperçois une forte lumière tout en haut. Qui chante maintenant pour moi? Qui est cette poétesse qui m'aime plus que toutes mes amantes? Quelle est cette chaleur qui m'embrase de sa surabondante délivrance?
2: Nous avons besoin de poésie et de beauté, de sens et d'interdépendance. Comme dans ce projet musical qui réunit Israéliens, Arabes, Antillais et Éthiopiens. Voici Mima Amakim.

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3: Voici Sur les sentiers de la beauté, œuvre radiophonique autour d'un texte du poète Christian Bobin. La pluie venait de partir quand j'ai surpris, au-dessus de l'avenue, cette moitié d'arc-en-ciel. Le restant se perdait dans un ciel brouillé. Je sais bien qu'il se trouve des savants pour expliquer ce que c'est un arc-en-ciel. Je sais bien. Mais ce n'est pas avec du savoir qu'on voit ce qu'on appelle la vie. C'est avec le cœur, avec l'émerveillement de ce qui est là, sous nos yeux, et dont l'éternité tient à la vibration de son effacement prochain. Cette aquarelle dans le ciel mouillé au-dessus de la ville, on aurait dit l'haleine d'un ange architecte. C'était proche et lointain, comme le sourire d'un mort. J'en étais assommé de calme. Un tissu flottait dans le ciel, un pont lancé entre rien et rien, une passerelle sur le vide aux planches bleues, jaunes, vertes. C'était ce dessin, sur le papier millimétré de l'air, une revanche de la vie. Le faible, le léger, l'allusif et le tendre. Tout ce que le monde détruit revenait en gloire dans le ciel ému. Le plus beau, sans doute, c'était que ça ne servait à rien. Oui, c'était ça le plus beau. Une féerie inutile. Rien à acheter. Rien à vendre. Quel repos pour nos

Et puis, ça a passé. La merveille n'insiste jamais. Ce qu'elle a à dire est souvent sans bruit. Le ciel n'est pas l'unique lieu des prodiges. Quelque chose se rappelle à nous de loin en loin. Quelque chose ou quelqu'un. Mais ce serait le faire fuir que de le nommer.

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5: il est 13h.
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grâce et la paix vous sont données de la part de Dieu notre Père et de Jésus-Christ notre Seigneur. Bienvenue à vous, qui que vous soyez, dans ce temple, dans cet instant qui nous rassemble ici au près ou au loin, pour nous mettre à l'écoute de la parole de notre Seigneur et rechercher sa présence. Notre aide est dans le nom de Dieu qui fait le ciel et la terre, et chacun de nous sommes au bénéfice de sa grâce. Voici les commandements, les 10 paroles que Dieu a données au peuple par Moïse sur le mont Sinaï après leur libération d'Égypte. Je suis l'Éternel ton Dieu qui t'est libéré de l'esclavage. Tu n'auras pas d'autre Dieu devant ma face. Tu ne te feras pas d'image pour te prosterner devant elle, pour les servir, car je suis l'Éternel ton Dieu. Tu ne prendras pas en vain le nom de l'Éternel ton Dieu,

Souviens-toi du jour du repos pour le sanctifier. Honore ton père et ta mère. Tu ne commettras pas de meurtre. Tu ne commettras pas d'adultère. Tu ne commettras pas de vol. Tu ne porteras pas de faux témoignage contre ton prochain. Et tu ne convoiteras rien de ce qui est à ton prochain. Et voici de quelle manière notre Seigneur Jésus-Christ nous ordonne d'être fidèles à cette loi. Tu aimeras le Seigneur ton Dieu de tout ton cœur, de toute ton âme, de toute ta force et de toute ta pensée. C'est là le premier et le grand commandement. Et voici le second qui lui est semblable. Tu aimeras ton prochain comme toi-même. Seigneur, nous te remercions de nous avoir réunis en ta présence. Nous te remercions d'avoir parlé aux hommes depuis les siècles et les siècles, jusqu'à Jésus-Christ qui nous a fait connaître ton amour, ta grâce et ta présence bienveillante à nos côtés. Rends-nous fidèles, Seigneur. Pardonne nos fautes, nos erreurs, nos manquements. Pardonne tout ce qui fait que nous ne sommes pas ce que nous devrions être. Rends-nous libres et joyeux, capable de nous mettre debout, en marche, sur ce chemin de lumière que tu ouvres devant nous, pour te servir, pour notre joie et la joie du monde. Amen. Mais nous dit l'Éternel, parce que tu as du prix à mes yeux, parce que tu es honoré, parce que je t'aime, ne crains rien, je suis avec toi. Oui, mes amis, voici cette bonne nouvelle de l'Évangile que nous pouvons partager. Dieu nous aime, nous pardonne et nous accueille en Jésus-Christ et nous maintient toujours dans sa grâce. Et nous rendons grâce à Dieu pour cette parole qui nous libère en disant notre foi en lui. Je vous invite à vous lever. Je crois en Dieu par Jésus-Christ qui est chemin, vérité et vie. Il est le bon berger qui donne sa vie pour ses brebis. Il est le pain de vie, ce pain de Dieu qui descend du ciel et qui donne la vie au monde. Il est la résurrection et la vie. Il est le rejeton de la postérité de David, l'étoile brillante du matin, ce Fils de l'homme venu chercher et sauver ce qui était perdu. Gloire à Dieu au plus haut des cieux, paix sur la terre et bienveillance envers les hommes. Amen. Aujourd'hui, nous terminons notre cycle sur les patriarches et les matriarches de l'Ancien Testament, avec peut-être le premier ou l'un des tout premiers d'entre eux qui est Moïse. L'histoire de Moïse est un peu longue, je ne peux pas tout vous lire, mais vous la connaissez à peu près. Vous savez qu'il a été sauvé des eaux, mis dans un panier par sa mère, il a été recueilli par la fille du Pharaon, élevé comme un prince. Après, sa situation a un peu dégénéré, il a malencontreusement tué un Égyptien qui disait du mal des Hébreux. Bon. Du coup, il s'enfuit à Madian, pays de païens, enfin qui n'était pas du tout croyant. Là, il épouse la fille d'un prêtre madianite, Séphora, et alors qu'il gardait les troupeaux de son beau-père, voilà ce qui arrive en Exode 3. Moïse faisait paître le troupeau de Jéthro, son beau-père, prêtre de Madian. Il mena le troupeau au-delà du désert et se rendit à la montagne de Dieu, l'Horeb. L'ange de l'Éternel lui apparut dans une flamme de feu au milieu d'un buisson. Moïse regarda et voici, le buisson était tout en feu, mais le buisson ne se consumait pas. Moïse dit « Je vais faire le tour pour comprendre et voir ce spectacle extraordinaire et essayer de voir pourquoi le buisson ne brûle pas. » L'Éternel vit qu'il faisait le tour pour voir et Dieu l'appela de l'intérieur du buisson et il dit « Moïse, Moïse !» Il répondit « Me voici !» Dieu dit « N'approche pas, ôte tes sandales de tes pieds car l'endroit où tu te tiens est une terre sainte. » Et il dit, « C'est moi, le Dieu de ton père, le Dieu d'Abraham, le Dieu d'Isaac et le Dieu de Jacob. » Moïse se cacha le visage car il craignait de diriger son regard vers Dieu. Et l'Éternel dit, « J'ai bien vu la souffrance de mon peuple qui est en Égypte.
et j'ai entendu son cri à cause de ses oppresseurs. Oui, je connais ses douleurs. Et je suis descendu pour le délivrer de la main des Égyptiens et pour le faire monter de ce pays dans un bon et vaste pays, dans un pays où coule le lait et le miel, dans la région des Cananéens, des Hittites, des Amoréens, des Phérésiens, des Éviens, des Yébousiens. Maintenant, le cri des Israélites est venu jusqu'à moi. J'ai vu l'oppression que leur font subir les Égyptiens. Maintenant, va, je t'envoie vers le Pharaon, fais sortir d'Égypte mon peuple, les Israélites. Mais Moïse dit à Dieu, « Mais qui suis-je, moi, pour aller vers le Pharaon et pour faire sortir d'Égypte le peuple ?» Dieu dit, « Je serai avec toi. » Et voici quel sera pour toi le signe que c'est moi qui t'envoie. Quand tu auras fait sortir d'Égypte le peuple, vous rendrez un culte à Dieu sur cette montagne. Moïse dit à Dieu, « D'accord, j'irai donc vers les Israélites, je leur dirai, le Dieu de vos pères m'a envoyé vers vous, mais s'il me demande quel est son nom, qu'est-ce que je répondrai ?» Dieu dit à Moïse, « Je suis qui je suis. » Et il ajouta, « C'est ainsi que tu répondras, celui qui s'appelle « Je suis » m'a envoyé vers vous. » Dieu dit encore à Moïse, « Tu parleras aux Israélites et tu leur diras, « Le Dieu de vos pères, le Dieu d'Abraham, d'Isaac et de Jacob m'a envoyé vers vous, voici mon nom pour l'éternité, voilà comment je vais être invoqué, etc. » Après, Moïse tergiverse et il dit, « Mais non, ils me croiront pas, j'y arriverai jamais, puis d'abord je ne sais pas parler. » Et Dieu, à chaque fois, trouve des solutions pour essayer de pallier les défauts de Moïse. Et finalement, Dieu se met en colère et lui dit, « Écoute, tu y vas et puis c'est bon. » Voilà. Un peu plus loin, au chapitre 19, au verset 3, passage essentiel qui est, donc Moïse va libérer le peuple, il va dans le désert, vous savez, il monte sur le mont Sinaï avant de recevoir les commandements. Et donc là, Moïse monta vers Dieu, l'Éternel l'appela du haut de la montagne en disant, « Voici ce que tu diras à la maison de Jacob, ce que tu annonceras aux Israélites, vous avez vu vous-même ce que j'ai fait à l'Égypte, je vous ai porté sur des ailes d'aigle et je vous ai fait venir vers moi. Maintenant, écoutez ma voix et gardez mon alliance. Vous m'appartiendrez en propre entre tous les peuples, car toute la terre est à moi. Quant à vous, vous serez pour moi un royaume de prêtres, une nation sainte. Voici les paroles que tu diras aux Israélites. » Après, l'histoire bien sûr continue et ils vont errer, vous le savez, dans le désert pendant quelques années, et je passe. Une petite évocation de Moïse dans l'Épître aux Hébreux au chapitre 11 au verset 23. « C'est par la foi que Moïse, à sa naissance, fut caché pendant 3 mois par ses parents. » Car ils virent que l'enfant était beau et ils ne craignaient pas l'édit du roi. C'est par la foi que, devenu grand, Moïse refusa d'être appelé fils de la fille du Pharaon, aimant mieux être maltraité avec le peuple de Dieu que d'avoir la jouissance éphémère du péché. Il estimait en effet que l'opprobre du Christ était une plus grande richesse que les trésors de l'Égypte, car il regardait plus loin vers la récompense. C'est par la foi qu'il quitta l'Égypte, sans craindre la fureur du roi, car il tint ferme, comme voyant celui qui est invisible. C'est par la foi qu'il fit la Pâque, l'aspersion du sang, afin que l'exterminateur ne touche pas au premier-né des Israélites. C'est par la foi qu'ils traversèrent la mer Rouge comme une terre sèche, tandis que les Égyptiens en firent la tentative et furent engloutis. Et c'est par la foi que les murailles de Jéricho tombèrent après qu'on en eut fait le tour pendant 7 jours. Et puis, enfin,
pour terminer, Luc 24 au verset 25. Jésus dit, personne sans intelligence et dont le cœur est lent à croire tout ce qu'ont dit les prophètes. Le Christ ne devait-il pas souffrir et entrer dans sa gloire? Et commençant par Moïse et par tous les prophètes, il leur expliqua dans toute l'Écriture ce qui le concernait. Moïse est certainement le personnage le plus central et essentiel de l'Ancien Testament. C'est lui qui a donné la Torah, c'est-à-dire la loi au peuple sur le mont Sinaï, c'est lui qui a libéré le peuple d'Égypte, qui l'a conduit dans le désert pendant 40 ans pour le faire entrer dans la terre promise, c'est à lui que l'on attribue les 5 premiers livres de la Bible, Genèse, Exode, Lévitique, Nombre, Deutéronome, et c'est lui qui reçoit l'alliance fondamentale de l'Ancien Testament. Alors vous me direz que Abraham est quand même une personnalité aussi importante et nous avons déjà parlé de lui, mais je dirais qu'Abraham était certes un exemple sympathique de foi, mais que du temps d'Abraham, le peuple n'était pas très nombreux. Ça se réduisait à 3 personnes, Abraham, Sarah, Isaac, ça va. Alors que Moïse est vraiment lui qui a dirigé tout le peuple. Et puis, un paradoxe, c'est que Moïse, en fait, a eu cette influence considérable. C'est lui qui a créé le judaïsme, dirais-je, en fait. Paradoxalement, on ne sait pas où il est enterré, et je crois qu'il n'a pas eu d'enfant. Non, pas d'enfant. Comme Jésus, en fait. Donc c'est vraiment une figure très christique que ce Moïse. Alors qui était ce pilier tutélaire, ce personnage, cette colonne essentielle de la foi judéo-chrétienne? Eh bien, c'est là que l'on découvre des choses étonnantes. Par ce qu'il était, par ce qu'il a fait, par ce qu'il a dit, je crois que Moïse a mis les bases les plus essentielles et fondamentales, en fait, de toute notre foi, je dirais en tout cas de notre foi chrétienne aujourd'hui et de la foi judéo-chrétienne en général. Ce qui fait que même nous avons failli appeler cette prédication Moïse le premier réformateur. Oui, il y a chez Moïse, quand on regarde son histoire, et je vais essayer de balayer 7 points différents dans la vie de Moïse qui me semblent absolument révolutionnaires sur la façon d'entrer en relation avec Dieu et sur ce que Dieu attend de nous. Enfin, c'est absolument extraordinaire. Le premier point, pour n'en prendre que quelques-uns, c'est effectivement que Moïse se présente sur le mont Horeb où il y aura le buisson ardent. Avant même son appel, on nous dit, phrase qui pour vous ne veut peut-être pas dire grand-chose, mais pour moi ça dit beaucoup, « Moïse faisait paître le troupeau de Jéthro, son beau-père, Jéthro étant prêtre de Madian. » Madian, c'est pas du tout les Israélites, hein, c'est des païens. Et donc Moïse, qui va devenir ce personnage central, qui était-il? Eh bien, il n'était pas un prêtre professionnel. Il était dans un pays païen, avec une femme païenne, Séphora. Et en plus, son casier judiciaire n'était pas tout à fait vierge, parce qu'il avait quand même un petit peu, par mégarde, tué un Égyptien. Et donc Moïse n'était pas du tout le candidat idéal pour ce genre de rôle. Et cette personne qui a eu pourtant créé tout le peuple et Dieu et toute la foi judéo-chrétienne jusqu'à aujourd'hui, était un homme, je dirais, marié, qui avait un métier, il était berger, et qui vivait dans un pays païen. Ça me semble déjà tout à fait essentiel, parce que ça nous montre que ce que Dieu attend, non seulement de nous en tant que croyants, et même de ceux qui se prétendent être serviteurs de l'Évangile, n'est pas d'être des personnes remarquablement saintes, remarquablement parfaites, pleines de foi et qui se retirent du monde, vivant dans un ermitage ou qui vivant d'une façon particulière aux autres. Non, Moïse, c'était un brave type qui avait fait des problèmes, qui était marié, qui bossait, qui était vivait même pas au bon endroit, qui était païen et qui avait une femme qui n'était pas croyante. Donc c'est quand même assez particulier. Le serviteur de Dieu est dans le monde. Et il peut vivre, il peut venir d'un endroit tout à fait humble. D'ailleurs, on peut même aller plus loin en disant que ce qui est assez remarquable, c'est qu'il est indépendant du pouvoir.
Ça n'est pas évident. L'idée de lier la religion et le pouvoir est une tentation millénaire. Bien sûr, même dans Israël, hein, les chefs religieux étaient aussi les chefs politiques. Et en France, il a fallu attendre 1905 pour la séparation de l'Église et de l'État. Et Moïse n'était pas un chef politique. Il avait même renoncé à sa position auprès du pharaon. Et au contraire, dans ce texte, on nous montre que le roi, le pharaon, est tout à fait relativisé. Et on montre que le pharaon est capable d'erreurs et d'endurcissement. Et il y a donc, vous voyez, dans ce texte, une critique du pouvoir politique, une relativisation du pouvoir politique et une indépendance du religieux. Je vous disais que c'est révolutionnaire, c'est quand même étonnant. On a mis 2000 ans, nous en France, à appliquer ça. Et la séparation, je dirais, de l'Église et de l'État pour laquelle se sont battus les protestants et qu'ils affirmaient déjà au moment de la réforme, eh bien, on la trouve déjà là d'une façon assez étonnante. Ensuite, Moïse va donc faire cette expérience du buisson ardent. Et là aussi, cette expérience est absolument fondatrice sur la nature de Dieu et de la relation à Dieu. Moïse se trouve donc face à ce buisson qu'il voit brûler sans se consumer. Et on peut en dire deux choses. Soit c'est une expression imagée d'une expérience mystique. C'est-à-dire que Moïse ressent la présence de Dieu comme une source de lumière et de chaleur. Pourquoi pas ? On peut avoir une expérience mystique. Tout le monde n'est pas sensible à la relation à Dieu. Mais on peut ressentir la présence de Dieu en disant « ça me réchauffe le cœur et c'est pour moi une source de lumière, c'est tellement bienfaisant que de savoir que Dieu m'aime, qu'il est là, qu'il m'accompagne et que je suis dans cette présence de Dieu qui est pour moi une source de choses tellement importantes. » Et donc, c'est peut-être Moïse exprime juste là une expérience mystique comme certains peuvent le faire avant même de mettre les moindres mots dessus. D'ailleurs, le texte nous dit, Moïse veut faire le tour du buisson pour comprendre. Et Dieu lui dit, mais qu'est-ce que tu as à comprendre? Il n'y a rien à comprendre, fais pas le tour, cherche pas à comprendre. Dieu est lumière et chaleur. Ben voilà, ça suffit. Ou autre solution, c'est effectivement d'intellectualiser l'expérience et de dire « Moïse voit Dieu comme un feu qui éclaire sans consumer, donc c'est à la fois du feu et de la lumière, mais c'est pas un feu qui détruit, c'est pas un feu qui brûle, qui ravage, c'est pas un incendie, c'est un feu qui n'a que les bons côtés du feu. Le buisson brûlait sans se consumer, nous dit le texte. Donc c'est un feu source de chaleur, source de lumière, et oui, je crois que Dieu est soit dans notre expérience affective, soit même intellectuellement, Dieu, la parole de Dieu et donc l'évangile par le Christ, est pour nous une lumière, parce que ça éclaire notre route, parce que ça nous rend plus intelligents par rapport au monde, par rapport à nous-mêmes, par rapport aux autres, par rapport à la vie, et c'est une source de chaleur parce que ça nous donne de l'énergie, de la force, du dynamisme, de la capacité à avancer, à aller vers l'autre. Une locomotive à vapeur sans feu n'avance pas. Et donc voilà, Dieu est une source de chaleur, une source de flamme, d'énergie et une lumière qui nous donne intelligence et liberté. C'est déjà pas mal, hein, franchement. Si déjà vous ne gardez que ça, vous avez déjà une très bonne conception de Dieu. Et c'est ce que redira le début de l'évangile de Jean. Au commencement était la parole, cette parole était Dieu et cette parole qui rend libre. Après, Dieu va donc parler à Moïse. Et là, on a aussi quelque chose qui est absolument extraordinaire. C'est Dieu va donc dire, je cite, « Je suis venu pour libérer mon peuple ». Donc Dieu dit à Moïse, « Je suis venu libérer mon peuple ». Pour quelle raison ? Est-ce qu'il dit « je vais le libérer parce qu'il est fidèle, je vais le libérer parce qu'il a la foi, je vais les libérer à condition que… » Non. Dieu dit « j'ai vu la misère de mon peuple, j'ai entendu son cri et je viens le libérer, point. » Il y a peu d'endroits dans la Bible et
et en particulier dans l'Ancien Testament, où en est ainsi l'expression d'une grâce absolue, première et sans condition. Dieu dit « J'ai vu la misère de mon peuple et je suis venu l'aider, point. Aucune condition, aucune demande de quoi que ce soit. » Il ne dit pas « Si tu es sage, je t'aiderai, si tu es bon, je serai fidèle, si tu pries, tu auras des récompenses. » Non, je vois quelqu'un qui souffre et je l'aide, point. C'est la volonté première de Dieu de donner sa grâce avant toute chose. Et ce Dieu qui vient aider en premier, c'est vraiment un message absolument incroyable, et c'est ce que nous prêchons, c'est ce que nous essayons de prêcher. Mais même aujourd'hui, les prédicateurs chrétiens, et même dans le milieu de la réforme, on a continué d'essayer de dire, si vous priez bien, si vous priez avec foi, Dieu vous récompensera, la fidélité donnée aux justes, je ne sais quoi, mais non, aucune condition, la grâce de Dieu est première, parce que Dieu l'a décidé, et Dieu nous aide parce qu'il compatit de notre misère, et c'est tout. Incroyable. Il dira d'ailleurs, il le redira, il dira en Deutéronome 7, « Ce n'est pas parce que vous êtes le peuple le plus nombreux, le plus ceci ou cela, que le Seigneur s'est attaché à vous, c'est simplement que Dieu vous aime, c'est tout. » Parce que, on dira encore un peu plus loin, « L'Éternel est compatissant, il fait grâce, lent à la colère, riche en bonté et en fidélité. » Écoutez, c'est tout à fait révolutionnaire, hein. Franchement, il n'y a quand même pas beaucoup de religions où Dieu est un véritable Dieu bon et un vrai Dieu de grâce et qui aime sans marchandage, sans condition, sans jugement. C'est formidable, honnêtement. Bon, troisième point, c'est que certes, Dieu libère sans condition, donc il ne dit pas « je vous donne une loi, si vous obéissez, je vous libère », il libère. Et après, il dit « tu iras dans la montagne et là, je vais te donner une loi ». Donc oui, il va quand même donner une loi sur le mont Sinaï, mais après être libéré. La loi n'est pas une condition pour la libération, c'est une réponse possible au fait d'être libéré. Et cette loi se... le don de cette loi sur le Sinaï nous donne une réponse et une objection que l'on reçoit souvent sur le message de la grâce. Où certains disent, c'est un peu facile votre grâce, si Dieu nous pardonne tout et si Dieu nous aime sans condition, alors faisons n'importe quoi, où est l'exigence, pourquoi nous ferions le bien? La réponse, elle est là, c'est que d'être libéré, d'être aimé et d'être sous la grâce ne dispense pas ensuite d'avoir une exigence particulière de réponse à cette grâce. Et d'ailleurs, il y aura les 10 paroles, les 10 commandements que vous connaissez, et le décalogue commence par le rappel de cette grâce. Le début du décalogue, c'est « Je suis l'Éternel ton Dieu qui t'ai fait sortir du pays d'Égypte, de la maison de servitude ». Et après, tu n'auras pas d'autre Dieu, tu ne commettras pas d'adultère, etc. Et donc oui, le bon usage de la grâce, ce n'est pas que de se dire « tout est égal », c'est de se savoir libéré et que cette libération n'est pas un prétexte pour faire n'importe quoi, mais c'est au contraire une incitation à ensuite répondre à cette grâce en étant fidèle. Là, il y a eu un grand débat chez les réformateurs sur ce qu'on appelle les usages de la loi. Et Luther défendait... Enfin, le premier usage de la loi, c'est la loi civile. Hein, faut s'arrêter quand le feu est rouge et qu'on est en voiture. Le deuxième usage de la loi, d'après Luther, que je n'aime pas beaucoup sur ce point, c'est la loi qui nous rappelle que nous sommes pécheurs. Bon, ça peut être utile si vous aviez des doutes sur la question. Et le troisième usage de la loi, qui est celui de Calvin, qui est beaucoup plus intéressant, c'est justement la loi comme exhortation. Libéré et pardonné, que ferais-je, Seigneur? Eh ben voilà, j'ai un programme pour toi, vas-y mon gars. C'est ce que nous faisons d'ailleurs à la fin du culte, juste avant la bénédiction, normalement, il y a l'exhortation. Troisième usage de la loi, selon Calvin. Ensuite, je continue mes quelques points. Toujours dans ce dialogue entre Moïse et Dieu au buisson ardent,
Moïse demande à Dieu, mais qui es-tu ? Très bonne question quand même. Qui est Dieu ? Question que nous nous posons tous, n'est-ce pas ? Qui es-tu ? Et là, la réponse de Dieu que vous connaissez, évidemment, est très célèbre et très curieuse. Je l'ai déjà développée, je n'aurai pas le temps de le faire là. Réponse de Dieu en Exode 3, 14. Je me souviens de cette référence, j'en connais très peu, puisque 3, 14, c'est le nombre pi, c'est la base de tout. Donc Exode 3, 14, c'est la base de toute la théologie. « Je suis celui qui est » ou « Je suis celui qui suis ».« Ego sum qui sum ». Alors Dieu répond à Moïse, « Je suis qui je suis » ou « Je suis ce que je suis ». On ne sait pas trop ce que ça veut dire. Je ne vais pas développer, je l'ai déjà fait, je vous résume. Soit c'est pour dire à Moïse, écoute, je suis qui je suis et va te faire cuire un œuf. On s'en fiche, c'est pas la question. Vous savez pas qui est Dieu, c'est pas grave. Par contre, vous pouvez faire des choses pour lui, et si vous ne savez pas qui est Dieu, mais que vous savez que Dieu est pour vous une source de joie et de bonheur, restez là-dessus. Je reviens à mon buisson ardent de tout à l'heure. Et donc, les dialogues, les tergiversations d'essayer de savoir si Dieu est ceci ou cela, s'il est nanana, je pense que ça n'a aucun intérêt. Laissez les théologiens débattre et vous, simplement, vivez de la présence de Dieu et simplement, Dieu vous appelle, mettez-vous à son boulot, point, à son service. Autre solution, c'est ce qu'on appelle l'ontothéologie, où Dieu dit « je suis celui qui est », c'est-à-dire « je suis l'être ». Dieu est l'être même, ce qui soutient l'être de toute chose sur terre. Tout ce qui est participe à quelque chose qui est l'être, et s'il n'y avait pas de Dieu, rien ne serait. On peut faire de la philosophie, c'est intéressant. Mais on peut le prendre encore autrement. Vous savez qu'en hébreu, il n'y a pas de présent, de passé et de futur. Donc, « je suis qui je suis » pourrait se traduire « je suis, j'étais, je suis et je serai ». Pour ça que les protestants ont traduit ce nom de l'Éternel, de Yahvé, qui vient de là, par l'Éternel, parce que Dieu est la seule chose éternelle. Ça, c'est beau, ça. Tout dans ce monde est passager. Hier, je n'étais pas, demain, je serai mort. Ce que j'aime aujourd'hui sera détruit. Ce qui était, c'est plus comme ça, ma pauvre dame, tout passe. Et demain, c'est ce qui sera beau demain, ça n'est pas aujourd'hui. Tout passe, tout change, tout évolue, rien n'est stable. Une seule chose est stable, Dieu, qui était, qui est et qui sera. La seule chose indestructible, inamovible de toute notre vie, la seule chose sur laquelle le temps n'a pas d'effet, c'est l'Éternel. Et celui qui mise sur l'Éternel, il est extrait de cette puissance destructrice et permanente du temps qui ne fait que dégrader toute chose qui lui sont soumises. Et donc voilà ce Dieu qui transcende le temps, transcende les événements courants, j'aime bien ça. Ou alors simplement de dire que ce Dieu, on dit « qui es-tu ?» et il sort une formule soit incompréhensible, soit un peu trop intellectuelle. En tout cas, ça veut dire que ce Dieu ne le définit pas par des récits mythologiques, il ne le définit pas par ce qu'il a fait, par ce qu'il a été, il lui donne pas d'image anthropomorphique, il ne dit même pas « je suis ton père, je suis ce... » Non, « je suis qui je suis ». Donc c'est un Dieu qui n'est pas visible, un Dieu qui n'a pas de représentation, un Dieu qui peut se ressentir et qui est peut-être au-delà de ce que l'on peut en comprendre. Simplement, quand Moïse dit « je ne sais pas qui tu es, je n'y arriverai jamais », Dieu lui dit une chose, « je serai avec toi ». Ben voilà, ça me suffit. Je ne sais pas qui est Dieu, mais il est avec moi et ça m'accompagne. Et c'est très bien comme ça. Ça, ce sera d'ailleurs rappelé dans les 10 commandements. Tu ne te feras pas de représentation de Dieu, pas d'image. Moïse va encore le redire au moment du veau d'or. Le peuple dit « mais non, nous on veut un Dieu qui soit visible, on peut faire des offrandes et puis ça nous donne des avantages ». Moïse se met en colère et dit « mais c'est quoi votre bazar de veau d'or, de machin ? Ben, Dieu il est invisible, il est au ciel, Dieu est parole, il est l'être, celui qui était, qui est et qui sera, point ». Donc arrêtez vos représentations, vos veaux d'or, vos explications. Dieu n'est pas celui que l'on achète par des rites, par des offrandes, ou celui qu'on pourrait enfermer dans des descriptions. C'est Dieu lui-même qui est celui qui est, point
et qui est avec nous. Après, je continue cette histoire de Moïse. Vous savez que je vous ai pas tout lu en Exode 3, mais Moïse, après, va trouver 1000 excuses pour ne pas servir. Parce qu'en gros, Dieu lui dit, je serai avec toi, mais va libérer le peuple. Donc, ah oui, première chose aussi, c'est que Dieu nous invite à agir pour lui. Moïse trouve 1000 excuses. Il dit, mais ils me croiront pas. Qui suis-je pour faire ça? Je sais pas parler. Et à chaque fois, Dieu trouve une solution. Et donc, Moïse dit, qui suis-je pour faire ça? Alors, Dieu lui dit, écoute, je serai avec toi, tu vas y arriver. Ensuite, Moïse dit, oui, mais s'il me demande quel est son nom, je dirai quoi? Alors, il lui dit, je suis celui qui est, et voilà, je suis le Dieu de tes pères, Abraham, Isaac et Jacob. Ensuite, Moïse dit, mais ils me croiront pas. Alors, Dieu dit, écoute, à ce moment-là, pas de problème, ouais. Il va y avoir un signe avec un bâton, une main guérie, l'eau changée en machin, je sais plus quoi, l'eau du Nil. Donc, je vais te faire des signes, ils croiront. Après, Moïse dit, mais j'ai pas la parole facile, j'arrive pas à parler, j'arriverai jamais à faire ton job. Et Dieu dit, mais je te dirai ce qu'il faut dire, il n'y a pas de problème. Moïse dit, écoute, c'est bon, envoie quelqu'un d'autre. Et là, Dieu se met en colère, il dit, écoute, c'est bon. Maintenant, ça suffit. Arrête de trouver des fausses excuses. Je te demande de le faire, tu vas le faire. Je te donne des aides. Si tu sais pas parler, c'est pas un problème. Je te mets Aaron, ton frère, qui parlera à ta place. Tu lui expliqueras, lui, il parle bien, ce sera un beau causeur, il va parler. Mais fais le boulot, zut. Et finalement, il y va. Et ça, c'est très intéressant aussi pour moi. D'abord parce que ça montre que Dieu écoute ce qu'on a à lui dire. Et qu'il trouve des contournements, il trouve des astuces. Donc, Dieu nous demande des choses difficiles, mais avec son aide, on peut arriver à trouver des façons de s'en sortir quand même. Voilà. Et puis finalement, surtout, ce que j'aime, c'est ce Dieu qui se fâche à la fin et qui dit à Moïse, en gros, écoute, arrête tes fausses excuses. Je te demande de le faire, tu le fais, point. C'est tout. Ça, c'est bien pour nous. Parce que les fausses excuses pour ne pas faire, pour ne pas servir, pour ne pas parler, on est tous spécialistes là-dessus, comme Moïse. Et donc ce Dieu qui dit, écoute, c'est bon, tu y vas, t'es pas parfait, mais avec moi, ensemble, on va y arriver, tu vas trouver des solutions. Je trouve ça formidable. Et puis encore, enfin, non, c'est le sixième point, si je me trompe pas. Dieu va faire alliance avec le peuple. C'est en Exode 19, ça en particulier, c'est un peu plus loin. Dieu fait alliance. Et cette alliance, alors là aussi, ça c'est absolument extraordinaire, un peu révolutionnaire, encore que c'était déjà initié par Abraham avant, hein. Mais Dieu dit à Moïse, « Vous serez pour moi un royaume de prêtres, une nation sainte. » Et le fait que Dieu fasse alliance avec l'homme, ça c'est, mais, enfin on a l'habitude, mais c'est incroyablement révolutionnaire. Et c'est, je crois, unique aussi dans toutes les religions du monde. Parce que avec qui un roi fait-il alliance? Un roi fait alliance avec un autre roi, à condition qu'il ne soit pas vaincu, sinon c'est pas une alliance. On ne fait pas alliance avec un serviteur, on ne fait pas alliance avec un esclave, on fait alliance avec un égal. Et que Dieu fasse alliance avec le peuple, ça veut dire qu'il se met au même niveau que lui. Ça, c'est révolutionnaire, franchement. C'est absolument révolutionnaire. Il se place d'égal à égal avec l'homme. Donc Dieu n'est pas tout pour que l'homme soit rien. L'homme n'a pas à dire « je suis un misérable, ver de terre, je me traîne dans la poussière, Dieu a toute chose ». Non, Dieu considère l'homme à son niveau. C'est comme un partenaire. Il le responsabilise et lui montre qu'il a besoin de lui. Comme Dieu a besoin de Moïse pour libérer son peuple. Dieu dit, je suis venu libérer mon peuple, et puis ensuite il dit à Moïse, bon allez, vas-y mon gars, c'est à lui de le faire. Et donc Dieu, vous voyez cette image de Dieu étonnante, qui n'est pas un monarque effrayant, qui n'est pas un juge capable de nous envoyer en enfer ou au paradis, mais qui est un partenaire, celui avec qui on fait alliance, qui est un compagnon de route, celui qui marche avec nous. Et d'ailleurs, Moïse, on le voit bien, il discute avec Dieu, il marchande, il négocie.
Et Dieu, on peut lui parler. Et cette idée de mettre Dieu à notre côté comme un compagnon de route qui nous considère comme des gens importants pour lui, je trouve ça absolument incroyable en fait. C'est révolutionnaire, c'est formidable. Et donc cette notion d'alliance à laquelle on est habitué est vraiment quelque chose auquel il faut faire attention parce que ça en dit beaucoup plus qu'on ne pense. Et puis finalement donc Dieu va, vous savez, donner les 10 paroles à Moïse sur le mont Sinaï. Ces 10 paroles aussi sont révolutionnaires. J'ai dit exprès 10 paroles, ce qui est la façon avec laquelle les Juifs l'appellent et n'ont pas 10 commandements. Parce que vous savez sans doute que ces 10 paroles ne sont pas des commandements, mais sont toutes au futur, à l'inaccompli. C'est-à-dire ce sont des promesses. C'est pas « ne commets pas d'adultère, ne vole pas », c'est « tu ne voleras pas, tu ne commettras pas d'adultère ». Et donc ce sont des promesses que nous avons été libérés et que avec l'aide de Dieu nous pouvons rester libres par rapport à tout ce qui peut nous enfermer. Le sabbat, c'est-à-dire tu ne seras pas esclave de ton travail. C'est d'ailleurs comme ça qu'il le justifie dans le texte. Le sabbat, tu ne travailleras pas parce que tu as été esclave en Égypte, rappelle-toi, et que tu as été libéré de l'esclavage. Et donc le sabbat, c'est de dire, tu n'es pas esclave de ce que tu fais, de ton travail, de ton action, mais tu es toi. Et tu n'auras pas d'autre Dieu, c'est-à-dire tu ne vas pas tout à coup te mettre à te préoccuper ultimement de choses qui ne valent pas la peine. Tu vas être libéré par rapport à toutes ces préoccupations vaines et qui ne mènent à rien. Tu seras libéré par rapport au désir de posséder ce que l'autre possède, libéré par rapport à la volonté de tromper, libéré par rapport à la volonté de voler, tu seras libre. Et donc les 10 commandements sont en fait 10 paroles, 10 promesses de liberté et qui sont absolument incroyables, libres par rapport aux idoles, aux représentations, aux désirs terrestres et tout ça. Et c'est là une vraie révolution. La seule des 10 paroles qui n'est pas au futur, c'est « Honore ton père et ta mère ». Bon, faudra en discuter un autre jour. Peut-être que ça veut dire que là, il y a quand même quelque chose d'important. Oui, on est libre, mais souviens-toi d'où tu viens. C'est peut-être le seul commandement réel qui est là-dedans. Et d'ailleurs, Dieu est présenté comme celui qui est, mais c'est le Dieu de tes pères, d'Abraham, d'Isaac et de Jacob. Donc certes, tu es libre, mais tu es enraciné quand même dans quelque chose. Souviens-toi d'où tu viens. Souviens-toi d'où tu viens. Sinon, tu es foutu. Et à partir de là, tu es libre. Voilà la révolution de Moïse. Le croyant est un croyant libre et un croyant responsable. C'est révolutionnaire et je vous dis, pour moi, c'est la base de l'affirmation même de la réforme qui a repris ça. Et c'est pas pour rien que les protestants, depuis le XVIe siècle, ont donné des noms d'Ancien Testament à leurs enfants. Les protestants au XVIe siècle pouvaient s'appeler Moïse, Abraham, Élie ou autre. Hein. Et effectivement, ce Moïse dit des choses extraordinaires sur la nature de Dieu, sur notre responsabilité, notre liberté, notre importance par rapport à Dieu. Et je crois qu'aucune autre religion au monde que la nôtre ne repose sur une telle base. Et il est important que nous la maintenions sans faute. Parce que la tentation humaine est toujours de retomber dans des lois, dans des morales, dans des punitions, dans des menaces, dans des écrasements de l'homme, dans des culpabilisations. Toujours la tentation est là. Rappelons-nous ce message essentiel que nous sommes sous la grâce, sous la présence d'un Dieu qui nous aime, qui entend notre parole et qui nous libère en nous envoyant à son service pour travailler à la libération du monde. C'est ça que dit Jésus encore, il le redira en Jean 8. « Si vous demeurez dans ma parole, vous êtes vraiment mes disciples, vous connaîtrez la vérité, et la vérité vous rendra libre. » Amen.

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2: Bonjour à tous. La France est souvent appelée la fille aînée de l'Église. Une expression qui dit quelque chose de l'histoire particulière qui unit notre pays à la papauté depuis près de 2000 ans. Des baptêmes des rois aux grandes crises entre le pouvoir politique et Rome, des pèlerinages aux voyages apostoliques, les liens entre les papes et la France ont profondément marqué l'histoire. Alors, pourquoi les papes accordent-ils une place si particulière à la France ? Qu'est-ce qui rend cette relation unique et que peut-on attendre de la visite de Léon XIV en France au mois de septembre ? Pour répondre à ces questions, je reçois l'historien et docteur en histoire Jean-Baptiste Noé, auteur du livre « Léon XIII, le pape de la modernité » aux éditions Salvatore.
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2: Jean-Baptiste Noé, bonjour.
3: Bonjour.
2: Alors, on entend souvent dire que la France est la fille aînée de l'Église. Pouvez-vous nous rappeler justement d'où vient cette expression et ce qu'elle signifie vraiment ?
3: Alors, formellement, elle a été constituée au XIXe siècle. C'est une réécriture a posteriori de l'histoire, un titre que l'on a pu s'accorder. Mais ça se fonde évidemment sur des éléments importants, notamment les liens séculaires, millénaires même, qui ont été tissés entre le royaume de France et la papauté, depuis le baptême de Clovis, qu'on reconnaît comme ayant eu lieu en 496, même si la date n'est pas forcément certaine. Donc, baptême entre Clovis et l'évêque Rémi de Reims. Et c'est à partir de là que débute cette grande histoire entre la France et la papauté. Il y a de multiples reprises, la France a aidé la papauté, notamment contre des ennemis extérieurs, et donc ça a tissé des liens spirituels, intellectuels, tout à fait particuliers.
2: Alors, depuis quand les papes entretiennent-ils peut-être une relation particulière avec la France ? Est-ce qu'il y a des moments fondateurs ? Vous avez parlé de... Bon, il y a Clovis, mais les rois qui sont sacrés, mais est-ce qu'il y a d'autres moments fondateurs de cette histoire ?
3: Oui, alors Clovis avec les Mérovingiens, et puis il y a le rôle important des Carolingiens, notamment Pépin le Bref, le père de Charlemagne, qui donne au pape Étienne II un territoire qui donne ce qu'on appelle les états de l'Église. En fait, Pépin le Bref a fait la guerre contre les Lombards, il a récupéré les territoires des Lombards, et il donne ce territoire, c'est Rome et la région romaine, donc le Latium, il le donne au pape Étienne II. Et donc ça permet au pape d'avoir... La souveraineté sur un territoire particulier, c'est là l'origine des états de l'Église. Et puis après, on a Charlemagne qui se fait sacré empereur à la Noël 800 dans la basilique Saint-Pierre avec le pape Léon III. Et puis ensuite, au cours de l'époque médiévale, des liens privilégiés évidemment, notamment les croisades qui ont été menées essentiellement par les Francs. Saint-Louis a évidemment joué un rôle important. Et puis, au cours de l'histoire de l'Église, pour synthétiser, ce qu'il y aurait beaucoup à dire, eh bien, c'est notamment le rôle important des missionnaires, notamment à partir du XVIIe siècle jusqu'au XXe siècle, missionnaires à la fois en Amérique, en Asie et en Afrique. Le rôle important joué aussi par les communautés religieuses, les monastères, pensons notamment à l'ordre des Clunisiens et des Cisterciens. Donc, tout ça, vous voyez, le domaine intellectuel, philosophique, théologique, économique et politique, on fait qu'il y a un lien vraiment très fort entre le catholicisme et le royaume de France.
2: Un lien très fort entre le catholicisme et la France, vous l'avez très bien décrit, Jean-Baptiste Noé, vous êtes docteur en histoire, vous êtes l'auteur du livre Léon XIII, le pape de la modernité chez Salvatore, et vous êtes avec nous sur RCF Notre-Dame pour nous décrypter ces liens. Alors, les relations entre la papauté et les rois de France ont-elles pour autant toujours été harmonieuses ou, eh bien, ont-elles connu des périodes de fortes tensions ?
3: Oui, il y en a eu. Là, je vous ai décrit un tableau un petit peu idyllique, mais enfin, les relations ont été très tumultueuses. D'abord, même à l'époque médiévale et à l'époque moderne, il y a eu des tensions parfois rudes, notamment pour la nomination des évêques, que le pape voulait avoir la prérogative sur la nomination des évêques. Il y a eu les questions également pour gérer les monastères. Donc tout ça a pu créer d'importantes tensions. Et puis, à partir de l'époque moderne, la Révolution, par exemple, là aussi, les tensions étaient fortes. On se rappelle quand même que Napoléon a emprisonné le pape, que le pape en est mort de cet emprisonnement. Donc ça a été vraiment des choses terribles. Et ensuite, le combat mené notamment par la Troisième République, très, très anticléricale, qui a cherché à éradiquer le christianisme. Et d'ailleurs, dans les années 1920, les relations diplomatiques entre la France et le Saint-Siège ont été rompues. Donc, on a des relations qui sont complexes et qui, finalement, aujourd'hui, se sont très fortement réchauffées depuis les années 1960. Donc, finalement, les choses vont mieux, mais l'histoire a été tumultueuse et compliquée.
2: Et puis alors, pendant près de 70 ans, les papes ont quitté Rome aussi pour s'installer à Avignon. Pourquoi ce déplacement déjà a-t-il eu lieu? Et est-ce que ça a eu des conséquences justement pour l'Église?
3: Oui, alors ce déplacement a eu lieu parce que vous avez un pape qui est élu, qui est Clément V, et Clément V est bordelais. Et donc il est élu quand il est dans la région de Bordeaux, il est en Aquitaine, et donc il se rend à Rome pour prendre possession de sa charge, mais il s'arrête en Avignon, parce qu'Avignon à l'époque appartenait au pape, c'était pas un territoire français, c'était un territoire entre le Royaume de France d'un côté et l'Empire germanique de l'autre. Donc il s'arrête en Avignon pour faire une pause, et finalement il n'a jamais été à Rome, parce qu'à Rome on avait une guerre civile entre les grandes familles romaines, et donc c'était trop dangereux pour lui. Et donc il s'installe en Avignon, et c'est le début de ce qu'on appelait la papauté d'Avignon, puisqu'à sa mort, le nouveau pape reste en Avignon, et ça a fait d'Avignon une ville qui n'avait pas grand intérêt, qui n'était pas très importante, ça en a fait la capitale de la chrétienté, avec notamment la création des bâtiments que l'on peut encore visiter aujourd'hui. Et puis ensuite, il y a eu le schisme en 1378, donc là, deux papes, un en Avignon, un à Rome, et il a fallu attendre 1418 pour que les choses se règlent et que le pape quitte définitivement Avignon pour être uniquement à Rome. Et c'est vrai que lorsque le pape était en Avignon, ce que beaucoup reprochaient, c'est que le roi de France ait le contrôle de la papauté. C'était une crainte de beaucoup, ça n'a jamais été le cas, mais c'était une crainte. Et finalement, le pape, en étant à Rome, eh bien, est indépendant, et il est indépendant notamment des princes, que ce soit le roi de France ou que ce soit d'autres rois.
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2: Cette semaine sur RCF Notre-Dame, on parle des relations entre les papes et la France, des relations qui ont toujours eu lieu, elles ont été plus ou moins tumultueuses. Mais si l'on prend les visites pontificales un peu plus récentes qui ont marqué l'histoire contemporaine, on se souvient du célèbre « N'ayez pas peur » de Jean-Paul II, ou « France, qu'as-tu fait des promesses de ton baptême ?» C'est un discours qui avait un peu marqué les esprits, Jean-Baptiste Noé.
3: Oui, c'était en 1979, au Bourget, la première visite de Jean-Paul II en France. On parlait de la finesse de l'Église, alors c'est très bien, on peut en être très fier, et on peut évidemment être fier de notre histoire. Mais enfin, la primauté, si on peut dire, ou le droit d'aînesse, ça d'abord, surtout des engagements. Et Jean-Paul II venait remettre un petit peu les catholiques à leur place, en leur disant, c'est bien de vous prévaloir d'un titre honorifique, mais qu'est-ce que vous en faites? Et si vous n'en faites rien, ça ne sert à rien. Et donc, quand on se prétend être la finesse de l'Église, eh bien, ça donne surtout des responsabilités et ça donne surtout des devoirs. Et donc Jean-Paul II avait comme ça secoué les catholiques français et ça avait contribué à un grand renouveau de la foi et des mouvements religieux en France, donc une visite vraiment très importante. Et d'ailleurs, la France est le pays où Jean-Paul II s'est le plus rendu avec la Pologne. C'était un pape très francophile et ça montre la sollicitude que Jean-Paul II avait et l'amour qu'il avait pour la France.
2: Son successeur Benoît XVI est venu lui aussi également en France, à Paris et à Lourdes, ce qui n'a pas été le cas de François, qui pour le coup est venu, mais enfin, c'était pas des visites officielles. Comment comprendre finalement un peu ce je t'aime moi non plus de François?
3: Oui, c'est très curieux parce qu'il n'a jamais fait de visite officielle. Pour autant, il est venu trois fois en France, Strasbourg, Marseille et Ajaccio. Et c'est aussi un pape qui était très francophile. Il a beaucoup lu les auteurs, les grands théologiens français. Il a toujours dit que son livre de chevet, le livre qu'il avait marqué, c'était Augustin ou Le Maître est là, d'Henri Malegue. Un livre qui était d'ailleurs quasiment oublié en France et qu'il a fait redécouvrir aux Français eux-mêmes. Donc on a un pape, François, qui était pétri de culture française, comme beaucoup d'ailleurs d'Argentins, mais qui n'a jamais voulu effectuer deux visites officielles en France parce qu'il se méfiait d'une éventuelle récupération. Et il a toujours cherché à aller dans des villes où les papes n'avaient pas été, ce qui est le cas effectivement de Marseille et d'Ajaccio.
2: Alors Léon XIV va effectuer bientôt sa première visite en France. Quels sont les enjeux de ce déplacement justement dans la lignée de ses prédécesseurs ?
3: Alors, comme souvent, il s'agit de confirmer les catholiques français dans la foi, de rendre visite d'abord aux catholiques et puis de parler à l'ensemble des Français. Il faut bien voir aussi que ce qui se passe en France intrigue et beaucoup. Je le vois notamment en Italie, y compris d'ailleurs dans les sphères catholiques et vaticanes en Italie, notamment ce boom, cette explosion des baptêmes, cette vitalité du catholicisme en France, c'est quelque chose qui intrigue et qui interroge. Beaucoup, évidemment, sont tout à fait heureux de le voir, mais ils veulent chercher de voir pour comprendre cela. Et donc Léon XIV vient aussi dans une France qui est finalement assez paradoxale. Il y a parfois un peu de déprime intérieure en France, mais la France est vue comme un pays où avec un dynamisme catholique important. Et on voit que la situation a beaucoup changé par rapport à 1979 ou même par rapport au début des années 2000. Donc ça va être un voyage très intéressant pour cela.
2: Alors qu'est-ce que cela peut changer aussi justement pour la France, ce voyage, que ce soit d'ailleurs, il va s'adresser aux catholiques, mais aussi à la classe politique, aux autorités.
3: Oui. Tout à fait. Et d'ailleurs, quand je vois les derniers voyages qu'il a effectués en Algérie, au Cameroun ou en Espagne, on voit qu'il parle de manière très directe. Et quand notamment le discours qu'il a fait au Cortés, donc l'Assemblée nationale espagnole, il a été très, très franc sur les sujets qui fâchent. Donc on voit que c'est un pape qui est plein de douceur, mais enfin qui est très ferme, ferme dans la foi et dans les principes. Et donc on peut s'attendre à des propos très francs, d'autant plus à des Français qui se prétendent en tout cas avoir ce droit d'aînesse et qui veulent jouer un rôle majeur dans le monde catholique. Eh bien, raison de plus pour être très ambitieux à leur égard et pour avoir des propos de fermeté pour les encourager.
2: Jean-Baptiste Noé, merci beaucoup d'être venu nous éclairer sur cette relation entre les papes et la France. Je rappelle le titre de votre livre, Léon XIII, le pape de la modernité. C'est chez Salvator. Vous pouvez évidemment retrouver cette émission sur rcfnotredame.fr et sur toutes les plateformes. Merci.

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4: Il est 14h.
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1: Et la rentrée n'est pas si loin, et surtout la question du savoir, des connaissances est toujours d'actualité. Alors avec mon invité aujourd'hui, nous parlons d'intelligence artificielle, mais surtout, alors ne partez pas, je fais le pari que ce que vous allez entendre est assez nouveau, nouveau et peut-être même un peu renversant, vous allez comprendre pourquoi dans quelques instants. Renversant, ça vous convient Gabrielle Alpern?
5: Oui, tout à fait. Effectivement, quitte à parler d'intelligence artificielle, il faut sortir des sentiers battus.
1: Alors bonjour, merci d'être avec nous dans Dialogue, l'émission de philosophie sur RCF Notre-Dame. Gabrielle Alpern, vous êtes docteur en philosophie, vous êtes diplômée de l'École normale supérieure, vous avez travaillé pour différents cabinets ministériels, vous avez aussi une formation en théologie, les textes bibliques vous intéressent, et si j'en parle, c'est parce que dans votre dernier livre, vous faites plusieurs allers-retours dans l'Ancien Testament, et c'est passionnant, ça s'appelle Intelligence artificielle et l'homme créé à Dieu, et c'est publié aux éditions Hermann. Gabrielle Alpern, le lien entre théologie et philosophie.
5: Alors, les liens n'ont pas toujours été simples. Il y avait toute cette question dans le débat d'idées ces derniers siècles pour savoir si la philosophie était la servante de la théologie ou si la théologie était la servante de la philosophie. Je trouve que c'est pas très intéressant de raisonner comme ça. Je pense qu'elles s'enrichissent mutuellement. Et j'ai passé ma vie, finalement, à faire des allers-retours entre ces deux mondes qui, justement, encore une fois, s'enrichissent mutuellement.
1: Est-ce que c'est la pensée d'un monde sur Dieu, sans Dieu, la pensée d'un monde sur Dieu, avec Dieu? Comment est-ce qu'on pourrait dire la distinction? Même si je comprends bien qu'il n'y a pas d'opposition entre les deux. L'une nourrit l'autre, d'une certaine manière.
5: En fait, alors, vous parlez de Dieu, mais en fait, finalement, ce qui les relie, c'est l'humanité. Et finalement, dans les deux cas, on s'interroge sur ce qu'est l'humanité, sur ce qu'il reste de l'humanité, sur ce qui pourrait menacer l'humanité. Et il y a à la fois cette question du singulier et de l'universel. Alors après, évidemment, Dieu existe-t-il ou Dieu n'existe pas? Mais finalement, le vrai lien, je pense, entre ces deux mondes, c'est vraiment cette question de l'humanité.
1: Alors justement, vous partez du constat qu'en consultant l'intelligence artificielle un peu à tout bout de champ, c'est le cœur du sujet de votre livre, c'est le cœur de votre livre, en consultant donc l'intelligence artificielle à tout bout de champ pour les cours, puisque c'est la rentrée, en entreprise, entre amis, nous accordons finalement à l'intelligence artificielle une confiance énorme qu'on aurait pu attendre autrefois uniquement vis-à-vis de Dieu, d'une certaine manière. Alors, est-ce que vous iriez jusqu'à dire que finalement, nous croyons aujourd'hui en l'intelligence artificielle ?
5: En fait, tout ce qui a, m'a permis d'explorer cette piste, c'est que préalablement, au tout début de mes travaux de recherche, j'ai mené plein d'entretiens avec des personnes de tout horizon, des petits enfants, des personnes âgées, des professionnels de tous les secteurs. Et ce qui m'a vraiment interpellée lorsqu'ils parlaient d'intelligence artificielle, c'est que toutes ces personnes utilisaient un vocabulaire d'ordre religieux, en parlant d'omniscience, d'omnipotence, d'omniprésence. Et je me suis dit que c'était quand même étrange qu'il y ait tout ce champ lexical qui normalement est quand même plutôt en tout cas relève plutôt du religieux, et je me suis dit, attention là, il y a peut-être quelque chose dans notre relation avec l'intelligence artificielle qui est en train de se nouer et qui est peut-être de l'ordre du religieux, du spirituel. Et donc d'où le fait que j'ai voulu effectivement explorer cette piste avec cette question, si l'intelligence artificielle s'impose comme une sorte de nouveau Dieu, est-ce qu'elle mérite notre foi ou non?
1: Alors la question, et y compris pour nos auditeurs, Gabrielle Alpern, c'est au fond, si l'intelligence artificielle vient presque en parallèle d'une religion, ou en tout cas en prend les outils, au fond, d'où viendra le salut? Est-ce qu'on peut imaginer que le salut peut venir de l'intelligence artificielle? C'est hérétique de dire ça.
5: Alors, je pense que l'important c'est qu'il arrive.

0: En fait, je pense que là, dans ce qu'il, si l'intelligence artificielle doit être utile, si elle peut être utile, c'est justement dans le fait qu'elle puisse éventuellement nous rendre meilleurs. Alors, ça paraît peut-être très étonnant de dire ça, mais justement, j'aimerais, par exemple, citer, effectivement, il y a une étude qui a été réalisée dans le cadre de cet ouvrage, où on voit que plus de la moitié des Français interrogés préfèrent poser une question à l'intelligence artificielle plutôt qu'à leurs collègues de travail. Il y a un certain nombre de jeunes de moins de 25 ans qui préfèrent interroger l'intelligence artificielle plutôt qu'un médecin ou qu'un professeur. Donc quand on voit ces chiffres, on se dit mais c'est absolument terrible. Ou alors on peut aussi réfléchir et se dire mais finalement pourquoi est-ce qu'on préfère interroger un outil plutôt que nos proches, plutôt que nos amis, plutôt qu'un expert? Finalement, qu'est-ce que ça dit de nous? Et il y a peut-être cette question, bah, finalement si ChatGPT, si l'intelligence artificielle a plus d'empathie que certains médecins pour vous annoncer le diagnostic d'une maladie, plus de patience que certains professeurs à l'école, plus de capacité d'écoute ou de gentillesse que nos amis ou nos voisins, eh bien ça dit quelque chose de notre humanité ou de notre manque d'humanité. Et donc, eh bien, c'est très provocateur, hein, mais je compte peut-être sur l'orgueil pour sauver l'humanité. Je sais que l'orgueil est un vilain défaut, est un vilain péché, mais peut-être que justement, eh bien, si je me rends compte que mon conjoint préfère poser une question à ChatGPT plutôt qu'à moi, si mes amis, mes frères et sœurs préfèrent interroger un outil d'intelligence artificielle plutôt que moi, eh bien, piqué dans mon amour-propre, je vais peut-être me remettre en question et me dire que bah, c'est vrai que je ne suis pas très gentille, pas très accessible, pas très tolérante, et je vais peut-être me remettre en question.
1: Alors, d'autres voix ont aussi proposé un salut. Le communisme, à un moment donné, a proposé une forme de salut. En tout cas, ce qui est sûr, c'est qu'il y a véritablement une question à propos de la foi. C'est-à-dire qu'au fond, l'homme aspire à quelque chose et peut-être que l'IA vient ici répondre à quelques besoins. Dans quelle mesure est-ce que, on pourrait presque dire, l'IA arrive à point nommé? Qu'est-ce qui fait qu'au fond, les religions ne s'affolent pas en ce moment en se disant, tiens, quelque chose vient donner une réponse que visiblement, nos religions ou la foi n'a pas réussi à combler? Est-ce que c'est perturbant ça?
0: Alors, tout d'abord, le besoin de foi. Et ça, rendons à César ce qui est à César, et en l'occurrence à la philosophe Hannah Arendt ce qui lui appartient. Hannah Arendt disait...
1: En fait, philosophe du XXe siècle.
0: Exactement. Hein. Il faut se rappeler à quel point les relations humaines sont fondées sur la foi. C'est parce que j'ai foi en quelqu'un que je vais accepter sa demande en mariage. C'est parce que j'ai foi en la possibilité d'une famille que je vais avoir un enfant. C'est parce que j'ai foi en quelqu'un que, eh bien, on va par exemple créer une entreprise ensemble. Donc en fait, les relations humaines reposent sur la foi. Sans foi, finalement, il n'y a aucune relation humaine possible, il n'y a aucun collectif humain possible. Alors maintenant, cela étant dit, qui est fiable ? Aujourd'hui, en qui est-ce que l'on peut avoir confiance ? Qui mérite notre foi aujourd'hui ? On voit bien que, bon, on a des amis qui nous annulent des déjeuners au dernier moment, on dit des choses et puis on ne les fait pas. Enfin voilà, cette question de la fiabilité, pour moi, c'est vraiment la plus belle des vertus. D'ailleurs, elle entraîne dans son sillage toutes les autres. Si je suis une personne sur qui on peut compter, je serai une personne qui compte. Et on a, c'est le grand paradoxe de notre époque, on a 43 000 abonnés sur les réseaux sociaux, mais finalement, sur qui peut-on compter en cas de malheur? Donc cette question de la fiabilité, elle vient bah, finalement nous titiller. Et je pense que plus, enfin en tout cas, moins nous sommes fiables les uns à l'égard des autres, et plus nous aurons foi en l'IA, parce que justement, bah, elle est là, elle est toujours là, elle ne nous fait jamais défaut. Alors ça, c'était la première partie de réponse à votre question. Maintenant, la deuxième partie de réponse, finalement, pourquoi est-ce que l'intelligence artificielle vient à point nommé ? Eh bien, c'est toujours intéressant de réfléchir finalement aux raisons qui font que bah, telle chose, tel outil apparaît aujourd'hui et pas hier ou pas demain. L'intelligence artificielle, elle apparaît aujourd'hui au XXIe siècle. Quand on regarde le XXe siècle, finalement, c'est le siècle de la barbarie, le siècle des horreurs. Finalement, peut-être le siècle où l'être humain a pris conscience de l'extraordinaire médiocrité de l'être humain. Peut-être qu'il a aussi, il s'est senti confronté au silence de Dieu, au silence des dieux. Voilà. Où il n'a pas su interpréter, en tout cas, la présence ou l'absence de Dieu pendant ces massacres, pendant ces horreurs. Et donc, eh bien, qu'est-ce que fait une société lorsqu'elle fait face au silence de Dieu, ou ce qu'elle croit être le silence de Dieu, et face à la médiocrité humaine? Eh bien, elle invente un Dieu bavard, un Dieu qui est accessible 24 heures sur 24, un Dieu qui répond à tous nos prompts, ou toutes nos prières, et qui finalement, eh bien, s'impose comme une figure de foi légitime.
1: Et alors, est-ce que ça, c'est satisfaisant, en fait? Est-ce que, quand on pose cette question, vous appelez donc ce que vous appelez le prompt, qui est cette question que l'on pose à l'IA, au fond, le fait d'avoir la réponse immédiatement, est-ce que c'est satisfaisant ?
0: Alors, il y a effectivement cette question de cette réponse immédiate qui nous est donnée. C'est vrai qu'on pourrait penser que finalement, c'est peut-être le rêve de tout fidèle de pouvoir avoir une réponse dans la seconde. Mais justement, et c'est là où finalement, mon livre n'est pas blasphématoire à l'égard de Dieu. Je dirais qu'il est peut-être plutôt blasphématoire à l'égard de l'être humain, parce que justement, il nous met face à notre humanité ou face à notre défaut d'humanité. Et finalement aussi, il nous met face à nos attentes peut-être démesurées à l'égard de nos proches, dont on voudrait qu'ils soient, qu'ils nous répondent tout de suite dans la seconde, qu'ils soient toujours disponibles pour nous, comme une sorte un peu de caprice. Et aussi face à nos attentes démesurées à l'égard de Dieu. On voudrait qu'il nous réponde tout le temps, toute la journée. Voilà. Et donc, c'est intéressant parce que ça nous fait aussi réfléchir à l'égard de nos attentes, finalement. Et c'est une réflexion en creux, dans cet ouvrage, donc Intelligence artificielle et l'homme créé à Dieu, finalement, qu'est-ce que nous attendons de Dieu ? Et un Dieu qui sera accessible à notre main, dans notre poche, dans notre téléphone, 24 heures sur 24, répondant à toutes nos prières, 7 jours sur 7, finalement, est-ce que c'est un Dieu qui est très intéressant ? Est-ce que c'est un Dieu qui mérite notre foi ou pas ? Et justement, est-ce que toute la beauté de Dieu ne réside pas dans son caractère mystérieux, énigmatique, et d'ailleurs, en quelque sorte, oui, d'une certaine manière, un peu inaccessible, mais c'est ça justement qui fait toute la beauté de Dieu.
1: Alors, est-ce qu'on est prêt à l'insaisissable, en fait ? Est-ce que on est prêt à l'incertitude ? Est-ce qu'on est prêt à ne pas savoir ?
0: Enfin, ça, c'est la grande question, à la limite, qui nous est posée par Dieu. Ouais, il y a un texte que je trouve absolument extraordinaire, c'est un verset donc dans le livre de l'Exode, quand Moïse, quand Dieu, au fond du buisson ardent, parle à Moïse, lui demandant, effectivement, lui confiant une grande mission de libération, et Moïse lui dit, mais finalement, quel est ton nom ? Au nom de qui suis-je envoyé ? Voilà. Et Dieu répond, alors, dans une sorte de verset complètement intraduisible, donc en hébreu, c'est « Eïe, Asher, Eïe », « Je serai ce que je serai », bon, c'est mal traduit, mais bon, faute de mieux, « Je serai ce que je serai », en fait, il ne se définit pas. En fait, c'est un éternel futur. Et je trouve que c'est très beau, parce que, cela traduit le caractère très insaisissable et énigmatique de Dieu, mais c'est aussi une leçon que Dieu nous donne, parce que finalement, nous aimons enfermer les gens dans des cases, nous aimons nous enfermer nous-mêmes dans des cases, dans une identité très, très stricte, très rigide, et finalement, on voit bien que la vie, c'est une métamorphose permanente. On vit des choses heureuses ou malheureuses qui nous métamorphosent, on fait des rencontres qui nous métamorphosent, et donc c'est aussi une manière de dire, ne t'enferme pas dans du présent figé, mais finalement, je serai ce que je serai, tu seras aussi ce que tu seras, c'est-à-dire laisse à l'avenir la possibilité de te transformer.
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1: Gabriel Alperne, vous évoquez justement l'intelligence artificielle. Avec cette question, peut-on encore faire le pari de Pascal à partir du moment où l'intelligence artificielle est présente, comme vous le disiez, omniprésente ?
0: Oui, alors en tout cas sur cette question alors, de l'existence de Dieu, c'est là où, alors encore une fois, vraiment, mon livre est vraiment très humoristique et vraiment à prendre au millième degré, je préviens effectivement les auditeurs, où je dis effectivement, c'est vrai que voilà, est-ce que l'intelligence artificielle ne serait pas un nouveau Dieu ? Et sachant qu'elle a quand même des avantages concurrentiels indéniables par rapport à tous les autres dieux, parce que finalement, il y a quand même toujours un doute par rapport à l'existence de Dieu, alors que finalement, l'intelligence artificielle, en trois clics, on peut s'assurer de son existence, elle existe, on ne peut pas douter de son existence. Donc, de fait, le pari de Pascal à l'égard de l'intelligence artificielle n'est pas vraiment très, très intéressant, ou en tout cas n'a pas lieu d'être. Mais en revanche, là où c'est intéressant, c'est que finalement, dans toutes les religions, les dieux nous ont confié des listes de commandements pour essayer de nous rendre meilleurs. Force est de constater que malheureusement, l'être humain n'est pas vraiment meilleur. Et là, on a un outil, une espèce de nouvelle divinité, ou idole, ou un diable, que sais-je. En tout cas, un outil d'intelligence artificielle qui, elle, plutôt que de nous confier 1000 commandements, va seulement poser une seule injonction. Si tu ne te conduis pas en être humain à l'égard de ton prochain, eh bien tu seras remplacé par un outil qui sera paradoxalement beaucoup plus humain que toi. Et c'est ça qui devrait nous faire réfléchir.
1: Et donc ça pose la question des attributs de Dieu et des attributs de l'homme.
0: Oui, tout à fait.

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2: Gabriel Alperne, à l'occasion de la rentrée, on évoque la question du savoir et de l'omniscience, quelque part, de l'intelligence artificielle. Dans quelle mesure les professeurs aujourd'hui, qui peuvent être un peu perdus finalement face à l'IA, sont eux aussi transformés, en fin de compte, par l'apparition de l'intelligence artificielle? Qu'est-ce qui leur est demandé aujourd'hui? Qu'est-ce qui est attendu d'eux?
3: Alors, je reviens juste sur la question du savoir et de l'intelligence artificielle. En fait, c'est très intéressant parce que quand on regarde tous les grands textes de l'humanité, par exemple la mythologie grecque ou alors la Bible, en fait, c'est intéressant de voir que finalement, le divin a toujours voulu protéger l'homme d'une forme d'omniscience. On a Prométhée qui vole le feu qui est le symbole du savoir, et donc qui sera sévèrement puni pour ça. On a Adam et Ève à qui Dieu a défendu de manger un morceau du fruit de l'arbre de la connaissance du bien et du mal, et bon, bah, on a quand même perdu le paradis à cause de ça. Donc, ça veut bien dire qu'effectivement, il y avait toujours, le divin essayait toujours de protéger l'être humain, finalement, de tout savoir, une forme de prévention. Et donc, c'est quand même étonnant, presque étonnant, presque ironique, que l'être humain ait imaginé un outil, une sorte de divinité, qui, elle, lui offre tout le savoir sur un plateau d'argent et qui distribue son savoir aussi généreusement.
2: En quoi ça peut être gênant, après tout, de savoir tant de choses?
3: Eh bien, parce qu'en fait, le savoir pour le savoir est absurde. Alors, à plusieurs égards. D'abord, le savoir pour le savoir, la science pour la science, enfin, ça sert à quoi de tout savoir, voilà. Et puis en plus, il y a presque une question morale là-dedans. Parce qu'en fait, finalement, on voit bien, et le XXe siècle en est la preuve éclatante, hein. C'est pas parce que nous sommes érudits que nous échappons à la barbarie. L'Allemagne, était un pays extrêmement érudit. On était presque à l'apogée, finalement, de l'esprit humain. Voilà, la langue allemande est la langue philosophique par excellence. Elle a été aussi la langue de la Shoah. Donc, ça veut quand même bien dire que c'est pas parce que nous sommes érudits que nous ne sommes pas barbares. Donc, finalement, la culture, la connaissance, la science, ne nous préserve pas de la barbarie. Ça, c'est un premier élément. Deuxième élément, et ça, ce sont vraiment les travaux du philosophe allemand du XXe siècle, Günther Anders, qui rappelle que finalement, attention à la science, parce que la science peut aussi nous amener, nous conduire vers le pire, si nous ne prenons pas une certaine distance par rapport à elle. Et là, par exemple, c'est tous ces travaux à l'égard de la question de la bombe atomique. Il a cette phrase hallucinante, il dit... Nous avons gagné notre omnipotence au prix de notre ignorance. C'est-à-dire qu'aujourd'hui, l'être humain peut presque tout, sauf qu'en fait, il n'arrive même pas à concevoir les conséquences de ce pouvoir.
2: Alors, il y a une réflexion intéressante dans votre ouvrage « Intelligence artificielle et l'homme créa Dieu », sur laquelle vous vous arrêtez et qui est, en quelque sorte, le principe « existence oblige ». C'est-à-dire, à partir du moment où quelque chose existe, alors on doit l'utiliser.
3: Oui. En fait, c'est terrible parce que donc c'est tout un passage sur lequel je parle de la question de l'existence de cette divinité qui est l'intelligence artificielle, parce qu'encore une fois, on l'a dit précédemment, bon, il peut toujours y avoir un doute par rapport à l'existence de Dieu, mais là, cet outil-là, cette divinité-là, bah, il n'y a pas de doute, en trois clics, on se rend compte de son existence. Et non seulement c'est une existence dont on ne peut pas douter, mais en plus c'est une existence qui pose une sorte un peu de principe moral, d'injonction à l'utiliser. Mmh. C'est-à-dire qu'en fait, en gros, ces outils existent, donc on ne peut plus faire comme s'ils n'existaient pas. Ils existent, donc bah finalement, on doit les utiliser. Et c'est là où c'est presque pernicieux, voire presque très pervers. Comme ils existent, on ne peut plus les ignorer. Et ce principe existence oblige, donc c'est ce que Günther Anders écrivait. Alors lui, il le disait à l'égard de la bombe atomique, et ça existe. Donc finalement, bah maintenant que ça existe, on ne peut plus du tout l'ignorer. C'est comme si ça posait une sorte de principe moral d'utilisation. Mmh. Et c'est à ce moment-là que c'est très dangereux, puisqu'on ne réfléchit plus.
2: Mais alors ça veut dire que ça demande aussi une véritable liberté aussi vis-à-vis des outils qui nous entourent.
3: Alors une liberté, mais alors surtout en fait de savoir faire preuve de discernement. Et c'est ça, je reviens de ce fait à votre question initiale, à l'usage de l'intelligence artificielle dans le monde éducatif. En fait, la vraie question, c'est le discernement. Dans quel domaine est-ce que l'usage à l'intelligence artificielle est légitime ou pas? Voilà. Mmh. Et dans quel domaine est-ce qu'il n'est pas légitime? Et ça, c'est vraiment un risque, parce qu'aujourd'hui, on pourrait se dire, bon, c'est l'effet de mode, il faut être moderne, voilà, alors intelligence artificielle à tous les étages. Oui, mais attention, dans certains domaines, dans certaines situations, c'est utile et légitime, mais dans d'autres, ça ne l'est pas. Voilà. Et cette question du discernement, ça va être la grande question à la fois des parents, des professeurs et des élèves.
2: Oui, alors ça veut dire aussi que on va devoir se former, mais véritablement aussi s'interroger à chaque fois.
3: Oui.
2: Sur le pourquoi est-ce que ça augmente en l'homme, ou au contraire, ce que ça réduit chez lui.
3: Oui, mais c'est ça ce que je trouve magnifique avec l'intelligence artificielle, c'est que ça nous rappelle qu'à chaque fois qu'on fait quelque chose, il faut réfléchir avant. Non, mais ça paraît tout bête, hein. Mais c'est vrai que moi, ça m'amuse parce que depuis quelques années, avec l'apparition de l'intelligence artificielle, on n'a jamais autant parlé d'esprit critique. Mais il fallait attendre qu'il y ait l'intelligence artificielle qui arrive pour nous obliger à parler d'esprit critique, pour comprendre à quel point c'était important. Ben non, il a toujours fallu avoir de l'esprit critique. Dès qu'on fait quelque chose, il faut s'interroger, eh bien, pourquoi est-ce que l'on fait cette chose-là ? Alors bon, j'ai peut-être une déformation professionnelle parce qu'étant philosophe, je m'interroge beaucoup avant de faire quelque chose, mais ça ne veut pas dire que je n'agis pas. Mais en tout cas, non, oui, bien sûr, il y a cette question-là qui se pose. Et je vais vous donner un exemple très concret, issu de l'école. Il y a une expérimentation qui a été menée dans une classe en France, dans une école primaire. On a demandé à des petits-enfants si, pour résoudre un exercice, ils préféraient demander l'aide de l'intelligence artificielle ou de leurs camarades de jeu assis à côté d'eux. Et la plupart des enfants ont répondu qu'ils préféraient demander l'aide de l'intelligence artificielle. Et quand on leur a demandé pourquoi, les enfants ont répondu « parce que l'intelligence artificielle ne va pas se moquer de moi ». Bon. Donc ça, c'est quand même quelque chose qui devrait nous faire réfléchir. Donc, si on est très cynique, on se dit « ah bah oui, il faut qu'il y ait l'intelligence artificielle dans toutes les classes, hein, parce que ça va permettre bien d'avoir de plus belles relations entre les élèves. » Bah non. Bah, ça peut être une manière de raisonner. Ouais. L'autre manière de raisonner, c'est se dire, eh bien, peut-être que une des missions d'un professeur dans une classe, c'est pas seulement de transmettre des connaissances, mais c'est aussi, eh bien, d'apprendre à ses élèves le vivre ensemble. Et finalement, le vivre ensemble, faire société, c'est d'abord ce que l'on apprend effectivement dans les toutes petites classes. Et apprendre à ne pas se moquer de son camarade de classe, c'est quand même le béaba. Voilà. Donc soit, on laisse tomber notre humanité parce que c'est beaucoup trop dur à porter et on la délègue à l'intelligence artificielle. Ou alors, eh bien, on essaye de se rendre meilleurs les uns les autres et on se dit que, eh bien, effectivement, il va peut-être falloir apprendre aux enfants à ne pas se moquer les uns des autres. Mmh.
2: Dans quelle mesure vous êtes d'accord avec le fait qu'on dise qu'aujourd'hui, la rupture qu'implique l'intelligence artificielle, au fond, c'est la même rupture que celle de Gutenberg? Est-ce que ça a un sens de dire ça?
3: Alors,
2: c'est une rupture pour vous, alors, vraiment? Et dans, de quoi?
3: Alors,
2: en termes d'apprentissage.
3: Il y a deux choses. J'ai toujours du mal quand on applique les catégories du passé pour pouvoir penser le présent. Tout comme là, pardon, on dit oui, c'est comme dans les années 30, ou c'est comme... Non. Moi, je trouve que malheureusement, quand on regarde le présent ou l'avenir avec les lunettes du passé, on risque de mettre effectivement de mauvaises catégories et donc de mal penser le présent et l'avenir. Donc j'ai toujours du mal avec les comparaisons, effectivement, Gutenberg et tous les autres. Là où il y a effectivement pour moi une véritable rupture, même une révolution, c'est parce qu'en fait, il y a une crise identitaire qui apparaît, pour la première fois dans l'humanité. Parce que finalement, depuis les débuts de l'humanité, l'être humain s'est toujours comparé aux autres animaux, pour se définir. L'être humain est un animal politique, on est plus ou moins rapide que les chevaux, on est plus ou moins intelligent que tel ou tel animal, enfin voilà. En fait, finalement, les animaux étaient une sorte d'étalon de mesure nous permettant de nous définir en tant qu'êtres humains. Et là, finalement, pour la première fois dans l'histoire de l'humanité, eh bien, nous avons cessé de regarder les animaux autour de nous. Nous ne nous intéressons plus aux autres animaux. Et finalement, nous ne regardons que nos outils, nos artefacts. Est-ce que je suis plus intelligent que l'intelligence artificielle? Est-ce qu'elle est plus rapide que moi? Est-ce qu'elle est plus créative? Etc, etc. Donc finalement, oui, c'est comme si nous nous définissions autrement. Et avec cette question, si l'intelligence artificielle a autant de mémoire que l'être humain et même plus, est plus créative, plus simple, plus intelligente, plus ceci, plus cela, eh bien finalement, qu'est-ce qui m'appartient en propre en tant qu'être humain? Est-ce que l'humanité a encore quelque chose en monopole? Voilà. Et c'est en ça qu'il y a une crise identitaire qui est à l'œuvre. Et c'est pour ça que je trouvais qu'effectivement, l'encyclique du pape était vraiment intéressante, parce que pour moi, il pose le sujet qui est... La manière pour moi la plus salutaire de poser le sujet, c'est de dire l'intelligence artificielle, ça n'est pas une question technique, c'est une question qui relève de l'humanité et de l'identité de l'humanité. C'est ça qui est en jeu aujourd'hui avec l'IA.
2: Alors justement, vous évoquiez les comportements des uns vis-à-vis des autres. Est-ce que ça veut dire qu'aujourd'hui, non seulement le professeur doit penser sa manière d'enseigner, de transmettre, mais l'élève aussi, quelque part, doit peut-être aussi s'interroger sur ce qu'il apprend, sur comment il retient aussi, et ce qu'il en fait pour sa vie sociale et sociétale.
3: Oui, mais c'est là où en fait, et vraiment encore une fois, c'est pour ça que je m'intéresse autant à l'intelligence artificielle en tant que philosophe, c'est parce que, en fait, elle nous oblige à nous poser des questions que l'on, malheureusement, on a cessé de se poser. Oui. Et finalement, il est temps de réinventer l'école, et heureusement que l'intelligence artificielle arrive, parce que justement, eh bien, elle pose d'urgence cette question-là. Ça fait depuis des siècles, par exemple, qu'on fait faire des dictées aux enfants pour leur apprendre la grammaire, l'orthographe. Et puis à la fin de l'année, ces bouts de papier finissent à la poubelle, alors qu'on pourrait très bien leur apprendre la grammaire et l'orthographe en leur proposant d'écrire des lettres pour les personnes âgées qui sont dans la maison de retraite à côté de l'école. Ça permettra aux enfants de comprendre que, honnêtement, la grammaire et l'orthographe, en tant que telle, ça n'a pas de valeur en soi. En revanche, les enfants comprendront que cela a de la valeur de savoir bien écrire, justement, en écrivant ces lettres pour ces personnes âgées, parce que bien écrire, c'est aussi essayer d'être bien compris et de nouer un dialogue. Et c'est là le problème, c'est que finalement, nous avons beaucoup de théories et pas beaucoup de pratiques. On a les mathématiques, la biologie, on a toutes ces choses-là, et finalement, c'est un peu comme si les connaissances avaient perdu de leur sens. Voilà. On connaît tous cette date Marignan 1515, on la récite par cœur, un peu bêtement, comme des singes savants ou des perroquets, et finalement, il y a toujours autant de guerres dans le monde. Donc finalement, l'intelligence artificielle vient nous dire, si ChatGPT c'est tout, qu'est-ce qu'on va apprendre demain aux enfants à l'école ? Eh bien, il est peut-être temps de redonner du sens aux connaissances, de redonner du sens à la grammaire, à l'orthographe, aux mathématiques, à la biologie. En fait, de renouer le lien avec le réel. Vous savez, il y a un an et demi, j'étais très choquée par un sondage révélant qu'on a une bonne partie des petits Français qui ont du mal à distinguer entre les concombres et les courgettes. C'est fou, mais les concombres et les courgettes, c'est le réel. Et pour moi, justement, c'est ça, peut-être la crise aujourd'hui la plus grave que nous vivons, c'est notre lien avec le réel. On a perdu contact avec le réel. On est de plus en plus connecté au virtuel, et en fait, on s'est complètement déconnecté du réel, au point qu'on a des petits-enfants français, quand même dans le pays de la gastronomie, qui sont incapables de reconnaître des concombres et des courgettes. Donc ça veut dire que là, il y a un problème, et l'IA, l'intelligence artificielle, est là pour nous inviter, peut-être justement, à nous reconnecter au réel.
0: Alors on observe aussi un retour du par cœur dans certains des établissements, apprendre des poésies justement, parce que ça, on ne peut pas tricher à la maison quand il faut apprendre le poème et revenir le lendemain et le réciter. Qu'est-ce que ça évoque pour vous, finalement, l'entraînement, une autre manière aussi de revenir à des connaissances ?
3: Alors, il y a deux choses. Un, la mémoire est un muscle, et donc plus on apprend par cœur et plus on a une mémoire fabuleuse, et donc ça, pour le coup, il faut. Enfin, voilà, le cerveau, il faudrait penser notre cerveau un peu comme quand on va dans une salle de sport, et donc il faut entraîner son cerveau en permanence. Donc ça, oui, je pense que c'est un exercice salutaire. Mais aussi, ce que je trouve intéressant dans le par cœur, c'est qu'on ancre des connaissances qui seront toujours immédiatement accessibles. Et donc, c'est ça ce qui fait que, au cours d'une conversation, au cours d'un examen, au cours de, et puis même au cours d'une situation personnelle à laquelle on est confronté, il y a un verre de Ronsard qui va nous revenir en tête et qui va nous permettre de pouvoir aider la personne avec qui on parle, de pouvoir trouver une réponse quand on est confronté à un problème personnel. Donc en fait, avoir des connaissances immédiatement disponibles en tête, c'est aussi une manière d'être libre. Et si on délègue toutes nos connaissances à l'intelligence artificielle, là pour le coup, nous n'aurons plus rien dans la tête.
0: Alors ça, c'est un bel hymne au professeur. Je rappelle que vous intervenez, Gabriel Alperne, dans différents établissements, justement pour remettre au cœur la réflexion et l'esprit critique. Merci beaucoup d'avoir été avec nous. Je rappelle que vous êtes docteur en philosophie, diplômé de l'École normale supérieure. Vous avez travaillé pour différents cabinets ministériels et vous êtes l'auteur de ce livre « Intelligence artificielle et l'homme créé à Dieu » et c'est publié aux éditions Hermann. Merci à vous, à bientôt.
3: Merci beaucoup.

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2: Résonance, une émission 100% radio sur RCF Notre-Dame en partenariat avec le quotidien La Croix. À l'écoute du bruit des villes et du murmure du monde, des sons, des chansons, des paroles qui résonnent avec la voix de mon invité. Elle est scénariste, romancière, pas étonnant quand on a grandi dans le monde du 7e art, ce qui n'empêche pas de garder les yeux ouverts sur la réalité du monde, notamment l'existence des plus petits, des personnes fragiles, dont mon invité parle avec infiniment de délicatesse au fil de ses romans. Notamment le tout dernier, Congé payé, paru chez Sabine Vespizer. Bonjour Tiffany Tavernier.
3: Bonjour.
2: On va parler de votre livre, on va parler aussi de tous ceux que vous avez pu écrire, mais merci d'être avec nous sur RCF Notre-Dame. Congé payé, c'est donc le livre qui sort cet automne, le 12e livre que vous signez. On va parler de ce beau roman, mais tout d'abord, c'est la rentrée littéraire, c'est un moment particulier pour sortir un livre.
3: C'est un grand moment. Moi, j'adore faire partie de cette grande rentrée littéraire. 461 livres, c'est beaucoup, bien sûr, mais en même temps, c'est un signal fort. Un pays qui lit, un pays qui aime écrire, et de faire partie de cette tribu immense d'auteurs, ça me plaît. Voilà, c'est un grand défi.
2: Et puis, on peut le dire aussi, il y a justement le week-end dernier, une récompense qui vous a déjà été attribuée sur ce livre, Congé payé.
3: Le week-end prochain, ce sera... Oui, le week-end dernier, c'est La Forêt des Livres, le prix de La Forêt des Livres que j'ai reçu, absolument.
2: Voilà, et le week-end prochain, effectivement, ça sera la suite encore qui vous attend, les différentes sorties, notamment, je pense, à Nancy, par exemple. Été 1937, le premier été des congés payés, c'est pour Emma. Elle est ouvrière et couturière. Son ami Louis a tout organisé pour un séjour à Biarritz. C'est comme ça que tout commence.
3: Oui, c'est comme ça que tout commence. J'avais envie d'écrire sur ces premières vacances pour quelqu'un qui n'a jamais de sa vie eu un moment, une journée même de vacances. Et je voulais explorer un personnage, le sonder, le suivre à travers ces 15 jours tout d'un coup offerts, cet espace qui s'ouvre et qu'elle n'a jamais reçu, qu'elle n'a jamais traversé.
2: C'est un livre dédié à tous ceux qui ne sont jamais partis, avez-vous signé au début ?
3: Il reste encore beaucoup de gens qui ne partent pas en vacances. Emma en faisait partie en 37, ils étaient des millions, comme elle, des ouvriers, surtout des ouvrières. Et elle n'a même le mot vacances, elle ne le connaît pas. Le mot loisir, le mot repos, c'est quelqu'un qui travaille depuis l'âge de 6 ans, 14 heures à 16 heures par jour, voire 18 heures. Et soudain, oui, il y a cette fracture, cette faille, c'est une déflagration. Et j'aime commencer mes romans sur une déflagration. J'aime questionner mes personnages à partir de quelque chose qui pour eux sonne le début d'un saut immense.
2: Vous les aimez, vos personnages ?
3: Je les aime. Je les aime très fort.
2: Pourtant, ils ont tous des caractères bien trempés. Je pense à Julien, le fils d'Emma. Lui, il est du voyage, il est apprenti et communiste, engagé. Présentez-nous.
3: Alors Julien, 17 ans, 17 ans, tout feu, tout flamme d'une intelligence et appartenant déjà à la future génération, à celle qui va tout ouvrir, qui va aussi traverser la guerre, mais qui va découvrir cette deuxième partie du XXe siècle. Emma appartient plus à ces ouvriers, à ces petites gens, à ces martyrs presque, hein, je pèse mes mots.
2: Une génération sacrifiée ?
3: Oui, au plus qu'une génération. Il y a eu pendant le 19e siècle plusieurs générations de gens qui ont été laminés par le travail, littéralement assassinés presque. Son fils, lui, c'est l'espoir. Il porte l'espoir, il porte l'ouverture, il porte tout ce qu'on... Voilà, tous les rêves inassouvis, jamais tous les impossibles. Et ça, je voulais le confronter à sa mère, et j'aime beaucoup cette adolescence comme ça, fiévreuse.
2: Avec une forme de colère presque, pour s'imposer, alors, il faut dire, il est encouragé aussi par Louis, qui est lui, cette fois-ci, anarchiste. Loin d'être un roman sur des vacances tranquilles, il y a aussi toute une part de combat, de lutte.
3: Alors, vacances tranquilles, non, parce que ce sont les vacances de la première fois. Mmh. Et donc, tout a un goût de première fois, tout a un goût d'inconnu, tout a un goût de tremblement de terre. C'est un tremblement de terre de soudain se reposer pour la première fois. Comment de découvrir le train, de découvrir la mer, de découvrir le ciel, mais aussi les autres et son fils. Elle n'a jamais eu le temps de le regarder, son fils. Elle n'a jamais eu le temps de l'aimer. C'est quelque chose d'immense, au fait. Je voulais absolument, avec ce roman, revenir à qu'est-ce que c'est que des vacances pour la première fois pour quelqu'un. Et oui, de la colère. Comment ne pas en avoir à 17 ans, avec toutes ces injustices, des colères que rejoignent aujourd'hui les jeunes, la jeune génération. Et ce sont des colères justes, ce sont des colères belles, ce sont des colères que j'aime aussi accompagner, parfois injustes, parce qu'il va loin. Et Louis, anarchiste, il y a quelque chose chez Louis qui, évidemment, va questionner Julien et va essayer de le prendre à son propre jeu de colère et de radicalité. Mais ça fait partie du jeu de ces vacances, ce temps pour parler, pour discuter et pour se mettre en colère.
2: Et pour refaire le monde,
3: absolument,
2: peut-être.
3: Absolument.
2: Alors déjà, il y a aussi, vous l'avez dit, la découverte de la mer. Pour Emma, il y a quelque chose même d'effrayant face à cet océan. Et après, on parlera aussi, parce que c'est pas n'importe où, c'est à Biarritz, et c'est pas loin de la frontière espagnole.
3: Alors, tout est posé, oui, tout est... au départ, ces vacances, on pourrait penser que tout va être joyeux, tout va être facile, et c'est pas facile, parce qu'elle n'a jamais connu ce temps de repos. C'est quelqu'un qui a été asservi, et sans cesse... l'injonction dans sa vie a été sans cesse d'être soumise à la machine, aux horaires, se retrouver devant l'océan. C'est soudain le corps de la femme qui surgit. Le corps de cette femme avec ses désirs, avec sa peau, avec le sel. Et ça, le corps, pour moi, c'est le point peut-être maximal de la vastitude. Le corps, quand soudain on lui donne du temps, et comme là il y a une ouverture immense qui s'offre au corps d'Emma, au corps de la femme, c'est très important, au corps de cette femme qui n'a même pas pu véritablement le vivre, ce corps. Donc c'est, oui, c'est effrayant.
2: D'autant plus que sur la plage, ils ne sont pas seuls véritablement. Il y a une famille, mais alors cette fois-ci, et c'est écrit tel quel dans votre roman, une famille de bourgeois qui sont installés depuis longtemps avec leur villa, et on va se retrouver dans une forme de lutte des classes.
3: Oui, parce que il faut savoir que à la fois c'est un peu toutes les premières fois. Il y a une première fois pour Emma de ses vacances, de ce temps tout d'un coup, de ce temps suspendu, mais ce temps va lui offrir une autre première fois, et pas seulement à elle. Ses premières vacances en France, enfin depuis 36, hein, c'est le deuxième été, c'est aussi le temps où pour la première fois sur des plages vont se retrouver face à face des gens de classe sociale totalement différente, mais pas à l'usine ou pas dans un cadre de travail avec des horaires ou avec un patron pour leur hurler dessus.
2: Il y a une phrase dans votre livre à la gare, quand tout le monde est en train de prendre le train, ouvrier comme gens un peu plus nantis, mais quelle honte, cette surcharge inutilement les trains d'avoir les ouvriers à bord.
3: Ah ben, les bourgeois et les aristocrates de Biarritz, je peux vous dire qu'ils n'ont pas du tout apprécié ce qu'ils qualifiaient d'invasion, cette invasion de ces congés payés, ils les appelaient les salons en casquette. Donc évidemment, il y a un affrontement, mais j'en reste pas là. Parce que l'affrontement, c'est effectivement... Et en plus, on est sur une famille aristocratique bourgeoise, très important. Là, j'ai vraiment en face d'Emma et de Julien et de Louis, j'ai de l'aristocratie, j'ai du royalisme et j'ai de la bourgeoisie. Et donc, comment ça va effectivement s'affronter? Comment ça va se parler? Comment ça va s'aimer?
2: Parce qu'on ne peut pas s'ignorer.
3: On ne peut pas s'ignorer, et je pense que là aussi, les corps parlent. Et qu'il y a en face de la douleur aussi. En face, il y a des histoires. En face, il y a une racine de... Il y a quelque chose aussi de neuf qui est en train d'émerger. Et j'aime ça. Je suis quelqu'un... C'est un peu comme quand je fais la cuisine. J'aime marier, j'aime épouser des choses impossibles. J'aime faire surgir quelque chose, une couleur qui n'existe pas. Et toujours dans du vécu. J'aime pas les manifestes, j'aime pas les démonstrations. J'aime, oui, les colères, la rugosité, j'aime les peaux, j'aime les expériences. Et je pense, dans ce roman, oui, c'était un peu compliqué. J'avais 8 personnages qui appartiennent tous à 8 positions différentes, mais c'est 8 corps, au fait. C'est 8 expériences qui, soudain, vont se marier, vont s'affronter très violemment et en même temps s'aimer. C'est aussi un grand roman d'amour.
2: D'autant plus que vous montrez aussi que ce moment d'amour, dans cet été 37, il est pris entre deux guerres. Parce que, justement, Edmond, qui est du côté aristocratique dont vous parliez, lui, il reste avec cette blessure de la Grande Guerre, de la Première, c'était la Der des Der. Et on sent déjà aussi qu'il y en aura une autre qui pointe, on est en 37.
3: On est vraiment dans un temps qui ressemble un peu au nôtre, dans un effondrement. On est en 37, on sent que la guerre arrive, on ne fait plus confiance au gouvernement, tout est en train de se rétrécir, de se radicaliser. Et Edmond, effectivement, c'est le personnage qui incarne la douleur de la Première Guerre, la barbarie, l'horreur de la Première Guerre. Les douleurs ne sont pas juste du côté des ouvriers. Il y a tout d'un coup une douleur qui est aussi émerge du côté de l'autre côté, une autre douleur, celle de l'horreur. Et ça aussi, ça m'intéressait. C'est que chaque personne arrive avec son lot de traversées. Et comment chacun se raconte, comment chacun témoigne, comment chacun se rencontre à partir de cette terre-là d'expérience. C'est très très important pour moi. Et oui, Edmond apporte sa guerre.
2: Mmh. Louis, dont on a un petit peu parlé, lui va nous entraîner vers cette guerre d'Espagne, espagnole qui ne dit pas son nom d'une certaine manière, avec ce qu'il faut de combat, de colère, d'engagement, mais aussi de trahison. On va surtout ne pas tout dire de votre roman. Mais que peut-on dire aussi de cette guerre d'Espagne qui a marqué cette avant-guerre ?
3: Alors, Louis, il apporte quelque chose. J'ai beaucoup de respect pour l'anarchie. On n'en parle pas beaucoup de l'anarchie. Et l'anarchie, les mouvements anarchistes sont d'une lucidité incroyable. En 37, c'est peut-être les seuls qui voient véritablement l'horreur, tant du côté de Hitler que du côté de Staline. Ils ont et puis depuis toujours, ils ont toujours apporté les bonnes idées. Après, ils s'engueulent, ils sont jamais d'accord entre eux. Mais il y a quelque chose dans l'anarchie. Je voulais incarner une figure. Et je voulais aussi rendre hommage à l'expérience anarchiste de Barcelone dont peu de gens parlent. Et Louis va incarner cette utopie.
2: Et il y a une scène bouleversante aussi, avec des réfugiés espagnols à bord d'une barque. Ça fait aussi référence à quelque chose que l'on connaît.
3: On connaît. En fait,
2: on connaît beaucoup trop.
3: On est en 37, très proche d'aujourd'hui, pour plein de raisons. On est avec ces réfugiés espagnols. Je me suis inspirée de gazettes, de journaux. Effectivement, des réfugiés arrivaient à cette époque, en août 37, à Biarritz, à moitié morts dans des barques. Et on est vraiment très proche d'aujourd'hui. On pense toujours vivre quelque chose d'unique et de différent. Quand on revient en arrière, et puis Emma, les problématiques qu'elle vit en tant que femme, pareil, le féminisme, dont elle ne va pas nommer, elle n'a pas eu les armes ni l'école pour pouvoir déterminer cette ouverture, cette individuation qu'elle va parcourir, qu'elle va traverser. Mais on est aujourd'hui un peu comme ces gens sur cette plage. Il y a beaucoup de choses qui résonnent, il y a une actualité sur cette plage. C'est pour ça aussi que j'ai choisi ce moment très précis.
2: Et puis il y a ceux qui craquent les frontières sociales, peut-être aussi des moments magiques à travers votre roman, simplement en une minute.
3: Alors toujours pour moi, c'est très important, la lumière absolue et l'amour. Et j'avais envie d'écrire un immense roman d'amour. Et l'amour, c'est la fracture de tous les impossibles. C'est tout ce qui permet d'ouvrir les frontières et les lieux les plus clos, les plus resserrés, les plus radicaux. Donc l'amour arrive soudain et c'est toujours de façon imprévue que l'amour arrive par le corps. Le corps est total.
2: Congé payé, le livre de Tiffany Tavernier. Tiffany, on va vous retrouver tout de suite. Vous allez nous parler un petit peu de la manière dont vous travaillez, faites-nous entrer dans votre atelier d'écriture.
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1: Tiffany Tavernier, vous signez Congé payé, un livre publié chez Sabine Vespizer en cette rentrée. Vous le disiez tout à l'heure quand nous avions engagé notre conversation, qu'il avait fallu une recherche documentaire. Vous aimez travailler aussi à partir des éléments vrais, véridiques, que vous allez retrouver.
2: Alors oui, j'adore cette partie-là. Sur ce roman, ça a été une énorme recherche, tant d'un point de vue historique. Je commence par déjà poser le contexte. Qu'est-ce que c'est que les congés payés? Quelle époque? Qu'est-ce que la France traverse une crise absolument monumentale à cette période? Une période de récession, une période où il y a du chômage, des taux absolument effarants de chômage, une crise de logement, une crise aussi, juste avant 36, de salaire. Donc, et puis après, moi, je m'intéresse à toute la partie quotidienne qui me demande un travail énorme. J'ai 8 personnages et 8 personnes qui appartiennent à des castes politiques différentes. Enfin, 7, parce que j'ai un enfant. Donc, il a fallu vraiment, là, que je me plonge dans les journaux. Donc, ça va du Libertaire à l'Action française, pour vous donner en passant par le Gaulois, Regard, le Petit Journal, l'Illustration, la totale. République, je me fais tous les journaux, je lis les journaux sur 3, 4, 5 ans.
1: Une presse engagée, en plus, à cette époque.
2: Presse très engagée, avec des gens qui se tapent dessus, qui hurlent dessus.
1: Donc il faut vérifier les infos, croiser les opinions.
2: C'est assez intéressant, mais c'est aussi intéressant de regarder comment ça pense. Du côté des communistes, avec l'humanité, comment ça pense du côté des libertaires, c'est très important aussi, le vocabulaire, la façon de regarder les choses, la façon de les poser, et puis effectivement de les croiser. Après, moi, j'ai des archives, je vais m'intéresser aux romans qui ont été publiés. J'ai découvert de César Faubrun un livre absolument incroyable, Viande à brûler, 1935, magnifique, sur un journal d'un chômeur. Je vais découvrir des romans en pagaille, je vais aussi aller dans des tracts, pour voir comment vit une ouvrière en 1937. C'est très compliqué, la parole ouvrière, d'une femme ouvrière, je dis bien d'une femme, c'est très rare. C'est extrêmement compliqué à aller chercher, parce qu'on interrogeait les hommes, mais pas les femmes. Ça m'a demandé un énorme travail, où je vais aller regarder dans un tract, j'ai découvert une usine à Aubervilliers, et des ouvrières qui se plaignent de comment elles sont traitées. Et donc, sur Biarritz, tu vas voir la Gazette de Biarritz, je vais vraiment devoir faire un travail monumental. Une fois que j'ai récupéré toute cette masse documentaire, il y a mon histoire.
1: Il y a votre histoire. Et puis effectivement, alors les grands événements, vous les reprenez et on les retrouve. Et puis aussi, dans le moindre détail, par exemple, Emma, cette femme ouvrière, couturière, eh bien elle va découvrir la couturière Madeleine Vionnet. Je me suis dit, c'est encore un personnage inventé par Tiffany Tavernier. Mais non, pas du tout. C'est quelqu'un qui existe, que vous avez retrouvé pour intégrer dans votre histoire.
2: Il y a beaucoup de gens que je découvre. Alors, elle est très connue, Madeleine Vionnet, comme couturière à l'époque.
1: Oui, je ne suis pas là-dessus.
2: Bah, vous non, mais alors, moi, non, mais attendez, c'est normal, c'est 37. Mais à l'époque, à Biarritz, effectivement, une robe de Madeleine Vionnet coûtait très très cher. Fallait que je retrouve le prix. Mais de la même façon, le prix de sa machine à écrire, combien elle l'avait payée et combien elle était payée à l'heure dans son atelier et combien deux blouses la nuit, parce qu'elle fait deux blouses par soir pour pouvoir manger, sinon elle n'a pas assez à manger même en travaillant 10 heures par jour. Et tout ça, c'est des petits détails, moi, que j'adore. Il y a un côté rentrer dans l'histoire par la toute petite porte. Et combien coûte un café ? Pour une ouvrière à cette époque, et combien coûte un café à Biarritz dans un palace. C'est vraiment des choses qui vous racontent beaucoup. Donc les publicités des journaux vous donnent les prix. Puis après, il y a toutes, comme vous dites, des livres sur aussi, elle a été domestique. Il s'agit de 15 jours de vacances, donc chaque jour a son importance. Qu'est-ce qui s'est passé à Biarritz? Il se passe beaucoup de choses.
1: Beaucoup de choses.
2: Beaucoup de choses.
1: Voilà, votre roman se décline effectivement sur 15 jours. Ouais. Mais simplement, on est embarqué dès le début, dès le début de votre roman. Vous voulez bien nous lire justement le tout début?
2: Oui.
1: Et là, on est embarqué parce que pour aller à Biarritz, on prend le train. Et là aussi, c'est tout un événement.
2: Oui, le train. Le train qui ouvre et qui termine le livre. Premier jour, 14 août 1937. Départ. Tout est allé si vite. Louis, soudain là dans la chambre. Allez, je vous embarque. 5 ans qu'elle ne l'a pas vu. Au début, elle dit non, bien sûr. D'où est-ce qu'il arrive? Et qu'est-ce qu'il a fait depuis toutes ces années? Partir en vacances en plus. Comme si elle avait assez d'argent pour ça. À peine de quoi survivre en cumulant sa paie d'usine et ses travaux de couture. 2 tabliers par soir. 3 si elle tient au-delà de minuit. Louis n'en démord pas. On part, je te dis. Tu prends tes 15 jours. Emma, au bord de défaillir. Tout cet argent qu'elle doit. Comme si elle pouvait se les offrir, ses congés. Alors non, non et non, ou se retrouver à la rue. Julien, son fils à présent. Allez, maman, dis oui, à 3 on se débrouillera. Emma, comme une idiote. Mais enfin, le terme, le charbon, non, je... Louis s'avance vers elle, la soulève en riant. De toutes les façons, t'as pas le choix. Je les ai déjà achetés, les billets. Et pour l'argent, je paye tout, même ton terme. Voilà, t'es contente ?
1: Voilà l'ouverture et après tout ce voyage avec des rebondissements aussi. Hein. Comment vous travaillez ? Parce que vous l'avez dit, cette recherche documentaire, cette idée, vous était déjà venue autour des congés payés. Qu'est-ce qui vous a motivé ? Qu'est-ce qui vous a entraîné dans cette aventure ?
2: Alors, c'est une idée qui était dans ma tête depuis des années, sauf que je n'étais pas prête parce que 8 personnages pendant 15 jours, c'est extrêmement compliqué. Et puis moi, je suis quelqu'un d'assez exubérant. Je voulais qu'il se passe beaucoup de choses, parce qu'il s'est passé beaucoup de choses pour ces gens-là. Chaque témoignage que j'ai pu lire, c'était énorme, au fait. Les gens ont découvert des milliers de choses, ils ont rencontré des gens. C'est incroyable, au fait. C'est presque des vies ramassées en 15 jours, pour chaque personnage. Une fois que j'ai posé toute cette documentation, il a fallu que je fasse mon plan. Jour après jour, tout simplement. Et j'avais donc un plan avec eux, mais vraiment, que je devais poser sur ma table, parce que je ne pouvais pas me permettre d'arriver au 14e jour de mon écriture et de me dire que j'avais encore 4 jours à écrire. Sinon, j'étais foutue. Donc, il a fallu que je pose un plan pour savoir comment chaque personnage évoluait, comment j'allais tresser les rencontres, les défaites, les ruptures pendant ces 15 jours sur cette plage. Et une fois que j'ai eu le plan, je me lance. Alors ça, c'est pour ce livre-là, c'est ma mayonnaise. Je vais avoir, pour Roissy, je suis restée presque 9 mois sur Roissy. Je me suis prise à 3 fois l'écriture de Roissy. Ça a été compliqué. Chaque livre m'amène à un travail différent, bien sûr.
1: Avec quand même une constante, c'est que ce soit En vérité Alice, que ce soit Roissy que vous citez, il y a toujours une fragilité, des fractures, des fissures dans les personnages que vous nous présentez, quelque chose qui les rend à la fois fort et fragile.
2: Oui, je vois maintenant, après tous ces livres, que 12 ou 13, je ne sais plus, derrière moi, quand je les regarde, ces livres, je m'aperçois que tous mes personnages, souvent, ce que j'aime leur faire, ou leur faire traverser, c'est qu'il y a des déflagrations, qu'il s'agisse de l'ami, en découvrant son voisin, qu'il s'agisse de En vérité Alice avec l'emprise, qu'il s'agisse de Roissy, l'amnésie. Il y a une déflagration, les vacances pour Emma, et j'explore effectivement, je suis ces personnages, donc c'est souvent des explosions, et comment ces gens, ces êtres, vont peu à peu se trouver. Mais cette mise à nu leur permet quelque part de remonter à travers des zigzags étonnants, parce que la vie est étonnante. La vie est incroyable, au fait. Je pense que la vie est juste majeure et incroyable. Et j'ose le dire, ça fait partie des vérités véritablement que j'assume. La vie est dingue. Et donc, mes personnages remontent à la surface de façon dingue. Et j'aime ça.
1: Vous jouez avec eux, peut-être, d'une certaine manière, ou en tout cas, vous les portez, vous les... Comment vous faites ? Vous les retrouvez, j'allais dire, tous les matins ? Ou
2: non, je vis
1: vous écrivez
2: avec.
1: Comme...
2: Je vis avec eux. Vous je suis avec encore avec eux aujourd'hui. Je vis véritablement avec eux.
1: L'écriture n'est qu'un passage.
2: L'écriture est non, le moment où je les épouse. Où je suis... je mange, je me dis, tiens, ce fromage, comment ce fromage... Tiens, Julien, comment il réagirait en mangeant ce fromage ? Enfin, ça va jusque-là. Je marche dans la rue, je touche du bois, je me dis, tiens, Emma, elle va toucher du bois comme ça. C'est formidable. Ils sont véritablement, ils font partie de moi, c'est facile de dire ça, mais de mon intimité la plus proche. Mon mari, ma famille, mes amis me demandent comment vont-ils ? Parce que je parle d'eux, constamment.
1: Tiffany Tavernier, il n'y a pas que la littérature dans la vie, on va en parler. Qui êtes-vous ? Bien, on va le découvrir tout de suite après.
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0: Vivre un an en Inde dans un mouroir de Calcutta, on n'en sort pas indemne.
1: On en sort pas indemne, mais on en sort. Je pense que c'est l'expérience majeure de ma vie. J'ai passé un an très jeune, donc dans les mouroirs, et je travaillais aussi avec un docteur de rue, street doctor, dans la rue. Donc je marche sur cette expérience et je la traverse tous les jours. Je la retraverse et je la retraverse parce que elle était. C'est difficile là. Je ne savais pas que je devais répondre à cette question. C'est complètement fondamental de vivre quelque chose, de vivre la mort, de traverser la mort, puisque j'ai vraiment été la douleur, la mort et en même temps la lumière absolue. Avec des gens, pas tout le monde à Calcutta, il faut pas. Mais il y avait des sœurs qui m'ont complètement ébloui, des gens qui m'ont des volontaires aussi qui m'ont complètement ébloui, très jeunes. Et c'est vrai que c'est un chemin et Calcutta à l'époque où on pouvait effectivement enjamber parfois un mort, rarement encore, mais il y en avait encore. C'est à la fois. Là, vous me prenez de court, mais c'est vrai que c'est une expérience totalement majeure dans ma vie.
0: C'est pour ça qu'il me semblait important que vous puissiez en parler.
1: D'horreur, soyons clairs, d'horreur. Et en même temps, la beauté la plus totale de l'homme et la face la plus terrible, la terribilité. Avec des gens, une petite fille qui arrive et qui a le dos brûlé à l'acide et on lui a collé un journal sur le dos à l'hôpital parce qu'elle n'a pas d'argent et donc il a fallu retirer ce journal qui était collé à sa peau brûlée vive pendant 4 jours. Vous imaginez le niveau. Ça, c'est une personne parmi d'autres. Le courage de cette petite fille qui traverse tout Calcutta parce qu'elle sait que là, on va faire quelque chose pour elle. À partir de là, moi, je ne peux pas regarder le monde de la même façon que des gens, enfin, je veux pas être ébloui par la célébrité, la gloire, l'argent, le fric. En fait, c'est autre chose. Il y a quelque chose d'autre qui me traverse. C'est ontologique et c'est spirituel.
0: Et vous alliez là-bas. Votre démarche, elle était quoi? Découvrir autre chose ou simplement rendre service et puis vous faire
1: totalement
0: bousculer.
1: Spirituel.
0: D'accord.
1: Totalement spirituel. C'est très intime, mais c'est vraiment, absolument spirituel. Je cherchais la verticale, l'absolue verticale, Dieu.
0: Et vous l'avez trouvé à l'horizontale, justement?
1: Je l'ai trouvé sans. Je n'ai pas. Je me suis juste laissée. Je suis arrivée là-bas en disant ok, je bosse, je fais le boulot, je craque quand je dois craquer, j'essaye pas d'aller plus loin que de dépasser mes limites, mais je me laisse traverser. S'il y a une horizontale, s'il y a Dieu, s'il y a quelque chose de ce que je pourrais appeler d'absolu, je me laisse traverser. Et c'est vrai que en sortant de cette expérience, je suis pas du tout quelqu'un de prosélyte, je déteste ça, mais j'ai une sorte de foi absolue, totale. C'est incroyable. Je me sens pas française presque. C'est autre chose. Le mot foi fait peur en France. Alors je sais pas comment on peut appeler ça. Mais en tout cas, il y a quelque chose de collé en moi, qui fait partie de ma vie et qui est une zone de résonance puisqu'on est dans une émission qui s'appelle de résonance, qui est une résonance de l'infini. Voilà.
0: Et cet infini, il touche aussi vos personnages. On parlait d'Alice. Quelques mots sur Alice, peut-être, qui l'a aussi traversée par la foi, mais aussi par le questionnement par la violence des hommes.
1: Elle est traversée par la verticale de façon. Parce que la verticale, c'est pas un truc gentil, c'est pas un truc. Pour moi, la verticale, c'est encore une déflagration. C'est peut-être la déflagration suprême, c'est la mise à nu absolue, c'est la question. Qu'est-ce qu'on fait ici, sur Terre ? Qu'est-ce que nous sommes face aux animaux, face à nos corps, face aux plantes, face aux végétales, aux minérales, face au ciel, face aux oiseaux, face aux incendies? Qu'est-ce qu'on fait ici? Et voilà, ma vie, là, pendant quelques années, qu'est-ce que je vais faire de cette vie qui m'est donnée? Et ça, c'est une question énorme. C'est la question.
0: C'est la question pour tout le monde, parce que vous n'êtes pas Mère Teresa pour autant.
1: Ah, je ne suis pas du tout Mère Teresa. Je n'ai pas cette faculté-là. Et voilà.
0: Ce que je veux dire, c'est qu'effectivement, ça se joue peut-être aussi parfois sur des petites choses.

0: sur des rencontres, sur trois fois rien ?
1: Sur les rencontres, oui, pour moi, la rencontre, c'est un grand miracle à chaque fois. Rencontrer l'autre, l'altérité, rencontrer celui que je ne suis pas. C'est extraordinaire, c'est un mystère incroyable, et c'est surtout dans les petites choses que se niche la plus grande verticale pour moi. Alors oui, quand on dit Mère Teresa, tout ça, j'en parle pas, parce que tout de suite, ça fait waouh, les morts, les machins, les mouroirs, ça fait tout de suite. Et j'aime pas en parler, parce que c'est peut-être, vous avez raison, c'est dans les petites choses chez Mère Teresa, enfin en tout cas dans les mouroirs, c'est un regard, c'est une main que j'ai accrochée avant, une main qui était en train de mourir, c'est la main de quelqu'un. C'est, ça se joue dans le sourire de quelqu'un, ça se joue dans la gueulante de quelqu'un, le craquage de quelqu'un de plus vieux que moi, qui craque complètement. Et puis nous, voilà, donc c'est là que se joue notre vie à nous tous, pour moi, et la vie de mes personnages.
0: Vous n'êtes pas venue toute seule dans ce studio, vous êtes accompagnée de deux jeunes filles que vous accueillez. Dites-nous un peu, présentez-nous ces deux jeunes filles.
1: Alors, on a en face de moi, oui, j'ai Nazanin et Yasmine qui viennent d'Afghanistan. C'est une grande histoire, ça mériterait une heure d'émission. Il se trouve que grâce à la littérature, merci la littérature, j'ai rencontré la sœur de leur maman à Saint-Malo. Peu après la prise des talibans sur Kaboul. Et donc... cette femme poétesse qui était réfugiée en Suède m'a annoncé que sa sœur et ses deux filles étaient parties en courant de Kaboul. Et donc, à partir de là,
0: Parce qu'on est tous responsables de ce qui se passe dans ce monde.
1: On est tous responsables. En même temps, il ne faut pas prendre la responsabilité de tout. Il faut faire attention.
0: On
1: n'est
0: pas à Mère Teresa, on y revient encore une fois. C'est pas ça la question, effectivement.
1: Non, il faut prendre les choses comme la vie vous les apporte. Et je pense que la vie, elle vous donne parfois l'occasion de pouvoir aider. Il se trouve que là, c'est une longue histoire de 3 ans, mais elles sont en face de nous et elles sont magnifiques. Et un jour, elles raconteront leur histoire et ça sera un grand moment.
0: Elles reviendront peut-être au micro de RCF Notre-Dame. Je vais vous faire écouter un extrait, une voix que vous allez sans doute reconnaître très vite.
2: Moi, je pense qu'il est vital que vous voyez ces films qu'on dit anciens et qui sont très bien, comme il est vital de voir autre chose que des blockbusters américains. Ce sont des fenêtres qui s'ouvrent sur le monde. Et c'est bien d'ouvrir les fenêtres parce que ça permet d'aérer souvent.
0: Ça permet d'aérer souvent, c'est Bertrand Tavernier, votre père, hein, plaidoyer pour un cinéma. C'est pas surprenant qu'il défende le cinéma. Ce qui est intéressant, c'est cette idée d'une fenêtre ouverte sur le monde. Quelque chose que vous reconnaissez aussi dans votre travail ?
1: Ah, complètement. Je pense que mon père, lui, a sauté dans un écran quand il était jeune, sans doute, pour un mode de survie. Il y avait une sorte de survie chez lui et que le cinéma était une fenêtre. Moi, j'avoue que la fenêtre, j'adore le cinéma, bien sûr, il me l'a transmis cet amour, mais c'est le monde. J'ai parcouru le monde, j'ai parcouru 60 pays.
0: C'est pour ça que vous faites partie aussi du jury du prix Nicolas Bouvier, d'ailleurs.
1: Absolument. Avec des gens magnifiques, qui ont beaucoup bourlingué eux aussi. Et j'aime bien les bourlingueurs, et j'aime beaucoup me retrouver comme Emma sur cette plage, dans des pays lointains, à découvrir l'autre. L'autre, sans autre, je meurs.
0: Au cinéma, vous avez été plongée dedans toute petite, vous avez figuré dans 2-3 films aussi de votre père, votre mère scénariste par ailleurs. Vous êtes aussi encore scénariste et intéressé par le cinéma. Comment ça se passe ? C'est un héritage lourd, au contraire joyeux ?
1: Plutôt joyeux pour moi. L'héritage de mon père, c'est pas, vous savez, c'était un homme qui aimait transmettre l'amour de son métier, donc déjà une sorte de joie fébrile sur les tournages. Et j'ai très vite, très, très jeune, j'ai très vite compris que je vivais quelque chose d'assez inouï, incroyable. Et donc, j'en profitais. J'en ai profité. Et par la suite, je prends ça comme une chance, au fait. Une immense chance que j'ai eue. Et qui m'a permis aussi, je pense, dans un lieu. Alors moi, ça a été très vite l'écriture par mon grand-père, parce qu'on oublie en plus que j'ai eu un grand-père. Donc là, c'est vrai que l'héritage, il est massif, qui écrivait et avec lequel j'étais très proche. Donc moi, ça a été l'écriture. J'écrivais depuis l'âge de 7 ans.
0: L'écriture plutôt que le cinéma.
1: Ah oui. Moi, j'aime être sur un petit cube dans un tournage, sur un tournage, et de regarder. Mais alors, tous les emmerdes, avec le camion cantine, les acteurs, le côté je dois diriger une équipe de 200 personnes, et puis... Mais moi, ça me juste... C'est pas du tout mon lieu. Moi, c'est vraiment la cabane, la page, et que je m'enfonce littéralement dans mes pages, et dans la langue. Moi, j'ai un rapport à la langue. Voilà, j'aime la langue, j'aime la poésie, j'aime écouter les autres, j'aime lire les autres. C'est par ça que ma fenêtre s'ouvre.
0: Je reprends simplement, j'ai pas réussi à trouver l'entretien audio, mais je voudrais citer votre père encore qui disait « Une des grandes chances, c'est de ne pas avoir de voiture. Ça m'oblige à marcher continuellement, à regarder les gens dans la rue. Je ne fais que marcher et j'ai vraiment l'impression d'être au contact dans le métro, l'autobus. » J'écoute le monde. Vous avez une voiture ?
1: Alors moi j'ai une voiture, mais je marche.
0: Ça ne vous empêche pas de marcher ?
1: Pas du tout. Ah non, mais parce que je marche dans Paris. Alors là, je ne fais que marcher dans Paris, mais la voiture, ça me permet quand même d'aller. Bah là, par exemple, en Ariège, j'ai découvert des gens extraordinaires dans le Couserans. Et sans voiture, je pense que mon père aurait eu beaucoup de problèmes pour rejoindre le gîte où nous étions. Ça me permet d'aller quand même dans des zones reculées. Et puis ensuite, de poser ma voiture et de marcher. Et ça, j'aime bien.
0: Mmh. J'écoute le monde, cette citation, elle termine par ça. C'est aussi ça que vous avez peut-être en commun.
1: Ah oui, je pense qu'il m'a transmis beaucoup de choses. Ma mère aussi, hein. Il ne faut pas oublier ma mère dans cette histoire. C'est vrai que mon père...
0: Aussi, bien sûr.
1: Mais ma mère écoutait aussi l'écoute. Et alors l'écoute, le regard... La sensation, le corps. Moi, j'aime beaucoup aussi travailler sur le corps. Ça, c'est peut-être quelque chose sur lequel lui était moins fortiche, peut-être. Et puis, je suis femme. Je suis une femme. C'est un homme. Il y a quand même le féminin. C'est un autre regard, quand même. Hein. Soyons clairs. Je pense qu'il y a des choses, il y a des colères, il y a des exigences, il y a des combats. Qu'il n'avait pas que je ressens d'une autre façon, non pas qu'il ne les ait pas traités, mais que j'ouvre d'une autre façon, que j'explore d'une autre façon.
0: Quel est le rôle de la littérature, j'allais dire c'est le rôle de la littérature s'engager, mais peut-être pas, je vais vous laisser répondre quand même.
1: Le rôle de la littérature, voilà, grande question, c'est difficile de répondre pour tout le monde, mais il est clair que le mot ouvrir est un mot essentiel. Ouvrir, ouverture, surtout aujourd'hui. Et puis altérité. Je pense véritablement que la littérature permet de passer de l'autre côté de l'autre, c'est-à-dire d'entrer véritablement dans la pensée de l'autre. Ce qui n'est pas simple, c'est aller vraiment cheminer comme l'autre, à s'abandonner, se perdre, dans l'autre, c'est très important pour construire un monde de paix et de respect. Et de rencontres. Moi, j'ai découvert et je découvre aujourd'hui, quand je lis les jeunes, la jeune génération qui arrive, qui est extraordinaire, je découvre une pensée qui m'ouvre, qui m'écartèle, qui me permet de penser différemment sur le monde. C'est extraordinaire, c'est un bain de jouvence. Il y a aussi les classiques, les grands qui me précèdent, et puis... ceux qui arrivent, et c'est très important pour moi, et c'est par la littérature que ça se passe, parce que ça prend du temps. La littérature permet ce temps-là de la pensée, du couloir de pensée, du déploiement de la pensée, le déploiement de l'expérience. Ça, c'est magique, c'est extraordinaire.
0: C'est réussir à prendre le temps de vivre simplement ?
1: Prendre le temps d'être au-delà de ce que nous sommes.
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0: Culte à la radio, on est sur RCF Notre-Dame, dans la cacophonie du monde. Quel son, quel bruit vous parle, résonne pour vous? Tiffany Tavernier, vous avez choisi de nous faire écouter de ces bruits d'atelier, d'usine, expliquez-moi.
1: Eh bien, c'est les bruits qu'entendent Emma, mon ouvrière, toute la journée, depuis des années, 10 heures par jour, dans son usine. Et les ouvrières, c'était d'un boucan incroyable en 37 dans ces usines, assorti de giclées, d'huile bouillante et la dangerosité aussi des machines. Il faut se représenter ce que c'était. Et j'avais envie de... Voilà. Les vacances, elles arrivent, mais elles arrivent à partir de ce matériau-là de bruit, de boucan, d'agression, au fait.
0: Et vous avez raison de le souligner, parce que parfois, justement, ces bruits qui nous dérangent, on voudrait les mettre de côté, et ils font partie de la vie.
1: Ils font malheureusement partie de sa vie à elle, parce qu'ils font partie de façon... voilà, aujourd'hui, je pense, enfin, j'espère que dans ce genre d'atelier, on met des casques, quoique, je pense qu'encore aujourd'hui, beaucoup d'ouvriers se retrouvent avec des... On les voit d'ailleurs en train de...
0: Avec des engins...
1: Des engins quand même
0: particulièrement
1: très...
0: Particulièrement bruyants.
1: Et sans casque. C'est une agression terrible, hein, le bruit. On n'imagine pas à ce niveau-là pendant des heures et des heures et des heures et des heures. Et ça recommence dès le lendemain et puis le lendemain après. Avec la fatigue, l'épuisement. Donc voilà, j'avais envie de... Voilà, on part de là. Et tout d'un coup, la mer...
0: Mais tout d'un coup, la mer, là, il y a peut-être d'autres sons aussi qui sont moins surtout, agressifs.
1: Il y a surtout le silence. Et c'est quelque chose de stupéfiant. Alors, c'est tout se déchire à ce moment-là. Tout s'ouvre, tout s'écarte, mais tout fait peur. Le silence pour quelqu'un qui vit et qui a été plongé dans du vacarme, dans du brouhaha, dès très très jeune, et soumise à des rythmes infernaux, c'est ça aussi. C'est un corps broyé. Emma, c'est un corps outil, c'est un corps machine qui se retrouve dans le corps de l'humain, dans le corps humain, le corps des éléments, le corps du ciel, le corps de la mer, des oiseaux, et du silence.
0: Et le silence, pour vous, représente quoi?
1: Tous les possibles. C'est le moment, le reset. Rien ne peut se... Je pense qu'il faut savoir s'arrêter, c'est plus qu'important, et je pense que le silence est le grand mouvement de l'être.
0: C'est le titre même de votre livre, Congé payé, c'est les vacances. Les vacances pour vous, c'est la mer ou la montagne?
1: Alors moi, plutôt la montagne, parce qu'en été, je n'aime pas la mer, mais j'aime la mer en hiver, déchaînée, forte, incroyable. Et il y a trop de monde. J'aime bien être dans des endroits assez déserts, voilà, dans le silence.
0: Je vais développer quelques petites questions comme ça pour qu'on vous connaisse encore un peu mieux. À quelle époque auriez-vous aimé vivre?
1: Bonne question. Ça dépend à quelle catégorie sociale j'appartiens, si vous voulez. Si. Parce que, évidemment.
0: Alors,
1: que...
0: À la cour du roi Louis XIV ou au fin fond du Moyen-Âge?
1: Certainement pas à la cour du roi Louis XIV, non. D'être une précieuse ridicule ou de devoir faire la queue pour aller embrasser la main du roi, c'est pas mon truc. Mais la belle époque, mais en étant évidemment du bon côté. C'est toujours pareil, le dadaïsme, faire partie du dadaïsme, des surréalistes, des azous, ou la période jazz d'après-guerre, ça oui, bien sûr. Et puis tous les mouvements, Woodstock sans la drogue, ou 68 sans la violence physique, parce que j'ai une horreur absolue pour tout ce qui est de la violence physique, mais j'adore ça, cette... Voilà, ou alors encore quelle époque? Dites-moi, attendez, il y a des époques que j'aime, mais voilà.
0: Et l'époque actuelle et aujourd'hui?
1: Ah ben j'aime parce que je suis une femme. Et donc je pense que c'est vraiment l'époque que j'aime vivre, parce qu'en tant que femme, c'est la seule époque, c'est la première époque au monde où une femme peut vivre, et encore des choses...
0: Il y a encore des progrès à faire, semble-t-il.
1: Mais je peux voyager, je peux aller voir un psy, je peux changer de religion en France, je peux divorcer, je peux avorter, je peux vivre ma sexualité, C'est extraordinaire et j'en profite à chaque instant de cette liberté. Je la pense, j'essaie de la travailler, j'écris des livres. C'est quelque chose d'inouï.
0: À part l'écriture, justement, quelle activité, passion, curiosité vous habite?
1: Alors moi, j'adore cuisiner, ça paraît incroyable, mais c'est vrai, j'adore voyager. Je voyage beaucoup, beaucoup, beaucoup. Je vais beaucoup au cinéma, ça c'est clair aussi. Quelle autre passion? Le chant. Je chante, je chante en lyrique.
0: D'accord.
1: Oui, je chante de l'opéra. Je n'ai pas à vous chanter un opéra ici. Et c'est un travail sur le corps aussi, l'opéra. C'est un travail sur le que j'aime, la résonance du corps. Et il y a une antinomie tout à fait étonnante dans le chant de l'opéra. C'est à la fois d'être un arc tendu intérieur et d'être totalement détendu.
0: Déployé d'une certaine manière.
1: Voilà. Et puis de trouver sa voix, le... Voilà, d'aller trouver au fond comme ça, cette résonance. J'adore ce son comme ça, primordial, qui sort.
0: L'auteur que vous admirez, le livre que vous auriez aimé avoir écrit vous-même?
1: Waouh, il y en a beaucoup. Il y a alors, comme ça, Bruce Chatwin, Le Chant des Pistes. J'aurais aimé le lire, j'aurais aimé l'écrire. Il y a beaucoup, beaucoup de livres que j'aurais aimé écrire.
0: Parce que vous êtes aussi une grande lectrice, j'imagine.
1: Je suis une très grande lectrice, d'où la difficulté de la question. J'ai beaucoup d'amour pour mes contemporains et beaucoup d'amour pour les classiques et pour les gens qui me précèdent. Donc, j'ai des grands moments. Ben, Maupassant, Une vie, j'aurais adoré avoir ce niveau-là d'écriture. Je suis époustouflée, ébahie. Mais je peux être époustouflée par Zetalleur que va publier Sabine Vespizer. Chez Sabine, mon éditrice, j'ai des
0: vrais coups de cœur.
1: Ah, mais j'ai des coups de cœur immenses. C'est fantastique d'appartenir à cette édition, parce que c'est aussi
0: très
1: une
0: maison
1: où j'apprends à écrire grâce aux autres.
0: On ne peut pas échapper à la question, on est quand même sur RCF Notre-Dame et Dieu dans tout ça. Vous en avez déjà parlé. À qui peut-on croire?
1: À Dieu. Soyons clairs, mais enfin, moi, je vous dis, j'ai pas envie de faire du... C'est une vie très intérieure chez moi, qui plonge ses racines dans l'enfance. Là, pour le coup, je n'appartiens pas à ma famille. J'appartiens à quelque chose de très particulier. J'ai vécu quelque chose de très fort enfant, et je suis mon chemin. Et c'est un très, très beau chemin. Un chemin personnel. Très personnel, qui tient d'une expérience qui ne me lâche pas, seconde après seconde. Et l'écriture fait partie de ce chemin. L'écriture, elle raconte ce chemin. Et Dieu, on est dans une radio catholique. Chacun doit s'en emparer. Ça, c'est important de dire ça. Chacun doit s'en emparer. Et je pense. Un peu comme Emma sur cette plage, il revient, ses congés payés, c'est un peu Dieu, quoi. C'est un peu une façon, c'est ce truc immense qui vous tombe dessus et qui est là. C'est la vie avec un grand V, et dont on doit, pour moi, c'est important, on doit vivre absolument ça. On doit le traverser, on peut pas juste acheter des bagnoles et réussir nos vies, c'est pas possible. Faut que ça soit beaucoup plus vaste. On est des gens très très vastes, tous, chacun.
0: On arrive au terme de l'émission. S'il n'y avait qu'un mot à retenir, lequel, pour l'écrivain que vous êtes, serait ce mot?
1: Amour.
0: Amour, tout est dit. Merci Tiffany Tavernier, je rappelle le titre de votre livre, Congé payé, c'est paru chez Sabine Vespizer. Résonance, eh bien c'est fini pour aujourd'hui, Guillaume était à la réalisation. On se retrouve la semaine prochaine avec un nouvel invité. D'ici là, restez donc à l'écoute de RCF Notre-Dame, retrouvez les podcasts sur les sites RCF et Radio Notre-Dame, et puis surtout, laissez résonner le bruit du monde.

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2: Merci d'intervenir auprès de Michel pour sa séance de chimio. Merci de m'avoir aidé pour ma prothèse, la retrouver. Merci d'intervenir dans mon ménage, s'il vous plaît. Merci beaucoup.
3: De vertige continue depuis 3 ans. Je demande à Notre-Dame de Lourdes, ma maman du ciel, de me soulager.
4: Sainte Marie, je vous remercie grandement pour les grâces déjà reçues. Une amie, Elisabeth, a un cancer du poumon. Faites en sorte, je vous prie, que votre divin fils la guérisse. Je vous en remercie grandement.
5: Au nom du Père et du Fils et du Saint-Esprit,
6: Amen.
5: Proclamons ensemble notre foi. Je crois en Dieu, le Père Tout-Puissant,
7: Créateur du ciel et de la terre, et en Jésus-Christ, son Fils unique, notre Seigneur, qui a été conçu du Saint-Esprit, et est né de la Vierge Marie, a souffert sous Ponce Pilate, a été crucifié, est mort, a été enseveli, et est descendu aux enfers. Le troisième jour est ressuscité des morts, est monté aux cieux, est assis à la droite de Dieu le Père Tout-Puissant, d'où il viendra juger les vivants et les morts. Je crois en l'Esprit Saint, à la Sainte Église catholique, à la communion des saints, à la rémission des péchés, à la résurrection de la chair, à la vie éternelle. Amen.
5: Prions pour notre pape Léon. Notre Père qui es aux cieux, que ton nom soit sanctifié, que ton règne vienne, que ta volonté soit faite sur la terre comme au ciel.
7: Donne-nous aujourd'hui notre pain de ce jour. Pardonne-nous nos offenses, comme nous pardonnons aussi à ceux qui nous ont offensés. Et ne nous laisse pas entrer en tentation, mais délivre-nous du mal.
5: Je vous salue Marie, pleine de grâce, le Seigneur est avec vous. Vous êtes bénie entre toutes les femmes, et Jésus, le fruit de vos entrailles, est béni.
7: Sainte Marie, Mère de Dieu, priez pour nous pauvres pécheurs, maintenant et à l'heure de notre mort. Amen.
5: Je vous salue, Marie, pleine de grâce, le Seigneur est avec vous. Vous êtes bénie entre toutes les femmes, et Jésus, le fruit de vos entrailles, est béni.
7: Sainte Marie, Mère de Dieu, priez pour nous pauvres pécheurs, maintenant et à l'heure de notre mort. Amen.
5: Je vous salue Marie, pleine de grâce, le Seigneur est avec vous. Vous êtes bénie entre toutes les femmes, et Jésus, le fruit de vos entrailles, est béni.
7: Sainte Marie, Mère de Dieu, priez pour nous pauvres pécheurs, maintenant et à l'heure de notre mort.
8: Amen. Gloria.

0: Premier mystère glorieux, la résurrection. Si tu crois, tu verras la gloire de Dieu. Dieu nous aime en dehors de toute norme. Ce qu'il demande est tout aussi anormal. Bâtir un monde sur le pardon, la remise des dettes. Prions pour ceux qui ont été tellement blessés qu'ils n'arrivent pas à pardonner.
1: Notre Père qui es aux cieux, que ton nom soit sanctifié, que ton règne vienne, que ta volonté soit faite sur la terre comme au ciel.
2: Donne-nous aujourd'hui notre pain de ce jour. Pardonne-nous nos offenses, comme nous pardonnons aussi à ceux qui nous ont offensés. Et ne nous laisse pas entrer en tentation, mais délivre-nous du mal.
3: Je vous salue, Marie, pleine de grâce. Le Seigneur est avec vous. Vous êtes bénie entre toutes les femmes, et Jésus, le fruit de vos entrailles, est béni.
2: Sainte Marie, Mère de Dieu, priez pour nous pauvres pécheurs, maintenant et à l'heure de notre mort. Amen.
3: Je vous salue, Marie, pleine de grâce. Le Seigneur est avec vous. Vous êtes bénie entre toutes les femmes, et Jésus, le fruit de vos entrailles, est béni.
2: Sainte Marie, Mère de Dieu, priez pour nous pauvres pécheurs, maintenant et à l'heure de notre mort. Amen.
3: Je vous salue, Marie, pleine de grâce. Le Seigneur est avec vous. Vous êtes bénie entre toutes les femmes, et Jésus, le fruit de vos entrailles, est béni.
2: Sainte Marie, Mère de Dieu, priez pour nous pauvres pécheurs, maintenant et à l'heure de notre mort. Amen.
3: Je vous salue, Marie, pleine de grâce. Le Seigneur est avec vous. Vous êtes bénie entre toutes les femmes, et Jésus, le fruit de vos entrailles, est béni.
2: Sainte Marie, Mère de Dieu, priez pour nous pauvres pécheurs, maintenant et à l'heure de notre mort. Amen.
3: Je vous salue, Marie, pleine de grâce. Le Seigneur est avec vous. Vous êtes bénie entre toutes les femmes, et Jésus, le fruit de vos entrailles, est béni.
2: Sainte Marie, Mère de Dieu, priez pour nous pauvres pécheurs, maintenant et à l'heure de notre mort. Amen.
3: Je vous salue, Marie, pleine de grâce. Le Seigneur est avec vous. Vous êtes bénie entre toutes les femmes, et Jésus, le fruit de vos entrailles, est béni.
2: Sainte Marie, Mère de Dieu, priez pour nous pauvres pécheurs, maintenant et à l'heure de notre mort. Amen.
3: Je vous salue, Marie, pleine de grâce. Le Seigneur est avec vous. Vous êtes bénie entre toutes les femmes, et Jésus, le fruit de vos entrailles, est béni.
2: Sainte Marie, Mère de Dieu, priez pour nous pauvres pécheurs, maintenant et à l'heure de notre mort. Amen.
3: Je vous salue, Marie, pleine de grâce. Le Seigneur est avec vous. Vous êtes bénie entre toutes les femmes, et Jésus, le fruit de vos entrailles, est béni.
2: Sainte Marie, Mère de Dieu, priez pour nous pauvres pécheurs, maintenant et à l'heure de notre mort. Amen.
3: Je vous salue, Marie, pleine de grâce. Le Seigneur est avec vous. Vous êtes bénie entre toutes les femmes, et Jésus, le fruit de vos entrailles, est béni.
2: Sainte Marie, Mère de Dieu, priez pour nous pauvres pécheurs, maintenant et à l'heure de notre mort. Amen.
3: Je vous salue, Marie, pleine de grâce. Le Seigneur est avec vous. Vous êtes bénie entre toutes les femmes, et Jésus, le fruit de vos entrailles, est béni.
2: Sainte Marie, Mère de Dieu, priez pour nous pauvres pécheurs, maintenant et à l'heure de notre mort. Amen.
3: Gloire.

0: Ô Marie conçue sans péché,
1: priez pour nous qui avons recours à vous.
0: Deuxième mystère glorieux, l'Ascension. Prions pour les couples brisés, faute de vrai pardon, faute d'espérer et de croire que grâce à Dieu, une renaissance est encore possible lorsque l'un ne croit plus en l'autre.
2: Notre Père qui es aux cieux, que ton nom soit sanctifié, que ton règne vienne, que ta volonté soit faite sur la terre comme au ciel.
1: Donne-nous aujourd'hui notre pain de ce jour. Pardonne-nous nos offenses, comme nous pardonnons aussi à ceux qui nous ont offensés. Et ne nous laisse pas entrer en tentation. Mais délivre-nous du mal. Amen.
3: Je vous salue Marie, pleine de grâce. Le Seigneur est avec vous. Vous êtes bénie entre toutes les femmes et Jésus, le fruit de vos entrailles, est béni.
1: Sainte Marie, Mère de Dieu, priez pour nos pauvres pécheurs. Maintenant et à l'heure de notre mort. Amen.
3: Je vous salue Marie, pleine de grâce. Le Seigneur est avec vous. Vous êtes bénie entre toutes les femmes et Jésus, le fruit de vos entrailles, est béni.
1: Sainte Marie, Mère de Dieu, priez pour nos pauvres pécheurs. Maintenant et à l'heure de notre mort. Amen.
3: Je vous salue Marie, pleine de grâce. Le Seigneur est avec vous. Vous êtes bénie entre toutes les femmes et Jésus, le fruit de vos entrailles, est béni.
1: Sainte Marie, Mère de Dieu, priez pour nous pauvres pécheurs. Maintenant et à l'heure de notre mort. Amen.
3: Je vous salue Marie, pleine de grâce, le Seigneur est avec vous. Vous êtes bénie entre toutes les femmes et Jésus, le fruit de vos entrailles, est béni.
1: Sainte Marie, Mère de Dieu, priez pour nous pauvres pécheurs. Maintenant et à l'heure de notre mort. Amen.
3: Je vous salue Marie, pleine de grâce. Le Seigneur est avec vous. Vous êtes bénie entre toutes les femmes et Jésus, le fruit de vos entrailles, est béni.
1: Sainte Marie, Mère de Dieu, priez pour nous pauvres pécheurs. Maintenant et à l'heure de notre mort. Amen.
3: Je vous salue Marie, pleine de grâce. Le Seigneur est avec vous. Vous êtes bénie entre toutes les femmes. Et Jésus, le fruit de vos entrailles, est béni.
1: Sainte Marie, Mère de Dieu, priez pour nos pauvres pécheurs. Maintenant et à l'heure de notre mort. Amen.
3: Je vous salue Marie, pleine de grâce. Le Seigneur est avec vous. Vous êtes bénie entre toutes les femmes. Et Jésus, le fruit de vos entrailles, est béni.
1: Sainte Marie, Mère de Dieu, priez pour nos pauvres pécheurs. Maintenant et à l'heure de notre mort. Amen.
3: Je vous salue Marie, pleine de grâce. Le Seigneur est avec vous. Vous êtes bénie entre toutes les femmes. Et Jésus, le fruit de vos entrailles, est béni.
1: Sainte Marie, Mère de Dieu, priez pour nos pauvres pécheurs. Maintenant et à l'heure de notre mort. Amen.
3: Je vous salue Marie, pleine de grâce. Le Seigneur est avec vous. Vous êtes bénie entre toutes les femmes. Et Jésus, le fruit de vos entrailles, est béni.
1: Sainte Marie, Mère de Dieu, priez pour nos pauvres pécheurs. Maintenant et à l'heure de notre mort. Amen.
3: Je vous salue Marie, pleine de grâce. Le Seigneur est avec vous. Vous êtes bénie entre toutes les femmes. Et Jésus, le fruit de vos entrailles, est béni.
1: Sainte Marie, Mère de Dieu, priez pour nos pauvres pécheurs. Maintenant et à l'heure de notre mort. Amen.

0: Ô Marie conçue sans péché,
1: priez pour nous qui avons recours à vous.
0: Troisième mystère glorieux, la Pentecôte. La plus grande joie du prêtre, c'est de pardonner, de réengendrer le Christ dans les âmes dévastées, disait un théologien orthodoxe. Prions pour ceux qui ont reçu de Jésus la mission de remettre les péchés.
2: Notre Père qui es aux cieux, que ton nom soit sanctifié, que ton règne vienne, que ta volonté soit faite sur la terre comme au ciel.
1: Donne-nous aujourd'hui notre pain de ce jour. Pardonne-nous nos offenses, comme nous pardonnons aussi à ceux qui nous ont offensés. Et ne nous laisse pas entrer en tentation, mais délivre-nous du mal.
3: Je vous salue, Marie, pleine de grâce. Le Seigneur est avec vous. Vous êtes bénie entre toutes les femmes, et Jésus, le fruit de vos entrailles, est béni.
1: Sainte Marie, Mère de Dieu, priez pour nos pauvres pécheurs, maintenant et à l'heure de notre mort. Amen.
3: Je vous salue, Marie, pleine de grâce. Le Seigneur est avec vous. Vous êtes bénie entre toutes les femmes, et Jésus, le fruit de vos entrailles, est béni.
1: Sainte Marie, Mère de Dieu, priez pour nos pauvres pécheurs, maintenant et à l'heure de notre mort. Amen.
3: Je vous salue, Marie, pleine de grâce. Le Seigneur est avec vous. Vous êtes bénie entre toutes les femmes, et Jésus, le fruit de vos entrailles, est béni.
1: Sainte Marie, Mère de Dieu, priez pour nos pauvres pécheurs, maintenant et à l'heure de notre mort. Amen.
3: Je vous salue, Marie, pleine de grâce. Le Seigneur est avec vous. Vous êtes bénie entre toutes les femmes, et Jésus, le fruit de vos entrailles, est béni.
1: Sainte Marie, Mère de Dieu, priez pour nos pauvres pécheurs, maintenant et à l'heure de notre mort. Amen.
3: Je vous salue, Marie, pleine de grâce. Le Seigneur est avec vous. Vous êtes bénie entre toutes les femmes, et Jésus, le fruit de vos entrailles, est béni.
1: Sainte Marie, Mère de Dieu, priez pour nos pauvres pécheurs, maintenant et à l'heure de notre mort. Amen.
3: Je vous salue, Marie, pleine de grâce. Le Seigneur est avec vous. Vous êtes bénie entre toutes les femmes, et Jésus, le fruit de vos entrailles, est béni.
1: Sainte Marie, Mère de Dieu, priez pour nos pauvres pécheurs, maintenant et à l'heure de notre mort. Amen.
3: Je vous salue, Marie, pleine de grâce. Le Seigneur est avec vous. Vous êtes bénie entre toutes les femmes, et Jésus, le fruit de vos entrailles, est béni.
1: Sainte Marie, Mère de Dieu, priez pour nos pauvres pécheurs, maintenant et à l'heure de notre mort. Amen.
3: Je vous salue, Marie, pleine de grâce. Le Seigneur est avec vous. Vous êtes bénie entre toutes les femmes, et Jésus, le fruit de vos entrailles, est béni.
1: Sainte Marie, Mère de Dieu, priez pour nos pauvres pécheurs, maintenant et à l'heure de notre mort. Amen.
3: Je vous salue, Marie, pleine de grâce. Le Seigneur est avec vous. Vous êtes bénie entre toutes les femmes, et Jésus, le fruit de vos entrailles, est béni.
1: Sainte Marie, Mère de Dieu, priez pour nos pauvres pécheurs, maintenant et à l'heure de notre mort. Amen.
3: Je vous salue, Marie, pleine de grâce. Le Seigneur est avec vous. Vous êtes bénie entre toutes les femmes, et Jésus, le fruit de vos entrailles, est béni.
1: Sainte Marie, Mère de Dieu, priez pour nos pauvres pécheurs, maintenant et à l'heure de notre mort. Amen.
3: Gloria.

0: Ô Marie conçue sans péché,
1: priez pour nous qui avons
0: recours. Quatrième mystère glorieux, l'Assomption. Prions pour les personnes malades et isolées, qu'elles trouvent sur leur route des témoins de la compassion de Dieu, du Dieu qui est tendresse et pitié.
2: Notre Père qui es aux cieux, que ton nom soit sanctifié, que ton règne vienne, que ta volonté soit faite sur la terre comme au ciel.
1: Donne-nous aujourd'hui notre pain de ce jour. Pardonne-nous nos offenses, comme nous pardonnons aussi à ceux qui nous ont offensés. Et ne nous laisse pas entrer en tentation, mais délivre-nous du mal.
3: Je vous salue Marie, pleine de grâce, le Seigneur est avec vous. Vous êtes bénie entre toutes les femmes, et Jésus, le fruit de vos entrailles, est béni.
1: Sainte Marie, Mère de Dieu, priez pour nous pauvres pécheurs, maintenant et à l'heure de notre mort. Amen.
3: Je vous salue Marie, pleine de grâce, le Seigneur est avec vous. Vous êtes bénie entre toutes les femmes, et Jésus, le fruit de vos entrailles, est béni.
1: Sainte Marie, Mère de Dieu, priez pour nous pauvres pécheurs, maintenant et à l'heure de notre mort. Amen.
3: Je vous salue Marie, pleine de grâce, le Seigneur est avec vous. Vous êtes bénie entre toutes les femmes, et Jésus, le fruit de vos entrailles, est béni.
1: Sainte Marie, Mère de Dieu, priez pour nous pauvres pécheurs, maintenant et à l'heure de notre mort. Amen.
3: Je vous salue Marie, pleine de grâce, le Seigneur est avec vous. Vous êtes bénie entre toutes les femmes, et Jésus, le fruit de vos entrailles, est béni.
1: Sainte Marie, Mère de Dieu, priez pour nous pauvres pécheurs, maintenant et à l'heure de notre mort. Amen.
3: Je vous salue Marie, pleine de grâce, le Seigneur est avec vous. Vous êtes bénie entre toutes les femmes, et Jésus, le fruit de vos entrailles, est béni.
1: Sainte Marie, Mère de Dieu, priez pour nous pauvres pécheurs, maintenant et à l'heure de notre mort. Amen.
3: Je vous salue Marie, pleine de grâce, le Seigneur est avec vous. Vous êtes bénie entre toutes les femmes, et Jésus, le fruit de vos entrailles, est béni.
1: Sainte Marie, Mère de Dieu, priez pour nous pauvres pécheurs, maintenant et à l'heure de notre mort. Amen.
3: Je vous salue Marie, pleine de grâce, le Seigneur est avec vous. Vous êtes bénie entre toutes les femmes, et Jésus, le fruit de vos entrailles, est béni.
1: Sainte Marie, Mère de Dieu, priez pour nous pauvres pécheurs, maintenant et à l'heure de notre mort. Amen.
3: Je vous salue Marie, pleine de grâce, le Seigneur est avec vous. Vous êtes bénie entre toutes les femmes, et Jésus, le fruit de vos entrailles, est béni.
1: Sainte Marie, Mère de Dieu, priez pour nous pauvres pécheurs, maintenant et à l'heure de notre mort. Amen.
3: Je vous salue Marie, pleine de grâce, le Seigneur est avec vous. Vous êtes bénie entre toutes les femmes, et Jésus, le fruit de vos entrailles, est béni.
1: Sainte Marie, Mère de Dieu, priez pour nous pauvres pécheurs, maintenant et à l'heure de notre mort. Amen.
3: Je vous salue Marie, pleine de grâce, le Seigneur est avec vous. Vous êtes bénie entre toutes les femmes, et Jésus, le fruit de vos entrailles, est béni.
1: Sainte Marie, Mère de Dieu, priez pour nous pauvres pécheurs, maintenant et à l'heure de notre mort. Amen.

0: Ô Marie conçue sans péché.
1: Priez pour nous qui avons recours à vous.
0: Cinquième mystère glorieux, le couronnement de la Vierge Marie. Prions pour celles et ceux qui, à travers les peines et les difficultés qu'ils endurent, marchent néanmoins avec fidélité pour rejoindre celui qui est source de pardon et de paix.
2: Notre Père qui es aux cieux, que ton nom soit sanctifié, que ton règne vienne, que ta volonté soit faite sur la terre comme au ciel.
1: Donne-nous aujourd'hui notre pain de ce jour. Pardonne-nous nos offenses, comme nous pardonnons aussi à ceux qui nous ont offensés. Et ne nous laisse pas entrer en tentation, mais délivre-nous du mal.
3: Je vous salue, Marie, pleine de grâce. Le Seigneur est avec vous. Vous êtes bénie entre toutes les femmes, et Jésus, le fruit de vos entrailles, est béni.
1: Sainte Marie, Mère de Dieu, priez pour nous pauvres pécheurs, maintenant et à l'heure de notre mort. Amen.
3: Je vous salue, Marie, pleine de grâce. Le Seigneur est avec vous. Vous êtes bénie entre toutes les femmes, et Jésus, le fruit de vos entrailles, est béni.
1: Sainte Marie, Mère de Dieu, priez pour nous pauvres pécheurs, maintenant et à l'heure de notre mort. Amen.
3: Je vous salue, Marie, pleine de grâce. Le Seigneur est avec vous. Vous êtes bénie entre toutes les femmes, et Jésus, le fruit de vos entrailles, est béni.
1: Sainte Marie, Mère de Dieu, priez pour nous pauvres pécheurs, maintenant et à l'heure de notre mort. Amen.
3: Je vous salue, Marie, pleine de grâce. Le Seigneur est avec vous. Vous êtes bénie entre toutes les femmes, et Jésus, le fruit de vos entrailles, est béni.
1: Sainte Marie, Mère de Dieu, priez pour nos pauvres pécheurs, maintenant et à l'heure de notre mort. Amen.
3: Je vous salue, Marie, pleine de grâce. Le Seigneur est avec vous. Vous êtes bénie entre toutes les femmes, et Jésus, le fruit de vos entrailles, est béni.
1: Sainte Marie, Mère de Dieu, priez pour nos pauvres pécheurs, maintenant et à l'heure de notre mort. Amen.
3: Je vous salue, Marie, pleine de grâce. Le Seigneur est avec vous. Vous êtes bénie entre toutes les femmes, et Jésus, le fruit de vos entrailles, est béni.
1: Sainte Marie, Mère de Dieu, priez pour nous pauvres pécheurs, maintenant et à l'heure de notre mort. Amen.
3: Je vous salue, Marie, pleine de grâce. Le Seigneur est avec vous. Vous êtes bénie entre toutes les femmes, et Jésus, le fruit de vos entrailles, est béni.
1: Sainte Marie, Mère de Dieu, priez pour nous pauvres pécheurs, maintenant et à l'heure de notre mort. Amen.
3: Je vous salue, Marie, pleine de grâce. Le Seigneur est avec vous. Vous êtes bénie entre toutes les femmes, et Jésus, le fruit de vos entrailles, est béni.
1: Sainte Marie, Mère de Dieu, priez pour nous pauvres pécheurs, maintenant et à l'heure de notre mort. Amen.
3: Je vous salue, Marie, pleine de grâce. Le Seigneur est avec vous. Vous êtes bénie entre toutes les femmes, et Jésus, le fruit de vos entrailles, est béni.
1: Sainte Marie, Mère de Dieu, priez pour nous pauvres pécheurs, maintenant et à l'heure de notre mort. Amen.
3: Je vous salue, Marie, pleine de grâce. Le Seigneur est avec vous. Vous êtes bénie entre toutes les femmes, et Jésus, le fruit de vos entrailles, est béni.
1: Sainte Marie, Mère de Dieu, priez pour nous pauvres pécheurs, maintenant et à l'heure de notre mort. Amen.

0: Ô Marie conçue sans péché,
1: priez pour nous qui avons recours à
0: vous. Pense à l'alliance du Très-Haut et sois indulgent pour qui ne sait pas. Frères et sœurs, l'exhortation de Ben Sira le Sage, c'est le dernier verset de l'évangile de ce dimanche, me remet en mémoire une anecdote. C'était au début du siècle dernier, dans un hôpital de Paris, où une soixantaine de femmes étaient entassées dans une salle. Une malade croyante demande à recevoir la communion. Ricanement général. Après que l'aumônier eut tourné les talons, sa voisine de lit prit un pot à eau et le lui jeta à la figure. Réaction édifiante de la victime, « Je te pardonne parce que tu ne sais pas. Tu ne sais pas qui est Jésus et donc tu ne peux aimer comme il t'aime ni pardonner comme il te pardonne. » Frères et sœurs, combien autour de nous, proches de nous, ne savent pas, ne veulent pas ou ne veulent plus savoir. En Jésus, Dieu s'est révélé comme celui-là seul qui s'est pardonné. Dieu pardonne comme il respire, disait le père Varillon. Saint Thomas d'Aquin ose même affirmer que pardonner aux hommes, les prendre en pitié, c'est œuvre plus grande que la création du monde. David célèbre le Seigneur comme celui qui pardonne toutes les offenses et guérit de toute maladie. Ce serait méconnaître la nature du pardon que d'en sous-estimer les exigences. Il n'est ni un signe de faiblesse, ni une marque d'amnésie. Il ne conduit pas à ignorer les fautes commises, ni à être indulgent à l'égard du mal. Bien loin d'effacer le passé, le pardon implique une obligation de mémoire. Ou pour le dire avec les mots du philosophe Paul Ricoeur, il produit une restauration de mémoire. Le pardon est une renaissance pour celui qui le reçoit, une libération pour celui qui le donne. Pardonner, a-t-on très justement noté, c'est libérer un prisonnier et découvrir que vous étiez ce prisonnier. Frères et sœurs, la réponse de Jésus à Pierre, qui lui demande combien de fois il doit pardonner à son frère, rejette le venin de la violence qui suscite la violence et la déclenche en chaîne. Le chiffre abracadabrant de 77 fois, 7 fois, renvoie à un pardon qui échappe à toute tarification, à tout marchandage, un pardon sans limite. De même, la dette vertigineuse que le serviteur doit acquitter à son maître. Dans une société où beaucoup attendaient l'intervention d'un Dieu vengeur, Jésus ouvre un chemin inaugural dans les relations humaines. Inaugural et dérangeant pour les bâtisseurs de Babel, dont le projet orgueilleux ne dresse que des murs de haine et de violence. Pour tous ceux qui cloisonnent la société en groupes bien ordonnés, les justes d'un côté, les injustes de l'autre. Un pasteur protestant, commentant la parole de Jésus au paralytique, couché sur une civière. « Confiance, mon enfant, tes péchés sont pardonnés. » disait que cette petite phrase, c'est 1000 tonnes de dynamite posées sous 2 millénaires d'histoire du judaïsme. Frères et sœurs, le pardon est vital. Sans lui, il n'y a pas de chemin vers un avenir où l'on puisse vivre et construire ensemble. C'est dire, frères et sœurs, qu'il est impératif pour chacun de nous, en qui bataille le cadet et l'aîné, Caïn et Abel, d'extirper la haine du fond de notre cœur. Cette haine qui envahit les relations internationales, comme le montre l'actualité, mais aussi les relations de voisinage, de travail, de famille. Ayons le souci d'abandonner toute rancœur, tout repliement sur les offenses reçues. Laissons circuler en nous un amour qui vient d'ailleurs, comme la malade qui pardonna la raillerie dont elle fut l'objet. Ce que Dieu est pour nous, apprenons à l'être pour les autres. Ne privilégions pas l'ordre qui ferait abstraction de l'amour. nous qui sommes chaque jour témoins de choix de vie, de conduite qui en d'autres temps auraient pu paru scandaleuses et sont devenues banales. Appliquons-nous au devoir de conduire autour de nous vers le pardon et la réconciliation. Frères et sœurs, Dieu sait regarder le pécheur autrement qu'à travers ses péchés. Laissons-le nous façonner et nous retourner dans ses mains comme le potier avec l'argile brisée qu'il refaçonne et lui redonne sa forme initiale. Dieu est le Dieu des recommencements. La prière rédigée par un déporté juif anonyme peu avant sa mort l'exprime magnifiquement. Je la livre à votre méditation. Seigneur, quand tu reviendras dans la gloire, ne te souviens pas seulement des hommes de bonne volonté, souviens-toi aussi des hommes de mauvaise volonté. Mais ne te souviens pas alors de leurs sévices, de leurs violences, souviens-toi plutôt des fruits que nous avons portés à cause de ce qu'ils ont fait. La patience des uns, le courage des autres, l'humilité, la grandeur d'âme, la fidélité qu'ils ont réveillée en nous. Et fais, Seigneur, que ces fruits soient un jour leur rédemption. Amen.
2: Amen.
0: Prions le Seigneur. Seigneur Dieu, en nous donnant ton Fils, tu nous manifestes ta pitié et ta miséricorde. En le ressuscitant, tu nous fais passer à la terre de la liberté et de la paix. Fais-nous vivre par ton esprit. Que notre pardon mutuel soit le signe de ton royaume. Que notre amour fraternel soit déjà le commencement de la joie éternelle. Nous te le demandons par Jésus, le Christ, notre Seigneur.
3: Amen.

0: Voilà, la Bertouge, merci de nous recevoir ici à la foire de Chalon, 80e édition, où la Bertouge est bien installée. Alors, avant de nous présenter la Bertouge, un point géographique à la foire de Chalon, et où, ensuite, où se trouve exactement la Bertouge?
1: Alors, nous sommes présents à la foire de Chalon depuis plus de 5 ans maintenant, avec une dizaine de tracteurs tous les ans et puis du petit matériel. Ceci pour montrer au grand public ce qu'est le musée rural de la Bertouge et artisanal, musée rural et artisanal de la Bertouge, et pour en fait montrer l'ensemble de ce que nous avons à montrer au public, quoi. Enfin, voilà.
0: Et donc géographiquement, à la foire de Chalon, vous êtes derrière le Capitole, hein, c'est l'entrée à l'arrière du Capitole.
1: Alors, on est à l'entrée arrière du Capitole, côté ferme, côté gros matériel.
0: Et donc en vrai, l'association se situe exactement au complexe du lycée agricole à Sommevel, exactement. Merci de prendre ces quelques instants pour présenter l'association, mais notamment cet anniversaire, un bel anniversaire cette année, les 50 ans de votre association. En quelques mots, cette association qui donc existe depuis de longues années, j'ai envie de dire.
1: Oui, l'association par elle-même a été créée en 1976, hein, donc on fête aujourd'hui les 50 ans. Elle a été créée par un agriculteur, Jean-Marie Galichet de Auve, et puis toute une équipe d'amis et de bénévoles, y compris des responsables du lycée agricole, qui était très ému de voir tous ces matériels un petit peu s'autodétruire dans les cours de ferme. Et on décidait ensemble de se donner les moyens de stocker le matériel, de le réparer et de transmettre ces informations auprès des nouvelles générations.
0: Voilà, donc on peut clarifier clairement pour vous ce que vous souhaitez vraiment transmettre à cette nouvelle génération.
1: Oui, c'est-à-dire que bon, on se rend compte aujourd'hui, on parle beaucoup de l'intelligence artificielle. Nous, on dit avant c'était l'intelligence humaine, quoi. Il y avait une personne qui avait un besoin, une autre personne qui avait certainement la solution, et ensemble ils se donnaient les moyens de créer une évolution dans les matériels. Et donc, on a essayé de. Alors, au départ, le musée se situait à Lépine, et puis au fil du temps était devenu trop petit. Et les responsables politiques de l'époque ont su trouver un arrangement avec le département de la Marne pour construire un musée, donc situé route. Enfin, à côté du lycée agricole de Sommevel, route départementale 3, direction Sainte-Menou. Voilà, et sur un terrain qui a été affecté à l'époque au conseil départemental.
0: Jean-Marie Guichon, secrétaire de l'association Musée Rural et Artisanal La Bertouge du côté de Sommevel, avec nous aujourd'hui chez ASF pour nous présenter les 50 ans de cette association qui a été célébrée, on peut dire, comme il se doit cet été. Est-ce qu'on peut faire un retour sur événement, si je peux me permettre, puisqu'il y avait notamment cette célébration religieuse pour ces 50 ans?
1: Oui, alors auparavant, nos responsables avaient l'habitude de faire une fête des moissons tous les 4 ans. Et puis il se trouve que cette année, alors souvent ça se situait sur des territoires de communes différentes. Et or cette année, on avait décidé à l'occasion des 50 ans de l'association de faire cette fête sur le terrain du musée rural. Voilà. Et puis, comme à chaque fois, se donner les moyens de faire une célébration religieuse aussi. Alors, c'est vrai qu'à l'époque, on a toujours fait des fêtes des moissons sur une seule journée le dimanche.
0: Oui.
1: Et cette année, on avait décidé

0: de le faire le samedi et les dimanches et donner la possibilité également aux visiteurs de visiter notre musée, ce qui était quand même un plus.
1: Et l'événement s'est bien passé, le public a répondu présent.
0: Oui, l'événement s'est très bien passé. On a eu heureusement un temps, un beau temps, mais pas caniculaire. Et ce qui fait que le samedi, on a eu plus de 600 entrées. Le dimanche, on a eu 1200 entrées, sans compter les enfants. Voilà, c'est près de 2000 personnes qui ont pu bénéficier d'animation rurale d'antan et de pouvoir bénéficier aussi de la visite du musée.
1: Jean-Marie Guichon, vous êtes secrétaire, pardonnez-moi cette question indiscrète, secrétaire depuis combien de temps?
0: Oh, je suis secrétaire depuis 5 ans.
1: Depuis 5 ans, et puis peut-être membre auparavant aussi depuis plusieurs années?
0: Oui, j'ai été membre, c'est-à-dire que je suis en retraite depuis une quinzaine d'années, retraite d'agriculteur. Et au début, moi, j'étais venu au musée pour bricoler, parce que j'aimais bien bricoler. J'ai refait chez moi plusieurs tracteurs, une Bennett Ferguson. Mais bon, j'ai été vite rattrapé dans le sens où on avait besoin d'un secrétaire, enfin voilà, et qui sache aussi faire tous les travaux informatiques, quoi. Donc, comme dans ma vie professionnelle, j'avais pas mal de responsabilités et j'avais été obligé entre guillemets de me servir de ces outils. Voilà, bon, j'ai relevé le défi et maintenant j'assure le secrétariat.
1: J'imagine que vous, en tant que agriculteur que vous étiez, c'est ça qui vous a donné vraiment envie de vous investir dans cette association, justement, par rapport à sa mission, son objectif, son intérêt.
0: Ah oui, parce que nous, on a vécu cette période de 1950-1960 et on a connu les grosses évolutions de l'agriculture et du monde rural dans son ensemble. Et pour nous, il est quand même important de transmettre ces informations-là auprès des jeunes générations parce qu'on ne peut pas bien se projeter dans un avenir si on n'a pas quand même une bonne connaissance du passé. Et c'est ce qui nous guide aussi tous les bénévoles de l'association.
1: En tout cas, on invite nos auditeurs à venir découvrir ce musée rural et artisanal, la Berthauge. Il y a de belles choses à découvrir. On peut le découvrir déjà sur des images, hein, sur votre flyer. Vous le marquez, hein, plus de 3000 outils et véhicules, hein, vraiment qui sont exposés pour raconter cette histoire de ces dizaines d'années et encore, j'ai envie de dire, même au-delà. Alors, pour plus de renseignements avant de nous quitter, Jean-Marie Guichon, comment faire pour venir au musée?
0: Oui, alors vous pouvez venir déjà nous rencontrer lors de la foire de Chalon. Hein. On est là une dizaine de jours, donc il y a toujours deux permanences. Et puis, venir nous rencontrer sur le site, hein, les dimanches, jours fériés jusqu'au 31 octobre. Et également le mercredi après-midi et le vendredi après-midi, puisque les bénévoles sont présents sur le site et qui font, qui à l'occasion de la réparation des matériels peuvent aussi prendre du temps pour donner des informations aux visiteurs qui viendront sur le musée, quoi.
1: Vous avez une belle équipe qui vous entoure.
0: Oh oui, non mais bon, on est toujours au moins une dizaine quand même sur le site. Par contre, c'est vrai que tous les ans, on prend un an de plus et on aimerait bien que de jeunes retraités viennent nous retrouver, notamment sur les aspects mécaniques. Hein, on a eu la chance ces dernières années d'avoir des bénévoles qui viennent nous rejoindre et qui ont les bonnes connaissances et qui travaillent bien le bois. Ça nous a beaucoup aidé et aujourd'hui, on aurait quand même besoin d'un ou deux bons mécaniciens quoi, qui viennent de prendre leur retraite et qui souhaitent aussi apporter leurs connaissances pour les générations futures, quoi.
1: Voilà, pour la relève ou pour découvrir le musée, eh bien, c'est à Sommevel, n'hésitez pas. Un site internet, Jean-Marie Guichon, c'est labertauche.fr. Il y a un numéro de téléphone, le 03 26 66 64 97. Merci infiniment, Jean-Marie Guichon, de nous avoir reçus ici sur le stand de Labertauge, ici à la foire de Chalon. On vous dit à très bientôt et on vous souhaite une très bonne continuation avec l'ensemble de l'équipe de l'association.
0: Merci beaucoup et puis bah, à très bientôt et ce sera avec plaisir que l'on puisse vous rencontrer sur notre site et surtout de transmettre ces informations-là auprès des écoles, auprès des centres aérés de vacances, puisqu'on a la possibilité également de les recevoir sur le site. On a un parcours de biodiversité. On peut organiser des goûters à l'ancienne, enfin voilà, on peut faire un certain nombre de choses à partir du moment où on nous le demande, suffisamment longtemps d'avance, on sait l'organiser.
1: En tout cas, plus qu'un risque, on le voit même au plus jeune. Merci beaucoup, Jean-Marie Guichon.
0: Merci.
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1: Bonjour à tous, bienvenue dans notre émission Le patrimoine en question. Bonjour Marie-Laure Aucourt.
2: Bonjour Hubert.
1: Marie-Laure Aucourt, elle nous accompagne dans cette émission pour apporter son expertise, sa science, son expérience à toute cette question qui tourne autour du patrimoine. Et nous, ensemble, nous répondons à vos questions, chers auditeurs. Et vos questions, nous les attendons. Et en ce début de saison, à cette reprise, pour la radio RCF Notre-Dame, cœur de Champagne, eh bien je vous rappelle que vous pouvez nous poser des questions sur une adresse mail. Elle est facile à retenir, c'est le patrimoine en question tout attaché, le patrimoine en question sans oublier aucune lettre, un S à question, un point, chalon, @rcf.fr. Et nous attendons vos questions parce que là, nous n'en avons pas pour démarrer cette saison. Alors, quand même, on va faire cette émission et on va vous proposer une saga qui est celle de Roméo et Juliette qui va nous permettre de parler des contrats de mariage et de la vie en couple. Donc, pour bien cadrer les questions que ça peut susciter, eh bien, je vais vous raconter cette histoire qui nous est racontée d'ailleurs par Juliette elle-même qui vient de nous dire « Je m'appelle Juliette, je viens de rencontrer l'amour de ma vie, il s'appelle Roméo, ça ne s'invente pas, et après de longs mois de fréquentation, nous avons décidé de vivre ensemble, jusqu'à la fin de notre vie. Nos parents respectifs approuvent notre projet, mais nous rappellent sans cesse, et ça commence à bien faire, qu'il faut bien réfléchir aux conditions juridiques de notre vie commune, d'autant plus que l'un et l'autre, nous avons des situations professionnelles différentes et que nos parents ont des situations patrimoniales également différentes. Avec mon Roméo, nous aimerions tout savoir sur les différents aspects juridiques et fiscaux des situations de vie commune de notre couple. Mmh. Donc c'est très large et on va avoir besoin de temps pour expliquer tout ça et de plusieurs émissions. Alors on va y aller progressivement, crescendo, comme disent les Italiens à Vérone. On va y aller crescendo et on va commencer par l'union libre, qu'on appelait autrefois, mot qu'on n'entend plus, concubinage.
2: Oh, on entend encore.
1: Ah, encore ?
2: Ah oui, regardez, c'est le titre de mon bouquin.
1: Oh, et un gros bouquin. Marie-Laure a devant ses yeux un énorme bouquin, 25-26, donc tout à fait d'actualité. Il y a au moins 800 pages dans ce bouquin.
2: Ah oui, au moins.
1: Pour nous parler du patrimoine. Donc on va avoir quelque chose de très documenté. Alors, Marie-Laure, dans l'union libre, ce qu'on appelle le concubinage, il y a plusieurs aspects qu'il faut prendre en compte pour répondre à Juliette, qui nous pose ces questions, de savoir, par exemple, sur le plan patrimonial, comment ça se passe.
2: D'accord. Bon, on va faire une petite définition avant, pour commencer, Hubert.
1: Commençons par une définition.
2: Alors, l'union libre, le concubinage, en fait, c'est une union de fait. Ça veut dire que les gens vivent ensemble, caractérisée par une vie commune qui présente un caractère de stabilité et de continuité entre deux personnes, donc de sexes différents ou de même sexe, qui vivent en couple. Ça, c'est le Code civil et l'article 515-8 qui nous le précise.
1: Donc, ils sont ensemble.
2: Ils sont ensemble, ils vivent ensemble, ils partagent le même toit et le même couvert, comme de temps en temps on dit de manière assez simpliste.
1: D'accord. Donc, ils vivent comme s'ils étaient mariés un peu, non ?
2: Un peu, ouais,
1: oui.
2: Ils vivent ensemble,
1: d'accord,
2: sous le même toit. Quand on veut prouver qu'on vit ensemble, qu'on est concubin, eh bien c'est une preuve qui va s'apporter par tout moyen, puisqu'on va essayer de prouver un fait. On peut de temps en temps demander au maire de la commune où le couple vit ce qu'on appelle un certificat de concubinage. Par contre, il faut savoir que c'est pas une obligation pour le maire de délivrer ce type de document.
1: Mais ça sert à quoi, ça, de faire la preuve qu'on vit ensemble?
2: Bah, peut-être pour avoir des aides ou pour
1: un logement, par exemple.
2: Un logement et des choses comme ça.
1: Oui, par exemple, si je veux avoir un logement auprès d'un office d'HLM, il faudra prouver, si je veux veux un logement à F2, que je ne suis pas tout seul, par
2: exactement,
1: exemple.
2: Exactement, par exemple. D'accord. Donc, ça peut être quelque chose. Donc, certificat de concubinage, voilà. Maintenant, ce n'est pas une obligation pour le maire de le délivrer. Et puis, ça peut se faire par tout moyen, avec, par exemple, des factures d'électricité, de téléphone. Un bail, justement, établi au nom des deux personnes va faire la preuve qu'on vit ensemble.
1: Oui, mais par exemple, une facture d'électricité, ce n'est pas une preuve en soi. C'est la preuve qu'on a payé
2: oui,
1: qu'on
2: si
1: a reçu.
2: Oui, mais si on a les deux noms.
1: Ah, si elle est
2: les
1: au nom des deux.
2: Des deux concubes.
1: D'accord. Ok, ils ont mis leur nom l'un après
2: exactement.
1: L'autre.
2: Exactement. Ouais,
1: et
2: tout
1: ils
2: à
1: ne
2: fait.
1: Sont ni
2: domicile.
1: Mariés, ni paxés.
2: Exactement.
1: Et donc là, on peut considérer qu'ils sont en union libre et en concubinage.
2: Les relevés de compte qui arrivent à la même adresse, etc.
1: Donc là, sur les aspects patrimoniaux, comment ça se passe ?
2: Alors, les aspects patrimoniaux, nos concubins, il n'y a pas de régime de patrimoine prévu par la loi. Il y a une maxime qui dit les concubins se passent de la loi se passera d'eux. Donc, il y a très peu de textes, notamment dans le Code civil, qui va organiser la vie commune de nos concubins, la gestion du patrimoine, les décisions, la répartition des dettes, etc.
1: C'est quand même logique, puisqu'ils refusent de rentrer dans un cadre légal proposé.
2: Tout à fait. Donc, il y a un certain nombre de règles qui ont été... Enfin, c'est de la jurisprudence, en fait, qu'on va trouver. Si on revient sur les aspects patrimoniaux, pour nos concubins, chacun patrimonialement est séparé à son propre patrimoine. Et si jamais ils décident d'acheter des choses ensemble, des meubles, une voiture... Un logement, hein, ça arrive quand même assez fréquemment, ça va être le régime de l'indivision qui va s'appliquer à cet achat commun.
1: Alors pour autant, l'indivision, c'est quelque chose qui peut exister entre des personnes qui ne vivent pas ensemble, qui ne sont pas en couple, c'est une acquisition
2: ensemble,
1: à plusieurs.
2: À plusieurs, on peut imaginer deux frères, un frère et une sœur qui achètent une maison, une parcelle de terre, une parcelle de vigne, comme
1: donc,
2: ça se fait couramment.
1: L'indivision ne distingue pas, ne permet pas de dire c'est du concubinage.
2: Non, pas du tout.
1: Mais c'est un moyen donné
2: aux concubins,
1: au couple, deux personnes qui sont ensemble. C'est un moyen juridique qui leur est donné d'avoir un bien commun.
2: Tout à fait, d'acheter en commun ce bien. Donc, régime de l'indivision. Après, on peut aussi avoir nos concubins qui, quand ils vont vouloir acheter quelque chose, et notamment un bien immobilier, qui choisissent un statut de société, je pense à la SCI, Société Civile Immobilière, pour acheter en commun le logement de la famille, une résidence secondaire, enfin tout ce qu'on peut imaginer. Mais on va aller chercher dans les règles classiques, les règles qui s'adressent à tous, des moyens juridiques qu'on va approprier ou se faire approprier nos concubins. En tout cas, on n'a pas un régime classique.
1: Donc, ils vont aller puiser dans le droit commun, dans toutes les possibilités offertes par la loi pour organiser et donner de la consistance à leur vie commune.
2: Voilà, s'ils le souhaitent.
1: S'ils le souhaitent, parce que la règle de base, c'est gestion séparée.
2: Oui, chacun chez soi.
1: Chacun chez soi.
2: Tout à fait. C'est vraiment que s'ils veulent acheter un bien en particulier ensemble, qu'ils vont réfléchir, bon, on l'achète à deux en indivision, on l'achète via une société, etc.
1: Alors justement, pour le logement, chacun chez soi, ça ne va pas trop puisqu'ils ont envie de vivre ensemble. Alors donc, pour le logement, il y a deux options envisagées. Il y a celle du locatif ou de la propriété. On vient de parler de la propriété. En locatif, comment ça se passe ?
2: Alors après, ça va être le choix qu'ils vont faire du contrat de bail avec le propriétaire. On peut très bien imaginer que le bail du logement, de la maison, de l'appartement soit fait à un seul des concubins. Dans ce cas, l'autre n'a aucune protection particulière en cas de décès, en cas de départ. Et puis, le propriétaire, à l'inverse, ne peut s'adresser que à celui
1: titulaire
2: du bail pour faire payer son loyer. Il n'y a pas de notion de solidarité des dettes ménagères, comme entre des époux, entre des partenaires de PACS, pour les dépenses de la vie courante.
1: Donc ça, c'est dans l'hypothèse où le propriétaire dit « moi, je ne veux n'en connaître qu'un ». Donc c'est celui-là qui est titulaire du bail, c'est celui-là qui a tous les droits et l'autre n'a aucun droit particulier.
2: Exactement.
1: Et il y a une autre option que de mettre le bail à un seul nom.
2: On peut mettre le bail aux deux noms, ils sont tous les deux co-titulaires du bail. Par contre, si un jour ils se disputent et qu'il y a une séparation, il n'y a pas non plus de moyens juridiques pour faire attribuer le bail à l'un ou à l'autre des ex-concubins, il va falloir qu'ils se débrouillent avec le propriétaire et se mettent d'accord pour que le bail soit continué ou perduré.
1: Mais en tout état de cause, le bail, il ira à son terme. C'est au moment du renouvellement qu'il peut y avoir un os, si je puis dire, où le propriétaire peut dire, mais attendez, moi j'ai fait un bail à deux personnes, c'était ma garantie, je constate qu'il n'y en a plus qu'un seul, ma garantie a disparu, je m'oppose au renouvellement.
2: Par exemple.
1: Ça, c'est des choses qui peuvent arriver. Donc, en ce qui concerne le logement, vous l'avez dit, en cas de décès, il n'y a pas de priorité pour celui qui n'est pas titulaire du bail. Et si jamais ils ont acheté un logement ensemble en indivision, s'il y a un décès, eh bien, le survivant, il va se retrouver en indivision avec les héritiers du premier décédé.
2: Oui. Par exemple, on prend donc nos deux concubins, achètent un appart, une maison à 50-50. Ils ont des enfants, il y a un des concubins qui décède, s'il n'y a pas de dispositions qui ont été faites, le concubin transmet ses droits à ses enfants et les enfants se retrouvent en indivision avec le concubin survivant, sauf si le défunt a prévu une disposition testamentaire, c'est toujours possible, pour faire un legs, alors soit de la moitié de l'appartement ou de la maison, soit au moins de l'usufruit ou d'un droit d'usage à son
1: concubin
2: survivant.
1: Mais là, ça va faire mal, parce que sur le plan fiscal, sauf si les règles sont différentes, ils vont être considérés comme des étrangers.
2: Non, les règles ne sont pas différentes, c'est bien ça.
1: Donc 60% de droits de succession.
2: Tout à fait, tout à fait.
1: Donc il faut quand même bien réfléchir à la portée d'un testament qui peut finalement sembler être une bonne solution, mais qui peut être extrêmement coûteuse au moment où les faits arrivent.
2: Oui, et pas pouvoir être mis en place par rapport au côté rédhibitoire de la note fiscale.
1: Donc on vient de le dire, en fait, ils ne sont pas héritiers l'un entre eux.
2: Non.
1: Ils n'ont aucun droit particulier.
2: C'est des étrangers.
1: Ni juridiques, ni fiscaux.
2: Non.
1: Mais ils ont voulu la liberté quand même.
2: Oui.
1: Hein? Donc, quelque part, il y a quelques inconvénients à cette liberté absolue. Peut-être qu'on peut parler des activités professionnelles.
2: Indépendance des activités professionnelles de l'un et de l'autre. Simplement, on a quand même un peu d'évolution. On va pouvoir, à travers le concubinage quand même, si j'ai un des concubins qui participe à l'activité agricole, commerciale, artisanale de l'autre, on va quand même pouvoir aller chercher le statut de collaborateur d'exploitation, de conjoint collaborateur. Alors, je mets des guillemets à conjoint.
1: Alors qu'il n'y a aucun lien matrimonial.
2: Ouais, parce que au niveau des droits sociaux, notamment protection maladie, etc., le concubin, d'où l'intérêt aussi d'avoir un certificat de concubinage, peut avoir une protection maladie, enfin être...
1: Donc en fait, ce que vous dites, c'est que sur le plan social,
2: le concubinage,
1: il y a une forme de reconnaissance.
2: Oui.
1: Comme s'ils étaient en couple mariés.
2: Oui, alors
1: pas
2: dans tous les girons. En tout cas, par rapport à un statut de collaborateur d'exploitation, de personne qui collabore à l'exploitation de son concubin, on a cette possibilité d'opter pour ce statut-là. Alors quand je dis pas totalement, par exemple, si je parle de la pension de réversion, des droits à la retraite du concubin survivant, là, c'est pas ouvert aux concubins, c'est vraiment réservé aux époux mariés. Donc il y a encore le régime, il est pas aligné, et quelque part, c'est un petit peu normal, aux gens qui sont mariés.
1: Mais quand même, sur le plan du remboursement des frais maladie, sur le plan des accidents du travail,
2: il y a une couverture,
1: qui est possible.
2: Il y a une participation.
1: Alors même qu'on n'est pas salarié, ni entrepreneur associé.
2: Oui, alors après, aujourd'hui, c'est limité dans le temps. Hein. Le statut de collaborateur marche pendant 5 ans, mais ça permet quand même de couvrir momentanément un certain nombre de situations.
1: Bon, donc on vient d'évoquer la question de la situation de l'union libre et du concubinage, qui est donc le fait de Roméo et Juliette qui n'ont pas voulu s'engager dans un contrat ou dans un statut défini par la loi pour avoir peut-être un sentiment de liberté totale, mais on s'aperçoit que il n'y a pas que des avantages, surtout quand on revendique les droits d'un véritable couple, quoi.
2: On peut peut-être dire deux mots sur la fiscalité d'impôt sur le revenu.
1: On en parlera
2: la prochaine fois,
1: parce qu'on arrive au terme de cette première émission. Mais vous nous avez mis en appétit, Marie-Laure, pour avoir la suite de cette saga. Rendez-vous la semaine prochaine avec Roméo et Juliette et leurs envies de vivre ensemble toute leur vie.
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6: Bonjour à toutes et à tous, vous êtes bien sur RCF Cœur de Champagne. Nous avons la chance aujourd'hui de recevoir un artiste incontournable de la chanson française, dont les textes racontent avec humour, tendresse et sincérité les petits et les grands moments de la vie.
7: Il est auteur, compositeur et interprète. Depuis de nombreuses années, il fait chanter et rire plusieurs générations. Nous sommes très heureux de l'accueillir aujourd'hui, Benabar.
6: Bonjour Benabar et merci infiniment de nous accueillir ici dans votre loge. Pour commencer, comment allez-vous et dans quel état d'esprit êtes-vous après ce concert ?
8: Je vais bien, merci à tous les deux de m'avoir rejoint dans les loges. C'est assez intimidant de répondre à des jeunes comme vous. Les journalistes, j'ai l'habitude, mais des jeunes, je me dis non, il faut que je fasse attention, il ne faut pas que je dise de bêtises, il ne faut pas que je dise des gros mots, il faut que je fasse gaffe. Mais très vite, je vais dire des bêtises et des gros mots, donc vous en faites pas, on va vite rattraper le temps perdu.
6: Après, on connaît aussi une âme de poète, votre chanson,
8: ouais.
6: Oula.
8: Merci, ouais. Et pour répondre à ta question initiale, quand tu sors de scène, c'est un peu de l'euphorie, plus que de la fatigue. C'est plutôt, t'es hyper contente, c'est pas le moment où tu commences à débriefer avec les copains, où tu t'es planté, où t'aurais pu mieux faire et tout ça. Donc là, c'est sympa.
7: Dans vos chansons, vous racontez énormément de situations du quotidien. Qu'est-ce qui vous plaît dans le fait de transformer des moments ordinaires en chansons ?
8: Ça m'inspire. Ça m'inspire justement les moments ordinaires. C'est-à-dire que moi, un coucher de soleil, ça ne m'inspire pas. Mais une table basse, tu vois, dans une maison qu'on pousse pour danser, ça m'inspire. Donc l'inspiration, c'est quelque chose d'assez mystérieux. Et moi, c'est dans ces détails-là. Et puis j'aime bien... Donc nous avons reçu un musicien, Martin, qui joue la trompette sur scène, que vous avez vu. À moins, tu étais tellement discret, t'as-t-on seulement vu sur scène ? Je ne pense pas. Et donc pour répondre à ta question, oui, moi je suis très... Et puis j'aime beaucoup la littérature réaliste, j'aime bien la peinture figurative, j'aime bien ces trucs-là où on va dans la réalité du détail et puis après on essaye justement de s'en extraire pour raconter quelque chose d'universel, mais je trouve que c'est un procédé poétique qui me va bien à moi. Voilà.
6: Beaucoup d'humour est présent dans vos textes, mais aussi de l'émotion.
8: Ah oui,
6: je pense par exemple pour l'humour, le dîner ou alors une âme de poète, et pour l'émotion, par exemple l'effet papillon que vous avez chanté tout à l'heure. Comment trouvez-vous cet équilibre entre rire et sensibilité ?
8: Merci de le voir comme ça. En tout cas, ça me touche beaucoup parce que c'est ce que j'essaye de faire dans les chansons, c'est déjà de ne pas se prendre au sérieux. De prendre au sérieux ce qu'on fait quand on est devant les gens, parce qu'il faut assurer, on n'est pas, tu vois, sinon ça serait un manque de respect très insultant pour le public qui nous fait l'honneur de venir nous voir, pour simplifier. Et puis après, il ne faut pas se prendre au sérieux. Et puis les chansons rigolotes, moi aussi, je trouve qu'il y a une poésie dans les chansons rigolotes. Et puis il y a une tradition de chansons françaises rigolotes, les chansonniers, mais même, tu sais, Brassens, Brel, il y avait des chansons rigolotes, Renaud. C'est dans une tradition dans laquelle moi je m'inscris vraiment, parce que je trouve que c'est une façon, encore une fois, un peu d'aborder la poésie par un angle un peu inattendu et justement un peu délaissé par d'autres.
7: Merci. Quand vous écrivez une chanson, est-ce que vous partez plutôt d'une histoire que vous avez vécue, d'une observation ou d'une idée qui vous vient spontanément ?
8: Un peu des deux. Ouais, plutôt des deux premières d'ailleurs. Pas forcément vécue, hein, mais souvent ça part d'un truc que j'ai vu, si je ne l'ai pas vécu, un copain, une copine. Et puis après, le travail est justement de l'éloigner de mon petit nombril, parce que sinon tu parles que de toi, et puis finalement ça a plus vraiment d'intérêt, puis ça touche pas la personne qui t'écoute. Donc c'est ça le gros du boulot, mais c'est plutôt des trucs que j'observe et que je retiens dans un coin, un détail que j'ai vu, et puis ça peut durer 2 ans, hein, je l'ai dans un coin de mon iPhone, un truc, une situation qui sert ou pas. Et puis après, le boulot est de la rendre touchante pour tout le monde, enfin pour un maximum de gens.
6: Donc après toutes ces années de carrière, de scène, est-ce que votre manière d'écrire a changé en vieillissant ?
8: Bah je, c'est une bonne question. Je, comme toutes les questions que vous me posez d'ailleurs. Je crois fatalement, c'est-à-dire que elle a évolué avec moi, mais c'est vrai que le fait de faire des chansons, peut-être pas la manière d'écrire des textes, parce que j'ai l'impression que ça n'a pas énormément changé, mais en tout cas de comment retrouver une, en sachant qu'on a beaucoup d'expérience et avec les musiciens, et puis moi aussi j'ai fait beaucoup de chansons, comment retrouver une, comment cette expérience ne vienne pas que de l'expérience, tu vois, et pas juste un truc fabriqué, on a l'habitude, on en a fait plein des chansons, on en fait une, toujours mettre un danger, mettre un accident dans la chanson, être disponible à tous les accidents, aller dans des pistes, des fois se planter d'ailleurs, ne pas avoir peur de se planter. Tu vois, bah sur scène, t'as vu, on fait un peu les fous, je parle au public. Aller vraiment là-dedans, justement, pour conserver une fraîcheur que tu peux en effet perdre avec l'expérience et la connaissance de ton boulot, quoi. Donc, tu peux vraiment te protéger de ça. Et je crois que c'est bien de rester un peu fragile.
6: Même si vous restez dans le même style, vous essayez toujours d'ajouter une petite touche nouvelle.
8: Oui, exactement. De travailler avec des gens. Par exemple, je travaille pas. Enfin, si, on a déjà fait des albums ensemble avec les gars, en fait. Mais souvent, je prends pour faire les albums d'autres personnes. Pour que, justement, eux, quand ils vont les jouer sur scène, il y a un nouveau truc dessus. Tu vois, que ce soit pas un truc comme ça, un fleuve tranquille, où on a un peu des habitudes, quoi. Et entre le style et l'habitude, la frontière est très ténue.
6: Ouais. Vous avez connu beaucoup de succès et plusieurs générations de public. Qu'est-ce qui vous rend le plus fier quand vous regardez le chemin que vous avez parcouru ?
8: Ah, c'est quand je vois des familles ou des jeunes qui m'ont dit comme vous, ou même un peu plus vieux d'ailleurs, qui me disent on vous écoutait dans la voiture quand on partait en vacances. Ça, c'est hyper touchant. Souvent, on se dit ça fout un coup de vieux et tout ça, mais c'est pas vrai parce que c'est. De toute façon, le coup de vieux, il est là. Hein. C'est une question d'âge, donc il faut l'assumer. Mais c'est très touchant d'avoir le sentiment qu'on est rentré un petit peu, qu'on fait un peu. Pas partie de la famille parce que c'est pas vrai, tu vois, mais un peu un lointain cousin qui a un peu accompagné. Ça c'est très gratifiant pour un chanteur parce que ça veut dire que t'es parvenu à toucher un peu sur la longueur les gens. Donc c'est quand même ce qu'on essaye de faire tout le temps.
6: Oui, on a tous un peu une petite référence par rapport à une chanson ou quelque chose qui nous a plu.
8: Merci. Ça me touche vachement, tu vois. Ça veut dire que bon, j'ai pas bossé dans le vide.
6: Est-ce que vous avez toujours un petit track ou une appréhension avant de monter sur scène, même après vos années de carrière, vos différentes scènes, vos différentes tournées ?
8: Alors surtout quand je jouais musicien, avant de monter sur scène, boire plein de champagne, là je peux dire que j'ai une appréhension. Là oui, là, je dis... Ah oui, comment ça va se passer ? Donc là, et là c'est justifié. Donc là c'est vraiment c'est lucide. Sinon, pas vraiment. Moi je suis pas trop traqueur. Donc, mais je suis. C'est pas un détail de monter sur scène. Tu vois, je suis concentré. J'y passe la journée. Je fais rien d'autre dans la journée. Je répète mon piano. Je prends des cours de chant. Enfin, tu vois, je suis vraiment sur le coup. Mais je suis pas trop traqueur, mais un peu stressé toute la journée. Je sais que les deux heures les plus importantes de ma journée. Et de la semaine, et quand je suis en tournée, tout tourne autour de ça. Donc je crois que le track, il est tellement intégré que je le sens plus. Tu vois.
7: Certaines de vos chansons parlent de la famille, du couple, de l'amitié ou simplement de la vie. Pourquoi les relations humaines sont-elles une source d'inspiration si importante pour vous ?
8: Parce que tout est là, quoi. C'est notre vie de tous les jours. Vous aussi, chacun en fonction de son âge et de son histoire, mais... les relations humaines, c'est tellement vertigineux, c'est infini. Et alors, on peut parler des grands trucs, les histoires d'amour ou les histoires de deuil. Bon, ça, c'est les gros dossiers. Mais tu peux aussi parler plein de petits trucs. Des choses. J'avais fait une chanson il y a longtemps sur un peu la jalousie en amitié, tu vois, des trucs comme ça. Moi, ça me passionne d'aller là-dedans et justement d'être sur le truc entre le côté c'est pas grave, mais en même temps, on comprend très bien ce que tu veux dire, tous ces trucs-là, tu vois. Ça me. C'est parce qu'il y a un côté très ludique quand on écrit des chansons, quand on est auteur. Il y a un côté. Même quand tu écris une chanson triste, c'est très amusant, en fait, à faire. Après, il faut que la tristesse passe, mais c'est très excitant à faire. Il y a un côté comme ça, t'es sur ta chanson, tu reprends le texte, du machin. Il y a un côté maquette comme ça qui est assez marrant.
6: On sent la passion quand vous parlez. Et quand vous avez évoqué le quotidien, l'observation, je pense aux filles de plus de 40 ans, où il y a un petit peu de vous, j'imagine, derrière la chanson, non ?
8: Oui, il y a un petit peu de ma femme aussi. Enfin, maintenant, C'est un petit peu de ma femme il y a 10 ans. Donc. Bah oui, et puis toutes mes copines. C'est-à-dire que j'ai souvent que je parle de mon entourage, tu vois, quand j'ai eu un bébé, j'ai fait la berceuse, j'ai une maison de campagne, j'ai fait la campagne.
6: Bien, merci pour votre réponse. Le public s'identifie beaucoup à vos chansons, c'est ce qu'on parlait un peu tout à l'heure. Êtes-vous surpris encore de voir que vos histoires peuvent toucher autant de personnes? C'est une fierté Qu'est-ce que ça représente?
8: Franchement, c'est pas une fierté, c'est vraiment une surprise, une très heureuse surprise. Et une grande reconnaissance. Parce que comme moi, j'ai commencé dans les bistrots, je jouais, il y avait 5 personnes, tu vois, et des fois moins. Et des fois, dans les 5 personnes, il y avait les 3 musiciens. donc, je sais très bien que moi, si je suis là, c'est à cause du public. Tu vois, c'est après. Moi, j'ai rencontré un journaliste. J'avais déjà fait 200 petits concerts dans des bistrots, dans des trucs comme ça. Donc, je dois tout au public. J'en suis au-delà de conscient. Donc, une vraie reconnaissance. Et puis, c'est très rassurant. Ça veut dire que j'ai pas trahi leur confiance, quoi. Enfin, momentanément, en tout cas.
6: En tout cas, c'est ce qu'on peut voir en concert, par exemple, comme aujourd'hui à la Forte de Chalon. Y a-t-il une chanson que vous aimez particulièrement chanter aujourd'hui et a-t-elle une signification particulière pour vous ?
8: Non, il y a des chansons qu'on aime chanter. Ben, en ce moment, on aime bien chanter la petite vendeuse, tu vois, parce qu'il y a la musique, il y a le côté un peu irlandais. Tout le monde se lâche un peu sur cette chanson. Et puis on n'a pas trop de rendez-vous musicaux, des fois il y a des chansons, il faut que tout soit un peu concentré, donc tout le monde est un peu sur le steak. Et puis là c'est un peu plus, on la prend pas du tout à la légère, tu vois, mais on est moins stressé par cette chanson. Donc en ce moment il y a celle-là, mais c'est pas du tout un truc précis à cause du thème ou du texte. Non.
6: D'accord.
7: Et si vous pouviez revenir au début de votre carrière et parler au jeune Benabar que vous étiez, qu'est-ce que vous lui diriez ?
8: Bah, je lui dirais de faire de la scène, parce que ça m'est arrivé plein de fois que des jeunes viennent me voir, y compris mon fils qui a 22 ans maintenant, qui fait de la musique, qui a fait une école de jazz et qui maintenant avec ses potes ils font des trucs. Et surtout je lui dis rien, je lui parle pas des chansons, je lui parle et je lui dis mais jouez, parce que le seul truc c'est quand même, jusqu'à maintenant on m'a jamais expliqué le contraire, que ce qui compte c'est quand même la personne qui t'écoute, quoi, même s'il y en a qu'une. Et c'est ce que j'ai dit d'ailleurs, chaque fois qu'un jeune vient me dire un truc, souvent il parle plus de la célébrité que du succès, entre guillemets, et c'est la seule personne qui compte, c'est celle qui t'écoute, quoi. C'est les autres, notamment tous ceux qui commentent, etc., se méfier de ceux-là. Ça c'est un conseil que je donnerais à un jeune.
6: Merci pour vos précieux conseils. Aujourd'hui, qu'est-ce qui vous donne encore l'envie d'écrire, de créer, de monter sur scène ?
8: L'argent. Ah, écoute, c'est sorti. Après, voilà.
6: Il n'y a pas de réponse tabou. Il n'y a pas de réponse tabou.
8: C'est ça, tu vois. C'est tout ce qu'on vient de voir. Là, tu vois, t'es dans un bus, t'es avec tes copains, tu montes sur scène. Quand ça se passe bien, en plus, tu vois, c'est ce truc-là. Quand t'as cette chance-là, moi, je suis pas du tout blasé de ça. Il y a beaucoup de gratitude et envie que ça continue comme ça. C'est inespéré de mener une vie, de pouvoir avoir accès à ce genre d'émotions.
6: Ah oui.
8: Ouais. Et puis l'argent aussi. Hein.
6: On n'oublie pas.
8: Ah non, il faut que tu gardes tout, hein. Faut pas que tu coupes, faut dire la vérité.
6: Eh bien, merci beaucoup Benabar pour votre accueil ici dans votre loge. Et puis, merci d'avoir pris le temps pour nos questions.
8: C'est un plaisir, je vois que vous avez bien bossé les questions. Il y a plein de journalistes professionnels qui devraient s'inspirer de vous. Hein.
6: Bon, après, ils vont être jaloux.
8: Ah bah oui, mais de toute façon, les journalistes, ils sont jaloux, hein, c'est le concept. Yes. Merci à vous deux et merci pour le travail que vous avez fait.
6: Merci, puis bon courage pour votre tournée et pour la suite.
8: Je prends.
6: Merci beaucoup Benabar de nous avoir accueillis ici dans votre loge et d'avoir pris le temps de répondre à nos questions.
7: Nous avons découvert l'artiste, mais aussi l'homme qui se cache derrière des chansons qui parlent finalement de choses très simples. L'amour, l'amitié, la famille, les petits bonheurs et les petits tracas du quotidien.
6: C'est peut-être justement cette proximité, cet humour et cette sincérité qui permettent à autant de personnes de se reconnaître dans vos chansons.
7: Merci pour votre disponibilité, votre bonne humeur et pour toutes ces années de chansons qui continuent à accompagner votre public.
6: Nous vous souhaitons une très belle soirée et une bonne fin de tournée.
7: C'était Maxence et Maïwenn pour RCF Cœur de Champagne.
6: Merci à vous, auditeurs, de nous avoir écoutés et à très bientôt sur RCF Cœur de Champagne.

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1: Bonjour à tous, bienvenue dans notre émission La viticulture en question. Et j'ai le plaisir d'accueillir pour cette émission un invité que nos auditeurs connaissent bien. Il s'agit de Bertrand Trépeau. Bonjour Bertrand.
2: Bonjour Hubert, bonjour à toutes et à tous.
1: Bertrand, c'est vraiment une joie de vous retrouver à cette rentrée parce que je me pose beaucoup de questions. Et la viticulture se pose des questions, et notamment autour du changement climatique. La Champagne vient de connaître une période exceptionnelle, des vendanges, paraît-il, les plus précoces de son histoire, bien qu'il se raconte qu'en 1893, on avait vendangé autour du 15 août. Ma question première, c'est: doit-on vraiment s'inquiéter pour l'avenir du vignoble de Champagne ? Et donc, c'est vraiment une question qu'on se pose, parce que quand je vois mon jardin avec tout ce qui est mort cet été, alors que j'ai pris la précaution d'arroser, alors même que j'arrosais, la chaleur, les canicules ont fait mourir un certain nombre d'arbustes et de végétation, et mon jardin est triste comme tout. Mais ça n'est pas grave. Ce qui serait beaucoup plus grave, c'est le vignoble de Champagne. Alors, ces chaleurs, ces canicules successives, quelles conséquences sur le cycle végétatif de la vigne, Bertrand ? Est-ce qu'on peut aujourd'hui tirer déjà des premières conclusions de cette période exceptionnelle ?
2: Oui, tout à fait. La période, elle est exceptionnelle, mais elle n'est pas... Il y a eu des précédents. Vous parliez, par exemple, de cette année en 1800, où il y avait déjà eu des vendanges en août. Ce qui change, c'est la régularité de ces événements-là, de vendanges précoces. Alors, quand on parle de record, c'est que le premier coup de sécateur cette année en Champagne a été donné le 10 août. Et on pense que ça, c'est vraiment un record depuis le temps où on garde des traces des années de vendanges. Alors, sur le cycle végétatif, pour revenir à votre question, les changements, ils sont à différents stades du cycle. On a eu déjà l'occasion de parler ensemble en ce début d'année 2026 du gel. Comme vous le dites pour votre jardin, on a bien pris conscience que le réveil de la végétation avait tendance à se faire plus précoce parce que les hivers étaient moins rigoureux. Et du coup, ce réveil précoce, eh ben, c'est dangereux parce qu'on peut avoir un retour climatique, une nouvelle vague froide qui, au niveau de la nature se réveillant, peut avoir un effet tout à fait délétère, ce qui a été le cas avec des gelées de printemps assez fortes sur beaucoup d'endroits de l'appellation. Ça, c'est la première
1: chose. Et c'est vrai qu'on parle de chaleur, mais on oublie de parler du froid et surtout de l'alternance du froid et du chaud, avec des extrêmes qui s'agrandissent chaque année, à se demander si un jour on n'aura plus qu'une saison sèche et une saison humide au niveau d'un pays comme la France, quoi.
2: Et on pourrait avoir le même raisonnement, Hubert, sur les précipitations. Il y a la variation moyenne des précipitations, puis il y a leur répartition et la violence des épisodes de précipitations. C'est un des autres sujets de l'année, c'est qu'on a eu du froid, et ensuite, quand on est arrivé dans la période, on va dire autour de la fleur, on est rentré dans une période où il y avait plus d'eau. Alors, ce manque de précipitations par rapport aux moyennes qu'on pouvait observer, c'était bien pour les maladies. On a eu très peu de développement de maladies cryptogamiques dans les vignes cette année, et tout le monde se félicite de l'état sanitaire des raisins. Mais grosse déception au niveau du poids, puisque nos vignes en Champagne, où l'irrigation est interdite, doit se débrouiller toute seule à partir de son système racinaire pour récupérer de l'eau. La Champagne, c'est pas que de la craie. On loue souvent les capacités de la craie à emmagasiner l'eau de l'hiver et à la restituer pendant la période plus sèche. Mais la Champagne, ce sont aussi des marnes, ce sont aussi des sables, ce sont aussi une diversité de sols. Donc tout le monde n'est pas à la même enseigne.
1: Alors revenons quand même au début de votre propos, c'est-à-dire le réveil de la vigne au printemps. Il se fait de plus en plus tôt, avec un risque, c'est celui de prendre froid.
2: C'est ça.
1: Voire de geler. Et donc, on a un recul qui nous permet de dire aujourd'hui que le phénomène de gel sont de plus en plus fréquents.
2: Oui, tout à fait. Et qu'ils vont s'intensifier dans les années qui viennent. Donc, dans la liste des choses auxquelles il faut qu'on s'adapte, certes, il y a le manque d'eau, il y a l'effet canicule, je pense qu'on a tous compris comment s'était déroulé les derniers mois, mais il y a aussi ce réveil précoce avec ce risque de gelée accrue.
1: D'accord. Donc, le gel, ensuite le printemps, on arrive à la fleur. La fleur, il y a toujours le risque de gel, les gelées de printemps, parce que ce dont on vient de parler, on est presque sur des gelées de fin d'hiver, quoi.
2: Oui, les gelées de printemps, elles sont en général, celles qui nous inquiètent le plus, c'est au stade bourgeon. À la fleur, ce qui va nous inquiéter, c'est tous les phénomènes de coulure, si l'autopollinisation de la vigne se déroule mal.
1: Notamment en forte pluviométrie.
2: C'est ça. La vigne, elle n'a pas besoin d'insectes pollinisateurs. Elle se débrouille toute seule. Par contre, s'il pleut, eh ben son pollen peut se retrouver au sol et pas dans ses fleurs et ne pas permettre une bonne pollinisation. Donc, dans ce cas-là, on aura peu de fruits.
1: Alors, réchauffement climatique, une fleur de plus en plus précoce.
2: Une fleur précoce, en fait, tout a commencé très tôt. On le savait. Pour autant, on ne pouvait pas déjà prévoir les dates de vendange. Ce qui a accéléré aussi tout, c'est la sécheresse qui a suivi.
1: Oui, parce qu'autrefois, on disait la fleur, 100 jours plus tard, c'est vendange. Et aujourd'hui, l'espace entre la fleur et la vendange, c'est combien de jours ?
2: Alors, on disait 100, puis on a dit 90. Et puis maintenant, on dit moins de 90, on dit 85, 83. Donc, en fait, ça, c'est pas un critère. Ça marche pas comme
1: ça. C'est pas un critère, mais il n'empêche que c'est un constat que le cycle végétatif s'accélère.
2: Et c'est facile de comprendre ça. Pourquoi est-ce qu'on a vendangé si tôt cette année ? Je vous ai dit, pas de pluie, beaucoup de soleil. Des journées avec une fleur qui a commencé plus tôt, ce qui veut dire que le nombre de jours dont on parle, là, les 100 jours, les 90 jours, ils ont commencé plus tôt, ils se situent davantage pendant l'été quand les journées sont les plus longues. Donc c'est des jours qui comptent plus en durée d'ensoleillement. En plus, peu de nuages, peu de précipitations, beaucoup de feuilles, parce que d'habitude on perd des feuilles avec les maladies cryptogamiques. On est obligé de protéger les feuilles parce que le mildiou, l'oïdium...
1: Alors maladie, voilà, c'est ça, le mildiou, l'oïdium, cette année, pratiquement pas, quoi, très peu de traitements.
2: Et on s'est retrouvé avec une vigne qui avait beaucoup de feuilles, en parfait état de photosynthèse, pendant des journées très longues et très ensoleillées, qui a donc pu produire beaucoup plus vite que d'habitude du sucre, mûrir beaucoup plus rapidement, et en plus par un problème de manque de disponibilité d'eau, avec des raisins qui se sont trouvés très vite, très concentrés en sucre, d'où des vendanges très précoces.
1: Et des coups de soleil avec de l'échaudage.
2: Oui, alors moi je pensais qu'on en parlerait plus de l'échaudage, je vous avoue Hubert, mais je pense que par la taille des baies, qui sont plus petites que d'habitude, cet événement de la grillure ou de l'échaudage a été moins cité, surtout que les baies n'ont pas grossi, quoi.
1: D'accord, donc en gros une année exceptionnelle, mais qui peut-être nous montre ce qui pourrait arriver. Est-ce que selon les cépages, on a constaté une résistance plus importante des uns ou des autres? Par exemple le Voltis, là, ce dernier cépage inventé pour lutter contre les maladies cryptogamiques, mildiou et oïdium, est-ce qu'il se comporte bien quand il fait très chaud?
2: Alors lui, il a quand même perdu de sa superbe sur un point évident, Hubert, c'est qu'on l'a sélectionné parce qu'il résistait bien aux maladies. C'est une année où il n'y a pas de maladies. Donc on va dire que
1: il a servi à rien.
2: Sa principale raison d'être n'est pas évidente en 2026.
1: Et les raisins qu'il produit ?
2: Eh bien pour autant, il a subi, comme les autres, le manque d'eau. Il est aussi décevant sur le poids de ses grappes. Donc là, lui, il est fait pour relever une difficulté qui n'a pas existé cette année. Après, c'est un cépage.
1: Alors, ce qu'il faut souligner, vous l'avez évoqué, c'est qu'en fait, une vigne, selon la nature du terrain dans lequel elle est, elle résiste plus ou moins bien. Si elle va chercher dans la craie l'eau dont elle a besoin et qu'elle peut trouver très profondément, elle résiste bien. Si c'est une vieille vigne, si c'est une jeune vigne, je pense que c'est différent.
2: Alors vous avez raison, un des enjeux de cette année, ça a été les plantations, puisque on attend en général 3 ans, on doit attendre au minimum 3 ans pour récupérer des raisins et commencer à faire du vin sur une vigne. Pendant les 3 premières années, la vigne, elle a un tout petit système racinaire qui petit à petit trouve sa place dans le sol, et donc elle n'est pas capable de mobiliser de la même façon l'eau éventuellement présente dans le cas de la craie. Et donc ces plants, il fallait aller les arroser. On a eu pas mal de vignerons qui ont retrouvé le chemin des plantiers, comme on dit, pour aller sauver ces plants, parce que c'est très très dur pour une jeune vigne dans ces cas-là.
1: Alors est-ce qu'on peut dire que la vigne est en danger pour les années futures, cette production-là? Parce qu'en agriculture, on est en train de se poser la question de l'avenir possible ou devenu impossible pour certaines cultures.
2: La première réponse, la plus évidente pour pas céder au dramatisme, c'est que de la vigne, on en cultive en Afrique du Sud, en Australie, en Californie. La vigne est une liane éminemment résistante. Mais ça demande beaucoup d'adaptation. Ça demande de l'adaptation sur le mode de conduite, ça demande de l'adaptation sur le système de taille, éventuellement de l'irriguer. Aujourd'hui, en France, c'est un tabou dans beaucoup de vignobles. En Champagne, on n'irrigue pas, mais ça se pose et ça a été une solution dans beaucoup de domaines. On a parlé déjà entre nous, Hubert, des vignes semi-larges. Ce sont des vignes qui ont des rangs plus larges et qui poussent plus haut. Ça réduit la densité et c'est un mode de culture qui est utilisé justement dans les régions chaude pour faire face à une mobilité, à une disponibilité de l'eau plus faible.
1: Alors, une question de consommateur. Quand on a des mous à 12 degrés d'alcool, une acidité très faible, est-ce qu'on peut encore faire du champagne ?
2: Qu'est-ce qu'on a de la chance d'avoir l'assemblage déjà en Champagne ?
1: C'est-à-dire la possibilité d'aller chercher des vins d'autres années.
2: Oui, en général, quand vous achetez une bouteille de champagne, 95%, 92% de ces bouteilles sont non millésimées. Et dedans, vous avez en général au moins 3 années de vendange mélangées. C'est cet assemblage, cet héritage, pour le coup, de Dom Pérignon, celui-là, qui permet à la Champagne, en fait, de minimiser les excès. Ça, c'est une chance œnologique incroyable.
1: Donc, grâce à l'assemblage, on va sauver la qualité du champagne. J'ai entendu dire que même certains vignerons, au vu de la qualité, enfin du titre alcoolique et de peu d'acidité des mous, avaient décidé de ne pas vinifier, quoi.
2: Oui, alors peut-être qu'ils ont des contraintes par rapport à leur vin de réserve et à leur disponibilité, que ce ne sera pas possible de corriger tout ça avec un assemblage. Mais,
1: bon, c'est très rare quand même une situation comme celle-ci.
2: Il y a 2 ans, Hubert, on trouvait que les vins étaient un peu dilués, qu'ils manquaient de caractère. Là, on a des jus qui semblent, on est au tout début, hein, très parfumés. Donc à l'inverse, ils vont pouvoir apporter des notes fruitées, florales qu'attendent nos consommateurs. Le problème, ce sera de réguler l'alcool et l'acide. Bon, on a d'autres vins pour ça.
1: Donc là, justement, vous venez d'évoquer la question. L'an dernier, le grand sujet, c'était la bascule aromatique. C'est-à-dire, c'est bon en alcool, c'est bon en acidité, mais finalement, il manque quelque chose pour que ça fasse un champagne tel qu'on l'aime. C'est-à-dire, est-ce que les arômes du raisin, on les retrouve au stade où on récolte ? Et l'an dernier, malgré le fait qu'il y avait alcool et acidité en titre suffisant, on a dit, la bascule aromatique, c'est pas faite, il faut retarder. Il faut retarder la récolte. Cette année, je n'ai pas du tout entendu parler, même si je n'étais pas trop présent dans les vignes.
2: Exactement, et je pense que c'est un bon point de résumer ces vendanges. C'est que le métier de vigneron, c'est jamais un métier photocopie. On recommence tous les ans comme on a fait l'année précédente. Là, cette année, on n'était pas sur la bascule aromatique. Ce qui déclenchait l'urgence des vendanges, c'était l'acidité, qui reste de l'acidité, un maximum d'acidité, parce qu'on savait qu'on partait déjà de niveau bas.
1: Or, elle était en chute libre, voilà. Avec les chaleurs extrêmes qu'on a connu, et il a fallu vendanger très vite pour garder suffisamment d'acidité pour faire la fraîcheur qu'on attend dans les vins de champagne. Et bien donc, on n'est quand même qu'à moitié rassuré, parce qu'il va falloir qu'on parle dans une autre émission, notamment des quantités récoltées et des conséquences que ça peut avoir. Donc on vous donne rendez-vous, chers auditeurs, dans une prochaine émission pour en parler. Merci beaucoup Bertrand, à très bientôt sur RCF.
2: À bientôt.
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0: Manges du temps ordinaire de l'année A. Les vêtements liturgiques sont verts. Écoutons l'Évangile selon saint Matthieu, au chapitre 18, versets 21 à 35. En ce temps-là, Pierre s'approcha de Jésus pour lui demander « Seigneur, lorsque mon frère commettra des fautes contre moi, combien de fois dois-je lui pardonner? Jusqu'à 7 fois ?» Jésus lui répondit, « Je ne te dis pas jusqu'à 7 fois, mais jusqu'à 70 fois 7 fois. » Ainsi, le royaume des cieux est comparable à un roi qui voulut régler ses comptes avec ses serviteurs. Il commençait quand on lui amena quelqu'un qui lui devait 10 000 talents. C'est-à-dire 60 millions de pièces d'argent. Comme cet homme n'avait pas de quoi rembourser, le maître ordonna de le vendre avec sa femme, ses enfants et tous ses biens, en remboursement de sa dette. Alors, tombant à ses pieds, le serviteur demeurait prosterné et disait « Prends patience envers moi, je te rembourserai tout. » Saisi de compassion, le maître de ce serviteur le laissa partir et lui remit sa dette. Mais, en sortant, ce serviteur trouva un de ses compagnons qui lui devait 100 pièces d'argent. Il se jeta sur lui pour l'étrangler en disant « Rembourse ta dette !» Alors, tombant à ses pieds, son compagnon le suppliait « Prends patience envers moi, je te rembourserai. » Mais l'autre refusa et le fit jeter en prison jusqu'à ce qu'il ait remboursé ce qu'il devait. Ses compagnons, voyant cela, furent profondément attristés et allèrent raconter à leur maître tout ce qui s'était passé. Alors celui-ci le fit appeler et lui dit « Serviteur mauvais, je t'avais remis toute cette dette parce que tu m'avais supplié. Ne devais-tu pas, à ton tour, avoir pitié de ton compagnon, comme moi-même j'avais eu pitié de toi ? » Dans sa colère, son maître le livra au bourreau jusqu'à ce qu'il ait remboursé tout ce qu'il devait. C'est ainsi que mon Père du ciel vous traitera, si chacun de vous ne pardonne pas à son frère du fond du cœur.
1: Chers auditeurs, dans cet évangile, nous voyons deux grandes parties. La question de Pierre et la réponse de Jésus, dans un premier temps. Puis, la parabole du serviteur impitoyable, que nous venons de lire. Le passage de Matthieu au chapitre 18, versets 21-35, vient à la suite du chapitre 5, versets 38 à 48, où Jésus enseigne comment désarmer les conflits. Et ici, Matthieu présente l'enseignement de Jésus sur le pardon illimité à travers la question de Pierre « Combien de fois dois-je pardonner ?» Pierre suggère de pardonner jusqu'à 7 fois, pensant faire preuve d'une grande générosité. La réponse de Jésus, jusqu'à 70 fois 7 fois, ce qui signifie un pardon sans aucune limite. L'amour ne se compte pas. Ainsi agit Dieu. Il pardonne indéfiniment, infiniment plus que nous n'aurons jamais à pardonner.
0: Suit la parabole du serviteur impitoyable qui oppose la dette immense remise par Dieu à notre propre devoir de pardonner à nos proches.
1: Une dette géante. Un roi remet à un serviteur une dette énorme de 10 000 talents, impossible à rembourser dans une vie, représentant l'infinie miséricorde de Dieu envers les humains. Puis, une petite dette, si l'on peut dire. Ce même serviteur refuse de patienter et fait jeter en prison un compagnon qui lui doit seulement 100 deniers, une somme tout à fait minime en comparaison.

0: Alors la conclusion. Le roi se met en colère et retire sa grâce au serviteur cruel. Jésus conclut que Dieu agira de la même manière si nous ne pardonnons pas du fond du cœur à nos frères.
1: Voilà un texte bien radical, quasiment intransigeant, où au premier abord, Dieu pourrait paraître comme un juge implacable. Mais en fait, il faut regarder le cœur de Dieu pour comprendre. Notre péché est important, que nous le voulions ou non. Si on regarde bien notre vie, on s'aperçoit que chaque jour, on manque à l'amour de Dieu et parfois même en l'offensant gravement. Nos péchés s'accumulant, surtout si on ne fait aucun effort de conversion, on finit comme cet homme avec une dette faramineuse, une dette qui nous mériterait la mort.
0: Cependant, Dieu, dans son amour, a décidé de nous faire grâce en envoyant son propre Fils. Et maintenant, c'est bien une dette d'amour que nous avons. Or, la seule façon de rembourser une dette d'amour, eh bien, c'est d'aimer.
1: Demandons au Seigneur la grâce d'ouvrir nos cœurs à son pardon pour que nous puissions pardonner à nos frères et sœurs comme notre Père des cieux le fait. C'est en contemplant le Seigneur que des chemins de pardon peuvent naître en nous. Demandons cette grâce au Seigneur. Ensemble, prions. Car il te pardonne toutes tes offenses. Pour nos prêtres qui dispensent le sacrement de la miséricorde, pour tous les baptisés qui écoutent leurs frères et sœurs en souffrance, prions le Seigneur. Il n'est pas pour toujours en procès. Pour les avocats, les juges et tous ceux qui rendent la justice, prions le Seigneur. Pour les responsables politiques, appelés à légiférer en faveur de l'équité, prions le Seigneur. Il te couronne d'amour et de tendresse. Bénis le Seigneur, ô mon âme. Pour nous tous, appelés à chanter les louanges de Dieu, pour que nous soyons des artisans de paix et de réconciliation, prions le Seigneur.
0: Notre Père,
1: qui es aux cieux, que ton nom soit sanctifié, que ton règne vienne. Que ta volonté soit faite sur la terre comme au ciel. Donne-nous aujourd'hui notre pain de ce jour. Pardonne-nous nos offenses, comme nous pardonnons aussi à ceux qui nous ont offensés. Et ne nous laisse pas entrer en tentation, mais délivre-nous du mal. Et chers auditeurs et auditrices, pour terminer cette célébration, nous écoutons le chant « Dieu de tendresse, Dieu de miséricorde » de Wackenheim. Au revoir, chers auditeurs. Bonne semaine.

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1: Bonjour chers auditeurs de RCF, aujourd'hui nous allons parler Parlons Santé. Et je reçois Béatrice Michel, aumônier au centre hospitalier Léon Bourgeois à Châlons en Champagne. Bonjour Béatrice.
2: Bonjour Pascal.
1: Béatrice, est-ce que vous pouvez nous expliquer ce qu'est un aumônier catholique en hôpital ?
2: Alors, moi je suis aumônier à Châlons depuis septembre 21, donc ça fait 5 ans, et j'étais en binôme avec Pierre Paget, le diacre, qui lui est aumônier depuis 21 ans. Mmh. Donc il vient de repartir dans son Jura natal. Alors je le remercie beaucoup pour ces années de collaboration qui ont été très riches. Il a toujours été d'un grand soutien pour moi, pour toutes mes collègues aussi aumôniers des autres hôpitaux.
1: Mais Béatrice, la mission d'aumônier, ça veut dire quoi ?
2: Alors, ça veut dire être présente auprès des malades, des résidents de l'EHPAD. C'est-à-dire se présenter, être présente surtout pour les écouter, c'est ça le plus important de la mission, leur apporter de l'attention, du réconfort. C'est aussi comprendre leurs besoins spirituels, leur apporter une aide pour la prière, la communion ou un autre sacrement. Et puis accompagner également les personnes en fin de vie et les familles en deuil. Alors, je travaille dans un hôpital public, c'est-à-dire que je suis soumise aux lois de la République, notamment la laïcité. Et la laïcité, eh ben, ne me permet pas de faire du porte-à-porte. Je dois attendre qu'on me présente les patients, qu'on les signale. Mm-hmm. Mais je suis quand même salariée de cet hôpital, parce que l'article 2 de la loi du 9 décembre 1905 précise que là où la religion ne peut pas s'exercer, où elle est contrainte à cause de l'hospitalisation ou l'enfermement, etc., c'est l'alinéa de l'article 2. Donc la religion est apportée là où une contrainte s'exerce, dans les lieux d'enfermement, les internats, les hôpitaux, l'armée.
1: Ah oui.
2: Donc l'aumônier diplômé et salarié de l'hôpital a au même titre que n'importe quel autre personnel. D'ailleurs, je porte une blouse comme les autres salariés. Je vais donc au chevet des malades. Et pour qu'on me reconnaisse bien, j'ai une croix. C'est mon outil de travail, comme les médecins ont un stéthoscope mm-hmm. autour du cou.
1: Voilà. Et alors, vous avez des liens avec d'autres services ?
2: Donc, je travaille en lien avec la direction de l'hôpital, à qui je remets chaque année mon rapport d'activité. Et les services me contactent en cas de besoin. Donc, je suis aussi en lien avec les autres EHPAD. Quand une personne d'un EHPAD extérieur est hospitalisée sur Châlons, je suis prévenue et donc je vais visiter ces personnes. Également, quand des personnes sortent de l'hôpital et qu'elles ont besoin de recevoir la communion ou de la visite à domicile, je transmets le message au service évangélique des malades qui va leur porter la communion.
1: Et vous êtes toute seule pour faire tout ça ?
2: Eh ben non, heureusement.
1: Ah, heureusement.
2: Donc, l'équipe d'aumônerie, eh bien, elle est constituée de deux groupes. On a d'une part des brancardiers et puis des visiteurs. Alors les brancardiers sont des personnes, alors j'ai que des femmes pour l'instant, elles vont le mercredi, le jour où on a notre messe ou notre célébration, à l'EHPAD, chercher les personnes dans leur chambre pour les conduire au lieu où se déroule la messe. Donc soit des personnes qui sont valides, enfin suffisamment pour venir oui. à pied ou en déambulateur ou en fauteuil roulant. Oui. Et puis donc on les accompagne sur le lieu où se déroule la messe. Les bénévoles, elles restent, elles participent à l'Eucharistie, elles lisent les lectures, elles chantent, et puis à la fin, elles raccompagnent les résidents dans leur chambre. L'autre groupe sont les visiteurs. Alors, les visiteurs, eux, ils viennent un jour de leur convenance, régulièrement, donc très souvent, c'est toutes les semaines, l'après-midi, et ils viennent dans un service bien précis, et ils partagent du temps. Ils sont là, présents, à côté des malades. Et puis, ils les accompagnent. Je peux faire aussi appel à un prêtre parce que ça arrive aussi que des personnes demandent une confession ou un sacrement des malades. Donc, j'ai un prêtre accompagnateur. Le père David vient de partir, mais on aura le père oui. Gaspard, commissaire, au mois de septembre.
1: Merci beaucoup pour déjà tous ces renseignements. Et alors, qu'est-ce que vous apportez aux malades ?
2: Je pense que j'apporte un peu un moment d'évasion, je dirais, une parenthèse dans cette vie d'hôpital, parce que ça peut être très très long d'attendre passage des médecins, des infirmières et autres.
1: Oui.
2: Et je permets aussi aux personnes d'exprimer leurs émotions, leur colère, leur tristesse, leur désarroi. On essaye de leur faire exprimer leurs besoins aussi physiques ou spirituels, et ça leur apporte un soulagement, un apaisement de dire des mots sur leurs problèmes, d'envisager mmh. aussi d'autres solutions. Une personne âgée qui était chez elle, est-ce qu'elle va retourner chez elle ? Est-ce qu'elle va aller ailleurs ? Ça peut être source de gros soucis.
1: Bien sûr.
2: Donc on crée quand même beaucoup de relationnels. Et puis, on apporte un point de vue extérieur qui n'est pas médical.
1: Vous avez un ou deux exemples?
2: Ben, récemment, je suis intervenue dans un service parce que une personne était très, très en colère. On m'a dit, vous pouvez y aller, mais vous savez, elle est en colère. Voilà, j'y vais, effectivement, elle était très, très en colère. Et puis, le fait de l'écouter, de prendre ce temps, parce que les personnels n'ont pas de temps, prendre le temps de vraiment écouter ce qu'il voulait, ce dont il avait besoin, ben déjà, il s'est senti écouté, soulagé. Et puis après, j'ai pu lui dire, écoutez, j'en parle aux infirmières. Elles vont voir avec le médecin ce qui est possible de faire. Et après, ben, il se sentait beaucoup mieux. C'était plus calme pour tout le monde. Peut-être un autre exemple. Il y a quelques années maintenant, on a eu dans un autre service une dame qui était très âgée, qui venait d'un pays d'Asie. Alors, quand elle m'a vu passer dans le couloir, sa porte est ouverte. Elle a vu que j'avais une croix. Alors vite, elle m'a fait signe. Et puis ben là, comment comprendre si elle était protestante, catholique, ouais, autre, c'était pas évident.
3: L'œdème, c'est une maladie lorsqu'elle arrive qui est irréversible. Et le fait de pagayer, ça permet un drainage naturel, ce mouvement de rotation. D'accord. Qu'on fait avec la pagaie, que les auditeurs ne me voient pas mais que je mime. Voilà, donc c'est un mouvement naturel que les médecins préconisent et c'est un sport. Donc à partir du moment où c'est un sport, avec, pendant ou après un cancer, il est recommandé de faire une activité sportive, quelle qu'elle soit.
4: Pourquoi avoir choisi le dragon comme symbole?
3: Ben, ça représente la force, pour moi, hein, à mes yeux. Oui. C'est ça, c'est le symbole de force, de voilà, la résilience, le fait qu'on soit tous ensemble sur ce même bateau, on regarde dans la même direction, on est sur l'eau, on est dans un milieu tout à fait naturel, et ça fait énormément de bien, et voilà. J'ai rien inventé, hein. Ce dragon il existait, c'est les Chinois qui l'ont inventé il y a des milliers d'années. Et aujourd'hui en France on a quand même une cinquantaine d'équipages à peu près.
4: D'accord.
3: Qui se sont créés avec principalement des femmes.
4: Et donc vous vous rassemblez, on va en parler après, hein.
3: Ouais.
4: Vous rassemblez pour vous rencontrer. On imagine souvent le sport comme une performance, mais avec les dragons, est-ce vraiment l'objectif? Et justement ailleurs?
3: Alors dans notre équipage en tous les cas et dans les Dragon Ladies en général, on n'est pas là pour faire de la compétition. C'est un sport, c'est complet, mais c'est du sport santé.
4: C'est vraiment que de la santé,
3: le but,
4: oui.
3: C'est absolument pas de faire des chronos à la fin. Le but, c'est de se retrouver, d'être ensemble, d'avoir une activité physique. On s'écoute, on s'arrête. On pagaye pas pendant une heure en continu. Non, on fait des pauses. Toutes les femmes ou tous les hommes qui veulent rejoindre l'équipage n'ont pas besoin d'avoir de compétences sportives particulières, en fait. C'est vraiment un sport qui est accessible assez facilement. La seule chose qu'on exige, c'est que les gens sachent nager par sécurité, même si on équipe les gens avec des gilets de sauvetage. Mais voilà, il n'y a pas besoin de compétences particulières. Je dirais que c'est vraiment un sport qui est abordable à toute personne, de tout âge, de toute condition physique aussi.
4: Oui.
3: Puisque sur le bateau, on est équilibré.
4: Équilibré, ouais.
3: Selon notre taille, notre poids, voilà. Ce qui fait qu'on peut vraiment accueillir tout le monde.
4: Et qu'est-ce que vous observez chez les femmes lorsqu'elles arrivent pour la première fois?
3: Là, au début, c'est vrai que bon, voilà, on intègre un groupe. Parfois, ça peut être un petit peu impressionnant. On se dit, oh là là, est-ce qu'elles vont me juger? Et si je pagaye pas? Et si j'arrête? Et si je suis fatiguée? En soi, il n'y a pas de jugement. Tout le monde fait ce qu'il a envie de faire, selon ses propres capacités. Chacun s'intègre à son rythme. Bah, comme sur l'eau, hein, c'est à son rythme.
4: Et pour vous, est-ce que le collectif permet de retrouver quelque chose que la maladie avait parfois fait perdre? La confiance, l'énergie, le lien avec les autres?
3: Je pense que le collectif, c'est la clé. Quand j'ai eu mon cancer, j'étais en plein Covid. Donc j'ai fait beaucoup, beaucoup, beaucoup de chimio seule, sans aucun accompagnement, parce que c'était interdit. Et ensuite, quand j'ai découvert ce collectif, quand j'ai créé ce collectif finalement, ce fait de se rassembler, on n'est pas seul. On se rend compte qu'on a vécu des choses similaires, même si chaque cancer est différent, chaque traitement est différent. On a quand même des similitudes et on se comprend assez facilement. Sur le bateau, on ne parle pas forcément de la maladie, mais si on en a envie, on peut.
4: Vous pouvez, oui. Ce
3: n'est pas une obligation.
4: Voilà. Est-ce qu'il y a une rencontre ou une histoire vécue avec les dragons qui t'a particulièrement touché?
3: Ah, y a beaucoup d'histoires, hein. C'est ça l'histoire. C'est que depuis la création de cet équipage, c'est un enchaînement d'histoires. Alors ce qui m'a le plus marqué, un des éléments qui a été marquant du moins, on a quand même transporté la flamme olympique.
4: Oui.
3: On est les premières femmes au monde à avoir transporté la flamme olympique sur un dragon au lac du Der, et dans des conditions qui étaient quand même pas faciles. Du vent, des vagues, on en a même perdu la tête du bateau d'ailleurs.
4: Ah ouais.
3: Vraiment. Tout va bien, on a retrouvé une tête depuis. Mais oui, ça a été un événement incroyable. Le fait qu'on puisse mettre la lumière sur ce sport que peu connaissent encore. Et puis, la flamme olympique, quoi. C'est un symbole. ce que j'avais l'habitude de dire il y a 2 ans, Mbappé aurait aimé la porter et nous, on l'a fait. On nous l'a proposé. Certains ont candidaté, mais nous, on nous l'a proposé. Et donc, c'était Sébastien Mirgaudin, qui est président du syndicat du Lac du Der, qui était venu nous solliciter un an avant pour savoir si on était intéressé pour transporter la flamme olympique sur ce dragon. Honnêtement, la réponse, elle était rapide. Hein.
4: Un grand oui.
3: Oui, bien sûr. Évidemment.
4: Et bien sûr, suite à cette maladie, vous avez écrit un livre, La force du dragon. Pourquoi avoir ressenti le besoin de raconter cette aventure dans un livre ?
3: Alors, quand j'ai eu mon cancer au tout début, j'entendais régulièrement des phrases du type « Oh, ça va, c'est qu'un petit cancer. Aujourd'hui, le cancer du sein, c'est celui qui soigne le mieux. » Voilà, des petites anecdotes, des petites phrases, des trucs un peu clichés. J'ai pas écrit à ce moment-là. Quand j'ai récidivé, donc il y a 2 ans, je me suis dit cette fois, il faudrait peut-être que j'écrive parce que...

0: De nouveau, j'entends des phrases, j'entends des choses, des anecdotes. Et j'avais pas forcément l'idée de faire un livre. J'ai pris un carnet, j'ai commencé à écrire tous les jours. Un peu comme Bridget Jones, un journal.
1: Ouais.
0: Voilà. Et puis après la flamme olympique, c'était l'été. Bon, je me suis dit, si j'essayais de mettre ça dans un document, voir ce que ça rendrait, combien de pages.
1: Ouais.
0: Et voilà, l'enchaînement s'est fait comme ça. 200 pages, c'est ce qui en sort. Le livre, je l'ai auto-édité parce que j'ai aucune connaissance dans le milieu, pas de maison d'édition. Je me suis débrouillée toute seule, avec mes propres moyens. Voilà, et ce livre est sorti. Et depuis, ça va faire 2 ans, du coup. Il a voyagé, il voyage encore. Il est en français. On m'a demandé s'il existe en anglais. Non, pas encore, mais qui sait, peut-être. Et au départ, je l'ai fait pour laisser un témoignage en fait, à mes filles. Qu'elles comprennent plus tard ce qu'on avait traversé et pourquoi et tous ces enchaînements. Et je m'aperçois qu'en fait, aujourd'hui, il est dans des salles d'attente, dans des hôpitaux, au niveau de la Ligue contre le cancer, par exemple, chez des psys. Enfin, la reconnaissance, elle est énorme parce qu'il fait du bien. Ça veut dire que j'ai réussi à transmettre ça, ce message, que certes, le cancer, ça fait peur, mais malgré tout, avec le cancer... Il y a quand même de la vie, enfin on est encore là, il y a des tas de choses à faire. Et c'est exactement ce que je vis moi au quotidien, chaque jour.
1: Donc un livre que tu racontes jour après jour,
0: voilà,
1: ce qui s'est passé.
0: Cette aventure entre une période de 5 mois, comment les journées se déroulaient, comment les chimios se passaient.
1: Le stress.
0: Le stress, les rencontres, l'impact sur la famille. Mais c'est plutôt positif ce que je raconte, c'est pas larmoyant, loin de là.
1: L'envoi le 20 mars, tu as passé un scanner et tu disais tout simplement « je dois attendre mes résultats, mais je repars sans, car c'est seulement le médecin qui doit le dire. »
0: Voilà, donc, impatient, on m'a dit impatient, ça patiente. Et donc j'ai appris la patience, la résilience, l'acceptation, se dire que c'est comme ça, ça va passer. Quoi qu'il arrive, tout passe. C'est ce que je retiens de cette histoire.
1: Tout passe.
0: C'est difficile. Effectivement, ce sont des traitements lourds. J'étais en chimio il y a 2 jours. Je suis en chimio tout le temps, toutes les 3 semaines.
1: Toutes les 3 semaines, oui.
0: C'est comme ça, il faut l'accepter. Mais malgré tout, ça ne m'empêche pas de vivre à certains moments des choses extraordinaires.
1: Dans ton livre, tu finis par « Merci la vie ».
0: Mais oui, c'est ça, « Merci la vie ». Quand on a conscience de la chance qu'on a d'être vivant, tout simplement, mais c'est un cadeau.
1: C'est un cadeau, oui.
0: Donc voilà, c'est ce message-là que...
1: Où trouver ce livre ?
0: Que je transmets. Alors là, il est disponible sur Amazon, tout simplement, en tapant « La force du dragon », journal de Lady Emily, Lady pour Lady Dragon Lady, un peu comme Bridget Jones, c'est ce que
1: et
0: je
1: dedans, tu disais. Et tu finis par un texte, un magnifique texte de Grand Corps Malade.
0: Grand Corps Malade.
1: Mesdames, veuillez accepter, mesdames, tu sais quel mot.
0: C'est ça. Voilà, j'invite tous ceux qui souhaitent le lire à le trouver.
1: Et n'hésitez pas à le lire. Donc nous allons maintenant parler du rassemblement mondial. Vous revenez du lac du Bourget où s'est déroulé un rassemblement mondial de Dragon Ladies. Vous étiez au milieu de milliers de femmes venues du monde entier. Qu'avez-vous ressenti à ce moment-là sur l'eau ?
0: Alors les émotions là-bas étaient décuplées. Je ne connaissais pas la région, je ne connaissais pas le lac du Bourget et c'est le premier événement auquel je participe de cette ampleur. Donc j'y étais inscrite depuis 2 ans. 2 ans, je ne savais pas si 2 ans après j'allais pouvoir y être. Je précise qu'il y a un an, on faisait la Vogalonga à Venise avec les Dragon Ladies. On avait déjà fait cette boucle de 42 km en 8 heures sur notre grand dragon. Et à l'issue de cette aventure-là, j'ai eu la clavicule cassée. J'ai découvert que j'avais de nouveau des métastases et je suis de nouveau repartie en traitement. Donc il n'y avait rien qui garantissait que j'allais pouvoir aller à cet événement. Cet événement, il a lieu tous les 4 ans. C'est un championnat un peu comme un championnat du monde. Et c'est la première fois qu'il avait lieu en France. Ça n'arrivera pas de sitôt de nouveau en France. On était 4500 femmes, parce que là, c'était vraiment que pour les femmes qui avaient un cancer du sein. 4500 femmes du monde entier, 3700 supporters qui étaient là pour nous soutenir et nous encourager. Et j'avais la particularité d'être dans un équipage qui s'appelle Hope for the Breast, donc l'espoir pour le cancer du sein. J'étais la seule Française dans mon équipe.
1: D'accord.
0: On était de 7 nations différentes. Donc on se parlait depuis 2 ans sur WhatsApp, dans un groupe. Et on s'est rencontrés pour de vrai, il y a une semaine en fait. Voilà, donc les émotions énormes. Énormes.
1: 4500 femmes réunies autour d'une même histoire, un même combat. Est-ce que cela donne une autre dimension à votre combat ?
0: Disons que ça m'a permis de me rendre compte que effectivement le cancer il n'a pas du tout de frontières, même si je le savais déjà. Mais là, la force que ça m'a donnée, j'étais sur ce dragon avec des femmes, 76 ans, 78 ouais. ans, 36 ans de lutte contre la maladie, toujours là. Et exemplaires, des exemples, enfin, ça donne vraiment la motivation, l'énergie et à fond sur ce bateau. Alors là encore, c'était pas de la compétition avec des médailles à la clé, il n'y avait pas de podium. Ça, c'est un événement qui se veut pour rassembler.
1: Rassembler.
0: Tout le monde repart avec une médaille. Mais c'était incroyable, mais vraiment incroyable.
1: Au-delà des langues et des pays, vous avez constaté que les émotions étaient finalement universelles.
0: Les émotions sont universelles. Comme je l'ai dit à mes amis, le lac du Bourget, le niveau d'eau a dû monter parce qu'on a beaucoup pleuré. Mais en même temps, c'était des belles émotions. Et voilà, ça rebooste.
1: Ouais, j'imagine. Quel est le souvenir de ce rassemblement que vous allez garder très longtemps ?
0: La cérémonie des fleurs. À la fin, la cérémonie de clôture, c'est un rassemblement sur la plage. Donc en fait, toutes les femmes sont avec un t-shirt rose. Elles ont toutes une fleur dans la main.
1: Ouais.
0: Et donc, comme j'ai la chance d'être en métastatique, j'étais sur un bateau. Donc il y avait 5 dragons métastatiques qui arrivaient par le lac. Et de voir toutes ces femmes sur la plage en train de faire danser ces fleurs, en mémoire de toutes les femmes qui sont parties, qui sont déjà plus là.
1: Plus là, ouais.
0: Qui peuvent plus être sur ces dragons. Ben là, je peux vous dire que vous avez les poils des bras qui se dressent, la gorge qui se noue. Et honnêtement, c'était difficile à décrire. Les corps alpins, il y avait une dizaine de corps alpins qui se sont mis à jouer sur la plage pour nous. Donc là, oui, les émotions, elles étaient très très fortes. Et puis, ça restera l'image la plus belle de toute cette semaine-là. Cette cérémonie, on était tous ensemble. Sur l'eau, sur terre,
1: un moment incroyable. Suspendu.
0: Un moment suspendu d'émotions très très fortes.
1: Malgré la maladie, tu t'engages. Après le livre, après cette association, après tes combats. Et depuis avril 2026, on ne s'arrête pas là. Tu es également 3e adjointe au maire de Vitry-le-François. Et tu as choisi, monsieur le maire t'a proposé la santé et la solidarité. Deux sujets forts pour toi. Pourquoi avoir accepté cette responsabilité ?
0: Alors, en toute honnêteté, la politique, j'avais toujours dit jamais. parce que je me sentais pas légitime à faire ça. Et en fait, là, j'habite à Vitry-le-François, donc c'est une ville de 11 000 habitants. Sébastien Mergodin, qui est donc devenu le maire, m'a sollicité, ça fait à peu près un an, en me disant est-ce que tu voudrais rejoindre mon équipe ? Au début, je n'étais pas très favorable. Et puis finalement, c'est vrai qu'il a su me convaincre en m'expliquant que là, on est à l'échelle d'une ville. Certes, c'est de la politique, mais à l'échelle d'une ville, on peut peut-être faire bouger les choses. C'est l'objectif, c'est ça. Et alors là, je me suis dit, effectivement, si je reste sur mon canapé, ça sera facile de critiquer ce que feront les autres. Néanmoins, si je fais quelque chose, si j'essaye de faire quelque chose, je n'ai pas la prétention d'arriver à tout changer, mais au moins j'aurais essayé. Et partant de là, je me suis dit, je pourrais faire, mais qu'est-ce que je pourrais faire ? Quel domaine pourrait m'intéresser ? Dans quel domaine je pourrais apporter ? La santé, c'était la santé. Évident. Donc voilà, donc je suis 3e adjointe à la santé, à la ville de Vitry-le-François depuis peu. J'apprends, je découvre, ça, c'est extrêmement enrichissant là encore humainement, intéressant, il y a plein de projets que j'ai vraiment envie de porter.
1: Et c'est passionnant. Hein.
0: Et c'est extrêmement passionnant. Et c'est encore ce côté humain finalement que je retrouve là aussi et qui m'apporte et vers quoi je tends, c'est ça.
1: Et quelles sont tes missions ? Qu'est-ce que tu aimerais bien mettre en place durant ces 6 ans ou ces 7 ans cette année ?
0: Alors 6 ou 7 ans, on ne sait pas trop
1: encore.
0: Donc nous, on a un projet pour une maison de santé pluridisciplinaire.
1: Ouais.
0: Il y a un nouvel EHPAD qui devrait voir le jour en 2030. Donc je serai, je l'espère, là pour la première pierre. Voilà, j'ai des idées. J'ai envie de rassembler. J'ai envie que les gens puissent être informés. J'aimerais qu'on arrive à dynamiser cette ville pour que des médecins viennent s'y implanter, des jeunes
1: viennent
0: s'y implanter.
1: Vous êtes en manque de médecins encore ?
0: Qui n'est pas en manque de médecins, n'est-ce pas ? Mais voilà, c'est ça, des idées, ça fourmille. Les équipes sont formidables. On est nouvellement élus, mais les équipes sont formidables et j'ai espoir de réussir.
1: Mais tu le feras, comme tout ce que tu fais ?
0: Je ne sais pas, on verra. On en reparle dans 7 ans.
1: Aujourd'hui, selon vous, quelle est la priorité lorsqu'on parle de santé dans nos territoires ?
0: La priorité quand on parle de santé dans nos territoires, alors je dirais qu'il faut vraiment être à l'écoute de soi, mais des autres. Et ce qui est vraiment important, c'est de ne pas rester chez soi, ancré dans son petit univers. Il faut s'ouvrir les uns les autres, il faut s'entraider. On ne peut pas faire les choses tout seul dans son coin. Donc je pense qu'il faut vraiment qu'on se réunisse, qu'on ait des réflexions communes,

0: ce qu'on appelle la démocratie aussi, hein, c'est que tout le monde puisse faire entendre sa voix. Et surtout au niveau de la santé, je pense que la santé, c'est la clé.
1: C'est la vie,
0: c'est la santé. Si on n'a pas la santé, alors oui, on dit le travail, c'est la santé. C'est vrai, il faut aussi du travail pour être actif. Non, la santé, c'est vraiment la priorité. Et je pense qu'il faut qu'on soit unis autour de ce domaine.
1: Donc, tu n'es pas seulement adjointe à la santé, tu es également adjointe donc, à la solidarité. Comment fait-on pour que la solidarité ne soit pas simplement un mot, mais quelque chose de concret?
0: Mais là encore, c'est exactement ce que je disais précédemment. Donc c'est vigilance, entraide et essayer de faire en sorte que personne ne soit isolé. C'est pouvoir aider en fait tous ceux qui en ont besoin. Donc c'est ça la solidarité. Donc à Vitry-François, on a un CCAS.
1: Oui.
0: Et donc... Je ne suis pas seule dans ces missions. Marie-Christine Boblic, qui est conseillère municipale déléguée avec moi, qui justement œuvre tous les jours depuis que nous sommes élus, pour aider les gens, pour trouver des solutions, pour apporter du soutien. Mais voilà, c'est ça. Donc on est sur le terrain, on entend les gens, on reçoit. Toutes les personnes qui veulent nous rencontrer peuvent nous rencontrer à la mairie. Je l'ai déjà fait quelques fois, je continue. Oui. J'ai des rendez-vous et ça va continuer. Et c'est ça, l'essentiel, c'est qu'on puisse nous faire remonter les problématiques. On a des idées, évidemment, mais on n'a pas toutes les clés. Et je pense qu'encore une fois, si on fait les choses ensemble, on fera bouger les lignes.
1: Ensemble. Et ce n'est pas fini. Maintenant, tu accompagnes également un projet porté par des lycéens de Vitry-le-François autour de Septembre en or, consacré au cancer pédiatrique. Qu'est-ce qui vous touche dans leur démarche?
0: Alors, ce qui m'a touchée, c'est que c'est d'abord eux qui sont venus me solliciter. C'est leur idée, c'est leur projet, vraiment. Et puis, ce qui est extraordinaire, je trouve, c'est qu'on a une jeunesse qui est riche aussi d'idées, de convictions. Et là, c'est les jeunes qui veulent aider les jeunes. On parle beaucoup d'Octobre Rose, hein, ça, chaque année, Octobre Rose, Octobre Rose. Et Septembre en or, on en parle assez peu. Septembre en or, c'est pour aider les cancers pédiatriques. Et donc, ce groupe de lycéens a monté ce projet. Donc, ils vont mener plein d'actions pendant tout le mois de septembre pour essayer de récolter des dons qui seront reversés à l'association Roseau.
1: Roseau, oui.
0: À Reims, voilà cette association qui vient en aide aux parents d'enfants qui ont malheureusement un cancer. Voilà, donc ils sont avec nous sur le stand aujourd'hui. J'ai souhaité les mettre dans la lumière pour qu'ils puissent communiquer sur leur mission, leur projet, voilà leur recherche de dons. Ils sont là avec nous, ils seront sur le marché à Vitry-le-François chaque jeudi pendant tout le mois de septembre. Ils vont mener plusieurs actions aussi. Voilà, on a communiqué sur ça sur la page Facebook de la ville. Voilà, donc si vous voulez les aider, les soutenir et soutenir toutes ces associations finalement qui œuvrent pour aider les familles, pour aider les enfants, pour aider les malades.
1: Soutenir les familles.
0: Voilà. Il y a vraiment besoin, et ça, c'est pas nouveau malheureusement, ça ne fait que grandir.
1: Que grandir.
0: La maladie, elle recule pas. De l'aide, on en aura besoin encore et encore, et voilà.
1: Avant de finir cette émission qui est passée très très vite, vous étiez au cœur d'une chaîne humaine au Collège Notre-Dame contre le cancer. C'est un moment fort.
0: C'était un moment extrêmement émouvant. On avait tous ces enfants qui sont venus en fait autour de nous et faire ce cœur vu du ciel. Le cœur, la vie, les chansons qui étaient diffusées en même temps ce jour-là. Oui, j'avoue que là aussi j'ai été prise par des émotions et des larmes. Faut pas avoir honte de dire on pleure dans ces moments-là. C'était des belles émotions. C'était un moment magique, unique. J'y reviendrai avec grand plaisir. Là, il n'y a aucun souci. Et vraiment, où est-ce que vous faites? C'est formidable.
1: Merci. Émilie, dans le grand micro, on veut terminer chaque émission avec un petit rendez-vous qui donnera notre signature. Je vais vous donner quelques mots ou quelques situations et vous devez répondre du tac au tac, sans réfléchir en un seul mot. D'accord?
0: Ok.
1: Le cancer.
0: Bataille.
1: La solidarité.
0: Ensemble.
1: Le sport.
0: La vie.
1: Les Dragons Ladies.
0: Amour.
1: La jeunesse.
0: Le futur.
1: Chalon Champagne.
0: Fierté.
1: Et pour terminer, la vie.
0: Pour toujours.
1: Émilie Blanc, merci d'avoir accepté d'être là, toute première invitée du grand micro. À travers votre parcours, on comprend qu'un engagement peut commencer par une idée, devenir un collectif, puis finalement dépasser largement les frontières. Des Dragons Ladies de Chalon-Champagne au Rassemblement Mondial du Lac de Bourget, De votre livre, La Force du Dragon, à votre engagement aujourd'hui à Vitry-le-François, il y a finalement un seul fil conducteur, le collectif, la solidarité et l'envie de faire avancer les choses. Et c'est exactement l'esprit que nous voulons donner à cette nouvelle émission, des histoires, des rencontres, des émotions, mais surtout des personnes qui font vivre notre territoire. Merci à vous de nous avoir écoutés sur RCF Cœur de Champagne dans le Grand Micro. On se retrouve très bientôt pour une nouvelle rencontre. Le Grand Micro, c'est ici et ça commence maintenant. Merci à vous.
0: Merci.
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2: Il est 18h.
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3: En ce dimanche 13 septembre, nous voici au 24e dimanche du temps ordinaire et nous nous retrouvons pour la messe en la cathédrale Notre-Dame de Paris. Nous entendrons d'abord un passage du livre de Ben Sirac, le sage. « Pardonne à ton prochain le tort qu'il t'a fait, alors à ta prière tes péchés seront remis. Pense à ton sort final et renonce à toute haine, pense au commandement et ne garde pas de rancune envers le prochain. » La deuxième lecture sera un extrait de l'épître de Paul aux Romains au chapitre 14. « Aucun d'entre nous, frères, ne vit pour soi-même et aucun ne meurt pour soi-même. Si le Christ a connu la mort puis la vie, c'est pour devenir le Seigneur

les dettes matérielles ou morales, tous ceux qui sont dans un pays en guerre, toutes les victimes de la violence. Et puis, nous pouvons bien sûr aussi, en cette messe, prier pour le voyage qui s'annonce à la fois important et extrêmement suivi du pape Léon XIV. Nous entrons dans cette célébration.

Au nom du Père et du Fils et du Saint-Esprit, la paix soit avec vous. Nous sommes heureux, comme chaque dimanche, de nous trouver réunis dans la cathédrale, physiquement ou par les ondes de KTO ou celles de Radio Notre-Dame RCF, RCF Notre-Dame plutôt. Et nous formons ensemble un corps qui a besoin de se nourrir d'une nourriture spirituelle qu'il ne peut recevoir que dans l'Église. La parole de Dieu et l'Eucharistie du Seigneur. Demandons au Seigneur de nous rendre disponibles pour que sa parole puisse entrer et demeurer en nous et que son Eucharistie puisse produire de la sainteté en nous. Demandons humblement miséricorde sur notre péché. Je confesse à Dieu Tout-Puissant que Dieu Tout-Puissant nous inonde de sa miséricorde, qu'il nous pardonne nos péchés et nous conduise à la vie éternelle.

0: Prions ensemble le Seigneur. Dieu créateur et maître de tout, pose sur nous ton regard, et pour que nous ressentions l'effet de ton pardon, de ta miséricorde, accorde-nous de te servir avec un cœur sans partage. Par Jésus-Christ, ton Fils, notre Seigneur et notre Dieu, vivant auprès de toi, Père, dans l'unité du Saint-Esprit, Dieu pour les siècles des siècles.
1: Lecture du livre de Ben Sira le Sage. Rancune et colère, voilà des choses abominables où le pécheur est passé maître. Celui qui se venge éprouvera la vengeance du Seigneur. Celui-ci tiendra un compte rigoureux de ses péchés. Pardonne à ton prochain le tort qu'il t'a fait. Alors, à ta prière, tes péchés seront remis. Si un homme nourrit de la colère contre un autre homme, comment peut-il demander à Dieu la guérison? S'il n'a pas de pitié pour un homme, son semblable, comment peut-il supplier pour ses péchés à lui? Lui qui est un pauvre mortel, il gagne, garde rancune. Qui donc lui pardonnera ses péchés? Pense à ton sort final et renonce à toute haine. Pense à ton déclin et à ta mort, et demeure fidèle au commandement. Pense au commandement et ne garde pas de rancune envers le prochain. Pense à l'alliance du Très-Haut et sois indulgent pour qui ne sait pas. Parole du Seigneur.
0: Rendons grâce à Dieu.

Lecture de la lettre de Saint Paul apôtre aux Romains. Frères, aucun d'entre nous ne vit pour soi-même et aucun ne meurt pour soi-même. Si nous vivons, nous vivons pour le Seigneur. Si nous mourons, nous mourons pour le Seigneur. Ainsi, dans notre vie comme dans notre mort, nous appartenons au Seigneur. Car si le Christ a connu la mort, puis la vie, c'est pour devenir le Seigneur et des morts et des vivants. Parole du Seigneur.

En ce temps-là, Pierre s'approcha de Jésus pour lui demander « Seigneur, lorsque mon frère commettra des fautes contre moi, combien de fois dois-je lui pardonner ? Jusqu'à 7 fois ?» Jésus lui répondit « Je ne te dis pas jusqu'à 7 fois, mais jusqu'à 77 fois. » Ainsi, le royaume des cieux est comparable à un roi qui voulut régler ses comptes avec ses serviteurs. Il commençait quand on lui amena quelqu'un qui lui devait 10 000 talents, c'est-à-dire 60 millions de pièces d'argent. Comme cet homme n'avait pas de quoi rembourser, le maître ordonna de le vendre avec sa femme, ses enfants et tous ses biens en remboursement de sa dette. Alors, tombant à ses pieds, le serviteur demeurait prosterné et disait « Prends patience envers moi et je te rembourserai tout. » Saisi de compassion, le maître de ce serviteur le laissa partir et lui remit sa dette. Mais en sortant, ce serviteur trouva un de ses compagnons qui lui devait 100 pièces d'argent. Il se jeta sur lui pour l'étrangler en disant « Rembourse ta dette !» Alors, tombant à ses pieds, son compagnon le suppliait. « Prends patience envers moi et je te rembourserai. » Mais l'autre refusa et le fit jeter en prison jusqu'à ce qu'il ait remboursé ce qu'il devait. Ses compagnons, voyant cela, furent profondément attristés et allèrent raconter à leur maître tout ce qui s'était passé. Alors, celui-ci le fit appeler et lui dit « Serviteur mauvais, je t'avais remis toute cette dette parce que tu m'avais supplié. Ne devais-tu pas, à ton tour, avoir pitié de ton compagnon, comme moi-même j'avais eu pitié de toi ?» Dans sa colère, son maître le livra au bourreau jusqu'à ce qu'il eût remboursé tout ce qu'il devait. C'est ainsi que mon Père du ciel vous traitera si chacun de vous ne pardonne pas à son frère du fond du cœur. »

Je pense que vous aurez tous repéré que la liturgie d'aujourd'hui nous demande de réfléchir au pardon. Depuis la première lettre qu'on a lue de Ben Sira dans l'Ancien Testament, jusqu'à cette parabole terrible que Jésus vient de dire, il est question de rancune, de compassion, de désir ou de non-désir de pardonner. C'est quelque chose qui nous touche tous dans nos histoires personnelles, familiales et peut-être même sociales. C'est une question essentielle, très douloureuse dans beaucoup de vies humaines. Dans cette parabole, il y a beaucoup de choses excessives et volontairement excessives. Jésus, est-ce que si j'ai pardonné 7 fois, c'est-à-dire le chiffre parfait, ça suffit? Jésus dit à Pierre, non, 70 fois, 7 fois. Et puis, la dette que ce roi, que ce serviteur a à l'égard du roi, est une somme qui n'existe pas, même à Fort Knox. Il y en a trop pour un seul homme. Ça veut dire que la dette, elle ne peut pas être remboursée. Et pourtant, le roi va la rembourser, va la payer. Cette dette est vertigineuse, elle est inimaginable. Et puis, dans la punition, il s'agissait de vendre la femme du débiteur avec ses enfants. Bref, tout ça est pédagogiquement excessif pour que ça fasse un choc en nous. Parce que le pardon, c'est quand même pas très simple. Surtout si tous les jours, nous disons « pardonne-nous nos offenses comme nous pardonnons ». Ce qui n'est pas très évident. Donc cette parabole est plutôt une hyperbole pour provoquer en nous une réflexion qui est nécessaire pour que nous puissions avancer sur notre chemin. Le roi de cette parabole, c'est Dieu. Le débiteur de cette parabole, les débiteurs de cette parabole, c'est chacun de nous. Et le roi va remettre à son débiteur cette somme colossale. Il va pardonner, symboliquement puisqu'il s'agit d'un pardon, il va pardonner l'impardonnable. Et cet impardonnable qu'il va pardonner, c'est que nous ayons, nous les hommes, nous soyons capables de vivre sans Dieu, de vivre loin de Dieu, de vivre contre Dieu. Ce qu'on appelle, tout horizon confondu, le péché. Et la dette de ce péché, Dieu va la payer en nous donnant son Fils qui va mourir pour nos péchés et pour notre salut. Alors que nous n'avons aucun mérite. Donc ce pardon inconditionnel, c'est vécu dans la mort du Christ qui paye la dette de l'humanité à la place de l'humanité. Ce débiteur qui est pardonné vient d'être pardonné et il reçoit la visite où il rencontre un autre débiteur à qui il doit une petite somme, qui lui doit une petite somme. Et il va vivre une amnésie complète de ce qu'il vient de vivre et de recevoir. Il y avait ce qu'il avait reçu de Dieu, et puis là, il y a la vraie vie. Quelquefois, dans nos façons de nous confesser, c'est un peu comme ça. On se fait pardonner par Dieu, mais quand la vraie vie vient, on a du mal à pardonner. Ça, c'est très important de le saisir. Parce que si nous n'avons pas conscience que nous avons reçu un pardon immérité, nous allons rester dans une comptabilité humaine des dettes que nous avons les uns à l'égard des autres. Il considère son compagnon comme s'il n'avait pas lui-même été gracié, comme s'il ne s'était rien passé avant.
Donc cette histoire veut d'abord nous dire que Dieu a mis en chacun de nous, depuis le jour de notre baptême, une capacité, une disposition à pardonner. Cette disposition à pardonner, elle vient de la croix de Jésus qui dit à son Père à la fin, « Père, pardonne-leur tout, ils ne savent pas ce qu'ils font. » Et le débiteur amnésique, lui, il ne va pas déployer la grâce qu'il vient de recevoir et il va rester dans la dette humaine avec ses sentiments, avec son ego, avec son envie ou sa non-envie de pardonner. Cette puissante et douloureuse parabole, elle veut nous dire que le pardon chrétien, ça n'est pas d'abord un effort. Ça n'est pas juste un effort. C'est un don que le Seigneur a posé en nous et qu'il veut développer en nous pour que nous le mettions en pratique. Le pardon chrétien n'est pas un sentiment, c'est une décision de notre volonté de ne pas nous venger, de ne pas garder rancune. C'est déjà ce que Dieu demandait par Ben Sira à son peuple dans le premier testament. Le pardon chrétien n'est pas une performance, c'est l'écho du pardon divin en nous qui rebondit dans la vie des autres. Et dans cette parabole, celui qui vient d'être pardonné, ça s'est passé symboliquement en un instant, grâce à la miséricorde et à la compassion du roi, il rencontre immédiatement un débiteur et il ne lui permet pas d'être lui-même gracié. Cette image ne doit pas nous laisser oublier, et je pense que personne d'entre nous ne le peut, que le pardon, c'est quand même plus compliqué que « je reçois, je donne », si c'était aussi simple. Non, pour nous, nous savons que le pardon, ça n'est pas un moment, c'est une histoire. C'est un chemin que le Seigneur ouvre en nous pour que nous puissions aller plus loin que l'amour humain. C'est une conversion en nous qui demande du temps. Du temps pour que le pardon du Seigneur puisse entrer dans mon cœur et y demeurer. Du temps pour que je me laisse transformer par ce pardon divin qui vient transformer mes incapacités à pardonner humainement. Pourtant, nous le savons tous, et les cas ne sont pas rares, on n'arrive pas toujours à pardonner. Parce qu'il y a quand même des choses que les hommes sont capables de faire aux hommes qui sont horribles. Et si on n'arrive pas à pardonner, il nous reste toujours la possibilité de demander à Dieu de pardonner, à demander à Dieu plutôt la volonté de pardonner. C'est ça la prière, c'est se déplacer de quelque chose qui est en moi pour le donner à Dieu et que Dieu le repose en moi transformé. Et donc pose en moi la volonté que je n'ai pas de pardonner. Et puis il y a une dernière catégorie, c'est quand nous ne voulons pas pardonner, parce que c'est trop lourd, c'est trop dur. Là aussi, la prière peut nous servir de porte de salut, en demandant le désir de vouloir pardonner. Seigneur, je ne veux pas pardonner, mais je veux bien que tu me donnes l'envie de le vouloir. Et à partir de là, Dieu peut faire des miracles dans nos vies. Nous sommes au Christ, comme l'a dit saint Paul aux Romains, dans la vie comme dans notre mort, nous appartenons au Christ, qu'il nous donne de vivre ces petits miracles dont on a tant besoin pour crédibiliser notre foi. Amen.

0: Notre Église a comme mission de porter la prière du monde vers le Père avec ses intentions de prière universelle. Ouvrons notre cœur au Seigneur et à sa miséricorde.
1: Pense au commandement et ne garde pas de rancune envers le prochain, déclare Ben Sira le sage, afin que les commandements de Dieu règlent notre vie chrétienne et guident nos actions. Prions le Seigneur.

Dans notre vie, comme dans notre mort, nous appartenons au Seigneur, écrit saint Paul aux Romains, afin que dans les difficultés de la vie, les épreuves et la souffrance, nous puissions toujours faire l'expérience de la proximité de Dieu. Prions le Seigneur.

Le royaume des cieux est comparable à un roi qui voulut régler ses comptes avec ses serviteurs. Dit Jésus à Pierre, afin que la perspective du jugement dernier nous fasse réaliser l'urgence de notre conversion, prions le Seigneur.

te confions aussi, Seigneur, cette visite pastorale du Saint-Père. Tous ceux et celles, enfants, adultes, hommes et femmes, qui attendent une parole de paix dans ce monde divisé, qui attendent une parole de profondeur dans ce monde violent. Nous te prions aussi pour tous ceux qui préparent cette visite pastorale. Seigneur, nous te prions.

à tes fidèles, Seigneur, tends une main secourable, qu'ils te cherchent de tout cœur et voient exaucer leur juste demande par le Christ Jésus, notre Seigneur. Amen.

Priez, frères et sœurs, pour que mon sacrifice, qui est aussi le vôtre, soit agréable à Dieu le Père Tout-Puissant. Sois favorable à nos prières, Seigneur. Dans ta bonté, accueille ces offrandes et que ces dons offerts par chacun en l'honneur de ton nom soient utiles au salut de tous par le Christ notre Seigneur. Amen.

vraiment il est juste et il est bon, pour ta gloire et notre salut, de t'offrir notre action de grâce toujours et en tout lieu, Seigneur, Père très saint, Dieu éternel et tout-puissant. Nous reconnaissons le signe de ton immense gloire quand tu portes secours à notre faiblesse humaine par ta puissance divine. Mais plus encore quand ton Fils prend notre condition mortelle pour nous guérir de la mort. Ainsi, tu fais de notre existence périssable un passage vers le salut par le Christ notre Seigneur. Par lui, les anges adorent ta majesté. Ils se réjouissent en ta présence à jamais. À leur hymne de louange, laisse-nous joindre nos voix pour chanter et proclamer.

toi qui es vraiment saint, toi qui es la source de toute sainteté, Dieu notre Père, nous voici rassemblés devant toi. Et dans la communion de toute l'Église, nous célébrons le jour où le Christ est ressuscité d'entre les morts. Par lui, que tu as élevé à ta droite, nous te prions. Sanctifie ces offrandes en répandant sur elles ton esprit, qu'elles deviennent pour nous le corps et le sang de Jésus le Christ, notre Seigneur. Au moment d'être livré et d'entrer librement dans sa passion, il prit le pain. Il rendit grâce, il le rompit et le donna à ses disciples en disant « Prenez et mangez-en tous. Ceci est mon corps livré pour vous. »

De même, après le repas, il prit la coupe. De nouveau, il rendit grâce et la donna à ses disciples en disant « Prenez et buvez-en tous, car ceci est la coupe de mon sang, le sang de l'Alliance nouvelle et éternelle qui sera versée pour vous et pour la multitude en rémission des péchés. Vous ferez cela en mémoire de moi. »

0: En faisant ainsi mémoire de la mort et de la résurrection de ton Fils, nous t'offrons, Seigneur, le pain de la vie et la coupe du salut, et nous te rendons grâce, car tu nous as estimés dignes de nous tenir devant toi pour te servir. Humblement, nous te demandons qu'en ayant part au corps et au sang du Christ, nous soyons rassemblés par l'Esprit Saint en un seul corps.
1: Souviens-toi, Seigneur, de ton Église répandue à travers le monde. Fais-la grandir dans ta charité, en union avec notre pape Léon, notre évêque Jean, Laurent, tous les auxiliaires, tous les évêques, les prêtres et les diacres.
2: Souviens-toi aussi de nos frères et sœurs qui se sont endormis dans l'espérance de la résurrection, et souviens-toi dans ta miséricorde de tous les défunts. Accueille-les dans la lumière de ton visage. Sur nous tous, enfin, nous implorons ta bonté. Permets qu'avec la Vierge Marie, la bienheureuse Mère de Dieu, avec Saint Joseph, son époux, les apôtres, Saint Denis, Sainte Geneviève et tous les saints qui ont fait ta joie au long des âges, nous ayons part à la vie éternelle. Et que nous chantions ta louange et ta gloire par ton Fils, Jésus, le Christ.

0: nous appartenons, comme dans notre vie, comme dans notre mort, au Seigneur, qui nous confie sa propre prière pour que nous osions lui dire « Pardonne-nous comme nous pardonnons ». Ensemble, nous disons « Notre Père ». Comme nous pardonnons aussi à ceux qui nous ont offensés. Oui, délivre-nous du mal, de tout mal, Seigneur, et donne la paix à notre continent, à notre planète, à notre temps. Soutenus par ta miséricorde, nous serons libérés de tout péché, à l'abri dans toute épreuve. Nous qui attendons que se réalise cette bienheureuse espérance, l'avènement de Jésus-Christ, notre Sauveur. Seigneur Jésus-Christ, tu as dit à tes apôtres, à tes amis, « Je vous laisse la paix, je vous donne ma paix. Ne regarde pas nos troubles et nos péchés, mais la foi lumineuse de ton Église. Pour que ta volonté s'accomplisse, donne-lui toujours cette paix et conduis-la ainsi vers l'unité parfaite, toi qui vis et règne pour les siècles des siècles.
1: Amen.
0: Que la paix du Seigneur soit toujours avec vous.
2: Frères et sœurs, dans la charité du Christ, donnez-vous la paix.

0: Voici l'agneau de Dieu. Voici celui qui enlève les péchés du monde. Heureux les invités au festin des noces de l'agneau.
1: Frères et sœurs, ceux d'entre nous qui ne communient pas parce qu'ils ne sont pas baptisés, qu'ils n'ont pas fait leur première communion ou pour une raison que seuls connaissent, peuvent s'approcher les bras croisés sur la poitrine pour recevoir la bénédiction de Dieu. This is now the Holy Communion. If you are not a Roman Catholic, you can cross your arms over your chest to receive God's blessing.

Recueillons notre prière. Que la force agissante de ce don et de ce pardon divin, nous t'en prions, Seigneur, saisisse nos esprits et nos corps, afin que son influence et pas notre sentiment prédomine en nous, par le Christ notre Seigneur.

C'était la messe du 24e dimanche du temps ordinaire en la cathédrale Notre-Dame de Paris. Cette semaine, des rendez-vous importants. Lundi, demain, ce sera la croix glorieuse que nous célébrerons. Et après-demain, Notre-Dame des douleurs. Et puis jeudi, à Notre-Dame de Paris, à 18h, il y aura une messe pour le centenaire de la naissance du cardinal Jean-Marie Lustiger. Et beaucoup lui doivent beaucoup, pas seulement en région parisienne. Pour nous préparer au voyage du pape Léon XIV, je vous propose de continuer à travers cette encyclique que je vous recommande très vivement, Magnifique Humanité. Il cite Jean XXIII qui ouvre une nouvelle étape du magistère social qui est marquée par une attention plus explicite à la dimension mondiale des questions sociales et au langage des droits. Et dans Mater et Magistra, dit Léon XIV, il présente la foi chrétienne comme une lumière capable de relier le ciel et la terre, rappelant que l'Église, bien qu'ayant pour mission première la sanctification et l'annonce des biens éternels, ne néglige pas pour autant les exigences concrètes de la vie quotidienne des personnes, mais elle s'intéresse à tout bien humain authentique. Et, dit-il, partageant cette vision unitaire de l'être humain, Jean XXIII souligne que la vie sociale exige un équilibre entre l'initiative des citoyens et des groupes appelés à s'auto-organiser et à collaborer, et l'action de l'État qui doit coordonner et soutenir, sans étouffer la liberté et la responsabilité des individus. D'où l'attention à la juste rémunération du travail, à la participation des ouvriers et aux disparités croissantes entre les pays. Quelques années plus tard, dans Pacem in Terris, s'adressant pour la première fois non seulement aux fidèles, mais à tous les hommes de bonne volonté, Jean XXIII relie de manière organique la dignité de la personne à la reconnaissance des droits et devoirs fondamentaux et il propose un ordre de vie en société, y compris au niveau international, ordre fondé sur la vérité, la justice, l'amour et la liberté. Je vous souhaite à chacune et chacun d'entre vous une belle soirée, une belle semaine.

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2: En 1979, Éric Chardin fredonnait « L'été sera chaud ». On peut conjuguer la phrase au futur, au passé également, vu la canicule que nous avons connue et la sécheresse qui continue. La campagne brûle et on parle non de crise mais de catastrophe agricole. La campagne sera chaude aussi, on la pressent, cette campagne. On pressent les chances de 2027, non comme une solution mais comme une menace si on reprend les termes du politologue Dominique Régnier. L'écologie sera-t-elle néanmoins au cœur de la campagne? Rien n'est moins sûr. Les sondages placent d'abord d'autres sujets comme le pouvoir d'achat ou l'immigration. Comment celle-ci peut-elle devenir un pivot des débats politiques qui s'annoncent et qui ont déjà commencé? Je reçois Anne Souyris, sénatrice écologiste de Paris, spécialiste de santé environnementale, engagée depuis longtemps dans la lutte contre le sida et pour l'accès des plus pauvres aux droits des personnes exclues. Élue au Conseil de Paris en 2014, elle devient adjointe d'Anne Hidalgo chargée de la santé publique, des relations avec l'assistance publique, hôpitaux de Paris, et elle est membre d'Europe Écologie Les Verts. Bonjour Anne Souyris.
3: Bonjour.
2: Merci d'avoir accepté notre invitation. Alors vous qui êtes diplômée de littérature, qui avez commencé, je crois, dans le journalisme, on va parler de vous d'abord, comment en êtes-vous venue à épouser la carrière politique et la cause de l'écologie?
3: Vous savez, l'écologie, c'est d'abord une question de solidarité, une question de solidarité qui dépasse l'être humain et qui dépasse surtout la toute-puissance humaine, comme M. Trump n'arrête pas d'essayer de nous le faire valoir, au contraire, comme une valeur. Et je crois que le journalisme peut aller dans ce sens-là, comme l'écologie. Donc oui, j'ai d'abord été journaliste, puis j'ai été enseignante, et j'ai été... ensuite, je me suis engagée en politique et j'ai pu quitter la politique. Mais... J'ai toujours regardé, non seulement, vous savez, la littérature, hein, c'est pas que la littérature hors du monde, hein, c'est dans le monde, hein, la littérature. On sait que Gary était un des premiers à avoir annoncé un certain nombre de choses et était un vrai écologiste. Je crois qu'on peut
2: Romain Gary,
3: on peut aimer la littérature et en même temps être évidemment non seulement journaliste, mais surtout écologiste. Donc voilà, j'ai été écologiste, j'allais dire tardivement, hein, parce que j'avais déjà une trentaine d'années, j'avais pas 15 ans, mais ça a été important et je suis arrivée, moi, par la cause des minorités plus que par la nature et la question de la santé environnementale, mais c'est devenu après un sujet fondamental pour moi.
2: Romain Gary, vous avez puisé une inspiration chez lui ?
3: Bien sûr, parce que vous savez, Romain Gary, c'est tout à la fois. C'est à la fois la responsabilité absolue devant la nature, c'est à la fois une littérature qui est une écriture et une invention de du langage, puisque c'est quand même une invention du langage. C'est aussi le fait de jamais se prendre au sérieux, et je crois que c'est très important aussi en politique.
2: Vous n'étiez pas prédestiné, en tout cas, vous ne vous estimez pas prédestiné à une carrière politique. Vous n'êtes pas tombé dedans par atavisme ou par influence familiale ou X ou Y.
3: Alors que ma famille est faite de la politique, si, ma mère était plutôt trotskiste. Alors vous voyez, c'était quand même, il y avait un fort engagement, mais avant d'être trotskiste, elle était surtout syndicaliste et elle était syndicaliste à l'hôpital. Donc quand je me suis retrouvée un jour, avenue Victoria, comme vice-présidente de la PHP, donc des hôpitaux de Paris, alors qu'elle m'avait raconté qu'elle faisait les manifs devant et qu'elle s'en souvenait encore. Bon, malheureusement, elle était déjà partie quand moi j'étais adjointe à la santé, mais quand même, je me suis souvenue d'elle. Et je crois que je n'ai pas démérité de ce côté-là. C'est-à-dire que pour moi, ce n'est pas seulement un souvenir, c'est, j'y ai pensé tout le long du moment où j'ai été adjointe à la santé, parce que je pense que le personnel hospitalier, les soignants, doivent être aussi centraux dans l'histoire. Ma mère travaillait à l'hôpital et doivent être centraux dans la pensée qu'on a de l'hôpital, parce qu'on doit les respecter. Et actuellement, on ne les respecte plus. Donc oui, il y a toute une histoire qui a été importante, mais... après, on en fait son chemin soi-même. Et en tout cas, l'écologie, elle vient pas d'un atavisme familial.
2: Mais l'engagement politique de votre mère a compté?
3: Bien sûr qu'elle a compté. Son engagement, surtout, je dirais, elle, c'était un engagement peut-être auprès des plus fragiles, c'est sûr même, de solidarité, puis surtout de se sentir toujours responsable de ce qui se passe autour de soi, de jamais se dire, en tout cas, après moi le déluge, hein. C'est d'actualité de dire ça. Ouais.
2: Trotsky, qu'est-ce que vous en pensez?
3: Alors moi, je ne suis pas trotskiste. Hein. Je ne l'ai jamais été, d'ailleurs. J'ai eu un petit passage à Jeunesse communiste quand j'étais plus jeune, mais sachant que les jeunes communistes détestent les trotskistes. Donc, vous voyez, c'était pas du tout. On n'était même pas sur la même ligne, même à ce moment-là. Mais c'était trop stalinien pour moi, vous voyez.
2: Racontez-nous, Anne Souris, comment s'est organisée de votre côté la lutte contre le sida.
3: Alors ça, c'est une rencontre vraiment, j'allais dire, de hasard. Je faisais un stage comme jeune journaliste au Monde, dans le service culturel, et j'ai rencontré un grand homme qui est mort aujourd'hui, mais qui est mort il n'y a pas très longtemps et qui a fait beaucoup de choses, qui s'appelait Frédéric Edelman, et qui avait monté, qui était un grand urbaniste et surtout journaliste sur les questions d'architecture. Et moi, je voulais travailler sur ces questions-là, donc je travaillais beaucoup avec lui, et j'ai vu traîner sur son bureau un journal qui s'appelait Le Journal du Sida. C'était les années 90, le moment où beaucoup de gens mouraient. On ne savait pas pourquoi, comment, ce qui se passait. On n'avait aucun traitement, on n'avait aucun moyen de les protéger. Sinon, évidemment, le préservatif. Mais en même temps, il y avait beaucoup de choses qu'on ne savait pas. Hein. Le scandale du sang contaminé n'avait pas éclaté. Donc, il y avait vraiment beaucoup d'inconnus. C'était souvent les plus précaires et les plus marginalisés qui en mouraient aussi. On l'a vu et on le voit encore aujourd'hui, d'ailleurs. Et en tout cas, quand j'ai rencontré cet homme qui avait monté une association qui s'appelait Arcade Sida et avant, qui avait commencé à faire aide aussi, donc il était vraiment dans cette histoire-là. Il a voulu que je sois journaliste dans son journal pour ouvrir sur des gens qui n'étaient pas concernés directement. Donc, moi, je ne voyais pas très bien ce que je faisais dans cette histoire-là, qui n'était pas la mienne au départ. Et puis, j'allais dire, j'y suis restée. C'est grâce à lui que je me suis intéressée vraiment à la santé, d'un point de vue journalistique, d'un point de vue humain, d'un point de vue politique. Et alors, certainement, l'histoire de ma mère m'a rattrapée aussi, mais quand même, vraiment. Et puis, de se mettre du côté des plus fragiles, de le faire avec eux et pas de le faire simplement pour eux de manière charitable. Ça, c'était très important. Et c'est ça que aussi la lutte contre le sida a pu amener dans les années 90, c'est de dire qu'on ne peut pas faire de la santé publique efficace et humaine sans associer les personnes concernées elles-mêmes, y compris les plus fragiles, y compris celles qu'on pense qui ne feront jamais attention à leur santé. Je pense par exemple aux usagers de drogue. On pensait que, à partir du moment où ils étaient dépendants, ils ne feraient jamais attention, ils mouraient. Hein, ils mouraient à plus de 50% des usagers de drogue par voie intraveineuse, mouraient du sida. Et personne ne voulait faire attention. On disait qu'il faut leur faire arrêter la drogue, c'est tout. C'est toute la seule chose qui est possible. Et vous vous souvenez certainement, hein, c'est Madame Veil, c'est Madame Barzac, c'est des femmes de droite d'ailleurs, hein, qui se sont penchées sur ces questions-là et qui ont permis de faire en sorte qu'il y ait des seringues à disposition, qu'il y ait de la réduction des risques qui arrivent. Ce qui a fait que ces personnes-là se sont prises en charge et ont arrêté de mourir. Et parce qu'on a commencé à travailler avec elles et non pas simplement pour elles, et souvent en faisant pour elles, contre leur avis, et donc sans faire attention à ce qui pouvait réellement se passer. Parce qu'évidemment, c'est une négation de la réalité de ne pas le faire avec les gens. Donc je crois que je me suis intéressée à ça comme ça, y compris à des gens comme les prostituées, auxquelles personne ne s'intéresse le plus souvent. Et je n'ai jamais lâché toutes ces personnes, et aussi les prisonniers, enfin, qui n'ont pas de voix, qui n'ont en général aucun, qu'on n'écoute pas pour faire les lois, et qui sont très importantes dans notre société, qui ne votent pas, évidemment, donc ça n'intéresse personne, en tout cas, souvent pas les politiques, malheureusement. Et voilà, et donc du coup, je crois que ça a vraiment façonné, cette rencontre avec Frédéric Edelman a façonné ensuite toute mon histoire, j'allais dire, de journaliste, parce que j'ai continué à faire du journalisme de santé, et ensuite, y compris, j'allais dire, quand je suis devenue professeur des écoles, à un moment donné, je pense que le fait de le faire aussi avec les jeunes, de ne pas réfléchir toujours d'être à un autre endroit de magistère moral, c'est absolument essentiel.
2: Aujourd'hui, Anne Souris, la drogue déferle partout, sur les petites villes aussi, en province, ouais. Hein, comme on dit, ou comme on disait. La drogue arrive, je ne sais pas, à Alençon, peut-être en Charente, votre terre d'origine. Qu'est-ce que votre expérience vous amène à dire sur ce phénomène ? Est-ce que vous estimez que c'est encore du ressort du politique quand on dit par exemple que la Belgique est quasiment un narco-État et que des pays peuvent basculer facilement dans finalement ce qui est une autre forme de tutelle ? la tutelle des trafiquants, la tutelle de ceux qui font de l'argent sur le malheur des gens.
3: Tout à fait. Il ne faut pas minimiser cette question-là. La lutte contre le narcotrafic, elle est absolument essentielle. Mais c'est le continuum de ce qu'on vient de se dire. C'est-à-dire qu'en même temps, on fait ça et on ne fait pas du tout attention à la voix des usagers de drogue. Et or, c'est avec eux aussi qu'on va gagner cette lutte. Ce n'est pas encore une fois contre eux.
2: Et comment peut-on les associer à cette lutte?
3: Les associer, ça veut dire déjà pas les condamner par la loi. Je parle de l'usage, je ne parle pas de la vente. Soyons très clairs.
2: Et un usager ne vend jamais?
3: Ah, il peut vendre, évidemment, mais c'est quand même deux actes différents.
2: Aujourd'hui, ces actes sont confondus par la justice?
3: C'est-à-dire, en fait, vous êtes condamnable par la justice et vous pouvez faire de la prison uniquement parce que vous avez consommé de la drogue. Donc, c'est un vrai sujet en France. Hein. Un pays, par exemple, comme le Portugal, a légalisé pas les drogues, parce qu'il faut vraiment faire le distinguo, mais uniquement l'usage de drogue pour pouvoir soigner les gens. Et en fait, ça a diminué la consommation d'héroïne par 4. Enfin, ça a été très important. Ça a eu un impact. Ils étaient submergés par le trafic aussi. Et en fait, la lutte contre le trafic, ce sera aussi de lutter avec les gens, parce que c'est quand aussi ils s'en sortent, ou quand ils arrivent à commencer à déjà à pouvoir modérer leur consommation avant de s'en sortir, qu'on aura de l'aide de leur part. À Strasbourg, il y a une halte sans addiction, donc ce que certaines personnes appellent les salles de shoot. Il y en a deux en France. Hein. Il y en a une à Paris et une à Strasbourg. À Strasbourg, ils font du testing de produits. Et se sont aperçus un jour, que c'était l'année dernière, qu'il y avait du fentanyl. Vous savez, c'est un opioïde de synthèse qui
2: fait des dégâts énormes aux États-Unis.
3: Qui fait des dégâts épouvantables. C'est la première cause de mortalité des jeunes aux États-Unis actuellement. Et on s'est aperçu, en faisant ce testing-là, que la cocaïne qui faisait tester avait du fentanyl, était coupée au fentanyl. Donc ça pouvait les tuer. Eh bien, grâce au fait qu'il y a eu ce testing et que les personnes qui ont fait tester ces produits ont permis à la police de remonter la filière, ça a démantelé tout le réseau de fentanyl. Vous voyez, je vous raconte ça parce que c'est pas de faire de l'angélisme et de se dire eh bien, on fait de la réduction des risques, on aime bien les gens, on les aide et puis voilà, et en fait on permet que la drogue se dissémine. Non, c'est qu'en réalité, si on veut vraiment aider les gens, donc les aider à s'en sortir ou en tout cas consommer moins, ou en tout cas trouver d'autres solutions que la drogue, parce qu'il y a beaucoup de sujets dans la drogue, eh bien il va falloir agir autrement. Or, on fait tout le temps plus du même en France. On a la plus grosse consommation et vente de cocaïne en Europe. Et pourtant, on a le mode de répression le plus important.
2: Donc, ça ne fonctionne pas.
3: Et quand on continue toujours dans le plus du même, alors que ça fonctionne, ça dysfonctionne complètement, il faudrait arriver à s'interroger. Moi, c'est ce que j'aimerais voir du côté politique. On a fait un pilier lutte contre le narcotrafic qui est absolument essentiel, qu'on a voté au Sénat. Maintenant, il faut faire un pilier sanitaire, c'est essentiel. Il me semble d'ailleurs que le pape actuel en a parlé aussi de cet aspect-là.
2: Anne Souris, juste pour revenir sur cette étape de votre parcours autour de la lutte contre le sida, encore un mot, est-ce que vous estimez qu'encore c'est une lutte qui est présente à l'esprit de l'opinion publique ou est-ce qu'elle appartient déjà au passé parce qu'on estime qu'on a trouvé les moyens pour que les malades du sida puissent continuer leur existence?
3: Alors, on a trouvé un médicament, surtout. On a trouvé un traitement qui permet aux personnes de vivre tout à fait normalement et même d'avoir un virus indétectable. Ça veut dire qu'ils peuvent avoir, une vie sexuelle et même une vie affective et avoir des enfants sans transmettre le virus. Donc, c'est absolument essentiel. Évidemment, rien à voir avec les années 90. Sauf que les discriminations sont restées. Sauf que les discriminations portées par cette maladie sont restées. Et qu'on continue de harceler les gens, par exemple, qui sont souvent séropositifs. Que les gens qui sont les plus souvent atteintes, c'est toujours les personnes les plus discriminées, hein, qui sont actuellement les personnes qui sont les plus atteintes de cette maladie-là, c'est les gays. C'est les personnes issues d'Afrique subsaharienne, hein, et ce sont les prostituées et les usagers de drogue. Voilà, on retrouve encore les mêmes personnes. Moins les usagers de drogue actuellement, parce que c'est plus par la plupart du temps, il y a moins de consommation, en tout cas, de drogue par voie intraveineuse. Mais en tout cas, le reste est resté. Donc, il faut se dire que on a encore un travail contre les discriminations à faire en France, beaucoup plus important, d'arrêter de juger les gens, parce que c'est en arrêtant de juger les gens qu'on peut arriver à avancer dans cette lutte. En prison, il y a 4 fois plus de de personnes qui ont le VIH qu'en dehors de la prison. Vous voyez bien que, en fait, à chaque fois, et les personnes issues d'Afrique subsaharienne, eh bien, elles attrapent le sida pas dans leur pays, elles ne viennent pas parce qu'elles ont VIH et qu'elles veulent se faire soigner. Et ça, c'est une fausse idée. À 90%, elles l'attrapent sur notre sol. Vous voyez ? Donc, il y a un problème avec la manière dont on les reçoit.
2: Mais Anne Souris, quand vous dites elles sont discriminées, normalement, mais là je suis peut-être extrêmement naïf et mal informé, normalement une maladie ça appartient au dossier médical, c'est privé. Comment quelqu'un peut-il savoir que vous avez le sida, que vous vous soignez ?
3: Il peut y avoir plusieurs raisons. Il peut y avoir le fait qu'à un moment donné, vous le dites à un voisin et qu'après, ça devient une espèce de buzz et après, le harcèlement arrive. Ça peut être parce que vous voulez faire vous voulez acheter un appartement, vous voulez une assurance pour ça et vous faites un prêt et vous avez des difficultés à avoir une assurance parce que vous avez le VIH. Et vous savez que vous payez des surtaxes. En fait, vous payez plus cher quand vous avez le VIH. Donc, c'est discriminatoire. Ça ne devrait pas, parce qu'on se demande pourquoi, alors qu'effectivement, on peut vivre une vie aussi longue et en état identique que quelqu'un qui ne l'a pas. Vous voyez, donc, il y a beaucoup de choses différentes dans le milieu du travail aussi. Donc, c'est le problème, effectivement, si les personnes pouvaient se taire complètement. Mais c'est aussi parce qu'elles vont prendre un médicament à heure fixe qu'on va leur demander. Soit elles cachent, soit elles disent. Vous voyez, en fait, à un moment donné, être obligé de cacher sa vie, c'est pas non plus une vie. Donc, c'est ça aussi ce qu'on appelle la sérophobie. D'ailleurs, il y a eu une grève de la faim d'un certain nombre de personnes ces derniers temps sur cette question-là, qui sont atteintes du VIH et qui ont dit il nous faut une loi pour faire rentrer cette discrimination-là dans la loi contre les discriminations, pour dire que ça regroupe en fait un certain nombre de discriminations et que ça doit être considéré en tant que tel.
2: Aujourd'hui, ça n'y figure pas ?
3: Non.
2: Il y a combien de phobies comme ça qui sont indexées dans la loi, qui sont étalonnées ?
3: Je ne les ai pas calculées, mais en tout cas, c'est l'homophobie, c'est le sexisme, c'est le racisme, c'est l'antisémitisme. Enfin, il y a un certain nombre de données qui sont... Mais celles-ci qui regroupent des choses qui sont plus parfois difficiles à... Enfin, qui regroupent en fait une pluralité... De discrimination ne l'est pas, et je pense que ce serait intéressant. On ne pourra jamais tout nommer, parce qu'il y a des discriminations aussi qui sont... qui peuvent être aussi pendant un moment, enfin bon, donc je pense qu'on ne pourra pas tout nommer, mais celle-ci est assez symptomatique de ce qui nous arrive, je trouve, dans ces dernières années, tout ce siècle-là qui s'annonce.
2: Anne Souris, on va parler de santé, alors non pas qu'on n'en parle pas déjà, mais de santé environnementale, parce qu'avec l'épithète environnementale, le mot prend en tout cas une coloration différente. Vous, c'est votre spécialité, la santé environnementale, à ne pas confondre donc avec l'état de l'environnement, mais c'est une vision, plus complète, plus globale. Quand on parle de santé environnementale, ça concerne nous, tout simplement, aussi. C'est ça ?
3: La santé environnementale, c'est dire l'homme... à 70%, quand il a une maladie, c'est une maladie qui n'est pas due à une cause génétique, mais à une cause environnementale.
2: Le lien de cause à effet, en fait.
3: Un rapport à son environnement. Voilà. Donc, travailler sur la santé environnementale, c'est se dire que toute cette équation-là, déjà, elle est résolvable pour l'être humain. Et que d'autre part, que l'être humain, et c'est au même niveau, que l'être humain s'inscrit dans une logique qui le dépasse, qui est celle de la nature et qui est celle de l'écosystème, et que c'est tout cet écosystème qu'il faut réfléchir en même temps que simplement une santé qui est fondée sur lui. C'est ce qu'on appelle aussi la santé globale, One Health, et sur laquelle je pense de plus en plus au niveau international, on est amené à travailler. Et qui rejoint la question d'ailleurs du réchauffement climatique, évidemment.
2: Alors expliquez quels sont les types du coup de maladies environnementales, les maladies qui sont liées à notre environnement. Si par exemple je deviens sourd parce qu'il y a du bruit, on peut estimer que c'est le bruit qui provoque la surdité. Et donc ça enclenche quoi dans votre esprit et dans votre logiciel écologiste en fait ? Comment est-ce que vous liez tout ça ?
3: Alors il y a plusieurs types de maladies environnementales. Il y a Par exemple, les zoonoses qu'on voit arriver avec l'antivirus qui a commencé à arriver, et puis bon, pour l'instant, qui ne se développe pas trop, espérons que ça ne continue pas. Ça a été le Covid, enfin, toutes ces maladies, ce qu'on appelle les maladies émergentes, qui sont dues, pour la plupart, actuellement, à des questions environnementales. La déforestation, à un moment donné, l'arrivée d'un certain nombre de problèmes de santé parce que un animal va apporter une maladie qui n'était pas sortie de la forêt auparavant quelquefois depuis des centaines d'années. Donc vous voyez donc le temps de comprendre ce qui se passe, eh bien on a une maladie émergente, parfois une épidémie, parfois quelque chose qui tue beaucoup de monde. Et qui peut tuer aussi d'autres animaux. Les zoonoses, c'est pas seulement sur l'animal, ça peut être sur les vaches, ça peut être sur les lapins, ça peut être sur les cochons, ça peut aussi atteindre notre modèle aussi agricole et d'élevage. Donc c'est pour ça que c'est toujours une vision globale. Donc on a un travail à faire sur de recherche de maladies émergentes, aussi de réflexion derrière, quand c'est la déforestation, et bien s'interroger sur notre modèle de développement agricole et sylvestre, c'est absolument essentiel, et notre solidarité avec des pays qui ne sont pas les nôtres, mais qu'on va déforester pour avoir souvent de la nourriture pour nos animaux à nous, d'ailleurs. Donc, vous voyez, c'est toute cette réflexion-là, qui est une réflexion écologique, mais il y a aussi des réflexions aussi à avoir sur nos propres comportements. Si vous êtes devenu sourd parce que vous écoutez de la musique très fort, il y a plusieurs solutions. Ça, c'est parce que vous travaillez sur un chantier et que, ou ailleurs, mais en tout cas, où il y a un fort environnement sonore sur lequel vous ne pouvez pas lutter. Mais il va falloir que nous, politiques, on lutte pour que vous ayez un environnement de travail qui respecte votre santé. Donc ça va être de la santé environnementale, mais le législateur a quelque chose à faire. Ce n'est pas vous qui pourrez lutter tout seul. Si c'est vous qui écoutez de la musique extrêmement fort, alors il va falloir vous informer sur cette question-là pour que vous puissiez vous-même vous prendre en charge et faire attention à votre santé. Vous voyez, il y a beaucoup de dimensions à cette question. Je ne peux pas vous répondre en une seconde.
2: Mais dans quelle mesure, Anne Souris, dans quelle mesure le législateur, ou plutôt les écologistes, ont réussi à peser sur le législateur pour qu'il y ait moins de maladies environnementales? Est-ce que vous avez obtenu des succès? Et quels sont les succès dont vous pouvez vous féliciter?
3: Alors, moins de maladies environnementales, je ne sais pas, on va rester modeste. Hein, je crois qu'il y en a des nouvelles tous les jours, donc
2: chez nous.
3: Mais bien sûr, oui, tout à fait, parce qu'elles n'ont pas de frontières, les maladies. Hein, faut quand même se le dire, il n'y a pas de frontières. Alors, il y a des choses sur lesquelles on peut agir. Par exemple, on va parler du tabac, admettons. On peut parler du tabac, c'est une maladie environnementale. Sur l'environnement, ce n'est pas seulement ce qui est loin et qui se rapproche de vous, c'est aussi un comportement que vous pouvez avoir face à votre santé. Et le comportement, par exemple, tabagique, ou face à l'alcool, ou face aux autres drogues dont on a parlé tout à l'heure, eh bien, c'est un comportement qu'on peut essayer de modérer, moduler, ou même interdire, selon les situations, pour faire en sorte que votre santé aille mieux. Bon, sur l'alcool, on a beaucoup de mal parce que comme il y a une forte économie sur la question, en fait, à chaque fois qu'on veut essayer de réfléchir à de l'information, je pense à la loi Evin, hein, la loi Evin qui avait permis quand même d'arrêter toute la publicité sur l'alcool et le tabac. Ça a fonctionné complètement sur le tabac, sur l'alcool, très mal en fait. Maintenant, la publicité est revenue d'une manière ou d'une autre. Enfin, on peut retrouver dans le métro de la publicité pour Heineken partout, par exemple. Hein. Ça ne va pas, en fait. Cette situation est complètement... Parce qu'on sait que la publicité, ça pousse à la consommation. Et pousser à la consommation, c'est de ne pas favoriser la santé environnementale. Ça, on peut agir. Donc, parfois, on arrive à gagner des amendements sur ces questions-là. Sur le tabac, c'est plus facile parce qu'il y a un lobby moins fort économique en France sur le tabac, encore que pas toujours. Et donc, en général, on se retrouve sur ces questions comportementales, ce qu'on appelle les taxes comportementales, face à des lobbies très forts. Mais il va falloir lutter de manière française et européenne. Et là-dessus, on est assez porteur. Et on a eu des combats gagnants au niveau européen, et quand même déjà. Donc, voilà, j'espère qu'on va continuer.
2: Lequel vous semble le plus prestigieux, si je puis dire, dans les combats qui ont été remportés?
3: Prestigieux.
2: Enfin, en tout cas, notable.
3: Vous savez, le problème de l'écologie, c'est qu'on n'a jamais été au pouvoir. Hein. On nous dit toujours plein de choses, mais...
2: Pourtant, il y a un pouvoir de la norme, qui est quand même fort aujourd'hui.
3: Mais le pouvoir de la norme n'est pas imposé par les écologistes. Donc, parce que vous me dites une victoire de l'écologie. Oui. Donc, je pense que Peut-être que si je disais le plus important, ce serait vraiment REACH. Hein. Vous savez, c'est les normes REACH européennes qui permettent de classer des toxiques comme dangereux pour la santé et qui sont donc soit interdits, soit limités sur le territoire européen dans les différents produits, soit alimentaires, soit cosmétiques. Et ça, ça a été une victoire, sauf qu'il y a maintenant un certain nombre d'années, il faudrait le refaire, parce que vous savez comme moi que les industries, les entreprises inventent des nouvelles molécules tous les jours, et donc il faudra arriver à réintégrer des choses qui sont cancérigènes, qui sont très graves en fait, hein, pour la santé. Donc REACH est vraiment très précieux pour nous, qui est à développer. Mais par exemple, vous voyez, je vais vous faire un petit exemple, ce qui n'est pas encore intégré à REACH, sur lequel je me bats depuis un certain nombre d'années, c'est la question du plomb, dont on sait quand même depuis le 19e siècle, pour le moins, que c'est extrêmement grave pour la santé. Eh bien, on a remis 400 tonnes de plomb sur Notre-Dame, hein, voyez-vous, au moment de sa reconstruction. Hein. J'ai même écrit au pape, figurez-vous, sur ce sujet-là, pour lui dire qu'on était en train d'empoisonner les fidèles et les personnes qui venaient visiter Notre-Dame, parce que c'est la réalité.
2: Le plomb est nocif quand il est sur un toit.
3: Le plomb est nocif quand vous le touchez. Alors, effectivement, vous n'avez pas touché le toit, sauf que le toit, quand il pleut dessus, en général, un toit, sauf si on le met dans une bulle, mais ce n'est pas le cas. Donc, il pleut et l'eau ruisselle sur les... Ils retournent chez eux, les enfants touchent par terre. Et en fait, c'est très contaminant et très dangereux. Et quand on a 400 tonnes, c'est plusieurs kilos qui tombent par an, hein. De ruissellement.
2: De Notre-Dame de Paris.
3: Et c'est dit, c'est pas moi qui l'invente. Hein. Donc j'avais écrit au pape sur cette. Absolument, à François, pas à Léon. Mais
2: vous a-t-il répondu ?
3: Alors non, malheureusement, mais c'est le nonce qui m'a répondu et qui m'a dit que c'était de l'ordre du président de la République et pas du leur. Et je trouve dommage qu'il n'y ait pas eu une réponse pour dire qu'il souhaiterait au moins qu'il n'y en ait pas. Parce que c'était possible. On pouvait le faire à l'identique, sauf le plomb. On ne va pas refaire les choses qui ont déjà tué des milliers de personnes.
2: L'Église s'est défaussée sur le pouvoir séculier.
3: Voilà.
2: Anne-Souris, si je comprends bien, parce que c'est bien de faire une explication de mots aussi, environnemental, quand on parle de santé environnementale, il faut comprendre le mot environnement, en fait, comme comportement. C'est-à-dire, c'est tout ce qui exerce, en fait, une influence sur votre comportement. C'est ça, ce n'est pas la nature en tant que telle. On est bien d'accord.
3: Absolument.
2: Sur cette définition,
3: oui,
2: pour que les
3: fait.
2: Personnes qui nous écoutent n'aient pas,
3: vous
2: celles
3: avez,
2: qui ne connaissent pas bien le concept,
3: vous avez,
2: le maîtrisent.
3: Vous avez tout à fait raison. C'est l'influence de l'être humain sur la nature et sur lui-même. En tout cas, sur la santé de la nature aussi. Quand je vous parlais de déforestation, c'est aussi la santé de la nature et de notre planète qui est en cause. Et qui va, du coup, induire un problème de santé sur l'être humain aussi. Mais c'est effectivement l'action de l'homme, je dirais moi, sur son environnement et donc sur sa propre santé et sur la santé de son environnement.
2: Je reviens juste un instant à la question de la drogue. Vous estimez que la drogue, c'est justement un effet collatéral d'un comportement, d'un choix de, je ne sais pas, de vie ou de recherche de telle ou telle sensation. Comment est-ce que vous intégrez la question de la drogue par rapport à cette question de l'environnement, de la santé environnementale et du comportement ?
3: Alors, vous savez, la question des drogues, qui touche à peu près tout le monde, hein, parce que l'alcool, c'est une drogue, ça tue plus que toutes les autres drogues réunies en France. Donc, vous voyez, je crois que c'est 48 000 personnes qui meurent par an, hein, par uniquement l'alcool, ce qui est beaucoup plus que n'importe quelle drogue, y compris la cocaïne. Mais pourquoi est-ce que les gens vont-ils chercher des plaisirs je n'ai pas la réponse qui sort peut-être. Il y a plein de raisons. Et il y a plein de raisons individuelles à ça, quand même. Il y a des bonnes et des mauvaises raisons. Il y a des gens qui le font pour s'amuser et après qui tombent dedans sans s'en apercevoir. Il y a des gens qui ont des vrais graves problèmes et qui font ça pour complètement oublier leur vie. Bon, moi, je ne suis pas là pour juger. Je suis là, en tant que politique, pour dire, à partir du moment où ça existe, qu'est-ce qu'on fait en vrai pour ces personnes-là ? Et c'est là où intervient l'écologie. C'est-à-dire, c'est pas de se dire « je suis là pour juger, je suis là pour être au-dessus en tant qu'homme ou femme toute puissante ou tout puissant, mais comment je fais pour être un maillon d'une chaîne qui fait que je peux faire revenir dans cette chaîne les personnes qui en sont complètement exclues. On part sur de l'exclusion, mais pour moi, ça fait partie de l'écologie. Hein. C'est pas en dehors. Voilà. Et leur rapport au produit, il va aussi changer en fonction de l'inclusion et de la possibilité de revenir dans ce circuit-là. Voilà le pari, en tout cas, qui est fait par moi et par mes amis écologistes.
2: Anne Souris, sénatrice écologiste de Paris, invitée d'une heure avec un politique. À tout de suite.
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0: dans la lutte contre le sida, on en a parlé aussi, pour l'accès aux droits des personnes exclues. Je voudrais aborder dans cette seconde partie d'émission, Anne Souris, faire peut-être un petit peu plus de politique politicienne, sait-on jamais, la chose peut peut-être vous intéresser, parce qu'on vous sent en fait très présente sur des questions, je dirais presque humanitaires, on peut le dire les choses comme ça, peut-être plus humanitaire que politique, je n'en sais rien. Alors je ne sais pas dans quel esprit vous abordez cette campagne, mais je voudrais qu'on parle maintenant, à présent, des écologistes, de la gauche, du pouvoir, de la campagne présidentielle qui se prépare, et puis de ce que représente aujourd'hui l'écologie dans l'esprit des Français, le sens que vous lui donnez. Alors, est-ce que vous pouvez nous dire à quelle sensibilité de l'écologie déjà vous appartenez, et est-ce que vous pouvez répondre en même temps à la question première que j'ai posée tout à l'heure, à savoir si l'écologie deviendra, à votre avis, le sujet central de la campagne ?
1: Vous savez, je suis entrée chez les écologistes il y a 27 ans. Donc maintenant, je pense que je suis une des plus anciennes écologistes de France. Alors, je ne sais pas si je dois m'en satisfaire ou pas. En tout cas, ce que j'ai vu depuis 27 ans, c'est que l'écologie a toujours eu des difficultés à faire sa place, même quand elle avait gain de cause de manière assez manifeste dans ce qui se passait autour d'elle. Et je pense qu'il y a beaucoup de raisons à ça. Il y a deux choses, je dirais, principales. Il y a d'abord que c'est une culture très décentralisée. Je vous disais tout à l'heure que les jeunesses communistes, c'était trop stalinien pour moi. Alors, c'est l'inverse de l'écologie. L'écologie, ce n'est pas du tout stalinien. C'est-à-dire que c'est une manière de fonctionner complètement horizontale. C'est-à-dire on travaille ensemble de manière très peu verticale, très peu avec très peu de chefs. Alors, on dit toujours qu'on ne fait que du débat, on s'engueule tout le temps, on coupe les têtes, etc. Ça. Mais ça vient beaucoup de cette volonté-là, qui est en fait une vision très fédéraliste aussi, au niveau politique de la société, comme le sont finalement nos voisins européens du Nord et aussi toute l'Allemagne, la Suisse, enfin, tous ces voisins-là, qui sont, et du coup, où il y a plus de facilité à faire rentrer la question de l'écologie. Pourquoi ? Parce que l'écologie, ça se teste sur le terrain. Quand on est fédéraux, on peut essayer de tenter des politiques. Quand on voit que quelque chose ne fonctionne pas, quand il y a des êtres humains, en reparlant des êtres humains, ou des problèmes climatiques graves sur un certain endroit, eh bien, on peut tenter une politique. En France, on a l'idée qu'il faut d'abord avoir une politique nationale, générale, qui doit s'appliquer du haut du savoir, on parlait de la toute-puissance tout à l'heure, comme si on avait tout à coup une infuse de ce qui était juste et injuste. Et c'est pas comme ça qu'on peut avancer sur ces questions-là qu'on connaît encore mal, sur lesquelles on a une difficulté à agir. Donc oui, bien sûr, de prendre des décisions comme on a pu faire dans les différentes COP et de se dire au niveau international, il faut baisser, il faut avoir une politique qui permette de ne pas arriver à 4 degrés supplémentaires dans les années à venir, c'est important. Mais après, au niveau national, au niveau de l'action politique locale, il faut arriver à tenter des choses au niveau local et de convaincre par l'action. Vous savez, c'est une révolution, l'écologie. La vérité, c'est que c'est une révolution dans le sens pas classique, pas 19e.
0: C'est quoi, c'est anticapitaliste ?
1: C'est pas ça que je veux dire quand j'ai révolution. C'est un changement fondamental. C'est-à-dire, c'est un changement de regard sur notre société. On parlait des modes de vie aussi, sur notre mode de vie. C'est de dire que quand on parle de sobriété heureuse, évidemment, tout le monde se moque. Hein. On se dit, non mais en fait...
0: Sauf Saint-François d'Assise.
1: Oui, voilà, oui, mais enfin, il n'est plus tout à fait là.
0: Mais c'est son anniversaire cette année.
1: Donc non, mais vous voyez, et cette question-là, qui est essentielle pour nous, c'est le contraire de notre société de consommation. Vous voyez, c'est pas... Et donc, de se dire qu'il va falloir arriver vers une sobriété, sinon...
0: Mais sobriété ou récession, Anne Souris ?
1: C'est pas la récession, forcément, hein, la sobriété.
0: Pas forcément, mais vous dites que ça peut l'être.
1: La récession, elle va arriver sans la sobriété, vous savez. La question, c'est, pour l'instant... On explose les limites de la planète, quand on a un climat qui s'échauffe, comme on fait, où on va avoir là, avec Super El Niño, certainement des réfugiés climatiques qui vont arriver par dizaines de milliers, qu'est-ce qui va se passer ? Qu'est-ce que vous voyez qui va se passer ? Soit on fait des murs supplémentaires, comme a fait M. Trump, comme on est en train de penser à faire autour de Ceuta.

0: voilà. Mais bon, on va laisser mourir des gens, en fait. Parce que c'est ça, en fait. Hein. On les laisse mourir dans la mer, on fait quoi ? On en fait quoi ? Ou alors, on les intègre et on fait avec eux.
1: Les personnes qui sont passées à Ceuta, vous les accueillez en Europe ? Les jeunes vigoureux qu'on a vus triomphalistes à Ceuta, vous dites il faut les accueillir ?
0: On en a besoin. Enfin, ils en ont besoin, nous en avons besoin. Pourquoi on ne fait pas ensemble ? Il n'y a plus d'enfants qui naissent en Europe, enfin en tout cas pas du tout suffisamment, y compris pour nous-mêmes égoïstement, on ne le fait pas. On regarde idéologiquement les choses, et en plus avec un regard d'exclusion. Alors que si on regardait, qu'est-ce qu'on peut faire avec eux ? Ce sont que des jeunes ? C'est exactement ce dont on a besoin. On a besoin de jeunes gens avec qui on peut construire et une société. Alors, la peur du grand remplacement, moi, je ne sais pas comment on peut avoir cette peur-là si on arrive à faire avec.
1: Mais est-ce qu'il n'y a pas un argument qui consiste à
0: c'est
1: dire...
0: C'est pas l'un ou l'autre. C'est...
1: Oui, mais non, sur simplement le système économique, quand on dit... Ben voilà, il faut accueillir des personnes qui viennent de pays dont le niveau de vie est inférieur au nôtre. Est-ce que ce n'est pas en fait une forme d'esclavage moderne, puisque vous êtes attentive, ouais. Et c'est l'un des axes de votre vie, l'attention aux plus pauvres et aux exclus. Est-ce que ce n'est pas remettre une pièce dans la machine de l'esclavage moderne, qui consiste tout simplement pour la machine économique, aller chercher une main-d'œuvre que l'on paye très peu cher, et ça évite de payer plus cher les gens ici, c'est aussi bête que ça.
0: L'esclavage moderne, c'est ce qu'on est en train de faire en ce moment. C'est-à-dire qu'on les refuse. On est en train... Il y a des gens qui étaient des gens légalement sur leur territoire. On ne leur renouvelle pas leurs papiers. C'est ça ce qui se passe en France, puis dans d'autres pays européens. Il n'y a pas que chez nous. Donc, qui travaillaient, qui cotisaient, et qui avaient une régulation avec le droit du travail. Donc, en fait, on ne pouvait pas les exploiter de manière insupportable. Ils étaient en tout cas exploités comme... tout travailleur français. Là, en faisant ça, après, ils sont réembauchés au noir. Qu'est-ce que vous voulez que je vous dise ? Donc ça, c'est de l'esclavage. Quand on arrive à réguler avec un droit qui est le même pour les Français et les étrangers, alors on n'est pas dans l'esclavage. Voilà, c'est la différence entre le droit du travail et l'esclavage. Quand on, par contre, on dérégule, quand on les refuse... Vous avez vu ce qui s'est passé à Ceuta, de quoi on s'aperçoit ? On s'aperçoit qu'ils se sont cachés. Il y en a, la plupart est reparti hein, quand même. Il y a quelques milliers, mais il n'y a pas 70 000 personnes. Il n'y a même pas 10 000 personnes. Il y a quelques milliers, c'est quand même... Vous n'allez pas me dire que ça ne va pas être intégrable par l'Europe. Enfin, ça me paraît complètement ahurissant de dire qu'on ne va pas pouvoir les intégrer. Si on se mettait autour d'une table et de dire comment on va faire plus de murs, ce qui coûte beaucoup d'argent d'ailleurs, de faire tous ces murs, ces bateaux qui vont faire des espèces de murs improbables sur la mer. Bon, bref. Donc, ça va sûrement nous coûter beaucoup d'argent, beaucoup, beaucoup de temps. Toute la police qu'on est en train de mettre à nos frontières, c'est autant de police qu'on n'utilise pas contre le narcotrafic. Enfin, voilà. Et ces gens-là, en plus, ils sont prêts à risquer leur vie, de toute façon. Donc, on va les revoir. Et il y a toujours des gens aussi malencontreusement qui sont prêts à les embaucher, comme vous dites, pour faire de l'esclavage humain. Donc oui, la seule chose qui permet de lutter contre l'esclavage humain, c'est la loi, c'est le droit du travail.
1: Delphine Bateau, puisque vous avez parlé de bateau, je me permets ce jeu de mots un peu facile, veut une écologie présidentielle. Je suis la seule qui représente l'écologie de gouvernement, dit-elle. Est-ce votre avis ? Anne Souris.
0: Ça ne vous a pas échappé qu'on n'est pas tout à fait dans le même parti. Donc, je ne sais pas, moi, si elle se présente, apparemment, elle veut se présenter à des primaires. Nous, on était pour une primaire qui intègre tout le monde, y compris Delphine Bateau.
1: Alors, tout le monde, c'est-à-dire
0: toute la gauche et les écologistes.
1: Il faut préciser aujourd'hui, parce qu'on est un peu perdu.
0: Ça passait de M. Glucksmann avec Place Publique, le Parti Socialiste, le Parti Communiste, LFI, enfin tous ceux qui... et évidemment le Parti Génération Écologie de Delphine Bateau, inclus, quoi, l'après de M. Ruffin, enfin... Voilà, il n'y avait pas... Nous, on ne faisait pas d'exclure. Vous savez, le côté... vous n'avez pas de stratégie parce que vous n'avez pas choisi entre Glucksmann et Mélenchon. Alors pour moi, c'est vraiment... ça n'existe pas, quoi. Si on choisit, on a perdu.
1: Pourquoi ?
0: L'écologie, d'abord, elle est transversale. Ça, c'est la première chose. Et la deuxième chose, l'important, enfin, si on veut que la gauche... Donc la question de la solidarité, parce que pour moi, si je suis de gauche et si l'écologie a fait le choix un jour d'être de gauche, c'est parce que la solidarité est au centre de la manière de faire de la politique et des volontés politiques et de l'objectif politique de l'écologie. Ça fait partie, la solidarité est un pilier fort. Eh bien, il faut qu'elle soit rassemblée et qu'il n'y ait pas une lutte interne. La vraie lutte, elle est contre le nazisme, excusez-moi, hein, mais il faut dire les mots comme ils sont. L'extrême droite, c'est contre, c'est le retour de ce qu'on a vu pendant la Seconde Guerre mondiale. Donc, c'est, voilà, donc c'est cette lutte-là, et cette lutte-là, on l'amènera qu'avec, en étant unis. Et pensez-vous, pas désunis.
1: Pensez-vous qu'on échappera raisonnablement au duel qui s'annonce entre RN et LFI ? En fait, on parle de partis politiques qui, aujourd'hui, ont du mal, objectivement, entre nous, oui. ont du mal, quel qu'il soit, à rassembler. Il y a ce grand centre qui s'étend sur la gauche et sur la droite, et on sent qu'il y a une certaine, comment dirais-je, pas un état de déréliction, je dirais, c'est quand même excessif, mais un état de morcellement, un état de... Bah, ils sont en panne, tous, à peu près. On est dans, cette, dans les, la, un univers qui a été pulvérisé par le macronisme et qui aujourd'hui fait qu'il y a deux jambes sur lesquelles la République marche encore. Ce sont peut-être deux jambes extrêmement imparfaites, mais que sont LFI et le RN. Et on a l'impression qu'on va vers un duel
0: Alors,
1: inexorable.
0: Moi, je ne mets pas sur le même niveau LFI et le RN. Pour moi, il y en a un qui est de l'ordre encore de la République, de la démocratie, d'un changement à l'intérieur, vraiment d'une vision démocratique des choses, et l'autre qui est dans une
1: Donc
0: vision
1: LFI.
0: LFI, et l'autre qui est dans une vision d'exclusion maximum, et quand même a un programme qui est fondé que sur l'exclusion. Donc ça, pour moi, c'est le contraire de la République française. Donc ça fait une différence essentielle. Après, on peut reprocher plein de choses. J'en reproche pas mal à M. Mélenchon, mais ça n'est pas du même acabit. Moi, par exemple, je crois que dans mon parti, ce serait le cas. Face à Mme Le Pen, quelle que soit la personne, en fait, on pourrait voter au deuxième tour. Je parle du deuxième tour, hein, évidemment. Mais après, la question de savoir...
1: Vous voteriez pour un candidat de droite si...
0: Oh, c'est ce qu'on a déjà fait. Hein,
1: s'il était face à Marine Le Pen ou Jordan
0: oui.
1: Bardella.
0: Enfin, je veux dire, voilà. Donc, on a bien vu dans les sondages ce qu'on a un peu comme image pour l'instant. L'important, c'est... Là, pour l'instant, tout le monde se voit président de la République. C'est ça, je trouve ça plutôt inquiétant, quoi. C'est-à-dire, on a une multiplication des candidatures qui montre que ça devient juste de la politique spectacle avec chacun qui tire le truc à soi, le drapeau à soi, je vais dire. C'est vraiment ça. Plus aucune réflexion collective dans cette histoire-là. Ça montre qu'on doit changer déjà de modèle républicain. Je pense que celui du général de Gaulle, il va falloir le transformer pour avoir quelque chose qui est justement peut-être plus horizontal. On reparlait de l'écologie tout à l'heure sur le fait que c'était une culture plus horizontale, plus fédérative, plus parlementaire, qui mette moins tout dans l'escarcelle, le pouvoir dans l'escarcelle d'un seul homme. Quand ça ne fonctionne pas, c'est carrément dramatique, quoi.
1: Anne Souris, vous qui avez indiqué que vous aviez une certaine longévité, c'est le moins qu'on puisse dire, dans le milieu politique et l'écologie, hein, vous disiez j'ai 27 ans, votre voix est-elle écoutée dans toutes ses sensibilités pour votre voix de la sagesse, peut-être, est-elle écoutée ? Est-ce que vous avez le sentiment qu'il y a des personnes qui pensent un peu comme vous, qui se disent, tiens, le système, on pourrait le réformer de cette façon-là ?
0: Écoutez, oui, je pense que ça existe. Je pense que les gens cherchent en ce moment. Il y a, j'allais dire, chez nos contemporains, on voit, à mon sens, hein, il y a ceux qui sont inquiets. Il y a deux manières, finalement, deux manières de voir. Il y a ceux qui sont inquiets. Enfin, tout le monde est inquiet, en vérité. Mais il y a ceux qui sont inquiets, qui cherchent une nouvelle manière de faire, de pouvoir... trouver du collectif pour y arriver. Et puis, il y a ceux qui ont trouvé, avec le RN, par exemple, ou avec, tout à coup, une croyance déjà faite, qui, en général, est très paternaliste, hein, quand même, hein, parce que, d'ailleurs, ce paternalisme, on le retrouve aussi de l'autre côté, mais, en tout cas, très paternaliste, du coup, c'est plus facile, on se retrouve un petit peu, c'est un peu l'Ancien Régime, si vous voulez. On a pas tout à fait... on croit qu'on a coupé la tête du roi, mais elle est toujours dans nos têtes.
1: Donc, un petit peu, c'est sûr.
0: Mais bien
1: le
0: sûr.
1: Monarchisme républicain.
0: On a toujours un monarchisme républicain. Et donc, il y a ceux qui, finalement, se remettent derrière ce monarchisme, et puis d'autres qui cherchent une autre solution. Et il y en a quand même beaucoup. Moi, c'est ça. Je fais confiance à nos contemporains pour aller vers cette alternative moderne, solidaire, humaniste de notre société, plus européenne aussi, Parce qu'en fait, l'Europe, quand même, s'est construite sur ce modèle-là. J'espère qu'elle va se réveiller. Parce que là, on est quand même assez inquiet aussi par cette multiplication d'extrême droite en ce moment en Europe. Mais il y a aussi toutes des personnes qui ne parlent pas, qu'on n'entend pas, et qui pensent autrement. J'espère que ces voix-là vont se faire entendre.
1: Anne Souris, pensez-vous qu'il faille ouvrir, après la canicule qu'on a connue, est-ce qu'il faut ouvrir la saison de chasse, comme on ouvrait la saison de chasse habituellement, à une période où les gens sont habitués à aller chasser, vu la canicule que nous avons connue? Je pose la question parce que il semblerait qu'il y ait quand même un décalage entre l'écologie telle que vous en parlez. Vous parlez de fédération, d'horizontalité, de vision fédérale, finalement participative. Or, elle est beaucoup perçue dans l'opinion comme quelque chose, j'ose le terme, mais vous le connaissez, de punitif, de normalisant, de finalement assez moralisateur. Et il y a un petit décalage entre ce renouvellement de la démocratie auquel vous aspirez et puis le fait qu'il y a en réalité une certaine verticalité qui s'applique quand même dans la façon de gérer le comportement des gens. Qu'est-ce que vous dites par rapport à la chasse, par exemple? Vous estimez qu'on doit évoluer, changer nos comportements, qu'on ne peut plus chasser comme avant?
0: Alors, la chasse...
1: C'est un sujet hyper sensible
0: chez
1: les gens.
0: Je sais, je suis bien au courant. Monsieur Jadot, Yannick Jadot, quand il avait proposé, il avait proposé uniquement l'interdiction de la chasse dimanche, qui n'était quand même pas d'interdire la chasse. Il ne disait pas, il ne faut plus jamais que personne ne chasse. C'était dire le dimanche, pour que tout le monde puisse se promener tranquillement, il faut arrêter la chasse. Bon. Il me semble que ça aurait pu être pris convenablement. C'était un contrat social de dire on laisse d'un côté la chasse exister et de l'autre, on laisse aussi les autres exister. On trouve chacun sa place et son temps pour le faire. Bon, ça, c'est une première chose. Après, on peut dire... Ça, c'était vraiment... Il me semble qu'il n'y avait aucun scandale vraiment, je ne sais pas quoi, vous avez dit, écologie putative là-dedans. On punissait personne. On essayait de trouver son espace et un contrat social à l'intérieur de ça. Ça n'a pas été possible, mais vous savez, des chasseurs, nous, on a du dialogue avec les chasseurs. Hein. Ça dépend lesquels, ça dépend comment. Après, on a...
1: Vous parliez d'actions de terrain tout à l'heure, localement, qui doivent faire leurs preuves. Est-ce que c'est un moment de rencontre avec des personnes qui ne vous sont pas forcément très favorables au départ?
0: Mais vous croyez qu'on ne rencontre que des gens qui sont favorables à nous? Alors là, détrompez-vous. Alors, franchement, quand Marine Tondelier fait son tour de France, elle passe sa vie à rencontrer des gens qui ne sont pas d'accord avec elle, mais volontairement. Enfin, je veux dire, l'objectif est... Mais moi, c'est pareil, quand je vais à la rencontre de gens à Paris ou ailleurs, je préfère discuter avec des gens. Vous savez, dans ma famille, il y a quand même beaucoup de viticulteurs. Il y a beaucoup de gens qui sont aussi des agriculteurs et des viticulteurs. La Charente... c'est quand même majoritaire. Donc, j'ai des grands débats. Je ne les ai pas voués aux gémonies. Hein. Je discute avec eux. J'essaye de voir quelles sont les possibilités. Je vois bien que c'est des sujets compliqués. Sur l'agriculture, c'est très compliqué. Parce que quand on dit qu'il ne faut plus mettre un certain nombre d'intrants de pesticides qui sont extrêmement graves pour la santé... parce qu'il faut préserver les générations futures. Ils me disent, oui, mais si on meurt tout de suite, alors comment on fait pour préserver le futur, si l'actualité... Moi, j'entends tout ça. Donc oui, il faut trouver des solutions. Mais en réalité, ça, c'est pareil, ça, c'est très français. On est dans la joute. C'est le blanc et le noir qui s'affrontent, et c'est le plus fort qui va gagner le duel. En fait, je trouve ça parfaitement intéressant. On peut construire un plan, on peut faire une planification agricole pour changer petit à petit... Parce que même les agriculteurs, même ceux qui sont à la FNSEA, un certain nombre savent, j'ai changé un peu de sujet, mais savent que on ne peut pas garder ce modèle tel quel, qu'ils meurent de maladies dites professionnelles dues aux pesticides, y compris le Parkinson. Vous voyez, enfin, je veux dire, donc, et les chasseurs, je ne suis pas persuadée que tous réalisent qu'il y a un problème avec la chasse. Mais je suis d'accord, d'ailleurs, pas les agriculteurs non plus, mais un certain nombre, oui. Et en tout cas...
1: Un certain nombre de problèmes ou un certain nombre de chasseurs?
0: Un certain nombre de chasseurs. Et donc, il y a des chasseurs avec lesquels on peut parler. On a même eu, à un moment donné, un groupe de travail avec les chasseurs dans notre parti politique. Voilà.
1: Ensuite, mais est-ce qu'il faut reporter la date de la chasse, Anne Souris, parce qu'il y a une canicule très importante et que donc on s'interroge? La Ligue de protection des oiseaux, par exemple, l'Association pour la protection des animaux sauvages, sont parmi les premières à demander à l'État un report des dates d'ouverture générale de la chasse qui s'étend du 6 au 27 septembre. Vous dites, là, on ne peut pas continuer comme avant ? C'est ça que vous dites ?
0: Moi, je dis qu'il faut tenir compte de la réalité, de ce qui se passe et de partir de la réalité. C'est vrai pour la question des drogues, c'est vrai pour la question de la chasse.
1: Donc oui, au report ?
0: Oui, a priori, c'est... Ça veut dire quoi ? C'est-à-dire, d'abord, il y a un dialogue, on voit les différents acteurs. Ce que ne sait pas faire M. Macron, hein, pardon, mais enfin, il y a quand même un sujet. Moi, je suis demain ministre... ou présidente de la République, dans un cas comme ça, je vois les gens. Je vois les acteurs qui sont favorables.
1: Mais il en a fait du débat avec les élus locaux.
0: Et après, oui, il fait du débat et à la fin, il ne se passe rien. C'est formidable quand même. Ou alors, que en fait, c'est complètement démagogique. C'est-à-dire, c'est le truc le plus simple qui arrive. Mais non, parce que ça va être compliqué, cette affaire-là, y compris pour la chasse. C'est de réfléchir à court terme. Peut-être qu'on peut faire un moratoire et de se dire, de convenir que là, on va commencer plus tard. Et après, réfléchir pour les années suivantes, ensemble. Mais aussi avec des gens et avec des chasseurs, pas seulement avec le LPO. Vous voyez ? Parce qu'il faut essayer de trouver un contrat social pour avancer ensemble et voir ce qui se passe quand on le fait.
1: Anne Souris, le pape Léon XIV sera bientôt en France, 25-28 septembre. Il y a une question qui gratte un petit peu, en tout cas certains milieux qui sont beaucoup exposés à cette question, qui sont beaucoup engagés, c'est sur la fin de vie. Aura-t-il une parole ? On peut supposer que oui, même s'il ne se rendra pas à la maison de soins palliatifs Jeanne Garnier. On se demande ce qu'il va dire aux autorités françaises. C'est une visite officielle et pas seulement une visite pastorale, donc il y a un caractère tout à fait diplomatique et politique. Est-ce que vous attendez quelque chose de cette visite, d'une part, en règle générale ? Et sur ce point de la fin de vie, les écologistes ont été quand même assez en pointe pour aller dans le sens du texte. Qu'est-ce que vous vous dites ?
0: Alors oui, on avait laissé une liberté de vote aux différents élus sur cette question-là. Bon, moi, j'étais aux affaires sociales. Moi, je suis favorable à une loi dite de droit à l'aide à mourir, hein, puisque c'est ça dont vous parlez. J'estime que quand on est en grande souffrance, qu'on n'a plus envie de continuer dans une situation d'indignité totale et que s'il n'y a que soi qui peut le décider, que soit tout seul, eh bien, il faut laisser une possibilité aux gens de garder cette autonomie-là. Je sais que c'est très difficile à entendre, qu'il y a plein de problèmes là-dessus. C'est-à-dire de se dire, par exemple, est-ce qu'on a donné suffisamment de soins palliatifs pour faire en sorte d'avoir une alternative à cet arrêt. Je suis d'accord là-dessus. Moi, j'ai fait voter, j'ai demandé un amendement pour faire un droit opposable et de dire que les soins palliatifs devaient être un soin opposable. C'est-à-dire que si on ne vous donnait pas des soins palliatifs, vous étiez condamné, enfin, il y avait une condamnation, quoi, et que c'était avant toute chose. Mais sauf que la même droite qui était contre le droit à l'aide à mourir a été contre le droit opposable. Donc dans ce cas-là, moi je dis, là encore une fois, je pars de la réalité. Qu'est-ce qu'on veut ? Qu'est-ce qui se passe ? Actuellement, la plupart des départements n'ont pas d'accès effectivement aux soins palliatifs. Il faut impérativement donner les moyens. J'espère que le PLFSS, le budget de sécurité sociale, on va pouvoir donner...
1: Le mesurer ?
0: Ah bah oui, absolument, parce que ça, c'est la vraie volonté politique. C'est facile de faire voter une loi si après, on ne donne pas l'argent qui suit. Et puis ensuite, il va falloir... Il faut se dire aussi... On parle toujours de dernière liberté. Est-ce que c'est une vraie liberté ? Je ne sais pas où est la liberté, moi, dans la vie, en général. Mais en tout cas, on a toujours un choix entre quelque chose et quelque chose. Et quelquefois, c'est vraiment une épingle à cheveux. On a très peu de choix. Mais ce qui est important, c'est de se dire qu'on n'est pas là, encore une fois, pour juger ceux qui le font. Et surtout, c'est eux qui doivent décider, pas les médecins, pas les autres. Et moi, ce que je vois, qui suis depuis très longtemps dans les questions de santé, qui ai vu les gens... qui mourait du sida dans les années 90, c'est que c'était le corps médical qui finalement décide actuellement, et qui le fait déjà. Sauf que c'est pas la personne qui vraiment peut se défendre. On parlait de régulation et de loi, là encore c'est un peu comme l'esclavage moderne. Je voudrais qu'on passe du fait que un truc où finalement ça se décide de manière, dans l'omerta, dans le silence des hôpitaux, à je le décide, je sais pourquoi, c'est collectif, il y a quelque chose qui se passe. Et moi, je fais le pari qu'il y en aura très peu, mais que, justement, il y en aura plutôt moins que la réalité sous le tapis qui se passe actuellement dans les hôpitaux. Donc, c'est ça le sujet, le vrai sujet, j'espère qu'il sera abordé un jour.
1: Merci Anne Souyris de nous avoir fait partager vos réflexions, vos analyses sur l'actualité politique, sur votre engagement. Je rappelle que vous êtes sénatrice écologiste de Paris et que vous étiez l'invitée d'une heure avec un politique. À bientôt.
0: Merci à vous.

0: Commençons à présent, comme chaque jour, votre prière monastique.
1: Prenons la direction de la Saône-et-Loire pour prier avec les carmélites de Mazille.

0: Dieu notre Père. Voici le temps où se manifeste ton amour. Voici le temps où ta grâce, source de salut, s'offre à tous les hommes. Tu nous sauves, non en vertu des œuvres que nous aurions de nous-mêmes accomplies dans la justice, mais en vertu de ta seule miséricorde. En Jésus le Christ, tu deviens l'un de nous, afin que nous devenions héritiers de ta vie. En lui, tu nous fais renaître. En son esprit, tu nous renouvelles et nous donnes la paix. Afin que d'une humanité qui t'appartienne, monte l'offrande juste, la seule que tu cherches. Des hommes qui accomplissent la justice, qui aiment avec tendresse et qui marchent humblement avec leur Dieu. Des fils dans le Fils, l'unique en qui nous te rendons gloire à jamais.
1: Dieu est présence. Il n'est pas à définir, mais à expérimenter.

Lecture du livre d'Osée au chapitre 11. Quand Israël était jeune, je l'aimais, et d'Égypte j'appelais mon fils. Mais plus je les appelais, plus ils s'écartaient de moi. Au Baal, ils sacrifiaient. Aux idoles, ils brûlaient de l'encens. Et moi, j'avais appris à marcher à Éphraïm. Je le prenais par les bras, et ils n'ont pas compris que je prenais soin d'eux. Je les menais avec des attaches humaines, avec des liens d'amour. J'étais pour eux comme ceux qui soulèvent un nourrisson tout contre leurs joues. Je m'inclinais vers lui et le faisais manger.

Dieu, notre Père. Voici le temps où se manifeste ta grâce et ton amour des hommes en Jésus le Christ, notre Sauveur. Il se donne lui-même afin de nous libérer et de nous rassembler en un peuple qui t'appartienne. En son nom, nous t'avons prié. En lui, nous te rendons grâce et nous te glorifions pour tous les âges et tous les temps.

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2: Amis auditeurs des dialogues sur la mort et donc sur la vie, bonjour. Notre invité aujourd'hui est le mari de Carole, à qui la maladie d'Alzheimer a été diagnostiquée à l'âge de 57 ans, il y a de cela 7 ans. Depuis, côte à côte, dans la vie quotidienne, ils font l'apprentissage d'une vie aux antipodes de celle qu'ils avaient imaginée pour leur retraite, marquée par le cours inexorable de la maladie. Leur expérience, parsemée de renoncements, est non seulement marquée du sceau d'une forme de deuil bien particulière, que l'on nomme habituellement deuil blanc, mais aussi, disent-ils, d'un approfondissement de l'amour qui les unit. Thierry de Cacré, bonjour.
3: Bonjour.
2: Alors, je précise tout de suite que vous avez publié un premier livre sur votre expérience qui s'intitule « La mémoire du cœur » qui est paru au Lys Bleu édition et que vous êtes sur le point, enfin dans les semaines qui viennent, d'en publier un autre qui s'intitulera « Mes petites clés du quotidien ». Être l'aidant d'un Alzheimer précoce et ça paraîtra aux éditions Ballant. Alors, j'ai évoqué en vous présentant l'expression de deuil blanc. Et j'ai envie de vous demander, qu'est-ce que cette notion recouvre pour vous dans votre quotidien ?
3: Oui, alors, le deuil blanc, on pourrait penser qu'il s'agit d'un deuil de choses que l'on a fait ensemble ou d'un mode de relation. Mais c'est également un deuil de séparation physique parce que d'une certaine manière, et c'est l'invalidité et la maladie qui veulent ça, l'on est empêché d'être avec son épouse, dans beaucoup de circonstances, en dehors du lieu d'habitation. Et en cela, c'est véritablement une séparation physique. Et de la même manière, dans ce deuil blanc, on est empêché dans notre relation affective, notre relation de couple, notre relation physique.
2: Vous écrivez, Thierry de Cacré, que vous avez le sentiment que la vie de Carole, donc votre épouse, lui a été volée par sa maladie. Et j'ai envie de vous demander, quand vous écrivez ça, est-ce que vous vous référez à une forme de sentiment d'injustice qui générerait chez vous aussi de la révolte ?
3: Il y a eu cela, il y a eu cette phase-là, ça indéniablement. Au début de la maladie, vous l'avez évoqué, 57 ans, une période où l'on est généralement en pleine force de l'âge, avec un tissu relationnel, professionnel, intense, avec une famille qui s'agrandit par les petits-enfants, beaucoup de projets, de voyages et autres. Donc, oui, j'ai vraiment eu une colère en me disant il est injuste que à cet âge-là, Carole soit frappée par cette maladie qui va, de façon évolutive, lui prendre toutes ses capacités cognitives et même physiques.
2: Et vous évoquez, je dirais, en contrepoint aussi une dimension de tendresse et de manifestation de votre amour qui peut-être n'avait pas la même intensité dans votre vie conjugale avant la maladie. Est-ce que vous pouvez nous en parler ?
3: Oui, ce dont je me suis finalement rendu compte, je dirais un petit peu par la force des choses, parce que la maladie m'a fait comprendre justement comme contrainte et comme renoncement, c'est que une relation beaucoup plus épurée, beaucoup plus simple, beaucoup plus spontanée s'est mise en place. Durant des dizaines d'années, nous étions l'un et l'autre pris par nos activités, par nos enfants, par nos métiers. Et non pas qu'on se disait juste bonjour, bonsoir, mais d'une certaine manière, par instant, on prêtait moins attention à l'autre. Et à présent, on a une attention particulière l'un pour l'autre, une chose toute simple, par exemple, qui est que il n'y a pas un soir sans que je dise « je t'aime » à Carole et qu'elle me réponde par un oui ou par un sourire. Et on dit toujours, dans les manuels, les bons manuels de vie conjugale, qu'on devrait se dire cela tous les soirs. Mais en tout cas, pour ce qui est de notre part, nous ne le faisions pas. Donc c'est ce type de nouvelles relations, avec des gestes de tendresse, des caresses, des sourires, des regards véritablement posés, pas fuyants, pas distraits par autre chose, mais posés sur le regard de l'autre qui illustre ce qu'est cette nouvelle relation.
2: Au cœur de l'expression de cette affection, il y a cette immense dépendance de Carole dans les gestes de soins. C'est aussi là que se love l'expression de cet amour.
3: Très, très, très probablement. Carole est, donc, comme vous l'avez dit, un Alzheimer. Et un Alzheimer qui survient à un âge jeune est un Alzheimer qui a des déflagrations que l'on remarque beaucoup plus, de façon beaucoup plus violente et beaucoup plus rapide dans son évolution. Tout cela pour dire que 7 ans après le diagnostic de la maladie, Carole est totalement invalide et totalement dépendante pour tous les actes de la vie quotidienne et elle ne s'exprime que très rarement par des petites phrases courtes. Donc oui, pour rejoindre votre question, il y a tout réside dans ce besoin qu'elle a d'être accompagnée pour les moindres choses, et cela oui, cela crée une dépendance qui au début de la maladie était difficile sûrement pour elle, parce que elle me disait souvent ce n'est pas à toi de faire cela. Tu es fatiguée. Elle était dans cette phase de la maladie où l'on a à la fois conscience de ce qui s'opère et en même temps où on réalise toute l'aide qui doit être apportée dans le quotidien.
2: Qu'est devenue votre vie sociale, famille, amis? Comment est-ce que ça s'aménage dans cette situation nouvelle? Handicap.
3: Alors, différemment selon qu'il s'agit de la famille, mis à part quelques amis, de ma vie sociale à proprement parler. Bon, il se trouve que nous avons une famille nombreuse, avec de nombreux petits-enfants, et qu'il y a une présence permanente de mes enfants qui habitent à présent pas très très loin de notre lieu de domicile. Donc il se passe pas un mois par exemple durant lequel il y a un week-end sans que mes enfants soient là, ou une partie de mes enfants. Donc ma vie familiale a été, je dirais, presque renforcée par leur présence et leur soutien. La vie sociale est différente. D'abord, je suis contraint par des horaires. Par exemple, je n'ai pas de soirée où je puisse m'absenter, puisque je suis auprès de Carole, donc seulement en milieu de journée. Et je pense qu'il y a aussi, de la part de certains de mes amis, je ne sais pas quel mot choisir, mais peut-être une sorte de gêne et à faire d'une certaine manière un peu comme si de rien n'était vis-à-vis de cette situation. Donc je ne revois pas autant d'amis qu'avant, mais j'ai malgré tout dans mon entourage des témoignages qui sont forts et qui sont fidèles. C'est ça le plus important.
2: Dans les deuils du quotidien auxquels, malheureusement, avec l'évolution de la maladie, vous pourriez être confronté, il pourrait y avoir un jour l'impossibilité du maintien à domicile. Qu'est-ce que ça représenterait pour vous si cela devait arriver?
3: Ah, ce serait, comment dire, je crois, quelque chose de traumatisant et d'une certaine manière de culpabilisant. Un peu comme un abandon que je ferai de mon épouse. Néanmoins, je suis lucide et je sais que il est possible qu'à un moment ou à un autre, je ne sois pas en mesure d'accompagner Carole au quotidien. Si elle avait des crises d'épilepsie ou beaucoup d'agressivité, du refus de soins ou autre. Voilà, je formule le vœu que cela n'arrive pas, mais ce serait pour moi très certainement un choc Que dire de plus quand on redoute quelque chose, on essaie de pas y penser.
2: Ceci dit, dans mes petites clés du quotidien, donc être l'aidant d'un Alzheimer précoce qui va apparaître, je l'ai dit, chez Ballant, vous évoquez dans un ultime chapitre le deuil du fait du décès de l'aider, et vous l'évoquez dans ce livre. Pourquoi, en fait, pourquoi le dire? Que souhaitez-vous transmettre à ce propos?
3: J'ai hésité à évoquer cette thématique parce pour la simple raison que je ne me sentais pas légitime pour le faire puisque je n'ai pas été confronté à cette situation. Néanmoins, je suis engagé à défendre, en tout cas faire valoir le droit des aidants, et j'ai participé aussi dans ce cadre-là à des réunions qui portent sur le deuil de l'aidant et comment s'y préparer. Il me semblait important dans ce livre qui a la prétention de donner quelques petites clés du quotidien, de dire attention, lorsqu'on est ce deuil-là, ce deuil de l'aidant se prépare possiblement. Et il y a des choses qui existent pour préparer les aidants à ce deuil et ensuite pour les accompagner au moment du deuil. Pourquoi? Parce que bien sûr qu'il y a le deuil physique, la perte de l'être aimé, mais il y a aussi, d'une certaine manière, la perte du sens de sa vie.
2: Enfin, et oui, vu la place que tient l'aide que vous apportez quotidiennement à Carole. Merci Thierry Decacré. Je rappelle que paraîtra bientôt chez Ballant mes petites clés du quotidien, être l'aidant d'un Alzheimer précoce, un livre à lire pour tous ceux et celles qui sont confrontés à cette réalité et qui veulent s'y préparer ou la gérer au mieux. Merci beaucoup d'avoir été avec nous.
3: Merci à vous.
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1: Il est 21h.
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2: C'est l'un des livres préférés du pape Léon XIV, l'un de ceux qui l'inspirent le plus. Après la Bible, ce livre s'appelle « La pratique de la présence de Dieu ». Il a été écrit par un religieux du XVIIe, XVIIIe siècle. Alors pourquoi cet ouvrage de prière écrit par Laurent de la Résurrection est-il si important pour le pape? Qu'est-ce que le frère a pu bien écrire qui puisse nous toucher encore aujourd'hui? C'est ce que nous allons voir avec vous, frère Didier Marigollet. Bonjour.
3: Bonjour.
2: Vous êtes Carme Deschaux au couvent de Paris. Les Carmes Deschaux, eh bien, ils sont issus de la réforme des Carmes qui avait été menée par Saint Jean de la Croix et Sainte Thérèse d'Avila. C'est un ordre apostolique et contemplatif. On y reviendra. Mais aujourd'hui, si on s'arrête sur Laurent de la Résurrection, c'est parce que le pape l'a cité comme celui qui a décrit une façon simple, entre guillemets, de suivre le Christ. Alors, frère Didier Marigollet, est-ce que vous diriez, comme le pape, qu'on peut trouver là une pratique qui, je cite, « permet au Seigneur de nous guider » ?
3: Oui, je crois que moi j'ai été très très heureux quand j'ai vu que le pape Léon XIV citait Laurent de la Résurrection. Moi j'ai un lien assez fort avec Laurent de la Résurrection parce que quand je suis rentré au Carmel en 1991, on fêtait le troisième centenaire de la mort de Laurent de la Résurrection et ça a été l'occasion pour un de mes confrères, le père Conrad de Mester, de publier un livre qui contenait tous les écrits de Laurent de la Résurrection. Donc du coup, c'est vraiment une spiritualité carmélitaine qui m'a nourri au début de ma vie carmélitaine. Et je comprends tout à fait que le pape montre que c'est vraiment quelque chose de tout à fait universel. Quand Laurent écrit « La pratique la plus sainte et la plus nécessaire de la vie spirituelle, c'est la présence de Dieu. » Voilà, c'est tout simple.
2: C'est tout simple, mais c'est pas si simple.
3: Voilà, c'est quelque chose de tout simple et finalement d'exigeant. C'est un peu comme la petite voix de la petite Thérèse. Ça demande jamais de faire des choses extraordinaires, mais ça demande une vigilance de tous les instants. Ça demande d'être attentif en permanence.
2: Alors, c'est vrai que Laurent de la Résurrection, il est resté connu pour l'importance qu'il accordait à l'oraison silencieuse et aux exercices spirituels. Est-ce que vous diriez que c'est quelque chose qu'on retrouve dans la pratique du pape, dans sa façon de prier? Est-ce qu'il y a quelque chose chez le pape Léon XIV qui laisse transparaître cette manière de prier, cette pratique de la prière?

0: Très, très présent à ce qu'il fait, à ce qu'il vit.
1: Et justement, cette intériorité, on y reviendra parce que c'est le cœur véritablement de la pratique de la prière de Laurent de la Résurrection. On va revenir justement sur ce personnage, sur cet auteur, sur cette figure spirituelle, Nicolas Hermann, Lorrain, né à la fin du XVIIe siècle. Il va entrer en religion sous le nom de Laurent de la Résurrection, mais avant, il est soldat. Aux côtés du duc de Lorraine, il va frôler deux fois la mort, il est blessé et il va finir par quitter sa carrière militaire. Il a 21 ans. À ce moment-là, il se passe quelque chose lorsque justement tout s'arrête. Autre chose va commencer.
0: Oui, en même temps, il faut revenir aussi à l'expérience qu'il fait quand il a 18 ans. Parce que à 18 ans, il vit une expérience spirituelle décisive qui est assez étonnante. C'est-à-dire qu'il va considérer un arbre dépouillé en hiver, et cela va lui permettre de méditer sur la vie, qui va redonner vigueur à cet arbre qui est mort et dépouillé, etc. Et ça va complètement transformer. C'est-à-dire que pour lui, ce regard sur un arbre dépouillé en hiver va manifester que le Dieu créateur est un être vivant et personnel.
1: C'est-à-dire qu'il voit quelque chose qui est en décrépitude, qui semble ne plus avoir de vie parce que c'est l'hiver et que toutes les feuilles sont tombées. Ouais. Et il va découvrir véritablement que quelque chose est possible à partir de rien, au fond.
0: Tout à fait, tout à fait. Et par l'action de Dieu, en fait. Par l'être de Dieu qui communique sa vie. Et ça, ça va transformer complètement sa vie. Alors, il va d'abord faire, comme vous dites, sa vie de soldat. Et puis, finalement, il va se rendre compte qu'il n'est pas fait vraiment pour être soldat. Et la mort, mais il veut se consacrer à Dieu. Il va essayer d'être ermite. Mais en fait, ça ne va pas marcher non plus. Donc, il va monter à Paris où il va devenir laquais d'un conseiller du roi. Et puis, finalement, c'est à 26 ans qu'il entre chez les Carmes des Chaux.

0: Et nous sommes sur RCF Notre-Dame avec le frère Didier Marigollet. On évoque avec vous Laurent de la Résurrection, auteur cité par le pape Léon XIV comme étant celui qui vient inspirer sa vie de prière. Alors, nous étions arrêtés à l'époque où Laurent de la Résurrection va entrer au couvent des Carmes, à l'époque sous le nom de Nicolas Hermann. Il entre dans ce couvent, mais ce n'est pas si évident l'arrivée dans ce couvent.
1: Ce n'est pas évident, il va recevoir le nom de Laurent de la Résurrection, il a 26 ans, c'est un couvent qui est en fondation, on peut dire, puisqu'il a été ouvert 30 ans auparavant, il y a du monde, et Nicolas Hermann a conscience gravement de son péché. Il médite beaucoup sur le fait qu'on ne sait pas exactement ce qu'a été sa vie de soldat. Hein. Est-ce qu'il a participé à des massacres? On n'en sait rien, il n'en dira jamais rien. Mais on sait qu'en entrant au couvent, il va avoir vraiment conscience de son être péché, un sentiment vraiment qu'il est pécheur. Et ça va le marquer pendant plus de 10 années.
0: Il est tourmenté.
1: Il va être tourmenté et finalement, il va s'abandonner au Seigneur. C'est-à-dire, il ne va plus chercher à se justifier ou à se purifier lui-même. Et voilà, je suis pécheur, mais je m'en remets à toi. Je m'abandonne entre tes mains. C'est toi qui sais et c'est toi qui feras le travail.
0: Alors, frère Didier Marigollet, les biographes insistent sur le fait que celui qui deviendra Laurent de la Résurrection est au départ un frère convert, sans grandes études théologiques, ouais. Et que avec le

0: le temps, il va finir par conseiller de grands évêques comme Bossuet ou Fénelon qui sont restés dans l'histoire. C'est aussi celui qui, pendant plusieurs années, va réparer les chaussures, sera cuisinier, etc. Qu'est-ce qu'on peut tirer de cette expérience-là du frère Laurent de la Résurrection, frère Didier Marie-Gollet ?
1: Moi, je crois qu'on peut... Pour moi, Laurent est tout à fait l'adaptation de la parole de Jésus dans l'Évangile. Ce que tu as révélé aux petits, tu l'as caché aux sages et aux savants et tu l'as révélé aux tout petits. Voilà. Je crois que le mystère, Dieu le révèle aux tout petits, à ceux qui sont pauvres, à ceux qui sont humbles. Et finalement, Laurent est un de ces petits qui s'en est remis à la tendresse et à la miséricorde de Dieu et à qui Dieu a révélé sa présence, en fait.
0: Qu'est-ce que ça veut dire véritablement s'en remettre à la présence de Dieu ? Tout à l'heure, vous utilisiez le terme abandon, s'abandonner à Dieu, frère Didier Marie-Gollet. Qu'est-ce qu'on peut comprendre dans ces expressions-là ?
1: C'est-à-dire que c'est pas mes efforts qui sont premiers. Il faut que je les fasse, bien sûr. Il faut que je lève mon petit pied, que je fasse des efforts, mais en même temps, la finalité, je sais que c'est Dieu qui va conduire la chose à sa fin. De la même façon que Laurent, regardant son arbre dépouillé, disait, à travers l'œuvre de Dieu, il va reverdir. Eh bien, j'allais dire la même chose. Je fais ce que j'ai à faire, mais c'est parce que Dieu va intervenir dans ma propre action que ça pourra porter un fruit de vie.
0: Ce qu'on peut aussi noter, c'est que le frère Laurent de la Résurrection ne va pas trouver cette pratique-là immédiatement. Vous le disiez, il a eu de longues années où c'était difficile, il était tourmenté. Et quand on lit ce qu'il a retenu finalement de sa vocation, on peut lire dans ses écrits qu'il explique notamment que, au fond, sa souffrance, celle qu'il avait au départ, elle vient d'un manque de foi. Est-ce que déjà la première étape, c'est d'y croire ?
1: Exactement. Exactement. Moi, il me semble que ce que Laurent peut encore dire aujourd'hui à notre monde et qui est d'une actualité étonnante, c'est qu'il faut vivre de foi, d'espérance et de charité.
0: Les vertus théologales.
1: Les vertus théologales. Et sa vie n'est que vertu théologale mise en pratique.
0: Merci beaucoup, frère Didier Marie-Gollet, de nous avoir parlé de Laurent de la Résurrection sur RCF Notre-Dame.

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2: Merci d'être avec nous, frères Didier et Marie Gollet, pour mieux comprendre l'une des lectures qui a formé le pape dans sa vie de prière. Ce livre s'appelle « La pratique de la présence de Dieu ». Il a été écrit au XVIIIe siècle et il marque profondément Léon XIV, aujourd'hui encore. Alors, Didier Marie Gollet, comme Laurent de la Résurrection, l'auteur apprécié par le pape, vous êtes Carme Deschaux au couvent de Paris. Ce sont des frères dont l'ordre est issu de la réforme menée par Saint Jean de la Croix et Sainte Thérèse d'Avila, un ordre à la fois apostolique et contemplatif. Et ce qui va compter pour Laurent de la Résurrection, c'est l'idée de vivre l'extraordinaire dans l'ordinaire de notre vie. Alors, tout le monde pourrait, d'une certaine manière, aspirer à ça. Dans quelle mesure est-ce que la foi peut nous y conduire?
3: Et c'est tout simple, c'est-à-dire que qu'est-ce qui est extraordinaire, j'allais dire, c'est de vivre avec Dieu, de se laisser aimer par Dieu, de se laisser déifier par Dieu, hein, on est en devenir d'éternité, mais ça se vit dans l'ordinaire tout simple, et simplement par la foi et l'espérance.
2: Alors, vous dites dans l'ordinaire tout simple, mais le frère Laurent de la Résurrection est quand même entré dans un ordre contemplatif, apostolique, on disait tout à l'heure, oui. Un ordre pas toujours facile. Donc, c'est un ordinaire déjà un peu extraordinaire d'entrer dans un ordre.
3: Oui, à la fois oui, à la fois c'est une situation particulière. Mais Laurent, comme frère convert, il rencontrait beaucoup de personnes. On le disait hier, il a rencontré Fénelon avant qu'il ne soit évêque, puisque Fénelon a été évêque 2 ans après la mort de Laurent. Il a rencontré l'archevêque de Paris, monsieur de Noailles. Il a rencontré des gens tout ordinaires également. Il avait des frères novices qui venaient parler avec lui. Je veux dire, Laurent était ouvert vraiment aux princes et aux plus pauvres. Hein, toute l'échelle sociale à qui il donnait des conseils, et à tous il disait la même chose. Ça veut dire que il n'y a pas besoin d'être Carme Deschaux pour vivre l'extraordinaire dans l'ordinaire.
2: Alors qu'est-ce que ça veut dire exactement, vivre l'extraordinaire dans l'ordinaire de notre... Qu'est-ce qui va devenir extraordinaire?
3: Eh ben, c'est d'être attentif à cette présence de Dieu dans l'instant présent. C'est-à-dire que Dieu, il est dans hors du temps, si vous voulez, hors du temps et de l'espace. Mais il vient nous rejoindre dans notre temps et dans notre espace, dans cet unique instant qu'est le moment présent. Or, trop souvent, nous sommes, nous, dans le passé ou dans le futur. Dans le passé, pour le regretter, pour le ressasser, etc. Dans le futur, pour l'imaginer, pour le fantasmer, etc.
2: Pour le craindre.
3: On fuit souvent l'instant présent. Or, Laurent, il va nous dire, en retournant ton omelette dans ta poêle, pense à Dieu qui est présent. C'est-à-dire qu'un geste ordinaire, hein, ça vous arrive sans doute de retourner une petite omelette dans la poêle, hein, pour la famille. Et voilà, il n'y a pas de geste plus ordinaire que de retourner son omelette dans sa poêle. Et Laurent nous dit, ouais, mais ça, c'est le lieu où tu peux être présent à Dieu. En fait, tous les gestes que l'on vit, si on y est présent, justement, c'est-à-dire que non pas si on le fait machinalement en pensant à autre chose, mais si on est investi pleinement dans le geste qu'on pose, on peut alors y être attentif à la présence de Dieu qui nous soutient dans l'être.
2: Alors, être attentif à la présence de Dieu, j'essaie de m'arrêter sur cette expression parce qu'au fond, vous pouvez avoir aujourd'hui des courants comme la pleine conscience ou ouais. Même cet élan du carpe diem qui viennent nous dire d'habiter le présent, qui viennent nous dire d'être profondément dans le geste que nous réalisons. Quelle différence vous entendez dans cette spiritualité de Laurent de la Résurrection entre ce carpe diem et vivre le temps présent et l'éternité de Dieu, frère Didier Marie Gollet?
3: C'est que je la reçois de la main d'un autre. Je ne suis pas ma source moi-même. Je me reçois de Dieu. Je reçois tout le monde créé du Dieu créateur. Et c'est cette expérience qu'a fait Laurent, dont on a déjà parlé, avec cet arbre mort qu'il va imaginer revivre. Hein. C'est-à-dire que Laurent est quelqu'un qui croit beaucoup au Dieu créateur. C'est le fondement de notre foi. Hein. Je crois en Dieu, créateur du ciel et de la terre, de l'univers visible et invisible. Et donc vraiment, c'est on reçoit toute la création et soi-même comme créature de la main de Dieu. Et je crois que ça change beaucoup de choses.
2: Est-ce que ça veut dire aussi que la conscience du temps n'est pas la même, ou en tout cas l'approche du temps n'est pas la même? Si on imagine par exemple les Grecs qui avaient une autre approche.
3: Oui, bien sûr. Nous n'avons pas, comme chrétiens, un espèce de temps cyclique, si on peut dire. Notre temps se déploie entre la création et l'achèvement. Mais bon.
2: Plus grande perspective.
3: Oui.

0: Nous sommes sur RCF Notre-Dame avec vous, frère Didier Marigolet. Vous êtes Carme Deschaux, tout comme l'était Laurent de la Résurrection, qu'on évoque parce qu'aujourd'hui, il inspire le pape Léon XIV notamment. Et on évoquait la présence de Dieu dans la vie de tout un chacun et dans l'ordinaire notamment des gestes. Et cette anecdote est racontée dans cet ouvrage, dans ses écrits « Vivre la présence de Dieu » qui sont des textes rassemblés par Denis Sureau et c'est publié aux éditions Ephata. Et raconter la façon dont ses frères arrivent auprès de lui. Il est malade et il est joyeux. Et ça, ça va étonner ses frères et qu'ils le questionnent sur comment fais-tu pour rester avec toute cette joie alors que tu souffres actuellement. Et il répond, Laurent de la Résurrection répond, « Je fais ce que je ferai dans toute l'éternité. Je bénis Dieu, je loue Dieu, je l'adore et je l'aime de tout mon cœur. C'est là tout notre métier, mes frères, d'adorer Dieu et de l'aimer sans se soucier du reste. » Alors tous ceux qui nous écoutent et qui souffrent vous diront que c'est extrêmement difficile de s'extraire de la souffrance. Comment est-ce que Laurent de la Résurrection parvient à se tourner à ce point vers Dieu qu'il traverse ses souffrances différemment?
1: Là aussi, je pense que c'est par un grand acte de foi, par un grand acte d'espérance. Et c'est en, il le dira à plusieurs reprises, en s'unissant à Jésus-Christ crucifié. C'est-à-dire qu'il pose aussi sur le Christ crucifié un regard d'amour et du coup, sa souffrance va être une participation aux souffrances du Christ qui souffre par amour. Et donc lui, il va essayer. Et c'est là, on disait tout à l'heure, voilà, avec Laurent, on essaye. Et puis c'est Dieu qui vient finir. Hein. Ce n'est pas à notre portée, à nous-mêmes. Ce n'est pas nous qui allons pouvoir transformer notre souffrance. Mais si on fait ce mouvement de la transformer, Dieu va achever le mouvement quelque part. Et c'est ce qui se passe avec Laurent. Et c'est ce qui se passe. Moi, j'ai de nombreux témoignages de malades qui, effectivement, souffrent véritablement, mais parviennent à dépasser leur souffrance en les unissant au Christ, en les donnant pour le monde, en s'offrant eux-mêmes pour le monde. On n'offre pas ses souffrances parce que la souffrance est quelque chose de négatif, mais on peut s'offrir en souffrant. Et c'est ça qui change tout.
0: Ça change tout et c'est assez délicat parce qu'on sait que parfois ça conduit à des dérives, cette compréhension de la souffrance et de la douleur. Peut-être revenir sur aussi ce que disait la petite Thérèse qui disait « Je ne souffre que d'instant en instant, c'est parce qu'on pense au passé et à l'avenir qu'on se décourage et qu'on désespère. Le bon Dieu me donne du courage, moment par moment, et je sais que si je dois souffrir davantage, il m'aidera davantage au moment où il le faut. » C'est vrai ce que dit
1: Thérèse. C'est vrai ce que dit Thérèse, et c'est vraiment l'instant présent dont on parlait tout à l'heure. C'est-à-dire que voilà, vivre intensément ce que je suis en train de vivre, et ce que je suis en train de vivre dans l'instant T, je le vis avec le Seigneur.
0: Mais personne n'a envie de vivre la souffrance intensément. Quand vous dites ça, c'est difficile à entendre.
1: Oui, bien sûr. On ne cherche pas à vivre la souffrance intensément. On cherche à vivre l'intimité avec Dieu intensément au sein de cette souffrance.
0: Et vivre l'intimité, c'est au fond s'adresser à Dieu, lui parler, le sentir proche.
1: C'est parfois simplement être là. Et être là avec lui. On a parfois des souffrances telles qu'on ne peut plus parler. On a parfois des souffrances telles qu'on ne peut plus penser. Mais on peut être là, poser son regard sur le Christ ou sur un tableau de la Vierge Marie. Voilà. Et être là. Et il n'y a que le silence, en fait. Et c'est quelque chose dont on... Bon, j'ose un peu en parler parce que j'ai traversé des lieux de souffrance pour moi-même et j'ai accompagné d'autres personnes. Mais c'est incompréhensible quand on n'a pas fait l'expérience soi-même. Et il faut toujours être très prudent et quand on parle de la souffrance, voilà, on ne peut jamais parler de la souffrance, on ne peut parler que de la souffrance qu'on a traversée et qu'on a vécue.

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2: Avec Didier Marigolet, frère Carme Deschaux, nous revenons toute cette semaine sur RCF Notre-Dame sur une façon de prier proposée par Laurent de la Résurrection, ce religieux du XVIIIe siècle qui inspire aujourd'hui encore le pape dans ses prières. Laurent de la Résurrection, c'est l'auteur du livre « Une pratique de la présence de Dieu ». Frère Didier Marie, comment faire pour progresser dans sa vie spirituelle ?
3: Eh bien, il faut être fidèle. Je vous donnerai tout de suite la petite parole de Laurent qui dit « La présence de Dieu, un peu pénible dans les commencements, pratiquée avec fidélité, opère secrètement en l'âme des effets merveilleux. » Voilà, je crois que Laurent a tout dit là, c'est-à-dire que, oui, ça va être un peu difficile au départ, mais si fidèlement, de manière répétée, on s'y astreint, c'est quelque chose qui va non seulement devenir facile, mais c'est quelque chose qui va opérer secrètement en notre âme et qui va avoir des effets merveilleux.
2: Au fond, vous êtes en train de nous dire, frère Didier Marigolet, que quelque part, cette discipline qu'on va instituer dans notre vie quotidienne, elle va presque changer notre rapport à la prière, de sorte que la prière va devenir quelque chose de facile.
3: De tout simple, oui, tout à fait. Je vous donne une autre phrase de Laurent, parce que je crois que c'est... Mettons-nous à son école, hein, c'est ce que vous avez voulu pendant cette semaine. Pendant vos repas et vos entretiens, donc vous voyez, repas, entretien, élevez quelquefois vers Dieu votre cœur, le moindre mouvement lui sera fort agréable. Ah, c'est-à-dire qu'on est en train de faire quelque chose, et d'un seul coup, on déconnecte quelques secondes pour s'adresser à Dieu et on revient à ce qu'on est en train de faire. Alors, non seulement il dit que ça sera fort agréable à Dieu, mais en même temps pour nous, ça va nous aider à nous entretenir dans cette présence, dans cet instant présent, dans cette présence de Dieu.
2: Alors, vous évoquiez, frère Didier Marigolet, les effets merveilleux, je vous cite. Qu'est-ce que c'est les effets merveilleux de la prière ?
3: Je pense que c'est ce que cela produit en Laurent, c'est-à-dire une grande paix, comme il le dit. Ça va produire une paix, ça va produire une joie, ça va produire peut-être même ce sentiment de présence que Dieu est là et qu'il nous accompagne. On va être en présence de Dieu et ça change tout.
2: Et alors justement, je voulais revenir sur un extrait d'une lettre qu'il écrit à une religieuse où il dit « Mon principal soin, depuis plus de 40 ans que je suis en religion, ça a toujours été d'être avec Dieu et de ne rien faire, de ne rien dire, de ne rien penser qui puisse lui déplaire. » Qu'est-ce que ça veut dire, frère Didier Marigolet, concrètement, pour ce frère Laurent de la Résurrection ? Qu'est-ce que ça veut dire de ne rien faire qui puisse déplaire à Dieu ? Il est dans une forme de surveillance, c'est une crispation presque.
3: Je pense pas que ça soit une crispation. Je pense que c'est au contraire la preuve d'un amour extraordinaire. Quand on aime quelqu'un, on a envie de lui faire plaisir. Et donc on n'a pas envie de faire des bêtises. On n'a pas envie de vaquer à droite ou à gauche, et on a au contraire envie d'être avec lui sous son regard et de tout faire pour lui faire plaisir, pour répondre à son amour.
2: Est-ce que c'est quelque chose, frère Didier Marigolet, qu'on a un peu oublié cet aspect peut-être spontané de se tourner spontanément vers Dieu ?
3: Je crois qu'on ne le fait pas, oui. Je pense que... Très souvent, quand on a des embêtements, des ennuis, on va très facilement se mettre à prier. Quand tout va bien, est-ce qu'on pense à dire merci ? Eh bien, pas forcément. Mmh. Et je crois qu'effectivement, voilà, je pensais au repas. Nos anciens, ils ne commençaient jamais un repas sans le bénédicité. Mmh. Et sans l'action de grâce à la fin du repas. Nous, on le continue dans nos communautés religieuses. Mais je crois que c'est aussi une manière d'éduquer les enfants, de s'éduquer à recevoir la nourriture de Dieu, à recevoir les bienfaits de Dieu et à se tourner vers Dieu. Mais on n'a plus de lieu où on le fait, c'est-à-dire un peu spontanément. Et... Alors, c'est vrai qu'il y avait peut-être un côté machinal de la chose, mais il y avait aussi un bon côté de nous rappeler qu'on est en présence de Dieu.
2: Au fond, c'est un peu des points repères.
3: Voilà, des petites choses qui nous rappellent De temps en temps, que voilà. Il... Alors, Laurent, lui, va nous dire qu'il faut le faire le plus souvent possible, quoi.
2: Alors, il ajoute, Laurent de la Résurrection, que pour être en compagnie de Dieu, il faut lui parler humblement, s'entretenir, alors il utilise le terme amoureusement avec lui en tout temps, ouais. À tout moment, sans règles et sans mesure. Et ça, j'aime bien parce qu'au fond, c'est une manière de dire que tout n'est pas réglementé. Au contraire, il y a un lien, une relation qui est aussi très vivante, en fin de compte.
3: Il rejoint tout à fait Thérèse d'Avila, qui est la fondatrice de la réforme du Carmel, des Carmes des Chaux. Thérèse d'Avila qui dit « Parlez-lui comme avec un ami ». Donc avec un ami, vous ne dites pas des choses toutes faites. Avec un ami, vous ne lui donnez pas des formules. Avec un ami, vous laissez parler votre cœur. Avec ce qu'il a, vous laissez déborder votre cœur. Et Laurent, justement, dit « Nous ne saurions trop avoir confiance en un ami si bon et si fidèle ». Voilà, Dieu est un ami, avec un grand A.

0: Frère Didier-Marie Gollet, on est avec vous pour parler de Laurent de la Résurrection. On évoquait le fait de continuer à entretenir une vie spirituelle et de pouvoir justement la nourrir. Alors, moi, je voudrais revenir sur cette façon de pouvoir approfondir avec vous cette vie spirituelle. Dans quelle mesure est-ce que ça nécessite une disponibilité de soi-même pour pouvoir accueillir autre chose que nos propres pensées, nos propres tourments ?
1: Il faut pouvoir accueillir la vie de Dieu en nous. C'est ça qui est le plus important.
0: Alors, ça veut dire quoi, concrètement ?
1: Ça veut dire qu'il faut que je... Alors, Élisabeth de la Trinité dirait le secret, c'est de s'oublier. C'est de s'oublier, c'est de se faire réceptacle pour que Dieu puisse se donner, effectivement. C'est la fameuse phrase qu'on attribue souvent à Catherine de Sienne, « Fais-toi capacité, je me ferai torrent », qui est en fait de Saint-Angèle de Foligno. Mais voilà, c'est-à-dire que Dieu veut se donner à nous, mais pour qu'il se donne, il faut que nous nous désemplissions de nous-mêmes.
0: Mais comment vous expliquez qu'il y a autant de résistance, en fin de compte, à accepter Dieu, puisqu'il est bonté, puisqu'il est amour ? Qu'est-ce qui fait que... Mais on ne se fait pas tellement capacité, comme vous
1: le
0: disiez.
1: Et non, parce qu'il y a un moi qui prend le centre, qui prend le... Voilà, parce qu'on est accroché à son être. Et que, voilà, c'est difficile. C'est difficile de s'abandonner, c'est difficile de s'oublier. Vous savez, c'est Bernanos qui, dans la fin du journal d'un courrier de campagne, dit « Tout est grâce, il est plus facile que l'on croit de se haïr. La grâce des grâces serait de s'aimer comme n'importe lequel des membres souffrants de Jésus-Christ. » Et je crois que c'est... Voilà. Il est difficile de se lâcher. Il est difficile de ne pas être auto-centré. On est souvent le centre et on fait tourner Dieu et les autres autour de nous-mêmes. Et en fait, redonner le centre à Dieu pour être à même distance que les autres, on a du mal et on reprend très vite le centre. Et c'est pourquoi toute la conversion qu'on a à vivre et qui prend toute une vie finalement, c'est de se décentrer de soi-même.
0: Est-ce que c'est plus simple pour les baptisés ?
1: Ben, ils ont... J'allais dire, ils ont une raison objective, c'est-à-dire qu'ils savent que Dieu est le centre de leur vie. Je pense que quand il y a rien à mettre au centre, on l'occupe le centre. Mais nous, on sait quand même que le Dieu Père, Fils et Saint-Esprit, c'est lui qui est le centre, c'est lui qui est la source de notre vie, c'est lui qui nous irrigue, c'est lui qui nous fait vivre, etc.
0: Et est-ce que finalement, il faut avoir vécu cette expérience-là de justement voir que notre vie change si on laisse une petite partie disponible pour ensuite justement cultiver cette disponibilité à Dieu?
1: Je pense qu'il faut à un moment donné en faire une petite expérience pour avoir envie de que ça creuse, oui.
0: Et l'expérience, ça peut être une rencontre avec quelqu'un, peut-être, qui a vécu ça.
1: Tout à fait. Laurent, je pense, peut être quelqu'un qui nous aide. Le grand avantage de Laurent, c'est qu'il n'a pas écrit de grands traités. Hein. Il a écrit souvent des petits conseils, etc. Et il y a un de ces conseils qui peut effectivement nous toucher le cœur. En 91, on avait édité 12 paroles de Laurent pour chaque mois.
0: Quand vous dites « on », c'est les frères Carmes Deschaux.
1: C'était, oui, les Carmes Deschaux qui avaient fait ça. C'était en fait le père Conrad de Mester. Et chaque mois, il y avait une parole de Laurent qui pouvait accompagner. Et on a plein de témoignages de gens qui disaient « Ah oui, mais cette parole, moi je l'ai gardée, elle m'a ouvert ceci, voilà. » Et je crois que oui, lire un auteur, quand il n'a pas des grands traités, c'est, voilà, on prend une petite bouchée, et puis cette petite bouchée, elle fait son travail en nous.

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2: Et avec Didier Marigolet, frère Carme Deschaux, au couvent de Paris, nous revenons toute cette semaine sur RCF Notre-Dame, sur une pratique de la présence de Dieu. C'est le titre de l'ouvrage de Laurent de la Résurrection, ce religieux du XVIIIe siècle qui inspire aujourd'hui encore le pape dans ses prières. Frère Didier Marigolet, au fond, ce que vient nous dire Laurent de la Résurrection, c'est qu'il ne faut pas attendre d'être dans les bonnes conditions pour tourner son cœur et son regard vers Dieu d'une certaine manière.
3: C'est-à-dire que je tourne mon cœur vers lui tout de suite et lui va achever l'œuvre que je suis en train de faire finalement.
2: Donc c'est un peu un aller-retour en quelque sorte entre notre disposition et puis la conviction aussi que Dieu est toujours avec nous.
3: Dieu est toujours avec nous et il est toujours à l'œuvre, mais il respecte totalement ma liberté. Et que s'il voit que je suis disponible, lui va profiter de cette disponibilité pour se communiquer à moi, pour me donner les aptitudes nécessaires pour pouvoir être attentif à sa présence.
2: Alors j'aimerais qu'on s'arrête sur un exemple intéressant, c'est celui d'Edith Stein, cette femme philosophe allemande, juive, qui est devenue carmélite et qui mourra gazée à Auschwitz le 9 août 1942. Et voici ce qu'elle écrivait. Ma vie se renouvelle chaque matin et finit chaque soir. C'est pourquoi je ne nourris pas de dessins ni de traces de plans au-delà de la journée. Ce qui signifie que s'il entre dans l'activité quotidienne de faire des prévisions, sans lesquelles le travail d'enseignant, par exemple, serait impensable, l'inquiétude pour le jour à venir n'a pour autant aucune raison d'être. On n'a pas de raison de s'inquiéter du lendemain.
3: Voilà.
2: Est-ce que ce n'est pas un peu naïf, frère Didier Marigolet, de dire
3: c'est
2: ça?
3: C'est un peu l'évangile. Ne t'inquiète pas du lendemain, demain s'occupera de lui-même, dit Jésus dans l'évangile. Donc non, je pense que c'est être profondément ancré dans ce moment où nous sommes dans la main de Dieu et nous recevons notre vie de lui. Alors ça n'empêche pas, comme le dit Einstein, que si on travaille, il faut quand même prévoir le travail qu'on a à faire, il faut, etc. Il y a des choses qu'on peut prévoir, mais pas avoir le souci du lendemain, ce qui n'est pas tout à fait la même chose.
2: C'est faire confiance à Dieu, au fond, ce que vous
3: voulez dire. C'est être dans une attitude de confiance, oui. De confiance et de disponibilité.
2: Alors cette confiance, vous la traduisez dans une réflexion que vous avez eue lors de la prédication d'un carême, en vous appuyant sur le livre de Jérémie. Alors le livre de Jérémie, au chapitre 17 et au verset 7, voilà ce que le prophète nous dit. « Béni soit l'homme qui met sa confiance dans le Seigneur, dont le Seigneur est l'espoir. Il sera comme un arbre planté au bord des eaux qui étend ses racines vers le courant. Il ne craint pas la chaleur quand elle vient. » Et son feuillage reste vert. Il ne redoute pas une année de sécheresse, car elle ne l'empêche pas de porter du fruit. Est-ce que c'est une manière de traverser les épreuves, de traverser le temps, que de mettre sa confiance dans le Seigneur? C'est les termes aussi qu'utilise Jérémie, le prophète.
3: Mettre sa confiance dans le Seigneur, être enraciné en lui, être enraciné dans l'écriture quelque part, c'est-à-dire la parole de Dieu qui est porteuse de promesses et qui accomplit ses promesses au moment voulu.
2: Alors justement, on évoquait tout à l'heure le fait qu'il ne faut pas attendre que toutes les conditions soient réunies, et le silence, et le lieu, et notre disponibilité, et les outils que nous avons à notre portée pour nous mettre en prière, ou en tout cas nous tourner vers Dieu. Ça c'est un point, mais il y en a un deuxième qui serait de penser qu'il faut avoir peut-être un certain aspect mystique pour pouvoir être uni à Dieu, en tout cas s'en rapprocher le plus possible. Frère Didier Marigolet, que nous dit Laurent de la Résurrection là-dessus?
3: Il dit que cette pratique, elle est faite pour tout le monde.
2: La pratique de la prière.
3: La pratique de la prière, elle est pour tout le monde, pour toute créature créée à l'image et à la ressemblance de Dieu est apte à nouer une relation avec son Créateur. Simplement, il faut qu'elle le veuille. Le Créateur, de son côté, il est toujours prêt. Est-ce que nous, on va être prêts à entrer dans cette relation? Et Laurent le dit magnifiquement à un moment donné, il n'est pas nécessaire d'être toujours à l'église pour être avec Dieu. Nous pouvons faire de notre cœur un oratoire dans lequel nous nous retirons de temps en temps pour nous y entretenir avec lui, humblement et amoureusement. Voilà. C'est-à-dire que, voilà, il faut que, de mon côté, je veuille nourrir cette relation. Et je n'ai pas besoin d'être un grand mystique, ou j'allais dire nous sommes tous de grands mystiques dans la mesure où nous sommes tous habités par l'Esprit Saint. On se laisse habiter par l'Esprit Saint pour rejoindre le Seigneur.
2: Que dit Laurent de la résurrection, de l'Écriture justement et de la Bible? Est-ce qu'il parle du temps qu'il prend pour méditer certains textes, des pères de l'Église par exemple qu'il étudierait?
3: Il parle beaucoup de méditer l'Écriture. Méditer l'Écriture. Alors, la règle du Carmel dit « Vous méditerez jour et nuit la parole de Dieu ». Donc, Laurent de la Résurrection a bien été formé pendant son noviciat à la Lectio Divina, à la lecture de la parole, à la méditation de la parole. Et donc, c'est sûr qu'il nous entraîne à l'écoute de l'Écriture, de la parole.

0: frères Zizi Marie Goulet. On est avec vous sur RCF Notre-Dame pour évoquer Laurent de la Résurrection qui inspire le pape Léon XIV. Alors, on va s'arrêter sur Sainte Thérèse de Lisieux pour la bonne raison qu'elle s'est, elle aussi, penchée deux siècles plus tard sur l'instant présent qui est très cher à Laurent de la Résurrection. Et je vous propose d'écouter ce poème écrit en 1894 par Sainte Thérèse de Lisieux.
1: Ma vie n'est qu'un instant, une heure passagère. Ma vie n'est qu'un seul jour qui m'échappe et qui fuit. Tu le sais, ô mon Dieu, pour t'aimer sur la terre, je n'ai rien qu'aujourd'hui. Ô, je t'aime, Jésus, vers toi mon âme aspire. Pour un jour seulement reste mon doux appui. Viens régner dans mon cœur, donne-moi ton sourire, rien que pour aujourd'hui. Que m'importe, Seigneur, si l'avenir est sombre? Te prier pour demain, ô non, je ne le puis. Conserve mon cœur pur, couvre-le de ton ombre, rien que pour aujourd'hui. Si je songe à demain, je crains mon inconstance, je sens naître en mon cœur la tristesse et l'ennui. Je veux bien, mon Dieu, l'épreuve et la souffrance, rien que pour aujourd'hui. Ah, laisse-moi, Seigneur, me cacher en ta face, là je n'entendrai plus du monde le vain bruit. Donne-moi ton amour, conserve-moi ta grâce, rien que pour aujourd'hui. Je volerai bientôt pour dire tes louanges, quand le jour sans couchant sur mon âme va luire. Alors je chanterai sur la lyre des anges, l'éternel aujourd'hui.
0: Frère Didier Marigolet, on entendait ce poème de Sainte Thérèse de Lisieux, écrit en 1894. Qu'est-ce qu'il évoque pour vous, ce poème sur l'instant présent?
2: Ce poème, je crois qu'il est... Moi, j'aime beaucoup ce... C'est un des poèmes que j'aime beaucoup de la petite Thérèse, justement, parce que c'est rien que pour aujourd'hui. C'est maintenant. C'est ici et maintenant. Hic et nunc. Que je suis avec toi, Seigneur. Demain, je sais pas ce que je serai, je sais pas ce qui va m'habiter. Hier, c'est déjà passé. Mais là, dans l'instant présent, je peux être avec toi, là, aujourd'hui, rien que pour aujourd'hui. Et de cet aujourd'hui, je fais une éternité, quelque part. Et je vais ainsi d'éternité en éternité. J'aime beaucoup, c'était le patriarche Athénagoras qui disait... baptisé, tu es en devenir d'éternité, mais d'une éternité qui se bâtit d'aujourd'hui en aujourd'hui. Et c'est ça qui est extraordinaire.
0: Est-ce que c'est plus facile ou plus difficile selon les phases de nos vies, ou au contraire, vous diriez que il y a bien dans chacun de nos états de vie un temps pour se tourner vers Dieu?
2: Ça, je crois qu'on peut à tout moment, quel que soit notre état de vie, si on le veut vraiment, on peut toujours avoir ces petits éclats où, en quelques secondes, on se tourne vers Dieu. Il n'y a pas besoin que ça dure 10 minutes. Hein. Une mère de famille, c'est évident qu'elle doit être donnée à ses enfants, qu'elle doit... Mais on peut, en prenant un enfant de son lit pour le mettre sur son cœur, avoir tout de suite une pensée vers le Seigneur. Je te rends grâce pour l'enfant que tu m'as donné. Et voilà, on peut avoir des petites étincelles comme ça. Un directeur de grande société peut très bien, en changeant de place dans un bureau, avoir une pensée vers le Seigneur. Enfin voilà, ça va être à chacun de trouver dans le concret de sa vie comment il peut dire une pensée vers le Seigneur. Je pense à cette phrase de Thérèse Avila, moi qui m'habite beaucoup, qui est « Marchons ensemble, Seigneur ». Voilà, il ne faut pas beaucoup de temps pour dire « Marchons ensemble, Seigneur ». Finalement, je me lève du siège en quittant votre studio et je dis « Marchons ensemble, Seigneur ». Et finalement, je suis avec lui quand je monte les escaliers pour reprendre mon chemin, retourner dans mon couvent. Et voilà, chacun va trouver la phrase, va trouver le moment où il peut souvent se mettre en communication, en communion avec Dieu.
0: Oui, Laurent de la Résurrection, cet auteur du 18e dont nous parlons depuis le début de la semaine, justement, il disait, c'est bien d'avoir des petites phrases comme ça. Lui, par exemple, il aimait répéter « Mon Dieu, me voici tout à vous » ou alors « Seigneur, faites-moi selon votre cœur ».
2: Ou alors, il nous dit ceci aussi, hein, « Nous servir de toutes les œuvres de notre état pour marquer à Dieu notre amour et entretenir sa présence en nous ». Il explique « Je retourne mon omelette dans la poêle pour l'amour de Dieu. »

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2: Le pape Léon XIV a évoqué l'orant de la résurrection et sa façon de se tenir en présence de Dieu, de prendre des petits moments courts pour confier au Christ sa journée. L'orant de la résurrection, c'est un religieux du XVIIe siècle. Et avec nous, nous avons un autre frère carme, c'est le frère Didier Marigollet. Vous êtes carme des Chaux au couvent de Paris. Alors, frère Didier Marigollet, il y a dans votre ordre deux points, l'apostolat et la contemplation. Est-ce que la contemplation, ça va aussi, ça vient nourrir justement ces petites prières, ces petits moments de retrait dans une vie quotidienne parfois agitée? Est-ce que vous vivez les deux de la même manière? Qu'est-ce que vous diriez? C'est complémentaire? C'est indispensable? Chacun fait comme il peut? Qu'est-ce que vous diriez, frère Didier Marigollet?
3: C'est difficile parce que c'est, j'allais dire, là on rejoint l'expérience personnelle de chacun, mais en même temps je pense, oui, à la fois contemplation et apostolat sont presque la même, enfin pas la même chose, mais se renvoient l'un à l'autre. C'est-à-dire que si on voit l'œuvre de Dieu, c'est ça la contemplation, c'est découvrir l'œuvre de Dieu en soi et dans le monde, ça nous invite à agir aussi, et l'action nous invite aussi à la contemplation, c'est-à-dire que ça se renvoie l'un à l'autre, et ça se nourrit l'un et l'autre, je pense. Et je pense que c'est aussi ce qu'a vécu Laurent de la Résurrection. Il était tellement ancré dans cette présence de Dieu qu'il était tout disponible aux autres, et que dans cette disponibilité aux autres, il le renseignait à être attentif à la présence de Dieu. Voilà, et la boucle se boucle de cette manière-là, j'allais dire. Et je crois que c'est le service que nous pouvons rendre par notre prière silencieuse, par notre vie communautaire, de rendre le monde attentif à cette présence de Dieu et à l'accueil de cette présence de Dieu en eux et dans le monde.
2: Souvent, il y a la question de la sensibilité, c'est-à-dire que je ressens Dieu, donc j'ai bien prié. J'ai réussi ma prière parce que j'ai vécu quelque chose de l'ordre de l'expérience. Qu'est-ce que ça suscite chez vous comme réflexion, frère Didier Marigollet?
3: Alors, je suis toujours extrêmement prudent sur le ressenti. Parce que le ressenti n'est pas forcément la réalité. Je peux m'être senti bien, mais en fait avoir été complètement ailleurs ou endormi ou comme un légume qui est posé là. Et de la même façon que je peux avoir éprouvé une grande sécheresse, avoir eu des bagarres contre des pensées négatives ou des pensées mauvaises, etc. Et puis avoir tenu et traversé, et je sors un peu fatigué, et finalement la prière a peut-être été plus féconde à ce moment-là. On n'en sait rien. C'est-à-dire que je ne dois pas juger ma prière à ce que j'en ai ressenti. Ce qui compte, ce n'est pas de sentir. C'est-à-dire, la prière, c'est un acte de foi. Je sais que Dieu est là. Je sais qu'il est présent. Je crois en sa présence. Je l'aime. Je l'espère et je l'adore.
2: Comment est-ce qu'il est possible de discerner? Est-ce que ça nécessite d'être accompagné pour, d'une certaine manière, arriver à discerner ce qui est de l'ordre de Dieu, ce qui ne l'est pas? Vous savez, quand on cherche des signes à certains moments de notre vie, on a besoin d'être conforté d'une certaine manière.
3: Oui, je pense que seul, on est dans l'illusion. Si on est seul, on est dans l'illusion, parce qu'on va se persuader soi-même que telle chose est un signe, que telle chose est un autre signe. Je pense qu'il est très important de pouvoir en parler. Et je dirais, c'est pas forcément l'autre qui va me révéler. Mais moi, j'ai fait cette expérience. Je suis accompagné, je continue d'être accompagné. Et je me souviens, à plusieurs reprises, d'avoir eu des situations où je ne m'en sortais pas. Et j'ai fait la démarche d'aller en parler à mon accompagnateur. Il n'a eu aucune parole à dire. Il a fait d'ailleurs à un moment donné un grand sourire, et puis il m'a dit « je dis une parole ?» Je lui ai dit « non, c'est pas la peine. » Parce que le fait de lui exposer la situation fait que tout m'est apparu extrêmement lumineux et clair, alors qu'avant, je n'arrivais pas à m'en sortir. Et je crois que, c'est-à-dire, oui, l'acte d'humilité d'aller présenter les choses à quelqu'un d'autre, de les sortir, non pas à soi-même, mais de les sortir à un autre, fait que parfois la situation se démêle à nos propres yeux, parce qu'on est avec un tiers. Et je crois que ça, c'est toujours très important. Le Seigneur envoie toujours les disciples deux par deux, hein. Et je crois que c'est pas pour rien. Et il veut qu'on s'aide mutuellement et que le discernement ne se fasse jamais seul, mais toujours en Église. Et la première cellule d'Église, c'est deux, hein.
2: Et alors, justement, Saint Jean de la Croix, qui est à l'origine de la réforme des carmes, il dit quelque part qu'il faut savoir oublier, c'est-à-dire dans le sens où ne pas s'en tenir à une expérience sensible qu'on aurait pu vivre, et puis toujours rechercher cette expérience finalement et être plutôt presque dans le remerciement, l'oubli, et puis se tourner à nouveau vers Dieu.
3: Voilà, c'est-à-dire que Jean de la Croix nous dit, fais attention, quand tu recherches à revivre quelque chose, c'est que tu as été attaché au don et pas à celui qui t'a fait le don, pas au donateur. Hein. C'est-à-dire que notre tendance, c'est de dire, ah ben j'ai vécu ça, je veux le revivre. Mais non, si je l'ai vécu, c'est que c'était une grâce nécessaire à ce moment-là et que ce n'est pas forcément cette nouvelle grâce qu'il faut que je vive maintenant pour progresser. Il y a peut-être autre chose à recevoir, il n'y a peut-être rien à recevoir, il faut continuer d'avancer. Et donc en fait, oui, être dans l'action de grâce pour tout ce qui a été reçu, mais je ne crispe pas mes doigts pour saisir ce qu'il me donne, mais je laisse cette paume ouverte. Voilà, c'est-à-dire rester en disponibilité totale de ce que le Seigneur veut faire et veut accorder comme grâce.

0: frère Didier Marie-Gaulet. On évoque avec vous Laurent de la Résurrection et on évoquait au fond notre disponibilité et l'idée de ne pas rester crispé sur ce que l'on voudrait confier et demander à Dieu. C'est peut-être la différence entre l'espoir et l'espérance.
1: Oui, on confond souvent effectivement espoir et espérance. Je pense que on a l'espoir d'une réalisation immédiate, j'allais dire quelque part. L'espérance, ça ouvre plus à la disponibilité de ce que Dieu va donner.
0: Alors que l'espoir, ce serait de regarder ce qu'on voudrait obtenir.
1: Voilà, c'est ce que je voudrais. J'ai une attente précise un peu. Et du coup, j'espère avoir ce truc-là. C'est pas forcément ce qu'il me faudra. Et espérer, c'est espérer ce que Dieu va vouloir me donner. Et je sais que lui, ce qu'il va me donner, ça sera bon pour moi. Moi, je peux désirer quelque chose, mais qui n'est pas forcément bon pour moi, finalement. Et voilà, ça suppose, là aussi, on disait se décentrer de sa propre envie. Pour être des hommes et des femmes d'espérance. C'est-à-dire, l'espérance à un niveau théologal. Et pas simplement, j'allais dire, à un niveau matériel ou même spirituel, parce qu'il y a des espoirs qui sont spirituels. Mais voilà, ne pas mettre un terme ou une limite à ce que Dieu peut me donner, parce qu'il est toujours plus grand et ses dons sont toujours plus hauts que ce que je peux en percevoir et en désirer.
0: Donc il y a ce qu'on désire et puis il y a aussi ce qu'on reçoit et ce qu'on fait de ce qu'on a reçu. C'est intéressant ce qu'évoque Laurent de la Résurrection dans l'une de ses lettres. Il dit « Je suis rempli de honte et de confusion quand je réfléchis d'un côté sur les grandes grâces que Dieu m'a faites et qu'il continue sans cesse de me faire et de l'autre sur le mauvais usage que j'en ai fait et sur mon peu de profit dans le chemin de la perfection. » Alors c'est vrai que quand on prie, parfois, on ne voit pas toujours ce qu'on reçoit. Et puis en plus, quand on le reçoit, on n'en fait pas toujours, comme dirait Laurent de la Résurrection, le bon usage. Que faire au fond de la suite de nos prières, frère Didier Marie-Gaulet ?
1: Ben, moi, je dirais être toujours dans l'action de grâce. C'est ce que dit saint Paul. Soyez toujours dans l'action de grâce. En toute chose, rendez grâce à Dieu. Voilà. Je crois que être dans l'action de grâce pour tout ce que nous vivons, pour tout ce que nous recevons, sachant que tout est grâce finalement. La vie que je reçois en cet instant, c'est une grâce que Dieu me fait. C'est pas rien ne m'est dû, tout est un don.
0: Et tout nous dépasse si on repense à sainte Thérèse de Lisieux qui disait qu'au fond, un petit dé à coudre, ça suffira jamais.
1: Oui, bien sûr. Je suis un pauvre petit dé à coudre, mais si je me laisse remplir de cette présence de Dieu, je deviens un verre à vin. Si ce verre à vin, il se remplit, il devient une carafe, il devient un tonneau. Enfin, c'est Saint Grégoire de Nice qui dit finalement, au fur et à mesure qu'on accueille cette vie de Dieu, on dilate notre capacité à l'accueillir. C'est-à-dire, plus on l'accueille, plus on peut encore l'accueillir. Et c'est lui qui fait ce travail-là en nous.
0: Et on sent toute votre joie, frère Didier Marie-Gaulet. Merci beaucoup d'avoir été avec nous. Je rappelle que vous êtes Carme Deschaux au couvent de Paris. Oui. Les Carmes Deschaux, mais ce sont ceux qui sont issus de la réforme des Carmes menée par Saint Jean de la Croix et Sainte Thérèse d'Avila, un ordre apostolique et contemplatif auquel appartenait Laurent de la Résurrection, dont nous avons évoqué les écrits avec vous, parce que ces écrits, eh bien, ce sont aussi ceux qui inspirent le pape Léon XIV. Léon XIV qui sera en France dans quelques jours.
1: Qui passera, je crois, à l'Institut catholique sur les lieux où a vécu Laurent de la Résurrection.
0: Et merci beaucoup à Cédric Coba pour la réalisation technique de cette émission.
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1: Il est 22h. 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
2: Bonjour à tous, nous sommes très heureux de vous accueillir à nouveau sur RCF Notre-Dame pour cette nouvelle édition de notre émission Où va la vie, comme chaque semaine en partenariat avec les facultés Loyola Paris. Au micro, Frédéric Mounier. Notre thème depuis la semaine dernière, d'où vient l'idée de guerre juste ? Est-elle encore tenable aujourd'hui ? À quoi pourrait ressembler une paix juste ? On sait que ces points sont extrêmement chers au cœur du pape Léon XIV qui sera en France dans les prochains jours. Et puis, l'atmosphère est tellement belliqueuse autour de nous qu'il importe d'être capable de construire une réflexion sur cette histoire de la guerre. Alors, avec nos invités, nous sommes en compagnie de Agatha Zielinski, maître de conférence aux facultés Loyola Paris. Bonjour.
3: Bonjour.
2: Et puis de Sylvie Bucari de Pontoile, présidente de Justice et Paix France. Bonjour.
4: Bonjour.
2: Merci beaucoup d'être avec nous. Et enfin, de Laurent Larcher, reporter de guerre au quotidien à la Croix.
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2: La semaine dernière, nous avons évoqué la très longue histoire de cette guerre juste depuis Cicéron, Aristote, Thomas d'Aquin, l'école de Salamanque, Grotius. Et puis, nous en sommes arrivés lentement mais sûrement à notre siècle. Nous avons évoqué les deux guerres mondiales, ces boucheries industrielles et universelles. Maintenant, nous devons nous poser la question, dans le XXe siècle tel qu'il a été, dans le XXIe siècle tel qu'il est, la guerre est-elle propre à l'être humain ? C'est une question qui a été peu posée, semble-t-il. Et je voudrais commencer tout de suite par le témoignage, disons, de terrain de Laurent Larcher, reporter de guerre au quotidien La Croix. Je rappelle le titre de votre dernier livre, Laurent, La fureur et l'extase, un reporter de guerre face aux violences de masse, c'est chez Bayard Édition. Vous étiez récemment sur le porte-avions français Charles de Gaulle, vous étiez récemment sur la ligne de front avec l'Ukraine, vous avez été sur tous les fronts, vous avez également beaucoup réfléchi avec d'autres sur les violences de masse, notamment les génocides. Quel est votre regard aujourd'hui sur cette question qui nous travaille tous ? La guerre est-elle propre à l'être humain, Laurent Larcher ?
5: Alors, moi, je ne vais pas répondre à cette question de manière directe. Ce que je peux dire, ou ce que j'observe, à la fois à travers mes lectures, d'une part, à travers l'étude de l'histoire, d'autre part, et puis, comme vous l'avez dit, à travers cette expérience de la guerre, pour le dire rapidement, de l'ex-Yougoslavie à l'Ukraine, il est évident que la violence, le goût de la destruction, de soumettre l'autre, que dis-je, de le détruire, est quelque chose qui nous traverse. Et depuis, alors, si on devait porter un regard théologique, ça commence comme ça.
2: Oui, c'est-à-dire
5: Cain et Abel. Ça, c'est un regard théologique. Mais si on prend la grande culture,

0: Est-ce que c'est un goût de la destruction ou une ivresse ou une addiction?
1: Mais tout est lié.
0: Oui.
1: Moi, j'ai constaté que dans la guerre, lorsqu'on détruit l'autre, bien souvent, on en prend beaucoup de plaisir.
0: Mm-hmm.
1: Je dirais même.
0: Vous utilisez ce mot-là?
1: Ah ben, j'utilise même le mot
0: oui.
1: d'orgasme.
0: Oui.
1: J'ai assisté, par exemple, à la destruction, enfin, au lynchage. C'est vous avez eu la gentillesse de citer La Fureur et l'Extase. La Fureur et l'Extase commence par l'expérience de cet assassinat, que dis-je, de cette destruction du corps d'un homme. En Centrafrique, par la foule.
0: Oui.
1: Et quand je dis la foule, c'était par des femmes qui portaient des enfants dans leur dos, par des vieillards et des enfants, par nous.
0: Mm-hmm.
1: Et ce qui était absolument terrible, et je l'ai retrouvé dans...
0: C'est l'être humain qui est en cause.
1: Enfin, ce qui est terrible, c'est le plaisir que cette foule a eu à détruire cet homme. Vraiment. Et jusque lorsque vous êtes en Ukraine, ou même, vous parliez du porte-avions, moi j'étais sur le porte-avions au moment de la guerre contre Daesh, je me souviens tout à fait, par hasard, je discutais avec le Pacha, donc l'amiral, et à ce moment-là, nous étions dans leur cabine, là, et on entend au micro, but, enfin je veux dire, il y avait, enfin, le Rafale qui venait de partir, qui était parti, avait touché sa cible, avec un missile. Et, yes, c'était une expression de « ouais, on l'a fait, ils l'ont fait ». J'y vois là une forme de joie, un peu comme un match de foot quand on marque un but. Mais là, il s'agissait de la destruction d'hommes.
0: Mm-hmm.
1: Voyez-vous ce que je veux dire? Il y a quelque chose de profondément, je crois et je le crains, d'humain dans la destruction de l'autre. Et je dirais, et je terminerai là-dessus, que ce qu'on appelle l'inhumanité est une part de notre humanité. L'humaine.
0: Ce sont les deux faces de l'homme.
1: Évidemment qu'on n'est pas que ça. Heureusement.
0: Oui.
1: Mais il faut voir qu'on est aussi ça.
0: Mais j'imagine, Laurent Larcher, que lorsque vous êtes, par exemple, en compagnie des militaires français, vous échangez avec eux, vous évoquez ces questions-là. On a reçu sur cette antenne à plusieurs reprises le général François Lecointre, qui est ancien chef d'état-major des armées, qui dans son livre a évoqué la prise d'assaut du pont de Verbania, justement. Il avait dirigé ses hommes, et il a tué, et il a failli être tué. Et il raconte sa réflexion là-dessus. Où en est la réflexion des militaires sur cette question-là, sur cette forme d'ébriété, peut-être, qui peut les gagner?
1: Alors, ce qui est très certain, c'est qu'il y a dans la doctrine française et dans la doctrine de l'OTAN, il y a toute une réflexion, un concept sur la maîtrise du feu. Il faut se maîtriser. Il y a des règles d'engagement qu'on doit suivre vraiment à la lettre. D'ailleurs, les règles d'engagement de l'armée française sont beaucoup plus restrictives, par exemple, que celles de l'armée américaine. Donc, tout ça, évidemment... pensé depuis longtemps, tout le monde sait, enfin ils savent qu'il y a des crimes de guerre, qu'on peut être poursuivi pour...
0: Et que la différence entre acte de guerre et crime de guerre n'est pas si nette que cela.
1: La frontière est toujours...
0: Mais
1: enfin, en tout cas, il y a des lois, on a codifié, vous parliez tout à l'heure de la guerre, juste de cette réflexion lointaine est né un droit international qui réfléchit sur les droits de la guerre, et tout n'est pas autorisé et permis, encore aujourd'hui, en principe. Dans la guerre.
0: Dans une guerre, entre guillemets, normale.
1: Malheureusement, ces règles ne sont plus du tout respectées.
0: Ah oui.
1: Et de la part de puissance, je veux dire, la Russie.
0: De puissance étatique.
1: Mais oui.
0: Oui.
1: Ce n'est pas des groupes armés djihadistes ou terroristes. Non, là, on a affaire maintenant, et malheureusement, à des États, des États qui font la guerre en dehors du cadre international. Enfin, du cadre du droit. Et là, c'est terrible. Parce que toute cette construction à laquelle vous faisiez référence tout à l'heure... éclate encore plus.
0: Elle est bombardée, en quelque sorte.
1: Oui. Les crimes de guerre, les crimes contre l'humanité, j'en ai vu en Ukraine. Vous parliez tout à l'heure de Gaza. Et il faut bien le dire qu'il y a là une réflexion. Enfin, on a dépassé les bornes. Enfin, ce n'est plus une guerre dans les limites du droit international. J'ai couvert énormément de conflits en Afrique. C'est malheureusement, je dirais, j'ai l'impression, la règle. Mais de toute façon, dans toute guerre... Vous parliez tout à l'heure de la Seconde Guerre mondiale, même la manière dont on a conduit la guerre contre les nazis, et cette guerre était, je crois, complètement juste, nous avons commis, ou les Alliés ont commis, des crimes de guerre. Quand on rase Dresde, comme on l'a fait...
0: Ou Hambourg,
1: ou Nagasaki...
0: Souvient des bombardements en Normandie,
1: Tokyo,
0: aussi, qui ont précédé le débarquement.
1: Comme on le sait peu, mais par exemple, effectivement, les bombardements en Normandie du 6 juin 1944, c'est quand même 20 000 civils qui sont tués. Des civils. Alors, je ne sais pas si on peut parler là de crimes de guerre, parce que c'est encore un peu autre chose. Là, on est dans un conflit, c'est peut-être ce qu'on appelle des crimes périphériques ou collatéraux. Ce n'était pas voulu. Quand on détruit Dresde, c'est voulu. quand on brûle, quand on attaque.

0: Tokyo,
1: une population.
0: Et quand on, parce qu'on parle beaucoup d'Hiroshima, de Nagasaki, mais Tokyo, le bombardement de Tokyo, c'est plus de 200 000 morts, si ma mémoire est bonne. Et ce ne sont pas des soldats. Donc là, il y a un vrai problème. C'est-à-dire que même dans des guerres justes, on est pris par... Alors vous dites hubris, c'est du moins une dynamique. Parce que ce qu'il faut bien savoir, c'est que quand vous faites la guerre, vous pouvez la perdre. Et le prix... Donc vous prenez des moyens pour ne pas la perdre. Et vous pouvez aller loin pour ne pas la perdre. Parce que perdre une guerre, c'est mourir, d'une certaine manière.
1: Sylvie Bucaret-Pontoile, vous présidez la commission Justice et Paix France, qui est un organe de la Conférence des évêques de France. Comment l'Église a-t-elle fait évoluer, disons, sa réflexion compte tenu des nouveaux cadres de guerre que décrit Laurent Larcher? Où en est la réflexion aujourd'hui?
2: Alors, on peut dire que la bascule s'est faite avec le Concile Vatican II et notamment Gaudium et Spes.
1: Qui est l'un des grands textes du Concile.
2: Absolument, et d'ailleurs pas que sur le plan de la guerre. Parce que, au fond, Vatican II va rompre avec la tradition historique de l'Église qui était de rechercher, au fond, des causes de légitimation d'une guerre. Et va finalement éliminer cet objectif et le remplacer par un objectif qui était déjà poursuivi, mais qu'elle va mettre au premier plan, qui est de limiter au maximum possible les cas où on peut déclarer la guerre et aussi limiter l'emploi des armes qui vont être utilisées. Autrement dit, on passe d'une doctrine de la légitimation de la guerre à une doctrine de la limitation de la guerre. Donc ça, c'est vraiment le tournant majeur de Vatican II. Et puis, ce qui est intéressant ensuite de voir, c'est qu'au fil, je dirais, des papes, au fond, les conditions dans lesquelles on peut engager une guerre et la faire vont se restreindre de plus en plus. Et ça, c'est intéressant. Par exemple,
1: c'est ça l'évolution.
2: C'est ça l'évolution.
1: La guerre est de moins en moins légitime.
2: Absolument. Et par exemple, Paul VI va considérer que ce qui est intéressant, ce n'est pas la guerre, mais c'est la paix. Et donc, la paix, elle peut exister si on instaure la justice. Et donc, il va y avoir cette introduction de cette notion de justice, qui est un autre des grands principes de la doctrine sociale. Ça, c'est un des aspects.
1: C'est-à-dire construire la justice pour ne pas avoir à déclarer la guerre, c'est ça?
2: Exactement. Oui. Et en particulier, il va souligner, c'est la fameuse phrase, au fond,
1: plus jamais.
2: Développement, plus jamais la guerre, et puis surtout le développement est le nouveau nom de la paix. Donc il va lier pour la première fois la guerre à des considérations économiques et sociales. Ça c'est intéressant, il faut le garder en tête quand on évoquera toute la question et les enjeux autour de la paix.
1: Nous sommes bien loin de la folie des hommes telle qu'elle est décrite par Laurent Larcher.
2: Évidemment, évidemment, parce que cette doctrine sociale, elle a pour objectif d'instaurer des objectifs, des buts, et non pas des solutions toutes faites pour construire des réalités qui sont bien différentes.
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1: Vous êtes bien sur RCF Notre-Dame, au micro Frédéric Mounier, c'est toujours « Où va la vie ?». Nous sommes avec nos trois invités, Agatha Zielinski, maître de conférence aux facultés Loyola Paris, Sylvie Bucaret-Pontoile, présidente de Justice et Paix France, et Laurent Larcher, reporter de guerre au quotidien La Croix. Et avec eux, nous essayons de comprendre d'où vient l'idée de guerre juste, est-elle encore tenable aujourd'hui? Et nous en sommes au moment où, de fait, nous ne pouvons que nous interroger sur les ressources, disons positive ou constructive, ou peut-être pacifique de l'esprit humain, pour lutter contre cette aspiration qui semble assez malheureusement naturelle au fil de, c'est ce qu'on entend au fil de nos échanges, cette aspiration à la violence et à la guerre. Je me tourne vers Agatha Zielinski. Quelles sont les ressources que, vous qui êtes philosophe, quelles sont les ressources que la philosophie peut nous offrir?
4: Je ne sais pas quelles ressources, je ne sais même pas si la philosophie peut offrir des ressources, mais je trouve qu'on a vraiment été mis tout à l'heure devant la question du mal, dans cette affaire de la violence qui serait inhérente à l'humanité, et non seulement la violence, mais ce que vous disiez de la jouissance à détruire l'autre, à la violence, enfin de la violence, jouir de la violence. Et je pensais à deux auteurs, en fait, ils sont plutôt des romanciers. Il y a cette magnifique traversée de la guerre par Vassili Grossman dans Vie et Destin. Mm-hmm. Et si vous regardez ce qui
1: se... Un auteur russe.
4: Si vous regardez ce qui se publie à son propos, à propos de ce livre, ces derniers temps, c'est la mise en évidence de ce que lui appelle les petites bontés. C'est-à-dire, au cœur de la guerre, au cœur de la violence, une personne est capable, par exemple, de tendre un verre d'eau à un soldat ennemi. Quelque chose comme ça. Alors on peut dire que c'est dérisoire, on peut dire que c'est bisounours, comme on le dénonce, mais je pense qu'il montre très bien comment, oui, au cœur de cette violence, il y a des alternatives.
1: C'est la version guerrière du colibri qu'on évoque pour les questions écologiques.
4: Peut-être.
1: Où des
4: peut-être.
1: Petits gestes peuvent décider de beaucoup de choses.
4: Alors, ce n'est pas seulement des petits gestes, c'est aussi montrer qu'au cœur de la violence, oui, il y a quelque chose d'autre qui peut émerger.
1: Quelque chose d'humain.
4: Et je pense à un autre roman, c'est Sylvie Germain. Sylvie Germain, qui est une romancière et philosophe, qui, j'allais dire, se coltine la question de la violence et du mal. Dans son roman qui s'appelle « Nuit d'ambre », il y a une partie qui se passe pendant la guerre d'Algérie. Et elle a beaucoup lu Emmanuel Lévinas, qui est un philosophe aussi contemporain, qui essaye de penser une alternative à la guerre et qui va chercher ça dans ce qu'il appelle le visage d'autrui. C'est-à-dire quand je rencontre autrui, le visage, mais qui est l'existence des personnes, me présente ce commandement du « tu ne tueras pas ». Alors ce commandement, je peux ne pas le respecter. Mais il y a cette idée que chaque humain présente par son existence même ce commandement. Et Sylvie Germain, dans « Nuit d'ambre », elle décrit une scène atroce de torture. Et l'un des jeunes appelés français, qui massacre un Algérien, enfin, tout à coup, le voit relever la tête et voit son visage, c'est-à-dire il éprouve qu'il y a là un humain comme lui. Et il en tombe lui-même, enfin, complètement malade. Enfin, la description est terrible, mais je trouve elle montre bien cette espèce de renversement possible malgré tout. Alors, je ne sais pas si vous avez été témoin aussi de ces petites bontés ou de
1: Laurent
4: ces rencontres
1: Larcher,
4: du visage.
1: Ça existe sur le terrain ?
0: Non, mais alors, bien entendu, ce que vous dites est tout à fait juste. Hein, à la guerre, dans la tranchée, il y a des gestes de solidarité, la bonté est là aussi. Protéger, défendre déjà, c'est déjà aussi. Partager, bien entendu. Mais malheureusement, j'ai aussi une mauvaise nouvelle, c'est que moi j'ai vu des grands criminels pouvant aussi avoir des gestes de bonté. Très sympa. Vraiment. Et des gens qui...
1: Quelle ambiguïté.
0: Des gens qui avaient tué 3, 4, 5 000 personnes.
4: Ouais.
0: Ou des gens qui avaient ordonné la mort de 10 ou 15 ou 20 000 personnes. Ils peuvent être très sympas. Ils peuvent même avoir eu aussi des gestes d'entraide, de bonté. Vis-à-vis, souvent d'ailleurs, du même. Mais enfin, vous êtes prêt aussi à s'exposer pour chercher un blessé. Et des gens qui commettent par ailleurs... la scène que je raconte sur le lynchage, les gens ne sont pas méchants par nature.
1: C'est la question qu'on se pose en vous écoutant.
0: Il y avait on viendra sur ce point.
1: Oui.
0: Mais il y avait aussi, parmi ces femmes et ces hommes, il y avait encore une fois des mères de famille donc qui avaient le souci de leurs enfants, qui portaient leurs enfants pour aller chercher de quoi manger. Ces gestes de bonté ou en tout cas de solidarité, la caritas est aussi du côté des criminels. En fait, on n'est pas que criminels.
1: La caritas est aussi
0: le
1: du
0: pur
1: côté des criminels.
0: Oui, n'existe peut-être
4: oui,
0: pas.
4: Mais justement, je pense que c'est très
1: Agatha
4: intéressant de pointer ça, c'est-à-dire que le criminel, spontanément, on a tendance à le qualifier de monstre.
1: Oui.
4: Et parler d'un monstre, c'est l'exclure de notre commune humanité.
1: En fait, c'est chacun d'entre nous.
4: Potentiellement, c'est chacun d'entre nous. Enfin, c'est encore toute une discussion. Mais ça pose vraiment la question des limites qu'on évoquait tout à l'heure. C'est est-ce que collectivement et personnellement, qu'est-ce qui nous aide à nous poser des limites à ces tendances qui pourraient nous habiter ?
1: Sylvie Bucarit de Pontoile, on voit bien que la conversation entre nous va bien au-delà de la question de la guerre. C'est la question du mal avec un grand M. Est-ce que la réflexion de l'Église avance là-dessus ? On sait que son action avance, parce que les actions de solidarité, etc., sont une part consubstantielle de la vie de l'Église. Mais est-ce que la réflexion avance sur cette question du mal qui est au sein de chacun d'entre nous ? Sylvie Bucarit, pour toi.
2: Oui, je reviens à Gaudium et Spes,
1: oui,
2: et donc à Vatican II, parce que c'est la première fois que là, l'Église va affirmer que la guerre est le mal. Un moindre mal mais quand même le mal. Et du coup, on va voir ensuite que les papes successivement
1: de quelle manière, oui.
2: vont endosser cette affirmation et vont donc condamner d'une manière globale et la violence et la guerre, et vont essayer de rechercher au fond tous les moyens possibles pour réduire la justification du recours à la guerre. Et c'est assez intéressant finalement de voir que un nouveau grand changement va arriver avec le pape François, hein, notamment dans son message pour la paix de 2017, mais qu'il va ensuite régulièrement reprendre jusqu'à l'encyclique Fratelli Tutti, où vraiment, au fond, il dit que aujourd'hui, et ça c'est un nouveau tournant, il devient extrêmement difficile, hein, je reprends ces termes, de considérer qu'une guerre peut être juste et que l'on peut utiliser encore les critères de la guerre juste. Et quelque part, en affirmant cela, alors il ne dit pas, peut-être faut-il le préciser aussi, il ne dit pas que le recours à la guerre est impossible. Il ne va pas jusque-là. Mmh. Il dit simplement que ça devient très difficile de continuer à justifier une guerre, possiblement, par le recours aux critères traditionnels. Et là, d'une certaine manière, il va ouvrir la voie au pape Léon aujourd'hui, à la fois dans ses déclarations depuis un an, et je pense en particulier à des déclarations qu'il a faites aux diplomates en décembre 2025, au printemps 2026, et puis évidemment dans sa première encyclique Magnifica Humanitas, où finalement il affirme cette fois-ci radicalement, il n'y a pas de guerre juste.
1: Et où il évoque cette paix désarmée et désarmante.
2: C'est ça, il dit, il n'y a que des guerres injustes. Autrement dit, même si on entre dans les critères de la guerre traditionnelle, de la guerre juste, eh bien, on fera de toute façon, même en tant que chrétien, on fera une guerre injuste. Et c'est pour ça qu'il renverse, au fond, le postulat, dans la mesure où il nous ouvre un chemin qui est à travailler à l'avenir, c'est-à-dire ne réfléchissons plus à partir des critères de la guerre juste, mais réfléchissons pour construire des critères d'une paix juste. Et c'est un renversement total. Comment peut-on construire une paix pour, au fond, prévenir les conflits de demain?
1: Mais alors, on a peut-être l'impression, en vous écoutant, Sylvie Bucary de Pontoil, je rappelle que vous présidez Justice et Paix France, que, en quelque sorte, l'Église catholique serait presque désarmée, si j'ose dire, devant cette prolifération des conflits. Et peut-elle se contenter de dire ce que vous dites, c'est-à-dire il ne peut plus y avoir de guerre juste et il faut travailler aux conditions de la paix?
2: Alors, pas tout à fait. C'était sans doute la position du pape François, dont on pourrait dire qu'il avait peut-être été très loin avec une posture qui, dans la réalisation concrète, pouvait faire entendre qu'il était résolument pacifiste. On se rappelle ces fameuses déclarations à propos des Ukrainiens face à l'agression russe.
1: Qui devrait hisser le drapeau blanc, avait-il
2: dit. Exactement. Et quelque
1: ça avait beaucoup
2: part,
1: choqué, oui.
2: Et quelque part, c'était d'une certaine manière la façon de vivre cette parole évangélique « Si on te gifle, tant l'autre joue ». Évidemment,
1: ça
2: a été extrêmement mal reçu. Et le pape Léon XIV, quelque part, nuance cette proposition, puisque lui, il reconnaît, il le dit, la possibilité, au fond, de la légitime défense. Il essaie d'en restreindre les conditions d'exercice en disant il faut essayer d'élaborer des conditions plus strictes qu'elles n'existent actuellement pour ce recours à la légitime défense.
1: Alors on va évidemment y revenir la semaine prochaine dans le troisième et dernier épisode de cette série de Où va la vie consacrée à la question de la guerre juste. Un dernier mot peut-être, Laurent Larcher, vous qui êtes reporter de guerre, l'Église catholique est-elle vraiment désarmée aujourd'hui face à la prolifération des conflits? Que disent les églises locales par exemple?
0: Ben, quand vous allez en Ukraine, les prêtres, les popes savent ce que c'est que de risquer leur vie. En fait, il faut bien réfléchir. Il y a différents types de guerres. Là, on est dans une guerre pour les Ukrainiens, défensive. Mmh. Ce n'est pas eux qui ont déclaré la guerre. Ouais. Quand vous avez en fait, le problème, c'est que quand vous avez un ennemi, ou plutôt quelqu'un qui vous désigne comme son ennemi, et qui vous dit « je vais venir vous soumettre par la force », oui, vous vous défendez. Et là, je ne sais pas si on rentre dans le critère de la guerre juste, mais là, en Ukraine... Enfin, les paroles du pape François, pardon, me semblaient totalement déréalisées.
5: Oui,
0: il fallait qu'il vienne sur le terrain avant de dire ça. Mmh. Qu'il aille dans les hôpitaux, qu'il voit les parents dont les enfants ont été enlevés par les Russes, qu'il se rende compte que ce que c'est que pour une mère de voir son fils partir au front, un homme de 62 ans partir au front, de voir les villages rasés, d'entendre tous les jours ces sirènes qui vous alertent d'attaques sur des cibles civiles de la part de drones ou de missiles, et ça sur 1300 kilomètres. Je ne sais pas si on se rend compte de cette puissance de destruction qui est en face.
1: Et pour une durée supérieure à celle de la Première Guerre mondiale, il faut le rappeler.
0: Mais encore une fois, là, c'est des crimes contre l'humanité à une hauteur. Donc le pape François, en disant cela, il n'était pas auprès de ceux qui étaient crucifiés.
1: Un grand merci à vous, Laurent Larcher. Je rappelle que vous êtes reporter de guerre au quotidien La Croix. Nous reviendrons la semaine prochaine avec nos autres invités, Agatha Zielinski, maître de conférence en philosophie aux facultés Loyola Paris, Sylvie Bucarit-Pontual, présidente de Justice et Paix France. Nous reviendrons sur cette question qui devient de plus en plus essentielle aujourd'hui, cette idée de guerre juste, de guerre de légitime défense. La semaine prochaine, donc, ça sera le dernier épisode. Un grand merci à notre réalisateur Cédric Coba. 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Un grand merci à vous tous pour votre fidélité et rendez-vous la semaine prochaine pour poursuivre cette passionnante conversation sur la question de la guerre et de l'Église.

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2: Bonjour, bonjour à toutes et à tous et bienvenue dans le téléphone du dimanche. Une émission qui fait entrer un peu de la vie des familles de détenus dans l'enceinte de la prison, alimentée par les messages que chacun a pu déposer. Au simple message d'encouragement succède parfois un vibrant message d'amour. Vous aurez l'occasion d'entendre aujourd'hui quelques messages arrivés cet été dans la boîte vocale, alors que l'émission était en pause et que votre radio RCF Notre-Dame vous proposait d'autres programmes.
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2: 04 28 29 04 17 est le numéro qu'a composé Philippe pour déposer son message.
3: Ce message est pour Christina, de la prison de Versailles. Bonjour Christina, c'est Philippe. Je pense beaucoup à vous, tout le temps. Votre famille est aussi avec vous, nous sommes avec vous par la pensée, mais tous les jours qui passent, Dieu est avec vous également et vous protège. J'espère que le moral tient bon. N'hésitez pas à voir aussi le bonnier, si vous le pouvez, pour donner de la force et de l'espoir. Il y a toujours de l'espoir. Nous sommes là, toujours par la pensée. On ne vous oublie pas. J'espère que vous tenez bon. Nous sommes toujours là, tout le temps, avec vous. Dieu vous protège. À bientôt, Christina.
2: Nous est parvenu ce prochain message par courriel à l'attention de Mikey Mike. Je vous lis. On pense très fort à toi, toujours. On t'aime fort, Mikey Mike. Ta manne est à vidir. On écoute maintenant Laurence pour son frère Gérard, incarcéré à Caen.
4: Oui, bonsoir, c'est pour le centre pénitentiaire de Caen. Bonjour mon frère, j'espère que tu vas bien. Écoute, moi ça va mieux, mais ça, je me maintiens, donc c'est parfait. Puis ça c'est bien ma chose, c'est agréable. Voilà, on a un temps un peu mitigé, mais c'est parfait. J'espère que ça tu prends bien soin de toi aussi, parce que tu me manques énormément. Mais pour l'instant, je ne peux pas me déplacer avec ma santé, donc... C'est un grand regret pour moi parce que tu me manques vraiment beaucoup. Mais bon, prends soin de toi et parce que je t'aime très fort. Voilà. Bonjour à Jean-Luc. Je vous souhaite de passer une agréable semaine et un bon dimanche. Voilà. Je vous dis à très bientôt. Mon frère, je t'aime. Je te fais plein de gros bisous. Et j'espère que ma santé me permettra de venir te voir très bientôt pour t'embrasser parce que tu me manques beaucoup, mon frère. Je t'aime. Allez, au revoir.
2: Comme promis, voici quelques messages arrivés cet été dans la boîte vocale du téléphone du dimanche. On écoute celui de la petite Maya.
5: Maya, coucou papa. Ça y va bien avec Maya. Est-ce que ça va? On est sage, on écoute maman, on est gentil. Tu nous manques beaucoup. Je t'aime très fort, beaucoup, beaucoup, papa. Coucou, bisous. Gros bisous.
2: On écoute aussi le message de Kamel pour Lucas.
6: Oui, bonjour, pour lui faire un gros bisou. Lui, c'était bon courage. Et qu'il sache que je pense à lui. Voilà.
2: Voici maintenant le message d'Astrid.
7: Oui, bonjour. J'aurais voulu laisser un message pour Astrid, Astrid Toutain, quoi. C'est ma belle-mère, en fait. C'est Julie. J'espère que tu gardes le moral et puis surtout la santé. Et puis, t'inquiète pas pour moi et bébé, ça va. Mais on a quand même hâte que tu sortes rapidement. On a hâte d'arriver au 8. Et t'inquiète pas, on sera là pour t'attendre et pour t'accueillir. Donc, gros bisous. Et j'ai aussi mon beau-père, Jean-Noël. Enfin, ce serait pour lui passer aussi de bonjour, qu'il s'accroche et qu'on l'aime fort et puis qu'on a hâte qu'il sorte aussi rapidement. Merci.

0: Toujours parmi les messages reçus cet été dans la boîte vocale de l'émission durant la pause estivale de votre radio RCF Notre-Dame et qui n'ont pas pu passer à l'antenne de ce fait, celui de Catherine pour son fils.
1: Je voulais déposer un message pour mon fils aujourd'hui pour son anniversaire, 40 ans. Voilà, j'espère qu'il se reconnaîtra. Je souhaite un bon anniversaire et toute la famille pense à toi. On t'embrasse. Tes enfants aussi, on t'aime et on espère que tu sortiras bientôt. Voilà.
0: Celui de Chico, pour son frère Hamza.
2: Oui, c'est moi Chico. Je voudrais adresser un message à la prison de Villefranche-sur-Saône, à mon frère Hamza, et je lui dis que je pense à lui très fort et que je ne l'oublie pas, que je passerai le voir samedi comme convenu, comme tous les samedis. Et ben, tu vois, cette année, je ne pars pas au bled, personne ne part au bled, ni ma maman, ni papa, ni les frères et sœurs. Voilà, on reste sur Lyon et voilà. Et ben, je te dis, ben, garde la pêche et prends soin de toi et fais attention à toi et surtout au soleil. Parce qu'il fait très chaud.
0: On termine avec le message solidaire de Marie.
3: Bonjour, c'est Marie. Marie. Alors, je ne connais personne en prison, mais je tiens à vous parler un peu de ce que j'ai vécu ce matin. Moi qui ne suis pas en prison, j'ai pu aller à l'église prier pour vous. Et la parole était de voir l'amour de Dieu en profondeur. L'amour de Dieu est si profond qu'on ne peut toucher le fond. L'amour de Dieu est si large qu'on ne peut pas faire le tour. L'amour de Dieu est si haut qu'on ne peut passer dessus. Et l'amour de Dieu est si lumineux qu'on peut le voir dans chacun de vos yeux. Vraiment qu'aujourd'hui, vous puissiez voir l'amour autour de vous et voir que l'amour pardonne, et que l'amour pardonne vos fautes. Et vraiment, ouvrez vos cœurs à Jésus. C'est lui le sauveur, c'est lui qui va venir vous sauver. Et c'est lui seul qui peut guérir les maladies. À bientôt. Au revoir.

En ton âme et conscience de Claire Norton est un roman très particulier, un rien fantastique mais tout à fait crédible, dans lequel le jeune Evan assiste à l'enlèvement de sa sœur. 25 ans plus tard, il est abordé par un enfant qui lui révèle qu'elle est vivante et lui propose un pacte qui pourrait bien faire basculer leur vie à tous les deux. Claire Norton, en abordant la question du coma et de ses conséquences, explore les frontières de la conscience, le deuil et la reconstruction intime. Pose enfin tes valises, amigo, et n'oublie pas que notre ombre nous suit ou que l'on s'enfuit. Partir en courant ne permet pas de se cacher. Lorsque l'heure fatidique nous rattrape, c'est pour nous laisser l'amère sensation de ne pas avoir eu assez de temps. Alors, pars sans idée précise du lieu où te guideront tes pas, mais prends soin de t'attarder sur les petits chemins. Car, pour reprendre Saint-Exupéry, droit devant soi, on ne peut aller bien loin. Et si parfois tu oublies combien la vie passe, écoute les battements de ton propre cœur pour bien prendre conscience que le temps s'égrène au rythme de chaque seconde. Nous sommes tous deux bien placés pour confirmer qu'on commence toujours mieux qu'on ne finit. Ne le perds donc pas en futilité et rappelle-toi que le vrai but n'est pas tant de chercher des objectifs à atteindre que de trouver un sens à nos actions. Enfin, et surtout, vis nos rêves pour nous deux, mon ami, car tant que tu vis, il n'est jamais trop tard.

Et voilà, de nouveaux messages dimanche prochain à 12h30 et 22h45. Pour cela, les familles et les proches de détenus peuvent déposer leurs messages de soutien dès maintenant au 04 28 29 04 17. Merci Hugo à la technique, merci à tous pour votre écoute et haut les cœurs.

0: présent comme chaque jour votre prière monastique.
1: Prenons la direction de la Saône-et-Loire pour prier avec les carmélites de Mazille.

0: Dieu notre Père. Voici le temps où se manifeste ton amour. Voici le temps où ta grâce, source de salut, s'offre à tous les hommes. Tu nous sauves, non en vertu des œuvres que nous aurions de nous-mêmes accomplies dans la justice, mais en vertu de ta seule miséricorde. En Jésus le Christ, tu deviens l'un de nous, afin que nous devenions héritiers de ta vie. En lui, tu nous fais renaître. En son esprit, tu nous renouvelles et nous donnes la paix. Afin que d'une humanité qui t'appartienne, monte l'offrande juste, la seule que tu cherches. Des hommes qui accomplissent la justice, qui aiment avec tendresse, et qui marchent humblement avec leur Dieu. Des fils dans le Fils, l'unique en qui nous te rendons gloire à jamais.
1: Amen.
2: Dieu est présence. Il n'est pas à définir, mais à expérimenter.

Lecture du livre d'Osée au chapitre 11. Quand Israël était jeune, je l'aimais, et d'Égypte j'appelais mon fils. Mais plus je les appelais, plus ils s'écartaient de moi. Au Baal, ils sacrifiaient. Aux idoles, ils brûlaient de l'encens. Et moi, j'avais appris à marcher à Éphraïm. Je le prenais par les bras, et ils n'ont pas compris que je prenais soin d'eux. Je les menais avec des attaches humaines, avec des liens d'amour. J'étais pour eux comme ceux qui soulèvent un nourrisson tout contre leur joue. Je m'inclinais vers lui et le faisais manger.

Dieu, notre Père, voici le temps où se manifeste ta grâce et ton amour des hommes en Jésus le Christ, notre Sauveur. Il se donne lui-même afin de nous libérer et de nous rassembler en un peuple qui t'appartienne. En son nom, nous t'avons prié. En lui, nous te rendons grâce et nous te glorifions pour tous les âges et tous les temps.

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1: il est 23h.
2: Bonjour à tous et bienvenue dans ce nouvel épisode de Génération Laudato Si. Nous sommes toujours sur le site des Courmettes, 600 hectares de verdure perchés sur les hauteurs des Alpes-Maritimes, gérés par l'association de protection de l'environnement Arocha France. Dans le dernier épisode, nous avons présenté les fondements chrétiens de cette association. Focus aujourd'hui sur sa vocation. Plus concrètement, comment se gère en chrétien un site qui mêle conservation de la nature et activité commerciale, une activité nécessaire au financement de sa mission de conservation, sans perdre de vue sa mission première, témoigner de la beauté de la création et la protéger grâce au dialogue. On en parle aujourd'hui avec notre invité, Thierry Labelle, directeur du site des Courmettes que je vais retrouver.
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1: Thierry Labelle, bonjour.
2: Bonjour.
1: Merci de nous accueillir sur ce lieu magnifique des Courmettes. Nous sommes en pleine nature sur ce domaine. Décrivez-nous ce lieu, qu'est-ce qu'on voit, qu'est-ce qu'on entend?
2: Donc là, vous venez d'arriver dans un domaine qui fait 600 hectares. Donc si on se retourne derrière nous, on a le pic des Courmettes qui domine l'ensemble du domaine. Et là, autour de nous, on a le corps de ferme qui est le bâtiment le plus ancien du domaine. Et quand on se tourne sur notre gauche, on peut voir la grande maison qui a eu toute une histoire avec au départ les écuries, puis ensuite une maison de maître. Et en 1918, ça devient un sanatorium qui a été la grande période des Courmettes avec tout ce centre de soins.
1: Et alors si on se tourne de l'autre côté, on a quand même une vue exceptionnelle sur la baie de Cannes, c'est ça ?
2: C'est vrai que je l'oubliais parce que nous, on y est habitués. Mais alors là, on a la baie de Cannes, mais on part du massif de l'Esterel, en passant par Mandelieu-la-Napoule, Cannes devant nous, Antibes et Nice sur la gauche. Donc on balaye une grosse partie des Alpes-Maritimes des Courmettes.
1: Alors Thierry, vous êtes directeur de ce site des Courmettes depuis 2024. Si on parle davantage de votre parcours personnel, comment en êtes-vous arrivé là ?
2: C'est un long cheminement dans ma carrière professionnelle. J'ai eu l'occasion d'exercer des métiers très différents. Et puis, à côté de ces métiers, il y a tout ce qui est le parcours de foi. Et donc, je commence par être à dépanner des avions pendant des années. Ensuite, j'intègre l'éducation nationale pour faire des ressources humaines, où je termine dans l'éducation nationale en faisant de la comptabilité, de la gestion d'un établissement scolaire. Et puis, me vient ce besoin de m'impliquer beaucoup plus dans la gestion de la crise écologique telle qu'on la vit aujourd'hui. Et donc, je décide de quitter l'environnement professionnel dans lequel j'étais et de me consacrer 100% à ça. Et il y a cette opportunité de venir travailler aux Courmettes. Et donc, voilà, j'avais l'impression que j'avais vraiment un appel pour venir et à la fois vivre un parcours de foi ici et de pouvoir m'impliquer très concrètement dans la préservation de l'environnement. Donc ça a été quelques soirées de prière avec mon épouse et ensuite ça a été pour nous une évidence qu'on était appelé à venir ici et de travailler ici pendant quelques années.
1: Et donc vous y êtes maintenant depuis 2 ans. Alors pour rentrer un tout petit peu plus dans les détails, quelles sont justement vos missions au quotidien en tant que directeur de ce domaine des Courmettes ?
2: Alors,

0: d'achat. Et puis, de l'autre côté, de pouvoir justement être un facilitateur dans tout ce que fait Arocha dans sa mission sociale ici, de pouvoir engranger un certain nombre d'activités différentes et de permettre de développer ces activités.
1: On va en parler plus en détail dans quelques minutes. On s'installe en plateau et on se retrouve tout de suite.
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1: Alors Thierry Labelle, on va revenir avec vous sur la présentation de ce site des Courmettes plus en détail. Vous nous en avez un petit peu parlé quand on était à l'extérieur. Quelle est son histoire dans les grandes lignes ?
0: Alors, aux Courmettes, il y a toujours eu des habitants depuis très très longtemps, avec principalement au début de l'activité pastorale, donc avec une ferme historique sur le lieu. Et ensuite, le propriétaire actuel, une association protestante amirale de Coligny, rachète le site en 1918 avec l'ambition d'en faire un sanatorium. Donc ça a été l'activité du lieu pendant un peu plus de 10 ans. Ensuite, il y a eu des activités autour du soin aussi pendant quelques années derrière. Et ensuite, on entre dans une autre période qui est les éclaireuses de France. Donc les éclaireuses de France sont restées sur ce site pendant près de 35 ans. On retrouve des vidéos avec énormément d'éclaireuses sur le site, des textes qui nous disent qu'il y avait entre 3000 et 3500 scouts féminines qui venaient du monde entier l'été. Dans les mémoires de Simone Veil, on retrouve qu'elle a passé de superbes étés à faire du scoutisme aux Courmettes. Et puis, après le départ des éclaireuses de France, au début des années 70, une association reprend le site, l'association des Courmettes, où là, on est sur une période un peu plus obscure, on va dire, puisque c'est une association qui faisait beaucoup de place au tout ce qui était aux sciences occultes. Et donc, cette association fait faillite en 2006. Et à ce moment-là, Amiral de Coligny cherche un repreneur pour la gestion du site et ne veut pas retomber dans les mêmes travers avec l'association précédente et donc se tourne assez naturellement vers Arocha puisqu'il recherchait une association de protection de l'environnement, ce qui n'était pas du tout la sensibilité de l'association précédente. Mmh. Et donc à ce moment-là, un travail se fait avec Arocha et en 2008, Arocha reprend la gestion de ce site pour faire principalement de la conservation de la nature.
1: Et du coup, ça rejoint assez fondamentalement les missions et les orientations de l'association d'Arocha.
0: Arocha a deux missions principales. Hein. La préservation du vivant, donc ça c'est une des missions. La deuxième mission, c'est la mobilisation des chrétiens à cet objet de prendre soin de la création. Donc pour ça, on a besoin d'avoir un lieu de travail pour la préservation du vivant, donc ici 600 hectares, des espèces emblématiques de la Côte d'Azur sur le site. Donc on a tout un grand terrain pour pouvoir faire du suivi scientifique, suivre des protocoles, vraiment faire de la science, produire des données pour la science. Et puis ensuite, une grande maison où on peut faire de l'accueil. On a une capacité de 70 couchages sur la grande maison, donc on peut recevoir ici des publics chrétiens, mais pas que, je pense qu'on en parlera un moment, mais de faire venir des chrétiens sur site pour leur expliquer notre travail et pourquoi ça nous paraît si important de garder un site le plus naturel possible.
1: Alors, on va justement rentrer dans les détails de ces différentes missions, mais peut-être juste avant, on parle depuis le début d'émission des Courmettes de ce domaine. Qu'est-ce que ce nom signifie ?
0: Alors, si on descend un petit peu plus loin, on traverse le domaine, on va tomber sur un petit village qui s'appelle Courmes. Et donc, très naturellement, on utilise la voie romaine pour aller vers ce village. Donc, on pense vraiment qu'il y avait quelques maisons au-dessus du village de Courmes et qu'on lui a donné ce nom de Courmettes pour la petite Courme.
1: Tout simplement. Alors, donc, ces différentes missions que vous avez au sein de ce lieu des Courmettes, au-delà des missions de préservation, il y a aussi une activité commerciale nécessaire pour son fonctionnement global, mais elle n'est pas sans impact. Expliquez-nous.
0: Alors, effectivement, Arocha arrive ici, je vous ai dit, en 2008. 600 hectares de terrain, une maison qui n'était pas en très bon état, l'ambition de faire de la conservation de la nature, quelque chose qui se finance très difficilement. Avant de prendre la gestion du site, Arocha s'est dit, mais comment on va pouvoir résoudre ce problème financier ? Donc, à l'époque, il y avait un engagement du département pour en faire un centre de culture scientifique ici, avec du financement. Et ensuite, le financement a été complètement arrêté. Donc, les gens qui étaient là,

0: à cette époque-là, avaient embauché, donc il y avait des ressources humaines sur site, se sont posé la question comment résoudre ce problème financier. Et donc, vu la beauté du site, la capacité de couchage, ont décidé de faire de l'événementiel, donc d'accueillir des activités. Et très naturellement, ce qui est arrivé, c'est l'activité mariage, pour pouvoir prendre de la hauteur et être dans un site assez exceptionnel. Donc, dès 2009, Arocha se met avec cette activité commerciale autour du mariage. Et tout ce qui est événementiel, bien évidemment, il y a énormément d'activités autour, du bruit, voilà, beaucoup de gens qui viennent. Donc, on n'arrête pas de réfléchir à comment on peut diminuer l'impact de l'événementiel. Et même si ce n'est pas dans nos missions pure, c'est de se dire comment on peut contribuer à faire de l'événementiel pour financer la conservation de la nature, tout en rendant cette activité la moins nuisible possible pour tout ce qu'on peut faire au niveau scientifique sur les espèces qui sont ici. Donc ça passe par une charte environnementale qui est demandée à chaque personne qui vient faire un événement ici à signer.
1: Il y a quoi dans cette charte, par exemple ?
0: Alors, il y a des restrictions sur le niveau sonore, sur la durée des activités sonores. Et on coupe la musique à 3 heures du matin. Mmh. On n'accepte pas d'aller au-delà de 3 heures du matin. Un nombre de dB limité. On demande le tri des déchets, le décibel, oui. On incite à boire l'eau de la source. On a une source qui est extrêmement pure. Donc, on donne des carafes pour les mariés. On leur dit de monter, surtout pas de bouteilles en plastique. Comme ils doivent redescendre leurs déchets, c'est intéressant pour eux parce que ça leur fait moins de poubelles à la fin. Mmh. On leur demande de trier leurs déchets. Voilà, donc tout un package où on essaye de leur dire, voilà, l'événementiel est possible, mais elle a un impact sur la nature. Donc, comment on essaye au maximum de limiter cet impact ? On incite aussi au covoiturage. On a des mariés, la route est un petit peu compliquée pour arriver au Courmettes. Donc,
1: on confirme.
0: On essaye de limiter le nombre de voitures, même de faire monter des bus de 32 places. Et on a des mariés qui utilisent les transports type bus pour amener leurs invités. Voilà, c'est essayer de marcher sur deux jambes qui ne se contredisent pas trop. Oui, il y a de l'événementiel, mais avec de l'événementiel, avec des choses assez vertueuses à l'intérieur.
1: Et est-ce que ça marche ? Est-ce que vous sentez qu'il y a une vraie sensibilisation aussi qui se crée auprès des personnes que vous accueillez ?
0: J'en suis de plus en plus persuadé. Et notamment quand on reçoit les mariés quand ils viennent pour la première fois et qu'ils se posent la question, quand on leur explique que ce qu'ils vont donner comme financement va permettre de financer une association de protection de l'environnement, pour quelqu'un qui veut se marier en plein air, j'ai l'impression que c'est l'argument marketing le plus fort qu'on puisse avoir aujourd'hui. Parce que les gens décident de venir se renseigner au Courmettes parce qu'ils veulent un mariage très nature, au milieu des arbres, de grandes prairies. Et donc, quand on leur dit que leur financement va servir à protéger ce type de site, j'ai l'impression que c'est l'argument massue qui leur fait dire « bah oui, on a envie de donner cet argent parce qu'on sait vraiment à quoi il va servir et qu'il va le servir à quelque chose qui leur tient à cœur. » Parce que s'ils veulent se marier en pleine nature, c'est qu'a priori, ils aiment la nature.
1: Et pour avoir une idée, il vous faudrait combien de mariages par an pour assurer un équilibre financier pour ce site ?
0: Alors aujourd'hui, on espère avoir trouvé cet équilibre financier. Donc on estime qu'il nous faut entre 30 et 32 mariages par an pour pouvoir trouver l'équilibre financier et qui nous permettra de développer à côté des activités qui soient beaucoup plus proches de l'objet social d'Arocha. Mmh. C'est ma grande ambition, moi, quand j'arrive ici comme directeur. J'ambitionne de faire ce que j'avais fait avec Arocha avant, des actions de sensibilisation, faire venir le maximum de chrétiens, pouvoir leur montrer comment concrètement on peut s'occuper de la nature à l'échelle individuelle. Et puis, l'évidence financière fait que je passe pratiquement la première année, voire 18 mois, à développer le commercial pour pouvoir justement asseoir financièrement les choses. Et aujourd'hui, de pouvoir dire, quand on me propose du commercial, ça, je ne prends pas, ça, je prends. ou carrément sur cette période-là, je prends rien de commercial parce que je veux plutôt accueillir une église, je veux plutôt essayer d'avoir un culte en plein air, je veux essayer de créer un séjour autour de l'écologie et de la foi. Et voilà, cette partie commerciale nous permet d'avoir la liberté de choisir ce qu'on fait à côté.
1: Et depuis votre arrivée, ça a plutôt bien marché puisque le chiffre d'affaires est en augmentation de 50% en un an et vous avez pu embaucher un saisonnier en soutien sur le volet conservation justement.
0: Donc cet été, on a eu un technicien sur le pôle nature qui nous a permis de renforcer nos actions sur le pôle nature, de renforcer nos actions de sensibilisation sur les séjours qui sont venus au Courmette. Voilà. Et ça, c'est grâce au commercial qu'on peut le faire, puisqu'il nous fallait des ressources financières pour accueillir cette personne qui nous a permis de développer vraiment la partie scientifique de manière importante sur une période où on a beaucoup d'accueil et beaucoup de protocoles à honorer.
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1: Nous sommes toujours dans ce magnifique site des Courmettes, situé dans les Alpes-Maritimes et géré par l'association protestante Arocha, un site dont vous êtes le directeur depuis 2024, Thierry Labelle. Et au-delà de l'activité commerciale nécessaire au fonctionnement du lieu qu'on a bien développé, les Courmettes, c'est beaucoup plus que ça. Vous nous avez déjà un petit peu esquissé quelques contours. Expliquez-nous ce qui s'y vit pour protéger sa beauté, pour conserver toute sa nature verdoyante et sa biodiversité.
0: Alors, on peut dire qu'il y a deux activités qui sont l'une à côté de l'autre, même si elles marchent à certains moments ensemble. La partie conservation de la nature, où on accueille régulièrement et même en permanence des volontaires européens, où on suit des protocoles nationaux pour faire des études scientifiques sur des espaces, sur des espèces et sur des plantes. Voilà, donc ça c'est un gros travail qui se fait tout au long de l'année et qui permet de faire travailler des jeunes notamment pour pouvoir faire ces protocoles et qui permettent de donner des données à la science. Donc on a des protocoles qui remontent vers le Muséum d'Histoire Naturelle de Paris, on a des données qui remontent à l'UICN, Union Internationale de Conservation de la Nature. Et donc voilà, on a une reconnaissance sur des protocoles qui sont bien établis. Et puis ensuite, on a tout ce qu'on a vécu cet été, les séjours qui sont organisés par Arocha, où on essaye de mixer foi et écologie, et donc faire réfléchir les publics qu'on accueille, publics pratiquement uniquement chrétiens sur nos séjours, puisqu'il y a un contenu spirituel quand même important, et donc leur faire toucher du doigt ce que fait Arocha, leur expliquer pourquoi pour nous ça paraît si important pour des chrétiens de s'occuper de cette partie-là. On a eu un séjour cet été sur l'alimentation, comment bien se nourrir, on l'avait intitulé « Se nourrir, se réjouir », et pour essayer d'expliquer comment on peut avoir, notamment sur l'alimentation, parce que c'était le thème de ce séjour cet été, avoir un certain nombre de co-bénéfices et pour la nature, et pour les hommes, et pour le porte-monnaie. Parce que beaucoup d'actions peuvent être très bonnes pour la nature, bonnes pour notre santé, et à des coûts qui sont moindres que notre consommation habituelle. Voilà, donc c'est toute cette partie dont on sort aujourd'hui sur les séjours d'été, et puis on va avoir tout ce qui est accueil d'église, accueil de communautés chrétiennes. Donc on vient de recevoir le diocèse de Nice qui a passé 3 jours chez nous. On a accueilli une équipe pastorale aussi il y a pas longtemps. Et le 20 septembre, on prépare un événement œcuménique pendant le temps sur la création. Et comme Arocha lance pour la première année le jour de la création, le 20 septembre, eh bien c'est l'occasion aux Courmettes d'accueillir les communautés chrétiennes de la région pour pouvoir faire un temps un peu spécifique et de mettre à disposition des chrétiens de la région notre compétence propre sur la partie conservation de la nature.
1: Et puis on l'a aussi entendu dans la partie mariage, c'est un lieu de dialogue que vous avez entre chrétiens mais aussi avec le monde, avec des visiteurs, des randonneurs parfois qui passent et qui découvrent le lieu.
0: Alors, on a énormément de gens qui traversent les Courmettes. Voilà, c'est un lieu à la fois où les gens viennent spécifiquement pour ce que fait Arrocha, mais la plus grosse partie de la population qui passe aux Courmettes, c'est des randonneurs, des mariages, de l'événementiel. Et c'est pour nous l'occasion d'expliquer notre travail et d'expliquer notre travail en tant que chrétien. Et ça, c'est quelque chose d'hyper important, notre capacité à témoigner en tant que chrétien de ce qu'on peut faire sur la préservation du vivant. Et Arrocha a publié une traduction d'un livre de Catherine Héo, une climatologue américaine, où elle explique dans son livre que pour pouvoir parler d'un sujet délicat, il faut déjà savoir se reconnaître sur quelque chose. Si on n'a pas un atome crochu avec quelqu'un, si on aborde un sujet compliqué, on est sûr que ça va partir dans le mauvais sens. Mmh. Et donc, nous, ici, notre force, c'est la beauté du site et la nature qui nous environne. Et les gens viennent pour la beauté de la nature et on peut leur expliquer qu'on est là pour la préserver, qu'on est là pour l'étudier et qu'en tant que chrétien, pour nous, c'est important. Et donc, on envoie des messages par la beauté de la nature, par le fait d'aimer la nature, que les chrétiens ne sont pas que des gens qui vont simplement à la messe ou au culte le dimanche, mais qui s'intéressent à des choses qui font société. Et donc, c'est extrêmement porteur. Moi, je crois beaucoup à notre capacité de témoigner sur ce qu'on fait ici, de ce que les chrétiens peuvent apporter à cette gestion de crise actuellement.
1: Alors, on va écouter justement un exemple concret de cette mise en dialogue de ce site avec ses visiteurs. Puisque pendant les week-ends de la haute saison, des volontaires des Courmettes accueillent les visiteurs et randonneurs sur le parking même du site. Lila Brabant est l'une d'entre elles et son rôle est notamment de nouer un premier contact et peut-être vivre avec eux un moment de rencontre. C'est un reportage de Stevlan Jezigostovic de RCF Nice Côte d'Azur.
3: Bienvenue au domaine des Courmettes. Est-ce que vous connaissez un petit peu l'endroit ?
4: C'est par cette question que Lila Brabant accueille les visiteurs et randonneurs qui se rendent au domaine des Courmettes. 900 mètres d'altitude, le chant des oiseaux et la vue sur le pic éponyme.
3: Ici, on est dans un domaine qui est privé, donc c'est un domaine de 600 hectares. Du coup, on a différentes actions sur tout le site, de sensibilisation, de suivi animalier, ou de gestion aussi un petit peu de l'espace forestier.
4: Avec un soin apporté à l'accueil du visiteur.
3: Le plus important tout court, c'est le côté relationnel et juste de créer un bon contact avec les gens. Donc dès qu'ils arrivent, eh ben, on va les voir et on va juste leur souhaiter la bienvenue, leur donner des indications s'ils en ont besoin.
4: Dans sa mission, Lila apprend aussi à chacun à retrouver ses cinq sens avec un peu de concentration.
3: Peut-être que la vue prend beaucoup de place, ou en ville aussi, l'ouïe est assez saturée par le bruit, par plein de choses. Et ça, c'est un grand privilège d'être plus dans la nature, de pouvoir prendre très soin de ses cinq sens. Et donc là, c'est un petit peu le but du parcours, avec aussi une parcelle de 120 mètres qu'on a fait pieds nus, pour sentir aussi le toucher, sentir le sol et sentir les différentes matières qui nous entourent.
4: Et après notre marche aux Courmettes, qu'est-ce que l'on va garder ?
3: Pour moi, l'émerveillement et la reconnaissance, c'est trop bien. Et que juste ils aient pu se rendre compte à quel point la nature, c'est un havre de paix. Et que ça fait vraiment du bien. Et puisque ça fait du bien et que c'est un havre de paix, et il faut essayer de faire notre possible pour en prendre soin. Mais je pense que pour que les gens puissent peut-être changer leur comportement et être plus sensibles à la nature, il faut qu'ils puissent la découvrir. Et qu'ils puissent avoir ce contact-là et la trouver belle et s'en émerveiller.
4: Comme Lila, toujours heureuse au contact de la nature, qui s'arrête dès qu'elle voit des fourmis ou des mésanges.
1: Thierry Labelle, cet émerveillement, ces cinq sens, ce havre de paix, c'est ce que vous souhaitez faire vivre aux visiteurs des Courmettes ?
0: C'est ce qu'on veut vraiment faire passer comme message. C'est montrer aux gens combien la nature est belle, combien on peut avoir perdu l'habitude de la regarder et de regarder combien les choses sont belles autour de nous, que tout ça nous a été donné gratuitement et qu'on a un devoir, c'est de le garder dans le meilleur état possible. Et c'est la mission qu'on s'est donnée ici, hein, c'est de dire si on aime ce qu'on voit autour de nous, si on prend plaisir à y vivre, il n'y a aucune raison qu'on n'en prenne pas soin. On ne veut pas être dans un discours culpabilisant, même si la crise écologique pourrait être très inquiétante. Mais on préfère vraiment, avec les visiteurs et tous les gens qui viennent ici, leur dire prenez le temps de regarder ce qui est autour de vous. Prenez le temps d'écouter ce que vous voyez. Prenez le temps de... Le temps que vous n'avez pas pendant toute votre vie en dehors des moments passés ici. Et on est persuadé que là, on impacte les gens et qu'ils seront sensibles à tous les autres discours qu'on peut avoir, qui peuvent être des comportements qui sont destructeurs de la nature, des surconsommations qui vont au-delà des limites possibles. Voilà, c'est de transformer une écologie qu'on pourrait considérer comme punitive à simplement se redire « c'est beau, donc essayons de l'entretenir ».
1: Est-ce que pour vous, ça fait partie de ce que les chrétiens ont aujourd'hui à dire et à proposer au monde sur ce sujet de la crise écologique ?
0: Je pense que les chrétiens ont beaucoup, beaucoup à dire. Moi, je suis intimement convaincu que les chrétiens ont un rôle non seulement à jouer, mais un rôle majeur à jouer dans la crise écologique qui est devant nous. Quand on regarde l'histoire, on s'aperçoit que les chrétiens... les sociétés ont traversé des périodes compliquées, ils ont toujours joué un rôle très important. Si on prend l'esclavagisme, les chrétiens ont joué un rôle important. Si on parle, j'ai lu très récemment une biographie de Dietrich Bonhoeffer. Au moment de la crise du Troisième Reich, les chrétiens ont joué un rôle important. Quand on regarde l'histoire même des hôpitaux, les chrétiens et les communautés chrétiennes ont joué un rôle majeur dans l'hôpital tel qu'on le conçoit aujourd'hui. Et au cours net, ça nous parle, puisqu'on a eu ce bâtiment qui a servi pour en faire un sanatorium. Donc voilà, si un chrétien a voulu faire un sanatorium dans le sud de la France en 1918 pour soigner la tuberculose, c'est qu'il se sentait appelé là-dessus. Et donc, il voulait résoudre un problème de société qui est la tuberculose qui tuait beaucoup de monde. On pourrait encore prendre énormément d'exemples là-dessus. Et pourquoi une crise aussi importante qui impacte la nature, donc la création que notre Seigneur a voulu nous donner, qui impacte les gens qui vivent sur cette planète, qui impacte notamment les plus en difficulté. Comment des chrétiens ne pourraient pas être au cœur de ça et ne seraient pour une fois pas ceux qui vont être le moteur pour faire bouger les choses. Si j'ai voulu m'engager, avant de venir à Arocha, je faisais de la sensibilisation à travers des outils pédagogiques type fresque du climat, des conférences. Mmh. Voilà. J'aime beaucoup ces outils, je trouve qu'ils sont importants, mais j'ai décidé de venir au Courmette, c'est parce que je pense véritablement que les chrétiens joueront un rôle majeur dans la crise écologique telle qu'elle est devant nous, et que c'est en essayant de convaincre le plus de chrétiens qu'on fera avancer au rythme qui devrait être le nôtre, qui n'est pas celui qu'on a aujourd'hui. Et donc voilà, cet engagement auprès d'Arocha, il est vraiment là. C'est de se dire, les chrétiens, bougez-vous, il y a des choses à faire, et votre rôle est majeur dans cette résolution de cette crise.
1: Et alors, pour terminer cette émission, peut-être une question un peu plus personnelle, est-ce que vous avez un passage biblique qui vous inspire et qui vous guide aussi face à ces questions ?
0: Moi, j'irais vers un Colossiens, qui dit tout m'est permis, mais je n'ai pas besoin de tout. Enfin, c'est pas tout à fait le texte. Hein. Mais moi, c'est ce qui me guide ici, voilà. Et c'est ce qui me guide dans ma démarche écologique depuis des années, c'est de se dire que voilà, la nature, elle nous a été donnée. Le progrès technique nous a permis de faire plein de choses, mais est-ce qu'on en a vraiment besoin ? Et que je vois arriver les gens ici, ouvrir des yeux en regardant la nature autour d'elle, regarder le paysage et de prendre véritablement un plaisir là-dessus, ben on se dit que effectivement la technique nous permet de faire plein de choses, mais est-ce que c'est ce qui nous rend heureux ? Est-ce que c'est ce qui va nous permettre de vivre le plus longtemps dans les meilleures conditions possibles ? Est-ce que c'est ce qu'on nous demande comme chrétiens, d'être dans une surabondance de consommation et de technique, alors que la nature est tout simplement belle et qu'on peut la consommer gratuitement ?
1: Merci beaucoup Thierry Labelle d'avoir été notre invité dans cet épisode de Génération Laudate aussi. Merci également aussi des Courmettes de nous avoir accueillis. Merci à l'équipe qui a préparé cette émission, Stéphanie Tesson, Lourane Sarraoui et Raphaël Ferreira pour les moyens techniques. Et je vous donne rendez-vous samedi prochain pour poursuivre notre réflexion avec Arocha, toujours sur ce site des Courmettes, où nous découvrirons leur action de sensibilisation sur le terrain. À très bientôt dans Génération Laudate aussi.

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2: Vous le savez, la France a été une puissance en Afrique et plus d'une fois impliquée dans des crises politiques, au point d'avoir significativement réduit son nombre d'implantations et d'accords de défense. Mais avez-vous idée de ce qui se passe au sein de l'état-major particulier du président de la République française lorsqu'une crise survient ? Et d'ailleurs, comment pourrions-nous en avoir une idée ? Pour répondre au micro de Planisphère, nous avons la joie de recevoir Ivan Sand, auteur du roman « Un état-major particulier » aux éditions Novice. Il s'agit de son deuxième roman, après l'honorable correspondant, aux éditions Nouveau Monde. Ivan Sand est docteur en géopolitique et s'exprime en son nom propre. Bonjour Ivan Sand.
3: Bonjour Pierre Verluise.
2: Bienvenue dans Planisphère. Votre deuxième roman, Un état-major particulier aux éditions Novice, décrit une crise sécuritaire au Niger vue depuis l'Élysée, et plus particulièrement depuis l'état-major particulier du président de la République française. À ma connaissance, c'est une trame innovante. Quelle est pour vous l'idée reçue à discuter à propos d'un état-major particulier d'un président de la République française ?
3: L'état-major particulier du président de la République, c'est pas une unité secrète. Elle est peu connue, mais c'est pas une unité secrète. Si vous allez sur le site de l'Élysée, vous trouvez les fonctions, les noms, etc. Évidemment, on ne sait pas bien ce qui s'y passe. Ce sont les plus proches conseillers militaires du président de la République. Ce qui est assez intéressant, c'est que c'est un petit nombre d'officiers qui concentrent quand même beaucoup d'enjeux, de pouvoir, d'influence. Ils ont accès au président-chef des armées tous les jours. Donc on a un général, 5 étoiles, donc le plus haut grade des armées françaises, et 4 conseillers qui représentent chaque armée, ainsi que le commissariat des armées, et qui a une expertise particulière de milieu, donc terre, air, mer. Ça me semblait une unité très intéressante du point de vue de la fiction, parce qu'on a peu de personnages qui concentrent quand même beaucoup d'influence pour la politique militaire de la France.
2: Avec en même temps un espace où il y a beaucoup de crises à gérer en même temps.
3: Oui, ce qui est intéressant, c'est qu'évidemment, c'est ce que j'ai essayé de montrer dans ma fiction, c'est que dans la vraie vie, une crise n'arrive jamais seule. Et je pense que c'est parfois peut-être un petit défaut des chercheurs ou des historiens, quand ils se concentrent sur une crise à analyser, ils oublient qu'en même temps, pendant cette guerre, y a une crise de politique intérieure, il y a une catastrophe naturelle, et que tout doit être géré en même temps par parfois un seul décideur politique qui va avoir quelques minutes pour trancher, avec des informations assez parcellaires. Et c'est ça que j'ai voulu mettre en avant.
2: Plus parcellaires qu'on imagine. C'est ce que j'appelle le chaos des échelles, avec des interactions, avec des phénomènes qui n'ont rien à voir, parfois, dans l'espace et dans le temps, mais qui viennent percuter au même moment. Et à vrai dire, pour toutes les personnes qui sont dans ces espaces, ça doit être nerveusement extrêmement compliqué à gérer.
3: Ah oui, c'est sûr. Et il y a très peu de temps pour prendre une décision, avec parfois un responsable politique ou militaire qui veut absolument tout savoir en temps réel et qui se demande « Mais pourquoi est-ce que ça, je ne l'ai pas su avant ?» Mais parce qu'en fait, il y a quelques minutes pour réagir. Il y a aussi une distance dans l'espace, en plus de la distance dans le temps, c'est-à-dire qu'ils ne sont pas sur le terrain, les informations remontent petit à petit, il faut le temps de l'analyse aussi, qui n'est pas toujours compatible avec le temps de la crise. Mais ce sont des unités très entraînées à la gestion de crise et qui peuvent un petit peu doser en disant voilà, là on estime qu'il y aura un risque de tant de pourcents. Si on prend cette décision maintenant, il va se passer ça. Si on attend 2 jours, le risque c'est ça, pour qu'ensuite le président ou n'importe quel responsable politique puisse trancher.
2: Dans votre roman, vous parlez de la tyrannie des distances, mais vous soulignez aussi finalement la faiblesse relative des exécutifs. Vous écrivez par exemple, page 152, que la chef de l'état-major particulier, ouvrez les guillemets, craint les décisions d'un président qui prend petit à petit la mesure de son impuissance. Fermez les guillemets.
3: Oui, j'ai situé donc la crise au Niger. Et donc si on imagine une crise militaire entre la France et le Niger, on pense qu'il y a un déséquilibre très important des forces. Mais finalement, dans le roman, mais ça se passe aussi parfois dans la réalité, j'ai montré comment un plus petit pays pouvait mettre en difficulté une grande puissance. Et c'est un petit peu ce qui arrive au personnage de mon président dans le livre, qui s'insurge en disant « Mais je comprends pas, j'ai le Xème budget militaire du monde, je suis face à tel pays, je peux pas perdre, c'est impossible. » Et il va parfois avoir tendance à monter aux extrêmes. Et ce qu'apporte le conseiller militaire dans ces cas-là, c'est du sang-froid, du calme, un petit peu de sérénité.
2: Votre roman, Un état-major particulier, aux éditions Novice.
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2: Ivan Sand, avant votre vie de romancier, vous avez réalisé sous la direction du professeur Philippe Boulanger un doctorat de géopolitique sur la projection aérienne des armées françaises, notamment en Afrique. Au vu de votre expérience d'écriture de ce deuxième roman, Un état-major particulier aux éditions Novice, que peut apporter la fiction, c'est une fiction, à l'analyse géopolitique ?
3: À mon avis, ce qu'apporte la fiction, c'est de pouvoir se mettre dans la peau des personnages par rapport à l'analyse universitaire ou journalistique. On crée un personnage avec des failles, des ambitions, des rivalités interpersonnelles parfois, comme dans la vraie vie finalement. Et ça, on ne peut pas vraiment le retrouver dans les travaux universitaires. Et tout ce qu'on va amener de sa vie personnelle, de ce qu'il est en train de traverser, comme crise parfois de famille, d'ambition professionnelle, etc., joue énormément finalement sur les décisions qu'il va prendre. Donc je pense que grâce à la fiction, on peut vraiment se mettre dans la peau d'un personnage, inventer un scénario qui peut être un peu d'anticipation aussi. Hein. Les armées le font beaucoup avec l'exemple des Red Team qui sont très intéressants.
2: Qu'est-ce que c'est en français les Red Team ?
3: On fait appel à des professionnels de la fiction, souvent des scénaristes ou des romanciers, qui vont créer des fictions et imaginer comment les armées pourraient y répondre. Donc une attaque de drones inédite, une nouvelle alliance géopolitique qu'on n'aurait pas du tout anticipée. Et on peut mettre face à ça des vrais professionnels politiques et militaires et voir comment est-ce qu'ils pourraient réagir. On le fait un petit peu dans les wargames ou ce qu'on appelle aussi maintenant les serious games, où on va mettre une vraie crise fictionnelle et voir comment est-ce que chacun jouerait sa partition.
2: Un de ceux qui a beaucoup œuvré, de mon point de vue, dans ces wargames, c'est Pierre Razou, qui maintenant est à l'Institut FMES, et que je vois jouer tout ça. Ce que vous dites sur la fiction est assez bluffant, parce que, pour vous dire les choses très franchement, personnellement, je suis plus dubitatif sur cette réalité, mais je vais vous raconter une anecdote qui vous donne raison. J'ai assisté le 6 mai à la première mondiale d'une pièce de théâtre, La Chambre, à propos de la condition de femme d'un militaire des forces spéciales. Il y avait un public test composé d'experts de la gendarmerie et des forces spéciales qui étaient là pour savoir si cette œuvre de fiction avait sens. Ce qui est extraordinaire, c'est qu'il n'y a eu que des retours positifs.
3: C'est l'auteur a très bien fait son travail parce que finalement, les ressentis et les réflexes humains, c'est quelque chose d'assez universel. Et donc, si l'auteur réussit à se mettre dans la peau de ses personnages, il peut comprendre leurs décisions, leurs frustrations, leurs envies, et imaginer quelque chose de très réaliste, même si lui ne fait pas partie de ce milieu au départ.
2: Avec bien sûr des marges d'erreur, ça c'est la vie. Ivan Sand, dans votre roman « Un état-major particulier » aux éditions Novice, les aspects liés à la communication sont majeurs. Pour vous, Ivan Sand, le champ de la communication est-il devenu à ce point primordial dans les conflits actuels ? Est-ce que vous avez un exemple ?
3: C'est vraiment primordial aujourd'hui. Je dirais que c'est quelque chose qui n'est pas nouveau, mais ça s'est évidemment amplifié avec l'instantanéité de l'information, les réseaux sociaux. Et dans ma fiction, c'est ce que j'ai voulu un petit peu montrer, c'est qu'un pays qui est plus faible militairement peut tenter, grâce à ce qu'on appelle la guerre informationnelle, de paralyser ou de gêner la prise de décision adverse, notamment en jouant sur son opinion publique. Donc, dans mon livre, c'est autour du thème de la mémoire coloniale, mais on pourrait imaginer beaucoup de choses. Un exemple récent, je trouve, qui est assez intéressant, sont les vidéos de communication diffusées par les Iraniens pendant le conflit avec les États-Unis. Je ne sais pas si vous avez vu ces vidéos, où ils résument la guerre avec des personnages de Lego, sans parole, juste avec des images extrêmement fortes. Et ils arrivent à moquer le président américain, leur décision, insister sur les victimes civiles. Et c'est quelque chose de complètement universel. Il n'y a pas de langage. C'est ni en persan, ni en anglais. Donc ça se diffuse extrêmement facilement. Le Lego, ça parle à tout le monde. Et c'est très bien fait. Il y a quelques sous-entendus. Et je pense aussi qu'on est, dans ce cas-là, les États-Unis sont face à un acteur qui connaît très bien sa société, ou qui connaît très bien les sociétés occidentales, ses codes, vachement plus que l'inverse, en fait. Et donc, ils arrivent assez habilement à en jouer. Et le meilleur vecteur dans ces cas-là, je pense que c'est l'humour, le ton un petit peu décalé.
2: Est-ce que c'est ça qu'on appelle la bataille des récits ?
3: C'est une forme de bataille des récits. Plus largement, je dirais, la bataille des récits, c'est essayer d'agir sur les perceptions de certains auditoires. Cet auditoire, ça peut être mon adversaire, avec ses élites politique ou militaire, ça peut être son opinion publique. C'est ce qu'essayent quand même de faire souvent les adversaires des pays occidentaux. Je pense qu'on a beaucoup d'exemples avec la Russie, évidemment, face à la France et d'autres pays. Ou même essayer d'agir sur les perceptions de certains de ses partenaires et alliés.
2: Vous faites dire à Taylor, qui est le britannique consultant en communication du putschiste nigérien, Kanori, ouvrez les guillemets, comment s'assurer que les Français n'interviendront pas. Ferme les guillemets, et vous ajoutez, page suivante, ouvrez les guillemets, voici comment lui, le petit universitaire de 31 ans, s'apprête à arrêter l'armée française avec des mots. Fermez les guillemets, et vous mettez dans le dialogue intérieur de RDLM, qui est un personnage, Kanori se joue de nos institutions, nos médias, notre opinion publique.
3: Dans le livre, j'ai créé donc un personnage de putschiste au Niger qui connaît parfaitement la France, qui est très cultivé, qui a fait son école de guerre en France. Et il est assisté donc d'un consultant britannique qui lui a fait une thèse sur la mémoire coloniale. Et à eux deux, ils vont construire une stratégie pour paralyser la décision française avec des thèmes très sensibles dans l'opinion publique. Par ailleurs, le Niger étant un pays enclavé, ils vont aussi mettre une certaine pression sur tous les pays de la région autour pour que ceux-ci se désolidarisent de la France et gênent la manœuvre logistique.
2: Ils n'acceptent pas que les avions français ou les armées françaises passent par leur territoire d'une manière ou d'une autre.
3: Exactement.
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2: Ivan Sand, l'originalité de votre roman, Un état-major particulier, réside notamment dans le lien entre politique intérieure en France et opérations extérieures, ici au Niger. Pourquoi avez-vous fait ce choix ?
3: J'ai voulu accentuer l'idée qu'une crise n'arrive jamais seule. Que lorsque une guerre se déclenche, il y a aussi tout un tas d'autres problématiques que le pouvoir politique doit gérer. Donc là, j'ai placé le président dans une situation de cohabitation très tendue, avec une première ministre qui a fait une alliance entre droite et extrême droite, le président est plutôt centriste. Et du coup, il y a un débat entre les deux. Chacun se revendique d'un des articles de la Constitution pour savoir qui doit gérer les questions de la défense nationale en temps de cohabitation. Et finalement, les deux vont complètement s'entremêler. La rivalité politique intérieure entre le président et la première ministre va complètement s'imbriquer dans la décision d'intervenir ou non militairement au Niger dans cette opération extérieure.
2: Pour mémoire, la France de la Ve République a connu trois cohabitations. Les plus jeunes peuvent peut-être ne pas s'en souvenir. De 1986 à 1988, de 1993 à 1995, de 1997 à 2002. Il y a donc des matériaux à mobiliser pour en faire un roman. Vous écrivez par exemple, page 250, « Le président de la République ment à la Première ministre » à trois ministres régaliens et au secrétaire général de la Défense et de la Sécurité nationale. Fin de citation. Ça fait beaucoup de gens à qui on ment.
3: Oui, dans cette situation-là, on a un président qui, dans mon roman, s'isole énormément au cours de cette crise. Et surtout, il est persuadé qu'il va réussir à, en même temps, gagner dans ce bras de fer face aux putschistes nigériens et gagner la bataille de l'opinion publique en France. Il joint un petit peu ces deux crises en se disant que la solution à l'une va être sa porte de sortie de l'autre.
2: C'est du billard à trois bandes.
3: Exactement. Et du coup, j'ai fait beaucoup de scènes de conseils de défense avec un jeu de dupes entre le gouvernement et le président, qui sont dans deux camps politiques opposés.
2: Vous abordez aussi une question qui passionne, la question de l'espionnage, à travers la DGSE, qui est présente dans le roman, mais aussi à travers la capacité du Mossad, qui travaille pour Israël, à entrer dans le téléphone du putschiste nigérien et de marchander avec le président de la République française une déclaration politique sur le statut de Jérusalem qui n'a absolument rien à voir avec la crise en Afrique, mais qui est un deal.
3: Exactement. Dans mon idée, c'était que grâce à leur puissance technologique, à ce moment-là du récit, Israël va se dire « Je peux apporter une solution à ce président, en tout cas un vecteur d'espionnage majeur. »
2: Mais ce n'est pas gratis.
3: Mais qu'est-ce que je vais demander en échange, finalement ? Qu'est-ce que je vais demander en échange ? Alors, la réaction du président, au départ, c'est de dire « Il n'en est absolument pas question, il est face à un chantage. » Et puis, finalement, il va tergiverser, hésiter, en se disant qu'il a besoin d'une solution de très, très court terme. Et finalement, pourquoi pas accepter si ça peut lui permettre de sortir la tête haute. Donc on est là aussi face à un dilemme de court terme et long terme. Là, il a besoin de cette solution très court-termiste. Il va peut-être s'attirer des problèmes sur le long terme, mais il va finalement choisir la solution de court terme.
2: Ce que vous mettez en évidence, finalement, c'est la tyrannie des distances, le chaos des échelles, les contraintes de l'espace-temps, la multiplicité des enjeux intérieurs et extérieurs, le fait qu'on peut se mentir jusqu'au sommet de l'État. Et ça, c'est... Ça ne se voit pas dans une thèse universitaire, ça ne se voit que dans un roman. Et pourtant, c'est plus proche de la réalité, dans une certaine mesure, ou d'une partie de la réalité.
3: Peut-être, en tout cas, c'est le pouvoir de la fiction. Je pense que c'est le pouvoir de la fiction. Et en tant qu'auteur, c'est assez agréable de se laisser surprendre par ses propres personnages. C'est-à-dire qu'on démarre avec un scénario bien ficelé, et au fur et à mesure du récit, on apprivoise petit à petit ses personnages principaux et on va dire « Ah non, mais lui, là, il est en train de complètement dériver de ce point de vue-là. Donc là, il va leur mentir et il va s'empêtrer là-dedans. » Et finalement, comme des... Ouais, il y a beaucoup d'humains, quoi. Il y a beaucoup d'humanité, même aux plus hautes sphères de l'État.
2: Oui, c'est finalement plutôt rassurant dans une certaine mesure, même si l'humanité, ça peut parfois avoir des pardons. On parlait d'espionnage. Dans votre livre, vous évoquez aussi le thème de la trahison via l'adjointaire de l'état-major particulier, qui a connu, c'est un hasard, le putschiste durant son passage à l'école de guerre, et qui a continué à échanger des textos avec lui après le coup d'État. C'est un sujet majeur, la question de la trahison.
3: Oui, c'est un sujet majeur, et dans l'histoire, il y a des exemples assez nombreux. Là, c'est une figure que j'ai voulu assez complexe. Mm-hmm. C'est-à-dire que c'est pas quelqu'un qui va trahir pour de l'argent ou pour une question d'ego, c'est quelqu'un qui se laisse entraîner dans cet échange, il garde contact, peut-être parce qu'il est persuadé qu'il va pouvoir trouver une solution à la crise lui-même par ce biais, et au bout de quelques temps, c'est trop tard. Il est pris dans cette espèce d'engrenage, mais j'ai voulu en faire un personnage assez complexe et surtout pétri de bonnes intentions au départ.
2: Ce qui peut arriver.
3: Je pense, oui, vraiment... Je pense qu'il y a pas mal d'exemples qui l'ont montré.
2: Mais il est brûlé au bout d'un moment.
3: Il est brûlé, c'est-à-dire qu'il est allé trop loin et il a fait une faute grave. Mais au moment où il commet cette faute, il pense qu'il est en train de bien faire pour la France.
2: Alors, la thématique de la trahison, on l'a rencontrée en Planisphère avec le roman de Jan Zoletz, auteur de Le Petit Caporal, qui était paru aux éditions La Manufacture du Livre et qui a gagné le prix de l'Académie du Renseignement. Ivan Sand, les scènes de roman, un état-major particulier, se déroulent plus en état-major, avec des dialogues riches, incisifs, que sur le champ de bataille. Que vouliez-vous mettre en avant à travers ce choix d'écriture ?
3: Moi, j'ai beaucoup travaillé en état-major et j'ai toujours trouvé ça passionnant de voir la tension qui peut exister dans les prises de décision alors qu'on est dans un bureau à Paris.
2: Ça se sent à quoi ? C'est épidermique en vérité.
3: Peut-être la vivacité des discussions, un petit peu d'énervement, le fait qu'on est très pressé et le souci permanent de la sécurité des militaires ou des ressortissants français dans les zones de crise, en se demandant mais qu'est-ce qui va se passer pour eux si je prends telle décision. Et du coup, c'est des moments assez intenses, ces discussions en état-major, même si on est dans une salle climatisée à Paris.
2: Et puis, il y a aussi des paradoxes entre l'urgence de la situation et puis des freins qui sont liés à certaines contraintes de tout ordre qui peuvent n'avoir absolument rien à voir.
3: Bah, tout à fait, oui. Un problème de santé familiale, un enfant, une rivalité interpersonnelle entre deux chefs, une crise de politique intérieure en même temps, une canicule, pourquoi pas. Oui, bien sûr, il y a énormément de contraintes qui entrent en compte et qui, dans la vie réelle, jouent très très souvent.
2: Nous avons la possibilité d'évoquer votre précédent roman, qui traitait lui aussi des questions d'espionnage, c'est pourquoi j'en parlais. Ce roman s'appelait « L'honorable correspondant » aux éditions Nouveau Monde. Il date maintenant d'il y a un peu plus d'un an et demi. Quel est votre retour sur cette expérience d'écriture qui est tout à fait singulière ?
3: J'ai adoré écrire ce premier roman. Ça m'est venu un petit peu après la thèse. j'avais beaucoup apprécié mon travail de thèse. Oui. Mais en mettant un point final à mes 500 pages de doctorat, je me suis dit « Tiens, j'écrirais bien sous un autre format ». Avec un petit peu plus de liberté. Et puis dans mes recherches universitaires, dans les archives, j'avais croisé pas mal d'histoires où je m'étais dit, tiens, ça n'a aucun intérêt pour ma thèse, mais ça ferait un super film ou un super bouquin.
2: Et vous voyez des images, vous parlez de films, ça vous suscite des images.
3: Oui, j'ai beaucoup écouté de témoignages oraux de militaires qui ont raconté leurs expériences, leurs opérations. Et il y a des histoires humaines assez extraordinaires parfois. Et je me disais, oui, ça en film, ce serait génial. Donc je me suis lancé dans la fiction juste après la thèse, avec un roman plus espionnage que thriller, comme le dernier, où je voulais une particularité, c'était que mon héros n'est pas un espion. Il est brinque-ballé entre deux grands services d'espionnage, il se retrouve au centre d'une rivalité, mais lui-même n'est pas issu du sérail, il n'en a pas tous les codes, il est fasciné par le monde de l'espionnage, mais il est un petit peu naïf, et du coup il va se faire manipuler.
2: Ouais, c'est des choses qui peuvent arriver. Donc là vous parliez de votre premier roman, L'Honorable Correspondant, aux éditions Nouveau Monde. Ivan San, pour en savoir plus sur cet espace discret, qui est un état-major particulier, mais aussi, je le souligne, pour passer un très bon moment, le mieux, bien sûr, c'est de se plonger dans la lecture de votre roman, Un état-major particulier, aux éditions Novice. Pour en savoir plus sur ces problématiques géopolitiques et stratégiques, est-ce que vous auriez d'autres sources à nous conseiller ?
3: Alors en fiction, il y a un bouquin moi qui m'a beaucoup marqué, qui est vraiment espionnage pour le coup, mais il y a énormément de ramifications politiques. C'est La Compagnie de Robert Little, qui retrace 40-50 ans d'espionnage contre les soviétiques au sein de la CIA. Et ce qui est fabuleux, c'est que il y a un mélange de personnages fictifs et de personnages réels. Moi, j'aime beaucoup les œuvres très documentées. Il y en a une autre qui est sortie en France récemment, qui est une trilogie de Benjamin Dierstein. Le premier tome s'appelle Le Bleu, Blanc, Rouge. Je laisserai les auditeurs regarder les deux suivants. Ça se passe à la jonction entre les présidents Giscard d'Estaing et Mitterrand. Et on y suit un tas de personnages mafieux, politiques, militaires, espions. Et pareil, là, il a fait un vrai travail de recherche. On a l'impression d'être dans un travail universitaire, sauf que les personnages principaux sont inventés, sont rocambolesques, mais ils participent à la grande histoire. Et j'adore les auteurs qui mêlent les deux, qui arrivent à publier des romans sur des faits réels.
2: Oui, c'est intellectuellement très fort, parce qu'il faut être bon sur deux domaines, en fait.
3: Exactement, et du coup, il faut inventer des personnages principaux, mais tous les personnages secondaires sont réels. Et lui, je trouve qu'il a fait un travail exceptionnel de ce point de vue-là.
2: Pour parler de romans et géopolitique, on peut aussi signaler, avec Yann Zoletz, Le Petit Caporal, aux éditions La Manufacture du Livre, et aussi, nous avons reçu Marc Ecker autour d'une émission intitulée « Comment la fiction peut-elle aider à penser le terrorisme ?» Vous trouverez facilement ces podcasts. Nous parlons à un moment, pour terminer, où on a appris il y a quelque temps la disparition d'Yves Lacoste, c'est un personnage que vous avez lu. Vous pouvez nous en dire un mot ?
3: Oui, alors j'ai lu, j'ai même eu la chance de le voir à quelques conférences, puisque moi, j'ai étudié à l'Institut français de géopolitique qu'il avait créé. Ce qui était formidable avec Yves Lacoste, on en parlait un petit peu en début d'émission, c'est sa capacité à se mettre dans la peau des différents acteurs géopolitiques qu'il étudiait, avec un concept phare qui était les représentations géopolitiques. Et c'était comment est-ce que les schémas mentaux de chacun jouent et comment je vais essayer de comprendre quelqu'un qui est parfois très éloigné de moi. Les décisions peuvent me paraître absurdes, mais dans son récit, dans son histoire, dans ses représentations, tout est cohérent.
2: Et ça, c'est effectivement tout à fait créatif, j'allais dire, inventif. Et ça a fait beaucoup avancer la géopolitique, indiscutablement. Je signale que Béatrice Gibelin avait, dans Planisphère, voici quelque temps, présenté l'œuvre d'Yves Lacoste et également présenté dans une autre émission, la revue Hérodote, à laquelle Yves Lacoste a participé. Merci Ivan Sand. Un grand merci également à notre réalisateur Guillaume Nougaret. Planisphère recevait Ivan Sand, auteur du roman Un état-major particulier aux éditions Novice. Il s'exprimait en son nom propre. Chères auditrices, chers auditeurs, merci de votre fidélité. Pensez à partager le podcast, c'est fait pour. À la semaine prochaine pour une nouvelle émission de Planisphère.

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2: Car j'avais faim et vous m'avez donné à manger. J'avais soif et vous m'avez donné à boire. J'étais un étranger et vous m'avez accueilli. Amis auditeurs, bonjour. Les bienheureux qui sur cette terre auront fait le choix de l'hospitalité seront élevés et accueillis au ciel. Ne s'étant pas souciés de ce qu'ils avaient, sinon de ce qu'ils pouvaient donner, ils auront fait preuve de générosité sans compter. Ils auront accueilli l'étranger en voyant en lui l'empreinte de Dieu. Ils l'auront nourri comme l'un des leurs. Cette hospitalité à toute épreuve, comme Augustin l'ont vécu pendant 4 mois, partis pour aider en Turquie et en Arménie, ils ont été accueillis comme des rois, là où certains vivent parfois dans la misère. 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
2: Je reçois aujourd'hui Com Gaillard, le cofondateur du projet Shelter Buddies. Bonjour Com.
3: Bonjour Élie.
2: Pour commencer, est-ce que vous pourriez nous présenter en quelques mots votre projet ?
3: Oui, tout à fait. Donc ce projet Shelter Buddies s'est passé l'année dernière, donc du mois d'avril au mois de juillet. Et nous sommes partis donc durant 4 mois depuis la France en Fiat Panda de 1998. Petite voiture, un petit pot de yaourt comme on dit. Nous avons mis le cap sur l'Est pour aller jusqu'en Arménie. Nous sommes arrêtés une première fois durant 1 mois pour équiper des victimes de tremblements de terre, de panneaux solaires et de chauffe-eau solaires pour leur apporter l'autonomie en énergie. Et puis nous sommes descendus dans le sud, non loin de la frontière entre la Turquie et la Syrie, à Adıyaman, en Turquie, pour réparer et rénover un centre de formation pour les femmes et les enfants, pour leur redonner du travail après le tremblement de terre de 2023. Et après ça, nous avons mis cap sur la maison pour rentrer dans notre fidèle destrier qui nous a apporté jusqu'à bon port. Voilà.
2: Alors vous dites nous, combien étiez-vous, avec qui tu as fait ce beau parcours ?
3: On est parti à deux avec Augustin, qui est un de mes amis d'enfance, avec qui on a partagé beaucoup de choses, le scoutisme notamment, l'internat, le rugby, bref, un ami de très longue date avec qui on avait envie petit à petit d'ancrer cette amitié dans quelque chose de plus grand et de plus fort, qui a commencé par vouloir se faire via une aventure, via de la rencontre, de l'altérité des personnes différentes, de cultures différentes. Et puis petit à petit, avec un peu toute notre éducation et notre amitié aussi vécue, je pense beaucoup dans le scoutisme, on a voulu apporter cette dimension de service qui s'est rajoutée un petit peu après, mais qui en fait a permis de transformer complètement ce voyage aussi.
2: Et alors, vous nous avez dit que vous étiez parti jusqu'en Arménie en voiture. Combien de temps ça a pris pour aller jusque là-bas ?
3: Donc il y a eu 4 phases différentes. La première phase, c'était le voyage aller. Moi, on peut recommencer même d'avant, parce que je pense que la première phase, ça a été la préparation, qui a pris une petite année pour assembler les fonds, pour trouver les partenaires sur place, les associations avec qui on allait pouvoir travailler. Et puis également cibler les actions qu'on voulait faire. Rapidement, on a voulu mettre l'accent sur l'habitation et sur le fait de redonner un foyer à des personnes qui n'en avaient pas, ou qui n'en avaient plus surtout, parce que le foyer a toujours été pour nous, je pense, dans nos familles et puis dans toutes les aventures qu'on a vécues avec Augustin, un lieu fort où en fait on peut se retrouver et puis vivre des moments complices et où faire rayonner l'amour. Et donc c'est pour ça qu'on s'est tourné assez rapidement sur le fait de rénover des choses. Je pense que ça nous allait bien aussi, parce qu'il y a ce côté un peu concret, un peu manuel, qui était un peu la manière.

0: un stop chez des sœurs de Matara qui avaient un orphelinat, une douzaine d'enfants qu'elles accueillaient et où elles leur donnaient tout l'amour qu'il faut. Et là, on a été accueillis, je m'en souviens très bien, on arrive à Pâques pour la messe de Pâques. On traverse la frontière entre le Monténégro et l'Albanie tard le soir. On fait un stop non loin de la frontière et puis après, on part tôt le matin pour arriver à la messe chez les sœurs en Albanie. Et donc là, on est deux jeunes, un peu tout à l'arrière de cette église et on ne sait pas trop ce qu'on fait là, globalement, parce que on se sent un peu étranger complètement vis-à-vis des autres. Et en fait, on sort de l'église et là, il y a une quinzaine d'enfants qui nous courent dans les bras et qui se présentent dans un anglais franchement pas mal et qui se présentent à nous et qui veulent sauter dans nos bras, jouer. Forcément, la Fiat Panda devient l'attraction principale et on y passe quelques jours donc pour les aider là-dessus. Okay. C'était un top incroyable.
1: Donc si je comprends bien, en fait, l'idée c'était d'aller jusqu'en Arménie. Vous aviez un projet en Arménie, un projet en Turquie et donc un projet d'un mois chacun, c'est ça?
0: Ouais.
1: Le projet dure 4 mois en tout et donc vous faites un mois pour aller jusqu'en Arménie et puis un mois pour revenir.
0: Ouais.
1: Et sur ce temps-là de un mois, l'idée c'est de s'arrêter dès que vous pouvez donner un coup de main.
0: C'est ça, l'idée c'était de vraiment, on avait prévu large en termes de trajet pour pouvoir être très libre et d'être très disposé à la rencontre et de ne pas se mettre de pression, de ne pas se mettre d'objectifs et de pouvoir s'arrêter en Albanie par exemple, mais aussi dans plusieurs autres lieux incroyables. Donc ouais, ça s'est passé comme ça.
1: Ok, et alors après ça, vous arrivez en Arménie,
0: ouais.
1: Tu m'as dit que vous aviez fait le choix ensemble de la question de l'habitation. Est-ce que ça a une particularité dans votre amitié, la question de l'habitation? Vous avez habité ensemble peut-être?
0: Ouais, y a eu l'internat, je pense, où on a pu vraiment vivre ce foyer à deux en tant qu'amis. Et puis en fait, ça se retrouve, c'est pas très marqué, mais ça se retrouve un peu en filigrane dans toute notre amitié, parce que on habitait à 100 mètres l'un de l'autre à Genève, on se voyait tout le temps, on passait notre vie chez l'un et l'autre. Après, il y a eu le scoutisme où en fait tu vis aussi avec plusieurs personnes pendant un bon bout de temps. Et donc en fait, ouais, en effet, l'habitation et puis ce que ça permet de créer, le foyer et puis l'environnement qu'on peut mettre à l'intérieur, c'est quelque chose de marquant et nous on a voulu du coup pouvoir aider humblement les personnes qui n'en avaient plus et donc on s'est concentré sur des zones de catastrophes naturelles. Donc en Arménie, ça a été un tremblement de terre en 88 qui a rasé la ville de Spitak qui est dans le nord de l'Arménie globalement, et la Turquie, c'était en 2023 vers Gaziantep, Adıyaman, dans le sud-est de la Turquie. Et donc c'est des zones où le paysage est frappant. La différence entre l'Arménie et la Turquie, c'est que il y a 30 ans d'écart entre les deux tremblements de terre, enfin 40 ans plutôt, ouais 30. Et donc il y a une zone où en fait on a reconstruit tant bien que mal, la végétation a repris un peu son droit, les gens ont été relogés dans des villages de conteneurs, parce que c'est la solution la plus simple dans l'urgence. En Arménie, ça fait donc 30-40 ans que ces gens habitent dans ces conteneurs-là. Et puis, il y a toute la végétation qui a pris. À la différence qu'en Turquie, c'est très aride. Les villages sont très resserrés, les villages de conteneurs sont très resserrés. Et puis, c'est un peu désertique. Donc, c'est assez frappant. Et puis, en Turquie, on a encore toute l'architecture qui est frappée par ces tremblements de terre. Il y a les trois quarts de la ville qui sont par terre. Et puis en fait, il y a la reconstruction a repris un peu, mais il y a des immeubles entiers, des quartiers entiers d'immeubles qui sont en reconstruction. Donc ça donne une ambiance qui est très, très bizarre.
1: Ok, parce que tu nous parles de conteneurs. Juste pour que nos auditeurs comprennent bien la situation, il y a un tremblement de terre en 88, en 2023 pour la Turquie. Qu'est-ce qui se passe pour les populations locales? Quand vous arrivez en Arménie et en Turquie, quelle est la situation et qu'est-ce qui est arrivé aux populations locales?
0: La situation est très différente. En Arménie, ça fait longtemps. Ça fait 35 ans que ces personnes habitent là-dedans.
1: Là-dedans, ça veut dire quoi?
0: Parce que, c'est des conteneurs de bateaux, conteneurs qu'on voit sur les gros paquebots.

0: En fait, c'est des containers qui sont réutilisés, réhabilités, et on vient habiter, enfin, on vient mettre le nécessaire, donc une toute petite arrivée d'eau pour la cuisine, une toute petite toilette où il y a la douche qui se chevauche avec les toilettes.
1: Parce que
0: et
1: leur
0: donc ça, on les pose, et parce que les maisons sont
1: complètement détruites,
0: absolument par terre. Pour se rendre compte, à Spitak, il restait deux maisons sur une ville moyenne, qui est pas immense, mais c'est quand même ouais, il y a énormément de gens qui se retrouvent d'un coup à la rue. La plupart ont perdu des membres de leur famille. Ça c'était commun à la fois en Turquie et en Arménie. On a rencontré des familles qui ont perdu tous un membre de leur famille dans ces tremblements de terre. Donc ça frappe fort, et puis ça frappe de manière très soudaine, parce qu'un tremblement de terre, c'est sans vouloir dire trop de bêtises, mais c'est une dizaine de secondes, parfois c'est une minute. Ça dépend, il peut y avoir plusieurs frappes de tremblement de terre de manière un petit peu espacée, mais en Turquie ça s'est passé en 2 heures. Il y a eu deux secousses, et en fait d'un coup on se retrouve sans maison, quoi, et avec des débris absolument partout, et c'est complètement lunaire comme situation. Ça, d'un coup en fait on perd tout.
1: Donc en quelques heures, les populations perdent leur maison, vivent dans la rue, on les loge dans des conteneurs. Et alors vous arrivez sur place en Arménie puis en Turquie. Et qu'est-ce que vous décidez de faire? Qu'est-ce que vous mettez en place?
0: Ce travail, il a été vraiment fait avec les associations sur place, une association arménienne et la mairie en Turquie. Et eux nous disaient très concrètement qu'est-ce que les populations avaient besoin. Et en Arménie, le besoin le plus important, c'était l'apport d'énergie, parce qu'on a des hivers qui sont quand même très froids, et il y avait besoin de se chauffer. Et les gens se chauffent actuellement avec des poêles, ils ont déjà brûlé tellement le bois que parfois ils se chauffent avec, enfin ils brûlent des chaussures, des habits, des bouteilles en plastique. Donc ça donne en fait des intérieurs de maison qui sont complètement nocifs pour la santé, et ils ont énormément de maladies qui se développent là-dessus. Donc ça a paru naturel d'agir au niveau de l'apport d'énergie. Le solaire a été identifié comme la solution la plus simple, notamment pour l'installation, et puis la plus performante derrière pour eux. Et donc ça a été décidé avec les associations sur place. Puis en Turquie, ça a été différent parce que le besoin n'était pas tant d'apporter de l'énergie, mais plutôt d'apporter du travail.
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1: Je retrouve Com Gaillard, le cofondateur du projet Shelter Buddies. Nous parlions de vos différents projets, à la fois en Arménie et en Turquie. Vous nous disiez qu'en Arménie, il a fallu un peu accompagner dans la reconstruction, dans l'accompagnement électrique notamment. En Turquie, il fallait plutôt retrouver du travail.
0: Ouais.
1: Expliquez-nous un peu mieux.
0: Tout à fait. Le besoin le plus important, en fait, c'était de redonner du travail à des gens, parce qu'en fait, tout l'écosystème de la ville se casse dans ces moments-là. Et en fait, une manière d'aider de manière pérenne les populations sur place, c'est aussi de leur apporter des structures qui leur permettent à elles de rebondir dans la vie. Et ça passe notamment par le travail, parce que derrière, ça veut dire une source de revenus. Et dans des situations, en fait, la plupart ont perdu leur métier. C'est un des besoins qui est les plus importants et qui est les plus logiques pour avoir une solution qui se stabilise et qui s'améliore dans le temps.
1: Et alors vous, qu'est-ce que vous deux, avec Augustin, qu'est-ce que vous avez pu mettre en place pour les accompagner à ce niveau-là?
0: Très concrètement, avec la mairie, on a identifié, il y avait déjà un travail qui avait été fait avec des femmes qui ont en fait appris à faire des documentaires. Pour notamment documenter leur vie et ce qu'elles avaient vécu à travers ce tremblement de terre. Et donc l'objectif, c'était à ce moment-là de leur donner un lieu où elles pouvaient exercer, elles pouvaient interviewer les gens, et un lieu plus professionnel. Et donc en fait, il a été décidé de réhabiliter un hangar où il y avait les murs et le toit. Et le but, c'était d'installer l'électricité, de remettre des fenêtres, de refaire un petit peu la peinture, de mettre de l'enduit sur les murs, pour en fait faire un lieu agréable où ces personnes-là pouvaient en fait travailler.
1: Et donc finalement, le chantier en Arménie et le chantier en Turquie ont finalement se sont rassemblés dans la mise en place de systèmes électriques, dans la construction, c'était des chantiers de construction.
0: Ouais.
1: Dans ces chantiers, donc j'imagine que vous travailliez tous les deux avec aussi des locaux, donc à la fois des Turcs et des Arméniens. Il y a eu des difficultés, des enjeux qui parfois inattendus.
0: En Arménie, oui, parce que en Arménie, les personnes ne parlent pas vraiment anglais. Donc en fait la communication était juste impossible et c'était quand même assez compliqué en fait de demander une perceuse à quelqu'un si on parle pas la même langue et donc c'était assez compliqué en Arménie. En Turquie pour le coup c'était plus simple parce que c'était des travailleurs qui avaient souvent travaillé en Europe et donc qui parlaient plus anglais mais ouais c'était des expériences assez riches là-dessus aussi.
1: Ok, alors on va passer à une deuxième partie de l'émission plutôt consacrée au foyer l'hospitalité. Parce que tu nous dis que vous êtes arrivé là-bas en disant on va essayer de reconstruire un peu des bâtiments qui ont été détruits ou essayer d'accompagner pour reconstruire des foyers, des maisons. Mais finalement, arrivé sur place, c'est vous qui avez été accueillis, toi et Augustin. Et donc, comment vous avez vécu cet accueil?
0: Ouais, c'était absolument incroyable. On y allait un petit peu en se disant, bon, on trouvera... On se débrouillera sur place un peu comme on le peut, mais on va pas demander un accueil à ces gens qu'on veut aider. Et en fait, en effet, ça a été une des plus grosses surprises de voir que ces gens-là nous accueillaient tout le temps avec une bienveillance et un amour profond, une reconnaissance aussi de voir qu'il y avait des personnes à l'autre bout de l'Europe qui se souciaient d'eux. Ça, c'était assez beau de voir qu'ils avaient un besoin aussi de se sentir un peu aimés là-dessus. Et puis eux, en fait, nous ont rendu 20 fois, je sais pas combien de fois plus que ce qu'on a pu leur donner. Et ouais, c'était magnifique.
1: Vous avez toujours réussi à trouver un logement?
0: Ouais. Oui, globalement, ça a été. En Arménie, on a été accueillis en fait par également l'association qui nous a donné un logement au YMCA, qui est un espace pour les jeunes où en fait ils nous ont donné une chambre. Pour dormir là-bas, ils nous invitaient tout le temps à manger chez eux, découvrir leur culture aussi. C'est un peuple qui est très fier de sa culture. Et en Turquie, c'était pareil. En Turquie, on n'avait pas un seul instant où on n'était pas, on n'avait pas une demande pour nous dire venez manger chez nous, on vous accueille. On habitait dans une zone en réparation avec un voisin, une famille qui était à côté de nous et eux nous accueillaient tout le temps pour boire le thé. Alors en Turquie, c'est à toute heure de la journée. Et donc, en fait, c'est le chai. Et ils nous invitaient tout le temps pour boire le thé ou pour manger avec eux. Alors qu'en fait, on se rendait bien compte aussi qu'ils avaient peu. Et en ça, c'était très beau, quoi.
1: Vous n'avez eu aucune complication pendant tout ce projet, pendant 4 mois. Il n'y a pas eu un moment donné où, en fait, vous vous retrouviez sans rien et...
0: C'était plus sur les... Pour le coup, c'était plus sur les voyages en eux-mêmes. Donc, la partie aller, la partie retour... En effet, quand on est un peu dans les zones perdues, c'est plutôt camping qu'autre chose. Mais on a pu être accueillis par des gens absolument fabuleux au travers de tout le voyage, notamment par pas mal de communautés religieuses à Istanbul, notamment des Pères salésiens qui avaient une école de la rue et qui nous ont accueillis en posant aucune question, en nous donnant de l'argent pour le projet qu'on allait faire, pour les personnes qu'on allait aider aussi. Alors qu'en fait, ils nous racontaient aussi que eux, c'était compliqué de réunir des financements pour l'école, pour pouvoir faire vivre 150, 200 jeunes. Donc ça, c'était magnifique.
1: Et donc, vous avez vécu quand même dans pas mal de pays différents pendant 4 mois.
0: 16 en tout.
1: 16 pays en tout.
0: Traversé
1: 16 pays. Vous avez rencontré tout un tas de cultures. Est-ce que, sur cette question de l'hospitalité, vous avez pu percevoir des différences dans l'accueil, dans la manière de recevoir?
0: Plus on allait à l'Est, plus les gens étaient accueillants. Et ça, c'était symptomatique, en fait, parce que, je sais pas, entre l'Arménie ou la Turquie, il n'y avait pas de différence là-dessus en termes d'accueil. Les gens étaient ils considéraient que c'était de leur devoir d'accueillir du mieux qu'ils pouvaient l'étranger et la personne qui arrivait chez eux, et en l'occurrence nous. Et je me rappelle d'un grand-père turc qu'on avait croisé dans un supermarché qui, d'un coup, en fait, on discute deux minutes avec lui et d'un coup, il nous dit, il comprend qu'on est en voyage et qu'on va aller aider dans le bas de la Turquie. Et du coup, direct, il nous dit, mais venez chez moi, je vous accueille et vous êtes mes invités, vous vous souciez de rien. Et qui nous dit, en fait, qu'on est resté trois jours chez lui au final.
1: Ok.
0: et je me rappelle qu'il nous dit, et ça c'était beau, il nous dit, en fait, parce qu'on lui demandait un peu, mais pourquoi vous nous accueillez comme ça? Pourquoi c'est autant gratuit et tout ça? Parce qu'on n'est pas forcément habitué à ça en Europe. Et lui, il nous disait, en fait, je vois Dieu dans l'étranger que vous êtes et c'est de mon devoir de vous accueillir parce que, j'accueille Dieu derrière aussi. Il était musulman. Et en fait, c'est ça un peu comme ça que ça fonctionne là-bas, quoi.
1: Et justement, vous avez fait quand même principalement deux pays, l'Arménie et la Turquie. L'Arménie, un pays chrétien. La Turquie, un pays de plus en plus musulman.
0: Complètement musulman.
1: Ouais. Complètement musulman. Est-ce que vous avez vu des différences à ce niveau-là? Est-ce que vous, en tant que chrétien, vous avez été aussi bien accueilli à la fois en Arménie qu'en Turquie?
0: Ça a fait aucune différence d'être chrétien ou pas, et surtout en fait en Turquie, parce que ça a donné l'occasion d'avoir des belles discussions, des beaux partages, et il n'y a jamais eu un seul jugement. Il n'y a jamais eu un seul préavis sur nous parce qu'on avait quelconque religion. Et on a quand même vu qu'au final, il y avait énormément de similitudes. Enfin, ça a été très édifiant, la manière dont ils nous accueillaient. Parce que comme je l'ai raconté, en fait, c'est un amour profond de la personne en face. Et ça, c'était beau. Donc non, il n'y a pas eu de différence sur la manière d'accueillir l'étranger, quoi.
1: Donc vous avez pu en fait rentrer dans le foyer des gens et des foyers qui avaient été détruits par ces tremblements de terre, à la fois en 88 et en 2023. malgré le fait que le bâtiment, leur maison ait pu être détruite, le foyer, la vie de famille, il y a eu aussi un impact sur cette vie de famille?
0: Oui, il y a eu un impact forcément parce que moi je me rappelle une famille en Turquie qui habitait en fait dans un appartement classique, enfin un peu comme tout le monde, et en fait qui du jour au lendemain se retrouve dans un village de conteneurs avec leurs voisins, et ils habitent dans un 10 mètres carrés, 15 mètres carrés avec trois enfants, ils ont une chambre, ils sont sur des lits superposés et donc oui, ça change forcément à mon avis l'ambiance familiale, mais par contre, ça n'a pas changé la manière dont ils accueillaient les gens. Et en fait, on se retrouvait tous sur cette petite table où en fait, ils étaient allés chercher la nourriture pour 10 personnes en invitant tout le monde. Et donc non, ça n'a pas modifié non plus la manière dont les gens accueillaient et dont le foyer fonctionnait. C'était pareil dans le sud de la Turquie également. Enfin, ça s'est beaucoup retrouvé aussi dans ces moments difficiles. Le fait de se retrouver dans un foyer, de solidifier en famille, quoi.
1: Et du coup, est-ce que finalement ça a un peu changé votre vision à la fois du foyer et de l'hospitalité à tous les deux?
0: Je dirais que ça nous a donné une énorme leçon parce que je me rappelle très bien sur le voyage retour avec Augustin, on a eu une belle discussion en se disant en fait qu'est-ce qu'on en garde, quoi, qu'est-ce que ça va changer ce voyage chez nous. Et en effet, on a gardé aussi cette chose de se dire, en fait, ils nous ont jamais rien demandé, ils nous ont jamais jugé, ils n'avaient jamais eu d'a priori sur nous, et ils nous ont juste complètement ouvert les bras, et on se disait, mais en fait, nous, est-ce qu'on est capable de faire ça à Paris, dans nos vies de jeunes, en fait, est-ce qu'on est capable de tendre la main au premier venu? Donc ça passe par des petites choses, je dirais pas que tout a changé non plus, mais en tout cas, ça a été marquant, oui, en effet.
1: Et alors aujourd'hui, un nouveau projet?
0: Il y a un documentaire qui va sortir sur ce voyage qu'on est en train de finaliser. Il devrait sortir vers la fin de l'année, qui s'appelle La Voix des Oubliés. Donc on vous donnera rendez-vous pour la diffusion qu'on espère faire. Ça va être un beau moment.
1: Merci, comme vous êtes parti pour aider à reconstruire l'habitat. Et finalement, on vous a appris ce que c'était que l'hospitalité et la chaleur d'un foyer. Merci beaucoup, comme Gaillard, d'être venu nous présenter votre projet, Shelter Buddies. On a hâte d'accueillir votre documentaire. Et merci à vous, amis auditeurs, pour votre fidélité. Je vous dis à la semaine prochaine.

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1: En cette année du bicentenaire de la naissance d'Antoine Chevrier, je vous emmène sur les pas du Bienheureux dans la région lyonnaise. Le fondateur du Prado, béatifié en 1986, a consacré toute sa vie aux démunis et aux enfants. Pour le jeune Antoine Chevrier, tout commence en 1850 dans un faubourg pauvre, la Guillotière, commune alors indépendante de Lyon. Quelques jours après son ordination, il est nommé vicaire de la récente paroisse Saint-André, créée 4 ans auparavant. Quand il décide de se faire prêtre pauvre parmi les pauvres, il loue, puis achète une maison dans la rue du Moulin, qui deviendra la rue Antoine Chevrier. Connu sous le nom de Prado, c'est un établissement de danse à la mauvaise réputation. Antoine Chevrier le restaure et en transforme la salle de bal en chapelle. La providence du Prado était née et le lieu d'accueil des enfants pauvres deviendra une famille spirituelle missionnaire au service des marginalisés. L'adresse de la maison historique du Prado est au 13 de la rue. Symbole de la discrétion du prêtre, vous ne trouverez aucun panneau devant cette façade jaune pour attirer l'attention sur ces lieux. Sur place, le père Dominique Nalis, prêtre du Prado, sera notre guide pour la visite.
2: Bonjour.
3: Dominique Nalis, vous arrivez ici dans la cour interne du Prado. Voilà, on va se rendre donc dans la chapelle. Attention à la petite marche. Voilà Nadine qui est là.
2: Bonjour.
4: Bonjour, je suis Nadine, je suis laïque du Prado.
1: Et donc là, expliquez-nous un petit peu où on est et qu'est-ce qu'on voit.
4: Alors ici, on se trouve donc à la chapelle du Prado, plus particulièrement devant la crèche Grandeur Nature. Parce qu'à l'époque d'Antoine Chevrier, donc en 1850-1860, les enfants ne savaient pas tous lire et écrire. Donc il a créé cette crèche pour leur permettre de connaître Jésus.
1: Comment vous la décririez aux auditeurs? Qu'est-ce qu'on voit nous ici?
4: On voit dans un premier temps Marie et Joseph aux côtés de Jésus à la crèche. Donc ça fait un peu comme une grotte. À côté, on a le tableau qui représente Benoît Joseph Labre, un saint pauvre. Ensuite, on a une autre grotte où se trouve l'Annonciation. À côté, nous avons Saint François d'Assise. Juste au-dessus, la Vierge de Lourdes avec Bernadette qui est à genoux.
1: Avec ce panneau en dessous de Noël 1856, qu'est-ce qu'il représente ce Noël 1856 pour Antoine Chevrier?
4: Donc ça représente sa conversion. Donc à l'époque, il était déjà prêtre. Mais à cette nuit de Noël 1856, il a médité sur la parole de Dieu, que Dieu s'est fait chair. Il a vraiment ressenti cet appel pour suivre Jésus de plus près, qui s'est fait pauvre et humble parmi nous.
1: Qu'est-ce qu'elle représente, cette crèche, pour le père Antoine Chevrier?
4: Ça a été le début de son œuvre. À l'époque, les prêtres ne rejoignaient pas beaucoup les pauvres. Lui, il a vraiment créé cette chapelle pour accueillir les enfants pauvres, leur apprendre à lire, à écrire, à connaître Jésus, et ensuite à former des prêtres pauvres pour les pauvres.
1: Qu'est-ce que ça inspire à ceux qui viennent dans cette chapelle?
4: On ressent vraiment un apaisement, une sérénité quand on vient ici. On sent que Jésus est proche de nous. Je m'y sens chez moi.
1: Les personnages font 1m40 et donc la crèche fait au moins 6 mètres de longueur à peu près.
4: Il y a cet aspect de rocher, le rocher sur lequel on peut s'appuyer, donc Dieu. Mais il y a toujours aussi ce lien avec la vie, en fait, avec les plantes qui sont rajoutées, symbole aussi de la résurrection, quoi. Une fois par mois, on vient justement devant la crèche pour un temps de prière, à la manière d'Antoine Chevrier. Donc on est un groupe de jeunes accompagnés par une sœur et un prêtre.
1: Prier à la manière d'Antoine Chevrier, ça veut dire quoi?
4: On prie l'Esprit Saint, on écoute un passage de l'Évangile. Pendant un temps de silence, on écoute ce que Dieu a envie de nous dire. Et ensuite, on prend le temps de partager ensemble nos lumières. On prend un temps pour prier pour les autres. On termine par la prière d'Antoine Chevrier, au Verbe, au Christ.
1: Cette crèche est assez monumentale, c'est impressionnant.
3: Permanente. De ce lieu mal famé, il en a fait un lieu où des jeunes ont pu trouver un abri et surtout retrouver un élan de vie. Il est resté ici simplement pendant 6 mois, apprenant donc à lire, à compter, à écrire, avec la catéchèse tous les jours et la première communion au terme des 6 mois. Vous voyez, cette salle de bal, on le voit d'ailleurs sur l'autel, au centre. Elle a 3 mots qui sont essentiels au cœur du message du Père Chevrier. C'est la crèche, la croix et le tabernacle. Alors ces 3 mots forment le logo, qui définissent ensemble le Prado. Et pour le père Chevrier, c'est le chemin qu'il a pris pour venir nous rejoindre. Et cette pauvreté si caractéristique, autant à la crèche, au calvaire et au tabernacle, c'est le chemin que le père Chevrier a voulu prendre. Parce qu'il s'est rendu compte, en vivant la pauvreté selon l'Évangile, il se rendait plus proche de ceux qui, jeunes, entre 12 et 20 ans, étant à la rue, pouvaient alors accueillir plus facilement ce témoignage de l'Évangile de la part de quelqu'un, d'un prêtre du XIXe siècle, qui vivait au milieu d'eux, avec tous ceux qui l'ont aidé. Parce qu'en ce lieu, il y a eu les premières sœurs du Prado. Il y avait à peu près 80 jeunes, deux tiers garçons, un tiers de filles, et on vivait de la providence. Les familles du quartier apportaient ici tout le nécessaire pour le quotidien.
1: Cette chapelle est très sobre. Les murs sont blancs, on a cette croix toute simple en bois avec le Christ dessus, ces piliers aussi en bois qui étaient là dès la salle de bal. C'est une chapelle très dépouillée.
3: Tout à fait. La salle de bal, effectivement, elle avait ces grands piliers d'origine qui soutiennent toute la partie supérieure, la toiture. Il y avait cette forme caractéristique avec, on imagine très bien que là où il y a l'autel actuellement, il y avait un orchestre à l'époque qui jouait pour les ouvriers de l'époque du 19e siècle. C'était la distraction la plus courante. Le symétrique de cette chapelle latérale de la crèche, c'est la chapelle du calvaire dans laquelle nous allons nous rendre, et puis la nef, c'est celui du tabernacle où se trouve l'autel et où est célébré l'Eucharistie.
1: Eh bien, allons-y, je vous suis.
3: C'est la même composition en mâchefer. Père Chevrier a voulu cette forme aussi très symétrique d'une grotte, mais cette fois-ci, ce n'est plus l'enfant Jésus que l'on voit, mais c'est Jésus-Christ mort, couché au tombeau. Et au-dessus, on voit cette grande croix, c'est le lieu du calvaire, le lieu du Golgotha. On voit aussi la statue de Notre-Dame des Douleurs, c'est la sainte patronne de cette chapelle. De l'autre côté, Marie-Madeleine, c'est ce lieu où il nous est donné d'accueillir cette réalité que la vie de Dieu est plus forte que la mort.
1: Antoine Chevrier repose toujours dans cette chapelle.
3: Nous allons nous y rendre effectivement. Au moment des obsèques du père Chevrier, les habitants ont demandé cet emplacement et cela a été accordé. Depuis lors, les pèlerins viennent ici et il y a eu un pèlerin illustre qui est venu ici 3 jours après la béatification, c'est le pape Jean-Paul II. Nous sommes devant la tombe du père Chevrier qui se trouve devant l'autel. On apprend sur cette pierre tombale ce qui a marqué les contemporains. Ça tient en 4 mots en latin. Il a été l'instructeur des ignorants et il a été formateur de clercs. Juste au-dessus de la tombe et de l'autel, il y a ces mots précisément inscrits en grandes lettres. Aimez-vous les uns les autres. C'est un peu une école de l'amour ici, avec la foi au cœur de cette vie quotidienne. Alors son œuvre, elle démarre tout petitement ici dans le diocèse de Lyon. Aujourd'hui, elle est présente dans une 40aine de pays à travers la vie de 1100 prêtres diocésains. On voit aussi, c'est touchant, les bancs. Ils sont d'époque avec une disposition qui fait que l'assise des premiers rangs est plus basse, légèrement plus haute en montant. Ici, petits et grands, tous sont accueillis. Il y a ce reliquaire qui est sous cette forme dressée d'un tronc d'arbre dans lequel sont insérés à la fois l'urne du cœur du père Chevrier. Et puis, il y a aussi un buste qui est incorporé dans cette structure qui fait presque 3 mètres de haut. Et ce tronc d'acacia ancien qui a été sculpté aurait l'âge du père Chevrier, à savoir 200 ans à peu près.
1: Et donc, il n'y a ici pas qu'une chapelle.
3: Alors justement, je vais vous inviter, avec Sœur Nicole, à aller vers la chambre du père Chevrier. Il y aura aussi un petit musée.
1: Et pour aller donc dans l'appartement du père Antoine Chevrier, on repasse par l'extérieur, un petit détour par la rue. Et on arrive donc au 13 de cette rue Antoine Chevrier. Nous voici donc arrivés dans une petite cour carrée, montons au premier étage.
2: Alors dès que nous arrivons ici, nous sentons que c'est un bâtiment ancien. Nous marchons sur des planches qui craquent, qui sont pleines de nœuds. Et si nous rentrons dans la chambre, qui a 2 petites fenêtres, qui donnent sur cette petite cour carrée que nous avons vue en entrant, il y a sur la droite un lit. C'est donc ici que vivait le père Chevrier. Ce lit, c'est le lit authentique, qui est fait d'une paillasse avec du maïs et puis une couverture. C'est très rudimentaire. Et puis de l'autre côté, c'était son lieu de travail. Tous les matins, il passait du temps à étudier l'Évangile. On voit une table avec au-dessus des casiers. Cette table est presque en face d'une des fenêtres et il y a une petite planche pour économiser certainement les lampes à huile. Le père Chevrier écrivait sur cette petite planche. Il continuait tant que le jour lui permettait d'écrire. Il écrivait sur cette petite planche tout son travail.
5: Et à côté, un lieu de prière.
2: Oui, avec le prie-Dieu. Puis il doit y avoir le curé d'Ars. Oh. Car le curé d'Ars a joué un grand rôle dans sa vie. Et le curé d'Ars lui a dit, si vous faites ainsi, vous serez riche. Mais c'était riche de grâce. Et ensuite, quand des gens venaient voir le curé d'Ars, il leur disait, mais pourquoi vous venez jusqu'ici? J'ai mon fils qui est à Lyon, allez le voir. Et c'était le père Chevrier. C'est pour ça que nous, les sœurs, entre nous, nous disons, le curé d'Ars, c'est notre grand-père. Et c'est à partir de là qu'il a écrit le livre du véritable disciple, une collection d'études d'évangile avec ses commentaires et puis ses conseils, quoi.
3: On comprend aussi le Prado quand on voit l'espace extérieur. Si on ne voit que la chapelle, eh bien on a l'impression que tout se passe à l'intérieur, alors qu'il y a 80 ados qui sont ici sur ce site avec tous leurs accompagnateurs. Voilà Guy qui a des responsabilités au Prado Éducation.
6: Bonjour, je suis Guy Rougerie, prêtre du Prado, du diocèse d'Angoulême.
5: Cette cour était en grande partie consacrée aux jeunes aidés par le Prado Éducation. Qui sont ces jeunes qui sont ici?
6: Alors aujourd'hui, le Prado Éducation, c'est 2200 jeunes accueillis sur 5 départements. Ici, nous sommes dans une structure qu'on appelle l'ITEP, Institut Thérapeutique Pédagogique, qui accueille donc des enfants qui peuvent avoir des troubles psychologiques, éducatifs et scolaires, et qui viennent pour un temps pour leur permettre voilà, de se déployer, de déployer tous leurs talents. Alors, on entend du bruit. Ça, c'est le Prado Insertion. C'est un chantier d'insertion qui entretient certains de nos bâtiments. Après, il y a des foyers de la protection de l'enfance, des centres d'éducation fermés. Puis après, des structures qui accueillent des migrants. Et puis, on a devant nous ce food truck qui s'appelle les Saveurs d'Élise. C'est un des outils du Prado itinéraire qui permet à des jeunes, sur une semaine, avec un éducateur cuisinier, de découvrir s'ils ont des appétences en cuisine et puis relationnel avec la clientèle.
5: Et je crois qu'il ne me reste plus que le tour du petit musée à faire. On quitte cette jolie cour.
6: Avec ces platanes bien sympas.
5: Et nous voilà donc au rez-de-chaussée de la maison historique, la maison dite du 13, où on retrouve donc à l'étage la chambre qu'on a visitée et au rez-de-chaussée un petit musée. Qu'est-ce qu'on voit donc dans ce petit musée?
6: Alors, dans le musée, on a essayé de donner la chronologie du parcours du père Chevrier, l'achat du bal le 10 décembre 1860, une photo de la chapelle de l'époque, voilà, quelques photos de jeunes, et le jour de leur première communion, c'était jour de fête au Prado, au point que le père Chevrier demandait qu'il y ait deux desserts ce jour-là. Et puis l'autre pièce, c'est un peu le Prado aujourd'hui, on a un certain nombre de photos.
5: Avec évidemment les photos du pape Jean-Paul II lors de sa venue.
6: Voilà, ça sera un projet à long terme qui est avec le Prado Éducation de repenser un petit peu un musée beaucoup plus conséquent et plus grand. Voilà.
7: La sortie, vous pourrez prendre les devants.
5: L'histoire du Prado et d'Antoine Chevrier s'est ensuite développée au-delà de Lyon. Au sud de Lyon, je retrouve le père Dominique Nalis au tableau de Saint-Fond. Il ne s'agit pas d'une œuvre d'art, mais bien d'une maison sur deux niveaux, d'apparence anodine dans la rue, qui avait été offerte à Antoine Chevrier et dans laquelle il aimait se retirer pour un temps de retraite avec 12 des enfants dont il s'occupait. C'est là qu'il trace le tableau de Saint-Fond, triptyque sur le mystère de la crèche, le mystère du calvaire et le mystère du tabernacle. Suivez-moi. On est au cœur d'un quartier résidentiel avec une petite maison assez discrète. Là encore, juste un tout petit panneau, le Prado. On est où, là, exactement?
3: Nous sommes ici sur la commune de Saint-Fond. Et le père Chevrier, dès le début de la fondation du Prado, éprouvait à certains moments le besoin de calme, de solitude et de prière. Et il venait à Saint-Fond dans des grottes qui sont à flanc de coteau en 1866, un notable local lui dit donc « Mais père Chevrier, j'ai une maisonnette qui est en rase campagne au milieu des champs. Vous devriez aller vous abriter dans cette maisonnette. » Le père Chevrier a accepté cette invitation. Et depuis lors, cette maisonnette à Saint-Fond est devenue un lieu marquant du Prado. Alors aujourd'hui, cette maison est insérée dans tout un quartier résidentiel, mais à l'époque, il faut s'imaginer que c'était un plateau dans les champs. Et c'est cette maisonnette de Saint-Fond, nous sommes à l'extérieur, que nous allons découvrir.
5: On rentre, je vous suis.
3: Au rez-de-chaussée, alors il faut descendre un petit peu, puisque les niveaux ne sont plus tout à fait les mêmes qu'à l'époque. Nous arrivons dans un lieu avec cette pièce étonnante où se trouve inscrit sur trois des murs le message qui est au cœur de ce que le père Chevrier a recherché et a lui-même vécu. Alors c'est une pièce qui a fait à peu près 8 mètres sur 6. Sur la moitié de cette pièce figurent des inscriptions que le père Chevrier a lui-même voulu laisser sur ses murs. Donc c'était ici un lieu, un ermitage, mais aussi un lieu de formation pour les futurs prêtres pauvres, pour les pauvres.
5: Quand on rentre dans cette pièce, sur le mur au fond, donc à droite de là où nous sommes, on retrouve cette crèche, beaucoup plus réduite que celle qu'on a eu l'occasion de voir tout à l'heure à la chapelle. Et cette notion pauvre et humble, c'est le début, le commencement du chemin pour le père Chevrier ?
3: C'est tout à fait ça. Il rentre dans cette pièce, dans cet abri, et c'était un abri à l'époque pour les animaux en temps d'orage, et puis pour entreposer des outils. Donc il faut voir cette maison à l'origine très très pauvre, ce n'est pas une maison d'habitation. Et trouvant déjà une crèche sur les lieux, puisqu'il y a des agneaux qui viennent s'y abriter. Le mur de la crèche, il est avec ses inscriptions. On appelle cet ensemble le tableau de Saint-Fond, mais un peu dans le sens tableau de l'école, où on écrit sur les murs ce qu'il faut retenir, ce qu'il faut apprendre. Alors ce mur de la crèche, on voit que tout en haut, il y a ce verset initial de Saint-Jean qui a été marquant pour le père Chevrier. « Le Verbe s'est fait chair et il a habité parmi nous. » Alors toujours pareil, il y a deux colonnes, « pauvre » et « humble ». Tout commence à l'intérieur par l'humilité, l'esprit de cœur vis-à-vis de Dieu, des hommes et de soi-même. Et cette humilité intérieure va s'exprimer à l'extérieur avec cette simplicité de vie, cette pauvreté dans le logement, le vêtement, la nourriture, les biens, le travail, le service. Et on voit ce message qui concentre l'essentiel. Le prêtre est un homme dépouillé, avec ce message qui est au cœur de sa méditation. Plus on s'abaisse, plus on glorifie Dieu. Plus on s'abaisse, plus on est utile au prochain. En vis-à-vis du mur de la crèche, on trouve le mur du calvaire avec le crucifix qui est au centre de ce mur. Et on retrouve une inscription commune sur les trois murs qui est « Exemplum de Divobis ». C'est donc en latin le service, l'abaissement. « C'est un exemple que je vous ai donné afin que vous aussi vous fassiez de même », dit-il à ses apôtres. Il s'est donné tout entier, son corps, son esprit, sa volonté, même sa réputation, sa famille et la vie du monde, tout cela ne comptait que peu de choses par rapport à la volonté du Père. Et dans le silence, la prière, le travail, mais aussi la pénitence et même dans la passion, la souffrance et la mort, Jésus nous montre le chemin vers la gloire. Alors cette formule, elle est assez percutante, celle qui conclut ce tableau. Le prêtre est un homme crucifié, plus on est mort, plus on a la vie.
5: Et en face de nous, le plus grand mur avec cette entrée sur une petite chapelle, on voit des bancs.
3: C'est le mur central, celui du tabernacle, qui porte aussi le titre général du tableau, Sacerdos Alter Christus en latin. Le prêtre est un autre Christ, mais en arrière-fond, il faut l'entendre comme tout chrétien. Là, nous voyons ce que le père Chevrier a voulu suivre comme message du Christ. Il n'y a pas de plus grand amour que de donner sa vie pour ce que l'on aime. Donner la vie par sa foi, par sa doctrine, par ses paroles, par la prière, par les pouvoirs qui lui sont donnés, par les exemples de vie qu'il donne. Et il résume cela sous une forme très percutante là aussi. Il faut devenir du bon pain. Et pour cela, il est appelé à donner son corps, son esprit, son temps, ses biens, sa santé, sa vie, toute sa personne.
5: Merci beaucoup en tout cas, Bernalis. Parmi les autres lieux marquants dans la vie de ce pionnier du catholicisme social qu'a été Antoine Chevrier, la maison Saint-André et la maison Saint-Claude. au cœur des Monts d'Or, à Limonest, au nord de Lyon. La maison Saint-André accueille aujourd'hui des groupes, des pèlerins, des associations, des entreprises et des visiteurs en quête de sens, de partage et de repos. Dans le cadre naturel de son parc écrin de biodiversité, c'est par une rue à sens unique que j'arrive dans cette très belle cour de l'ancien séminaire du Prado, fondé par Antoine Chevrier. Je retrouve sous ces arbres le père Jean-Yves Leborgne de la Maison Saint-André et sœur Marie-Jo Barrier de la Maison Saint-Claude, maison des sœurs du Prado.
8: Vous êtes annoncé, Jean-Yves.
9: Enchantée. Alors moi c'est Marie-Jo Barrier.
8: Ça a commencé d'abord là-bas, chez les sœurs. Donc c'est la maison là-bas.
9: Elle est rentrée en 1872 dans le patrimoine des sœurs du Prado.
8: Ah oui, officiellement.
9: Par l'engagement d'une de nos premières sœurs qui s'appelait sœur Claire, et qui était une laïque bourgeoise de Lyon. Alors on va rentrer dans la cour parce qu'on se rend mieux compte du développement.
5: On traverse la route.
9: Ce qui attire des gens ici à Limonest aujourd'hui, je crois que c'est la nature. À la Pentecôte 1867, le père Chevrier avait mangé des cerises chez mademoiselle Claire Chanon, des cerises qui venaient d'ici. Alors il lui a dit, je voudrais connaître cette propriété. Ils sont venus immédiatement. Et il a été conquis par cette maison Saint-Claude. Alors, ce qui a été connu du père Chevrier, c'est uniquement le bâtiment du milieu, là. Et donc, ce lieu est à la fois lieu de repos. Le père Chevrier y est venu très vite avec les séminaristes. Ensuite, une maison de formation. Elle a été noviciat pendant 78 ans. Et on a vécu un grand tournant en 2011, parce qu'avec le vieillissement de nos sœurs, la maison était moins adaptée à leurs possibilités physiques. Donc on a ouvert au public en rénovant cette partie-là seulement. Notre maison est quand même limitée, on n'a pas eu la place de mettre une cuisine. Et comme nos frères en face avaient ce qu'il fallait, eh bien, on fonctionne pour les repas avec la maison d'en face, Saint-André.
5: Et donc, la maison Saint-André est née après la maison Saint-Claude ?
8: Alors, le père Chevrier l'a achetée en 1872. Elle appartenait avant à un prêtre qui voulait faire une congrégation, qui ne démarrait pas. Et l'archevêque de Lyon a dit à ce prêtre-là, mais vendez-la au père Chevrier qui en a besoin. Et donc, il a ouvert tout de suite une maison pour accueillir des enfants. Quelques années après, c'est devenu le séminaire, que ce n'était pas assez grand à Lyon. Donc, les séminaristes sont venus ici, du côté Saint-André.
5: Là, on traverse les quelques mètres qui séparent les deux maisons avec la petite route et on revient dans cette très belle cour.
8: Ici, on a la vue sur les Monts d'Or, par contre. Là-bas, c'est les Monts du Lyonnais. Là, c'est les Monts d'Or. On va aller voir la chapelle. Ici, avant, c'était un cloître qui a été transformé en salle à manger. C'est fermé.
5: Et donc, on arrive dans cette belle et grande chapelle, dont on retrouve d'ailleurs une croix en bois dans la simplicité.
8: Que la chapelle du XIIIe. Il y a eu des fresques qui ont été peintes par un prêtre du Prado d'Alsace, Richard Ulterbach. Il a représenté les mystères du Christ. Le père Chevrier disait « Je voudrais que tous les murs du Prado parlent ». On retrouve dans le chœur les trois symboles du père Chevrier, la crèche sous l'autel qui est creusée dans l'arbre avec des reliques du père Chevrier au fond de l'autel, la croix là-bas et le tabernacle ici. On va aller voir les manuscrits.
5: Allons-y, on va voir
8: ça,
5: les manuscrits.
8: C'est vraiment spécifique. On voit que c'est une maison bourgeoise à l'origine, avec un bel escalier en pierre du coin qui est rempli de coquillages.
5: Et on arrive donc dans une petite pièce avec quelques armoires.
8: Des armoires métalliques bien protégées contre les incendies. Donc une première armoire où nous avons tous les travaux de préparation de la béatification. C'est-à-dire que dès que le père Chevrier est décédé, on a interrogé tous les gens qui l'ont connu. Ça a donné 4 tomes de témoignages.
5: Il y a 5 étagères remplies de livres, de cartons,
8: procès apostolique,
5: de documents pour le procès apostolique, pour les travaux préparatoires, pour des demandes de grâce, de guérison.
8: Voilà, 2 tomes sur Marie.
9: La première sœur du Prado.
8: La deuxième armoire, qui est beaucoup plus conséquente.
5: Qui ressemble presque à un coffre-fort.
8: Absolument. Et donc là, nous avons les manuscrits du père Chevrier. Il aurait écrit 25 000 pages, je n'ai pas compté, qui sont ici. Donc je vous en montre une qui se trouve là, son écriture.
5: Donc là, les documents datent de fin du 19e siècle.
8: Oui, une page sur la crèche, la croix, le calvaire et le tabernacle.
5: Qu'est-ce que ça vous fait de lire ces documents ?
8: C'est très impressionnant. Quand on voit par exemple ici plusieurs cahiers abrégés du catéchisme, donc il se faisait lui-même des petits résumés de catéchisme.
9: Et les sœurs se sont formées en copiant les écrits du père Chevrier.
8: C'est difficile à lire quand même. Comme il est mort assez jeune, à 53 ans, il n'a pas eu le temps de mettre en forme son livre, Le véritable disciple, pour former les séminaristes.
5: Il n'en existe pas de copie?
8: Je pense pas, non.
9: Malgré toutes ces années, le père Chevrier est peu connu dans son propre diocèse.
8: Et donc ce trésor, il se poursuit avec tous ces groupes qui passent ici.
5: Merci de m'avoir ouvert ces portes-là. On va les refermer. C'est ici, dans la cour de cette ancienne maison bourgeoise, qui est la maison Saint-André, avec ses espaces verts, ses murs en pierre, ses jardins et son puits, que se clôture ce radioguidage. Vous aussi, vous avez la possibilité de marcher sur les pas du bienheureux Antoine Chevrier et de découvrir d'autres lieux liés à sa vie et à son œuvre grâce au pèlerinage organisé par le Prado dans le cadre de l'année Antoine Chevrier, décidée par le diocèse de Lyon en 2026.
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1: Il est 1h.
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2: Bonjour à tous. Le 23 novembre 1876, naissait à Cadiz, en Andalousie, Manuel Maria de los Dolores Falla y Mateo. Le 14 novembre 1946, disparaissait à Altagracia, en Argentine, Don Manuel de Falla. 70 ans sépareront à quelques jours près ces deux dates. 70 ans d'une vie entière vouée à la musique espagnole, la musique andalouse, dépassant par là même son caractère strictement national, pour nous la rendre à tout jamais universelle. 150e anniversaire d'une naissance, 80e anniversaire d'une disparition, avec cette envie, ce besoin de vous faire découvrir l'œuvre de cet immense compositeur quasiment en son entier, et cela en 6 épisodes. Des projets, des esquisses, des pages raturées, des pages non abouties, déchirées, jetées au feu par exigence. Une exigence de perfection absolue, exigence maladive, laquelle freinera au fil du temps Manuel de Falla dans son processus de composition. Sur le papier, un total de 72 opus, dont Falla ne gardera au bout du compte qu'une quinzaine d'œuvres, mais quelles œuvres ! Des pages majeures, uniques, essentielles.
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2: Ouvrons le rideau avec deux œuvres de jeunesse, deux œuvres éditées du vivant de Manuel de Falla contre son gré, mais qui mettent en lumière ses premières influences, influences esthétiques, influences pianistiques, bien avant que son écriture ne s'affine, ne se décante. Et commençons par la valse Caprice, une page qui s'inscrit dans la tradition de ces pièces de salon du XIXe siècle, nous faisant penser sans équivoque à un certain Fauré, à un certain Chabrier. Clarté, élégance, perfection de la forme déjà. Et puis quelques touches caractéristiques de l'écriture de Chopin, agrémentées de tournures espagnoles puisées dans quelques zarzuelas sous le vernis d'une valse romantique. Au piano, Joaquín Machucaro, lequel sera le premier en 1974 à enregistrer ses pièces en y apportant le même soin, le même fini qu'avec les œuvres de la maturité du grand Manuel de Falla, du très très beau piano. Je vous laisse découvrir.

faut rappeler que Manuel de Falla fera ses études pianistiques au Conservatoire de Madrid, dans la classe de José Trago. José Trago, lequel viendra se perfectionner à Paris auprès de Georges Mathias, un des élèves prédilects de Frédéric Chopin. Donc la filiation sera plus que certaine. Mais dans son nocturne, Manuel de Falla ne saura résister sur le plan mélodique au charme de quelques mélismes orientaux, lesquels se poseront sur une main gauche, on ne peut plus, chopinienne. Au piano, retrouvons Joaquín Mazzucato.

Magnifique nocturne en fa mineur de Manuel de Falla, interprété ici par Joaquín Mazzucato, une des rares œuvres de jeunesse de notre compositeur à avoir été publiée de son vivant. Mais tempérons quelque peu le terme œuvre de jeunesse. Manuel de Falla, lorsqu'il écrit ses pages, a tout de même autour de 20 ans. 20 ans, c'est l'âge où Chopin mettait un point final à ses deux concertos pour piano, l'âge où il s'attaquait à la composition de ses études. Falla sera tout sauf un génie précoce. Sur le plan de la composition, il sera un parfait autodidacte. Toutefois, ces pages que nous écoutons et que l'on nomme artificiellement œuvres de jeunesse seront toutes d'une excellente facture et révélatrices du Falla à venir. Et puis, d'autres œuvres de notre compositeur adolescent seront retrouvées et publiées autour des années 1980. Une mazurka, une chanson, ainsi qu'un allegro de concert datant de 1903, une commande du Conservatoire de Madrid à tous les compositeurs espagnols dans le but de proposer une pièce de haute virtuosité, pièce destinée à faire office de morceau imposé pour les épreuves de concours des grandes classes. Et Falla s'y collera avec les moyens du bord. Oh, il est loin d'être un pianiste virtuose. On sait de sources sûres qu'il n'avait pas de réelle facilité sur le plan technique. Par contre, il était unanimement reconnu comme un fin musicien, un musicien sensible, attaché à la couleur, attaché aux ambiances. Il obtiendra, lors de ce concours, une mention honorable, le gagnant sortant étant l'immense Granados, lequel fera une carrière à l'international face à son clavier. Alors partons sur une mise en miroir de cette page et commençons par Manuel de Falla, lequel ne s'orientera pas vers une écriture purement virtuose. Des accords majestueux, un déploiement de sonorités orchestrales, une texture assez dense. Aucun effet de manche. Et cet allegro aura quelques arômes de Schumann, de Mendelssohn, Fauré, Grieg, une mosaïque au bout du compte quelque peu disparate.

Nous écoutions le tout début de l'Allegro de concert de Manuel de Falla au piano Martin Jones. Allons voir maintenant du côté de Granados. Brillance, virtuosité, effet garanti, car Granados savait très bien comment faire sonner l'instrument. N'oublions pas que c'est un pianiste virtuose qui compose. Les critiques sur cette œuvre iront bon train, et le mot qui reviendra le plus souvent sera celui de superficialité. Mais ne boudons pas notre plaisir et sacrifions à cet exercice de haute voltige, avec tout de même, convenons-en, quelques passages expressifs non dénués de charme. Exercice de haute voltige, rendu célèbre naguère par les doigts d'acier d'un José Iturbide.

0: Granados, le tout début de l'Allegro de concert, au piano José Iturbi, nous étions en 1959. À regarder de près le catalogue chronologique des œuvres de Manuel de Falla jusqu'en 1904, 1904 date de la composition de son opéra La vie brève, catalogue récapitulatif de ses projets, de ses œuvres perdues, ainsi que celles terminées et publiées ou pas de son vivant, on se retrouvera face à 29 partitions, une majorité de pages courtes avec des pièces pour piano, des mélodies, un mouvement de quatuor, et puis tout de même 5 salsuelas, dont une seule sera représentée et publiée en 1965, Les Amours d'Inès. Mais avec Manuel de Falla, rien ne sera perdu, car il lui arrivera d'aller récupérer dans ses pages de jeunesse du matériel pour ses compositions futures.
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0: Nous sommes au printemps de 1904. L'Académie des Beaux-Arts de San Fernando organise un concours de composition, concours destiné à récompenser deux œuvres répondant à l'un des deux genres suivants. Un opéra en un acte ou alors une pièce symphonique de forme libre. Falla, sans avoir la moindre idée du sujet qu'il va traiter, s'inscrira dans la section opéra. Et il se tournera pour le livret vers Carlos Fernando Cho, lequel répondra aux souhaits du compositeur en situant l'action de cette œuvre en Andalousie, plus précisément à Grenade, cette Grenade qui inspirera à Manuel de Falla son premier coup de maître. La vie brève est l'histoire d'amour entre une gitane Saloud et Paco. Une histoire d'amour qui va tourner au drame. En effet, Paco cache à Saloud son mariage à venir avec une jeune femme, Carmela, une femme riche, issue de son rang. Le rideau se lève. D'un côté, la maison de Saloud, de l'autre, l'entrée d'une forge où s'élèvent des voix mystérieuses. La grand-mère de Saloud donne à manger aux oiseaux. Quant à Saloud, elle attend avec impatience et anxiété l'arrivée de Paco. Elle a un mauvais pressentiment et elle va se mettre à nous chanter son désespoir. Et là, Manuel de Falla va frapper un grand coup en déroulant une mélodie dont lui seul aura le secret, une mélodie au lyrisme contenu. Saloud nous chantera sa détresse avec une infime pudeur, cette pudeur qui caractérisera l'écriture de Falla, nous donnant par là même une des pages les plus désespérées qui soient de tout le répertoire lyrique.

Faya, air de Salud, extrait du premier acte de La Vie Brève, Victoria de Los Angeles, une des plus sublimes Salud de toute l'histoire. Faya signera avec cette Vie Brève sa première grande œuvre officielle. Il a tout juste 28 ans et ce sera de sa part un véritable coup de maître. Mais ne nous méprenons pas. Il y aura chez Faya des gouttes de sueur, des gouttes de sang. Chercher, raturer, déchirer, recommencer. Placer chaque note à l'endroit juste, la bonne hauteur, la bonne couleur, le bon timbre, l'équilibre idéal. Il faudra à Manuel de Falla pas mal de remaniements pour arriver à la version définitive. Des remaniements dus aux conseils amicaux de Paul Dukas ainsi que ceux de Claude Debussy. Malheureusement, nous n'avons pas aujourd'hui en notre possession la première mouture de cette Vie Brève, notamment en ce qui concerne la partie d'orchestre. C'est regrettable. Car on aurait pu mesurer de la sorte le travail effectué par Manuel de Falla en matière d'orchestration auprès de Paul Dukas, travail qui parera cette œuvre de couleurs somptueuses en une construction parfaite. Et justement, en parlant de construction, Falla va lier les deux actes de cette Vie Brève par un tableau symphonique, une vue panoramique de Grenade depuis le Sacromonte. Superposition de rumeurs montantes de l'Albaïcine, de Pregones, ses vendeurs d'œillets, de brides de séguédilla s'évaporant dans la nuit. La superposition, l'étagement de ces éléments d'apparence disparate vont se fondre en un vaste mouvement lyrique d'une rare unité. Falla vient d'écrire sa première grande page symphonique avec une science confondante. Il est désormais pas loin de devenir l'égal d'un Debussy ou d'un Ravel. Et puis comment ne pas faire le lien avec le prélude de l'acte 3 de la Tosca, avec ses cloches lointaines, ses bruits de rue, ses chants à la couleur pastorale, Falla substituant le berger de Puccini par un cœur de femme.

Intermède, extrait de la vie brève de Manuel de Falla, l'Orchestre National d'Espagne placé sous la direction de Rafael Frubeck de Burgos. La première de la vie brève, version en deux actes, sera donnée le 1er avril 1913 au Casino de Nice, dans une traduction française du librettiste Paul Millier, soit 9 ans après sa première mouture. Et la vie brève deviendra dès lors le symbole de l'art lyrique espagnol, symbole synonyme d'universalité. L'Espagne n'attendait que cela, et elle saura du reste s'enorgueillir de la chose, faisant immanquablement le lien entre la Carmen de Bizet et la Salou de Manuel de Falla. Mais quel chemin parcouru par notre compositeur pour arriver à imposer au public de la péninsule une œuvre lyrique autre que la zarzuela, ce genre musical totalement ancré dans le quotidien de nos Espagnols. La zarzuela, on la sifflera dans la rue, on la jouera dans les kiosques à musique. Les sujets seront urbains, gouailleurs, mais cette zarzuela aura quelques arômes d'italianisme. En effet, Mascagni, Léon Cavallo ne seront pas très loin, mais les certes à des tournures typiquement espagnoles. Et la zarzuela se focalisera sur les classes sociales les plus déshéritées, abandonnant tout idéalisme. Nous serons en plein vérisme. Si Manuel de Falla, à un moment donné, n'aura pas d'autre alternative que de se frotter à la zarzuela, il la contournera très vite pour s'en dégager, retenant toutefois par cette expérience d'avoir affiné son approche du monde lyrique. Alors écoutons quelques notes d'une zarzuela, Federico Chueca, le cœur des Barquilleros.

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3: Le cœur des Barquilleros, une zarzuela de Chueca. L'orchestre et les chœurs de la radio-télévision espagnole étaient placés sous la direction d'Igor Markevitch.
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3: Un jour qu'il flânait au Rastro, le marché aux puces de Madrid, Faya tombe sur un livre qui attire toute son attention. Un livre français d'un dénommé Louis Lucas. L'acoustique nouvelle, introduction aux lois musicales de la traction et de l'enharmonie, livre préfacé par le poète et critique Théodore de Banville. Dans son traité, Lucas remettra en question tout le système sur lequel repose la musique classique, ce système utilisant la gamme dite tempérée, do, ré, mi, fa, sol, la, si, do, ainsi que son cadre relativement rigide. Et Lucas va s'émanciper de ces règles en s'intéressant aux musiques orientales. Attention, Debussy, de son côté, tracera un chemin quasi identique en allant vers les systèmes anciens, les modes antiques et les modes médiévaux. C'est au cours de l'exposition universelle de 1889 que Debussy découvrira les musiques de Bali, de Java, d'Extrême-Orient.

La modernité du langage de Debussy ne viendra pas de la création d'un nouveau système d'écriture, mais d'un retour aux modes anciens, aux modes utilisés bien avant que l'Europe occidentale ne fasse du système tonal son seul et unique principe d'écriture. Ravel marchera sur ses traces, et puis plus tard, Olivier Messiaen. Falla, en ce qui le concerne, ira creuser du côté des chants populaires espagnols, plus précisément le folklore andalou. Le flamenco pur, appelé canterondo, lequel se rapprochera des systèmes musicaux primitifs de l'Inde. Si en musique classique, la gamme est divisée par tons et par demi-tons, dans les chants primitifs anciens, la voix pourra glisser de quart de ton en quart de ton. 8 siècles de présence musulmane laisseront des traces dans la culture musicale andalouse, et l'adoption du chant byzantin par l'Église espagnole jusqu'au XIe siècle ne sera pas étrangère à tout le côté incantatoire du flamenco, à l'utilisation réitérée, voire même obsédante, d'une seule et même note.

quelques notes d'une Seguiria par Estrella Morente. Manuel de Falla, grâce au livre de Louis Lucas, trouvera sa route. Cet ouvrage sera la passerelle scientifique et philosophique dont il avait besoin pour libérer son harmonie et transformer les racines de la musique espagnole en un art résolument moderne. Et puis il y aura la figure de Felipe Pedrel. Pedrel, compositeur, historien, musicologue, critique, son œuvre sera considérable. Et sans lui, la musique espagnole n'aurait pas été ce qu'elle a été. Doué d'une prodigieuse capacité de travail, il fouillera dans les archives, rédigera des catalogues, enseignera pendant plus de 30 ans au Conservatoire de Madrid, jetant à lui seul les bases de la musicologie espagnole moderne. Tout comme Bartók, Pedrel ira dans les villages recueillir les chants populaires, les chants religieux, plus de 5000. Albéniz, Granados, Manuel de Falla passeront entre ses mains. Et Falla écrira à son sujet, je le cite, « Pedrel fut un maître dans toute l'acceptation du mot. Par sa parole, par son exemple, il a montré et ouvert aux musiciens d'Espagne un chemin que l'on croyait à jamais fermé, sans espoir pour la musique nationale. » Fin de citation. Le flamenco va faire son entrée sur la scène lyrique espagnole en 1894 grâce au compositeur Thomas Breton. En effet, celui-ci, dans sa zarzuela La Verbena de la Paloma, la fête de la colombe, inclura une scène qui se passe dans un café chantant où des voix flamencas s'élèveront.

sera la première fois que ce genre artistique s'intégrera de manière aussi naturelle dans une œuvre classique qu'une œuvre savante, et Manuel de Falla ne manquera pas de s'en souvenir 10 années plus tard dans son opéra La vie brève. Le flamenco y fera son entrée au début de l'acte 2, lors de la scène des fiançailles de Paco et de Carmela. Une scène qui s'ouvrira par une danse festive couronnée par des olé. Un chanteur de flamenco pur y fera son apparition, un cantaor, accompagné de sa guitare, sur laquelle se poseront les mélismes d'un chant nostalgique au style plaintif. Judicieuse mise en scène de la part de Manuel de Falla, qui fera alterner ce chant flamenco avec les prémices d'une danse à venir, qui, lorsqu'elle éclatera, en sera d'autant plus prenante. Et là, on va atteindre des sommets. Coups de talon, palmas, castagnettes, orchestres vont s'entrelacer pour nous offrir une des plus belles pages de toute la musique espagnole. Nous sommes sur les hautes cimes, et Manuel de Falla, sur le plan de l'orchestration, n'aura rien à envier à un Maurice Ravel ou à un Stravinsky.

Manuel de Falla, la vie brève, le début de l'acte 2. Les fiançailles de Paco et de Carmela, avec cette extraordinaire danse précédée de la scène avec notre cantaor, le chanteur de flamenco, ici Gabriel Moreno, sous la direction de Raphaël Floubec de Burgos. À cette joie, à cette liesse, va succéder non pas un air, mais un récit dramatique. Salou découvre la trahison de Paco, et elle va traduire sa plainte par un chant d'une détresse souveraine, un mélodrame des plus désespérés, des plus morbides qu'ait produit l'art lyrique. Salou sera digne, noble, le regard brouillé de larmes, n'appartenant plus tout à fait à ce monde, totalement brisé par la douleur, acceptant la mort dans un apaisement total. Aucune fureur en elle. Et c'est là où le génie de Manuel de Falla apparaîtra dans cet équilibre, équilibre vocal, équilibre orchestral, expression entre retenue et cri de souffrance intérieure. Pas une note de trop, pas une note de moins. Et Victoria de Los Angeles, dans son tout premier enregistrement de 1952, sous la direction d'Ernesto Halffter, se fera lumineuse, rayonnante, à la silhouette frêle, ardente, brisée, rapprochant notre héroïne andalouse d'une Mélisande, unique dans la discographie. Écoutons cette scène où la douleur de Salud sera reprise par notre cantaor, Salud tombant dans les bras de sa grand-mère, hurlant sa souffrance, avant que de ne pénétrer dans la maison de Carmela où, face aux invités, elle jettera sa douleur à la figure de Paco, à la figure de sa famille.

Et on arrive au bout de ce premier voyage. La Salou de Manuel de Falla est l'exacte contemporaine de la Salomé de Richard Strauss. Et ce drame andalou s'inscrira dans la lignée de ces femmes brisées par la vie, lesquelles ont tant fasciné nos compositeurs. La Mélisande de Debussy, la Butterfly de Puccini, la Genufa de Janáček. Pour son premier et dernier essai dans le domaine de l'opéra, l'opéra traditionnel, Manuel de Falla aura fait preuve d'un sens théâtral hors du commun. Il n'y aura pas d'autres tentatives dans ce domaine, ou du moins sous cette forme, nous y reviendrons. Un grand merci à Hugo Vincent qui m'a accompagné en régie, et je vous dis à très bientôt pour un acte 2 de cette intégrale en hommage à Manuel de Falla.

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2: En juillet 2026, l'association Kodge a organisé son week-end annuel à Strasbourg. Kodge pour chrétien orthodoxe en dialogue avec les juifs. L'orthodoxie, c'est un mot que l'on retrouve d'une religion à l'autre. Si l'on parle de juifs orthodoxes ou d'église chrétienne orthodoxe, est-ce un hasard de vocabulaire ou bien y a-t-il un enseignement à en tirer? Nous retrouvons Sandrine Canery, cofondatrice de l'association Kodge. Le mot orthodoxe, il existe donc dans le christianisme et c'est un mot qu'on retrouve aussi dans le judaïsme.
3: Oui.
2: On parle des juifs orthodoxes.
3: Oui.
2: Donc c'est quand même un même mot mais qui s'ancre dans deux réalités différentes. Est-ce que tout de même on peut faire un lien entre
3: Absolument,
2: les deux ?
3: Absolument. Orthodoxie, pour celui qui parle grec, ça signifie doxa. La doxa, c'est la gloire, la glorification. Donc ortho, droite. La glorification droite, donc que l'on peut étendre à l'idée de la foi droite. Et puis aussi de la manière droite de vivre cette foi, c'est-à-dire de la praxis. Comment on va pratiquer cette foi droite?